0: diffuseurs en ligne devront en faire trois fois plus pour le contenu canadien. Et la Coupe arrive à Montréal.
1: J'en parle, j'ai des frissons sur mon chandail, c'est incroyable.
0: Accueil triomphal pour les joueuses de la Victoire et la Coupe Walter.
2: De faire ça avec un groupe autant spécial, on a traversé tellement d'épreuves.
0: Le Canadien pourra-t-il se rapprocher de la Coupe Stanley? À quoi s'attendre du premier match contre les Hurricanes?
3: Faut que tu comprennes le style de l'adversaire, puis faut t'essayer de pas jouer en dedans de tout ça.
0: Bon jeudi soir à tous. La nouvelle a été rapportée un peu partout sur la planète, de la France à l'Italie, en passant par l'Espagne et les États-Unis. Des travailleurs et travailleuses du sexe de Montréal feront la grève samedi pour revendiquer de meilleures conditions de travail et une meilleure reconnaissance de leurs droits. Notre journaliste Élise Allard s'est intéressée à leur demande. Bonsoir Élise.
4: Bonsoir Madeleine.
0: Donc, une grève qui va avoir lieu après-demain, c'est pas un hasard, parce qu'elle coïncide avec le Grand Prix du Canada à Montréal.
4: Un événement sportif de grande envergure. L'an dernier, le Grand Prix du Canada à Montréal a attiré plus de 350 000 spectateurs sur l'ensemble du week-end sur le circuit Gilles Villeneuve. Et qui dit grande affluence touristique dit aussi plus de personnes dans les restaurants, les hôtels, les bars, mais aussi dans les établissements comme les bars de danseuses, les salons de massage érotique qu'on retrouve à Montréal. Et d'ailleurs, c'est la même chose pour d'autres événements sportifs. À Vancouver, cette semaine, il y a un conseiller municipal qui a demandé à ce que le soutien aux travailleurs du sexe soit revu et priorisé dans la ville à l'approche de la Coupe du monde de la FIFA, qui va commencer le mois prochain. Mais pour ce qui est du Grand Prix, Bell GP Canada, qui est derrière l'événement, dit s'opposer fermement à toute forme d'exploitation sexuelle, de violence ou de harcèlement, et précise aussi que les seules activités promotionnelles officielles du Grand Prix du Canada se déroulent au circuit Gilles Villeneuve. Et là, je cite toujours Bell GP Canada, « Nous ne cautionnons aucune activité tenue ailleurs dans la ville qui implique l'exploitation de personnes en situation de vulnérabilité. » Tout de même, il y a des travailleuses du sexe qui profitent de ce week-end plus achalandé pour déclarer une première grève des travailleurs du sexe à Montréal. J'ai d'ailleurs rencontré deux militantes à l'origine de cette grève. Je vous les présente dans ce reportage. La fébrilité est palpable sur la rue Crescent au centre-ville de Montréal. Des stands et une scène ont été érigés, des voitures de luxe exposées. Le festival Grand Prix sur Crescent est prêt à accueillir des dizaines de milliers de personnes au cours du week-end.
5: On a fait un appel à la grève dans l'industrie du sexe.
4: Sur la terrasse d'un restaurant, je rencontre Mélina May et Adore Goldman, qui militent au sein du Comité autonome du travail du sexe. Elles lancent un appel à la grève samedi dans les bars de danseuses et les salons de massage érotiques de la métropole. L'escorte indépendante Mélina May travaille dans l'industrie du sexe depuis 7 ans.
5: Durant ce week-end-là, il y a beaucoup d'affluence dans les milieux de travail, notamment les strip clubs et les salons de massage. Il y a plus de clients. Donc, c'est un moment qui est stratégique pour faire la grève.
4: Parmi leurs revendications, elles demandent l'abolition de ce qu'elles appellent le service bar, soit des frais de présence qui peuvent varier de 15 à 100 $ que les danseuses doivent payer aux propriétaires de bars pour y danser. Elles demandent aussi un statut de travailleur salarié et les protections qui en découlent, comme l'accès à l'assurance chômage ou à la CNESST, par exemple. Adore Goldman a travaillé 8 ans comme danseuse nue.
6: Quand on danse en grand talon, ben, il y a des risques de se fouler la cheville. Des fois, les stages aussi ne sont pas tout à fait bien faits. Donc, on pense par exemple à des pôles qui tiennent avec du duct tape. Donc, c'est quand même dangereux. Des fois aussi, c'est des abus, des agressions qu'on peut vivre dans nos milieux de travail. Puis ça, nous, on voudrait que ce soit considéré comme une lésion professionnelle.
4: Elles aimeraient aussi pouvoir se syndiquer, à l'instar des danseuses des clubs californiens de Lusty Lady et le Star Garden.
5: Au Québec, tu peux, en tout cas, difficilement te syndiquer avec tes collègues si tu n'es pas reconnu comme employé.
4: Leur comité demande la décriminalisation complète du travail du sexe. Depuis 2014, au Canada, la loi C-36 a décriminalisé le fait pour une personne majeure de vendre ses propres services sexuels. Par contre, l'achat de ces services, le proxénétisme ou le travail de groupe, par exemple, demeurent illégaux. Mélina May.
5: Nous aussi, on est touchés dans cette criminalisation indirectement, notamment dans le sens où nos clients, étant criminalisés, vont prendre plus de précautions. Donc, par exemple, ne vont pas nous partager leur identité quand on veut les screener, là, faire le filtre de nos clients pour s'assurer qui sont sécuritaires ou pour assurer notre sécurité. Sexe, tu m'as...
4: À quelques kilomètres de là, dans l'arrondissement Ville-Marie, une affiche en néon indique qu'un salon de massage est ouvert. Les silhouettes suggestives sur ces vitrines ne laissent aucun doute sur le type de massage qui y est offert.
7: Bonjour, ça va bien? Est-ce que c'est la première fois ici?
4: Sur son site, le service de police de la Ville de Montréal affirme qu'il intervient dans les salons de massage érotiques quand des mineurs ou le crime organisé sont impliqués, quand des éléments laissent croire qu'on y trouve de la traite de personnes ou encore s'ils se situent dans un environnement résidentiel.

0: Une douche à l'italienne. Le comité autonome du travail du sexe a placardé son établissement d'affiches annonçant la manifestation de ce samedi.
1: Après avoir vu les affiches, j'ai demandé à mon équipe qu'est-ce qu'ils en pensaient. Et à toutes celles à qui j'ai parlé, c'était un non catégorique, dans le sens qu'elles respectent la volonté d'améliorer les conditions de travail. Personne ne veut en fait fermer parce que ça représente une des opportunités économiques les plus importantes de l'année pour elle.
0: Cela dit, il est d'accord avec la plupart des revendications du comité.
1: Nous, ce qu'on a proposé à des masseuses, c'est de les déclarer comme directement employées de la compagnie. Mais la plupart préfèrent rester travailleuses autonomes en ce moment parce que justement, il y a tellement de stigma à travers le travail du sexe qu'elles ne veulent pas laisser de traces nulle part. Alors, si c'était décriminalisé et un peu plus déstigmatisé, je pense que ça pourrait être quelque chose de vraiment avantageux pour tous et toutes.
2: C'est pas un travail, c'est une violence.
0: Jenny Laure Souli est organisatrice communautaire et coordonnatrice de l'ACLE, soit la concertation des luttes contre l'exploitation sexuelle. Elle s'oppose aux revendications des travailleuses du sexe qui débrayeront samedi.
2: Le modèle d'affaires n'est pas compatible, non seulement avec le droit du travail, mais même avec les droits humains. Donc, on est face à un milieu qui est dominé par le crime organisé dans les faits. Je crois qu'il faut appliquer la loi, il faut sévir, il faut arrêter les proxénètes et les acheteurs de sexe.
0: Selon elle, l'argument qui qualifie le travail du sexe de plus vieux métier du monde ne tient pas la route.
2: Il y aura toujours du meurtre dans notre société, le meurtre est criminel. Il y aura toujours du viol dans la société. Le viol, c'est un acte criminel. Donc, c'est pas parce qu'un crime existe depuis longtemps qu'on doit, en tant que société, se dire « ben, légalisons tout ça ».
0: Elle propose une approche abolitionniste plus près de pays comme la Suède que de l'Allemagne ou des Pays-Bas qui ont légalisé le travail du sexe. Loin de ce pourquoi milite Mélina May.
3: Des fois, on peut entendre ça puis se dire « Oh mon Dieu, c'est terrible, il faut fermer ces espaces de travail ». Mais nous, on veut pas la fermeture de nos espaces de travail. On veut du pouvoir là-dedans, on veut... Puis on les connaît, les solutions, puis on peut rendre nos milieux de travail plus sécuritaires.
0: Elle manifestera avec d'autres travailleurs du sexe samedi devant le mythique café Cléopâtre à Montréal. Ici Élise Allard, Radio-Canada, Montréal.

0: On se rend maintenant en Alberta, une province en pleine turbulence politique en lien avec la question référendaire. Ce soir, la première ministre Danielle Smith doit s'adresser aux citoyens dans un discours télévisé. Je joins à Edmonton mon collègue Jean-Emmanuel Fortier. Bonsoir Jean-Emmanuel.
1: Bonsoir Madeleine, bonsoir à tous.
0: On va parler de ton discours, mais d'abord, mettons-le dans son contexte. Le gouvernement de Danielle Smith doit décider si une question référendaire sur la souveraineté de l'Alberta sera posée l'automne prochain aux citoyens. Et oui, on doit savoir non seulement s'il doit y avoir une question, mais si oui, laquelle?
1: Écoutez, tout semble indiquer qu'il y aura question certainement et ce sera une question plus du camp fédéraliste. Mm-hmm. Pourquoi je vous dis ça? Parce qu'il y a quelques minutes seulement, parce que je suis dans un édifice gouvernemental présentement, il y a un comité spécial qui était chargé d'évaluer la fameuse pétition fédéraliste pour poser une question référendaire cet automne. Et ce comité-là vient de décider sur des lignes partisanes de référer ça au cabinet qu'il devrait y avoir une question avec une option fédéraliste pour que les gens puissent dire « j'aimerais que l'Alberta reste au sein du Canada » ou une question similaire. Donc, c'est l'intention du gouvernement d'aller de l'avant avec ça. Là, maintenant, c'est plus protocolaire, c'est entre les mains de la première ministre. Mais on vous parle d'une pétition fédéraliste. Il y avait une pétition souverainiste également. Il y a une semaine exactement, la justice a tranché cette fameuse pétition souverainiste du camp indépendantiste qui aurait peut-être recueilli 300 000 signatures. Elle a été invalidé par la justice. Pourquoi? Une juge de la Cour du banc du roi, elle a dit il aurait dû y avoir des consultations avec les peuples autochtones. Le directeur des élections aurait même pas dû approuver cette pétition-là. Donc ça, ce sont des milliers de feuilles dans des boîtes présentement dans un entrepôt d'Edmonton, mm-hmm, qui sont sur la glace présentement. Mais le processus de la pétition fédéraliste, lui, continuait d'aller de l'avant. Ils ont recueilli plus de 400 000 signatures. Il n'y a pas eu de recours judiciaire contre cette pétition-là, qui demandait aux signataires, croyez-vous que l'Alberta devrait rester au sein du Canada et pour obtenir un référendum dans les prochains mois. Cette pétition-là a passé toutes les étapes légales et ça s'est terminé en commission.

0: comité. Et là, à l'instant, je vous dirais, il y a une demi-heure environ, les membres du comité conservateur du gouvernement ont décidé de référer ça au cabinet pour qu'il y ait un vote sur la question.
1: Après qu'il y ait eu vraiment là tout un brouhaha hier à ce comité, parce qu'il y a un communiqué de presse qui a été publié avant qu'il y ait un vote.
0: Une erreur, on nous dit, puis on croit quand même, mais une erreur, ça faisait mal paraître le gouvernement. Le caucus gouvernemental a essentiellement envoyé un communiqué de presse pour dire que le vote avait eu lieu et que le gouvernement allait de l'avant avec tout ça. Sauf que le vote n'avait pas eu lieu du tout. Les débats n'avaient pas vraiment commencé à ce niveau-là. Donc, une gaffe de la part des conservateurs. Ils ont dû tout reprendre aujourd'hui. Prise 2, on y est maintenant, le comité a tranché, s'est référé au cabinet.
1: Et ce soir, donc, ce discours de la première ministre, on s'attend à quoi dans ce discours de Danielle Smith?
0: Écoutez, on va avoir la réponse dans 2h30 environ officielle parce que c'est préenregistré, mais c'est secret tout ça. On s'attend quand même sérieusement à ce que Danielle Smith parle de ce qui vient de se passer aujourd'hui et hier, la pétition fédéraliste. On a entendu la première ministre ces derniers jours dire, écoutez, c'est l'intention de 400 000 signataires fédéralistes que ça soit soumis à un référendum. Peut-être 300 000 indépendantistes qui souhaitaient que ça soit soumis à un référendum, même si ça a été bloqué par le tribunal. On a entendu le gouvernement expliquer ce point de vue-là. Est-ce qu'on va l'entendre encore ce soir? C'est fort probable, c'est ce qu'on nous dit. Il faut dire que c'est une journée, une semaine chargée en politique aussi. Les 7 derniers jours, la visite du premier ministre, Mark Carney en Alberta, peut-être un nouveau pipeline bientôt, remaniement ministériel d'importance ce matin et même seulement en Alberta. Donc, est-ce qu'elle va aborder tous ces enjeux-là? Peut-être la place de l'Alberta au sein du Canada, on s'y attend certainement. Va-t-elle réaffirmer sa position personnelle aussi sur l'Alberta et le souverainisme, l'indépendantisme, le fédéralisme, comme elle l'a fait ces dernières semaines? Peut-être. On va être fixé dans 2h30 environ.
1: Elle est en faveur du maintien de l'Alberta dans le Canada, Danielle Smith. Mais il y a quand même dans son parti des gens qui sont du mouvement souverainiste. Donc, est-ce que sa survie politique est en jeu en ce moment, Jean-Emmanuel?
0: Il y a des menaces de la part d'indépendantistes qui disent, écoutez, s'il n'y a pas de vote sur la souveraineté ou de référendum cet automne, ben on va être présent à votre Assemblée générale annuelle qui est cet automne également après que le vote est supposé avoir lieu et vous n'auriez peut-être plus de position. La base conservatrice, on le sait, est divisée profondément. Il y a beaucoup d'indépendantistes au sein du Parti conservateur uni de Danielle Smith. Je pourrais vous dire, pour terminer, que l'équipe qui a mené Danielle Smith au pouvoir comme chef du parti, ce sont des gens qui sont profondément indépendantistes. Donc, est-ce qu'ils peuvent se retourner contre elle à ce point-ci? Il faudra voir comment elle gère cet enjeu-là très délicat entre les souverainistes, les fédéralistes. Et peut-être que ce soir, on va apprendre que l'Alberta va vraiment, vraiment ajouter une question supplémentaire au référendum qui a lieu le 19 octobre.
1: Une question qui dirait, en gros, est-ce que vous voulez rester dans le Canada?
0: Exactement. On va voir, c'est entre les mains de la première ministre. Elle pourrait décider de poser une autre question, mais on a l'impression que ça risque d'être une question plutôt fédéraliste de ce côté-là, mais à voir dans quelques heures.
1: Et vous allez suivre ça pour nous, Jean-Emmanuel Fortier. Merci.
0: Je vous en prie,
1: à
0: bientôt. Au revoir.

0: parle de turbulences politiques en Alberta. À Ottawa, on se demande si la nouvelle d'aujourd'hui va créer plus de turbulences avec les États-Unis. Il y a le Conseil de la radiodiffusion et des télécommunications, le CRTC, qui force les entreprises de diffusion en ligne à investir 3 fois plus dans le contenu canadien. Dans une décision rendue aujourd'hui, l'organisme indique que ces entreprises devront injecter 15 % de leurs revenus générés en sol canadien pour appuyer le contenu local. On en parle avec notre collègue Juliane Lapointe. Bonsoir, Juliane.
1: Bonsoir.
0: Juliane, le CRTC cherche donc à rééquilibrer le système de radiodiffusion qui n'est plus adapté au contexte d'aujourd'hui avec l'arrivée justement des plateformes de diffusion en ligne.
1: Ouais, c'est un peu l'objectif finalement des nouvelles règles qui ont été présentées aujourd'hui en fin de journée. Le CRTC qui propose des mesures pour que les Netflix, Prime, Crave par exemple, paient davantage et que les entreprises de radiodiffusion plus traditionnelles, privées, contribue moins. Donc, c'est vraiment un travail de ramener un équilibre qu'on n'a pas vu dans les dernières années depuis que ce nouveau marché qui est devenu disponible. Alors, c'est un transfert de contributions qui vont permettre, selon le CRTC, d'aller chercher 2 milliards de dollars par année pour appuyer le contenu canadien et autochtone. Les entreprises de radiodiffusion traditionnelles, par exemple, qui ont un revenu annuel de plus de 100 millions de dollars, vont devoir accorder 25 % de leur revenu annuel au contenu canadien. 25 %, ça semble peut-être élevé, mais c'est moins qu'auparavant, quand elles avaient à cibler les 30 à 45 % de leurs revenus. Donc, on diminue la cible pour ces entreprises-là. Mais de leur côté, les grandes plateformes de diffusion en ligne, elles, vont devoir verser, vous l'avez dit, 15 % de leurs revenus pour le contenu canadien. Là, on parle bien sûr de ce qui est du revenu généré en sol canadien, bien sûr. Jusqu'ici, c'était seulement de 5 %. Déjà, ça ne faisait pas l'affaire de ces grandes plateformes. Donc là, on va tripler ce qui leur était demandé auparavant. Et le but, c'est d'assurer la visibilité des émissions, des films, des contenus faits ici au pays. Là, on parle tant de contenu canadien que de contenu autochtone, contenu francophone, de l'actualité aussi. Et on ne veut pas, en gros, que ce soit noyé dans une vague de contenu américain ou international.
0: Donc, visibilité du contenu canadien, Juliane, qu'est-ce qu'il y en est des émissions en français?
1: Oui, ça aussi, ça a été prévu dans ce qui a été présenté par le CRTC aujourd'hui. On dit que les plateformes en ligne vont devoir s'assurer que les émissions non seulement canadiennes, mais les émissions en français soient visibles sur leur page d'accueil, si vous voulez, aussi visibles finalement que leur propre contenu maison. On ne doit pas avoir à aller chercher les collections de films en français, de films produits au Québec, par exemple. Il faut que ça soit assez facile d'accès, mais aussi, on parle, parmi les 15 % de leurs revenus qui vont être investis en contenu canadien, du fait que le tiers va devoir être investi pour du contenu en français. Mm-hmm. Donc, on parle aussi de contenu original en français. Donc, c'est nécessairement une émission qui n'a jamais joué, un film nouveau, une nouveauté. On veut vraiment s'assurer, d'une certaine façon, que ce financement-là puisse donner un coup de pouce à plusieurs secteurs canadiens culturels. On parle des artistes, des réalisateurs, des entreprises de production. Évidemment, ça risque de faire réagir tout ça, certaines personnes qui vont travailler du côté du Québec dans la francophonie canadienne aussi. Cette idée qu'on veut avoir une meilleure place sur les plateformes de diffusion en ligne pour ce contenu-là.
0: Les diffuseurs en ligne, quand on leur demande d'en faire 3 fois plus, j'imagine qu'ils ne seront pas contents.
1: Alors, ça ne risque pas de plaire aux entreprises de diffusion. J'en ai glissé un mot tout à l'heure parce que déjà, quand le CRTC a ajouté cette contribution initiale pour ces entreprises-là de 5 %, c'était en 2024, ça avait soulevé un vent de mécontentement. Il y a certains des plus gros diffuseurs en continu, comme Apple, Spotify, Amazon, qui ont refusé de payer leur part, qui ont contesté cette ordonnance du CRTC. Et ce n'est toujours pas réglé, cette question-là. Ça se trouve encore devant les tribunaux. Alors, maintenant, ce que demande le CRTC, c'est une contribution à la hausse, on triple ce qu'on demandait au départ. Comment s'assurer que les entreprises vont s'y conformer? On semble indiquer du côté du CRTC qu'il n'y a pas de bonne réponse pour l'instant. Il n'y a pas de réponse claire. On n'a pas d'assurance, de garantie que ces entreprises-là vont finir par s'y plier, bien sûr. Mais le CRTC dit, nous, on a un travail à faire, on a une loi à moderniser et on continue à faire notre travail, peu importe ce qui se passe parallèlement dans les tribunaux. Donc, on va entendre là-dessus Alexa Gendron-O'Donnell, les directrices générales opérations radiodiffusion chez CRTC.
2: On attend la décision de la Cour, mais ça serait pas approprié pour nous d'attendre à chaque fois parce que ça donnerait un incitatif à tout le monde d'amener toutes nos décisions à la Cour. Et effectivement, ce n'est pas ça qui se passe. Alors pour nous, on continue avec nos décisions, on les met en vigueur.
1: Et dans le contexte des tensions avec les États-Unis aussi, il faudra voir de quelle façon ces nouvelles règles du CRTC sont perçues. L'administration Trump qui a déjà lancé des avertissements au Canada en disant la modernisation des règles sur le contenu canadien, ça peut potentiellement nuire aux relations commerciales entre les deux pays. Donc, on attend de voir de quelle façon ça va être perçu comme ça chez les voisins du Sud.
0: Oui, surtout qu'on sait que les dirigeants d'Amazon, Meta, Google ont l'oreille du président. Juliane Lapointe, merci.
1: Je vous en prie.
0: Au revoir.
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0: Bon, maintenant, si je vous dis Arthur, Bertha, Cristobal, Dolly, Édouard, est-ce que vous devinez de qui on parle? Ce sont des noms de tempêtes retenus pour la prochaine saison des ouragans qui commence officiellement le 1er juin côté Atlantique. À quoi ressemblera cette saison? Environnement et changement climatique Canada a rendu public ses prévisions cet après-midi et on s'attend à une activité en dessous de la moyenne. Pourquoi? Avec nous ce soir en studio, Robert Michaud, qui a été météorologue à Environnement Canada. Robert Michaud, bonsoir. Merci
4: bonsoir,
0: d'être
4: Madame
0: avec
4: Blais-Morin.
0: Nous.
4: Au plaisir.
0: Le Centre canadien de prévision des ouragans parle d'une année plus clémente cette année.
4: Oui.
0: Premièrement, qu'est-ce que ça signifie? Et est-ce que ça signifie moins d'ouragans ou ça signifie des ouragans moins forts?
4: Bon. D'après ma barre, c'est toujours du 1er juin au 30 novembre, la saison des ouragans. Mm-hmm. Puis on fait toujours quelques jours avant une prévision. Avec la NOAA américaine, la National Oceanographic Administration.
0: L'équivalent américain,
4: voilà. Puis les spécialistes aussi, parce qu'eux sont très, très touchés par les ouragans, naturellement le sud-est du pays. Là, cette année, on parle d'une configuration atmosphérique très différente, c'est-à-dire un El Niño dans le Pacifique qui est très fort. Mm-hmm. Alors, ce phénomène-là fait en sorte que l'eau chaude du Pacifique se déplace vers les côtes de l'Amérique du Nord, du Sud. Puis, à ce moment-là, la température de l'eau est très forte. Il y a une convergence des vents, c'est-à-dire que les alizés qui sont normalement d'est deviennent de l'ouest sur le Pacifique. Alors que sur l'Atlantique, c'est différent. L'eau est très chaude aussi. Ça prend toujours 26 degrés pour partir un système de dépression tropicale. Mais les vents vont être de l'est aussi, les alizés, comme on les appelle. Mais ils vont être plus forts parce qu'il va y avoir une convergence de chaleur entre les deux océans. Puis ça fait en sorte que le vent de l'est est beaucoup plus fort. Puis lorsqu'on parle de formation d'un ouragan, ça prend la température de l'eau naturellement.
0: Qui est plus chaude.
4: Plus chaude. Mm-hmm. Des vents en altitude qui sont très, très légers. Donc, pour pas avoir de trop de... Parce que les tempêtes s'organisent, mais s'il y a trop de vent en altitude, ça les brise. Ça enlève la tête du système.
0: Donc, ce sont ces vents-là qui brisent la tempête?
4: Oui, effectivement. Les vents vont être plus forts, les alizés prévus sur l'Atlantique. Donc, on pense qu'il va y avoir moins de formation, étant donné que les vents seraient plus forts. Donc,
0: on parle
4: de El Niño.
0: D'une année, donc, atypique.
4: Atypique,
0: dans
4: c'est
0: un
4: ça.
0: Contexte où le réchauffement climatique entraînait généralement des tempêtes plus fortes, n'est-ce
4: oui,
0: pas?
4: Oui, absolument. Normalement, si on a plus d'énergie, ça crée plus de tempêtes. Mm-hmm. Mais si le vent est plus fort, ça va diminuer, ça va faire une espèce de cisaillement de vent. Donc, les nuages sont brisés par le vent. Plus fort. Je fais une espèce de visualisation. C'est très difficile, c'est très technique. Mais en fait, ce qu'on pense, c'est qu'il va y avoir un peu moins de formation. Mais écoutez, Madame Blais-Morin, on parle de... Normalement, c'est 14 tempêtes tropicales, généralement. Là, on parle de 12.
0: En moyenne.
4: On parle de 12 cette année. Donc, c'est quand même pas si pire. C'est quand même près de...
0: Et je vous posais la question, donc, peut-être un peu moins de tempêtes que la moyenne. Mm-hmm. Est-ce que ça va prévenir des ouragans très forts ou non, pas nécessairement?
4: Il peut y en avoir des très forts aussi. On peut avoir, ça prend juste un ouragan fort qui passe sur la Floride, par exemple, qui fait toute une dévastation. Donc, ça peut changer toute la saison de l'ouragan. On peut penser que s'il y a un ouragan majeur, dévastateur, ça va complètement détruire le scénario. Il faut pas minimiser le fait que les ouragans sont présents pareil. Il va en avoir peut-être un peu moins, mais des très forts aussi.
0: L'année passée, Mélissa avait été la tempête la plus forte enregistrée dans l'Atlantique, avec des vents de 306 km à l'heure. C'était à égalité avec Allen, qu'on avait connu en 1980. Donc, je vous répète la question. Les changements climatiques font quand même généralement des tempêtes plus fortes maintenant.
4: Oui, généralement. Des systèmes météorologiques plus forts, parce qu'il y a plus d'énergie. L'air est plus chaud. L'eau est plus chaude, donc ça transporte beaucoup d'énergie, donc naturellement c'est...
0: Et depuis tantôt, on parle de l'Atlantique, mais est-ce que ce phénomène El Niño dans le Pacifique peut avoir un impact sur les tempêtes du Pacifique?
4: Aussi. Mais la corrélation est beaucoup moindre. On voit que selon les études, il y a moins de corrélation que sur l'Atlantique, par exemple.
0: Robert Michaud, on a parlé des ouragans et non pas des hurricanes.
4: Non,
0: je vois que vous avez une casquette des Canadiens.
4: Effectivement,
0: on va
4: c'est
0: en
4: la
0: parler
4: saison.
0: De ça plus tard à l'émission, mais pas avec vous.
4: Non.
0: Robert Michaud, ancien météorologue à Environnement Canada. Merci beaucoup.
4: Au plaisir. Bonne soirée. Au revoir.

0: Avant de passer au hockey, on va effectivement parler d'une autre nouvelle importante, l'épidémie d'Ebola, qui affecte principalement la République démocratique du Congo, commence à faire des vagues au pays. Il y a un résident ontarien qui revient de l'Afrique de l'Est qui subit des tests de dépistage pour le virus par mesure préventive, là, on va le souligner. Et il y a aussi un vol à destination de Détroit qui a été dérouté vers Montréal hier soir après qu'un passager congolais s'est vu refuser l'entrée aux États-Unis. On va faire le point avec Andréane Williams. Andréane, bonsoir.
1: Bonsoir.
0: Parlons du vol là, qui était à destination de Détroit. Qu'est-ce qu'on sait sur cet incident?
1: Donc, il y a Air France qui confirme qu'à la demande des autorités américaines, le vol AF-378 qui effectuait la liaison Paris-Charles de Gaulle-Détroit mercredi, il a été dérouté vers l'aéroport de Montréal parce que les autorités américaines ont refusé l'entrée sur leur territoire d'un ressortissant congolais qui se trouvait à bord. Donc, il faut savoir que les États-Unis, ils ont annoncé lundi qu'ils allaient mettre en place des contrôles sanitaires pour les voyageurs aériens en provenance des pays touchés par l'Ebola en Afrique. Donc, les voyageurs qui sont allés au Congo, en Ouganda ou au Soudan du Sud dans les 21 jours précédant leur arrivée aux États-Unis, ils doivent atterrir obligatoirement à l'aéroport de Dulles près de Washington pour un contrôle de santé. Donc, c'est en plein vol là, que les passagers ont appris que leur vol allait être dérouté vers Montréal. On écoute Deborah Mister, une passagère qui était à bord de l'avion. Donc, elle dit que le capitaine a annoncé que le vol allait être dérouté et que les agents de bord ont tous mis un masque, ce qui était inquiétant, évidemment. Le passager, lui, il a été examiné par un agent de quarantaine de l'Agence de la santé publique du Canada. Il ne présentait pas de symptômes de l'Ebola, donc il a pu repartir à Paris.
0: Et comment ce passager a pu monter à bord du vol malgré les restrictions américaines?
1: Mm-hmm. Ouais, donc ce que dit le service des douanes et de la protection des frontières des États-Unis, c'est qu'Air France a embarqué le passager par erreur. Et c'est aussi ce que pense John Gradek, qui est chargé d'enseignement dans le programme de gestion d'approvisionnement et d'aviation à l'Université McGill. Il dit qu'il y a probablement eu une erreur de la part des agents au sol qui ont laissé la personne embarquer malgré les restrictions américaines. Et c'est lorsque les informations des passagers ont été transmises aux autorités aéroportuaires américaines que là, bon, faut le dire, c'est une procédure normale, là, ça. Mm-hmm. Mais c'est là qu'on s'est rendu compte que la présence de ce ressortissant congolais. On peut écouter John Gradek.
2: Bon, les autorités américaines ont su lorsque le vol d'Air France a quitté Paris. Il y a eu une transmission de toutes les données associées avec tous les passagers à bord de l'appareil. Et c'est à ce moment-là que les autorités américaines ont vu cet individu du Congo.
0: On en a parlé plus tôt à l'émission là, de l'Ebola cette semaine. On a dit que l'Organisation mondiale de la santé avait déclenché dimanche une alerte sanitaire internationale pour faire face à la nouvelle flambée d'Ebola en République démocratique du Congo. Mais ça vaut la peine, Andréane, de rappeler le risque de transmission du virus dans un cas comme celui-ci.
1: Oui, donc la situation en RDC, elle est inquiétante. On parle de près de 600 cas suspects et 139 décès présumés. Toutefois, l'OMS, elle juge que le risque épidémique reste faible dans le reste du monde. Pour ce qui est de ce passager du vol d'Air France, il ne présentait pas de symptômes du virus et il n'avait pas été exposé au virus. C'est pour ça qu'il a pu repartir en France. Et à noter que, bon, on l'a dit, il y a un patient qui est hospitalisé en Ontario. Il subit des tests là, pour le virus Ebola, mais c'est de manière préventive. Même si la situation elle est inquiétante en RDC et que oui, les gens voyagent, eh bien, l'ex-présidente internationale de Médecins sans frontières, la docteure Joanne Liu, elle estime que le risque d'importer des cas d'Ebola au Canada est minime. On l'écoute.
3: Ce que les États-Unis sont en train de faire en ayant un interdit de voyageurs venant de la RDC ne sont pas des recommandations qui sont endossées par les règles sanitaires internationales et l'OMS. Donc, ce qu'on dit, c'est que les gens qui partent de la RDC, ceux qui ont eu des contacts avec quelqu'un qui était infecté doivent être mis en quarantaine pour 21 jours et ne doivent pas voyager. Et toutes les gens qui partent en avion ont un dépistage au niveau de symptômes puis de fièvre. Les chances d'avoir des cas qui soient importés est très minime. Et je pense qu'on peut se calmer collectivement. Il faut se rappeler comment l'Ebola est transmis. Il faut avoir des contacts avec des liquides biologiques d'une personne infectée, qu'elle soit vivante ou décédée. Ça ne se transmet pas par l'air. Et ça, c'est la grosse, grosse différence. Donc, on n'est pas dans un potentiel de pandémie.
0: Et on n'est pas non plus sur la scène internationale à une première épidémie d'Ebola. C'est connu. Mm-hmm. Et le Canada a déjà envoyé des travailleurs de la santé en Afrique pour prêter main forte.
1: Oui, c'était le cas en 2014-2016. La docteure Joanne Liu, elle était sur place avec des dizaines d'autres travailleurs humanitaires canadiens. Donc, elle met les choses en perspective. Elle dit, nous, on a travaillé avec des gens qui étaient infectés. Malgré tout, on est revenu au pays, on s'est isolé et il n'y a pas eu de problème. Et là, d'ailleurs, il y a des travailleurs humanitaires canadiens, y compris de la Croix-Rouge, qui devraient arriver en RDC là, au cours des prochains jours pour prêter main forte. Et puis du côté du gouvernement canadien, la ministre des Affaires étrangères, Anita Anand, elle dit que le Canada continue de surveiller la propagation du virus et la mise en place de mesures de sécurité aux frontières des pays alliés du Canada.
0: Andréanne Williams, merci beaucoup.
1: Merci, au revoir.
0: Restez à l'écoute plus tard à l'émission. Wall Street se prépare à la plus grande introduction en bourse de l'histoire. Pourquoi SpaceX, mais aussi OpenAI et Anthropic, ces géants de la tech, décident-ils de faire leur entrée en bourse cette année? Mais d'abord... On peut dire que la victoire de Montréal porte bien son nom. Les joueuses qui ont remporté la Coupe Walter de la Ligue professionnelle de hockey féminin ont été accueillies triomphalement à leur arrivée à Montréal après avoir battu la Charge d'Ottawa hier soir. Je retrouve Patricia Anne Beaulieu qui était à leur arrivée à l'autobus aujourd'hui à l'Auditorium de Verdun, là où tout a commencé pour elle. Patricia Anne, bonsoir.
4: Bonsoir, Madeleine.
0: Donc, on peut dire que les joueuses ont enfin ramené la Coupe Walter chez elles à Montréal?
4: Oui, tout à fait, c'est bien dit. Elles sont arrivées ici, là, aujourd'hui, sous le coup de midi, la Coupe Walter à bout de bras pour la capitaine Marie-Philippe Poulin. Hein. Elles ont été accueillies, bien sûr, par les médias, mais surtout par les partisans qui étaient ravis là, de célébrer ce premier championnat avec leur équipe ici à Montréal. Premier championnat pour la victoire de Montréal, mais surtout, c'est une première équipe canadienne qui remporte ce titre, mm-hmm. parce que les deux premières années, c'était une équipe américaine, le Frost du Minnesota. Donc voilà, c'est fait. Elles étaient très heureuses d'être de retour ici chez elles. Et on peut écouter d'ailleurs là, Marie-Philippe Poulin, Anne-Renée Desbiens et également Alexandra Labelle qu'on a rencontrée. Là. Elles venaient tout juste, Madeleine, de sortir de l'autobus. Là, et elles étaient à la rencontre des partisans.
5: De faire ça avec un groupe autant spécial, on a traversé tellement d'épreuves, puis de le faire comme hier, comme on l'a fait 4-0, c'était vraiment la cerise sur le sundae.
6: C'est un sentiment incroyable de partager avec autant de femmes exceptionnelles. On a bien célébré ça hier, on est contente d'être de retour à la maison et puis de partager ça avec nos partisans ici.
7: Anne, ça a été notre mur de briques tout au long de l'année, pour être honnête. Elle nous a sauvé des parties après parties dans les séries. Je m'en dirais pas, le premier match, je savais qu'elle a le feu dans les yeux.
0: La cerise sur le sundae 4-0, mais la capitaine de la victoire, Marie-Philippe Poulin, va peut-être avoir une cerise sur le sundae supplémentaire. Elle a été choisie comme la joueuse la plus utile des séries.
4: Oui, et c'est une joueuse hein, qui est là pour le collectif. Les honneurs individuels, elle en a plusieurs, mais c'est un de plus qui s'ajoute à sa fiche, effectivement. La grande récipiendaire du trophée Ilana Gloss, qui est remis, en fait, à la joueuse la plus utile des séries. Elle a amassé, Madeleine, 8 points durant les présentes séries de fin de saison. C'est très, très bien, mais au-delà de ça, je pense que c'est le courage, le leadership et toute la résilience qu'on a voulu souligner pour Marie-Philippe Poulin. Il faut savoir, là, c'est confirmé, elle a joué avec une orthèse des séries de fin de saison. Et la prochaine étape pour elle, ce sera la chirurgie. Elle a eu beaucoup de difficultés à se remettre de cette blessure là, suivant les Olympiques. Elle a raté beaucoup de matchs aussi en fin de saison. Donc, énormément de courage pour la capitaine. Et Anne-Renée Desbiens aussi, là, qui est en nomination pour la gardienne de l'année quand même. 19 victoires en 25 rencontres pour Anne-Renée. Donc, c'est pas rien. Et sur place, eh bien, il y avait des partisans ici qui étaient très, très sensibles à ça et très heureux d'être ici pour célébrer leur équipe. On peut entendre les partisans.
8: C'était excitant. J'en ai encore des frissons, j'en parle. J'ai des frissons sur mon chandail. C'est incroyable ce que les filles ont fait.
9: On était très émus. Puis on est très fiers de elle. D'avoir pu être là avec eux.
10: Je m'attendais pas à ça pantoute. Écoutez, c'est 4-0 quand même, là. C'est extraordinaire. On peut pas dire mieux que ça. Avec tout ce qui se passe avec le Canadien en plus aujourd'hui, là, c'est incroyable.
4: Alors voilà, des partisans ravis, des joueuses ravies. À noter aussi un fait important, Maggie Flaherty, qui a marqué hier soir dans cette victoire de 4-0. Eh bien, la première joueuse du circuit de la LPHF à avoir remporté 3 Coupes Walter. 2 avec le Minnesota et 7-3e avec Montréal. Donc, franchement, là, une belle réussite pour la troupe de Corey Chevry.
0: Patricia-Anne Beaulieu, merci beaucoup.
4: Au plaisir.
0: Et avec nous ce soir, les adeptes de hockey vont sûrement le connaître. Alain Crête animait jusqu'à tout récemment les soirées de hockey à RDS. Il vient de prendre sa retraite il y a quelques semaines. Alain Crête, bonsoir.
11: Bonjour, Mme Blais-Morin.
0: Alain Crête, je vais vous parler de la finale de l'Est dans un instant. Donc, Montréal contre la Caroline, c'est le premier match ce soir à Raleigh, en Caroline du Nord. Mais j'aimerais vous entendre sur la Coupe Walter à Montréal, on en parlait. Avez-vous l'impression que ça peut donner un élan au développement du hockey féminin au pays, ce qui vient de se passer?
11: Il n'y a pas d'erreur. Et non seulement au Québec, au pays, mais je pense partout en Amérique, parce qu'actuellement, cette ligue professionnelle de hockey féminin est un immense succès. On le voit à Montréal, alors que la victoire attire des foules à la Place Belle pour tous ces matchs locaux. On joue très régulièrement devant un amphithéâtre qui est rempli à pleine capacité. Et c'est comme ça un peu partout à travers la Ligue. Et c'est une Ligue qui a procédé à une expansion l'an dernier. On va ajouter 4 nouvelles formations l'an prochain. C'est sûr que ça ne peut que contribuer à l'essor du hockey féminin, d'autant plus que j'écoutais votre dernière intervenante. On parle beaucoup de Marie-Philippe Poulin, André Desbiens. Ils vont devenir des modèles pour les jeunes filles qui rêvent maintenant de pouvoir, ils ont la possibilité maintenant de pouvoir faire carrière en jouant au hockey professionnel, ce qui n'était pas le cas avant l'arrivée de cette ligue. On pouvait espérer aller aux Olympiques, par exemple, aux championnats du monde, mais là, on va pouvoir espérer
0: gagner sa vie.
11: Exactement, que ça devienne notre emploi à temps plein, jouer au hockey, donc faire ce qu'on aime le plus dans la vie. Alors, c'est sûr que ça va avoir un impact incroyable. Et là, en gagnant en plus le championnat, ben, cette année, ça risque de faire encore beaucoup plus, d'avoir un impact encore beaucoup plus retentissant. Là.
0: Bon, alors, il y avait un engouement chez les femmes. Là, je veux vous parler du Canadien. Parce que sur papier, bon, premier match contre la Caroline, sur papier, ça sera pas facile.
11: Non, écoutez, la Caroline, c'est un des meilleurs clubs dans la Ligue nationale cette année. Ça a été un des meilleurs clubs. Et c'est un des meilleurs clubs dans la Ligue nationale depuis quelques années déjà.
0: Bien, premier rang de l'Association de l'Est cette année.
11: Exactement, c'est la meilleure équipe dans l'Est. Ils ont toujours été parmi les meilleurs dans la Ligue nationale. Le problème, c'est qu'ils n'étaient jamais en mesure de franchir la dernière étape qui amenait à la grande finale de la Coupe Stanley. Au cours des dernières années, ils ont été battus, entre autres, par les Panthers de la Floride, qui ont gagné la Coupe Stanley à 2 reprises. Là, cette année, on va voir contre le Canadien. Mais il faut savoir que le Canadien, à mon avis, n'a pas de complexe face aux Hurricanes. Il les a battus 3 fois cette année en 3 matchs. Mais les Hurricanes demeurent une des bonnes équipes de la Ligue nationale de hockey. Mais c'est un peu normal. Plus on avance en série, meilleures sont les équipes qu'on va affronter. Et c'est le cas du Canadien là, qui va se mesurer aux Hurricanes de la Caroline. Mais il va affronter la Caroline après avoir battu 2 des meilleurs clubs dans l'Est, le Lightning de Tampa Bay et les Sabres de Buffalo aussi. Faut pas oublier ça. Là.
0: Mais qu'ils les ont battus, il a fallu qu'ils se rendent au 7e match dans les 2 cas. Alors que la Caroline, et ça c'est quand même assez exceptionnel, a gagné ses 8 premiers matchs. Donc, la Caroline arrive moins fatiguée, mais en même temps, les Canadiens, eux, ils sont peut-être encore sur le bonheur d'avoir réussi à défier les pronostics. Qu'est-ce qui pèse le plus lourd entre les deux?
11: Ben, écoutez, Scotty Bowman disait à l'époque, ça va trahir un peu mon âge de parler de Scotty Bowman, mais pour te donner les meilleures chances de gagner la Coupe Stanley, arrange-toi pour jouer le moins de matchs possible.
0: Ben oui.
11: Alors, la Caroline, actuellement,
0: là, c'est, difficile d'en...
11: oui, c'est difficile d'en jouer moins que 8 quand tu as traversé les 2 premières rondes. Mais c'est sûr qu'une si longue pause, 12 jours, ça s'était jamais vu. Ça risque peut-être d'avoir amené un petit peu de rouille au sein des joueurs des Hurricanes. Est-ce que le synchronisme va être là, surtout en première période? Mais à l'inverse, on peut se dire, ils ont tellement hâte de sauter sur la glace, ils vont peut-être sauter comme des enragés également. Alors que moi, je pense que le plus grand avantage pour les Hurricanes, ce long congé, ça va être si la série s'étire. Parce que le Canadien va avoir eu 2 séries de 7 matchs. Contre le Lightning, il y a eu 4 matchs qui sont allés en prolongation. À Buffalo, le 7e match est allé en prolongation. Ça fait beaucoup de hockey. Alors que les Hurricanes, même si la série s'étire, devraient pas souffrir de la fatigue parce qu'ils ont pas joué beaucoup de matchs jusqu'à maintenant. Ça pourrait être au désavantage du Canadien si ça s'étire. Mais pour commencer ce soir, j'ai hâte de voir parce que le Canadien pourrait peut-être tirer avantage du fait que la Caroline n'a pas joué depuis 12 jours.
0: Donc, on verra ça ce soir. Là, vous avez dit, Alain Crête, ça va peut-être trahir mon âge. Vous venez de prendre votre retraite dans un contexte d'engouement de hockey. Je me demandais, le regrettez-vous, ma foi? Je ne sais pas comment vous vous sentez d'avoir pris votre retraite alors qu'on vit un printemps hockey, là.
11: Oui, non, mais écoutez, quand j'ai signé le contrat de 2 ans avec RDS qui prend fin cette année, là, déjà dans ma tête, j'avais commencé à penser à l'idée que ça allait être mon dernier. Mmh. Et depuis l'automne dernier, là, vraiment, l'idée a cheminé et ça n'a jamais vraiment été un facteur que j'ai pris en considération, les performances du Canadien sur la glace. C'est sûr qu'au cours des dernières années, on n'a pas été gâté beaucoup, mais dans mon esprit, ça n'a jamais été un facteur à prendre en considération. Il y avait beaucoup d'autres choses qui venaient avant, mais tant mieux pour ceux qui vont prendre ma place et qui vont continuer. Les années qui s'en viennent s'annoncent intéressantes, mais dans mon cas, je vais me contenter de regarder ça à la télévision.
0: Ben justement, vous allez l'écouter pareil, le match ce soir?
11: Oui, oui, non, c'est sûr que je vais regarder ça. Je me désintéresse pas du hockey complètement, mais écoutez, ça se peut que des soirs, je fasse d'autres choses, par exemple, aussi.
0: Alain Crête, vous animiez jusqu'à très, très récemment les soirées de hockey à RDS. Merci.
11: Ben, ça m'a fait plaisir.
0: Bon match.

0: Dans le Bas-Saint-Laurent, il y a des citoyens qui se battent pour assurer le maintien des soins de santé de proximité. Depuis 2 ans, le Centre intégré de santé et de services sociaux est aux prises avec un important déficit et des choix déchirants se profilent. À Pouénégamouk, le milieu se mobilise pour éviter une diminution des heures d'ouverture de l'urgence. Une question de vie ou de mort, selon plusieurs. Michel Félix Tremblay.
1: Comment ça va, vous?
2: Ça va bien.
1: C'est quoi que tu voulais me montrer?
3: Le docteur Pierre-Olivier Dufresne ne chôme pas en ce mardi matin d'un printemps qui refuse de s'imposer.
1: Qu'est-ce qu'il y a?
4: Cette patiente-là, il faudrait qu'elle soit en premier. Non.
3: Partout sur la place publique, l'urgentologue est en première ligne pour défendre le maintien d'une urgence. 24 heures sur 24, 7 jours sur 7, dans son village.
1: C'est des vies de sauvées ici, mettons, de nuit à l'urgence à Pouénégamouk. Il y en a plusieurs. Si on ferme, ben nécessairement, les maladies chroniques et les autres maladies vont augmenter, puis le coût économique de ces maladies-là qui sont non traitées, ben vont représenter un fardeau fiscal beaucoup plus élevé à terme.
3: Pouénégamouk, levé entre les Appalaches, à côté sur la frontière américaine. 3 200 âmes, mais l'hôpital le plus proche, soit Notre-Dame-du-Lac ou Rivière-du-Loup, est à 45 minutes de route. Francis Fournier n'aurait pas eu le temps de se rendre. Il doit donc sa vie à la présence d'une urgence au CLSC de son village.
5: Là, je dis « fuck off, c'est pas vrai, je vais crever à soir. »
3: En pleine crise cardiaque, il a pris sa voiture et moins de 5 minutes plus tard, il s'est effondré dans les marches de l'urgence.
5: Ils ont travaillé 45 minutes à me réanimer.
3: Il juge inconcevable que le 6 du Bas-Saint-Laurent ait évoqué l'idée en 2024 de diminuer de moitié les heures d'ouverture de l'urgence pour éponger une partie de son déficit.
5: C'est jouer à la roulette russe. C'est jouer avec la vie des gens. C'est un doigt acquis. C'est des soins qu'on est censé d'avoir. C'est quoi? C'est Montréal qui va être soigné en premier, Québec, Rimouski, puis Pouénégamouk, on bat ça de la carte.
6: C'est pas rien qu'une question de soins et de santé et d'argent. Il y a une question de vie et de mort.
3: Même si, face à la pression, les dirigeants du CIS ont confirmé cet hiver que l'urgence de Pouénégamouk serait finalement maintenue, le maire Benoît Morin n'en croit rien. Parce qu'on a dit aussi qu'il faudra, je cite, « retourner un jour à la planche à dessin ». Une phrase un peu floue qui a ravivé la grogne d'une population déjà éprouvée.
6: C'était un hôpital, ça virait en CLSC, on avait un CHSLD, on avait des médecins attitrés. On est rendu avec un médecin. On en avait 6, v'là 10 ans, v'là 12 ans. Là, on se fait dire tout le temps, non, ça ne fermera pas. Mais on n'a pas besoin de se faire dire que ça ne fermera pas. On est en train de nous fermer.
1: C'est une bosse, viens t'asseoir ici, on va checker ça.
3: Le docteur Dufresne lance même cet avertissement à ceux qui songeraient fermer l'urgence, même partiellement.
1: Depuis 2-3 ans, on a une augmentation de la consultation des adolescents en bas âge, là, les 12, 14, 16 ans, qui sont atteints de détresse psychologique importante. Puis ils viennent ici parce qu'ils se sentent chez soi. Mais est-ce qu'ils vont vraiment appeler puis prendre l'ambulance pour se rendre dans un hôpital qu'ils connaissent pas? Mais là, on va potentiellement perdre ces patients-là. Puis est-ce qu'on risque d'augmenter le taux de suicide potentiellement? Je pense sincèrement.
3: Il croit aussi que l'incertitude actuelle nuit au recrutement de jeunes médecins.
1: Mais en fermant l'attrait majoritaire qui représente l'urgence auprès de la jeune population de médecins quand ils commencent leur pratique, bien, on vient de perdre cette attractivité-là. Ça va être difficile après ça de pourvoir à des postes dans un village qui est reculé, que personne ne connaît.
5: Je suis revenu au Racine, je suis revenu chez nous.
3: Francis Fournier profite maintenant de chaque instant.
5: Quoi demander mieux? On est dans un paradis.
3: S'il doit sa propre survie à la présence d'une urgence près de chez lui, il veut maintenant contribuer à assurer la survie de ce service essentiel.
5: Le plus important dans l'histoire, ne pas toucher l'urgence de Pouénégamouk. Déplacer de l'argent, couper des pointes de tarte, faites n'importe quoi, mais ne touchez pas à l'urgence.
3: Ici Michel-Félix Tremblay, Radio-Canada, Pouénégamouk.

0: On en parlait hier du tollé face au traitement humiliant infligé aux militants de la flottille pro-palestinienne par le ministre israélien d'extrême droite, Itamar Ben-Gvir. C'est le ministre de la Sécurité nationale. Les militants de diverses origines, y compris canadiennes, ont été interceptés au début de la semaine, puis détenus par Israël. Aujourd'hui, ces militants ont tous été expulsés. On va en parler ce soir avec François Brousseau. Bonsoir, François.
1: Oui, bonsoir, Madeleine.
0: Parlez-nous d'abord du contexte. Non, avec vous, pardon, excusez-moi François, on va parler du contexte national dans lequel s'inscrit ce pénible épisode, mais j'aimerais qu'on commence par les derniers développements de l'affaire, y compris à l'international.
1: Bon, d'accord, rapidement. Alors, d'abord, les avocats qui représentent cette flotte de plusieurs dizaines de bateaux qui transportaient 430 militants, flottille mondiale Soumoud, qui veut dire persévérance en arabe, eh bien, ils ont effectivement annoncé aujourd'hui que tous les militants détenus ont été libérés de la prison israélienne où ils étaient incarcérés. Leur procédure d'expulsion a été rondement menée en quelques heures. Ils sont tous partis maintenant au moment où on se parle. Plusieurs diplomaties européennes habituellement discrètes sur les mauvais traitements subis par les Palestiniens à présent, que ce sont leurs propres ressortissants et non des prisonniers palestiniens qui subissent de tels traitements, eh bien, l'indignation s'exprime ouvertement. Même des pays réputés très discrets lorsqu'il s'agit de critiquer Israël, amis de l'État hébreu, l'Allemagne, l'Italie, par exemple, dénoncent ouvertement aujourd'hui ces agissements d'un ministre important en Israël. Et les ambassadeurs israéliens sont convoqués à Paris, Rome, Madrid, La Haye, Ottawa. Et à Rome, Giorgia Meloni a déclaré, et là je la cite, « Les images du ministre israélien sont inacceptables. Il est inadmissible que ces manifestants, parmi lesquels de nombreux citoyens italiens, soient soumis à un traitement attentatoire à la dignité de la personne. » Madeleine, même l'ambassadeur américain à Jérusalem, Mike Huckabee, pourtant sioniste radical, soutien inconditionnel du pouvoir à Jérusalem, a condamné des actes méprisables.
0: Donc ça nuit à l'image de l'État d'Israël dans le monde, on l'entend bien. Mais ces outrances d'Itamar Ben-Gvir, elles se déroulent dans un contexte national aussi, parce qu'on annonce la dissolution prochaine du Parlement et des élections anticipées. Donc, est-ce qu'il y avait de la politique là-dedans, selon vous, François?
1: Il y a de la politique là-dedans. Alors, juste un mot sur Ben-Gvir avant de parler des élections. Selon les médias, le ministre de la Sécurité nationale multiplie les outrances parce qu'il calcule effectivement que cela peut payer politiquement. C'est une analyse qu'on lit très souvent là-bas. Il dirige un mouvement politique longtemps interdit à cause de ses outrances qualifiées de racistes. Il s'appelle Otma Yehudit, en français Force Juive, c'est son parti, et c'est lui, entre autres, qui supervise les prisons où il a mis en place une politique assumée de mauvais traitements punitifs pour les détenus palestiniens. Alors, cette vidéo intervient à l'heure où la violence contre les Palestiniens, elle s'intensifie en Cisjordanie, à Jérusalem. La semaine dernière, il y a eu la fameuse Marche des drapeaux, qui est un rendez-vous annuel des radicaux anti-arabes tous les 14 mai. Et à la tête de l'ultra-droite israélienne, cet homme calcule aujourd'hui qu'il peut tout se permettre parce que le premier ministre Netanyahou a absolument besoin de lui pour maintenir sa majorité.
0: Parce que c'est un peu la clé de la coalition.
1: Oui, dans ce système de la proportionnelle intégrale qui est celui d'Israël, avec 10 partis représentés au Parlement, majoritairement à droite et à l'extrême droite, dans un contexte de majorité très courte pour Netanyahou, son gouvernement en ce moment et l'opposition sont à peu près une égalité 60-60 ou 61-59. Alors même si ce parti de Ben-Gvir n'a que 6 députés, eh bien s'y sortir, l'édifice s'effondre. Alors, Ben-Gvir utilise constamment cette menace de retrait qui provoquerait des élections anticipées pour imposer ses conditions, bloquer les accords de cessez-le-feu, réclamer des budgets pour ses priorités électorales, etc. Donc, il tient le premier ministre par la barbichette, si j'ose dire, et Netanyahou est contraint de le tolérer, voire de céder à ses exigences et ses pratiques extrémistes. Il faut rappeler qu'une chute du gouvernement exposerait le premier ministre à des risques politiques majeurs, alors qu'il fait face, Netanyahou, depuis des années, à des procès pour corruption qui s'étire, qui traîne en longueur. Donc, il y a vraiment avantage justement à faire traîner les choses et à maintenir l'état de guerre pour ne pas faire face à la justice. Parce qu'un état de guerre actif, ça peut justifier un report des élections en Israël.
0: Et pourtant, la Knesset a ouvert la voie des élections anticipées cette année.
1: Oui, il y a eu un vote hier par une forte majorité de 110 sur 120. Alors, la politique politicienne israélienne, Madeleine, c'est byzantin, souvent difficile à suivre, avec beaucoup de divisions entre religieux et non religieux, tout particulièrement. Même s'il y a par ailleurs, bien oui, une un consensus national très fort en faveur d'une ligne dure anti-palestinienne, mais sur tout ordre d'autres sujets, ils se divisent. Alors, il s'agirait d'un scrutin relativement anticipé, parce que de toute façon, des élections sont censées avoir lieu avant fin octobre, donc ça signifierait concrètement un vote à l'été plutôt qu'à l'automne. Alors, mais dissolution ou pas, l'essentiel pour Netanyahou, c'est de retrouver le soutien vacillant de ses alliés ultra, le groupe de Ben-Gvir, mais aussi l'autre, celui de Bezalel Smotrich.
0: Et qu'est-ce que ces partis reprochent au premier ministre?
1: En gros, de ne pas être suffisamment extrémiste à leur goût. Et spécifiquement, et là, c'est un vieux débat qui revient périodiquement, de ne pas avoir fait voter comme promis une loi qui mettrait à l'abri des obligations militaires les jeunes hommes qui étudient dans des yeshivas, donc l'exemption de la conscription pour les ultra-religieux. Parenthèse, dans les faits, ils sont souvent exemptés, mais les ultras veulent maintenant que ça soit écrit et coulé dans le béton, alors que les laïcs, peut-être l'autre moitié de la population israélienne, désirent exactement le contraire. Pourquoi ils font pas leur service militaire? Ces gens-là, disent beaucoup de gens là-bas. Alors, Netanyahou se démène pour faire passer une loi refusée par une grande partie de la population. Il voudrait bien trouver une courte majorité en sa faveur parce que, du même coup, la dissolution de la Knesset pourrait peut-être être repoussée. Et puis, finalement, il y a la question de la guerre. Madeleine, Netanyahou est furieux en ce moment que Trump recherche une solution diplomatique avec Téhéran, qui serait une horreur pour lui. Et il rêve de reprendre les bombardements contre l'Iran pour des raisons idéologiques, mais aussi pour des raisons d'intérêt politicien.
0: Merci François.
1: Au revoir Madeleine.
0: Au revoir.
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0: Wall Street se prépare à la plus grande introduction en bourse de l'histoire. Selon plusieurs médias financiers, SpaceX espère lever 75 milliards de dollars américains sur les marchés publics, à une valorisation qui pourrait atteindre les 2 000 milliards de dollars. L'entreprise dirigée par Elon Musk a dévoilé hier, en fin d'après-midi, son prospectus en vue d'une introduction en bourse d'ici la mi-juin, donc c'est bientôt. Et Yannick Lepage a épluché pour nous le document. Bonsoir Yannick.
3: Bonsoir Madeleine.
0: Qu'est-ce qu'on apprend dans ce long document en plus, qui était très attendu?
3: Ouais, bien d'abord, on comprend mieux les raisons qui motivent SpaceX à entrer en bourse après quand même 24 ans à pouvoir se financer sur les marchés privés. SpaceX n'est pas à court d'argent, loin de là. L'entreprise détenait au 31 mars près de 16 milliards de dollars américains en liquidité. Par contre, elle demeure largement déficitaire. SpaceX a enregistré des pertes de 4 milliards 300 millions de dollars au premier trimestre de 2026 seulement. C'est quand même beaucoup d'argent. Et pour bien comprendre, Madeleine, la situation financière de l'entreprise, il faut s'attarder à ses trois principaux champs d'activité. D'abord, il y a évidemment le secteur spatial, celui auquel on pense naturellement qu'on pense à SpaceX et dans lequel l'entreprise est très dominant. Depuis 2023, les fusées de l'entreprise transportent plus de 80 % de la masse qui est envoyée dans l'espace chaque année. C'est un secteur d'activité dans lequel l'entreprise enregistre des pertes opérationnelles somme toute modérées, 650 millions de dollars l'an dernier. Ensuite, on a le réseau satellitaire Starlink, qui est vraiment la vache à lait de SpaceX. En 2025, Starlink, qui compte à peu près 10 millions d'abonnés, a généré des profits opérationnels de plus de 4 milliards de dollars. Et finalement, on a la division intelligence artificielle. Elon Musk a fusionné sa société xAI avec SpaceX en février dernier et elle dépense de l'argent à un rythme assez effréné. Là, on parle de plus d'un milliard de dollars par mois et les revenus sont largement insuffisants pour équilibrer les comptes. Malgré tout, SpaceX ne s'attend pas à ralentir le rythme des dépenses, loin de là. Elon Musk veut notamment bâtir des centres de données dans l'espace pour pouvoir les alimenter presque uniquement à l'énergie solaire. C'est pas l'ambition qui manque. Ça va prendre énormément d'argent pour espérer réaliser de tels projets, d'où l'intérêt, voire même le besoin d'aller se financer sur les marchés, sur les marchés publics.
0: D'aller chercher des investissements. Et si SpaceX parvient à vendre ses actions à une valorisation de 2 000 milliards de dollars, ça en ferait l'une des 10 plus grandes sociétés au monde, aux côtés d'entreprises comme Amazon, comme Microsoft aussi, qui ont des situations financières nettement plus solides. Donc, comment SpaceX peut justifier de valoir 2 000 milliards de dollars?
3: Bien, c'est la question à laquelle la plupart des observateurs on trouve pas nécessairement de réponse pour l'instant, ou du moins, se la pose très sérieusement. SpaceX dit avoir des opportunités de croissance quasi illimitées. Dans son prospectus, là, l'entreprise évalue la valeur de son marché potentiel à 28 000 milliards de dollars. Ça, Madeleine, là, c'est à peu près la taille du PIB américain, alors l'ensemble de l'économie américaine. Alors, on peut pas dire que c'est une estimation particulièrement conservatrice, mais ce qui est intéressant, c'est que plus de 90 % de ce marché potentiel-là est lié à l'intelligence artificielle. Alors, présentement, c'est le segment d'activité le plus déficitaire pour SpaceX, mais c'est aussi celui qu'elle juge le plus prometteur. L'enjeu, c'est que xAI fait face à de la compétition et à bien des égards, est actuellement largement derrière ses concurrents. Donc, le défi d'Elon Musk, c'est de convaincre les investisseurs qu'il peut renverser la tendance, tirer son épingle du jeu dans la course au développement de l'IA. Et ce qui est particulier, c'est qu'il mise beaucoup sur les petits investisseurs pour faire grimper la valeur de sa société. On peut entendre là-dessus Simon Plante, il est gestionnaire de portefeuille de la financière Banque Nationale.
4: Si la société entre en bourse, à ces valorisations-là, va se transiger à peu près entre 100 et 125 fois, pas ses profits, là, son chiffre d'affaires. Donc, c'est vraiment des multiples mirobolants très élevés. Puis qu'est-ce qui est particulier de cet appel public-là à l'épargne, c'est que d'habitude, c'est très institutionnalisé. Donc, en fait, c'est plus des fonds de pension qui ont accès à ces nouvelles émissions de l'action-là. Généralement, c'est à peu près 10 % de l'émission qui peut être obtenue par monsieur, madame, tout le monde, le marché au détail. Mais là, actuellement, c'est trois fois plus gros, c'est 30 %. Donc, ma thèse, c'est que la compagnie vraiment capitalise sur le narratif autour de nouvelles frontières économiques et l'exploration spatiale, le narratif autour de son fonds Elon Musk, et aussi l'attrait que les investisseurs au détail ont pour ce genre de type d'investissement-là pour aller maximiser leur valorisation.
3: Et les investisseurs, Madeleine, qui vont décider d'acheter des actions de SpaceX vont devoir adhérer à la vision d'Elon Musk parce que sa structure actionnariale de SpaceX va faire en sorte qu'il va garder la mainmise sur l'entreprise.
0: Et vous avez parlé des concurrents. SpaceX lance le bal en quelque sorte parce que deux autres très grosses introductions en bourse sont attendues, OpenAI, Anthropic, qui sont des géants de l'intelligence artificielle.
3: Ouais, et des entreprises qui ont besoin également de financement additionnel pour assurer leur croissance. Madeleine, dans l'espace de quelques mois, les trois plus grandes sociétés privées au monde feront leur entrée en bourse. C'est un peu un changement de cap des sociétés qui, historiquement, se tournaient davantage vers les marchés privés, qui maintenant rentrent sur les marchés publics.
0: Et on va voir quel impact ça va avoir en bourse. Est-ce que ça va siphonner des investisseurs? Yannick Lepage, merci.
3: Merci.
0: Et c'est comme ça que ça se conclut ce soir. Ici Madeleine Blais-Morin. Bonne soirée à tous. Bon match. À demain.

0: 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À tout à l'heure.
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2: Bonsoir, ici Mathieu Massé. Tout d'abord, en Alberta.
3: That is why I'm announcing today that I will be requesting our government add an additional question to the October 19th referendum vote announced previously. The additional question will be, should Alberta remain a province of Canada?
2: C'est officiel, les Albertains seront appelés à se prononcer sur la place de leur province au sein du Canada lors d'un référendum cet automne. La première ministre albertaine, Danielle Smith, l'a confirmé lors d'une allocution télévisée il y a quelques minutes. Une nouvelle question s'ajoute donc au référendum prévu le 19 octobre. L'Alberta doit-elle rester une province du Canada ou le gouvernement de l'Alberta doit-il entamer la procédure juridique prévue par la Constitution canadienne afin de tenir un référendum provincial contraignant sur la question de savoir si l'Alberta doit ou non se séparer du Canada. Danielle Smith explique que cette question permettra aux Albertains de donner un mandat à son gouvernement en attendant que le processus judiciaire de l'appel de la décision de la Cour du banc du roi la semaine dernière au sujet de la pétition du groupe Stay Free Alberta arrive à son terme. Nous y reviendrons dans les prochains bulletins. À l'Île-du-Prince-Édouard cette fois, l'industrie ostréicole s'organise pour trouver des solutions à la crise à laquelle elle est confrontée. Les éleveurs d'huîtres craignent une pénurie majeure dans les prochaines années en raison des maladies qui déciment les huîtres locales. Mais comme l'explique Marine Ernoux, les chercheurs s'affairent à concevoir des huîtres plus résistantes.
4: Pour sauver l'industrie, des chercheurs tentent un pari audacieux. Croiser des huîtres locales avec des huîtres américaines résistantes. Dans un laboratoire confiné à Souris, le chercheur Tiroche Shapira, d'Onda Aquaculture, procède à des croisements génétiques. Nous espérons obtenir le meilleur de la résistance aux maladies provenant de la progéniture américaine et le meilleur de l'adaptabilité locale, explique Tiroche Shapira. Une stratégie saluée par Cyr Couturier, chercheur en aquaculture à l'Université Memorial de Terre-Neuve. Pour lui, le véritable défi est de s'assurer que les spermatozoïdes issus des huîtres américaines survivent et qu'ils transmettent la bonne immunité.
5: Pas tous les spermatozoïdes qui vont survivre. Alors, le taux de croisement qui va se faire ne sera pas tellement élevé. Ce qu'on ne sait pas, c'est essentiellement si le gène qui est dans le spermatozoïde, est-ce que ça va être conservé pour donner une protection aux huîtres à l'Île-du-Prince-Édouard.
4: Une fois les naissances, c'est-à-dire les bébés huîtres produits en écloserie, il faudra s'armer de patience avant de crier victoire. Cyr Couturier rappelle que ces naissins devront être surveillés pendant 3 ou 4 ans pour valider leur réelle résistance. Une course contre la montre pour éviter une pénurie majeure d'huîtres dans les 5 prochaines années. Ici Marine Ernoux, Radio-Canada, Charlottetown.
2: Sur la scène internationale maintenant, l'Organisation mondiale de la santé évoque un risque élevé d'épidémie d'Ebola en Afrique centrale. Plus de 130 morts et au moins 600 cas suspects ont été décelés dans la province d'Ituri, dans le nord de la République démocratique du Congo. Élie Duco de Radio France rapporte que la mobilisation commence à se mettre en place sur le terrain.
6: La République démocratique du Congo est bientôt prête pour la lutte contre Ebola, mais a besoin d'aide. Voilà ce qu'affirme cette médecin généraliste d'un centre de santé de Bunia. C'est là qu'un premier patient a été testé positif fin avril. Et depuis quelques jours, les habitants de cette agglomération de près d'un million d'habitants prennent conscience de l'urgence de la situation.
7: De plus en plus, je pense qu'il y a une psychose qui s'est installée.
6: Elle a déjà vu passer une dizaine de malades, mais c'est sans doute peu par rapport à la réalité, estime-t-elle.
7: Ça m'inquiète. Moi, je pense que nos attitudes à nous, dans la communauté, nous exposent. Quand il y a un membre de la famille qui est hospitalisé, c'est pratiquement toute la famille qui est autour. Du malade, au funérailles, c'est toute la communauté. Donc il y a beaucoup de cas de contact.
6: La RDC a de l'expérience dans la lutte contre Ebola. Elle entre dans sa 17e épidémie. Mais la population reste peu sensibilisée aux gestes barrières. Pour l'instant, la flambée des cas met surtout en lumière un manque de moyens chroniques.
7: On se rend compte que le personnel soignant est démuni. Nos hôpitaux n'ont pas suffisamment de moyens. On fait avec le moyen des bords. C'est une situation préexistante. Et l'épidémie vient mettre à jour ce qu'on a déjà comme difficulté, comme problème.
6: Pour lutter contre l'épidémie, les moyens urgents sont primaires. Il faut des équipements de protection pour les soignants et notamment des masques.
2: C'était un reportage d'Élie Ducot. Aux États-Unis, deux hommes font face à des accusations pour avoir créé du contenu pornographique généré par intelligence artificielle. Ils comptent parmi les premiers accusés en vertu d'une nouvelle loi visant à combattre l'hypertrucage en pornographie. Les vidéos diffusées par les accusés qui montraient des célébrités féminines nues ont généré des millions de vues en ligne. Les deux hommes risquent jusqu'à 2 ans de prison. Et la Commission des beaux-arts des États-Unis a approuvé le projet d'Arc de Triomphe de Donald Trump. Le président souhaite ériger ce monument à l'entrée de Washington. Le président est très satisfait de cette décision. Il affirme que Washington a besoin d'un Arc de Triomphe car elle est la seule grande capitale du monde occidental qui n'en possède pas. Et en terminant aux séries éliminatoires de la Ligue nationale de hockey, le premier match de la finale de l'Association de l'Est entre les Canadiens de Montréal et les Hurricanes de la Caroline a commencé en trombe avec un but de chaque côté dans la première minute de jeu. Montréal a ensuite pris les commandes du match en marquant à 3 autres reprises en première période. Après 20 minutes, la marque est de 4-1 pour Montréal. Voilà, c'était l'essentiel des informations. Merci d'être à l'écoute.
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0: d'être ici, sincèrement, l'équipe. On a passé un super beau voyage. On a fait le parc de la Vérendrye. En ce qui me concerne, pour une première fois dans ma vie, c'est absolument magnifique. Ouais, c'est bizarre, mais je vais revenir. Hein? Ça me prend des invitations. C'est loin quand même, et moi, j'ai pas d'auto. Ça me prend un truck de Radio-Canada pour pouvoir faire ce travail-là. Et donc, j'aimerais quand même commencer cette belle émission avant de vous présenter nos invités. On est très heureux de les recevoir ici. Hier, on arrête à Rivière-Rouge. On avait faim. On arrête chez la patate Pierrette. Est-ce que c'est ça? Oui, patate Pierrette à Rivière-Rouge. Imaginez, là, quelqu'un qui est en train de manger sa frite sur la table à pique-nique, et c'est une auditrice de moteur de recherche qui a vu le camion de Radio-Canada, puis là, elle se dit « Ah, j'aimerais ça que ça soit l'équipe de moteur de recherche parce que c'est la seule émission que j'écoute, que j'aime vraiment beaucoup et tout ça. » Et elle regarde dans le camion et c'était l'équipe de moteur de recherche. Non, mais je vous jure, là, tu te sens très important dans ce temps-là. Et donc, j'aimerais souligner, saluer aussi Isabelle de Rivière-Rouge, qui a vraiment très bien commencé notre voyage ici. On est bien contents. Quelqu'un qu'on est toujours content de rencontrer aussi. Lui, non seulement il est venu souvent à Montréal, c'est le seul chroniqueur que je connais qui a fait 700 km de ski de fond pour venir faire une chronique à moteur de recherche. Et je vous prie d'accueillir Guillaume Rivet, mesdames et messieurs.
1: Merci. Je sais pas quoi dire, Mathieu. Je suis subjugué à l'idée que vous ayez jamais traversé le parc avant.
0: J'étais venu en avion.
1: Ben là, surtout considérant que moi, j'ai été vous voir en ski.
0: Je sais, c'est gênant.
1: Si vous avez trouvé
0: c'est
1: ça gênant. Long, là, le trajet de l'autre bord.
0: C'est gênant, mais regarde, qu'est-ce que tu veux? Hein, on est en transparence.
1: Parce que vous parlez d'invitation, je vous invite encore une fois. Là, vous reviendrez.
0: Alors, Guillaume, on est très content de vous avoir ici. On va parler de performance du canot, mais je présente aussi des invités qu'on reçoit pour une première fois dans les trois cas. On est bien heureux d'accueillir en ce beau grand studio Stéphanie Lavergne, qui est professeure adjointe en agriculture biologique à l'Institut de recherche en agriculture culture et agroalimentaire à l'UQAT. Bonsoir Stéphanie.
2: Bonsoir.
0: Stéphanie, donc, agriculture nordique, c'est vraiment votre domaine de recherche?
2: En fait, pas beaucoup. Moi, je travaille surtout en production de grandes cultures, mais je viens un peu démystifier ce soir comment l'Abitibi-Témiscamingue se démarque au niveau de l'agriculture, puis pourquoi on n'est peut-être pas vraiment en contexte d'agriculture nordique
0: parce
2: en
0: que,
2: région.
0: Oui, c'est ça, parce qu'il y a encore plus au nord, parce que quand on vient de Montréal, pour nous, c'est comme pas mal la limite, mais quand on est en Abitibi, il y a du nord en haut, là.
2: Exactement.
0: Puis on pourra peut-être faire davantage d'agriculture dans un futur rapproché. On va en discuter d'ailleurs tout à l'heure. On a aussi avec nous Limoilou Amélie Renaud et les professeurs sous octroi dans le domaine de la faune en contexte autochtone à l'Institut de recherche sur les forêts à l'Université du Québec en Abitibi-Témiscamingue. Bonsoir Limoilou Amélie.
3: Bonsoir.
0: Votre domaine de recherche, c'est très large. Hein? C'est autant, par exemple, en fait, vous vous intéressez notamment aux lynx. Mais aussi à cette chose incroyablement tripante, qui s'appelle l'ADN environnemental. Ça a l'air bien flou quand on dit ça comme ça. Expliquez-nous, c'est quoi l'ADN environnemental?
3: Ben oui, avec plaisir. D'abord, il faut savoir que tout ce qui est vivant possède de l'ADN. Hein? C'est comme une signature génétique. Maintenant, on dit ADN environnemental parce que les organismes vont libérer de l'ADN dans l'environnement. Et nous, les chercheurs, en fait, ce qui nous intéresse et le défi, c'est d'aller chercher cet ADN-là de l'environnement sans nécessairement capturer l'animal.
0: Mais ça, c'est... Tu vas aller prendre un échantillon de terre. Là,
3: de terre, d'eau.
0: Tu vas voir, genre, après, toutes les espèces qui sont passées là-dedans. Là.
3: Oui.
0: Puis ça, c'est vraiment toutes les espèces. On parle de champignons, on parle de levures, on parle de bactéries. Fait que tu vois, dans le fond, ce qu'il y a dans cet écosystème-là à un temps X.
3: Exactement. Ça semble invisible, dans le fond. C'est très abstrait, mais dans un verre d'eau, on peut avoir une quantité de vie extraordinaire grâce à l'ADN environnemental.
0: Alors, on va en parler tout à l'heure en entrevue. Bienvenue parmi nous, Limoilou Amélie Renaud. Quelqu'un qui fait beaucoup parler de lui ces jours-ci avec un livre qui vient juste de paraître sur ses forêts anciennes, qu'il adore. Il en fait vraiment une mission. Il s'appelle Gabriel Grenier. Il est technicien forestier enseignant en aménagement de la forêt au centre de formation Le granit, ça, c'est à Lac-Mégantic, donc très, très loin d'ici. C'est un territoire qui est complètement différent des forêts.

0: Que vous connaissez bien. Gabriel Grenier, bonsoir.
1: Bonsoir.
0: Vous avez profité de votre passage ici en Abitibi pour aller au lac du Parquet aujourd'hui. Et je pense qu'à peu près personne au Québec, peut-être que des gens ici dans la salle le savent, mais parmi les plus vieux arbres qu'on trouve en Amérique du Nord, il y en a au lac du Parquet.
1: La fond, c'est les plus vieux arbres du Québec, pas les plus vieux arbres en Amérique du
0: mais
1: Nord.
0: Parmi mais plus vieux,
1: ouais, parmi les plus vieux. Il y a des arbres qui frôlent 1000 ans là, dans les îles là, du lac du Parquet. Là.
0: Mais quand on pense aux arbres de 1000 ans, on pense souvent aux séquoias dans l'Ouest américain, aux cèdres géants dans, en Colombie-Britannique. Ils ressemblent à quoi, ces arbres millénaires-là?
1: Ça a l'air de des petits bonsaïs là, dessinés dans un parchemin japonais, mettons.
0: Ah ouais, hein? C'est incroyable.
1: C'est très beau.
0: C'est des tout petits arbres.
1: C'est des petits arbres rabougris sur des capes de roche. Puis, tu sais, il y a 135 îles dans le lac du Parquet. Là, puis, c'est des réserves écologiques. Tu n'as pas le droit de débarquer sur cette île-là, mais tu peux quand même te promener en bateau autour.
0: Wow! Ouais. Fait que c'est ce que vous avez vu ce matin.
1: Ouais, c'est pour ça qu'il y a un peu de coup de soleil ici. J'ai dû
0: ben là, je veux dire, c'est ouais. Tout bon. Hein? On s'en va en nature et on va voir des arbres millénaires ici en Abitibi, Témiscamingue. Alors, on va se reparler notamment de ces forêts anciennes qu'il faut préserver, il faut le dire. Ça, c'est absolument essentiel. Alors voilà, c'est le programme pour ce soir. Et on va commencer avec quelqu'un dont c'est la spécialité. On a comme pas mal le plus grand, un des plus grands spécialistes du canot ici au Québec. Et on a une très bonne question sur la répartition du poids dans un canot.
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0: Guillaume Rivet, chroniqueur, guide d'expédition de plein air, auteur de l'ouvrage Pagayé, aventure en canot, édition Parfum d'encre, ça vient tout juste de paraître. Et donc, on va parler aujourd'hui, Guillaume, rebonsoir.
1: Rebonsoir, Mathieu.
0: De presque chicane entre un groupe de pagayards, parce que ça, c'est, ça arrive souvent dans les canots, ça a l'air.
2: Hein, oui, il y a des drôles de dîners qui s'installent parfois.
0: Ouais. Puis donc, là, c'est Jonathan Pelletier, je résume, là. Son long et très intéressant courriel, il nous demande comment on fait pour bien répartir le poids dans un canot pour que le canot soit le plus efficace possible quand on pagaie.
2: Ouais, pis ça a l'air bien compliqué cette question-là parce que dans son long paragraphe, il parle de poids différents. Puis il dit est-ce que les personnes lourdes doivent
0: on
2: avoir
0: les met
2: plus
0: en
2: de
0: avant,
2: ben,
0: on les met en arrière.
2: Ou est-ce qu'ils doivent être ensemble mais avec plus de bagages parce que les personnes lourdes sont plus fortes. Puis là, ça a l'air d'être dans son groupe tout qu'un débat là. Puis honnêtement, j'ai pas besoin d'être présent pour voir un peu l'idée. Parce que
0: j'en ai déjà connu ça.
2: Ben, écoutez, y a des couples qui sont au bord de la rupture parfois dans les gens que j'ai guidés. Alors, j'exagère, mais il y a aussi des gens, des fois, qui voient des canots partir puis qui se disent « Ah, mon Dieu, ça fait deux jours que moi, mon canot va pas droit. » Puis là, ça finit au bord du feu trois jours plus tard. Comment ça se fait? » Puis là, il faut calmer les esprits.
0: Puis là, c'est ça. À qui la faute? Est-ce que c'est parce qu'on a mal réparti le poids? Est-ce que c'est on en a mis trois en avant, trois en arrière? Est-ce que le pagayeur le plus gros était à la bonne place. En tout cas, bref.
2: Ouais,
0: est-ce qu'on a des réponses définitives là-dessus?
2: Oui et non. Fait que là, je suis déjà désolé pour Jonathan. Je suis pas 100% fixé sur la chose parce qu'il y a plein de choses à considérer. Le poids des total des bagages, le poids des pagayeurs, la force des pagayeurs, mais le trajet aussi. C'est en lac ou en rivière parce que ça peut changer la façon qu'on répartit le poids. Et rapide ou non, je dirais. Donc, au vivre ou pas. Ce que l'auditeur mentionne dans son paragraphe, il dit, ben, écoutez, plus un canot est chargé, mais plus il va être difficile à manœuvrer puis à faire changer de trajectoire. Fait que là, à cette question-là, je dirais, oui, c'est vrai. Un canot qui commence à dévier de sa trajectoire avec beaucoup de poids, difficile à ramener. Mais un canot qui est très chargé va garder davantage son cap.
0: Son inertie.
2: Oui, exactement. Donc, s'il est déjà sur le bon cap, il est normalement plus facile à garder sur ce cap-là. Donc, c'est là où le trajet va avoir une influence. Dans un grand lac, exposé au vent, un canot avec plus de poids va être généralement plus agréable à piloter parce qu'il va garder une inertie. Il va être moins soumis aux bourrasques de vent. Tandis qu'un canot moins chargé, lui, va se déplacer. Mais... En rapide, c'est l'inverse. Parce qu'en rapide, si on veut manœuvrer un rapide...
0: Quand t'es bien lourd, c'est difficile.
2: Ben c'est ça qu'on doit zigzaguer. Mais là, faire pivoter son canot, l'orienter, accélérer rapidement ou ralentir rapidement, mais là, plus il y a de poids, plus c'est difficile et plus ce momentum-là va venir jouer contre les pagayeurs. Donc, déjà, Mathieu, je m'excuse, mais on comprend que la réponse varie vraiment en fonction du trajet. Et j'ajouterais aussi que le momentum peut aider dans les rapides. Parce que parfois, on a besoin d'aller en ligne droite, il faut passer par-dessus un obstacle, une grosse vague. Donc, ce moment-là peut aider, mais peut nuire aussi. Là. Donc, c'est très multivarié.
0: Le poids des pagayeurs, maintenant. Qu'est-ce qu'on fait avec ça, Guillaume? Mettons, moi, là, j'arrive dans une de vos, dans vos expéditions, 135 livres mouillés. Premièrement, est-ce que vous me prenez?
2: Je sais pas.
0: J'ai réussi mon cours de cégep en canot camping, ça je vous le dis.
2: À chaque fois qu'on
0: Non, mais c'est parce que je veux que vous me considériez.
2: Je vous invite à chaque fois aussi. Là.
0: Mais par exemple, un petit pagailleur, là. C'est-tu comme peine perdue?
2: Non, c'est pas peine perdue. La façon la plus simple d'équilibrer un petit pagailleur, c'est d'y trouver un petit équipier. Donc, il y a deux personnes à peu près le même poids, le canot. Parce que le but, finalement, c'est de... ce qu'on appelle la trim en canot. Donc, c'est d'équilibrer les pointes, s'assurer que les pointes soient à peu près à la même hauteur.
0: Ah, ouais.
2: Comme ça, parce que si une pointe est plus haute que l'autre, notamment sur un lac, dans le vent, mais cette pointe-là va toujours chercher à se pivoter dans le sens du vent. Donc, la personne qui est en arrière va travailler très, très, très fort si elle fait face au vent. Mais on peut tricher un peu avec ça aussi, déséquilibrer un canot volontairement, parce que si on a une journée de face au vent toute la journée, on peut majorer peut-être un petit peu plus de points d'avant. Puis là, le canot va se positionner.
0: Pour le stabiliser davantage.
2: Mais en fait, pour que le vent vienne chercher à positionner la pointe arrière. Donc, il y a des trucs, on peut répartir le poids, mais idéalement...
0: OK, on est vraiment dans du détail.
2: Oui,
0: là.
2: du détail. Écoutez, moi, j'ai un souvenir au parc Algonquin, entre autres, puis on était deux canots en solo, à peu près à l'aise. J'allais chercher des clients qui arrivaient en hydravion. Puis il y avait des bourrasques de 60 km/h. Puis il a vraiment fallu qu'on triche pour se positionner plus en avant du canot. Donc j'étais dépassé le centre pour essayer de continuer à avancer. Sinon, j'étais incapable de garder un cap.
0: Parce que dans le fond, ça lève l'arrière et là, le vent va t'aider à te tenir dans la bonne...
2: orienter la position du canot, dans le fond.
0: Ah oui, OK. Ouais. Bon, OK. Ça, c'est un autre paramètre.
2: Ouais.
0: Il y en a vraiment beaucoup, là.
2: Oui, c'est ça. On pourrait parler, entre autres,
0: oui?
2: des modèles de canots.
0: Oui.
2: Parce que là, quand on parle d'avoir un canot très chargé, là, je disais le momentum dans un rapide, un canot, des fois, ça va être le fun d'arriver de face dans une vague, mais un canot très chargé va foncer directement dans la vague et au lieu de monter par-dessus, va fendre la vague. Et donc, si le rapide est long, ben là, il y a de l'eau qui va rentrer par-dessus les plats-bords, par-dessus la pointe avant du canot.
0: Là, c'est encore plus lourd.
2: Ben là, on rajoute, mettons, 10 litres d'eau, donc 10 kilos. Ben là, la vague d'après, elle va prendre 20 litres dans le canot. Donc, un autre 20 kilos. Et là, à la fin du rapide, ça se peut que le canot soit complètement hors de contrôle parce que son momentum est rendu trop grand. Puis là, on perd le contrôle. On sous-marine, littéralement, si on reste dans le canot. Donc, il y a des modèles qui vont varier aussi. Et là, si on a des gens plus lourds, avec plus de bagages, bien évidemment, on aura un canot plus long, avec une plus grande portance sur l'eau qui l'aiderait à avoir une ligne de flottaison. Finalement, la hauteur du canot par rapport à l'eau qui serait meilleure.
0: Donc, on fait vraiment pas ça, au feeling. Là. Quand on part, là, c'est des choses absolument fondamentales. Puis vous l'avez mentionné, ça peut faire la différence entre une journée où on va avoir un plaisir fou et une journée où on va sacrer. Puis on va avoir juste le goût d'arriver puis de se coucher. Là.
2: Ben oui, c'est ça. Parce que si c'est mal réparti, ben là, la personne qui est en arrière, qui essaie de diriger, va vraiment avoir une mauvaise journée. La personne en avant va passer son temps à chialer à la personne en arrière de bien diriger le canot. Les deux vont s'engueuler. Puis là, finalement, on va les changer de place, mais ça va être mal équilibré d'une autre façon.
0: Ouais.
2: Donc là, ils vont continuer à s'engueuler.
0: Imagine, c'est le début du voyage. Là.
2: Oui, c'est
0: t'as
2: ça.
0: Encore genre 3-4 jours à
2: des
0: faire.
2: Des fois, c'est juste une petite différence qui est subtile. Fait que là, ça s'accumule, cette frustration, jour après jour. Il y a plein de subtilités, mais essentiellement, il faut que le canot soit équilibré, les deux pointes soient à la même hauteur et que la ligne de flottaison soit bonne. Donc, si on met deux personnes lourdes dans un canot avec plus de bagages, parce qu'on se dit qu'ils sont lourds, donc ils sont forts, puis que là, le canot est le même modèle que les personnes légères, mais là, lui, il va être difficile à manœuvrer. Donc, il y a tout ça à considérer.
0: Est-ce qu'il y a des canots qui sont, disons, davantage adaptés à des situations de lac, d'autres davantage en rivière? Est-ce qu'il y a des canots où on fait des compromis parce que là, on le sait qu'on va avoir ces deux types de d'eau-là?
2: Il y a la question de la stabilité puis la question de la manœuvrabilité. Donc, un canot de lac, généralement, va être un canot qui est moins gironné, donc moins en banane, va rester plus à plat, va garder mieux son cap. Un canot d'eau vive va pivoter facilement, mais va être un peu désagréable à piloter en eau calme parce qu'il va toujours chercher à pivoter à chaque coup de pagaie.
0: Mais est-ce que c'est, mettons, si t'es meilleur pagayeur, t'es comme quelqu'un d'expérimenté comme vous, ça va, disons que les différences vont peut-être être
2: ça s'adapte.
0: Plus facile
2: à
0: compenser.
2: Donc, un canot d'eau vive va peut-être garder plus son cap avec un bon pagayeur, même en eau calme. Là, après, c'est comme la proportion d'eau vive au calme. Mais il y a des canots qui sont plus universels. Souvent, les modèles prospecteurs font un peu bien l'eau vive, font un peu bien le lac, mais seront jamais aussi performants en eau vive qu'un canot spécifique à l'eau vive. Donc, c'est assez complexe.
0: Bon, là, j'ai bien compris tout à l'heure, on disait des légers, on met ça ensemble, des petits. On met ça ensemble, des gros, on met ça ensemble. Est-ce qu'on peut mélanger petit, gros, mettons?
2: Vous, le petit, moi, le gros, on pourrait pagayer ensemble. Mais je faisais des blagues. Parce que dans le fond, l'auditeur, dans sa question, disait on met les gros ensemble et les petits ensemble. Mais ultimement, on peut avoir petit, gros, surtout dans des expéditions où on a des bagages. Parce que le bagage va nous aider à répartir le poids. Moi, j'ai à peu près 100 livres de plus que ma blonde. Donc, il y aurait encore une plus grande différence qu'avec vous, Mathieu. On est ensemble en canot, donc...
0: Vous êtes encore ensemble en couple depuis longtemps. Quand même, il faut le souligner, hein, deux enfants déjà, bravo.
2: Oui,
0: deux enfants, hein, Guillaume, ayant fait du canot avec sa blonde. On le souligne.
2: Je réussis à me taire assez souvent aussi, là, mais...
0: Oh boy! Elle nous écoute, hein?
2: Je vais avoir une discussion ce soir, là, maintenant, mais ce que je suis en train de... Essentiellement, dans le fond, le baril de bouffe, entre autres, est plus lourd, donc je le mets près de ma blonde, qui est souvent assise à l'avant, ou si elle est assise à l'arrière, mais je le mets près d'elle, puis on répartit le poids, donc je prends les bagages plus légers vers moi. Mais je dirais, là, dans le fond, ce débat éternel-là, là, tout est dans l'équilibre. Donc, il ne faut pas que Jonathan s'engueule à chaque année sur cette question-là. Il faut que la ligne de flottaison soit bonne. Il faut que la différence avant-arrière soit pas extrêmement importante. Puis à partir de ce moment-là, quand on est un équipage, là, c'est pas parce que la personne qui est plus forte a le bagage le plus léger, qu'on va l'abandonner dans le portage. Là. C'est-à-dire que, je veux dire, c'est pas parce que le bagage plus léger qu'elle ne pourrait pas prendre le baril de bouffe de quelqu'un qui est plus léger. Mm-hmm. Donc, si vous venez avec moi puis le baril de bouffe pèse 100 livres, je vais peut-être le prendre à votre place. Puis vous prendre sur le baril aussi, sait-on jamais. Bref, tout ça pour dire que c'est un travail d'équipe. Il faut que l'équipage travaille ensemble aussi.
0: Dernière question, je sais pas, je pense qu'on l'a abordé rapidement, mais quand on a canot lourd et que là, il est bien parti, puis qu'on a de l'inertie, puis que, mettons, qu'il n'y a pas trop de courant, puis que de vent, là, est-ce que c'est plus facile à tenir en vitesse avec ce poids-là qui...
2: Oui, généralement. Tu sais, souvent, parce que justement, la résistance avec l'air va jouer, puis le canot aussi avec le courant, plus il est chargé, même plus le courant a une influence. Fait que si on va dans le sens du courant...
0: Avec un canot chargé, ça avance tout seul.
2: Il y a un point de bascule. À un certain moment donné, un canot très chargé devient... très instable aussi.
0: Ah ouais.
2: Donc, il faut se méfier de ça.
0: Guillaume Rivet, ça n'a pas dû être difficile à la faire, cette chronique-là. Je sais qu'il y en a qui doivent donner beaucoup, beaucoup de fil à retordre, mais là, ouais. Ça, c'était comme pas mal la...
2: Un peu moins de recherche.
0: C'est un peu la matière forte. Hein? Ouais.
2: Puis d'ailleurs... que vous êtes venu pour me faire plaisir en me posant la question la plus adaptée.
0: Peut-être qu'il y avait des amis qui les ont envoyés aussi, ces questions-là. Je ne sais pas si vous connaissez Jonathan Pelletier. En tout cas, on rentrera pas là-dedans. Guillaume Rivet, chroniqueur, guide d'expédition plein air, auteur d'ailleurs d'un ouvrage très beau. Je ne sais pas si vous l'avez vu. Les photos sont magnifiques. Vous les avez prises pour plusieurs.
2: Oui, pour plusieurs.
0: Ouais. Très bien écrit, c'est magnifique. Pagayé, aventure en canot, édition Parfum d'encre. Et ça vient tout juste d'être publié. D'ailleurs, Guillaume va passer beaucoup de temps ici au Salon du Livre.
2: Samedi, dimanche, je vais être là pour signer.
0: Voilà. Puis il est tellement fin et on l'aime. Ouais, Guillaume Rivet, merci beaucoup pour ces explications.
2: Merci.
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3: Avant l'arrivée de l'homme blanc, la majorité des forêts feuillues au sud du Québec étaient des forêts anciennes. Mais maintenant, c'est moins de 1%. On va avoir des forêts anciennes au Mont-Kaika, comme ailleurs, mais un élément manquant essentiel, c'est l'abondance du pin blanc. Parce que dans le 19e siècle, les grands barons anglais du pin blanc ont lessivé, ont passé l'aspirateur à pin blanc dans toutes les Laurentides. Et on voit qu'il n'y a presque plus de pin blanc dans nos paysages, dans ces forêts-là, alors que certaines études montrent que ça pouvait composer jusqu'à 30% du couvert forestier.
0: C'est incroyable! On vient d'entendre Frédéric Doyon, qui est professeur à l'UQO, spécialiste en forêt. Je pense qu'il y a bien des gens qui le connaissent ici. Ouais, Gabriel, vous connaissez bien?
4: Pas bien, mais je le connais pas.
0: Mais c'est quelqu'un qui est vraiment très éloquent sur ces questions-là. Puis Limoilou, Amélie Renaud est bien d'accord, évidemment, parce que c'est quelqu'un qui... nous fait en tout cas prendre connaissance de cette forêt-là qu'on ne connaît plus. Hein? C'est quand même incroyable. 30% de pins. Imaginez comment ça devait être différent, ces forêts-là. On va discuter justement de ces questions avec Limoilou, Amélie Renaud et les professeurs sous octroi dans le domaine de la faune en contexte autochtone à l'Institut de recherche sur les forêts à l'Université du Québec en Abitibi-Témiscamingue. Alors, on va répondre à cette question de Maximilien de Saint-Bruno de Montarville et de Diane Saint-Laurent de Cumberland Bay. En fait, je résume la question de Maximilien. Il nous dit, je suis allé dans la zec de la Rivière-Blanche, un coin magnifique dans Portneuf. Je fréquente ça depuis mon enfance. Tristement, j'ai vu au fil des années une dégradation des forêts causée par la coupe forestière. Les écosystèmes ne semblent pas capables de se régénérer efficacement. Il dit, c'est coupé, c'est laissé à l'abandon. Puis là, c'est replanté avec une seule espèce. Puis là, ben, on le sait, une seule espèce, disons qu'on se donne pas beaucoup de chance. Est-ce qu'il existe ailleurs dans le monde des meilleures pratiques de coupe et de régénération? Mais comment le Québec pourrait s'en inspirer pour faire mieux? Puis je lirai la question de Diane Saint-Laurent tout à l'heure. Alors, pardonnez-moi. Limoilou, Amélie, Renaud, rebonsoir.
5: Rebonsoir.
0: Alors, on va y aller avec le début. Est-ce que ce dont nous parle notre auditeur, on peut qualifier ça de mauvaise pratique de coupe forestière?
5: Mais en fait, c'est sûr qu'il y a ce qu'on perçoit après une coupe. C'est certain qu'un site coupé, c'est vrai qu'il a l'air à l'abandon. Mais il ne faut pas oublier qu'après une coupe, il y a des avantages aussi à laisser le site tenter de se régénérer de par lui-même.
0: Ah oui, hein?
5: Puis on peut laisser ça aller pendant quelques années. Et si ça fonctionne pas, là, on peut avoir recours à des plantations. Parce que des plantations, ça coûte très, très cher au gouvernement, aux contribuables. Donc, on peut déjà essayer de laisser voir l'écosystème puis voir si de lui-même, il est pas capable de se régénérer. Mais c'est sûr que pendant ce temps-là, c'est pas très beau à voir.
0: Mm-hmm.
5: Puis, dans le fond...
0: Mais c'est pas peine perdue, parce que c'est sûr que c'est un j'en ai vu, là, et c'est vrai que ça fait mal, là,
5: oui.
0: Mais il se passe quelque chose. Là.
5: Il se passe quelque chose, puis c'est encadré quand même. Mm-hmm. Dans le fond, on n'est plus là dans l'histoire des coupes à blanc, nécessairement, qui rasaient complètement puis qui n'avaient aucune protection des sols, mettons. Mm-hmm. Mais là, maintenant, on a des coupes avec protection de la régénération des sols. Et ça, ça fait en sorte qu'il y a quand même un effort qui est fait pour que, par exemple, la machinerie soit concentrée à certains endroits pour protéger les sols qui sont à côté.
0: Donc ça, c'est des nouvelles pratiques?
5: Oui, relativement nouvelles, en tout cas, qui se veulent un peu meilleures quand même pour justement donner un petit coup de pouce là, à l'écosystème. Et si ça ne marche pas de nous-mêmes, ben, on peut avoir recours aux plantations.
0: Je vais vous poser la question, même si je sais que Gabriel y a répondu de manière fort éloquente dans son livre sur les vieilles forêts. Pourquoi c'est si important que ça d'avoir des vieilles forêts?
5: Ah, c'est une bonne question, puis j'aime beaucoup...
0: Puis de
5: beaucoup.
0: Les conserver, puis de dire, ça, on n'y touchera pas, là. Ouais. Point à la ligne.
5: Il y a plusieurs choses, je pense, qui font qu'une forêt ancienne ou une forêt de 100, 150 ans, 200 ans a beaucoup de valeur. Premièrement, quand il y a des perturbations comme des feux, les vieux arbres vont être un peu plus résistants, vont avoir eu plus le temps de s'installer, de grossir, puis vont quand même un peu mieux résister. C'est sûr que là, c'est selon l'intensité des feux. Puis ensuite de ça, quand on coupe une vieille forêt, contrairement à une forêt de 20 ans, ça va être long avant de revoir cette vieille forêt-là. Probablement qu'on la reverra pas de notre vivant.
0: Ouais.
5: C'est ça. Fait que ça y apporte une valeur de plus quand même.
0: Et au niveau des écosystémiques, parce que vous êtes une spécialiste de toutes les bébites, puis à tous les niveaux, du lynx, aller jusqu'aux bactéries, puis aux levures, puis aux virus, y a vraiment une diversité. Oui. Dont on n'a absolument aucune idée.
5: Oui, en fait, ça va justement du bois mort, qui a l'air à l'abandon dans un site, mais tu sais, dans le fond, un bois mort, là, c'est un habitat pour plein d'insectes, pour des reptiles, pour des salamandres, etc., jusqu'aux chicots, aux cavités dans les arbres, les pics bois vont les utiliser, donc il y a une diversité effectivement énorme dans les vieilles forêts, ce qui fait qu'en conservant une vieille forêt, et des espèces qui utilisent ces forêts-là, on risque justement d'avoir un encore plus grand impact sur la protection parce qu'on va protéger les besoins de bien d'autres espèces animales et végétales.
0: On le sait, on a beaucoup de bonnes recherches qui se fait ici à ce chapitre et notamment, il y a une étude parue en 2025 qui a été signée par des chercheurs québécois qui tentent d'imaginer justement comment on pourrait encore améliorer les pratiques. Pouvez-vous nous dire ce que ça raconte, cette étude-là? C'est une étude récente, donc, dans la revue Forestry Chronicle. Qu'est-ce que ça raconte, ça?
5: Ce sont des concepts qui peuvent sembler, je pense, évidents pour les personnes qui travaillent déjà en foresterie, mais c'est, par exemple, faire des coupes plus partielles. T'sais, dans le fond, laisser quand même des massifs de forêt les plus vieux possibles. Puis quand on laisse des massifs, leur laisser une certaine taille. Et surtout, faire en sorte que les différents massifs qui restent soient connectés entre eux.
0: Ça, c'est les fameux corridors.
5: Fameux corridors
0: écologiques.
5: Pourquoi
0: c'est important?
5: C'est super important pour les espèces qui vont pouvoir continuer à utiliser ces habitats-là et se déplacer entre eux sans se mettre à découvert, sans avoir à passer par des habitats sous-optimaux, finalement. Puis ensuite de ça, évidemment, il y a de penser aux coupes forestières en fonction des nouvelles conditions climatiques dans lesquelles on est, qui implique notamment d'avoir des feux plus fréquents. Donc, de repenser un peu les scénarios d'aménagement forestier, de coupe forestière pour le contexte actuel.
0: Je me souviens que nos collaborateurs, Christian Messier, je pense que vous connaissez bien ici autour de la table, nous disait qu'il faut diversifier aussi notre portefeuille, puis de penser quand on replante, de replanter pour le climat tel qu'il sera. Pas mais dans 10, 20, 30 ans, ça, il faut y penser également.
5: Exactement. Notamment par des plantations diversifiées ou même des espèces qui seraient plus tolérantes au feu, par exemple.
0: On a la question de Diane Saint-Laurent de Cumberland Bay qui, elle, évidemment, on a tous notre cœur. Je pense qu'on y pense aussi quand on voit les feux de forêt. On se dit, c'est terrible pour les arbres, mais... Moi, je pense souvent aux animaux aussi qui vivent là-dedans. Je me dis, ça doit être terrible pour les animaux. Et là, Diane nous dit, on parle peu des impacts sur les animaux. Est-ce que c'est la dévastation pour les espèces quand on vit ces feux de forêt-là?
5: C'est sûr que, je ne le cacherai pas, il y en a de la mortalité. C'est sûr qu'il va en avoir. Surtout comme dans les feux qu'on a eus en 2023, c'est certain qu'il y a eu des animaux qui ont souffert, qui ont été blessés, qui n'ont carrément pas survécu. Par contre, il faut aussi se rappeler que les feux, ça fait partie de l'histoire de l'ADN de nos forêts boréales. Donc, c'est pas non plus un accident. Je veux dire, il y a des espèces qui sont quand même capables de se déplacer. Il y a des espèces qui vont développer des stratégies qui vont peut-être rester cachées dans leur terrier. Il y a des espèces qui, oui, vont peut-être perdre une couvée, comme par exemple les oiseaux, mais peuvent quand même essayer de retenter une reproduction un peu après. Donc,
0: il y a des oiseaux aussi qui en profitent. On pense aux pics.
5: Exactement.
0: Avec les longicornes qui attendent ça, eux.
5: C'est ça. Pendant le feu, c'est peut-être pas le bon moment, mais un peu après, lorsqu'il y a des brûlis, des chicots, ben c'est sûr que là, effectivement, les pics vont aller dans ces cavités-là.
0: Sur les insectes qui profitent aussi
5: exactement,
0: du fait
5: c'est ça,
0: de ces arbres-là.
5: Ça, exactement. Donc, les longicornes, il y a un chercheur qui s'intéresse justement aux longicornes comme animal qui aime les feux, en quelque sorte. Donc, les pics-bois, indirectement, peuvent s'en alimenter.
0: Qu'en est-il sur la faune aquatique? Parce que là, on parle de cendres, on parle de toutes sortes de contaminants qui vont s'en aller dans les cours d'eau. Qu'est-ce qu'on sait là-dessus?
5: Bien, en fait, il y a une synthèse qui a été publiée récemment là, par le ministère. Puis moi, je ne suis pas une spécialiste de la faune aquatique, mais je sais que certaines espèces de poissons, comme l'ombre de fontaine, qui seraient plus sensibles, justement, au fait que l'eau va devenir plus turbide. Il va y avoir un espèce de ruissellement des sédiments, des cendres dans l'eau. Puis ça, on peut ne pas y penser d'emblée. On va peut-être plus penser aux espèces terrestres, mais les espèces aquatiques vont subir un peu les conséquences indirectes des feux par le ruissellement des sols dans l'eau. Mm-hmm.
0: Mm. Oui, Gabriel, vous voulez rajouter quelque chose?
4: Il n'y aurait pas aussi la hausse de température, c'est vu que la pluie est plus réchauffée sur le sol à nu.
5: Effectivement.
0: Qu'est-ce que ça fait, ça, par exemple?
5: Bien là, je pense que j'imagine que les poissons doivent être très sensibles, notamment les œufs, les frayères. Là, ça
0: oui, parce
5: pas...
0: que là, la température de l'eau, évidemment,
5: elle
0: on sait que les poissons sont très sensibles à ça. Il y a moins d'oxygène dissous
5: aussi
0: dans l'eau qui est plus chaude.
5: C'est sûr.
0: Là, aussi.
5: C'est sûr que c'est des conditions qui deviennent sous-optimales pour plein d'aspects de la biologie d'un poisson.
0: Mais ce qu'il faut souligner aussi, puis vous l'avez bien dit, c'est dans l'écosystème depuis toujours aussi. Là.
5: Aussi, ouais. C'est sûr. Il faut nuancer. Mais c'est certain que il y a des cas où, comme en 2023, les feux étaient vraiment intenses dans des parcelles de forêt qui avaient déjà été fragilisées par la coupe. Puis là, ça, c'est pas bon. Fait que là, c'est sûr qu'il y a de la mortalité, mm-hmm. c'est sûr qu'il y a des blessures, c'est sûr qu'il y a de la contamination de l'air aussi.
0: Est-ce que la forêt, par exemple, s'il y a eu de la coupe, là, il y a un feu qui passe là-dedans, est-ce qu'à un moment donné, on atteint l'espèce de limite de régénération? Est-ce que ça peut arriver?
5: Bien, pas une spécialiste des forêts, mais je pense que oui.
4: On appelle ça des échecs de régénération.
0: Ouais. Ah oui, hein?
4: Quand deux feux surviennent trop fréquemment ou une coupe et un feu trop rite avant qu'il y ait des arbres en semence.
5: Oui.
0: Voilà. Limoilou, Amélie, Renaud, merci beaucoup d'avoir répondu à ces deux questions de nos auditeurs. Première fois à l'émission, j'espère qu'on pourra se reparler bientôt. L'invitation est lancée, il n'en tient qu'à vous. Moi, j'aime ça recevoir des nouveaux chercheurs, des nouvelles chercheuses, parce que là, les gens savent qu'il y a des expertises dans ces domaines-là, puis souvent que ça allume aussi des questions, puis ça incite aussi à penser à ces questions-là. Alors, Limoilou, Amélie, Renaud, je rappelle que vous êtes professeur sous octroi dans le domaine de la faune en contexte autochtone à l'Institut de recherche sur les forêts à l'Université du Québec en Abitibi-Témiscamingue. Merci beaucoup d'être passé ici.
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0: Avec maintenant Gabriel Grenier, d'ailleurs, vous l'avez entendu, les techniciens forestiers enseignants en aménagement de la forêt au Centre de formation professionnelle Le Granit. Ça, c'est très loin d'ici, à Lac-Mégantic. Il est au Salon du livre, évidemment, pour faire la promo de son très bon livre, L'expérience du fond des bois, Forêts anciennes. Ça vient tout juste de paraître chez Éco-Société. Rebonsoir, Gabriel Grenier.
4: Bonsoir.
0: Ça vous démangeait, ce livre-là? Ça fait longtemps que vous y pensiez?
4: Ça fait au-dessus de 10 ans que j'écris. Que je travaille sur ça, ça fait 10 ans que je l'écris. Là. Fait que
0: c'est... Pourquoi vous avez voulu mettre ça devant de la scène?
4: Moi, quand j'ai vu ça pour la première fois, là, ce livre-là, ça m'a comme ébranlé. J'avais jamais entendu parler des forêts anciennes. Puis quand je me suis mis à en explorer, j'en ai exploré plus d'une centaine. Là, fait que les...
0: Une centaine?
4: Oui, plus d'une centaine. Ouais.
0: Ah oui.
4: Ben, encore un matin. Hein.
0: Ben, c'est ça, vous cherchez les forêts anciennes, en fait. Là, où est-ce que vous allez? Là. On n'a pas tous le même rapport aux arbres. Hein. Je pense que c'est le moins qu'on puisse dire où qu'on habite dans le monde. Et là, il y a Roberta Diaconesco qui nous dit « Aller marcher en forêt m'aide à réduire mon éco-anxiété. » Je pense qu'il y a bien des gens ici en Abitibi-Témiscamingue qui doivent pratiquer ça quand même assez régulièrement. Mais quand je vois des arbres coupés le long des sentiers dans les parcs nationaux et les réserves naturelles, je ne comprends pas pourquoi on ne s'inspire pas du Japon afin de protéger les arbres le plus longtemps possible. Alors, Gabriel Grenier, est-ce que l'observation de notre auditrice, est-ce que c'est simplement le fait que on se promène, on n'aime pas ça voir des arbres qui sont un peu malmenés, pas loin des sentiers? Est-ce qu'il y a un aspect, disons presque d'un néophyte en la matière ou bien ça fait appel à des pratiques qui sont produites, qui sont en fait qui font partie des meubles ailleurs dans le monde.
4: C'est vrai qu'aller en forêt, mettons, pour répondre à des enjeux d'anxiété ou de dépression ou d'épuisement professionnel, c'est très bon. Tu sais, les stimuler doux, le vent, tout ça,
0: c'est très bien documenté scientifiquement.
4: Ça fait vraiment. C'est vrai aussi que voir les souches, mettons, le long des sentiers ou du sol minéral à nu ou un terrain perturbé, quelque chose que tu vois qui n'est pas naturel, c'est vrai que ça diminue les bienfaits. Là. Fait que tu sais, ce qu'elle décrit, c'est pas juste. Ben, c'est son expérience, mais c'est aussi documenté pour plein de gens.
0: Oui, bien, il y a l'Université McGill, d'ailleurs, qui a participé à une méta-analyse de 108 études, quand même, il faut le souligner, qui met donc en relation des situations d'exposition à la nature, à des imageries, à des analyses d'imagerie cérébrale. Puis on s'est rendu compte qu'il se passait vraiment quelque chose. Alors là, on est dans une science solide. Maintenant, ce qu'on fait avec ces arbres-là, est-ce qu'ici, on fait moins bien qu'ailleurs dans le monde, Gabriel?
4: C'est sûr que, tu sais, notre manière de gérer le territoire ou gérer les arbres individuellement, c'est le fruit de notre culture. Là. Fait que, tu sais, si on conçoit en Europe ou en Asie, en Corée ou au Japon, il y a des distinctions qui sont assez notables.
0: Là. Par exemple?
4: Ben, si on va, mettons, en Europe, là, des fois, il y a des arbres qui sont maintenus, tu sais, autour de des monastères ou des châteaux pendant très, très longtemps, même artificiellement, parce que ça fait partie du paysage. Là. C'est comme une notion du patrimoine.
0: En fait, on leur met, c'est drôle, hein, parce que je sais pas si vous avez déjà vu ça, des arbres à qui on met des béquilles, carrément. On veut pas que les branches tombe, puis on s'arrange pour qu'ils restent beaux, c'est ça.
4: On fait ça aussi des fois dans le sud. Moi, je vois ça, c'est des vieux pommiers. Là, les vieux pommiers sont maintenus, des fois, dans des jardins botaniques. Là. Mais oui, en Europe, c'est plus fort. Puis, quand on va au Japon, il y a quand même une tradition aussi qui est... Des fois, les gens habitent dans la même maison depuis 15 générations. Fait que, on voit que la notion de tradition, d'ancienneté, d'esthétisme, ben, ça se répand aussi aux arbres. Là. Les gens voient les arbres comme un membre de leur famille. Là. Ils vont faire à la fois des béquilles de bois. Des fois, ça mène... Il installait des espèces de pôles en bambou là, pour attacher les cordes une à une là, pour essayer de distribuer le poids des arbres.
0: Incroyable.
4: Fait que, tu sais, ça, c'est
0: on n'a
4: vraiment...
0: pas ça ici. Hein?
4: C'est, nous autres, mettons, on va mettre un petit peu de clôture pour empêcher les chevreuils de manger à être tiède.
0: Ouais. ça s'arrête là.
4: Non, ben, il y a quand même des tailles de réduction.
0: Mais quand on s'en va dans des parcs, dans des parcs nationaux, là, quels sont les paramètres à l'intérieur desquels on va gérer la présence des arbres pas loin des humains? Comment on fait ça?
4: C'est sûr que, tu sais, le Québec, c'est quand même très grand. Là, fait qu'il y a quand même beaucoup de superficie, beaucoup de sentiers, beaucoup de parcs. Fait que quand les villes sont comme obligées de faire un suivi, faire une analyse, de regarder, bon, y a-t-il un danger que ça tombe? Si ça tombe, ça va-tu briser des équipements? Ça va-tu blesser des gens? T'sais? Fait que cette analyse-là, sont comme obligés de le faire parce que sinon, ils peuvent être reconnus coupables, t'sais, de négligence. Puis il y a déjà eu des cas, dans le fond, de litiges qui sont été dans les tribunaux. Là, t'sais, une personne qui soit blessée ou même il y en a qui meurent. Là.
0: Fait que, sur si, une branche à la tête.
4: Il y a des cas fini, dans là, plusieurs ouais. villes du mm-hmm, Québec. Là, fait que, mm-hmm. Là, quand la ville a se fait taper ses doigts devant les tribunaux, ben là, OK, on va checker ça plus sérieusement. Fait que, tu sais, tous les organismes font des suivis. Fait que là, ce suivi-là, ça implique de vérifier, bon, y a-t-il un danger? Puis ils vont regarder la fréquence, tu sais, est-ce que c'est un parc, tu sais, qui a 1 million de visiteurs par année, comme le Mont-Saint-Bruno, ou c'est un parc régional, dans le fond, de Chaudière-Appalaches, qui a, tu sais, quelques longues randonnées de temps en temps. Fait que, tu sais, tout ça, ça rentre dans les paramètres, mais c'est sûr qu'on a une notion de sécurité, mettons, au Québec, là, qu'on accorde beaucoup plus de valeur.
0: Et donc, ça a un effet sur la manière dont on va disposer des arbres, c'est ce que vous nous dites, là?
4: Oui, oh oui. Tu sais, il y a ça, puis il y a aussi le climat. Mm-hmm. Le Québec ne veut pas, quand il y a des gros verglas, la neige, le vent, tu sais, des fois, c'est très long. Là. Des fois, les grosses pluies à l'automne, ben, tu sais, ça affaiblit le sol, là, l'enracinement qu'ils peuvent avoir. Là. Fait que, tu sais, des arbres, des fois, qui vont se déraciner parce que le sol devient comme trop gorgé d'eau. Fait que, là, s'il y a encore des feuilles puis qu'il y a un coup de vent qui pogne là-dedans, des fois, les arbres déracinent. Là. Fait que, tu sais, on a un climat et une culture différentes du Japon.
0: Oui. Donc, on ne pourrait pas, si je comprends bien ce que vous nous dites, prendre les pratiques qu'on voit au Japon puis les importer telles quelles ici au Québec. On pourrait pas faire ça.
4: Ben, on pourrait quand même s'en inspirer, là, parce que la notion de protéger les vieux arbres, moi, je suis sûr que j'ai un biais, j'aime bien les vieux arbres. Mais... je pense que plus on en voit dans notre entourage, plus il y a de chances qu'on veuille les protéger, puis les forêts par extension. Mais de là à dire les faire partout, quand c'est des grands sentiers comme la CEPAC ou des choses quand même, là, ça, c'est plus difficile. Mm-hmm, mm-hmm.
0: Comment on pourrait justement faire en sorte, par exemple, parce qu'il y en a aussi des arbres, puis je pense qu'on a tous des souvenirs, là, il y a des moments dans des sentiers, on a l'impression là, qu'on est carrément au paradis. Là, je ne vous l'apprendrai pas, évidemment. et là, on se dit, bon, il y a un arbre qui est peut-être un peu en mal en point, mais est-ce que, par exemple, dans des cas où on se rend compte qu'on est face à un individu qui a vraiment une haute importance, que ce soit culturel, que ce soit écologique, et tout ça, Est-ce qu'on pourrait mieux préserver ces arbres-là? Est-ce qu'on a des techniques? Est-ce qu'il y a moyen de moyenner, mettons?
4: Ben, si on prend, mettons, le parc La Fontaine, il y a quand même des très, très gros arbres dans le parc La Fontaine.
0: À côté de chez nous, que je connais très, très bien.
4: Il y a des arbres là-dedans, des érables argentés qui sont immenses, il y a des peupliers deltoïdes qui sont très gros, mais des fois, ce qu'ils vont faire, c'est des. Ils appellent ça des tailles de réduction. Ils vont essayer de diminuer les branches qui pourraient casser pour diminuer le poids de la cime par rapport au tronc. Des fois, il y a des parcs qui vont aller même jusqu'à aubaner des arbres, attacher des cimes deux avec des câbles flexibles.
0: Pour empêcher qu'elles se détachent, qu'elles cassent s'il y a des vents trop forts.
4: C'est ça. Des fois, ça pourrait même être installer une clôture, mettons, à l'endroit où la branche pourrait tomber. Mm-hmm. Fait que là, on s'assure qu'il n'y aura pas personne là lorsqu'elle va tomber, mais on laisse quand même l'arbre. Il y a quand même des techniques qu'on peut amener au Québec, là. Mais ça prend un peu un changement culturel, je dirais.
0: Est-ce qu'il vous vient des endroits, des idées d'endroits où on a bien fait nos devoirs à ce chapitre, Gabriel Grenier?
4: Au Québec?
0: Oui.
4: Ben, tu sais, je peux dire, le parc La Fontaine, je trouve qu'il travaille très fort, mettons, pour garder les arbres. Parce qu'il y en a, tu sais, les peupliers deltoïdes, là, sont vraiment immenses, là.
0: C'est gigantesque.
4: Tu sais, les peupliers deltoïdes, c'est pas réputé pour vivre vieux, là. Fait que, tu sais, il y en a qui sont à la fin de leur vie, mais tu sais, il y a des érables argentés qui sont vraiment immenses. Fait que, tu sais, je comprends que les.
0: Vous savez que ça choque les gens. Hein? Parce que vous parlez du parc La Fontaine, moi, c'est à deux rues de chez nous, là. Quand on les coupe, là, il y a des gens qui protestent, là, parce que là, on se dit, on perd un arbre avec lequel on a vécu pendant des décennies, là. Oui, Guillaume?
2: Mais non, mais c'est exactement ça. Il y a des arbres qui font partie du paysage. Puis si on se ramène ici, au Témiscamingue, entre Guigues et Ville-Marie, il y a un pin blanc qui est plus gros que tous les autres. Ils ont même un nom à l'école secondaire. Ils l'appellent Bob, l'arbre. Tout le monde va être en deuil de ce pin blanc-là. Là.
0: Mais le fait de aussi, c'est très intéressant que vous souligniez ça, Guillaume. De plus en plus dans des villes, je sais qu'à Montréal, on a un décompte des arbres. Puis tu peux aller voir, par exemple, l'arbre qui est dans le parc en face de chez toi. C'est quelle essence, puis il y a quel âge. Puis est-ce que si on fait un meilleur dénombrement des arbres, on les nomme, on sait c'est quoi l'essence, est-ce que ça pourrait être de nature à changer notre rapport, faire en sorte qu'on en prenne peut-être davantage soin?
4: Ben, je pense que oui, mais tu sais, au début, je pense qu'il faudrait aussi que les gens les remarquent, les arbres. Là. Parce que tu sais, ça arrive souvent que les gens les remarquent pas. Là. Fait que tu sais, des fois, on le remarque quand il est coupé, mais on le remarque pas quand il est vivant. Fait que tu sais, déjà, si on commencerait par le remarquer quand il est vivant, je pense qu'il y aurait plus de mesures qu'on ferait pour les garder vivants. Genre.
0: Ouais.
4: Parce que là, on les regarde quand ils sont coupés. Tu sais. Puis,
2: j'ai le goût de rachérir. Y a-t-il une question aussi d'abondance? C'est-à-dire que, je veux dire, en Europe, au Japon, il y en a moins de vieilles forêts, il y en a moins de vieux arbres, tandis qu'ici, il y a l'abondance, puis on a des fois de la misère à protéger la vieille forêt dans son entièreté, donc d'y aller de l'individu.
4: C'est sûr que la superficie, ça joue pour beaucoup. T'sais, si t'as un parc avec 30 km de sentier ou versus un temple avec 3 km ou 300 mètres à pied autour, ben là, je comprends que les arbres à la pièce sont plus faciles à maintenir autour du temple.
0: Oui. Puis on a l'impression toujours ici qu'en fait, on va toujours avoir de l'eau, on va toujours avoir des forêts. Il y a cette espèce de côté-là où on a l'impression que peu importe ce qu'on va faire, il n'y aura pas de conséquences. Évidemment, c'est pas ça qui se passe. Mais effectivement, peut-être de revoir, changer. Peut-être que si on change culturellement notre rapport à l'arbre, peut-être qu'il y aura une meilleure protection aussi.
4: Hein. Moi, je pense que oui. Je pense qu'on est dû pour un renouveau culturel au Québec.
0: C'est de sages paroles. Et d'ailleurs, vous avez un livre qui l'exprime éloquemment. Gabriel Grenier, vous êtes technicien forestier, enseignant en aménagement de la forêt au Centre de formation professionnelle Le Granit à Lac Mégantic. Votre livre qui vient tout juste de paraître s'intitule Forêts anciennes. L'expérience du fond des bois qui vient de paraître chez Éco-Société. Merci beaucoup d'être passé ici à l'émission, Gabriel.
4: Merci beaucoup.
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0: On est en compagnie pour terminer cette émission de Stéphanie Lavergne. Elle est professeure adjointe en agriculture biologique à l'Institut de recherche en agriculture et agroalimentaire à l'Université du Québec en Abitibi-Témiscamingue. Rebonsoir, Stéphanie. Oh, on va ouvrir votre micro, je pense que ça va aller mieux. Stéphanie, êtes-vous là, Stéphanie?
6: Oui.
0: Oui, bon, voilà. Alors, Stéphanie, vous êtes une spécialiste de l'agriculture biologique, mais aussi pas que de l'agriculture nordique. Et on a une question relative à l'agriculture nordique. Est-ce qu'on est en train d'observer un essor de l'agriculture dans les régions nordiques? On remercie Isabelle Vézina de nous l'avoir envoyé. On va commencer par essayer de définir le Nord, là, parce qu'on sait que ça veut pas dire la même affaire, peu importe où on habite Québec.
2: Les portes du Nord à Saint-Jérôme, c'est pas vraiment le Nord. Hein,
0: ça, c'est le long de la 15. C'est juste en haut de Saint-Jérôme. Donc, ouais, c'est disons que c'est le Nord, c'est le Nord du plateau, hein, pour moi. c'est quoi le Nord en agriculture, Stéphanie?
6: Ouais, ben en fait, la région nordique là, du Québec, qu'on soit en agriculture ou dans n'importe quel secteur là, des sciences naturelles, on le définit en fait comme étant le 49e parallèle ou le nord du fleuve et du golfe Saint-Laurent.
0: Donc, c'est deux choses, là.
6: Oui. Puis, pour vous donner une approximation là, sur la carte, on est présentement au Salon du livre de Val-d'Or, que pour certains, on peut considérer que c'est dans le nord, mais à Val-d'Or, on est au 48e parallèle. Donc,
0: OK, fait 49, là?
6: On va plus haut.
0: Ouais. On est à peu près, c'est à peu près 110 kilomètres, je pense, par parallèle, là, me semble. Que, si je me souviens mes cours de géographie. Non, mais je me souviens de ça. J'espère que c'est ça, là. J'ai pas l'air fou. Donc, OK, là, on parle d'agriculture quand même dans des endroits où traditionnellement, il n'y en avait pas tant que ça, là. Ici, en Abitibi, quand on est au 49e, est-ce qu'il y a encore des champs?
6: Oui, ben en fait, il y a certains d'entre vous qui m'ont fait un commentaire en fait tout à l'heure en prenant la route. Quand on se promène en Abitibi, encore plus au Témiscamingue, on a un beau paysage agricole, on a de la production bovine, on a de la production fourragère, on a même des grandes cultures ici en région. C'est sûr que plus on va vers le nord, plus le paysage agricole va changer. Mm-hmm. Puis, je trouvais ça un peu comique comme question, dans le sens que on le reçoit souvent en étant ici en Abitibi-Témiscamingue, mais même mes collègues au Saguenay-Lac-Saint-Jean, l'image comme quoi on est dans un territoire nordique, mais effectivement, c'est pas tout à fait ça. Mais on a un peu joué nos régions un peu sur cette...
0: C'est ça, c'est que on a joué le marketing, même si on n'y était pas nécessairement au strict point de vue scientifique. Là.
6: Exactement.
0: Ouais, ouais, ouais.
6: Parce que ça vend bien quand même. Là.
0: Oui,
6: c'est
0: évidemment.
6: Image.
0: Oui, effectivement. Là. Puis on pense notamment aux bleuets, les petits fruits. Ouais.
6: Exactement. On peut penser au Saguenay, on a du lait, on a du concombre qui sont vraiment étiquetés avec des étiquettes nordiques pour attrayer. Puis c'est vrai que quand on est en Abitibi, ou Témiscamingue ou au Saguenay-Lac-Saint-Jean, on a quand même des caractéristiques qui sont propres aux régions nordiques. On est loin des conditions climatiques de la vallée du Saint-Laurent, qui est plus associée avec l'agriculture au Québec.
0: Ouais.
6: On est aussi loin des grands centres. On est éloigné aussi par des barrières. Vous avez parlé tout à l'heure, vous avez traversé pour la première fois le parc de la Vérendrye. Mm-hmm. C'est une grande barrière quand même naturelle. Ouais. Même chose pour le Saguenay-Lac-Saint-Jean, traverser le parc des Laurentides. C'est une barrière aussi d'éloignement de ces régions-là par rapport aux grands centres.
0: Quand on pense, par exemple, aussi, on va parler d'une autre région, entre guillemets, nordique, même si tout est relatif, là, on parle, par exemple, d'agriculture sur la côte nord. À quoi ça peut ressembler l'essor d'une agriculture davantage branchée sur le territoire tel qu'on le connaît là-bas?
6: Oui, mais ça va être une agriculture qui va être beaucoup caractérisée par les petits fruits. On a parlé là tout à l'heure du bleuet, mais il y a un grand essor là, de tout ce qui est produits forestiers non ligneux. Donc, dans les petits fruits, on a le bleuet, mais on a aussi la chicotée, l'érelle, aussi des productions de champignons sauvages, des produits de la sève, des produits de l'écorce. Mais dans l'agriculture qu'on considère un peu plus traditionnels, qui sont pas les produits ligneux non forestiers. Bon, on a quand même également les fruits, de la production de légumes, soit en champ ou en serre, la pomme de terre, puis la production laitière qui est quand même présente là, sur la côte nord.
0: Est-ce que c'est vrai que si on va encore plus au nord, vous avez parlé de pommes de terre, qu'on pourrait éventuellement développer de la culture de pommes de terre dans des endroits où on la voyait pas traditionnellement?
6: Ben, en fait, dans le nord du Québec, donc un peu plus près de nous, pour l'Abitibi-Témiscamingue, il se produit présentement de la pomme de terre pour les semences, donc pour approvisionner nos producteurs de pommes de terre. La raison, c'est une question de biosécurité. Il y a des agents pathogènes qu'on ne retrouve pas là-bas, donc ça permet d'avoir des pommes de terre qui sont exemptes de ces agents pathogènes-là, puis qu'on peut, après ça, semer dans les champs ailleurs au Québec.
0: C'est très intéressant. Donc, il y a une barrière, finalement, climatique qui nous permet de produire des choses où on n'aura pas les agents du Sud, les agents pathogènes du Sud.
6: Exactement. Ah, donc, une barrière naturelle.
0: Ben justement, parlons des changements climatiques. On le sait, ça impacte tout le monde. dans certains cas, certains disent oui, ça va peut-être être une bonne nouvelle parce qu'on va avoir plus de temps pour cultiver, mais là, évidemment, ça change les régimes hydriques, ça change la sécheresse, le couvert de neige. Comment est-ce qu'on se dépatouille là, dans tout ce fatras? Parce que là, il y a beaucoup là, de choses qui vont changer. Là.
6: Oui.
0: Comment ça va changer l'agriculture?
6: Bien, ça va changer sur toutes les saisons, là, dans un sens. Il y a AgriClimat, donc c'est Québécois qui a fait une grande étude là, en 2021 pour caractériser en fait l'effet des changements climatiques dans toutes les régions agricoles du Québec, voir le portrait, qu'est-ce qui va se passer en 2050. Ils se sont basés sur des modèles d'Uranos, donc des modèles dans lesquels on considère qu'il va y avoir des augmentations de gaz à effet de serre qui sont modérées, puis des augmentations de gaz à effet de serre qui sont plus grandes dans certains points. Puis on fait un peu la moyenne de tout ça pour nous aider, nous les chercheurs, mais également les producteurs qui doivent s'adapter à ces changements climatiques, à un peu prévoir ce qui va se passer. Puis globalement, si on prend la Côte-Nord là, comme région modèle pour revenir sur cette région-là, on s'attend à ce qu'on ait une température moyenne annuelle qui va augmenter de 2,8 degrés sur la Côte-Nord. Donc
0: Ce
6: qui est vraiment énorme, oui. Puis des précipitations qui vont augmenter de 80 mm aussi. Donc, pour ça aussi, c'est quand même une quantité d'eau qu'on doit gérer. Sur un effet un peu plus saisonnier, ben naturellement, on va s'attendre à avoir des hivers qui vont être plus courts.
0: Donc, moins de couvert de neige?
6: Moins de couvert de neige, une réduction de près de 30 % du couvert de neige. Donc, c'est quand même important qu'on parle de survie à l'hiver de certaines espèces.
0: Effectivement, puis aussi, j'imagine, pour la recharge des nappes phréatiques, ça va changer bien des choses également?
6: Ça va changer des choses, non seulement en agriculture, mais sur plein de plans aussi. On pense seulement à nos systèmes hydroélectriques, mais on a besoin de cette recharge hydrique-là pour notre hydroélectricité au Québec.
0: Oui, ouais, effectivement. Là, par exemple, ici en Abitibi, on pense qu'on va avoir donc davantage de journées pour cultiver parce que le printemps va commencer plus tôt, puis l'hiver va arriver plus tard. Est-ce que ça va permettre de changer, par exemple, ce qu'on cultive ici?
6: Oui, ben on le voit déjà. On voit de plus en plus de soya en région qu'on voyait pas par le passé. On a des tests qui se font avec du maïs dans la région. Donc, on a quand même
0: du maïs d'Abitibi?
6: Oui. En Témiscamingue.
0: OK, on n'est pas rendu là encore.
6: On n'est pas rendu exactement en Abitibi, mais ça change, ça arrive. Donc, oui, le paysage agricole va changer, mais ça l'amène d'autres défis. Si on pense à nos petites céréales, donc notre blé, c'est une culture qui apprécie vraiment les températures fraîches. C'est pour ça que ça pousse si bien ici. Ben, si on a des températures plus chaudes, qui sont plus propices pour certaines cultures comme le maïs, mais ça fait des températures qui vont être moins propices pour des cultures qu'on a déjà actuellement.
0: Est-ce qu'on peut monter encore au nord ou bien on a atteint la limite de ce que, par exemple, le sol peut nous offrir? Là? Parce que là, on est dans des sols. Quand on est dans des vallées, par exemple, au Saguenay-Lac-Saint-Jean, on est autour d'un lac. Il y a eu quand même des dépôts très, très fertiles qui ont été là pendant longtemps. Là, c'est pas la même affaire ici. Là.
6: Ici, dans la région de l'Abitibi-Témiscamingue, on est dans une région avec un sol super fertile. On est dans la vallée d'Obedjoué. Donc, on est sur un ancien lac, donc des sols...
0: Qui ressemble à ce qu'on a dans d'autres régions. Oui, Guillaume, vous vouliez rajouter quelque chose?
2: Est-ce que c'est vrai, justement, que ce sol argileux... J'ai lu quelque part que ça serait la plus grande réserve de terres arables non cultivées au monde, le nord de l'Abitibi, puis le nord-est ontarien.
6: J'aurais pas la précision sur au monde, mais c'est vraiment une grande réserve, effectivement, dont le potentiel n'est pas encore tout à fait exploité.
0: Très intéressant, ça. Merci beaucoup, Guillaume. Donc, on le sait, on veut pas qu'il y ait ces changements-là. Faut tout s'arranger pour qu'ils se produisent le plus tard et le moins fort possible, mais on est dans une logique aussi d'adaptation ici. Face à ce qui est en train de se passer, si je comprends bien.
6: Exactement. Puis autant la recherche, autant les producteurs, ça va être notre rôle de s'adapter pour s'assurer de continuer à pouvoir nourrir les gens puis avoir une autonomie alimentaire là, dans la région et au Québec en général.
0: C'est vraiment très, très pertinent. Puis merci beaucoup de veiller au grain pour que cette recherche-là se fasse, Stéphanie Lavergne. Puis on remercie notre auditrice Isabelle Vézina de nous avoir permis de discuter avec vous. Je rappelle que vous êtes professeure adjointe en agriculture biologique à l'Institut de recherche en agriculture et agroalimentaire à l'Université du Québec en Abitibi-Témiscamingue. Merci beaucoup d'être passée à l'émission, Stéphanie Lavergne.
6: Un grand plaisir.
7: Les Anglais pour le collaborateur.
0: Et Et c'est pas fini parce qu'on a de très bons onglets pour terminer cette émission. Guillaume, vous nous parlez de Marche au pays réel. D'ailleurs, c'est pour les gens dans la région parce qu'il va y avoir une projection de ce documentaire.
2: Oui, c'est ça. C'est deux amis, en fait, la réalisatrice Marie-France Lécuyer, l'aventurier Samuel Lalande-Marcon, qui viennent présenter ce film-là ce soir ici au Capitole à Val-d'Or. Puis une autre projection à Rouyn-Noranda au cinéma Paramount le samedi. C'est un film extraordinaire. Samuel part en vélo du point le plus au sud du Québec, se rend jusqu'à Chicxulub et là, skie jusqu'au point le plus au nord du Québec avec Simon-Pierre Gonneau.
0: Êtes-vous jaloux?
2: Oui.
0: Allez-vous le faire?
2: Oui, j'espère qu'il va m'inviter la prochaine fois.
0: Merci beaucoup, Guillaume. Stéphanie, vous nous parlez de la foire agricole, d'une foire agricole gourmande qui s'en vient.
6: Oui, je vous parle de la foire gourmande de la Abitibi-Témiscamingue et du nord-ouest ontarien. Donc, je vous invite à découvrir le terroir de la région.
0: C'est quand ça?
6: C'est au début du mois d'août. À Ville-Marie, au Témiscamingue. Donc, vraiment, c'est la meilleure façon de découvrir le paysage agricole ici puis le savoir-faire de nos producteurs et artisans.
0: Voilà, tous ces liens sont sur la page de Moteur Limoilou. Amélie, vous nous parlez de Onyx. C'est un colloque de scientifiques, mais il paraît qu'il y a une partie grand public qui va intéresser bien des gens, notamment en lien avec la fonderie Horn.
5: C'est ça. Donc, Onyx pour Observatoire national sur les incidences des émissions de contaminants en santé et en l'environnement. Donc, en fait, cet organisme-là veut justement transmettre la recherche qui a rapport sur les effets de la fonderie sur la ville de Rouyn-Noranda, autant sur la santé des gens que sur l'environnement. Et dans le fond, c'est du 24 au 26 mai. Et oui, il y a des présentations scientifiques, mais il va y avoir aussi des conférences grand public le dimanche.
0: On va se laisser là-dessus. On va mettre le lien sur la page de Moteur et on termine avec Gabriel. Gabriel, vous nous dites allez en forêt.
4: Ouais, les vieux arbres sont là puis ils vont être encore là n'importe quel jour de l'année. Fait que allez-y quand vous voulez.
0: Absolument. Puis allez les voir, allez les embrasser et merci à vous toutes et tous qui étaient ici à l'émission. On est là nous la semaine, demain pour Moteur en herbe. Bye bye tout le monde.
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12: Bonsoir, ici Mathieu Massé. Voici vos informations. C'est officiel, les Albertains seront appelés à se prononcer sur la place de leur province au sein du Canada lors d'un référendum cet automne. La première ministre albertaine l'a confirmé lors d'une allocution télévisée ce soir. Caleb Perrault a plus de détails.
13: Should Alberta remain a province of Canada?
14: Une nouvelle question s'ajoute au référendum prévu le 19 octobre. L'Alberta doit-elle rester une province du Canada ou le gouvernement de l'Alberta doit-il entamer la procédure juridique prévue par la Constitution canadienne afin de tenir un référendum provincial contraignant sur la question de savoir si l'Alberta doit ou non se séparer du Canada? Daniel Smith précise que la question ne permettra pas de déclencher un processus de séparation. Le but est plutôt de découvrir si les Albertains souhaitent que le gouvernement entame le processus qui pourrait mener vers cette réalité, en précisant qu'elle et son caucus sont favorables au maintien de l'Alberta dans le Canada. La première ministre a répété son désir de faire appel de l'invalidation de la pétition d'un groupe indépendantiste, mais juge la question trop importante pour attendre que les tribunaux se prononcent. Selon elle, refuser les voix de plusieurs centaines de milliers d'Albertains est injustifiable dans une société démocratique. Rocky Pancholi, député du NPD, est catégorique. Ils vont menacer davantage les Albertains. Ils vont menacer la stabilité de notre économie et de notre province, juge-t-elle. Le référendum albertain, avec un total de 10 questions, est prévu pour le 19 octobre 2026. Ici Caleb Perrault, Radio-Canada, Edmonton.
12: Et puis, le Conseil de radiodiffusion et des télécommunications veut resserrer les règles pour les grandes plateformes numériques pour qu'elles fassent plus de place au contenu canadien. Le CRTC a dévoilé de nouvelles mesures dans le but de moderniser sa loi sur la radiodiffusion. Parmi elles, l'obligation de, pour les services de diffusion en ligne de donner plus de visibilité aux émissions canadiennes. Elles devront aussi investir une plus grande part de leurs revenus pour faire rayonner le contenu canadien. Le déroutage d'un avion vers Montréal en raison d'un cas potentiel d'Ebola soulève des questions. Un vol d'Air France en direction de Détroit aux États-Unis a atterri hier dans la métropole québécoise. Un passager congolais à bord s'est vu refuser l'entrée sur le territoire américain. Le Canada n'a pour l'instant pas de restrictions d'entrée en place, contrairement aux États-Unis. Le chargé de cours en gestion de l'aviation et gestion de la chaîne d'approvisionnement à l'Université McGill, John Gradeck, estime qu'une erreur a été faite lors de l'embarquement en France.
15: Ce sont les agents de l'aéroport de Paris qui ont des responsabilités d'assurer l'identité et les documents que présentent les passagers lorsqu'ils font l'embarquement d'un vol vers les États-Unis. Il y a un manque d'inspection, une lacune quelque part au niveau des procédures qui a laissé ce passager monter à bord de l'appareil d'Air France.
12: L'Organisation mondiale de la santé juge le risque de transmission élevé en Afrique centrale, mais faible à l'échelle mondiale. Les autorités sanitaires canadiennes affirment surveiller de près la situation. Ottawa affirme que tous les Canadiens qui étaient à bord de la flottille humanitaire pour Gaza, interceptée par l'armée israélienne en début de semaine, sont en sécurité. La ministre des Affaires étrangères du Canada, Anita Anand, affirme qu'ils sont en route vers la Turquie. Elle ajoute que des agents consulaires seront sur place pour les accueillir à Istanbul. Les autorités israéliennes font face à un tollé mondial après la publication hier d'images où l'on voit le ministre israélien de la Sécurité nationale humilier des militants de la flottille ligotés et agenouillés. Des contaminants ont été trouvés dans l'un des saumons les plus prisés, le saumon Kinat, qui se trouve dans le fleuve Fraser en Colombie-Britannique. Des chercheurs ont détecté près de 200 contaminants dans le tissu des jeunes saumons, dont des antidépresseurs et de la caféine. Les scientifiques craignent que cela puisse freiner leur croissance et compromettre leur survie. William Burr.
16: Des chercheurs utilisent un filet fin pour sortir de l'eau de jeunes saumons Kinat. Les saumons mesurent à peine quelques centimètres. Depuis 2019, des scientifiques prélèvent des échantillons de tissu de ces poissons afin d'y détecter des polluants.
17: From pharmaceuticals and personal care products to pesticides, flame retardants.
16: Dave Scott de la fondation Raincoast Conservation explique qu'ils ont trouvé des dizaines de contaminants dans les poissons et dans leur habitat, comme des produits pharmaceutiques, des pesticides et des retardateurs de flamme. Des études similaires ont été menées dans le Puget Sound, dans l'État de Washington, où des chercheurs ont établi un lien entre ces mêmes produits chimiques et le ralentissement de la croissance du saumon Kinat.
18: The research shows that that's the life stage where growth is really important. If they don't grow fast enough, it influences return rates.
16: Molly Schumann Goodyear, qui travaille pour le département de la pêche et de la faune de l'État de Washington, explique qu'à ce stade de la vie des saumons, la croissance est cruciale. Et si elle n'est pas assez rapide, cela a un impact sur le taux de survie. Des chercheurs de part et d'autre de la frontière espèrent donc que leurs conclusions permettront d'améliorer la réglementation des produits chimiques et des eaux usées. Ici William Burr, Radio-Canada, Vancouver.
12: En terminant au hockey, dans le match numéro 1 de la finale de l'Association de l'Est entre le Canadien de Montréal et les Hurricanes de la Caroline, la deuxième période vient de se terminer. La marque est de 4-2 en faveur de Montréal. Voilà, c'était les informations. Merci d'être à l'écoute et bonne soirée à notre antenne.
19: 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Mais pour le monde catholique, c'est un pape du passé, l'un des pontificats les plus controversés. 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
20: Certains l'accusèrent à cette époque d'avoir des idées libérales, c'est-à-dire démocratiques et nationalistes. En réalité, il professait la plus stricte orthodoxie politique et sociale, mais ne pouvait supporter que les forces de l'ordre maltraitent le bon peuple et il n'hésitait pas à s'interposer.
19: Le portrait de Pie IX dans nos archives. C'était en 1978 à notre radio. Il a eu le règne le plus long et l'un des plus tourmentés

0: Au milieu des lots d'iniquité qui submergent le monde en ces malheureux temps, au milieu des tempêtes révolutionnaires qui se déchaînent contre les sociétés et qui les ébranlent jusque dans leurs fondements, au milieu des guerres atroces que les peuples affolés se font sans cesse, au milieu de la confusion, du chaos intellectuel du 19e siècle, apparaît Pie IX, figure calme et sublime. Les adulations du monde ne l'enivrent point. Les menaces, les persécutions du monde ne l'effraient point. Rien ne peut le faire dévier du droit chemin. On l'a comparé à un phare lumineux qui éclaire, à une étoile fixe qui guide ceux qui naviguent sur la mer orageuse de ce monde. Il est plus que tout cela. Il est le représentant sur la terre de celui qui a dit « Je suis la voie, la vérité et la vie. Celui qui me suit ne marche point dans les ténèbres. »
1: Un extrait du livre « La vie du pape Pie IX, sa vie et ses douleurs », écrit par Jean-Paul Tardivel, journaliste romancier, en 1878. Alors pour nous parler du personnage et de son époque, mon invité aujourd'hui, Catherine Foisy, elle est professeure au département de sciences et religions, faculté des sciences humaines à l'UQAM. Bonjour.
2: Bonjour Maxime.
1: Ce pape du 19e siècle, d'une époque somme toute assez lointaine dans notre jeune histoire, pourquoi il est si présent chez nous, Pie IX?
2: Il est très présent chez nous parce qu'il a eu des relais, à commencer par l'évêque de Montréal, Monseigneur Bourget. Relais au sens suivant, c'est-à-dire qu'il y a une doctrine qui se met en place, l'ultramontanisme, donc dans la deuxième moitié du 19e siècle, et le pape Pie IX est vraiment le champion de cette doctrine-là. Essentiellement, ce qu'elle dit, c'est que c'est l'Église catholique, elle est triomphante. Elle est triomphante non seulement sur le plan spirituel, évidemment, oui, mais sur le plan aussi politique, sur le plan social. Et donc, on va créer, sous le leadership de Monseigneur Bourget, La Flèche, différents évêques au Québec, vraiment des structures sociales, des structures éducatives, des structures, même des engagements politiques, des clercs importants. Et donc, ils vont faire en sorte de placer vraiment l'Église catholique, ni plus ni moins qu'en surplomb de la société.
1: Oui, carrément. Mais parlons du contexte général là-bas, en Italie, hein, qui n'était pas tout à fait le même. Giovanni Ferretti, de son vrai nom, élu pape sous le nom de Pie IX le 16 juin 1846, dans une Italie qui n'est pas encore unifiée. C'est important dans l'histoire. C'est pas l'Italie telle qu'on la connaît aujourd'hui.
2: Non, c'est pas l'Italie telle qu'on la connaît aujourd'hui. En fait, l'État du Vatican possède, on parle des États pontificaux, c'est environ les deux tiers de l'État italien tel qu'on le connaît aujourd'hui. Et donc, au départ, Pie IX fait différentes tractations politiques, différentes alliances qui font en sorte qu'il y a une unification. Il va dans le sens de l'unification de l'Italie. Ceci étant dit, à un moment donné, effectivement, il recule, voyant effectivement que le pan libéral prend du galon, prend de l'importance, et donc va aussi le contexte plus général de l'Europe, fait en sorte qu'avec la montée de différentes idéologies, notamment politiques, ben il va, je pense, avoir peur pour l'Église comme institution terrestre, politique, mais aussi sur le plan de la préséance spirituelle aussi.
1: Parce que les Italiens attendaient de lui un acte politique. Hein. Bon, on rappelle, en 1848, l'Italie est occupée par les Autrichiens. Il y a ce mouvement révolutionnaire qui embrase l'Italie en 1848. Les Italiens se disent, bon ben voilà, il va nous aider, mais non, au contraire, il se rédit, puis il va renoncer à toute réforme, même si au début, il y va de réformes assez modernes, c'est ça le grand paradoxe, non?
2: Oui, tout à fait. Et donc, il a un discours aussi beaucoup axé sur l'approche, je dirais une approche pour travailler avec les pauvres, avec les gens qui ont des difficultés, qui en arrachent, parce qu'on est en pleine seconde vague d'industrialisation aussi, donc on vit les effets délétères de ce contexte-là. Et il cherche à finalement à promouvoir, à donner des pieds et des mains aux évangiles. Mais je pense, moi, que c'est comme plusieurs autres figures importantes de l'Église catholique. À un moment donné, quand ils sentent que le mouvement social est fort et va dans un sens de libération et qu'ils s'éloignent de l'Église, qu'ils se détachent, là, il y a un

0: raidissement.
1: Oui, parce qu'il voit ce qui se passe en France aussi.
0: Hein? Absolument.
1: Il est dans une Europe en plein bouleversement, post-lumière, post-révolution française, avec cette idée de séparation de l'Église et de l'État. Et ça, il se dit, pour l'Italie, c'est pas une bonne idée, là.
0: Non, ça, c'est pas une bonne idée pour l'Italie, puis c'est pas une bonne idée pour le monde catholique en général.
1: Ouais, ouais.
0: Cette idée-là de la reconnaissance de la liberté de conscience, ça va arriver dans le contexte catholique uniquement qu'avec le Concile de Vatican II, donc 1962-65. Mmh. L'Église catholique ne reconnaît pas ça. Ça lui prend, là, donc, pratiquement encore un siècle pour reconnaître ça.
1: Oui, carrément. Donc, des idées neuves au début, mais par la suite, il se rédit. Et plusieurs chez nous, à ce moment-là, vont l'encenser. Hein, on fait le lien. Vous dites, il y a ce courant ici chez nous, l'ultramontanisme, gardien de la tradition dans un monde en plein bouleversement. À nouveau, Jean-Paul Tardivel, romancier journaliste dans son ouvrage « La vie du pape Pie IX » en 1878.
2: Il a été un pape grand, glorieux et saint. Grand par sa charité et par sa douceur, autant que par sa fermeté inébranlable. Glorieux par ses œuvres, dont une seule suffirait pour illustrer la vie d'un homme. Glorieux par son zèle vraiment apostolique. Glorieux par la durée de son règne. Et saint dans toutes choses, depuis sa plus tendre enfance jusqu'à sa mort. Tel est Pie IX, le grand Pie IX, qui laissera son nom à la dernière moitié du 19e siècle. Pie IX, qui a lutté corps à corps avec le démon et avec ses agents terrestres, les sociétés secrètes, le libéralisme, le matérialisme, auxquels il a porté des coups terribles. Pie IX, qui est mort en prononçant cette belle parole qui est comme le couronnement de sa belle vie. In dumum domini humus.
1: Parlons de son pontificat, de son intransigeance et de ses contradictions aussi, parce qu'on en revient toujours à ça, hein, au début, libéral, réformateur. Ça commence en 1854 par le dogme de l'Immaculée Conception. En fait, il est fasciné depuis le début par la Vierge Marie.
0: Oui. Alors, comme plusieurs autres hommes d'Église, ça, il faut le souligner, la figure de Marie, en fait, dès le 4e siècle, on va reconnaître la Théotokos, donc Marie, Mère de Dieu. Mm-hmm. C'est un concept qui est très important. On ne dit pas à ce moment-là clairement, ou on n'établit pas en dogme le fait qu'elle a été préservée du péché originel. Maintenant, 1854, parmi les choses qui sont menacées, ou que le Vatican, le pape, juge qui sont menacées et qui sont fondamentales, il y a la famille. Et le fondement de la famille, ben, c'est le don de soi fait par les femmes dans la maternité. Et même, c'est le modèle qu'on donne aux religieuses, d'une maternité spirituelle, d'une maternité psychique. Et donc, c'est la pierre angulaire, finalement, de la vie sociale, de la vie catholique. Alors, c'est extrêmement important de présenter, donc, une Marie, effectivement, Immaculée Conception, de la placer encore plus et de manière, je dirais, intemporelle, sur un piédestal, comme modèle pour l'ensemble des femmes, peu importe leur vocation, que ce soit une vocation d'épouse ou que ce soit une vocation de femme consacrée religieuse.
1: Oui.
0: Donc ça, c'est un élément important. Puis il faut dire qu'au 19e siècle, il y a plusieurs apparitions aussi de la Vierge. Plus tard, il va y avoir l'apparition de la médaille miraculeuse, Catherine Labourée à Paris. Il va y avoir Fatima, éventuellement, un peu plus tard, la fin du 19e, début du 20e siècle. Donc, ça fait partie à la fois de l'imaginaire, de l'iconographie, de la symbolique catholique très, très forte. Et c'est fondamental parce que dans la conception catholique, la famille, c'est la première unité de la société.
1: Oui. Incarné par Marie, bon, qui enfante, mais qui demeure vierge. 8 décembre 1864, là, il publie l'encyclique Quanta Cura et le syllabus. Deux gestes forts qui vont contribuer à le définir. D'abord, qu'est-ce que c'est l'encyclique et le syllabus?
0: Alors, essentiellement, ce sont deux documents qui ont une valeur très importante du point de vue théologique, donc qui donnent vraiment des balises très, très claires, qui rappellent en fait la tradition de l'Église et qui vont qui s'inscrivent comme étant une réaction directe aussi au processus de

0: c'en est terminé. Le roi occupe l'Italie et c'en est fini de tous ses états pontificaux. Et Pie IX, d'ailleurs, pendant longtemps, va se considérer comme prisonnier du Vatican, hein, avec ce tout petit bout de territoire. Le Vatican qui sera reconnu beaucoup plus tard, en 1929, par Mussolini, oui, qui veut faire la paix avec les catholiques qui ont besoin d'eux et qui va consentir à leur donner ce petit bout qui existe toujours. Pie IX, qui sera béatifié beaucoup plus tard, en 2000, par le pape Jean-Paul II, ce qui va créer une certaine controverse, même 125 ans plus tard. Là.
1: Oui, c'est-à-dire que l'Église catholique, c'est pas un bloc monolithique. Mmh. Il y a différents courants, il y a des courants beaucoup plus progressistes, il y a des courants beaucoup plus conservateurs, voire traditionnalistes. Il faut dire qu'au moment du Concile de Vatican I, ça a créé un schisme à l'intérieur de l'Église. Il y a une partie germanophone en Allemagne, Autriche, Suisse-Allemande, qui ont quitté l'Église, qui ont créé l'Église vieille catholique, parce qu'ils étaient en désaccord avec l'enseignement du pape à l'époque. Essentiellement, ils disaient l'infaillibilité pontificale, c'est pas inscrit, ça découle pas de la tradition catholique. Mmh. Et après le Concile de Vatican II, il y a eu, autour de Mgr Lefebvre, tout un groupe qui s'est créé et ça a donné lieu à la fondation de la Fraternité Saint-Pie-X. Donc, le pape qui va suivre Pie IX. Et donc, eux se rattachent davantage à cette Église incarnée par Pie IX. Donc, évidemment, dans une Église qui a accepté Vatican II, majoritairement, oui, oui, ben c'est sûr que de béatifier un pape qui n'était pas un pape reconnu pour son progressisme, et sinon pour son conservatisme, c'est un drôle de message qui a été envoyé par le pape Jean-Paul II. En même temps, ça pouvait correspondre à certaines sensibilités de Jean-Paul II lui-même.
0: Oui, aussi. Mais une façon, comme quoi, ça nous montre aussi que plus d'un siècle plus tard, ce pape-là, il a marqué l'histoire. Quand on dit certainement un pontificat parmi les plus controversés, puis le pape de l'intransigeance, c'est ça aussi. Le plus long règne aussi, 32 ans quand même.
1: Oui,
0: hein?
1: 32 ans, c'est très long. Ouais. Il a été nommé, il était très jeune, il avait 54 ans. Et c'est une constante là, dans son parcours, parce qu'il devient évêque il y a 32 ou 33 ans. Donc, c'est un jeune pape. Mais effectivement, c'est un pontificat qui est difficile.
0: Oui.
1: Qui est très confrontant pour lui-même, mais pour l'Église.
0: Oui, dans un contexte aussi, on l'a évoqué, c'est le mouvement révolutionnaire en Italie, puis voilà, il y a un contexte de guerre aussi.
1: Hein, oui, absolument.
0: De mouvement. En tout cas, il aura certainement marqué l'histoire, puis forte présence chez nous, dans le métro notamment, hein, sur cette station qui désigne le Parc olympique et l'héritage des Jeux de 1976. Mon invité aujourd'hui, Catherine Foisier, elle est professeure au département de sciences des religions, faculté des sciences humaines de l'UQAM. Merci beaucoup d'avoir été là.
1: Avec plaisir.
0: Merci également à toute l'équipe d'Aujourd'hui l'Histoire, à la recherche et aux archives Ariane Léonard et Marie-Claude Lamotte, médiathécaire Sophie-Hélène Gibson, au site web Ronald George, à la lecture d'archives Patrice Dussault. Aujourd'hui l'Histoire est une émission de Marie Caillé. Ici Maxime Coutier, on aime vous lire, alors n'hésitez pas à nous écrire via l'icône de la bulle de conversation que vous trouverez sur l'application Radio-Canada Audio. Là-dessus, bonne soirée. À une prochaine, au revoir.

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5: Arriver vite demain pour le pouvoir. Première chose, Nathalie, merci de nous avoir reçus samedi pour aller pour regarder le match de hockey.

0: pire. Le pire.
1: C'était le pire match de toutes les séries, mais vous m'avez invité quand même.
0: Mais oui, quand même.
1: Et puis, on a regardé le match. On a eu beaucoup de plaisir.
0: Oui, on a eu beaucoup de plaisir.
1: Oui, vraiment, vraiment.
0: Malgré la tristesse.
2: Pouvez-vous limiter encore?
0: Comment ça?
2: Le sacré?
1: Attendez, là, je vais vous le dire.
0: C'est quoi?
1: Va chier, Fowler, esti.
2: Pourquoi le pied sur la table?
1: Elle était bien évachée, puis elle a attaqué le pauvre Fowler qui avait...
2: Il n'a rien demandé, là.
1: Non seulement il n'a rien demandé, je veux dire, il ne jouait pas cinq secondes avant.
0: Oui. Mais oui, mais là, c'est ça, là. Pourquoi ils l'ont mis là, là?
2: Mais là, Nathalie.
1: Ah, ben là, Nathalie, là, on a eu cette conversation.
0: De toute façon, c'est fini, cette histoire-là. On oublie cette soirée. Ben, on n'oublie pas la soirée, mais on oublie ce match-là.
1: Oui, oui, on l'a oublié. Michel était...
0: De très bonne humeur, tellement de bonne humeur, vous l'avez fait trop boire. Il est encore tombé.
1: Oui, j'ai gardé ça personnellement.
2: Comment on rit, mais c'est pas drôle. Là.
1: Non. Mais il est tombé.
2: Flat
1: après
2: nose.
1: Qu'on soit parti.
0: Exactement. Ils étaient allés vous reconduire dans la brousse.
1: Ouais.
0: Et puis, je suis sortie, puis il était comme étendu tout son long. Là, je pensais
1: qu'il va mettre ça sur place quand même. Ouais.
0: Non, mais je pense qu'il s'est pas trop fait mal.
1: Ah, ben non.
2: Mais qu'est-ce qu'il faisait, Dr. Chiquan, chez vous?
0: Ben, c'est notre ami.
1: Tout le temps là avec Michel et Nathalie, on sait jamais.
2: Oui, c'est ça.
0: C'est
2: le bouton panique humain, ouais.
1: Exact. C'était quand même une très, très, très bonne soirée.
0: Oui.
1: Toujours est-il qu'on s'est repris, hein, puis on a gagné ce match, cette série.
0: Exactement.
1: Ben oui. J'aurais aimé ça le vivre avec vous, je vais vous le dire.
0: Mais en fait, je pense qu'ils ont tellement touché le fond, ils ont tellement eu honte que ça leur a donné un spring pour le
1: lendemain. Pensez-vous?
0: Oui, je suis sûr.
2: La bonne analogie. Il faut toujours toucher le fond pour s'en monter.
0: Ben, des fois, ça fait du bien.
1: Oui, mais
2: c'est fatigant.
1: Ça fait du bien toucher le fond des fois.
2: Monter.
1: Vous voyez, faites le fond du baril, c'est ça. Mais prédiction évidemment pour la prochaine série, Nathalie.
0: Vous savez comment on les appelle, hein? On les appelle les Carolina Canes.
1: On le savait. Oui, on le savait.
0: Vous le savez?
1: Oh, bon.
0: Je pensais que je vous apprenais que...
1: Voyons.
0: Non, mais c'est les Hurricanes, mais
1: ouais.
0: Stephen Colbert, dont je vais vous parler tout à l'heure, il est un fan fini. Les Canes, les Carolina Canes.
1: Ouais. Fait que, c'est leur nom.
0: Et c'est où la ville où va avoir lieu
1: Raleigh.
0: Le match?
1: C'est à Raleigh.
0: Ah, bon.
2: Oui, Nathalie, c'est manière comme des questions de première année.
1: C'est vraiment bizarre, ça. C'est pas...
2: On n'est pas, pouvez-vous répéter la question?
1: Non, c'est surtout que vous nous posez des questions. C'est comme si moi, par exemple, je vous posais des questions sur votre script ou sur votre scénario de Maman Lascale. C'est quoi le
2: des mots là-dedans?
1: Ouais, c'est ça. Puis j'étais surpris que vous me répondiez. On est au courant.
0: Parce que c'est quand même un univers nouveau pour moi.
1: Oui, mais pas pour nous.
0: Vocabulaire.
1: Oui, exact. Bon, dernier truc avant de passer aux choses sérieuses. Je veux qu'on parle des spectacles de Céline parce que j'en entends constamment parler. Okay?
0: Oh,
1: okay. Là, on dit que c'est une première de peut-être plusieurs autres spectacles. Donc, c'est vraiment pour tester les eaux.
2: Ben, elle en fait au moins 12, là.
1: Ouais, c'est ça.
2: Ben, c'est quand même beaucoup.
0: Grotesque, mais, je dirais.
1: Non, mais.
2: Moi, je pense pas qu'elle va faire une méga tournée après. Sa santé, là. Rappelez-vous la scène du documentaire où elle est tellement crispée qu'elle a l'air de mourir. Là. Non, mais on revient de là, Jean-Philippe.
1: Je vais quand même vous rappeler.
2: Je serai là, d'ailleurs, à Paris.
0: Ah oui?
1: Pardon?
2: Ouais.
1: Oh. Comment, dans quel contexte?
2: Ben, je vais aller le couvrir pour la presse.
0: Ah! Oh.
1: C'est la presse?
0: Ah,
1: c'est
0: vous!
2: Pour faire des comptes rendus comme Marc Cassini.
1: À la fin, là, comme ce déplacement a été payé.
2: On n'aura pas une scène pour nous autres, on va tout payer.
1: C'est vrai, ça?
0: Ben oui.
1: Ben, je vais vous donner 50$, tu viendras parler ici.
0: Ouais.
1: OK? Non,
2: on va se penser qu'elle ferait les arénas après.
1: Ben, je sais pas. C'est la rumeur qui
3: pourrait. 12 shows à Paris.
2: Elle fait une résidence. Elle fait comme 2 mois, 3 spectacles par semaine.
0: Est-ce que ça se pourrait qu'à
1: 2 mois, 3
0: résidence.
2: Non, parce que la défense...
0: C'est ça, hein?
1: Attendez, on va juste ressortir la
2: calculatrice. 2 mois, 3 spectacles par semaine.
1: Donc, ça fait 72 spectacles?
2: 2 mois, 3 spectacles par semaine. 3 × 4, 12 × 2, 20 quelques, là.
1: 3 × 4, 12.
2: 4 semaines dans un mois, Jean-Philippe. 3 spectacles par semaine.
1: OK, fait que c'est plus que 12, c'est vrai.
2: Mais il y en a 12 d'officiels, mais il y a des dates qui se sont rajoutées.
1: Ah, mais j'ai ça, mon
0: OK, mais il n'y a rien qui dit que. Bon, peut-être que après ça.
1: J'ai des frissons tellement que j'ai.
0: Au mois de janvier, la défense, peut-être là, peut-être qu'après.
2: Il y a d'autres choses à la défense.
1: Est-ce qu'on va chanter la chanson de Titanic, vous pensez?
2: Ah, ça la fait pas, là.
1: Ouais.
2: Moi, je tire un soulier par la tête.
1: Ah oui? Ouais?
2: Mais là, mon Dieu.
0: Moi, t'es tout
3: plate.
1: On a la chef de la police de Laval ici, mon Dieu.
2: Non, mais ça fait combien de temps qu'elle n'a pas fait de spectacle? Je crois pas que c'est une plate, là, j'espère.
3: Est-ce qu'on va faire la chanson de la CAQ? Là,
2: ah, ça serait bon. Oui,
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2: Tout l'or du monde.
1: Bon, ben ça, c'est réglé. Ça, c'est réglé. Sinon, je sais que vous nous parlez du Late Show de Stephen Colbert, qu'on a moins suivi, en tout cas, qui aura moins marqué que le Colbert Report à l'époque.
0: Oh, non. Mais le Colbert Report, c'est fini. depuis 2014, franchement, arrivé en ville.
1: Non, je pense qu'il y avait quand même une opinion politique un petit peu plus assise dans le temps du Colbert.
0: Un peu plus assise. Êtes-vous sérieux?
1: Oui.
0: Il faisait un crétin, il faisait Trump, dans le fond.
1: Exact, fait que c'est un commentaire politique.
0: Ben oui, mais on peut aussi faire un vrai commentaire politique.
1: Oui, sauf qu'il n'y avait pas de... Je veux dire, il demeure que dans le late show, c'était un peu plus spectacle, musique,
0: non, il faisait...
1: Je l'aimais beaucoup, là. Attendez-moi, ça a gardé si du temps pour tantôt.
2: Déjà qu'elle parle beaucoup.
1: Non, mais qu'elle ne parlera pas.
0: Elle ne parlera pas. Non, mais le monologue d'ouverture, encore hier soir... Tous les soirs, ouais. C'est comme
2: qui
0: moi,
2: ça va me...
1: Ouais. Non. Ouais, enfin, ben, elle écoutait ça, je veux dire. Mais mon Dieu, le corps n'est pas encore frais.
2: Moi,
1: que vous,
2: je suis fâché. Bon,
1: Nathalie, oui? Votre prédiction, il va 5 secondes.
0: Québec.
1: Québec Sim. Parfait. On est là.
0: Québec Sim,
2: c'est
0: bon. Okay. En 7. Québec Sim en 7.
1: Mais c'est quoi? C'est Canadien en 7 ou c'est...
0: Je sais plus, là. Je sais pas. En 3. Non,
1: c'est ça. On n'apprend pas de nos erreurs.
0: Excusez-moi.
1: Caroline en 5, on dit...
3: Ça va dépendre de Fowler, j'imagine.
1: Ça va dépendre de Fowler, vous avez raison.
0: Non.
2: Canadien, la gang. Un peu de foi.
1: Ouais. Bon, vous écoutez La Journée est encore jeune, sur les 6 premières.
2: Oui.
1: Spécial jeudi jaillit, mais on aura une pause et puis on va aller dans le bonheur entre Olivier et vous, Nathalie et Hugo, parce qu'on va aller parler à la nouvelle chef. Ben, je ne sais pas si on peut encore dire nouvelle chef de police, là, mais la nouvelle chef de police de la ville de Laval, Karine Ménard. Est-ce que vous êtes encore nouvelle, madame la chef de police?
4: J'imagine que quand on parle de 100 jours, c'est encore nouveau. On va dire, je suis encore là-dedans.
1: En politique, c'est vieux, mais dans le monde de la police, c'est assez récent quand même.
0: Eh bien, là, c'est vraiment un bel uniforme, là, ça shine.
1: Ben, c'est un uniforme de police, Nathalie. C'est votre première aussi pour... Est-ce que vous êtes déjà fait arrêter, Nathalie?
0: Ah, bon, ça suffit. On peut-tu penser à
2: on a tous déjà été arrêtés, non?
1: Ben non.
2: Non.
1: Aussi, ici.
2: Pour aller dans le fond,
1: criminel.
0: Non.
2: 4,
0: j'en ai plus.
2: J'en avais un. Oh,
1: Allez-y, Olivier.
3: Ouais, ben aujourd'hui, Hugo nous parle de l'effet Lara. Moi, je vais vous parler un peu de l'effet Fréchette.
0: Yes.
3: Je vous ai pas fait un montage de tout le monde qui mentionne l'effet Fréchette comme l'autre fois, là, mais j'ai quand même trouvé quelques variations sur le thème. D'abord, Jonathan Valois a mordu de politique.
5: Il y a un effet, on pourrait dire, bienvenue, Madame Fréchette, mais il y a aussi un effet, au revoir, Monsieur Legault. Hello, goodbye. Il y a du monde qui a des carrières en chanson, en chantant Hello, goodbye. Mais l'idée est de dire qu'il y a l'effet goodbye, très certainement. Et il y a l'effet bonjour. Et l'effet bonjour, et lorsqu'on regarde les gens, ils sont encore en évaluation.
3: Oui, on n'est pas trop sûr, mais Mme Fréchette va sûrement répondre, je ne sais pas pourquoi tu me dis au revoir quand je te dis allô, allô, allô.
1: C'est sûr que
3: pour l'instant, elle a présenté plusieurs mesures pour acheter un petit peu de sympathie des Québécois, mais ça ne marchera pas éternellement. Ça, c'est l'effet « can't buy me love ». Ça pourrait changer vite parce que, dit au Québec, quand ça swing, ça swing.
6: Vous savez, on dit souvent au Québec, quand ça swing, ça swing.
3: Non. Ça a l'air qu'on dit ça souvent. Il ne faut pas oublier aussi l'effet de surprise. Selon Michel Courchaine.
7: Qu'en politique, parfois, il y a de ces surprises inattendues. Elle a mise un peu là-dessus.
3: Parfois, il y a des surprises inattendues.
1: Arrêtez de rire, madame.
3: L'inverse serait étonnant, mais pas surprenant.
2: Est-ce que Dimitri Soudard, c'est dans une église? Moi, à chaque fois que je le vois, il y a comme une cathédrale.
3: Il y a une drôle de tapisserie.
1: Mais c'est surtout que... Non, mais je pense que c'est ça. C'est le haut de sa grange qui s'est installé là.
3: Il y a des moutons,
1: les gens savent pas ça.
3: Il y a aussi des politiciens qui ont commenté l'effet Fréchette, comme Charles Milliard, qui était aussi victime de l'effet écho dans son micro.
8: Mais je suis d'accord avec vous, vous savez que l'effet Fréchette, moi, je le vois dans le déficit de 10 milliards du Québec. Je le vois dans les listes d'attente dans les hôpitaux. Je le vois dans le déficit de maintien d'actifs. Je le vois dans les yeux des orphelins du PEC. Moi, je pense qu'il est là, l'effet Fréchette.
3: Les yeux des orphelins du PEC. C'est quand même tragique comme image. Il y a peut-être une suite à écrire à l'histoire du petit orphelin Oliver Twist avec ça. Là. Oliver Twist de bord et ça retourne dans son pays. Pascal Paradis. Pascal Paradis du PQ lui aussi a remarqué un effet.
9: On parle souvent sur les questions de l'effet tel ou l'effet tel. En tout cas, il y a un effet Paul Saint-Pierre Plamondon qui est durable dans le temps, depuis longtemps. Le Parti québécois demeure le parti favori des Québécois. Mais ça, c'est une tape dans le dos pour nous. C'est encourageant parce que les Québécois, ils continuent à nous le dire dans les rues, d'ailleurs. Moi, je l'entends régulièrement. Hey, Parti québécois, vous travaillez bien, vous êtes sérieux, ouais. Vous arrivez avec des propositions rigoureuses, ça nous plaît.
3: Oui, les gens ouvrent leur vitre de char quand ils voient. Là. Hey, Pascal, tes propositions sont d'une rigueur fiscale impeccable et d'un sérieux exemplaire, bravo. Bon, tout est dans le ton, là, parce que si les gens lui disent l'arrête puis ils disent sérieux, c'est pas la même chose. Du côté du PCQ, le candidat Beauceron, Jonathan Poulin, lui, était à Radio X pour dire que le dernier sondage montrait surtout qu'il y a un effet hockey.
10: L'électeur québécois, en ce moment, il ne suit pas la politique, il écoute le hockey. Oui. Il y a un lien entre les deux. Pourquoi il y a autant d'indécis, là?
3: C'est pour ça qu'il y a autant d'indécis, parce que tu peux pas penser à Canadiens et à la politique en même temps. Donc, en série, les gens qui regardent habituellement Mordus de politique, qui regardent maintenant l'antichambre à RDS, bien sûr. Et parlant de candidats du PCQ, il y en a un qui s'est désisté, c'est le maire de Sainte-Françoise et préfet de la MRC de Bécancour, ou Bécancour, comme disait François Legault. Il a expliqué à Cogeco Mauricie qu'il a décidé de ne pas se présenter pour le parti d'Éric Duhaime parce qu'il s'est engagé auprès de la MRC.
11: Ceux qui me connaissent, là, autant à la municipalité qu'à la MRC, quand je m'implique, c'est à 100% et même 105% et 106%.
3: 105, même 106% des fois. En tout cas, il a donné son 106% pour expliquer que si un parti était intéressé à son expertise en matière de gaz, ben il était disponible.
11: J'avais aussi le développement du gaz. Je suis quelqu'un qui connaît le gaz. J'ai travaillé pour les compagnies gazières. C'est le Parti conservateur, c'est probablement le seul parti. La CAQ a ouvert un petit peu une porte en disant qu'elle peut-être regardait le développement gazier. Pas n'importe où, pas n'importe comment. C'est le message que j'ai toujours passé au Parti conservateur pour le gaz. Si jamais il y a des partis qui veulent m'entendre là-dessus sur le gaz, comment on développe le gaz, ben je vais être là aussi. Là. Je sais que le Parti québécois ne veut pas développer le gaz, mais la CAQ a une ouverture. Si jamais il y a des besoins, j'ai de la famille qui travaille dans le gaz. Je connais vraiment les...
2: Ben oui.
11: Beaucoup, pas mal de gaz.
3: Beaucoup, pas mal de gaz.
2: On dirait le personnage de François Pérusse.
1: Oui, il y a tellement de gags à faire là-dessus.
3: Ça m'a plutôt fait penser à Passe-Montagne.
12: Ouais. Je connais ça, l'électricité.
3: Ouais, sauf que c'est dense. Mais le problème du PCQ, c'est que ses électeurs sont instables. Et selon Louis Gauvin de Radio X, c'est parce que c'est un parti de gauche, dans le fond.
13: Je comprends pas, moi, qu'un conservateur, qui au dernier sondage a dit qu'il votait pour le Parti conservateur, puis là, il a changé d'idée, il vote pour la CAQ. T'as comprends-tu, toi?
14: Ben honnêtement, un peu. Là, c'est quelqu'un qui est à droite mou. Okay. Parce que le Parti conservateur, on dit que c'est à droite, mais c'est à droite...
13: Droite mou, c'est quoi qui...
14: C'est droite qui tend à gauche en sacrifice. Là. C'est de la droite molle. Là. C'est de la droite, on accueille tout le monde.
3: Ouais, trop rassembleur, Éric Duhaime. Il a dû faire un saut en apprenant que, dans le fond, il dirige Québec solidaire. Maintenant, ben, je vous parle d'un gros débat à Québec. Je ne sais pas si vous avez vu ça, là, mais est-ce que les Québécois doivent prendre pour Canadiens, les gens de Québec? Ouais. Est-ce qu'ils doivent soutenir le Canadien? Ça a commencé avec le maire Bruno Marchand qui a dit que le Canadien, c'était maintenant l'équipe du Québec. Ouais. Donc, c'est normal que les matchs soient diffusés au Centre Vidéotron. Et Jérôme Landry, du FM 93, il a fait une vidéo pour lui répondre.
15: Monsieur le maire Marchand, bonjour. Ici Jérôme Landry, un des fondateurs de la Nordique Nation.
2: Ah oui, c'est vrai.
15: Moi, je suis pas d'accord. C'est pas vrai que Québec, c'est la ville du Canadien. Je vous mets au défi. Si jamais l'Avalanche joue en finale de la Coupe Stanley contre le Canadien, vous devez ouvrir le Centre Vidéotron, puis on va vous le montrer que Québec n'est pas la ville du Canadien. Merci, monsieur le maire.
3: Oui, alors on a un peu envie de dire décroche, monsieur. Oui. Est-ce que son collègue Stéphane Dupont a fait?
16: Oh. J'ai honte un peu des fois.
15: Comment ça, t'as honte? Honte de quoi?
16: De toi.
15: Quoi?
16: On n'a même pas eu d'équipe féminine de hockey. Ciboire, vas-tu tourner en balle avec tes hosties de
15: là-dedans? Qu'est-ce qui te dérange là-dedans? C'est pas moi qui t'en parle, c'est toi qui en parle.
16: C'est qu'on a tout l'air de des innocents.
3: Quand Stéphane Dupont devient l'incarnation de la raison, il est peut-être temps de réévaluer tes choix de vie. De toute façon, tout le monde sait que c'est la victoire maintenant qu'il y a l'équipe du Québec. Ouais. Hier, elles ont gagné la Coupe Walter. C'est entre autres à cause du talent et du popotin de Marie-Philippe Poulin.
17: On dit Poulin qui est au banc des pénalités.
18: Ouais, pour obstruction, là, elle a vraiment volontairement, elle s'est penchée, elle a sorti, disons, le popotin. Je cherche le bon mot, Claudine.
17: Ça en est un excellent.
18: Ça en est un excellent, ben merci. Pour bloquer le chemin de la non-porteuse.
3: C'est un excellent mot, le popotin. Donc, le hockey masculin est pas mal moins compliqué. Là. C'est le bas et le haut du corps.
2: Exact. Les mots du parti du corps. Merci beaucoup, Olivier. Bravo à la victoire.
1: Oui. Écoutez, c'est quand même extraordinaire parce qu'on reçoit la première chef de police en plus de 30 ans à avoir géré une potentielle émeute suite à une coupe remportée par une équipe de hockey. C'est la chef de police Karine Ménard, chef de police de la ville de Laval. La victoire a remporté hier la Coupe Walter. La victoire de Montréal joue à Laval. Est-ce qu'il y a eu des chars de police renversés?
4: Non, on n'a pas connu ces épisodes-là en territoire lavallois.
1: Mais vous étiez, est-ce que vous étiez prête? Pour vrai, est-ce que vous y aviez pensé?
4: Ben, la bonne réponse est qu'on est toujours prêts, effectivement.
1: Oui, bien sûr,
4: ça serait bien plate de dire que non.
3: Le match était à Ottawa.
1: Oui, je sais, mais supposons qu'elles avaient gagné il y a trois jours.
4: C'est plus familial comme public aussi. Ouais. Là, on n'a pas le même genre de clientèle, je dirais, qu'on n'a pas.
1: Ah, les jeunes aujourd'hui.
2: On avait une coupe de bière derrière la cravate.
4: Vous avez vu ça samedi, ça a l'air.
1: Oui, mais ça. Samedi, ça, en tout cas, ça m'a fini. Évidemment, on a mis la question parce que la réalité d'une grande ville au Québec, d'une métropole comme Laval, ça change énormément. Ça fait plus de 20 ans que vous êtes dans la police à Laval, vous êtes dans le corps de police de Laval. Est-ce que ça a changé beaucoup? Parce qu'on sait qu'avant, les criminels étaient beaucoup à la mairie à Laval. Maintenant, on lisait dans les articles récents qu'ils sont plus dans les Mr. Puffs. Qu'est-ce qui a changé à Laval, mais aussi dans les autres villes, on imagine. Mais qu'est-ce qui a changé à Laval dans les dernières années?
4: Laval est devenue principalement une ville plus métropolitaine. Là. On va se dire que c'est une petite métropole. Là. On n'est pas la population à la hauteur de Montréal. Cependant, avant, Laval, c'était une ville, disons, dortoir. Hein. On avait des maisons unifamiliales, du stationnement, des routes. On allait consommer la culture à Montréal, les restaurants, les sorties, etc. Maintenant, en territoire lavallois, il y a beaucoup plus, je veux dire, de culture, beaucoup plus d'établissements où on peut être. Donc, ça amène aussi le crime organisé à vouloir tirer profit de cette économie-là qui est florissante. Et on le vit dans notre phénomène d'extorsion, principalement. Là.
1: Ça, on l'a lu quand même pas mal dans les dernières semaines. Vous avez pris possession de ce poste-là il y a une centaine de jours, mais on en entend parler quand même depuis plusieurs mois des extorsions. Il y en a à Montréal, il y en a en fait un peu partout au Québec. Ça devient très, là, je le mets en guillemets, populaire. Mais on gère ça comment? On arrive dans ce siège-là, puis on fait quoi? On peut faire quoi comme chef de police?
4: On avait déjà beaucoup de trucs en place là, dans les derniers mois. C'est un phénomène qu'on connaît à Laval depuis 2022, mais une recrudescence là, quand même importante là, avec 100 dossiers en 2025. 100 dossiers, des fois, qui se cumulent dans un même établissement là, avec une gradation des événements. Là, donc, c'est pas sans commerce. Comment on le fait? On le fait en prévention, on visite les commerces, on s'assure aussi que les gens comprennent qu'ils sont pas suspects là, quand ils payent une cote aussi de protection qui protège rien, on va se dire. Exactement. Donc, ils sont vite des victimes. Donc, on y va vraiment avec un caractère préventif. On y va avec beaucoup de visibilité. Puis, notamment, on a plusieurs dossiers d'enquête aussi. Mais la clé dans ça, c'est que les gens portent plainte puis que les gens, tu sais, dénoncent puis expliquent ce qui se passe. Parce que c'est la clé de voûte là-dedans.
1: Aussi, là.
4: Oui, vraiment.
1: Parce que la réalité, c'est, puis on le voit, là, c'est, je veux dire, des cocktails Molotov qui sont lancés dans des commerces. Puis, je veux dire, les économies de ces gens-là, comme, partent en fumée. Les différentes possibilités de personnes qui sont victimes de ça, c'est quoi? Parce que la réalité, c'est qu'on fait une plainte, mais une fois que c'est fait, je veux dire, c'est pas comme si vous alliez poster un agent devant le commerce pendant les...
4: Il y a beaucoup de moyens. Hein? Ouais. On a la police que vous pouvez voir. Il y a la police qui travaille un peu aussi, un peu plus dans l'ombre. Donc, plusieurs techniques aussi où on peut avoir des yeux sur des endroits et maintenir la pression, pas toujours de façon visible. Donc, on est super présents. Puis la beauté de Laval, hein, c'est une île. Hein? Donc, on a une municipalité, une juridiction au niveau des tribunaux, etc. Donc, on est capable d'être quand même assez fluide aussi dans le dépôt des dossiers puis dans le traitement. Mais c'est beaucoup de patrouilles ciblées aussi puis beaucoup d'enquêtes de façon parallèle. Puis honnêtement, le crime organisé, en ce moment, j'aurais pas le goût qu'ils viennent jouer sur le territoire. On est assez, je veux dire, imaginatif. Puis clairement que j'ai bon espoir que ce phénomène-là, on va en venir aussi à nos fins bientôt.
1: La grande question, en fait, c'est est-ce que vous avez des appels souvent avec Fadi Daguerre, le chef de police de la Ville de Montréal? Parce que, si ça déborde, à un moment donné, il va falloir... Vous êtes dans une même réalité, même si c'est une île, Montréal aussi, mais c'est
4: dans l'ensemble des phénomènes, on va se dire qu'on parle d'itinérance, qu'on parle d'extorsion. On est honnêtement là, une rivière nous sépare, là, mais on a la même réalité, que ce soit même des affrontements au niveau des gangs de rue des dernières années, la violence urbaine. Donc nous, on se parle, oui, mais les équipes se parlent en renseignement, se parlent au niveau des enquêtes, de la patrouille. Donc il y a cette belle collaboration là, non pas juste avec eux, mais même au niveau provincial. Là, avec la Sûreté du Québec, on est sorti il y a deux semaines concernant le projet Uni pour l'extorsion. La police n'a pas de frontières non plus et on ne souhaite pas d'en avoir.
1: Par exemple, on parlait de dossiers. On sait que, Nathalie, vous aviez sûrement un dossier criminel. Je sais pas. Mais quand on a un dossier criminel, l'avez-vous encore?
0: Non.
1: OK. Ah, vous aviez pas pour vraiment.
0: Ah, ça suffit. Mais
2: non, vous ne saviez pas.
1: Ben non, je suis pas au courant de la vie de Nathalie au complet. Cela dit, j'avais un feeling, j'avais un dossier criminel. Mais je veux dire, des Des criminels comme Nathalie, c'était une autre époque. Les criminels d'aujourd'hui, puis la criminalité dans une ville, ça a inévitablement changé. Vous avez fait votre tournée médiatique quand vous avez pris le poste il y a quelques semaines, puis les gens trippaient, et j'en suis là, beaucoup sur votre passé d'ex-agent d'infiltration.
2: Oh mon Dieu!
0: Ben série voilà, policière. Voilà, hein? Série policière.
2: À vous des questions, anti-gang, let's go!
1: Ben oui, c'est ça. Mais quand on... C'est être une ex-agente d'infiltration, est-ce que c'est comme... je vais faire une vieille affaire. Là, vous vous rappelez de Sophie dans Omerta, là, voyons.
0: Sophie Lorraine.
1: C'est-tu ça? C'est-tu cool de même ou c'est juste comme ça peut être somme toute assez plate?
4: C'est les séries là, qui sont actuellement, soit maintenant en cours ou dans le temps d'Omerta. Il y a tout le temps beaucoup de consultations policières qui sont faites. Donc, c'est très proche de la réalité.
1: Okay.
4: Non, très réaliste là, dans le temps de Mme Lorraine. Puis être agent d'infiltration, masculin, féminin, c'est différent aussi selon le type de aussi qu'on nous attribue.
1: Est-ce que vous avez une mère comme Denise Filiatre aussi ou c'est vraiment plus
4: Non, elle est équilibrée vraiment.
1: Mais OK, mais sans blague, là, une fois qu'on est agent d'infiltration puis que ça a été notre vie pendant un bout, à un moment donné, on devient chef de police, il y a des gens qui allument, j'imagine.
2: Ils vous reconnaissent.
4: Ah, mais là, ça fait 20 quelques années.
1: Mais
4: là,
1: quand même.
4: Ça remonte. Les dossiers que j'ai traités sont finis devant les tribunaux, etc. Là,
2: donc, de la mafia ou des motards.
4: Non, mais ce qui est le fun, tu sais, Laval, c'est une belle ville. Tu sais, nos patrouilleurs appliquent à Laval parce qu'ils veulent de l'action. Là, donc, le crime organisé, on en a pour tous les goûts. Là, on a effectivement un groupe criminalisé motard, on a le crime organisé traditionnel italien, on en a. On a le contrôle, je rappelle qu'on a le contrôle. mais une belle diversité, donc tout accablé, là, vraiment.
1: Est-ce que ça vous sert aujourd'hui? Parce que là, vous êtes.
4: C'est le bagage dans son ensemble. J'ai fait, agent d'infiltration jeune en carrière, j'ai fait de la patrouille, j'ai été aux enquêtes, j'ai été agent de prévention dans les écoles, j'ai été superviseur. Je pense que c'est le cumul de ce bagage-là qui m'amène aujourd'hui une connaissance des sous-cultures aussi, puis comment on peut faire de la police avec plein de chapeaux au final, parce qu'il y a une multitude de professions. Fait que c'est ça, je pense, le côté intéressant actuellement avec le fait d'avoir quelqu'un de l'interne, tu sais, qui était nommé à la tête du service, même si
1: je connais bien la place aussi. Puis en fait, je dis, vous êtes chef du service de police de la ville de Laval, mais aussi du bureau d'intégrité d'éthique de Laval. Là, on n'a pas le temps d'en parler là, mais Dieu sait qu'on aurait du jus pour en parler de ce dossier-là. En attendant, je vous laisse aller arrêter les méchants dans les rues de Laval. Je vous laisse à votre travail, mais merci d'être passé nous voir, Karine Ménard.
4: Merci. Bonne continuité des séries aussi.
1: Prédiction?
4: En 6 Canadiens. Moi, je vais être positif.
1: Ah ouais?
4: Je suis Monsieur Dumas avec son optimisme. C'est parfait.
1: Vous devez quitter, alors je vous remercie. De toute façon, je pense que Nathalie va respirer mieux si.
4: On va aller vérifier le plus
1: C'était un crime d'amour, là. Il n'y a pas de. Un crime d'honneur. Merci, Karine. Bon, Nathalie, on parlait de Stephen Colbert dans le prologue. Vous allez...
0: Aujourd'hui, c'est vraiment journée de deuil aux États-Unis ici. Deuil pour la démocratie, deuil pour l'humour, deuil pour la liberté d'expression et deuil pour la case des late shows. Parce que c'est la dernière ce soir de Stephen Colbert, qui, moi, je trouve, il jouait l'opposition non officielle à la Maison-Blanche.
1: Il a commencé ça, ça fait 11 ans qu'il fait ça, je pense.
0: Ça fait 11 ans de oui. Et d'ailleurs, il a comme... Non, parce que quand il a commencé, c'est en 2015 qu'il y a eu le poste, en fait, de la chaise de David Letterman qui est parti à la retraite. Et c'était pas Trump, c'était Barack Obama. Et j'ai vu aujourd'hui même des extraits où Trump est allé à son émission. Puis c'était super sympathique. Mais on s'entend.
1: Stephen Colbert?
0: Oui, yes.
1: Ah oui? Il me semble que c'était plus...
0: Oui, yes. Il est allé. D'ailleurs, parce qu'à ce moment-là, il y a le fameux Colbert Report qu'il a fait pendant de nombreuses années où il était un républicain imbécile, comme Trump. Et il l'a fait avec... Quand Trump est venu à l'émission, il lui a dit, là, je vais te faire des citations, puis tu vas me dire si c'est toi la citation ou si c'est moi dans...
1: Et
0: quand même, Trump a reconnu certaines de ses citations stupides. Alors, juste pour dire, il a 62 ans, il est d'origine irlandaise et non française. Il est le Benjamin d'une fratrie de 11 enfants.
1: Oui, c'est...
0: Il a grandi en Caroline du Sud. Il est un fan fini des Carolina Kings.
1: C'est
0: qui, les Carolina Kings? D'ailleurs, il en parlait beaucoup.
1: Attends, les Hurricanes, c'est leur surnom?
0: Les Carolina Kings.
1: Oh non,
0: arrêtez. Donc, c'est ça. Alors, il arrive en 2015. Barack Obama est président. Il va quand même recevoir Trump. Puis à partir de 2017, là, il va s'attaquer à Trump qui est élu. Critique féroce, corrosive, tous les soirs, ouais. tous les maudits ouais. soirs. Et là, ses cotes d'écoute vont grimper. Ça va être vraiment sa grande période. Il va battre tous ses concurrents. Jimmy Fallon.
1: On se souvient qu'à la même époque, avait un peu, c'était un peu amusé avec Trump. Il lui avait ouais. joué dans les cheveux. Et puis, ça avait vraiment tourné contre lui,
0: oui.
1: cette histoire.
0: Oui. Et puis, Jimmy Kimmel lui, ouais. et Jimmy Fallon. Ouais. En fait, et eux autres aussi vont... Fallon, il va pas trop...
1: Mais il est moins politique, Fallon. Ouais. Kimmel, lui,
0: évidemment, John Stewart et tout ça. Et pour moi, là, vraiment, honnêtement, c'est pas vrai que je le regarde tous les soirs, là, non. Mais non. quand même, c'était quand même une consolation au chapelet d'ineptie désolante ouais. que servit chaque jour, là, depuis combien de temps, trop longtemps par le président. Alors, Stephen, lui, soir après soir, il s'est moqué, encore hier soir, éperdument et avec brio de Trump. Et moi, je trouve, avec lui, on a l'impression de trouver un peu d'intelligence et de contrôle sur notre impuissance par rapport à Trump et aussi de retrouver les États-Unis d'Amérique qu'on aime, c'est-à-dire qu'on aimait, qu'on n'aime plus. Non. Mais tout ça, c'est fini. Il a été remercié après 11 années de fidèles et loyaux services à CBS. Des raisons soi-disant financières, mais je veux juste vous rappeler qu'en 2023, CBS lui a demandé donc de re-signer un contrat jusqu'en 2028, donc de 5 ans. Ouais. Et il a refusé et il a signé pour 3 ans jusqu'en 2026. Ouais. Donc, à ce moment-là, CBS, il perdait de l'argent parce que c'est ça qu'ils disent, qu'ils perdent 40 millions par année. Mais quand même, à ce moment-là, il voulait quand même le re-signer. Donc, la raison officielle, c'est le fric, mais la vraie raison, c'est le fric aussi, mêlé à de la politique.
1: Oui, Paramount qui rachète.
0: C'est ça. D'abord, la poursuite de Trump contre CBS pour avoir soi-disant trafiqué une entrevue avec Kamala Harris. Trump a reçu un chèque de 16 millions de dollars de CBS. C'est vraiment dégueulasse. Pour qu'il se calme les nerfs et surtout pour qu'il ne bloque pas l'acquisition de CBS et Paramount pour l'acquisition de la compagnie Skydance.
2: Ouais, Monsieur Ellison,
0: c'est ça.
1: Oui, oui, exactement. C'est tous des amis de Trump. Bon, ben maintenant, est-ce que c'est vraiment un geste politique? Est-ce que c'est un geste qui est uniquement financier?
0: Ah, moi, je pense que oui. Les États-Unis d'Amérique en ce moment-là, est-ce que c'est passé au Kentucky et tout ça? Oui. Alors, Colbert, il a été sacrifié sur l'autel des intérêts corporatifs et capitalistes par une entreprise, CBS, qui a choisi de ramper au pied gonflé de Donald Trump.
1: Ah, okay,
0: ce soir, c'est la dernière.
1: Oui, oui, vous l'avez dit, malheureusement, c'est le Canadien. Il faut faire des choix.
0: Il y a un invité mystère. Mystère, et je pense que c'est le pape. Mais on verra.
1: Pour vrai?
0: Peut-être.
2: Le pape. Il est américain, non?
0: Oui.
1: Il fait 2,5 millions de téléspectateurs chaque soir. Ben, c'est quand même un peu moins que le nombre de personnes qui regardent le Canadien en série.
0: Il
1: faut faire la part des choses. Exact, exact. Mais j'aime beaucoup Colbert. Bon, parlez-moi de mon émission préférée, s'il vous plaît.
2: Oui, bon, vous ne l'avez pas regardé.
1: Non, je sais, mais c'est mon émission préférée.
2: J'ai eu 3 secondes, j'ai 2 minutes, je vais me grouiller. Deux minutes. L'effet Lara. Oh mon Dieu, coup de cœur du printemps. Je vous ai dit la semaine passée que je m'en mettais dans les cheveux, je m'en mets partout sur le corps.
1: Finalement. Ah ben oui, non, je comprends. Ouais.
2: Qu'est-ce que c'est l'effet Lara? Je trouve que ça n'a pas eu le rayonnement que ça méritait parce que ça passait le dimanche soir à 9h contre vos maudits Canadiens.
1: Ah, c'est pas les miens, c'est les vôtres.
2: C'est les nôtres. Il n'y avait pas assez de monde qui l'ont regardé et ça peut mettre en péril la suite. Bref, c'est quoi l'effet Lara? 5 vedettes s'en vont chez Lara en Sicile.
0: Fabien.
2: Dans une. Lara Fabien?
0: Oui.
2: Mais oui.
1: Mais il y a d'autres Lara.
2: Y a-tu Lara Croft? Non, Lara Fabien. Donc, Christian Bégin, Alex Nevsky, Nathalie Simard, F. Côté et Mélissa Védard sont invités chez Lara dans sa villa, mais ils n'ont pas le droit de rentrer dans la maison. Ça, c'est un peu drôle.
1: Ouais.
2: Ils sont toujours dans le cours avec un piano, on se pratique, on prend un petit spritz, on rentre pas.
1: Ouais.
2: Ils vont faire, là, petit caca dans une petite toilette d'or.
0: C'est
1: des rumeurs, ça.
2: C'est des rumeurs, mais ils ont personne ne rentre. Bref,
0: toilette portable?
2: Ben, je suis pour Nathalie, ils n'ont pas le droit de rentrer. Donc, là, je vais vous faire un petit sketch parce que le personnage le plus intéressant de l'effet Lara, c'est son coach vocal qui s'appelle Fabio Lazzara, qui ne parle qu'italien et qui remarque plein d'affaires sur les gens alors qu'il les rencontre pour la première fois. Petit sketch. Blablabla, blablabla, blablabla. Le maestro, Jean-Philippe, entend du reflux dans votre voix. Blablabla, blablabla. Bla, bla. Le maestro pense que le frein de votre langue est trop court. Ça, il y a du sacré Saint-Bégin. Blablabla, blablabla, bla, en italien. Le maestro se demande s'il a déjà fait de la natation. Il a dit ça à F. Côté en l'entendant chanter. C'est un devin, c'est un maniaque, c'est un...
0: Il s'est renseigné.
1: Le milieu sait que Christian Bégin
2: freine. Oui, mais c'est juste ça. Bref, il a suspendu Christian Bégin par une jambe, par un bras. Il y avait un micro pour le faire chanter et ça marche. Ces gens-là ressortent de l'effet Lara transformé.
1: Ben voyons.
2: Moi, c'est pour ça que je veux qu'on envoie tout le monde. Peut-être même nous, parce que nos voix sont pas toutes à
1: voix.
2: Donc, on s'étire les joues avec les poings.
1: Comme ça.
2: On se rentre les doigts. On se rentre les doigts.
1: Dans la bouche.
2: Oui, on passe toujours le leçon verticale.
1: Donc, qu'est-ce que vous voulez par verticale?
2: On ne sourit pas en parlant comme ça. On sort la langue comme vous venez de faire, le plus loin possible pendant 30 secondes. On se masse le steak de la face.
0: Le steak?
2: Nathalie Simard avait des problèmes de mâchoire. On lui a détendu ça. Elle a chanté de l'opéra.
1: Mais non!
2: Hey, la danse des canards de l'opéra. Excusez.
1: On a perdu 2 minutes pour ça.
2: Voyons! Merci, bonsoir.
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22: Ici Mathieu Massé, voici les informations. Tout d'abord, au hockey des séries éliminatoires de la LNH.
23: Les joueurs des Canadiens sont debout à leur bord. Les Canadiens viennent chercher un match en Caroline et gagnent le match numéro 1, 6-2.
22: Le Canadien a remporté son premier duel de finale de l'Association de l'Est contre les Hurricanes de la Caroline de manière convaincante par la marque de 6-2. La rencontre a commencé en Lyon dès la première minute. Les deux équipes se sont échangées un but chacune. Mais Montréal a par la suite pris le contrôle du match avec 3 autres buts en première période. Juraj Slafkovský a ajouté 2 buts pour le Canadien en 3e période, dont 1 dans un filet désert pour mettre le match hors de portée pour les Hurricanes. Montréal mène la série 1-0. Le match numéro 2 aura lieu samedi à Raleigh. Et puis, c'est officiel. Les Albertains seront appelés à se prononcer sur la place de leur province au sein du Canada lors d'un référendum cet automne. La première ministre albertaine l'a confirmé lors d'une allocution télévisée. Caleb Perrault a plus de détails.
24: Should Alberta remain a province of Canada?
25: Une nouvelle question s'ajoute au référendum prévu le 19 octobre. L'Alberta doit-elle rester une province du Canada ou le gouvernement de l'Alberta doit-il entamer la procédure juridique prévue par la Constitution canadienne afin de tenir un référendum provincial contraignant sur la question de savoir si l'Alberta doit ou non se séparer du Canada? Daniel Smith précise que la question ne permettra pas de déclencher un processus de séparation. Le but est plutôt de découvrir si les Albertains souhaitent que le gouvernement entame le processus qui pourrait mener vers cette réalité, en précisant qu'elle et son caucus sont favorables au maintien de l'Alberta dans le Canada. La première ministre a répété son désir de faire appel de l'invalidation de la pétition d'un groupe indépendantiste, mais juge la question trop importante pour attendre que les tribunaux se prononcent. Selon elle, refuser les voix de plusieurs centaines de milliers d'Albertains est injustifiable dans une société démocratique. Rocky Pancholi, député du NPD, est catégorique. Ils vont menacer davantage les Albertains. Ils vont menacer la stabilité de notre économie et de notre province, juge-t-elle. Le référendum albertain, avec un total de 10 questions, est prévu pour le 19 octobre 2026. Ici Caleb Perrault, Radio-Canada, Edmonton.
22: Le Conseil de la radiodiffusion et des télécommunications veut resserrer les règles pour les grandes plateformes numériques pour qu'elles fassent plus de place au contenu canadien. Le CRTC a dévoilé de nouvelles mesures dans le but de moderniser sa loi sur la radiodiffusion. Juliane Lapointe.
26: Les grandes plateformes de diffusion en ligne vont devoir désormais verser 15 % de leurs revenus générés en sol canadien pour le contenu local. C'est 3 fois plus que la contribution initiale qui avait été demandée par le CRTC en 2024. À l'époque, certains des plus gros diffuseurs en continu, comme Apple, Spotify, Amazon, avaient refusé de payer leur part, ont contesté l'ordonnance du CRTC et ce n'est toujours pas réglé, ça se trouve encore devant les tribunaux. Comment alors s'assurer que les entreprises aujourd'hui vont se conformer à ces nouvelles règles? Voici Alexa Gendron-O'Donnell, elle est directrice générale opérations radiodiffusion au CRTC.
27: On attend la décision de la Cour, mais ça ne serait pas approprié pour nous d'attendre à chaque fois parce que ça donnerait un incitatif à tout le monde d'amener toutes nos décisions à la Cour. Et effectivement, ce n'est pas ça qui se passe.
26: Le CRTC exige également que les services de diffusion en continu accordent une plus grande place au contenu francophone. Le tiers de leur contribution réclamée par le CRTC devra être réservé au contenu en français. Les plateformes devront notamment offrir une part de contenu original dans la langue de Molière et s'assurer que l'offre en français et canadienne est bien visible accessibles facilement par leurs usagers. Ici Juliane Lapointe, Radio-Canada, Ottawa.
22: En terminant, le déroutage d'un avion de Détroit vers Montréal en raison d'un cas potentiel d'Ebola suscite des interrogations. Un ressortissant de la République démocratique du Congo, où fait rage une grave épidémie de la maladie, se trouvait à bord de l'appareil qui s'est posé dans la métropole québécoise. Les autorités sanitaires se sont toutefois fait rassurantes quant au risque de transmission à l'échelle mondiale. Andréanne Williams.
5: Le vol AF-378, qui effectuait la liaison Paris-Charles-de-Gaulle-Détroit mercredi, a été dérouté vers l'aéroport de Montréal à la demande des autorités américaines. Ces dernières ont refusé l'entrée sur leur territoire d'un ressortissant congolais qui se trouvait à bord, après avoir annoncé lundi de nouveaux contrôles sanitaires pour les voyageurs aériens en provenance des pays touchés par l'Ebola en Afrique. Une situation qui explique ainsi le chargé d'enseignement au programme de gestion d'approvisionnement et d'aviation à l'Université McGill, John Gradek.
6: Il y a un manque d'inspection, une lacune quelque part au niveau des procédures qui a laissé ce passager monter à bord de l'appareil d'Air France.
5: Le passager a été examiné par un agent de quarantaine de l'Agence de la santé publique du Canada qui a déterminé que le voyageur ne présentait pas de symptômes de l'Ebola. Le passager est ensuite reparti pour Paris. L'Organisation mondiale de la santé a déclenché dimanche une alerte sanitaire internationale pour faire face à cette nouvelle flambée d'Ebola en République démocratique du Congo. Toutefois, l'organisme juge que le risque épidémique reste faible dans le reste du monde et du Canada. Ici Andréanne Williams, Radio-Canada, Montréal.
22: Voilà, c'est avec ce reportage que se conclut ce bulletin de nouvelles. 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
9: C'est-tu là?
10: Tu te rappelles?
9: Ouais, je me rappelle ça.
8: Je suis avec Gabriel sur un boulevard achalandé de la région de Montréal. On est à la recherche d'un immeuble en particulier.
9: Ça fait plus que 12 ans que j'ai visité ce lieu-là.
8: Devant nous, un bâtiment commercial en briques avec quelques entreprises alignées. Puis entre elles, il y a une porte vitrée sans aucune affiche. Gabriel s'approche de la porte et reconnaît un collant posé sur la poignée.
9: Ah, ça, je me rappelle de ça.
10: Ouais?
9: Ça, ouais.
8: Puis, il ose l'ouvrir pour entrer dans une petite cage d'escalier délabrée et monte lentement les marches, comme s'il redoutait ce qu'il pourrait y trouver. Rendu au palier du deuxième étage, il observe la vue par la fenêtre pour confirmer ses souvenirs.
9: Ouais, là, je me rappelle.
8: Qui se précise.
9: Qu'est-ce qui s'est passé?
10: Ouais, ben dans la salle là-bas. Mmh.
8: Il pointe une porte blanche, surplombée d'une petite banderole indiquant bienvenue, avec des dessins de personnages pour enfants, couleur pastel.
9: C'est bizarre. C'est surtout comme comment tu peux laisser un enfant vivre des affaires dans le même ou d'un adolescent, ça fait peur.
8: Derrière cette porte-là, barré, se trouve une salle de culte où se rassemble régulièrement un groupe religieux. Une église qui a bien connu.
9: C'est à décrire, je sais pas trop ce que je ressens, je sais pas ce que je
10: ressens. Tu t'en souviens que c'est ici, là, c'est clair.
9: Ah ouais, ah ouais, ouais, c'est clair, clair, clair. Mais, ce que j'ai peur, ça me fait peur. C'est comme voir une scène de crime un peu. Ça fait peur, une scène de crime. Ouais.
8: Une scène de crime. Ce qui s'est passé derrière cette porte-là, c'est effectivement aujourd'hui reconnu comme un crime. Une tentative de l'assimiler, de déraciner ses désirs, son identité propre, de lui arracher sa nature profonde. Une thérapie de conversion. C'est ça qu'a vécu Gabriel
11: alors qu'il était à l'aube de l'adolescence. Depuis 2022, le gouvernement fédéral interdit toute intervention organisée qui a pour but de changer ou réprimer l'orientation sexuelle ou l'identité de genre d'une personne. Des pratiques pour que des individus de la diversité sexuelle soient enlignés dans le supposé droit chemin de l'hétérosexualité. Pour qu'une lesbienne ne soit plus lesbienne, pour qu'un gay ne soit plus gay, ou pour qu'une personne trans ne soit plus trans. Quand on pense aux thérapies de conversion, on a souvent en tête des camps religieux dans des États conservateurs aux États-Unis à une autre époque. Mais non. Ça se passe ici, maintenant, autour de nous, à travers le Canada. Ces pratiques-là, elles prennent toutes sortes de formes. Elles se déroulent dans l'ombre, en cachette, et les blessures qu'elles causent peuvent s'étirer sur des vies entières. Je m'appelle Jocelyn Lebeau et vous écoutez « Fais un homme de toi ». Dans cette série, on fait la lumière sur les thérapies de conversion. Je me suis donc entretenue avec des personnes qui les ont subies, des spécialistes et même des gens qui croient qu'il est possible de changer son orientation sexuelle. Tout ça pour découvrir à quel point cet enjeu-là est plus complexe que ce qu'on peut croire. Dans ce premier épisode, je vous raconte l'histoire de Gabrielle.

0: Good morning!
1: Salut!
0: Bon matin! Ça va bien?
1: Ça va bien,
0: Bruno? Si ça se passe! Ben oui, si ça se passe!
2: La première fois qu'on l'a rencontré, c'était chez lui, dans une petite ville entourée de champs, en plein cœur de la Montérégie. Son appartement est propre, moderne, parsemé d'ampoules d'ailes de toutes les couleurs. Gabriel, c'est un gars décontracté. Il a les cheveux foncés, en bataille, quelques bracelets scintillants au poignet. Pendant qu'on parle, il nous regarde droit dans les yeux. Il est pas intimidant, là, c'est pas qu'il nous fixe. C'est plutôt qu'il prend le temps d'être pleinement avec nous alors qu'on ouvre les micros.
3: Donc, j'ai 29 ans. Donc, je suis un survivant des thérapies de conversion. Je suis un musicien, je travaille en ressources humaines. Et c'est ça. C'est ça, tu t'allures, ça? Ouais.
1: Ben, c'est-tu vrai?
3: C'est tout vrai.
1: Fait que c'est une bonne description.
3: C'est bon.
2: Il y a un côté bon vivant. Il arrête pas de rire, de blaguer. Il a vraiment l'air heureux, mais des fois, presque trop. Au début, je lui ai pas dit, mais je me suis demandé si c'était parce qu'il voulait compenser pour quelque chose qu'il aurait vécu dans son passé.
1: Commençons par le début. Ton enfance, ça ressemblait à quoi?
3: J'ai eu une très belle enfance. En fait, mes parents étaient religieux. Ils se sont rencontrés dans l'église à 25 ans. Ils étaient croyants, mais ils n'étaient pas vraiment pratiquants. Ouais. Heureusement. Heureusement, c'est qu'est-ce qui m'a permis de vivre une certaine normalité dans, tu sais, mon début de vie. Fait que, ouais, j'ai eu quand même...
2: Il a grandi sur la rive sud de Montréal.
3: C'est dans un beau milieu. Ma mère était très, très présente. Puis mon père... très théâtral, très jovial.
2: Il avait un intérêt marqué pour la musique. Il a appris à jouer plusieurs instruments.
3: Tchaïkovski, la musique de Tchaïkovski, de Casse-Noisette, évidemment, ça l'a façonné mon identité artistique, mais mon identité tout court aussi. Là. C'était quand même une très belle enfance. Jusqu'à 7 ans, où là, il y a eu l'annonce du divorce.
2: Ses parents se sont séparés. Et à la suite de cet événement-là, le père de Gabriel a renoué avec la pratique religieuse dans une immense église de la Rive-Sud.
3: Dans ce temps-là, il y avait 2000 personnes par dimanche. Fait que...
2: une église où la musique occupe une grande place.
3: C'est sûr que ça a été une manière de connecter rapidement avec le milieu religieux pour moi. Je voulais être un chrétien en feu pour Jésus. Je voulais plaire à Dieu. C'était mon premier désir. Je voulais être proche de Dieu. Quand je passais les publics sacs, souvent, je cognais aux portes puis je voulais parler de Jésus.
1: En passant les publics sacs?
3: Ouais!
1: Est-ce que les gens t'écoutaient?
3: Ah non, il y avait la majorité, j'ai pas besoin de ça, ça n'a pas rapport le temps. Je me suis très, très bien habitué au rejet. J'ai été marginal aussi quand j'étais petit parce que je faisais du ballet. Puis toute l'école était invitée au casse-noisette que je faisais. Donc là, quand tout le monde savait que je faisais du ballet, il y avait qui m'admirait vraiment puis qui trouvait ça full cool. Puis il y en avait qui m'intimidaient beaucoup. Fait que oui, j'ai vécu beaucoup d'intimidation par rapport à ça.
1: C'est ça, tu fais ta musique.
3: Oui, je vais montrer.
2: Dans son appartement aujourd'hui, il y a un studio avec les instruments qu'il a appris à jouer durant son enfance.
3: J'ai été en concentration musique en secondaire 1. Sinon, j'ai fait beaucoup de cours privés de flûte à bec, imaginez-vous donc.
1: Des cours privés de flûte à bec. Mais t'es le seul au monde qui a fait ça.
2: C'est vers la fin de cette enfance-là, où il baigne dans la musique, la danse et la religion, que Gabriel commence à prendre conscience de ses désirs.
3: Tu sais, quand je commençais à explorer ma sexualité, là, rapidement, j'ai réalisé que ça m'intéressait pas les filles. Mais j'avais pas d'aversion envers le fait que j'étais gay. Dans ma tête, c'était pas très clair non plus. Tu sais, c'était pas, oh, je suis homosexuel. Je pense que j'avais jamais entendu le mot. Tu sais, en tout cas, je me rappelle pas l'avoir entendu. C'était même pas tant un concept dans ma tête, tu sais, être homosexuel. Donc, ça, j'étais plus dans ma bulle. Je faisais mes petites affaires. Puis, tu sais, je veux dire, en 9 puis 12 ans, là, c'est pas très clair la sexualité. Là, c'est très comme
1: on découvre, tâton,
3: on découvre, puis on sait pas trop c'est quoi aussi, là, tu sais. Ouais. Fait que...
2: à la même période, sa mère commence à fréquenter avec l'une de ses amies une église évangélique qui est située dans le petit local d'un bâtiment commercial dans la région de Montréal. Et Gabriel l'accompagne régulièrement. L'église est dirigée par un pasteur qui veut en fait qu'on l'appelle le prophète.
3: Le prophète était quelqu'un de très sympathique, dans le sens très charismatique. Il avait un très beau sourire, il parlait fort, il déplaçait de l'air, il avait une présence. Là. On savait quand il rentrait dans une pièce.
2: Le dimanche, les séances de culte durent 4 heures et on y pratique régulièrement des exorcismes.
3: Là-bas, c'était normal, là, pour libérer les oppressions démoniaques. Les gens pourraient se sentir peut-être oppressés par un esprit de convoitise, de jalousie, de cupidité. C'est plus pertinent de chasser ça pour bien partir la semaine.
1: Partir du bon pied.
3: Partir du bon pied, oui. J'étais très content d'être là. C'était une église où que moi-même, je dansais parce que tout le monde dansait là-bas. C'était des danses très interprétative, puis on se laisse aller, puis c'est fait pour avoir des émotions. Là. Je commençais à danser souvent, en avant. Puis j'étais connu pour le Gabriel qui dansait en avant, tu sais. Puis il y avait des chrétiens qui réagissaient bien à ça, qui m'encourageaient, puis il y a d'autres qui me disaient « Hey, be the man you need to be, là. Sois l'homme que tu dois être, c'est ça. » Ouais, que tu dois être, puis... Pour moi, c'était des moments que j'adorais danser, mais en même temps, quand je revenais à moi, j'avais tout le temps un petit moment de malaise par rapport à qu'est-ce que je venais de faire, parce que je voyais pas les autres gars ou les autres hommes faire ça.
2: Sois l'homme que tu dois être. Lentement, Gabriel réalise que sa manière d'être, son intuition, sa façon de bouger, de danser en s'abandonnant avec toute sa naïveté d'enfant, ça ne convient pas aux yeux de certains. Il réalise que l'homme qu'il commence à peine à devenir, il correspond peut-être pas à l'homme que les autres voudraient qu'il soit.
3: C'est sûr que là, quand je commençais à être à l'église du prophète, puis que là, il parlait d'homosexualité à quasiment chaque dimanche.
1: Qu'est-ce qu'il disait?
3: Ben, il disait que c'était sale, que c'était le pire des péchés, que c'était la perdition, que c'était un démon, que la société s'en allait là-dedans, puis de plus en plus, puis ça allait être la fin des temps, puis l'homosexualité allait être partout. Il y avait beaucoup d'homophobie. Là.
1: Puis ça faisait quoi d'entendre ça?
3: Ça, je me rappelle avoir été d'accord. Puis pas tant faire le lien avec moi.
2: Mais au fil des sermons, il finit par faire le lien. Par comprendre que quand le prophète parle du démon de l'homosexualité, il parle de personnes comme lui. Mais Gabriel, il se sent pas personnellement coupable.
3: Tu sais, c'est pas parce que t'as un démon en toi que c'est toi. T'es pas homosexuel, c'est un démon. T'sais, fait que je pense que je l'ai rapidement pris comme ça. C'est mon souvenir un petit peu. Comme c'est pas moi, c'est juste que je suis. Il y a un démon en moi, puis il faut le sortir. That's it.
2: C'est à ce moment-là qu'il aborde le sujet avec sa mère.
3: On était dans l'auto, je me rappelle. On revenait d'une réunion, puis je lui ai confié que je pensais avoir un démon de l'homosexualité en moi, puis que je voulais avoir une séance d'exercice avec le prophète pour que ce démon le sorte, parce que je voulais pas être homosexuel, je voulais être hétérosexuel. Ma mère a bien reçu ça, elle a dit « ben merci de me l'avoir dit, on va combattre ça ensemble, je vais appeler le prophète, on va voir qu'est-ce qu'on peut faire. »
2: Ils en parlent au prophète et ils conviennent de procéder à l'exorcisme durant les vacances d'été. Gabriel a 13 ans, les cheveux bouclés, bruns, le regard doux. C'est encore un enfant. Quelques jours avant la date prévue, le prophète lui recommande de se préparer en priant et en effectuant un jeûne.
3: Fait qu'il m'a dit au minimum 3 jours.
2: 3 jours sans rien manger.
3: Pour que vraiment le démon sorte, parce que la prière et le jeûne, ça fait trembler les démons. T'es pas obligé de le faire parce que t'es un enfant, mais ça va vraiment aider si tu jeûnes.
1: Fait que tu l'as fait?
3: Je l'ai fait. Ouais,
1: J'ai jeûné trois jours.
3: Ouais. Oh, c'était tellement difficile. Ton cerveau, il t'envoie tellement de messages, genre, qu'est-ce que tu fais là? Comme... Mais je l'ai fait, puis en même temps, c'était comme un moment de ressourcement, prière, puis penser à qu'est-ce qui s'en venait, vraiment la séance d'exercice.
1: Donc toi, tu étais en confiance?
3: Ouais, j'étais en confiance. Puis je me sentais honoré d'avoir l'aide d'un si grand prophète pour m'aider dans mon homosexualité. Donc, ouais.
2: Selon ses souvenirs de l'époque, le jour de l'exorcisme, Gabriel embarque dans la voiture avec sa mère et l'ami de sa mère qui fréquente la même église. Puis, ils prennent la route vers le lieu de culte du prophète.
3: Puis là, je me rappelle qu'il priait dans l'auto pour que des démons fassent des représailles ou des embûches, comme des accidents, parce qu'il disait quand quelqu'un va se faire délivrer d'un démon, les démons sont pas contents, fait que là, ils s'agitent puis ils veulent faire un accident ou des choses comme ça. Fait que là, ils priaient pour que Dieu mette des anges aux quatre côtés de leur voiture pour pas que les démons fassent de problèmes.
2: Ils arrivent sains et saufs. Puis, ils se rendent dans le local où le prophète effectue ses cérémonies du dimanche. C'est une salle de conférence.
3: Fait que c'est vraiment une salle avec une croix clouée au mur, là, puis des chaises. C'est vraiment assez simple.
2: Une salle que Gabriel connaît bien. Il s'assoit, seul dans la pièce. Puis le prophète s'approche de lui.
3: Puis là, en fait, il m'a demandé de confier tous les péchés que j'aurais pu faire dans ma vie. C'était comme vraiment me mettre à nu, là, sur toute ta vie sexuelle. Là.
1: Est-ce que tu racontes tout?
3: Ben, j'ai tout dit, mais j'ai pas dit grand-chose parce qu'il n'y a pas grand-chose à dire. Tu sais, j'avais jamais rien fait avec personne. Là, il m'a demandé est-ce que t'as déjà regardé de la pornographie? J'ai dit oui, je me sens vraiment mal de ça. Après, il a demandé est-ce que t'as déjà fait de l'onanisme? L'onanisme, c'est leur mot pour la masturbation, en fait. Là, j'ai dit oui, ça aussi. Puis là, après, il m'a demandé est-ce que t'as déjà fait de la convoitise, c'est-à-dire être attiré par quelqu'un. Puis là, j'ai dit oui. Puis il m'a dit est-ce que c'était un garçon ou une fille. Puis là, j'ai dit un garçon ou des garçons. Là, il a dit OK. Puis mais est-ce que tu te repens profondément de tous ces péchés-là? Puis est-ce que tu regrettes dans ton cœur de les avoir faites? J'ai dit oui de tout mon cœur. Là, il m'a dit parfait, c'est la seule chose qu'on a de besoin pour que les démons sortent.
2: Le prophète lui donne des cuillerées d'huile d'onction, qui est en fait de l'huile d'olive bénie.
3: Parce que l'huile d'onction, les démons haïssent ça. Fait que c'est, fallait que je boive les 3 cuillères à soupe d'huile d'olive.
1: Ben, quand ça fait 3 jours que tu manges pas, j'imagine que...
3: Ça goûte curieux. Ouais. Ça goûte curieux. Après, ça m'a fait une croix avec l'huile d'onction sur le front.
2: Puis le prophète fait entrer dans la salle 4 autres personnes. Des diacres pour l'assister durant l'exorcisme.
3: Les diacres ont mis les mains sur moi, fait que j'avais comme 8 mains sur moi, tu sais, sur mes épaules, sur mon dos. Puis là, c'était le moment où le prophète est passé à l'exorcisme en tant que tel. Donc là, il m'a mis la main sur la tête, puis il a fait une prière à Dieu, il priait Jésus que tout se passe bien, que au nom de Jésus, je demande de la puissance pour chasser ces démons-là aujourd'hui. Fait que le nom de Jésus sort, puis dans le fond, ils vont dire ça juste en tant que la personne réagisse, parce que un démon, ça sort pas juste de même. Il faut qu'il réagisse, il faut qu'il y ait une manifestation, il appelle ça. Une manifestation d'un démon. Je pense qu'il voyait que je réagissais pas, fait qu'il s'est mis juste à côté de mon oreille, 2 centimètres de mon oreille. Là, il hurlait au nom de Jésus. Au nom de Jésus, démon sort. Puis il était connu pour avoir une voix.

0: À quel point j'étais désespéré de vouloir ne pas être gay. Puis je pleurais à Dieu qu'il me délivre de l'homosexualité. Puis je pleurais vraiment à gros sanglots. Puis parce que je voulais un peu que ça arrête. Je voulais vraiment que ça arrête en fait.
1: Et après ce qui lui a semblé être environ une demi-heure, l'exorcisme s'est finalement arrêté. Parce que Gabriel était inconsolable. Et le prophète réalisait probablement que ça ne servait à rien de poursuivre. Il était allé aussi loin qu'il pouvait ce jour-là pour chasser les démons. Mais pour Gabriel, les dommages étaient déjà faits.
2: Oh, t'as plein de photos de toi, là.
0: Ouais, je sais.
2: Oh, mais là, ça, c'est toi, enfant.
0: Ouais, ça, c'est mon enfant.
2: Oh, on voit un côté espiègle, quand même.
0: Mon côté bouffon.
2: Sors la langue.
0: Ouais.
2: Tu fais le clown.
0: Oui!
1: Après notre conversation, Gabriel nous montre quelques photos de son enfance. D'abord, des portraits quand il avait 11-12 ans, juste avant son exorcisme.
2: Et on le voit ici sur la photo, là, ben, tu sais, t'as un visage angélique, t'as le toupet coupé au carré, tu portes une montre indigo, sans
0: oui,
2: doute, qui allait dans l'eau, c'est ça?
0: Oui, exact, exact.
2: Je me rappelle de ça, j'en ai une aussi.
0: Ah oui, waterproof, là, pas des fois.
2: Mais vraiment, tu sais, ce que je vois, c'est un enfant qui a l'air bien.
0: Vraiment? Ouais, ouais.
2: T'as l'air bien.
0: J'ai l'air bien, puis si on voit les autres photos après mon exercice, je trouve qu'on... Je souriais moins.
2: Ouais, là, on te voit plus tard devant des fleurs, puis il n'y a pas de sourire.
0: Il n'y a pas de sourire. Ici aussi, je sens le sourire, mais je sens quand même...
2: C'est pas le même sourire que quand tu étais enfant.
0: Non.
2: Là, c'est un sourire presque crispé.
0: Crispé, exact. Oui, j'ai l'air d'avoir vécu des choses.
1: Tout de suite après son exorcisme, encore sonné par ce qu'il venait de vivre, Gabriel a quitté la salle de culte et est remonté dans la voiture pour retourner chez lui.
0: Puis moi, j'ai dit à ma mère que ça avait sûrement marché, que je sentais que je me sentais différent. Je pense que je voulais pas qu'elle se mette les pieds dans mes plats. Je fais que j'y faisais croire que le démon était sorti. Je pense que j'y ai menti, en fait.
1: L'histoire de Gabriel n'est pas terminée et je vais vous raconter la suite au travers des prochains épisodes. Ce qui me frappe quand j'entends son témoignage, ce que j'arrive pas à réellement concevoir, c'est pourquoi il y a des gens qui veulent tant changer l'orientation sexuelle des autres. Je veux dire, moi je suis gay. Puis il y a des gens qui considèrent que mes désirs intimes, viscéraux, qui font partie de moi, de qui je suis, sont illégitimes, inacceptables. Une erreur qui peut et qui doit être corrigée. Quand j'étais jeune, je suivais des cours de piano. Puis à chaque année, j'allais passer mes examens à une académie de musique. Je me souviens particulièrement de celui juste avant ma fête de 13 ans. On était au mois de juin. Je me rappelle parce qu'il faisait super chaud. Et ça se passait dans un bâtiment imposant de la grande ville de Montréal. La porte de la salle d'examen était capitonnée. C'était sûrement pour insonoriser la pièce, mais tu sais, dans ma tête de jeune garçon, ça ressemblait à un donjon comme dans les films. C'était une vieille dame qui faisait passer l'examen. Elle ressemblait à une bonne sœur, l'air sévère, tout habillée en bleu marine. Le premier exercice, c'était le solfège. Je devais chanter les notes d'une partition que je découvrais au même moment. Sauf que c'était l'été de ma puberté. Ma voix était en train de muer. Donc, je rate toutes, mais toutes les notes parce que ma voix craque à chaque son. Et j'étais déjà stressé de passer un examen. Et là, je panique et mes yeux se remplissent d'eau. L'évaluatrice me dit qu'on va laisser faire pour le chant et on passe au deuxième exercice, la lecture à vue. Je dois lire une partition et la jouer tout de suite au piano. Habituellement, je

0: super habile pour faire ça. Mais là, j'avais tellement les yeux pleins de larmes que je voyais rien. Je me mets à pleurer. Puis là, la dame me regarde de son gros bureau imposant en bois massif, puis elle me dit « Ah ben, je pensais que c'était juste les filles qui pleuraient. » Je m'en souviens comme si c'était hier. J'ai fait le reste de mon examen les yeux fermés parce que je voulais plus la voir. J'avais tellement honte. Honte d'avoir montré mes sentiments. La dame m'avait fait comprendre qu'il y a des comportements que je devais pas avoir, qui convenaient pas pour le jeune homme que j'étais. Puis ça a été très long avant que je chante à nouveau. Des commentaires comme ça, des remarques apparemment anodines, mais tellement invalidantes, on peut en recevoir à la pelletée. C'est vraiment pas rare. Et ça n'a rien à voir avec la religion. Quand on est bisexuel, lesbienne, trans, queer ou gay, la société au complet nous envoie constamment des messages plus ou moins subtils qui nous font douter de nous, qui nous font sentir inférieurs, pas dans la norme. Avec le temps, l'accumulation peut nous pousser à vouloir changer à tout prix, ce qui peut faire de nous de très bons candidats aux thérapies de conversion.
1: Justement, à un moment donné, quand on m'a parlé de camp de conversion, j'ai jamais senti que j'étais la personne pour en parler. Tu vois, parce que moi, j'ai été là même pas 3 jours. Et pour moi, je considérais pas que je valais la peine parce qu'à chaque fois que j'entendais des gens autour de moi parler de leur histoire, j'étais comme « Oh my God ». Moi, j'ai mis mon orteil dedans, puis j'ai fait « Ew, nope ». Fait que, tu sais, c'est...
0: Même s'il n'a pas vécu de longues thérapies de conversion traumatisantes, ça vaut la peine d'entendre l'histoire d'enfance de Simon, que vous connaissez sûrement mieux sous son nom de drag queen.
1: Bonjour à tous, mon nom est Gisèle Lebel, journaliste à l'enquête et femme du peuple, mais aujourd'hui, je suis Simon, en toute intimité.
2: Je te ramène dans ton enfance.
1: Mm-hmm.
2: Il paraît que chez toi, il y avait un objet super important. La machine à coudre.
1: Oui, mais quand même, c'était mon jeu à moi, c'était ma façon de construire.
2: Qu'est-ce que tu faisais?
1: Des costumes, des capes, des costumes médiévales, des affaires de même. Non, j'aimais bien, bien ça. Mais oui, c'était mon petit cadeau de ma mère, c'était la sienne, oui. J'adorais sa machine à coudre. Parce que j'avais une sœur tomboy. J'avais une vraiment plus jeune. Fait que tout ce qu'elle voulait montrer côté fille, j'étais le seul qui était comme, allô, bonjour, oui, montre-moi, comment couper des cheveux, je veux savoir. Je sais pas comment couper les cheveux. Parce qu'elle coupait les cheveux de tous les gars dans la famille, toute la famille au complet. Fait que, tu sais, quand elle a eu son cours, moi, j'étais comme, oh my god, je veux savoir comment couper des cheveux avec le clipper. Oh my god, comment qu'on coupe, comment qu'on colle des pierres, comment qu'on arrange des trucs. Oh my god, comment qu'on fait des bracelets. J'adore ça. Fait que ma mère capotait d'avoir moi qui était là. Puis c'était toujours, on appelait ça artistique. Pas des trucs de filles. C'était des trucs artistiques. Fait que moi, je savais déjà c'est quoi un mascara, un eyeliner, puis la différence entre l'ombre à paupières puis du fond de teint, tu sais. Très, très tôt dans la vie.
0: Mais bien sûr, même si sa mère l'encourage dans son exploration artistique, c'est pas tout le monde dans son entourage qui approuve. Les petits commentaires ne tardent pas à apparaître. Puis Simon avait déjà une bonne idée de ce qui l'attirait.
1: Dès l'enfance, je savais que j'avais un secret quelque part, puis j'avais quelque chose qu'on me traitait de fif beaucoup trop souvent. Je viens de le dire, puis ça me rend dans l'âme. Ouais.
2: Enfant, c'est des mots que t'entendais.
1: Ah ouais. Tapette, fif. Ouais, tout le temps.
2: Qu'est-ce que ça te faisait d'entendre ça?
1: Mais c'était les pires insultes, je pense. Parce que mon père est un gros joueur de hockey, puis lui, dans sa tête, c'était le pire qui pouvait arriver, c'était ça. Là. Puis moi, c'était toujours l'affaire, fais pas ton fif. Là.
2: Ton père te disait ça?
1: Arrête, ça, c'est ta perte. J'avais un toutou que j'appelais Steve. Il m'a dit d'arrêter de l'appeler de même parce que c'était un nom de gay.
2: Est-ce que t'as changé le nom du toutou?
1: Non.
0: Il a cherché des moyens pour ressembler à ce à quoi son père s'attendait de lui. Il a commencé, par exemple, à jouer au hockey cosum pour lui faire plaisir. Puis rendu au secondaire, les commentaires à l'école ont laissé place à l'intimidation et à la violence physique.
1: J'avais le nez plein de sang. J'étais rendu dans une poubelle quelque part, dans un... C'était toujours ma sœur qui me trouvait dans cette histoire-là. À un moment donné, j'ai commencé à pogner que j'étais quand même cute. Puis les filles aimaient les gars gentils. Moi, j'étais toujours le gars ben smart qui souriait puis qui envoyait des clins d'œil, puis je savais à quel point c'était facile pour moi. Puis j'étais comme, oh mon Dieu, je peux littéralement faire ça pour passer inaperçu, là. Fait que j'ai commencé à avoir des blondes.
2: Vrai?
1: Ah oui.
2: Est-ce que tu sortais avec ces filles-là?
1: Oui.
2: Donc, t'étais en relation avec des femmes.
1: Fait que tu vois, j'ai eu plusieurs blondes back-à-back.
0: C'était son tout premier rôle. Être le moins efféminé possible. Un personnage à l'opposé de ce qu'il avait réellement le goût de jouer.
1: Tu sais, il y a beaucoup d'homosexuels qui passent par là dans la vie. Là. On crée un survivor. C'est un mode de survie. Parce que tu essaies de t'éviter toute l'intimidation, la violence physique, la violence psychologique, l'isolation. Plus qu'autre chose, c'est que tu es
2: isolé
1: complètement. Puis il n'y a personne qui veut te parler, personne veut te voir, personne veut. Mais oui, ça a été mon premier personnage pour m'en sortir. C'est le personnage que j'ai créé, le Simon Strait qui était là. Ça me détruisait complètement l'intérieur. C'est qui j'étais, c'était pas correct. Fait que fallait qu'on change.
0: Puis un jour, il a révélé son orientation sexuelle à ses parents. Il est sorti du placard. La réaction de sa mère, qui l'a toujours soutenu dans ses intérêts, a été émotive.
1: Ah, pleurer, c'est ma faute. C'est à cause de la manière que je t'ai élevé. Je l'aime tellement pas.
0: Et la réaction de son père, un peu plus sèche.
1: Ben, il me parlait plus. Plus du tout, du jour au lendemain.
0: Mais avec les années, son père a fini par davantage l'accepter à certaines conditions.
1: La seule affaire qu'il me dit, c'est correct, mais au moins, habille-toi pas en femme, s'il te plaît. Là. Puis tu vois, encore plus, je suis en train de me dire, mon Dieu, tu renchéris à ce point-là.
2: Eh mais c'est fou
1: qu'est-ce
2: quand même,
1: que je suis
2: t'es toujours bien devenue la première Québécoise à remporter Canada's Drag Race.
1: Je suis la reine du Canada aujourd'hui. Je t'aime, papa.
2: Est-ce que tu parles encore à ton père aujourd'hui?
1: Ben oui, j'ai une super belle relation aujourd'hui. Il s'est excusé. Il y a le syndrome du parent qui fait genre, on n'a jamais fait ça puis qui n'assume pas leur tort. Mais c'est surtout, c'est pas une question d'assumer les torts. C'est, pour eux, c'était la norme. C'était ça à faire. C'était la réaction à avoir. C'est comment éduquer son fils. Être gay, c'était pas une possibilité. Puis je sais qu'il en parlait avec ses amis de gars en disant, Chris, mon fils, c'est une tapette. Tu sais, puis il n'y a pas de mauvaise foi de la manière qu'il agit. Il n'y avait pas de, tu sais, je voyais pas mon père comme genre, m'attaquer personnellement, tu sais, m'attaquait pas plus qu'il faut, c'était plus des réactions à essayer de me faire grandir, puis tu sais.
2: En fait, il voulait ton bien.
1: Ben c'est ça. Puis il essaie de me protéger moi à travers ça.
0: Et même avec des parents qui acceptent qui on est, qui encouragent nos passions, qui soutiennent nos relations, on n'est jamais à l'abri des commentaires qui peuvent nous rappeler en un instant qu'on est différent. C'est arrivé une fois entre autres avec la mère de Simon.
1: Il y avait une vieille madame qui venait. Puis je commençais avec mon chum. Puis elle m'avait dit, peux-tu, s'il te plaît, rien faire pour la provoquer? Puis je dis, mais qu'est-ce que tu veux dire? Elle dit, ben là, tu sais, là. Je fais quoi? Qu'est-ce que j'ai fait pour te provoquer, toi? Rien, rien, moi, mais tu sais, je sais pas si. Ah, tu veux pas que je pénètre mon chum sur la table à manger pendant que tout le monde mange? Et comme, Simon, c'est ça que tu veux? Parce que quand est-ce que j'ai fait ça, maman, dans ma vie? Puis elle dit, ben là, c'est pas ça. J'ai dit, pourquoi tu me dis ça à moi d'abord? Mais c'est pas ça que j'essayais de faire. J'ai dit, mais c'est ça que tu viens de me dire. Tu viens littéralement de me dire de faire attention à ce que je fais. Là, est-ce que tu es en train de me dire que tu veux pas que je donne un petit bec à mon chum? Parce que quand est-ce que je l'ai frenché dans ta face, maman? Quand est-ce que je fais ça en public? J'ai quelqu'un qui a de la classe. Je suis une lady pour vrai dans la vie. Je fais pas ça. Fait que là, à un moment donné, je m'excuse, je serai plus jamais, j'espère plus jamais ça. Parce que moi, tu viens de m'insulter solide pour aucune raison.
0: Ce sont des commentaires qui paraissent anodins, banals, mais qui font comprendre, des fois subtilement, mais parfois aussi très clairement, que nos intérêts, nos manières d'être, de bouger, conviennent peut-être pas.
3: À la base, l'homophobie, c'est être gay, c'est inférieur d'être straight. Tout ce qui tourne autour de ça, c'est l'homophobie.
0: Le psychiatre Richard Montoro, c'est le co-directeur du Centre d'identité sexuelle de l'Université McGill. Ils offrent des soins de santé mentale aux personnes qui vivent des défis liés à leur orientation sexuelle ou à leur identité de genre. C'est un expert évident à interviewer pour notre série. Mais en plus, moi, quand j'étais mal dans ma peau de jeune homme gay, j'ai consulté le docteur Montoro quelques fois. C'est la première personne à qui j'ai confié comment je me sentais vraiment par rapport à mon homosexualité, que ça me faisait chier, que je voulais pas être gay. Puis il m'a fait réaliser qu'à ce moment-là, j'étais moi-même homophobe. Puis que ça peut toucher tout le monde sans qu'on s'en rende compte.
3: On a souvent l'idée de la famille homophobe comme étant des gens horribles qui haïssent les homosexuels. Mais l'homophobie, ça existe partout, même dans les familles bienveillantes. Puis quand la famille communique que les gays, c'est des gens qui sont malheureusement malheureux, puis ça serait donc tellement mieux d'être straight, mais c'est de l'homophobie. Puis c'est difficile de grandir dans notre société sans être homophobe. Mais l'homophobie qui est véhiculée dans la famille, est véhiculée par les médias, est véhiculée par l'école, est véhiculée par les émissions de télévision. Partout qu'on regarde, on se fait dire qu'on n'est pas correct. Donc, même si la famille n'est pas horrible, elle est un reflet de cette société-là. Et souvent, le jeune nous dit, écoute, moi, je veux pas être un malheureux. Moi, je veux pas être une personne homosexuelle parce que ces gens-là sont moins bien respectés, qui est pas tard, sont moins bien vus, sont moins, ils réussissent moins bien. Moi, je veux pas de ça.
0: Exactement les raisons pour lesquelles je l'ai consulté dans ma vingtaine.
2: Je suis allé vous voir, je me rappelle très bien, j'allais pas bien du tout, puis j'allais pas bien en étant homosexuel, j'avais l'impression que j'étais problématique. Puis je me rappellerai toujours parce que quand j'étais parti du premier rendez-vous, j'avais mis la main sur la poignée, puis vous m'aviez dit « Monsieur Lebeau ». Puis là, je m'étais reviré, puis vous m'aviez dit « Vous savez que la perfection n'existe pas ». Et j'ai dit « OK ». Il dit « Ce sera le sujet de nos prochaines rencontres ». Puis je me rappelle qu'on avait parlé de ça parce que je m'imposais le modèle, je pense, de l'homme parfait. Fallait être hétérosexuel, fallait pas montrer nos émotions, fallait pas, tu sais, vraiment tout ce qui sont les stéréotypes dans la vie. Puis je me mettais une pression telle que ça me rendait mais profondément malheureux parce que j'avais l'impression d'être un échec sur deux pattes. D'un point de vue d'identité.
0: C'est vraiment ça. Je pensais que j'étais fait sur un mauvais modèle. Puis je me répétais constamment, faut que je sois un homme, faut que je sois un homme. Et quand les codes que la société impose nous empêchent de nous comporter comme on le désire réellement, quand elle insiste sur les intérêts qu'on devrait avoir, quand elle nous incite à réprimer nos émotions parce qu'un gars, ça pleure pas, puis que tout ça nous pousse vers le mal-être et la détresse, c'est à ce moment-là que la masculinité devient toxique. Puis cette pression-là, c'est pas juste les personnes de la diversité sexuelle qui la subissent.
3: Parce que l'homophobie, ça affecte tout le monde. On pense que ça affecte juste les gays, mais pour les hommes straight, disons, ça affecte leur capacité d'être en relation émotive avec d'autres hommes. Ils ont souvent trop peur de se faire traiter de tapette.
0: Et puis, des exemples, on en a entendu plein tout au long de nos enregistrements.
4: Ma mère m'avait donné plein de bagues, puis j'ai décidé d'aller à l'école avec mes bagues. Puis je me souviens, les filles dans ma classe étaient comme, tu sais, vraiment négatives contre ça. Puis j'ai juste compris, si tu te présentes de manière non conforme à ton sexe, le monde va rire de ça.
5: Mais moi, quand j'étais petite, j'étais vraiment tomboy. T'sais, je faisais du karaté, puis j'allais me battre avec les petits gars. Ouais, il y avait comme une espèce de peut-être dérision. C'est ce genre de petits commentaires.
6: Mon père voulait que j'apprenne à me battre. Aussi, il fallait que je lise les pages de sport dans les journaux pour être un vrai homme. J'ai jamais lu les sports.
7: When I was in the first grade, I think I was kissing.
8: Je me souviens qu'en première année, j'ai embrassé un autre garçon. Puis que le professeur a dit, fais pas ça, c'est dégueulasse. Puis j'ai compris que, OK, c'est quelque chose qu'on ne devrait pas faire.
9: Ouais, je me souviens au McDonald's, quand tu commandais le Happy Meal, t'avais soit le jeu fille ou le jeu garçon. Moi, c'était fréquent que je préférais le jouet fille. Et j'ai vite vu que ça causait un problème à l'école, où j'ai senti que, ouais, c'était pas correct.
10: Beaucoup de temps, j'ai été très réprimé par ma mère. Ses amis disaient, ah oui, ton fils, il va être gay. Mais là, elle voulait tellement pas qu'elle voulait toujours cacher ce côté-là de moi. Moi, je m'en rendais pas compte.
11: Right before university, we were putting on a play for Christmas in our church.
12: On mettait en scène une pièce de théâtre à l'église pour Noël. Puis on m'a donné le rôle du personnage qui est le sida. On m'a donné des vêtements usés. On m'a maquillé pour que je sois tout pâle, avec de la poudre de bébé dans mes cheveux. Et puis je devais dire, j'ai le sida. Voulez-vous m'accepter? Puis dans l'histoire, l'église me refusait.
13: Les années 70, quand je suis très jeune, il y avait la chanson Je m'appelle Paulette, je suis une tapette, tu sais, c'est comme. Mais ça s'incruste dans le cerveau. Ça dit ben tu veux pas être ça, tout le monde rit. Mais ça, j'étais très jeune.
5: Oh ma petite tomboy, tu sais, ou bien oh mon petit garçon manqué. Donc ça, c'était des commentaires qui me faisaient sentir comme ah ben je suis sûrement différente que ce qu'on s'attend.
10: Avec le pasteur de jeunesse là-bas, il m'a donné des gens des leçons. Pour me comporter plus comme un homme. J'avais une voix plus aiguë, ou que je parlais avec mes mains, je faisais comme ça. Donc, il m'avait dit que de changer la façon que je me comporte pour que ce soit plus masculin, ce soit un geste de foi.
14: Tous les gars se sont fait dire dans leur vie comme, probablement, en tout cas la très grande majorité, comme, ben, comporte-toi comme un gars, tu sais. Bouge comme un gars, ou tu sais, arrête de te comporter d'une certaine manière parce que c'est féminin. Et il est vrai que les hommes tendent à être un peu plus exposés parce que des garçons pas masculins, ça fait paniquer les parents un peu plus qu'une petite fille pas assez féminine.
0: Martin Blais est professeur à l'Université du Québec à Montréal, où il est titulaire de la chaire de recherche sur la diversité sexuelle et la pluralité des genres. Ce qu'il dit nous a également été rapporté par plein d'autres personnes et experts. Même si les gars et les filles peuvent sentir qu'ils doivent se conformer à certains stéréotypes sociaux, la pression serait plus forte sur les hommes.
14: Derrière la difficulté à accepter l'homosexualité, la bisexualité, en fait, ou le désir pour des personnes de même sexe ou de même genre de manière générale, il y a une conception de la masculinité qui exclut la féminité. Donc, être un homme, c'est surtout ne pas être une femme. C'est la première chose. Et ce rejet du féminin, il se transpose aussi dans la vision que cette forme de masculinité entretient de l'homosexualité. Parce que être homosexuel, c'est être une femme. Être homosexuel, ça peut venir avec être plus féminin dans son expression de genre. Ça veut dire aussi être l'objet du désir d'un autre homme. Il y a vraiment toute cette conception, en fait, que l'homme homosexuel est un homme raté.
0: Avec tout ça, pas surprenant que tant de jeunes auraient été prêts à prendre une pilule pour devenir hétéro et s'assurer d'avoir une vie plus normale. Ce serait tellement plus facile d'accepter son homosexualité ou sa bisexualité ou sa transidentité si le modèle hétérosexuel cisgenre n'était pas constamment présenté comme étant le mode par défaut, la norme de base. Et on a beau avoir maintenant enfin davantage de portraits réalistes et positifs dans les médias et la sphère publique, les débats qui entourent la diversité sexuelle et l'identité de genre sont loin d'être terminés, ce qui continue à stigmatiser toutes les personnes que ça concerne.
14: On voit quand même que dans la dernière année, comme il y a des discours de plus en plus négatifs qui émergent, qui se décomplexent, qui font surface dans l'espace public, alors c'est difficile quand on est une personne concernée par ces discours et qu'on y est exposé, d'en sortir indemne. Dans certains débats publics, où on littéralement on débat de l'existence des gens et de leur droit d'exister. Mais bien sûr, ça a des atteintes. Bien sûr, ça provoque de la détresse, de l'anxiété. Cette souffrance, en fait, elle n'est pas à l'intérieur de la personne. Cette souffrance, elle vient du regard que pose sur moi la société et qui me dit ce que tu es est inacceptable, ce que tu es est non désirable, ce que tu es doit être modifié. Cette souffrance-là, elle vient du regard de l'autre. On peut choisir de enlever les parties de soi qui ne plaisent pas au regard de l'autre.
0: C'est ce qu'une thérapie de conversion essaie d'accomplir.
14: On peut juste choisir de dire « Ton regard ne devrait pas être ce qui me définit. »
0: Et ça, c'est ce qu'on devrait tous viser. Même si c'est infiniment plus facile à dire qu'à faire. Un élément que je ne vous ai pas encore raconté de l'histoire de Simon, Gisèle Lullaby, c'est la grande présence qu'a eue la religion durant son enfance. Sa famille fréquentait assidûment une église évangélique de la région de Montréal.
1: Ça, c'était, je pense, mes pires moments à vie. Là.
2: Pourquoi?
1: Ah, c'était plate! Ah, mon Dieu, j'avais aucun moyen de voir ça autrement qu'une pénitence. Écouter quelqu'un qui parle de quelque chose qui ne m'intéresse pas, là, d'histoire qu'on reparle de la même histoire. Puis là, je me souviens que j'avais déjà vu une madame qui disait « Ah, oh, j'adore l'histoire de Moïse. » J'étais comme « Mais on l'a déjà entendu! » Genre, j'étais comme « Mais pourquoi on répète la même affaire? » Je trouvais ça tellement plate. Oh mon Dieu, que ça me ronge l'âme. Je voulais juste faire quelque chose, je t'avoue. Moi, j'étais vraiment jaloux parce que je comprenais pas que fallait que je sois encore assis à rien faire puis à écouter le monde. Je pense que j'étais juste un enfant hyperactif tellement déçu de ce qu'on m'a proposé comme entertainment.
2: Est-ce qu'il y a une affaire quand même que t'aimes de la religion ou rien pantoute?
1: Les camps d'été. Ça, je crois ça le fun.
0: Dans ces camps-là, il faisait plein d'activités. Il y avait une grande cafétéria, des chansons autour du feu.
1: Mais c'est sûr que c'était toutes des chansons bibliques, mais à dire que la grosse différence entre Kumbaya, my lord, puis genre, il est exalté, le roi est au-dessus des cieux, tu sais. Fait que c'était vraiment très, très cool. J'adorais. J'étais un enfant très, très le fun en camp d'été.
0: Jusqu'à son dernier camp, alors qu'il avait environ 11 ans.
2: Alors, qu'est-ce qui est arrivé? Commençons du début. Tu vas dans un camp d'été.
1: Ah, plus tôt que ça, là.
2: Il faut commencer avant le camp d'été.
1: On commence avant ça, là. La grosse c*** de madame.
0: Bon, je lui ai expliqué que je comprends qu'il veut la dénoncer, mais puisqu'il n'est pas vraiment tendre à son sujet, c'est peut-être mieux de la garder anonyme. Donc, il s'est repris.
1: La très grosse et laide femme du pasteur, je la nommerai pas p***.
0: Mais voyons, il l'a encore nommé.
1: Une personne exécrable que je ne respecte pas du tout, mais qui est reconnue dans ma communauté comme étant une femme au très grand cœur, mais pour moi, c'est une sorcière.
0: Bon, on l'a eu.
1: Cette femme-là est la femme du pasteur et encourage ma mère avec le pasteur à m'envoyer dans un camp artistique.
0: Donc, on lui propose d'aller à un camp où on lui promet qu'il pourra faire plein d'activités artistiques. Mais dès qu'il arrive là-bas, il se rend vite compte qu'il n'y a pas le même climat que dans les autres camps de vacances qu'il avait connus.
1: Mais c'est un petit peu plus rigide et strict. Il y a moins l'ambiance fun. Vraiment plus genre le côté plate de l'église. J'étais comme, bon, c'est sûr, ça va prendre un petit peu de temps avant de se réchauffer. Et là, je me souviens qu'il n'y a pas de moment de rencontre. Il n'y a pas de moment où est-ce que tout le monde se voit ensemble. Il n'y a pas de moment où est-ce que on est tous réunis dans un groupe. Je me souviens qu'à la cafétéria, on m'a installé une table tout seul. Tu sais, puis j'étais vraiment comme, je comprenais pas. Puis comme, puis un moment, j'ai demandé pourquoi on peut pas s'asseoir ensemble. Puis on dit, ah, pas tout de suite, pas maintenant. Puis à un moment donné, je me souviens que j'étais allé aux toilettes, puis j'étais en train de parler avec un ami qui était là, puis j'étais comme, oh my God! Puis il avait pété une coche parce qu'on était en même temps aux toilettes. Puis moi, j'étais en train de me dire, merde, j'ai pogné le pire camp possible, puis on n'a pas fait une seule chose artistique depuis qu'on est là.
2: Et c'était un camp vocation artistique.
1: On avait été à l'église dans l'après-midi et on y retournait le soir.
2: Deux fois par jour.
1: Et moi, c'est la fois que j'aille le plus dans l'église. Fait que tu sais, je suis déjà là, ce party-là commence déjà à être plate. Deuxième journée, c'est la même affaire. Et là, je rencontre un monsieur dans un bureau en tête-à-tête. Et moi, je pensais qu'on allait faire du craft parce qu'il y avait des crayons. Puis il me parle. Puis il me parle de moi. Puis il me pose des questions. Mais c'est très vague. Tu vois, tout ce que je me souviens vraiment, là, c'est d'avoir pas vraiment de réponse. Fait que je suis vraiment comme, je comprends pas vraiment tes questions, c'est pas très clair. Puis à un moment donné, il finit par, c'est toi qu'on essaie de régler. Ou quelque chose de même. Puis je me souviens vraiment d'avoir fait, moi? Non. Les adultes m'adorent, tu sais. Je suis vraiment à mon affaire. Je comprends pas pourquoi je devrais être un problème, tu sais. Et je t'avoue que ça m'a vraiment buggé solide toute la journée. Et là, tu vois, on faisait un projet, puis c'était une marche où est-ce qu'on parlait de comment t'imagines ton futur ou des affaires de même. Puis j'étais tellement comme, comment j'imagine mon futur? Puis là, je suis comme, quel métier? Moi, je vais être un acteur. Allô? Tu sais, je vais à Hollywood. Puis il dit oui, puis ta femme. J'ai 11 ans. J'ai vraiment fait genre, ben non, j'ai pas de femme, là. J'ai pas l'intention. Elle dit, fait que tu le sais déjà. Puis je suis comme, je sais déjà quoi? Je sentais littéralement qu'on était fâchés contre moi. Puis quand je suis arrivé le troisième soir, puis je dis, je peux-tu juste appeler ma mère? Puis je l'appelle, puis je dis, ouais, finalement, ça marche pas partout. Là, elle dit, comment ça? Je dis, ça marche pas. Puis en plus, le gars, il me dit que c'est de ma faute, puis qu'il essaie de me régler mon problème. Là, elle dit, qu'est-ce que tu veux dire? Il veut régler mon problème. Là, elle dit, c'est quoi les projets d'art que t'as fait? Je dis, pas aucun truc d'art, rien, rien plate. Je dis, même pas d'acting, même pas de danse, puis là, tu sais, pas de bricolage, pas de coiffure, pas de maquillage, pas de hairbrush,
2: pas de
1: rien, pas de théâtre, pas d'improvisation, pas de mime, rien. À rien, pas de chanson, pas de guitare, pas d'instrument, rien, rien, rien, pas rien d'artistique.
0: Ça sa mère comprend à ce moment-là ce qui est en train de se passer. Elle s'était fait berner. La femme du pasteur avait jamais eu l'intention de l'envoyer dans un camp artistique. Elle voulait régler son côté efféminé. Au bout du fil, la mère de Simon lui demande donc de passer le combiné à l'un des responsables du camp à côté de lui et il l'entend l'engueuler au téléphone.
1: Mais qu'est-ce qui arrive? T'sais, je veux dire, t'es pas obligé d'être fâché. Ça, je dis que c'était plate, comme, tu sais. Le gars me dit d'aller attendre dehors. Fini de raccrocher. Il dit, ta mère va venir te chercher. Là, je fais, ah, oh, OK, cool. Je sais qu'on habitait à peut-être 2h30 de distance. Peut-être 3h après, ma mère est là. Le char, j'étais à l'entrée. Elle me dit, dans le char. Puis, elle était devant le monde et j'ai aucune idée de ce qui s'est dit, là. Mais elle est pointée, puis elle pétait sa coche, puis je pouvais sentir les sacres qui sortaient de son corps. Puis on est juste rentré, puis elle me dit, on va aller chercher des Smarties, puis on va aller voir un film. Mais ça, là, cette réplique-là, mon Dieu, je viens mieux. Mais cette réplique-là venait seulement quand on avait un problème dans la famille. Ah, mon Dieu, excusez. C'est seulement qu'il y avait quelque chose de grave. Tu sais, genre, j'allais me faire opérer pour mes dents, ou ma sœur avait un problème de dos, elle a eu un accident, en tout cas, elle a eu une grosse cicatrice dans le dos. Puis, elle a acheté des Smarties, puis on allait voir un film. Puis, c'était l'affaire de, on calme, tu sais, ça règle tous les problèmes. Puis, quand elle m'a dit ça, puis je me suis dit, j'étais comme, mais qu'est-ce que j'ai fait? J'ai fait de la merde, là. Puis, elle était là. Elle était au volant, là, puis elle était là. En tabarnak, puis, en pas tabarnak, puis elle me regardait avec les yeux tellement tristes, tellement pas heureuse, puis tellement fâchée. Puis elle me donnait la main, puis elle était comme lourde, puis elle sentait mal, puis honteuse, puis oh mon Dieu. Je sais pas, c'est pas le plus beau feeling de la planète.
0: Après cet événement-là, et d'autres accrochages avec les dirigeants de l'Église dans les mois suivants, la famille de Simon s'est retirée de la religion. Mais ce qui s'est passé au camp, ça demeure marquant pour lui. Surtout à cause de la réaction de sa mère.
1: C'est le sentiment qui m'a protégé. Parce que quand t'es un jeune homosexuel qui pense toujours que t'as des problèmes, tu penses toujours que c'est toi qui est wrong. Ça me touche parce que ben, je trouve ça beau d'avoir une mère qui s'est battue puis que ça l'a mis en tabarnak qu'on me change. Puis littéralement, qui n'a pas accepté une seconde après l'avoir su.
0: Le camp a essayé de retirer ou de changer les parties de Simon qui ne plaisaient pas au regard des autres. Mais Simon et sa mère ont plutôt choisi de se foutre de ce que les autres pensaient. Leurs préjugés, leurs croyances et leurs commentaires ne devraient pas être ce qu'ils définissent. C'est le défi qu'on a tous. Mais il y a un groupe qui fait face à un mur d'intolérance et d'incompréhension plus grand que les autres, qui est encore plus ciblé par les remarques vitrioliques et qui, selon les statistiques, est encore plus à risque de subir des pratiques de conversion, les personnes trans.
15: La thérapie de conversion, ça vient d'une volonté de modeler les gens selon ta perception du monde. La religion, c'est un outil. Les institutions, c'en est une autre. C'est un petit peu le syndrome de la blouse blanche, right? Que si t'as quelqu'un avec une blouse blanche qui a l'air important et tout ça, tu vas lui faire confiance. Même principe.
0: Ça, c'est dans le prochain épisode.
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21: Ici Mathieu Massé, voici les informations. Tout d'abord, au hockey, des séries éliminatoires de la LNH.
22: Les joueurs des Canadiens sont debout à leur banc. Les Canadiens
21: Les Canadiens de Montréal ont remporté leur premier duel de finale de l'Association Est contre les Hurricanes de la Caroline de manière convaincante par la marque de 6-2. La rencontre a commencé en Lyon. Dès la première minute, les deux équipes se sont échangées un but chacune. Mais Montréal a par la suite pris le contrôle avec 3 autres buts en première période. Juraj Slafkovský a ajouté 2 buts pour le Canadien en 3e période, dont un dans un filet désert pour mettre le match hors de portée des Hurricanes. Montréal mène la série 1-0. Le match numéro 2 aura lieu samedi à Raleigh. C'est officiel, les Albertains seront appelés à se prononcer sur la place de leur province au sein du Canada lors d'un référendum cet automne. La première ministre albertaine l'a confirmé lors d'une allocution télévisée. Caleb Perrault a plus de détails.
3: Should Alberta remain a province of Canada?
4: Une nouvelle question s'ajoute au référendum prévu le 19 octobre. L'Alberta doit-elle rester une province du Canada ou le gouvernement de l'Alberta doit-il entamer la procédure juridique prévue par la Constitution canadienne afin de tenir un référendum provincial contraignant sur la question de savoir si l'Alberta doit ou non se séparer du Canada? Daniel Smith précise que la question ne permettra pas de déclencher un processus de séparation. Le but est plutôt de découvrir si les Albertains souhaitent que le gouvernement entame le processus qui pourrait mener vers cette réalité, en précisant qu'elle et son caucus sont favorables au maintien de l'Alberta dans le Canada. La première ministre a répété son désir de faire appel de l'invalidation de la pétition d'un groupe indépendantiste, mais juge la question trop importante pour attendre que les tribunaux se prononcent. Selon elle, refuser les voix de plusieurs centaines de milliers d'Albertains est injustifiable dans une société démocratique. Rocky Pancholi, député du NPD, est catégorique. Ils vont menacer davantage les Albertains. Ils vont menacer la stabilité de notre économie et de notre province, juge-t-elle. Le référendum albertain, avec un total de 10 questions, est prévu pour le 19 octobre 2026. Ici Caleb Perrault, Radio-Canada. Edmonton.
21: Le Conseil de la radiodiffusion et des télécommunications veut resserrer les règles pour les grandes plateformes numériques pour qu'elles fassent plus de place au contenu canadien. Le CRTC a dévoilé de nouvelles mesures dans le but de moderniser sa loi sur la radiodiffusion. Juliane Lapointe a préparé ce qui suit.
22: Les grandes plateformes de diffusion en ligne vont devoir désormais verser 15 % de leurs revenus générés en sol canadien pour le contenu local. C'est 3 fois plus que la contribution initiale qui avait été demandée par le CRTC en 2024. À l'époque, certains des plus gros diffuseurs en continu, comme Apple, Spotify, Amazon, avaient refusé de payer leur part, ont contesté l'ordonnance du CRTC et ce n'est toujours pas réglé, ça se trouve encore devant les tribunaux. Comment alors s'assurer que les entreprises aujourd'hui vont se conformer à ces nouvelles règles? Voici Alexa Gendron-O'Donnell, elle est directrice générale opération radiodiffusion au CRTC.
23: On attend la décision de la Cour, mais ça serait pas approprié pour nous d'attendre à chaque fois parce que ça donnerait un incitatif à tout le monde d'amener toutes nos décisions à la Cour. Et effectivement, ce n'est pas ça qui se passe.
22: Le CRTC exige également que les services de diffusion en continu accordent une plus grande place au contenu francophone. Le tiers de leur contribution réclamée par le CRTC devra être réservé au contenu en français. Les plateformes devront notamment offrir une part de contenu original dans la langue de Molière et s'assurer que l'offre en français et canadienne est bien visible, accessible facilement par leurs usagers. Ici Juliane Lapointe, Radio-Canada, Ottawa.
21: Le déroutage d'un avion de Détroit vers Montréal en raison d'un cas potentiel d'Ebola suscite des interrogations. Un ressortissant de la République démocratique du Congo où fait rage une grave épidémie de la maladie se trouvait à bord de l'appareil qui s'est posé dans la métropole québécoise hier soir. Les autorités sanitaires se font toutefois rassurantes quant au risque de transmission à l'échelle mondiale. Andréane Williams.
24: Le vol AF-378 qui effectuait la liaison Paris-Charles-de-Gaulle-Détroit mercredi a été dérouté vers l'aéroport de Montréal à la demande des autorités américaines. Ces dernières ont refusé l'entrée sur leur territoire d'un ressortissant congolais qui se trouvait à bord, après avoir annoncé lundi de nouveaux contrôles sanitaires pour les voyageurs aériens en provenance des pays touchés par l'Ebola en Afrique. Une situation qu'explique ainsi le chargé d'enseignement au programme de gestion d'approvisionnement et d'aviation à l'Université McGill, John Gradek.
25: Il y a un manque d'inspection, une lacune quelque part au niveau des procédures qui a laissé
6: ce passager monté à bord de l'appareil d'Air France.
24: Le passager a été examiné par un agent de quarantaine de l'Agence de la santé publique du Canada qui a déterminé que le voyageur ne présentait pas de symptômes de l'Ebola. Le passager est ensuite reparti pour Paris. L'Organisation mondiale de la santé a déclenché dimanche une alerte sanitaire internationale pour faire face à cette nouvelle flambée d'Ebola en République démocratique du Congo. Toutefois, l'organisme juge que le risque épidémique reste faible dans le reste du monde. La docteure Joanne Liu, pédiatre et ex-présidente internationale de Médecins sans frontières.
7: Les chances d'avoir des cas qui soient importés est très minime.
24: Mercredi, la ministre des Affaires étrangères, Anita Anand, a indiqué que le Canada continuait de surveiller la propagation du virus et la mise en place de mesures de sécurité aux frontières des pays alliés du Canada. Ici Andréane William, Radio-Canada, Montréal.
21: Voilà, c'était l'essentiel des informations. Merci d'être à l'écoute.
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0: Bonjour et bienvenue à cette émission du jeudi. Pénélope McQuaid et toute l'équipe avec vous. Cette équipe qui a préparé avec cœur et intelligence cette émission. Mike Finnerty et Pascal Harrison-Julien seront là dans une trentaine de minutes pour se faire deux têtes sur l'avenir de l'industrie de la cigarette. D'un côté, le Royaume-Uni interdit la cigarette pour tous ceux, toutes celles nées après le 1er janvier 2009, tout au long de leur vie. Hein. Ces gens-là, même à 45 ans, pourront jamais aller s'acheter un paquet de cigarettes s'ils sont nés après le 1er janvier 2009. C'est quand même quelque chose. Alors que, à l'inverse, les États-Unis, eux, ont choisi une autre voie, autoriser les cigarettes électroniques aromatisées. Donc, où s'en va l'industrie du tabac avec tout ça? Deuxième heure aujourd'hui, entièrement consacrée à vos questions. C'est une clinique travail qui se penchera sur les injustices au travail. Équité, iniquité, qu'est-ce qu'un milieu équitable? Qu'est-ce qu'un milieu où il y a des injustices? La perception d'injustice versus l'injustice réelle. On va discuter de tout ça avec notre spécialiste en ressources humaine Annie Boilard et le psychologue du travail Jacques Forêt. Ce sera en deuxième heure. Vous pouvez commencer d'ailleurs déjà à nous envoyer des messages. Et on va terminer, et je suis hyper contente de vous présenter un musicien, je dirais de l'ombre. Il y en a beaucoup de ces musiciens que vous connaissez sans les connaître. Il s'appelle Alexis Martin. Ça fait plus de 30 ans qu'il accompagne des grands noms de la scène comme Daniel Bélanger, Isabelle Boulay, Richard Séguin, Robert Charlebois. Vous l'avez vu dans plein de galas, émissions de télévision, plus de 1800. Des galas Gémeaux, notamment. Vous entendez sa musique dans des séries et des documentaires. Il vient de faire toute la musique de Vitrerie Royale avec Viviane Audet et Joël Robin-Cool, ses acolytes de composition à l'image. Et là, il sort, après tout ce temps-là, un premier album de composition instrumentale. J'ai très, très hâte de vous le présenter, Alexis Martin. Et c'est la première fois que je reçois deux Alexis Martin dans le même mois. Donc, pour moi, c'est comme un petit check. Bonjour, Manny Salé-Manlou.
1: Bonjour, Pénélope.
0: Comment vas-tu?
1: Je vais bien. Je suis le matin d'une première chez Ducep. Donc, on va comme on peut. Un peu stressé, mais heureux.
0: Qu'est-ce qui stresse? Qu'est-ce qui rend heureux malgré le stress?
1: Ce qui stresse, c'est de monter sur scène et de porter ce spectacle qui est quand même 1h45, moi seul en scène. C'est un spectacle exigeant. Mais ce qui me rend heureux, c'est que c'est un spectacle où je vais à la rencontre du public. J'ai énormément de plaisir à le jouer. J'ai énormément de plaisir à le retrouver, en fait. C'est comme si je retrouve quelque chose qui a été écrit en 2019, mais qui résonne énormément aujourd'hui. Fait que j'ai hâte d'aller à la rencontre du public. J'ai un malin plaisir à être sur scène. Fait que ça rend heureux, mais ça vient avec son lot de tension et de stress.
0: Cette pièce s'appelle Zéro, donc tu l'as dit, Manny, créée en 2019. Il y a eu une petite tournée après, ça a été repris. Donc, c'est la quatrième reprise depuis 2019. Puis les choses ont changé, se sont transformées, ont pris différentes formes sur l'immigration depuis 2019. Est-ce que tu remarques, au fil des reprises, une réception différente ou une façon pour toi de le livrer différemment? Maintenant, en 2026, par exemple, après tout ce qu'on a entendu cette dernière année sur l'immigration?
1: C'est sûr que les choses résonnent différemment. Je pensais devoir réécrire, en fait. Je pensais devoir retravailler le texte. Puis finalement, en répétant, assez rapidement, j'ai réalisé, heureusement ou malheureusement, que finalement, rien n'avait bougé tant que ça. C'est-à-dire que ces mots-là qui ont été dits sur l'immigration, des affaires que j'avais fabulées même, là, tu sais, je m'amusais à exagérer des choses en 2019. J'ai exagéré des situations, j'ai exagéré des personnages, des journalistes devenus politiciens. J'étais dans un délire qui finalement se retrouve à être véridique 7 ans plus tard. Il y a des choses qui ont été dites qui résonnent davantage. Ça, c'est désolant. C'est super pour le spectacle. Mais moi, j'aimerais ça un jour que ce spectacle n'ait plus besoin d'être joué.
0: Ou qu'il soit complètement une comédie de l'absurde.
1: Ouais, absolument. Ou démodé, ou qu'on soit, oh
0: qu'on
1: mon
0: soit
1: Dieu,
0: pas dans l'hyper-réalisme.
1: Exactement. On est dans l'hyper réalisme. C'est très étonnant. Puis, à chaque fois que je le fais, le public est à l'écoute, le public, change. J'aime ça voir que les gens adhèrent de plus en plus. Moi, il n'y a pas quatrième mur dans mes spectacles, et je m'adresse beaucoup aux spectateurs, puis je ressens qu'il y a un retour. Je ressens que les gens répondent. Je sens qu'il y a une forme de, comment dire, ils adhèrent aux propos, en tout cas.
0: De
1: oui,
0: conversation.
1: De conversation, exactement. Qui me plaît énormément. Et qui rend tout ça très vivant, vrai et jouissif à faire.
0: Surtout, Manny, que c'est une pièce sur toi, sur ton père, sur toi, sur la transmission aussi à ton fils. Donc, forcément, il y a une espèce de mise à nu là-dedans. Qu'est-ce qui fait? Parce que, et d'ailleurs, bon, on t'a invité, on t'a attiré ici, on pensait que c'était du miel. Mais c'est un peu du vinaigre, parce qu'on t'a demandé de te prêter un jeu, qui est le questionnaire, c'est un nouveau truc qu'on a inventé, parce que la pièce s'appelle Zéro, on va faire ensemble un bout d'entrevue où on va te demander la faute, zéro doute ou zéro argent, ou etc., etc. T'es pas friand de ces questionnaires, mais abandonne-toi, tu vas voir. Mais bref, tout ça pour dire que cette pièce s'appelle Zéro et elle vient après un cycle pour toi où dans chacune de tes pièces, il y avait un chiffre. 5 à 7, bon, 1, etc. Pourquoi Zéro est arrivé à la fin de ce cycle-là?
1: Parce qu'il y a la naissance de mon fils. Il y a eu comme un renouveau, en fait. Il y a quelque chose de nouveau. Et j'ai senti le besoin de recommencer, en fait. J'avais eu le besoin... Quand j'ai fait un en 2009, c'était très instinctif, en fait. On m'a demandé de parler de moi, de l'Iran. Je l'ai fait de façon très simple, en pensant jamais que j'allais le jouer pendant 15 ans. Dans ma tête, c'était, je vais le faire comme ça, ça va être fini. Donc, beaucoup de choses ont été dites de façon instinctive par rapport à l'identité, par rapport au pays, par rapport à... Mais ça a bougé énormément à travers les années. Et je me suis dit, ben, finalement, il fallait que je retourne à la base. Il fallait que je retourne à zéro. Il fallait que je retourne à cet élan initial qui était ma façon d'aborder la société. Arrive également la naissance de mon fils.
0: En 2015, donc quelques 2015. Années avant zéro. Donc exactement. ça fait bouger les choses.
1: 100%. Donc l'idée d'un renouveau, l'idée de quelque chose qui repart à zéro, l'idée de recommencer, l'idée de voir qu'est-ce qu'on transmet. Donc c'est venu à cause de ça. En fait, c'est venu. Ce personnage avait besoin de revenir. Ce personnage est en moi, on s'entend. Mais le personnage que j'avais mis en scène dans 1, 2 et 3, cet homme qui cherche à comprendre l'identité, qui cherche à comprendre le Québec, qui cherche à comprendre la politique, qui cherche à comprendre notre rapport à l'autre, ben, je chantais avec le climat social de 2017 qu'il fallait qu'il revienne. En plus, donc, il y avait l'histoire de mon père qui m'a raconté en même temps la vraie raison pourquoi on a quitté l'Iran, la naissance de mon fils, et moi-même entre les deux, dans une époque qui nécessitait qu'on adresse notre rapport à l'autre, encore une fois. Puis pour moi, la scène sert à ça, sert à adresser ces sujets-là.
0: Rappelle-nous la raison pour laquelle ton père a quitté l'Iran et l'effet que ça a eu sur toi,
1: ben, il m'a,
0: de l'apprendre.
1: Il m'a raconté moi je pensais qu'on a quitté l'Iran comme tout le monde, c'est-à-dire comme beaucoup de gens. Il y a eu la guerre, il y a eu la révolution, il y a eu énormément d'exil. Donc moi je pensais que c'est ça, ce qui est déjà une raison très valable. Mais il y a eu un événement particulier un soir que je raconte dans la pièce. Les gens vont il va falloir qu'ils viennent le voir. Mais je raconte un événement particulier où il s'est fait questionner longtemps par des gens et je pense qu'il a eu peur et c'est là où il a décidé qu'on devait partir. Je pense que il a senti une forme de danger quelconque. Moi il me l'a raconté. Je m'en foutais un peu, à la mesure où je savais pas quoi faire avec cette information-là. Je sais pas pourquoi, soudainement, lui, à l'âge de 80, a décidé de me raconter cette histoire-là, qui sortait de nulle part. Fait que moi, je l'ai écouté, j'ai fait, ben, super, j'avais déjà assez de bagages
0: à gérer,
1: et là, je me dis, ah bon, ok, mais qu'est-ce que je fais avec cette information-là? Et surtout, est-ce que je le garde pour moi, cette information-là? Est-ce que j'ai besoin, est-ce que mon fils a besoin de savoir ça? Est-ce que c'est important même qu'on me l'a raconté? Pourquoi il me l'a raconté? Fait là, je suis une patate chaude, entre les mains, et donc, je savais pas quoi faire avec ça. Et forcément, ben, à force de gratter un peu et de fouiller, de chercher, de voir comment ça se raconte, qu'est-ce que ça veut dire, ben, je suis arrivé à l'idée de la transmission, à l'idée de qu'est-ce que finalement, ça a été un prétexte, en fait, c'est de savoir, ben, qu'est-ce qu'on transmet collectivement à d'autres. Mon père à moi, mais moi à mon fils. Mais finalement, le Québec à sa génération plus jeune. Qu'est-ce qu'on lègue? Comment on le transmet? Qu'est-ce qu'on est en train de laisser derrière nous? Qu'est-ce qu'on raconte? Où est notre responsabilité comme adulte envers des générations à venir? Donc c'est un peu ça que je questionne, sans vraiment de réponse, bien évidemment, mais ça m'a donné envie de questionner la transmission.
0: Là, Mani, j'ai appris, comme d'autres, par les médias récemment, que ta maman est décédée.
1: Oui.
0: Alors, premièrement, mes condoléances.
1: C'est gentil.
0: Et comme on est dans la transmission, là, il y a une transmission qui a cessé, là.
1: Absolument.
0: Et c'est aussi une courroie entre toi et l'Iran qui est sectionnée, là.
1: Complètement.
0: Aussi, là. C'est quoi ton regard là-dessus?
1: C'est drôle parce que dans la pièce, dans Zéro, il y a un moment donné où je raconte un rêve que j'ai fait. Où Kim Kardashian dans mon rêve me dit que quand mon père et ma mère vont mourir, j'aurai plus jamais personne avec qui parler en farsi. Parce que moi, je refuse de transmettre la langue à mon fils. Et elle m'a dit ça.
0: Dans la réalité, tu refuses de transmettre la langue?
1: Oui, on parle pas la langue. Moi, je parle pas l'iranien avec mon fils. J'ai jamais transmis ça. Ça fait partie de la pièce aussi. mais je parle de ça, cette idée-là de justement, moi, mon choix a été d'ignorer un tout petit peu mes origines face à mon fils. Et donc, j'ai rêvé un soir, réellement, en 2019, que Kim Kardashian m'a dit, quand ta mère et ton père vont mourir, t'auras plus jamais personne avec qui parler en farsi. Et ben, avec le décès de ma mère, il me dit, hop, je suis à 50% d'avoir plus personne avec qui parler en farsi. à part des gens que je croise, bien évidemment, mais je parle de mon quotidien. Donc, c'est sûr qu'il y a une partie qui disparaît. C'est très nouveau, ce décès-là. J'ai pas le temps pour l'instant de le digérer convenablement. Je le digère comme je peux. Je vais voir comment tout ça va se déplier face à mes origines ou face à la transmission ou à cette disparition-là, éventuellement. Mais pour l'instant, je ne sais pas. Je sais pas encore comment gérer ça.
0: Ce que tu sais, en tout cas, ce que je crois avoir compris de je pense que c'est l'article avec Marc Cassivier, oui. C'est que clairement, t'es apparu. Et peut-être que dans la digestion, ça disparaîtra. Tu verras ce que t'en feras. Mais clairement, dans les derniers moments, il t'est apparu une création.
1: 100%. Ça, c'est vrai. Mais ça, pour moi, ça reste une porte de sortie. C'est-à-dire que ça c'est un outil, c'est une façon pour moi de le gérer. C'est pas la chose en soi. C'est ce qui va m'aider peut-être à comprendre des choses. Mais je comprends pas encore ce qui se passe. Mais pour l'instant, j'ai vu une façon de mettre des mots sur quelque chose. J'ai vu apparaître un spectacle instantanément, mais vraiment instantanément. Je suis rentré dans la chambre de soins palliatifs et j'ai vu soudainement des choses. J'ai vu un décor, j'ai vu des gens, j'ai vu des dialogues, j'ai vu mille choses qui me sont apparues. Et un peu, c'est malaisant, parce que tu te dis, mais bon Dieu, qu'est-ce que j'ai? C'est pas normal, je devrais pas être là. Je devrais pas être en train je devrais être dans une autre écoute, je devrais prendre sa main. Je devrais pas être en train de m'imaginer sur scène, ça a aucun rapport. Mais mon esprit était tellement fort, tellement puissant, c'est revenu tellement soudainement que le lendemain, j'ai écrit à mon équipe, j'ai un nouveau spectacle, on va le faire. C'est ça qu'il faut que je fasse. Une certitude claire et nette, et précis dans ma tête. Et plus j'y allais, plus ça se définissait. Puis là, j'en parlais avec des amis, j'en parlais avec mon ami Eric qui me disait « Ah, mais je pense que si ta mère fait ça, ça doit dire ça. » Je parlais avec Stéphanie Jasmin, avec qui je travaillais chez Ubu, puis il me disait « Ouais, mais je pense que ta mère est en train de... » Là, finalement, j'ai fait « Ah, ok, je suis pas fou. » Les artistes autour de moi semblent adhérer ou semblent en tout cas nourrir ce que moi, instinctivement, je ressentais en voyant ça. Puis il faut dire que c'est comme ça que je gère la vie, dans la mesure où de 1 à 10 à cette nouvelle création, j'utilise l'énorme privilège que j'ai qui est l'art, qui est le théâtre, qui est le rapport avec le public, qui est l'écriture, qui est l'équipe qui m'entoure, avec qui je travaille, pour nommer des choses, pour mettre des mots sur l'intangible, pour questionner des moments de la vie, que ce soit l'immigration, ou maintenant le deuil, ou la guerre, ou je veux dire, c'est des sujets qui nécessitent une forme de réflexion, puis moi le théâtre me permet ça, me permet de mettre des mots, en tout cas, de creuser davantage.
0: Dans cette pièce-là, est-ce qu'il y aura une télé un peu éloignée sur laquelle il y aura perpétuellement du Tom and Jerry?
1: Il y aura une télé, c'est sûr et certain. Il y aura un lit d'hôpital, c'est sûr et certain. Il y aura une grande fenêtre. Il y aura la présence de femmes également, d'infirmières, de préposés, de mères. Il y aura du Tom and Jerry. Il y aura également les nouvelles, forcément. Il y aura des extraits de la guerre qui se produit présentement au Moyen-Orient. Il y aura tout ça. Là, je veux dire, il faut que je fasse le ménage, il faut que je sculpte ces instants-là, mais c'est étonnant. Il y a énormément de choses qui apparaissent soudainement.
0: Alors, allez lire l'article de Marc Cassivier pour connaître et comprendre la référence à Tom and Jerry. J'hésite, là. J'ai juste le coup de continuer à jaser. Mais...
1: J'ai raison.
0: OK. Dans la... Tu as préparé des pré-bandes annonces, mais c'est une pub en fait pour Zéro, qui, je rappelle, commence ce soir chez Duceppe jusqu'à dimanche pour sa 4e reprise. C'est ces vidéos que tu as lancées pour nous provoquer des réactions, pour donner envie d'aller voir ta pièce. C'est du génie. Alors, dans l'extrait qu'on va entendre, si vous avez écouté l'entrevue de Mani avec Eugénie Lépine-Blondeau à l'émission générale en fin de semaine, il y avait un autre extrait avec Safia Nolin. Donc, il y a des extraits avec Safia. Dans l'extrait qu'on va entendre ici, il y a des gens, des experts qui viennent te dissuader de dire certaines choses dans ta pièce, dont connaissant ce qui lui est arrivé cette dernière année quand elle a pris la parole, dont qui me suit.
2: Passons maintenant à la page 44. Où vous parlez d'immigration, plus spécifiquement du Québec et de son gouvernement actuel, c'est offensant. Je cite, donner son opinion sur la loi de la laïcité, pas de problème. Donner mon opinion sur la politique d'immigration du gouvernement Legault, pas de problème.
1: C'est drôle.
2: Roberge, un de gouvernement du qui ne sait plus.
3: Un de vos préférés.
2: La division préféré. Comme ça.
1: OK. D'accord. Je comprends, mais en même temps, il y a un deuxième degré, non? Il y a comme un... Hein? Toi, qu'est-ce que t'en penses?
4: Je pense que tu peux dire ce que tu veux sur l'immigration, sur qui tu veux. Juste pas sur le Québec, sur les Québécois, ni sur le gouvernement du Québec. Mais tu peux parler d'immigration, là, puis critiquer les immigrants autant que tu veux.
5: Ta face en disait des choses, Manny, pendant que t'écoutais l'extrait?
1: Oui, oui, parce que c'est, je sais pas comment dire. L'image raconte autre chose que juste la voix aussi, c'est ça. Il y a comme un deuxième degré dans tout ça. Il y a de l'humour. D'ailleurs, j'aimerais remercier Kim Thuy et Sophie Nolin de s'être prêtées au jeu. Ouais. Elles ont traversé des moments, et les traversent encore excessivement difficiles. Des moments cruels, des moments d'une grande manque d'humanité. Et les deux se sont prêtées au jeu pour faire partie de cette bande-annonce. Puis je les remercie vraiment grandement. On parle beaucoup de ces bandes-annonces-là. On me parle du pourquoi, mais j'aimerais juste remercier ces deux femmes-là qui se sont vraiment prêtés au jeu et qui ont eu le courage et aussi l'autodérision nécessaire pour faire partie d'un.
5: Est-ce que tu adhères à ça? Est-ce que tu dis dans ces bandes annonces que on peut critiquer bien des choses sur l'immigration, mais surtout pas ceux qui mettent ces politiques en place et les Québécois, les Québécoises. Tu adhères à ça? C'est ce que tu constates, c'est ce que tu as vécu?
1: Ben, je pense que c'est sensible. Je pense que c'est des sujets qui sont interprétés drôlement par différentes personnes. Je pense que chacun a sa réalité et sa façon de voir les choses. Mais effectivement, je pense qu'on est rendu dans une société. Puis là, on parle du Québec. Je veux dire, c'est partout là. C'est pas strictement relié à chez nous, mais il y a une façon de parler de l'autre. Puis là, on parle d'immigration, mais ça peut être des communautés
5: queer.
1: Ça peut être, je veux dire, des féministes. Ça peut être
5: des itinérants.
1: Ça peut être. On est rendu à parler de l'autre avec tant de c'est tellement décomplexé notre rapport à la haine qu'on peut jeter sur les autres, même aux luttes de classe, aux gens qui sont moins fortunés. On est dans une telle violence que je réalise que oui, effectivement, on se permet de parler de certaines personnes avec une telle liberté, et quand on parle de ces décideurs-là, ben, finalement on est trop violent, on est déraisonné, on n'est pas réaliste, donc je me dis oui, il y a une différence. On parle pas de tout le monde de la même façon. Et la violence, par moment, elle est mal, on regarde pas la bonne place. Je pense qu'on nous oblige à regarder les minorités, quelles qu'elles soient, pour leur dire que le problème, il est là, alors que le problème est ailleurs. Donc, excuse-moi, je me suis perdu un peu là. Mais la réponse est oui, je pense qu'il y a une grande différence, entre.
5: Donc, tu adhères à cette idée, qu'on peut critiquer certaines choses, mais absolument pas.
1: Pas absolument pas, mais ça vient avec son lot de réactions très, très fortes.
5: OK, on commence le questionnaire, Manny.
1: J'ai hâte.
5: C'est un questionnaire autour c'est juste moi à blâmer. Personne m'a obligé, j'y ai pensé, nuit d'insomnie, on fait ça, on y va.
1: Allons-y.
5: Donc, questionnaire autour de zéro, puisque c'est le titre de cette pièce. Zéro filtre. Y a-tu un moment que t'as eu zéro filtre, t'as dit quoi, puis t'aurais dit « Mon Dieu, que j'aurais dû m'acheter des filtres chez Canadian Tire avant? »
1: Non, je pense pas. Je pense que je non. Sur scène, des fois, ça m'arrive de me laisser aller, mais il y a toujours le cadre de scène qui rajoute un filtre. Mais c'est rare que je me laisse, c'est rare que je vais à ce point-là dans du sans filtre.
5: Donc, tu gardes des choses pour toi?
1: Bien sûr, forcément.
5: Donc, tout se dit pas?
1: Ben, tout se dit pas à n'importe qui, tout se dit... Non, je pense pas que tout se dit.
5: Parce que t'es diplomate ou parce que t'assumes tout ce qui sort de ta bouche?
1: J'essaie d'être en accord avec tout ce que je dis. Puis aussi diplomate, je veux dire, le but dans la vie, c'est pas de brusquer les gens, hein. Le but dans la vie, c'est de dire ce que tu penses. Je pense que je fais attention à...

0: endroit où on est 40 sur scène, puis on parle d'immigration. Là, je me permets par moment d'aller plus loin. Parce que c'est un personnage, parce qu'on est sur scène. Là, je pense que je me permets de dire des choses où je sens que ça grince. Même là, dans Zéro, il y a une réplique que je dis, puis à chaque fois que je le dis, moi-même, je ris sur scène en me disant, je peux pas croire que je suis en train de dire ça. Je rirai pas devant le public, mais je sais que je dis des choses où je fais ouf, puis je le sens dans la salle où ça fait un, il y a comme un ouh généralisé. Je sens une tension, mais je m'amuse avec ça. Fait qu'il y a des moments là-dedans où je pousse un peu l'enveloppe, mais toujours dans un cadre excessivement protégé et convenu qu'est le théâtre. Là,
1: la fois où tu as eu zéro doute.
0: Je pense que c'était par rapport à ce métier, par rapport à ce désir de faire du théâtre. C'est quand je suis arrivé à l'École nationale du théâtre, en fait. Quand j'ai été rapidement, à un moment donné, je pensais que je n'étais pas accepté à l'École nationale. Il y a eu une erreur. Là. Ils avaient appelé mon numéro à Toronto, alors que moi, je vivais à Ottawa, pour me dire que j'étais accepté au stage. Et je n'avais pas reçu d'appel la journée même. Alors je capotais en me disant, mais ça se peut pas que je n'aille pas à l'École nationale du théâtre du Canada. Je faisais impossible. C'était une si grande certitude pour moi que j'allais faire ce métier que quand j'ai pas reçu l'appel, mais qu'il avait juste appelé
1: à la
0: bonne place, quand ils m'ont rappelé finalement pour me dire non, on s'est trompé de numéro. Là, cette certitude-là s'est affirmée d'une façon très très forte. Là. J'étais 100% sûr.
1: C'est-tu parce que t'avais zéro doute sur ton talent?
0: Non, j'avais zéro doute sur le chemin que j'allais prendre, je pense. J'avais zéro doute que c'est ça qu'il fallait que je fasse. J'ai passé mon secondaire à faire du théâtre, mais beaucoup, là. Tu sais, j'ai fait du théâtre plus que je pense que j'ai étudié. Et donc, je me voyais, c'était impossible pour moi de faire autre chose dans la vie que le théâtre. Ça, c'est une certitude que j'ai depuis l'âge de 16 ans, peut-être 17 ans.
1: Quand t'es sur scène, est-ce que t'as zéro doute ou quand t'es en création avec un produit fini? Parce qu'en création, je présume que le doute est là tout le temps parce que ça te fait réécrire ici et ça. Mais une fois que c'est fait puis t'es sur scène, tu doutes pas?
0: C'est-à-dire, je doute pas. Il y a un doute comme moteur et non un doute comme frein. C'est comme un doute qui propulse parce que ça fait questionner, parce que ça. Mais une fois qu'on est là, une fois qu'on est sur scène, il y a un tel plaisir et une telle chance d'être là où je suis que je ne doute pas de la place où je suis présentement. Mais là, dans la démarche, forcément, il y a un doute parce que le doute pour moi est moteur. C'est important de maintenir ce doute dans la création, comme tu as dit, et dans notre rapport au questionnement puis à la certitude. Mais une fois sur scène, une fois là, une fois au théâtre, il y a pas de doute, non.
1: Un moment où t'avais zéro sou.
0: À l'école de théâtre, on avait l'argent pour boire de la bière, mais pas pour manger. Il y avait ce genre de moments-là. En sortant de l'école nationale, c'est des moments où t'attends que ta carrière décolle. Il y avait ces moments-là où j'attendais beaucoup que ça parte en me disant que ça allait partir, fallait juste que je sois patient. J'ai été très chanceux en sortant, mais il y avait des moments où il n'y a pas de sous, où t'attends, où t'es juste patient, puis t'attends.
1: Est-ce que t'as eu des désirs de choses qui prennent des sous? Puis que t'en avais pas. Est-ce que t'as souvenir de vouloir faire quelque chose? Un voyage, t'as acheté une voiture usagée, t'as amené ta blonde en fin de... Puis t'en avais pas de sous. Ou non, t'as pas ce rapport-là au manque de sous.
0: Bonne question. J'imagine beaucoup de gens qui me connaissent, qui m'écoutent présentement, puis qui ont un sourire. J'ai voyagé, mettons. J'ai toujours voulu. J'ai déjà aimé ça, faire des choses. j'ai pas eu de moment. J'ai toujours rêvé à avoir la possibilité de faire des choses.
1: Est-ce qu'il y a eu un moment où tu as l'impression d'avoir est-ce qu'il y a eu un moment où tu as eu l'impression d'avoir un petit pactole? OK, là, tu as un contrat, il y a de l'argent qui rentre, c'est comme, OK, je peux m'asseoir, là, je pourrais me gâter, je pourrais...
0: Si j'ai eu des moments comme ça?
1: Ouais.
0: Oui, ça arrive. Je veux dire, je suis excessivement chanceux de faire le métier comme je le fais. Et ça arrive des moments où on en profite, où on part en voyage, où je profite de la vie, absolument. Il faut en profiter quand ça passe, en sachant très bien que c'est très fragile, qu'on est dans un milieu très précaire. Ça arrive. Il y a des moments plus agréables que d'autres. Il y a des moments où on fait avec ce que la vie nous offre. Et je suis dans un espace excessivement privilégié.
1: Quand est-ce que t'as eu zéro confiance?
0: Quand je chante. J'ai zéro confiance quand je chante. J'ai énormément.
1: Ice Baby.
0: Oui, mais ça, c'est je rappe. Ça, je rappe. C'est deux choses.
1: Rap, pour en direct de l'univers avec Eric Bruno.
0: Ouais, mais tu sais, le nombre de fois où j'ai refusé. J'ai même pas chanté à l'en direct de l'univers de ma blonde. Je ne pourrais pas chanter à l'en direct de l'univers. Je pourrais rapper quand il veut.

0: mais je pourrais pas aller chanter à En direct de l'univers, c'est une hantise pour moi. Je rêve d'un contrat d'ailleurs où je serais obligé de chanter. Comme ça, je dois briser quelque chose. À l'école de théâtre, on avait des spectacles de chant. Puis j'oublierai jamais Catherine Gadois, qui était notre prof de chant, qui nous disait, qui me regardait aller, puis il nous disait, mais vas-y, il faut juste y aller. Puis c'est très, comment dire, c'est très fragile chanter. Je pense qu'on va ailleurs que quand on joue. Et cette fragilité-là, je sais pas pourquoi, j'ai beaucoup de difficultés à chanter. Énormément de difficultés.
1: Est-ce que tu chantes bien? Confiance.
0: Je sais pas. Je pourrais pas te le dire.
1: Est-ce que tu chantes mal?
0: Je pense que oui. Je pense que je chante très très mal.
1: Oui.
0: Ben je pense. Mais en même temps, c'est comme dans tout. Hein. Quand t'es pas libre. Mmh. Et quand t'es pas libre, tu y vas pas. Puis quand tu y vas pas, ben tu vas à moitié. Puis quand tu vas à moitié, ben tu vas pas au comment dire. T'es pas libre. T'es pas à 100% de tes capacités. J'aimerais ça pouvoir chanter vraiment beaucoup.
1: On reste dans zéro confiance.
0: Super.
1: J'adore, je me découvre un petit côté sadique que j'aille pas du tout. OK, zéro confiance, t'as répondu d'emblée quand je chante. Est-ce que c'est le seul endroit où t'as zéro confiance?
0: Je pense que...
1: Quand t'es devenu père, ton niveau de confiance était comment?
0: À 100% à la bonne place.
1: Oui?
0: Oui, j'ai devenu père puis j'avais l'impression que j'avais toujours été père. Je pense qu'il y a beaucoup de papas autour de moi qui disent la même chose.
1: Yes.
0: L'enfant débarque et tu dis, ah, c'est exactement là où je... Tu vois, là, c'est une autre certitude, mettons. Où tu fais, ah, je suis exactement là où je sens que je dois être père. Une grande, grande certitude. Zéro, 100% confiance. Ça vient avec son lot d'incertitude parce que c'est fragile, mais reste que le geste de tenir ton bébé dans tes bras pour la première fois et de savoir que c'est exactement là que t'as envie d'être. Non, ça, c'est beau.
1: Beau, ça. Qu'est-ce qui t'a fait perdre le plus d'heures de sommeil dans la vie, là? T'avais zéro sommeil à cause de ça, là.
0: Moi, ça m'arrive pas, ça. Moi, les moments stressants, c'est l'inverse. Je dors, je disparais.
1: Je fuis
0: énormément. Même que c'est... ma blonde me dit souvent, quand je suis dans des moments très stressants où il faut que je dorme, elle dit... Et on prend une réplique de Dragonfly of Chicoutimi, de Larry Tremblay, dans lequel j'ai eu la chance de jouer, où il dit « Sinking into the depths of the nothingness ». Puis ça, c'est quelque chose qu'on se dit souvent, où j'ai besoin de disparaître dans les profondeurs du rien pour éviter.
1: Oh, j'ai plein de sous-questions. Zéro humour. Quand est-ce que tu as zéro humour? Alors que c'est un moteur de création pour toi, si tu te permets de dire des aberrations sur scène, c'est parce qu'il y a un fond d'humour. C'est comme... Est-ce qu'il y a des moments où Manie Soleimani a zéro humour?
0: Oui, j'ai découvert ça tantôt. C'est quand si tu me mets dans une forêt où il y a des bébés... Ou s'il y a des mouches noires ou des moustiques, là j'ai très peu d'humour. Je déteste ça pour mourir. J'ai beaucoup de difficultés. Je réagis très très fortement aux piqûres. De quoi on parle? Donc ça c'est zéro humour. Tu me mets autour d'un feu ou dans une forêt ou dans une montagne en été et je deviens quelqu'un de très désagréable.
1: Imagine, on aurait privé la population canadienne
0: oui,
1: qui nous écoute.
0: Oui.
1: De ça.
0: Oui, je sais.
1: Si on n'avait pas fait le questionnaire.
0: C'est vrai. Je suis très heureux de partager ma hantise des bébites avec vous ce matin.
1: Savoir que t'as pas d'humour puis que tu réagis fortement en plus.
0: En plus.
1: Moi, j'ai des images. Des boursouflures, des enflures.
0: L'hôpital.
1: Oh!
0: Des enflures, l'intraveineuse.
1: Il y a de quoi perdre l'humour.
0: Oh oui, mais même au-delà de ça, j'aime pas ça. J'haïs ça. Je crie, je pousse, je tassez-vous de mon chemin. Il faut que je parte.
1: Moi, je pense que tu l'as aimé ce questionnaire-là. Dans le fond, toi.
0: Ben, j'ai du plaisir. Une fois qu'on est là, c'est le fun. Mm.
1: Zéro est présenté au Théâtre Jean Duceppe, donc de ce soir jusqu'à dimanche. On continue évidemment de suivre ton travail de directeur artistique au Théâtre français du Centre national des arts, reconduit jusqu'en 2031.
0: Oui, jusque dans le futur.
1: Aïe, aïe, aïe. C'est très beau la programmation qui s'en vient. Notamment, je pense à l'Orestie mis en scène par Alice Confort. Là.
0: Absolument.
1: 3h30.
0: On a une très très belle saison, vraiment très variée pour tout le monde, des propositions très audacieuses, beaucoup de premières fois aussi. Notre studio, qui est notre petite salle, va être occupé que par des premières fois. Et ça, je suis très heureux, très fier de ça. Ouais, des propositions exceptionnelles pour le public de la région Ottawa-Gatineau. Puis je suis très fier, très heureux et encore beaucoup de plaisir à être directeur artistique du CNA.
1: Notamment les neiges sur Abidjan, puis le truc de cirque, le père Fils manqué,
0: les deux clowns pièces. Jean-François Nadeau.
1: Et on surveille ton Bachar Lazare au TNM la saison prochaine, donc 20 ans après sa création, Evelyne de la Chenelière, tu incarnes son Bachar. Mm-hmm. Et puis, on attend la série Angle mort qui va débarquer sur tout Point TV. Vous êtes en tournage. On reçoit Pierre-Luc Funk demain, Mani.
0: Mm-hmm.
1: Vous tournez ensemble.
0: Oui.
1: De quoi je devrais lui parler? De votre kung-fu?
0: Oui, tu peux lui parler de notre désir de faire du kung-fu entre les prises. C'est très étonnant avec Pierre-Luc. C'est comme si on s'est dit ça l'autre jour en blaguette. On s'est dit une chance qu'on n'était pas dans la même classe au secondaire. Ça aurait été l'horreur. J'ai comme envie de niaiser constamment entre les prises. Autant à l'intérieur des prises, c'est un acteur il était phénoménal. On essaie d'être le plus juste possible, le plus efficace possible. On travaille très très fort, mais entre les prises, il se passe de soudainement, j'ai l'impression d'avoir 6 ans ou 8 ans. Et même chose avec Guillaume Cyr, hein. On est un trio, on s'amuse énormément, on travaille très très fort, mais on a beaucoup de plaisir. Et ce plaisir-là permet qu'on se chamaille, en fait. Comme
1: de quoi je devrais lui parler? Ou qu'est-ce que je devrais lui demander?
0: Tu devrais lui demander s'il a peur de moi dans ces moments de combat. Et de ma grande rapidité.
1: Parfait, on fait ça. Mani Soleimalou, ça a été du bonheur pur jus ce matin.
0: C'est gentil, merci beaucoup.
1: Merci à toi.
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0: pense que je suis pas tout seul à avoir pris beaucoup de plaisir à cette entrevue avec Mani. Seulement lui, il y a sa blonde qui nous dit « Je vous écoute en souriant ». Alors ça, ça fait vraiment plaisir. Merci Sophie. On va se faire deux têtes à ce moment-ci de l'émission comme on fait tous les jeudis avec Mike Finnerty, conjoint à Londres. Bonjour Mike.
1: Bonjour Penelope.
0: Et avec Pascal Aristide-Julien qui est en studio. Bonjour Pascal.
2: Allô, allô.
0: La semaine prochaine, donc ce ne sera pas vous qui vont nous aider à nous faire deux têtes, mais on va se retrouver une dernière fois cette saison dans deux semaines, d'accord?
1: C'est ça, à Montréal.
0: À Montréal en plus, Mike, quel bonheur. Alors, voici le sujet d'aujourd'hui. Si vous avez 17 ans et que vous habitez au Royaume-Uni, ben vous faites partie de la génération sans fumer. Ça veut dire que si vous êtes né après le 1er janvier 2009, vous ne pourrez plus jamais vous acheter de cigarettes là pour toute la durée de votre vie. Je ris parce que je me dis à 45 ans, si on va aller s'acheter un paquet de cigarettes et se faire dire non, c'est quand même quelque chose. Le gouvernement du Canada étudie cette mesure-là avec intérêt. En même temps, les États-Unis, eux, vont ailleurs, l'autorisation des cigarettes électroniques aromatisées, alors qu'ici, dans la province, c'est interdit. Donc, vous voyez que l'avenir des cigarettiers se définit différemment. Et tout ça pendant qu'il y a des victimes de cancer de la gorge ou des poumons ou de maladies pulmonaires au Québec qui s'apprêtent à toucher une indemnité considérable pour leur souffrance là, dans un recours collectif. Alors, quel avenir pour les cigarettiers ou l'industrie du tabac, je devrais plutôt dire? On va se faire deux têtes avec vous. Et Mike, on commence avec... expliquez-nous ce qui se passe au Royaume-Uni, qui est quand même reconnu pour le respect des droits individuels.
1: C'est ça, exactement. Cette loi, Penelope, est fascinante et est assez curieuse pour un pays comme le Royaume-Uni, encore plus parce qu'elle avait été proposée par un gouvernement conservateur, celui de Rishi Sunak, mais qui a finalement été adopté par le gouvernement actuel de centre-gauche. En passant, il faudrait que je dise que si vous avez 19 ans et que vous avez été les Maldives, passez votre génération qui est la première à en faire l'expérience dans le monde. Mais bon, c'est seulement deux pays pour le moment. C'est bien peu. Mm-hmm. C'est une idée née à Singapour il y a 15 ans. Et l'origine politique de la loi au Royaume-Uni est comme suit. Le gouvernement de Rishi Sunak voulait envoyer un message comme quoi le Parti conservateur avait changé après les années de Boris Johnson, Liz Truss. C'est des personnages que les électeurs avaient fini par voir comme pas sérieux. Et donc, M. Sunak disait que il voulait faire quelque chose qui marquerait les esprits. Il disait cette loi allait sauver plus de vies que n'importe quelle autre décision qu'il pourrait prendre. D'autres conservateurs ne sont pas d'accord. Boris Johnson trouve l'idée absolument farfelue dans ses mots que le parti de Winston Churchill puisse bannir les cigares.
0: Ah, ouais.
1: D'autres, comme lui, craignent que la loi ne porte atteinte à l'autonomie corporelle, ne soit en contradiction avec les principes de libre marché défendus par la partie et ne renforce davantage le rôle de l'État-providence, qu'on appelle parfois ici « the nanny state », donc l'État des nourrices, ou peut-être on pourrait traduire ça pour les Québécois comme l'État des éducatrices de CPE. Donc la leçon, franchement, parce que ça m'a frappé, la leçon pour le reste du monde, c'est qu'il n'y a pas eu de tollé général, loin de là. Le roi Charles l'a signé le 29 avril, donc il y a moins d'un mois. Et si vous cherchez la raison pour laquelle elle a été bien accueillie, ben un peu moi aussi, certainement parce que ça n'affectera aucun adulte qui fume présentement, mais aussi parce que nous sommes arrivés au point où même la vaste majorité de ceux et celles qui fument reconnaissent que c'est pas bon pour la santé et voudraient arrêter. Et d'ailleurs, ce sont eux qui étaient parmi les plus grands supporters de la loi.
0: Hein?
1: Oui, c'est vrai. Le gouvernement a aussi soutenu qu'une génération sans fumer allait sauver de l'argent au service de santé publique, beaucoup d'argent. On parle d'une possible économie, selon leurs chiffres, de 12 milliards en dollars canadiens avant la fin du siècle et, plus important encore, 155 000 vies sauvé. Comme quoi, dans un système de santé surchargé aussi, la liberté individuelle peut aussi signifier pouvoir bénéficier de soins de santé rapides et de qualité au sein d'un système de santé public qui ne soit pas surchargé par des maladies évitables. Mais la question que tout le monde se pose, dont malheureusement on ne connaîtra pas la réponse avant plusieurs années, c'est est-ce que ça va marcher? Parce que le problème au cœur de l'interdiction, le fait que on interdit déjà plein de substances nuisibles un peu partout dans le monde, y compris au Canada. Et les gens continuent de s'en procurer quand même, d'en consommer, d'en mourir. Donc, pourquoi ce serait différent avec le tabac? Il faut aussi clarifier que la loi ne pénalise pas le fait de fumer en soi. Elle s'applique uniquement aux ventes des produits de tabac. Tout ceci étant dit, imaginons les possibilités.
0: OK, mais ça touche pas les vapoteuses, tout ça, là?
1: Ça ne touche pas.
0: OK, ouais, c'est ça. OK. Pascal, aux États-Unis, oui. On va dans le sens contraire complètement. Là. Ce qui a poussé même le commissaire de la Food and Drug Administration à démissionner.
2: Exactement. Puis c'est surprenant à tout plein d'égards là, parce que Marty Mercury, c'était lui le grand Manitou de la FDA qui avait été nommé par Donald Trump. Là. Il faisait partie de l'équipe. Il faisait partie aussi de l'équipe MAHA, Make America Healthy Again, le mouvement lancé par Robert Kennedy Jr., et le programme, il avait été très critique de la gestion de la campagne de vaccination par l'administration Biden, ce qui l'avait vraiment rendu attrayant aux yeux de Donald Trump. Donc, c'est lui qui a été choisi. Mais pour la question du tabac, c'est aussi ça qui est surprenant parce que ça va quand même pas mal à l'encontre exact. De l'idée du mouvement MAHA. Les grands cigarettiers, l'industrie du tabac, depuis des années, veut justement élargir son action, non pas nécessairement avec des cigarettes, mais avec toute l'économie de la vapoteuse. Mm-hmm. Et depuis 2009, c'est la FDA, la Food and Drug Administration, qui évalue si les nouveaux produits de tabac peuvent être vendus sur le territoire américain. Et jusqu'à tout récemment, il y avait une restriction sur les vapoteuses fruitées. Même si ce n'était pas permis, il faut dire qu'elles existaient sur le territoire parce qu'il y a plein de produits illégaux en provenance de Chine qui se retrouvaient là. Et selon le New York Times, ça, c'est justement une doléance que l'industrie avait et a fait pression sur Donald Trump en lui disant « il faut nous aider à pouvoir mettre en marché ces produits-là, c'est populaire ». Ils l'ont rencontré en Floride dans les derniers mois. Ils ont fait part de leur frustration de ne pas pouvoir mettre en marché ces produits-là. Et en mai 2026, la FDA a finalement autorisé 45 nouveaux produits de vapotage pour pouvoir être légalement vendus aux États-Unis. Et parmi eux, des produits fruités à la mangue et au bleuet. Avant, il y avait seulement les saveurs de cigarettes, plutôt de tabac et de menthol qui étaient permises.
0: Okay.
2: Donc, Marty Mercury, le commissaire de la FDA, lui, considérait, comme plusieurs autres spécialistes de la santé publique, qu'autoriser des produits fruités, ça risque de relancer ou d'aggraver le vapotage chez les jeunes, précisément. De l'autre côté, il n'y a pas que du mauvais là, qu'on met de l'avant. Il y a l'idée que les vapoteuses peuvent être moins nocives que la cigarette traditionnelle. Ça peut aider des adultes fumeurs à faire une certaine transition. Et c'est pour ça que la FDA l'a autorisé et aussi l'a autorisé parce qu'il y a un nouveau système de vérification de l'âge qui va pouvoir limiter l'accès des mineurs. Comment ça marche, ça? Il faudra que l'appareil de vapotage soit jumelé à un téléphone et on devra faire une vérification d'âge avec une pièce d'identité. On verra comment ça va s'articuler. Donc, la science donne un peu raison aux deux côtés. Oui, le vapotage peut aider des gens à réduire ou à cesser de fumer la cigarette plus traditionnelle. Mais de l'autre côté, c'est vrai qu'il y a un attrait réel qui a été observé chez les jeunes. Le commissaire de la FDA devait aller défendre cette décision-là devant le Congrès. Okay. Et plutôt que le faire, parce qu'il était fondamentalement opposé à l'idée, il a décidé de remettre sa démission. Et ça, petite parenthèse plus politique, là, c'est intéressant parce que ça met en lumière un certain schisme au sein du mouvement MAHA. Le porte-parole principal de RFK Jr. aussi, Richard Danker, c'est son nom, a aussi démissionné pour dénoncer la décision de la FDA. Il y a plusieurs commentateurs très conservateurs aussi qui ont émis plusieurs doutes sur cette décision-là d'aller de l'avant.
0: Parce qu'on sait que les vapoteuses pour les jeunes sont très nocives pour les poumons. Là, il y a vraiment des effets sur la santé documentés. Ok, ici au Canada, Mike, il y a certaines provinces, comme certains États aux États-Unis, qui ont banni les vapoteuses aromatisées. Je pense que nous en sommes une. Mais le gouvernement fédéral bannit pas à la grandeur là.
1: C'est ça. Au fait, nous sommes à un mois du 5e anniversaire de la promesse de l'ancien gouvernement fédéral sous Justin Trudeau d'agir contre les vapoteuses aromatisées. Mais laissez-moi vous divulguer la nouvelle que le gouvernement ne l'a jamais faite. Donc, les provinces, tel le Québec, les provinces maritimes, ils ont agi indépendamment. Mais pourquoi ne bouge-t-il pas le gouvernement fédéral? Ben, selon document public consulté par CBC News, l'industrie de la nicotine de la cigarette électronique a régulièrement fait du lobbyisme envers des ministres et des députés libéraux et Santé Canada. La ligne officielle de la ministre de la Santé actuelle, Marjorie Michel, va comme suit. Je suis disposé à aller dans ce sens dès que possible. J'ai bon espoir. Et pourtant, ça c'est intéressant, le Canada affiche l'un des taux de vapotage chez les jeunes les plus élevés du monde. Près d'un Canadien sur trois âgé de moins de 25 ans a vapoté au cours des 30 derniers jours. Un sur 10 des élèves à l'école secondaire vapotent désormais quotidiennement. Donc, rendre le vapotage moins attrayant est important parce qu'il constitue souvent une première initiation à la nicotine. Et rappelons que la nicotine est hautement addictive et provient de la plante de tabac. Vapoter donc rend aussi les jeunes plus susceptibles de devenir des fumeurs de cigarettes plus tard. Et il faut dire que la majorité des Canadiens qui vapotent sont jeunes, moins de 25 ans, et n'ont jamais fumé. Les sociétés de tabac et de vapotage affirment, Pascal a mentionné, que les vapoteuses sont moins néfastes que les cigarettes et peuvent aider les fumeurs d'arrêter à fumer. Cependant, les produits aromatisés sont, on va se le dire, destinés aux jeunes et ils n'ont jamais fumé souvent. D'ailleurs, les effets à long terme, vous l'avez mentionné, Pénélope, sont néfastes, provoquent des lésions pulmonaires. Nous savons aussi qu'il y a plus de 1500 substances chimiques différentes dans les produits liquides et les liquides de vapotage. Ce que nous ne savons pas encore sont les effets à long terme de les inhaler dans le corps humain.
0: Et 1500 produits chimiques. On avait capoté quand on avait su que dans les cigarettes, il y en avait 800. Puis là, on est à 1500 dans les vapoteuses et cette industrie a le vent dans les voiles. Donc, malgré l'interdiction au Québec, Pascal, les gens consomment quand même des produits de vapotage aromatisés. Donc, c'est facile de contourner la loi, si je comprends bien.
2: Les chiffres parlent d'eux-mêmes. L'INESPQ, l'Institut national de la santé publique du Québec, a publié les résultats d'un sondage réalisé en février dernier auprès de Québécois qui vapotent. Et on leur a demandé « qu'est-ce que vous vapotez? » Puis il y a plus de 50% qui vapotent avec une saveur aromatisée fruitée. Donc, c'est interdit, mais plus de la moitié le font encore. Ouais. En fait, c'est tellement inquiétant pour l'Institut qu'on a retenu les services d'une société internationale qui va enquêter pour comprendre comment ça se fait que c'est interdit et qu'on puisse fournir justement ce produit-là au Québec. Ça se passe pas dans les grandes bannières, ça se passe pas dans les stations de service. Effectivement, c'est sorti là, les produits de vapotage fruités, là, aromatisés, mais ça se retrouve beaucoup dans les petites boutiques spécialisées. Puis l'INESPQ avait dit, on s'est beaucoup aussi inspiré de ce que des enquêtes journalistiques ont révélé dans les dernières années. Puis on a une collègue ici à Sherbrooke qui avait fait le test il y a un peu plus d'un an, qui est allée visiter plein de petites boutiques spécialisées. Et ce qu'ils vendent surtout, ce sont des rehausseurs de saveur. C'est pas illégal en soi.
0: C'est du produit de nicotine.
2: C'est un petit bidule qu'on peut ajouter et justement donner une saveur. Mais ça peut être aussi pour aromatiser de l'eau. Donc, c'est pas illégal. Et à poser des questions pour savoir, parce qu'ils sont pas supposés, les vendeurs, te dire comment faire. Mais de fil en aiguille, très, très rapidement, les langues se déliaient. On indiquait comment faire. Il y a aussi de l'étiquetage, je dirais, très surprenant. C'est-à-dire, on indique des produits de vapotage saveur de tabac, mais lorsqu'on les sent, on sent que c'est fruité. Donc, ça continue d'être vendu. Puis, ça fait plusieurs fois, là, Mike et moi, on en parle. Ça parle beaucoup, beaucoup aux jeunes. Autre étude qui est sortie récemment, rapidement, par la Santé publique de Montréal. Et là, on dit que, il y a ce nouveau rapport-là, que les jeunes vapotent autant qu'ils fumaient la cigarette il y a 15 ans. Toute la consommation chez les jeunes est en baisse lorsqu'on regarde les courbes. Moins d'alcool,
0: cannabis,
2: moins de cigarettes, moins de drogue. Tout ça est en baisse, sauf le vapotage.
0: Wow.
2: Et on peut penser que le vapotage fruité y est pour quelque chose.
0: OK, donc on tire quoi là, comme conclusion sur l'influence des sociétés de tabac? Parce que, évidemment, là, c'est une question de gros sous puis de lobby, là.
1: C'est sûr. Selon Génération sans tabac, qui se vend comme première plateforme francophone d'information et de décryptage de l'industrie du tabac et qui est financée par les fonds du gouvernement français, l'ingérence de l'industrie du tabac s'intensifie dans le monde. On parle du lobbying, de l'influence auprès des gouvernements pour adoucir la réglementation. Les pays les plus exposés, la République dominicaine, la Suisse, les États-Unis, Géorgie, le Japon, le Canada se place plutôt bien, 12e pays à améliorer sa résistance selon cet indice mondial d'ingérence de l'industrie du tabac 2025. L'industrie, tout dernièrement, annonce de bons résultats. La croissance du premier trimestre seulement de cette année pour Philip Morris est de 10% pour 10 milliards de dollars globalement de profit. Et ça va un peu moins bien chez British American Tobacco, qui a une filiale basée à Montréal, mais elle a quand même fait 6 milliards dans le premier trimestre. Et il faut dire, le succès est dû au redéploiement vers ces nouveaux produits addictifs tels les cigarettes électroniques, les vapoteuses, le tabac chauffé aussi, et ces petits sachets de nicotine qui plaisent aussi.
0: Exact. Puis les pays, donc, on avait fait un sujet nous il y a quelques années, puis on parlait beaucoup des pays émergents, de l'Afrique. Ben, l'Afrique, c'est pas tous des pays émergents là, mais qu'en est-il de l'influence des cigarettes ou des tabaciers là?
1: Ben, écoutez, ils ciblent toujours ces pays-là, mais en même temps, ils commencent à avoir du succès avec le lobbying aux États-Unis. Et donc ça, c'est franchement un bon gain pour l'industrie.
0: OK. Au Québec, Pascal, les sociétés de tabac doivent encore aujourd'hui, et là, on est en plein final d'inscription pour un grand recours collectif ici, là. On indemnise des fumeurs du passé.
2: Oui, absolument. Et le temps presse, là. C'est-à-dire qu'il y a eu un énorme recours collectif qui a été intenté en 1998. Dénouement en 2025. Ça aura pris plus de 25 ans. Et ce qu'on a déterminé, c'est que les Québécois qui ont fumé au moins 90 000 cigarettes entre le 1er janvier 1950 et 98, pas besoin de fournir des preuves, peuvent postuler s'ils ont aussi reçu un diagnostic de cancer primaire du poumon, de la gorge ou un emphysème. Ça pourrait toucher plusieurs dizaines de milliers de Québécois. Le souci, c'est que 98, ça remonte un peu. Beaucoup de gens sont décédés depuis ce temps-là.
0: Exact.
2: Donc, le fardeau de la preuve repose souvent sur des proches. Il n'y a pas eu toujours des testaments. Donc, pour l'instant, il y a quelques milliers de dossiers qui ont été complétés, mais on rappelle aux gens qui se qualifient de se presser parce que la date butoir, ça va être à la fin du mois d'août, 31 août prochain, pour réclamer cette somme-là. Ça pourrait être 100 000 $ Petite parenthèse aussi, ce même recours collectif-là a aussi prévu des sommes qui seront versées au gouvernement pour les frais engendrés dans le système de santé. Le Québec va recevoir plus de 6 milliards de dollars dans ce recours collectif-là. Il y a déjà une première somme qui a été versée. L'ironie dans tout ça, c'est plus on vend de cigarettes, plus on va pouvoir rembourser ces sommes-là rapidement au gouvernement québécois. C'est beaucoup d'argent, 6 milliards, on pourrait croire, hein? Mais le Québec rappelle quand même que ça ne couvrira pas tous les frais engendrés pour traiter les gens qui ont souffert des effets secondaires d'une consommation de tabac.
0: Il faut avoir
2: prolongé
0: un diagnostic avant mars 2012. Les clauses, il y a plein de clauses là, à respecter, mais ça vaut la peine de s'y penser parce qu'on ne veut pas que cet argent-là reste dans les poches de l'industrie du tabac.
2: Ça dit, si toutes les sommes ne sont pas récupérées, ça sera transféré au gouvernement.
0: OK, d'accord. Donc, on s'en va où avec tout ça, Mike?
1: Ben écoutez, on attend toujours les annonces du gouvernement du Canada vis-à-vis les produits aromatisés et la possibilité de suivre le Royaume-Uni et les Maldives dans cette interdiction générationnelle qui touche pas les vapoteuses. Mais je crois qu'il faut souligner aussi que le gouvernement libéral actuel de Mark Carney n'est pas vraiment en mode de restriction des entreprises.
0: D'accord. Et Pascal?
2: On a parlé de beaucoup de problèmes par rapport à ça, mais il faut quand même réaliser et comprendre qu'on fume beaucoup moins. Hein. Je suis allée fouiller dans les petites statistiques Canada. C'était vraiment... En 65, c'était le Québec qui fumait le plus. 51% des Québécois fumaient. Là, on est en 96, 25%. Et là, on est sous la barre du 10%. Et ça, c'est quand même une énorme progression.
0: Mais il faut s'attaquer à ce 10% parce que ce sont des hardcore smokers, comme le spécialiste nous l'avait dit. Là, c'est extrêmement difficile pour pourcentage-là d'arrêter de fumer. Là. Voilà. OK, Mike et Pascal, on se retrouve dans deux semaines pour clore cette saison. Merci
1: avec
0: à vous pour
1: plaisir.
0: Ce matin.
2: Merci.
0: C'est Naïla et Jean-Philippe Cipriani qui sera là la semaine prochaine pour nous aider à nous faire deux têtes. Injustice, équité, iniquité au travail, c'est le sujet de notre clinique travail avec nos deux experts après les infos. N'hésitez surtout pas à nous écrire. À tout de suite.
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6: Ici Mathieu Massé, voici les informations. Tout d'abord, au hockey, des séries éliminatoires de la LNH.
7: Les joueurs des Canadiens sont debout à leur bord. Les Canadiens viennent chercher Armand Caroline.
6: Les Canadiens de Montréal ont remporté leur premier duel de finale de l'Association Est contre les Hurricanes de la Caroline de manière convaincante par la marque de 6-2. La rencontre a commencé en Lyon. Dès la première minute, les deux équipes se sont échangées un but chacune. Et Montréal a par la suite pris le contrôle avec trois autres buts en première période. Juraj Slafkovský a ajouté deux buts pour le Canadien en troisième période, dont un dans un filet désert pour mettre le match hors de portée des Hurricanes. Montréal mène la série 1-0. Le match numéro 2 aura lieu samedi à Raleigh. C'est officiel, les Albertains seront appelés à se prononcer sur la place de leur province au sein du Canada lors d'un référendum cet automne. La première ministre albertaine l'a confirmé lors d'une allocution télévisée. Caleb Perrault a plus de détails.
8: Should Alberta remain a province of Canada?
9: Une nouvelle question s'ajoute au référendum prévu le 19 octobre. L'Alberta doit-elle rester une province du Canada ou le gouvernement de l'Alberta doit-il entamer la procédure juridique prévue par la Constitution canadienne afin de tenir un référendum provincial contraignant sur la question de savoir si l'Alberta doit ou non se séparer du Canada? Daniel Smith précise que la question ne permettra pas de déclencher un processus de séparation. Le but est plutôt de découvrir si les Albertains souhaitent que le gouvernement entame le processus qui pourrait mener vers cette réalité, en précisant qu'elle et son caucus sont favorables au maintien de l'Alberta dans le Canada. La première ministre a répété son désir de faire appel de l'invalidation de la pétition d'un groupe indépendantiste, mais juge la question trop importante pour attendre que les tribunaux se prononcent. Selon elle, refuser les voix de plusieurs centaines de milliers d'Albertains est injustifiable dans une société démocratique. Rocky Pancholi, député du NPD, est catégorique. Ils vont menacer davantage les Albertains. Ils vont menacer la stabilité de notre économie et de notre province, juge-t-elle. Le référendum albertain, avec un total de 10 questions, est prévu pour le 19 octobre 2026. Ici Caleb Perrault, Radio-Canada, Edmonton.
6: Le Conseil de la radiodiffusion et des télécommunications veut resserrer les règles pour les grandes plateformes numériques pour qu'elles fassent plus de place au contenu canadien. Le CRTC a dévoilé de nouvelles mesures dans le but de moderniser sa loi sur la radiodiffusion. Juliane Lapointe a préparé ce qui suit.
10: Les grandes plateformes de diffusion en ligne vont devoir désormais verser 15 % de leurs revenus générés en sol canadien pour le contenu local. C'est trois fois plus que la contribution initiale qui avait été demandée par le CRTC en 2024. À l'époque, certains des plus gros diffuseurs en continu, comme Apple, Spotify, Amazon, avaient refusé de payer leur part, ont contesté l'ordonnance du CRTC et ce n'est toujours pas réglé, ça se trouve encore devant les tribunaux. Comment alors s'assurer que les entreprises aujourd'hui vont se conformer à ces nouvelles règles? Voici Alexa Gendron-O'Donnell, elle est directrice générale opération radiodiffusion au CRTC.
11: On attend la décision de la Cour, mais ça serait pas approprié pour nous d'attendre à chaque fois parce que ça donnerait un incitatif à tout le monde d'amener toutes nos décisions à la Cour. Et effectivement, ce n'est pas ça qui se passe.
10: Le CRTC exige également que les services de diffusion en continu accordent une plus grande place au contenu francophone. Le tiers de leur contribution réclamée par le CRTC devrait être réservé au contenu en français. Les plateformes devront notamment offrir une part de contenu original dans la langue de Molière et s'assurer que l'offre en français et canadienne est bien visible, accessible facilement par leurs usagers. Ici Juliane Lapointe, Radio-Canada, Ottawa.
6: Le déroutage d'un avion de Détroit vers Montréal en raison d'un cas potentiel d'Ebola suscite des interrogations. Un ressortissant de la République démocratique du Congo où fait rage une grave épidémie de la maladie se trouvait à bord de l'appareil qui s'est posé dans la métropole québécoise hier soir. Les autorités sanitaires se font toutefois rassurantes quant au risque de transmission à l'échelle mondiale. Andréane Williams.
12: Le vol AF-378 qui effectuait la liaison Paris-Charles de Gaulle-Détroit mercredi a été dérouté vers l'aéroport de Montréal fédérale à la demande des autorités américaines. Ces dernières ont refusé l'entrée sur leur territoire d'un ressortissant congolais qui se trouvait à bord, après avoir annoncé lundi de nouveaux contrôles sanitaires pour les voyageurs aériens en provenance des pays touchés par l'Ebola en Afrique. Une situation qu'explique ainsi le chargé d'enseignement au programme de gestion d'approvisionnement et d'aviation à l'Université McGill, John Gradek.
13: Il y a un manque d'inspection, une lacune quelque part au niveau des procédures qui a laissé ce passager monter à bord de l'appareil d'Air France.
12: Le passager a été examiné par un agent de quarantaine de l'Agence de la santé publique du Canada qui a déterminé que le voyageur ne présentait pas de symptômes de l'Ebola. Le passager est ensuite reparti pour Paris. L'Organisation mondiale de la santé a déclenché dimanche une alerte sanitaire internationale pour faire face à cette nouvelle flambée d'Ebola en République démocratique du Congo. Toutefois, l'organisme juge que le risque épidémique reste faible dans le reste du monde. La docteure Joanne Liu, pédiatre et ex-présidente internationale de Médecins sans frontières.
14: Les chances d'avoir des cas qui soient importés est très minime.
12: Mercredi, la ministre des Affaires étrangères, Anita Anand, a indiqué que le Canada continuait de surveiller la propagation du virus et la mise en place de mesures de sécurité aux frontières des pays alliés du Canada. Ici Andréane Williams, Radio-Canada, Montréal.
6: Voilà, c'était l'essentiel des informations. Merci d'être à l'écoute.

0: Deuxième portion d'émission. Merci d'être avec nous ce matin. Sachez que ça fait vraiment plaisir à toute l'équipe qui travaille si fort pour vous dénicher des invités ou préparer des dossiers. Alors, savoir que vous êtes là à l'écoute et que vous dialoguez avec nous par le biais de textos ou de messages, vraiment, ça nous fait plaisir. Avant de plonger dans cette clinique travail qui est ce qu'on vous offre pour la première heure, j'aimerais vous inviter à écouter notre dernier entretien d'aujourd'hui. C'est un musicien, percussionniste, batteur Alexis Martin, que vous connaissez sans le connaître. Parce qu'il a fait plus de 1800 émissions dans des house bands, par exemple des orchestres maison pour des émissions, dans des galas aussi, notamment les Gémeaux. Parce que si vous avez écouté l'album Nous, par exemple, de Daniel Bélanger, c'est lui qui a fait toutes les percussions sur cet album-là. Il a accompagné sur scène des gens comme Richard Séguin, Isabelle Boulay, Robert Charlebois. Il rythme des séries, fait de la composition à l'image aussi, il a rythmé des scènes, notamment celle de Vitrerie Joyale, on pourra en reparler. Et puis là, il arrive fort de toute cette expérience avec un premier album instrumental intitulé Les Pôles, volume 1. Et j'ai très hâte de vous présenter donc Alexis Martin qui sera avec nous, le musicien, non pas le comédien, dans une heure. Dernière clinique qui travaille de la saison aujourd'hui, on retrouve Annie Boilard. Bonjour Annie.
1: Bonjour Pénélope.
0: Avec un petit chat dans la gorge, spécialiste en ressources humaines et présidente du réseau Annie RH. Et aujourd'hui, Julie Ménard ne pouvait pas être avec nous aujourd'hui, donc ça nous fait plaisir d'accueillir Jacques Forêt. Bonjour Jacques.
2: Bonjour.
0: Ami de l'émission qu'on a eu la chance de recevoir ici à plusieurs reprises. Je rappelle Jacques que vous êtes professeur à l'École des sciences de la gestion de l'UQAM et psychologue évidemment. Vous êtes ici donc effectivement pour parler de psychologie du travail, sur cette grande question d'équité et d'iniquité dans les équipes de travail. D'où ça vient, ces iniquités, qu'elles soient réelles ou qu'elles soient perçues? Pourquoi elles persistent? C'est quoi leurs conséquences? Et surtout, comment on peut se protéger en cas d'iniquité? Annie, pourquoi d'emblée vous dites qu'un environnement de travail ne peut pas être parfaitement équitable et juste pour tout le monde en tout temps?
1: Effectivement. Parce que derrière ça, il y a des perceptions, il y a des biais cognitifs, il y a des processus organisationnels. Alors pour moi, c'est la quête, c'est l'objectif des entreprises de tendre vers des environnements équitables. Mais il faut accepter que ce ne sera jamais complètement le cas. Je vous donne un exemple simple, Pénélope. Vous parlez avec quelqu'un en présentiel, la personne sort son cellulaire, le consulte pendant votre conversation. Il y a des gens qui vont trouver ça tout à fait normal, puis il y a des gens qui vont dire « c'est inacceptable ». Donc, il y a des employés qui diront « j'ai eu une belle conversation avec mon patron », donc diront « ben non, mon patron m'écoutait pas, c'est pas équitable ». Ce sont des perceptions. Je vous disais, il y a des biais cognitifs. Je vous donne un autre exemple. Il y a un biais qui est meilleur que la moyenne. C'est aussi appelé la supériorité illusoire. Toujours est-il, il y a des gens qui ont l'impression dans leur équipe qu'ils travaillent plus fort ou qu'ils travaillent mieux que les autres. OK? C'est l'idée qu'on a une prédisposition à surestimer nos contributions puis à sous-estimer celles des autres. Okay. Alors, dans une même équipe de travail, tout le monde peut avoir l'impression de travailler mieux que les autres dans l'équipe.
0: Et de pas être reconnu à la hauteur de ce travail-là.
1: Exactement. Okay. Vous voyez, les biais, ça vient brouiller nos perceptions. C'est pour ça que ça sera jamais des environnements parfaits. Mais pour moi, cette conversation-là, ce qu'on est en train de se dire, le fait qu'il faut tendre vers l'amélioration, même si ça sera jamais, ou que nos environnements sont toujours perfectibles, ça vient cadrer à la fois l'importance de la conversation puis les messages essentiels. Parce que c'est trop facile pour les organisations de se dire « Ah, tu sais quoi, il y aura toujours quelqu'un d'insatisfait ou ce sera jamais parfait. » Et de ne pas tendre vers cet élément-là. Puis quand on fait ça, bien, on abdicte. Puis là, bien, ça va générer toute une file de conséquences pour les entreprises, pour les employés, pour les équipes, parce que ça emmène des effets négatifs. Pour moi, le cœur du message aujourd'hui, c'est pas parce que ce sera jamais parfait qu'il faut pas essayer.
2: Exact. Ben, je suis d'accord avec toi, Annie, que la perfection, ça existe pas. Moi, j'aime beaucoup les travaux de Jason Colquitt qui montrent que la norme, si elle se déplace vers l'acceptation des injustices, ça va devenir la nouvelle norme. Puis là, on peut se dire, ah, mais tu sais, c'est comme ça qu'on a toujours fait les choses. En même temps, cette norme-là qui se déplace va peut-être bénéficier à un sous-groupe qui va se dire, c'est tout à fait normal, je suis meilleur que les autres. En même temps, les gens qui souffrent, c'est souvent en silence. Alors, lorsqu'on fait des diagnostics, je n'ai jamais vu d'endroit où on m'a dit « c'est trop juste ici, c'est trop équitable ». En même temps, l'autre côté, c'est injuste d'accepter ces injustices-là. J'aime bien l'expression, moi, suffisamment juste. En anglais, on va dire « fair enough ». Donc, la perfection n'existe pas. En même temps, de tendre vers un milieu plus juste, c'est une quête noble et tout à fait faisable.
0: OK, on va beaucoup parler d'iniquité et d'injustice aujourd'hui, de perception, de tout ça. Mais admettons, Annie, ce serait quoi un milieu de travail équitable?
3: Ben, c'est un peu théorique, mais ce serait un milieu où tout le monde aurait des chances qui seraient vraiment égales. Ça veut dire que les processus seraient transparents pour tout le monde, compris, jamais viciés. Les ressources, les informations seraient toujours partagées de façon équitable. Mais aussi, pour maintenir ça dans le temps, ça voudrait dire qu'il faudrait que l'équipe soit consciente à la fois de l'équité de laquelle elle bénéficie, mais aussi des efforts à déployer pour le garder. Là, c'est, par exemple, il faut toujours surmonter ses biais inconscients. Ça veut dire qu'il faudrait aussi que les gens, de façon un peu idéaliste, acceptent de refuser des privilèges que des injustices pourraient leur octroyer.
0: Ah, c'est intéressant,
3: ça. Que ça dure dans le temps. Fait qu'on voit que ça serait c'est un peu abstrait comme concept.
0: Mais c'est quoi? C'est où tout le monde a l'impression d'être reconnu, rémunéré à sa juste valeur aussi individuellement ou c'est toujours en comparaison avec les autres?
3: Ben là, la question, qu'est-ce que ce serait si c'était parfaitement équitable? Ce serait toutes ces réponses, okay, individuellement et par rapport aux autres.
0: Qu'est-ce qu'on peut ajouter, Jacques, là-dessus?
2: Ben, l'équité, c'est l'inégalité expliquée et explicable. En ce sens qu'un milieu juste, c'est pas tout le monde a la même affaire. Il doit y avoir des écarts, mais à l'intérieur de certains paramètres. Donc, c'est profondément subjectif. Moi, ce que j'aime de la recherche en psychologie, c'est qu'on rend visible ce qui est invisible. Ce qui est important à retenir, c'est que l'injustice, ça a des effets réels. Les gens vont être activement ou proactivement désengagé. On va avoir des comportements de retrait. On risque d'avoir des baisses de performance. Puis, il y a une enquête, moi, que j'adore. C'est Michael Norton, qui est à Harvard, qui l'a faite, qui montre que on vit dans un monde qui est plus inégal qu'on pense, mais aussi moins juste que ce qu'on souhaiterait. Ce qu'on a fait, c'est avec des dizaines de milliers de personnes, leur demander combien devrait faire le grand patron versus la personne la moins payée. Les écarts sont beaucoup plus grands que ce que l'on croit. Et lorsqu'on exprime son on souhaite justice, il y a des écarts, mais beaucoup plus contenus que ce qu'on voit actuellement. Donc, ce que j'aime de la recherche, c'est que ça met un peu d'objectivité dans ce discours-là qui peut être très émotif, à plus forte raison lorsqu'on parle d'injustice.
0: OK. Annie, il y a quatre grandes sources d'iniquité dans les environnements professionnels.
3: Oui. Généralement, on va reconnaître ces quatre grandes sources d'injustice. La première, c'est l'injustice distributive. Ça veut dire qu'il y a une perception d'iniquité dans l'allocation, soit des ressources, des demandes, des récompenses. Ça va avoir une incidence sur la rémunération, les promotions, mais aussi sur des éléments qui sont plus intangibles comme les horaires ou les espaces de travail dans lesquels on travaille. Ça, c'est la justice distributive. Après ça, il y a l'injustice procédurale. Ça, c'est les processus décisionnels qui sont perçus comme inéquitables. Ça va inclure, par exemple, des règles qui sont plus obscures ou des règles qui sont appliquées non uniformément. Puis on va le voir notamment au niveau des processus d'évaluation de la performance. Après ça, il y a des injustices qui sont interpersonnelles puis informationnelles. Interpersonnelles, c'est un traitement équitable et respectueux de tout le monde. Ça inclut, par exemple, la politesse, l'empathie ou l'exposition à l'incivilité. Puis tout ce qui est informationnel, ça, c'est avoir accès à la même quantité et qualité d'informations en temps réel que les autres. C'est un petit peu théorique quand on le regarde comme ça, Pénélope, mais si j'avais à le résumer, je dirais les gens cherchent à avoir la réponse aux deux questions suivantes pour évaluer l'équité de leur entreprise. Un, mon entreprise est-elle juste envers moi? Puis deux, est-ce que je reçois proportionnellement aux efforts, aux compétences et aux contributions que je fais? C'est ça qu'ils veulent comme réponse à ces questions.
0: OK, donc, est-ce que mon entreprise est juste pour moi puisque je reçois proportionnellement aux efforts déployés à mes compétences et mes contributions? On a une question sur le salaire ici, on va y arriver tout à l'heure. Mais d'abord, je travaille pour le gouvernement. Donc, allons-y tout de suite. Concernant les salaires et l'équité. J'ai plus de 20 ans d'expérience directe dans mon domaine, un diplôme de deuxième cycle universitaire en lien avec mon domaine. On m'a embauché avec le salaire le plus bas de la fourchette. On n'a aucunement considéré le nombre d'années d'expérience que j'ai. Je n'ai toujours pas monté de niveau, à part l'augmentation du coût de la vie. Ma nouvelle collègue, qui a genre 5 ans d'expérience et pas de diplôme dans le domaine, a débuté avec 1 à 2 $ de plus cette année. Donc, on a le même salaire. Est-ce normal? Ma DG m'a dit que tout le monde part au plus bas échelon et qu'il ne considère pas le nombre d'années d'expérience. Ce qui compte, c'est le nombre d'années d'expérience à l'interne. Avez-vous déjà vu ça? Est-ce que tout est normal là-dedans?
3: Bien, en tout cas, je dirais bonne chance à l'entreprise qui veut recruter avec cette
1: okay.
3: cette posture-là, parce qu'en ne reconnaissant pas l'expérience des gens, tant pour la rémunération que pour les vacances, ça va être un petit peu ardu, c'est qu'il sera pas facile de trouver des candidats qui vont être intéressés dans de telles conditions. Donc, si la question était est-ce normal, je dirais non, il y a des anormalités dans ce qu'on vient d'entendre.
0: Et donc, cette personne peut aller confronter son patron, mais qui va lui dire trouve-toi un job ailleurs, ou il devrait avoir de la place pour une forme de négociation ou de discussion?
2: Ce qui est intéressant dans l'exemple, c'est que si les procédures sont claires, peut-être elles n'ont pas été suivies. Donc, au niveau distributif, on voit la conséquence, mais les procédures ont-elles été suivies?
0: C'est ça.
2: Puis, comment cette personne-là l'a-t-elle apprise? Est-ce que c'était public ou caché? Est-ce que c'est dans une conversation autour de la machine à café qu'on a soudainement appris cette information-là? Donc, les quatre paramètres que Annie mentionne, l'informationnel, interactionnel, procédural puis distributif, c'est l'éléphant dans la pièce. Ça permet de rendre visible ce qui est invisible.
0: OK, d'accord. Allons-y avec cette question, Annie. Je travaille pour le gouvernement, j'aime mon travail, mon problème. Une personne dans mon équipe ne travaille pas bien. Je trouve ça fondamentalement injuste et frustrant. Donc là, on est dans une perception d'équipe. Ben, peut-être qu'on a la réalité, là. Comment les entreprises devraient gérer cette situation-là? Que l'iniquité soit avérée ou perçue.
3: Ouais. Puis vous utilisez le verbe « devrait », Pénélope. Moi, personnellement, je vais dire « doivent », parce qu'on se rappelle que c'est un risque psychosocial. On en a parlé à votre micro. Ah, donc, les entreprises doivent intervenir. Puis les iniquités, pourquoi ils doivent en intervenir? C'est que les iniquités, elles ont des effets négatifs sur les entreprises, là, tantôt, genre qu'on a parlé. Puis elles ont aussi des effets négatifs sur les individus, sur leur plaisir au travail, leur qualité de vie, leur qualité de travail d'équipe. Puis de façon très, très concrète, sur leur possibilité d'avoir des promotions, peut-être même sur leur compte de banque, là, sur leur rémunération. Fait que c'est pour ça qu'il faut que les entreprises s'en occupent.
2: Tout à fait. Moi, il y a un livre que je recommande chaudement aux auditrices et auditeurs, c'est Le sentiment d'injustice en entreprise. Là, c'est Jean-François Berthollet et des collègues qui l'ont écrit. Dans ce livre-là, on ouvre le capot un peu sur toutes ces situations d'injustice-là. Puis si on fait lien entre les vitamines psychologiques qui sont innées, universelles, et la justice procédurale, c'est en lien avec l'autonomie. Est-ce que je peux m'exprimer de manière plus ou moins libre sur les procédures? Le distributif, qui reçoit combien, c'est souvent relatif à la compétence. Si quelqu'un est meilleur qu'un autre, il peut peut-être avoir un écart qui est justifié et justifiable. Puis l'informationnel et l'interactionnel, c'est l'affiliation, le sentiment de collégialité. Donc, quand on parle d'injustice, c'est un peu comme de la corrosion. C'est comme la rouille qui s'installe dans une voiture ou un véhicule. Ça amène toutes sortes de problèmes qui sont peut-être pas aussi visibles c'est pas aussi patent, mais c'est comme rampant un peu. Les injustices vont amener le désengagement, mais aussi des comportements contre-productifs, comme du ralentissement volontaire, du sabotage discret, on retient de l'information. Lorsque c'est le temps d'aider un collègue, on se dit, ben je ne l'aiderai pas, c'est cette personne-là qui va en récolter les bénéfices. Ça se peut qu'il y ait des conflits qui émergent, mais une autre conséquence que ça peut avoir, l'injustice, c'est le présentéisme. Donc, mon corps est là, mais ma tête n'est pas là. Donc, l'injustice, lorsqu'on voit les quatre paramètres distributifs, procédural, informationnel puis interactionnel, c'est super important parce que ça met en place les conditions qui permettent au meilleur de l'humain d'émerger. Puis parmi les quatre, celui qui, en bon franglais, call la shot, là, c'est le procédural. C'est quels critères on met de l'avant pour ensuite donner accès.
0: Donc, si je reviens à ce courriel, une personne dans mon équipe ne travaille pas bien. Là, admettons que là, on se rend compte que cette personne-là qui travaille pas bien est moins bien payée. On va-tu avoir moins un sentiment d'iniquité? Parce que là, si tout le monde a le même salaire, les mêmes conditions, puis il y en a une qui ralentit le groupe, là, il y a une injustice.
2: Vous avez tout compris. C'est exactement ça. Si les procédures sont à l'effet qu'un meilleur rendement est mieux rémunéré, on va peut-être tolérer quelqu'un qui traîne la patte si elle est moins rémunérée que les autres.
0: Sauf que si les collègues le savent pas, que cette personne-là est moins bien payée.
2: Ben là, c'est de l'informationnel puis l'interactionnel qui rentre. Les quatre sont importants. On peut pas amputer un des quatre. On a besoin des quatre, avec un qui est peut-être un petit peu plus fort, mais les quatre sont importants.
0: Mais ça, c'est toujours transparent, ces quatre affaires-là, dans une entreprise, dans le contrat de travail? Est-ce que y a un endroit où est-ce qu'on peut trouver cette information-là?
3: C'est ça, on va faire face à des freins. On peut pas tout divulguer. Il y a des choses qui sont confidentielles.
0: Bien sûr, salaire, notamment.
3: Exactement, la performance des employés, le dossier. Donc, il y a des choses qu'on ne pourra pas dévoiler. Fait que c'est pour ça qu'on va arriver à des endroits où ça va bloquer et on va avoir des perceptions d'iniquité.
0: Très intéressant.
2: Puis avec la justice, les gens vont mieux tolérer une mauvaise nouvelle dans un processus qui est juste que le processus injuste est caché. Donc, à titre d'exemple, nous autres, à l'université, on avait une subvention. J'ai appliqué, je croyais l'avoir, j'avais des bonnes chances. En même temps, lorsque j'ai vu les critères et qui l'a obtenu, ce n'était pas moi. J'ai été content pour la personne qui l'a obtenu parce que clairement, elle était meilleure que moi. Donc, okay. Informationnellement, j'avais accès. Interactionnellement, on m'a traité avec dignité. Procéduralement, tous les critères étaient là. Et finalement, je ne l'ai pas obtenu. Ça m'a un peu pincé, là, je dirais. En même temps, la décision qui était à mon désavantage a été perçue comme étant juste.
0: OK. Donc, à la question, quelle situation d'iniquité quelles sont les situations d'iniquité les plus fréquentes, vous dites, Jacques, que c'est de penser que la justice, c'est seulement une question de résultat. Ça va bien au-delà de ça.
2: J'ai beaucoup aimé l'intervention d'Annie parce que les gens confondent l'équité dans les opportunités et l'équité dans les résultats. Okay. Les sociétés ou les organisations qui réussissent bien sont celles qui donnent une chance égale à la ligne de départ, indépendamment du résultat final. Donc, on va souvent le voir où ça sera plus apparent lorsqu'on constate les résultats. Puis là, par après, on recule pour essayer d'interpréter. Mais l'injustice est souvent plus perçue par les résultats. Mais dans le processus initial et les possibilités, c'est là qu'on doit imprimer un élan qui est positif.
0: Ben oui, puis si on veut l'égalité des chances, là, ça passe, il faut partir de là. Là.
3: Ben, c'est ça, exactement. Okay. Moi, j'apprécie beaucoup ce que tu dis, Jacques, parce que je t'entends nous dire, l'injustice, ça va être subjectif, mais on peut lui donner des cadres qui vont donner des références. Puis il y a aussi quelque chose de fluide, tu sais, comme dans l'exemple que tu donnes, moi je le vois aussi beaucoup sur le terrain, des gens qui vont dire, ben j'ai pas eu la promotion que j'escomptais. Mais s'ils sont capables de comprendre que le processus était prévisible, clair, que les éléments sur lesquels on s'est basé étaient connus, ben là ils vont adhérer à la décision finale. Fait que c'est un peu comme si c'était fluide cet élément-là, ça passe d'un élément à l'autre.
0: OK. Que dire donc de cette idée qu'on pourrait compenser une injustice avec de l'argent?
2: Ça, c'est une bonne question. Là. C'est souvent la fausse bonne idée. Puis l'argent, ce qui est intéressant d'un point de vue psychologique, c'est que c'est concret, c'est visible. Et souvent, les organisations ont l'impression d'agir lorsqu'on agit, on utilise l'argent. En même temps, ce qui compte vraiment, là, c'est le sens, la reconnaissance et la perception de justice, que ce soit avec l'argent ou avec le reste. Donc, deux personnes peuvent avoir le même salaire, mais avoir des niveaux d'engagement qui sont totalement différents selon leur perception d'équité. Puis un angle qu'on oublie souvent, c'est dans l'argent puis l'injustice, c'est que les gens veulent pas nécessairement tous gagner la même chose. Uh-huh. On va souvent mettre en contraste le capitalisme où il y a des écarts et le communisme qui pour certains sera un idéal puisque tout le monde serait égal. La vérité est entre les deux. Puis je reviens avec l'étude de Michael Norton qui est fortement citée, qui nous montre que l'on soit de gauche ou de droite, un homme, une femme, éduqué ou pas, tout le monde est d'accord. Donc, c'est au-delà de 50 000 personnes dans 45 pays qui disent il doit y avoir des écarts, mais ceux-ci doivent être contenus. Donc, le chiffre idéal serait à peu près 5 fois. Prenez le salaire le plus faible dans une organisation ou une société, multipliez-le par environ 5, le chiffre exact, okay. C'est 4,6, 4,7, ça devrait être l'empan qui est justifié. Les gens sont capables de se dire, cette personne-là vaut, entre gros guillemets, 5 fois plus que moi. Dépasser ce seuil-là, c'est là que les gens vont se dire, il n'y a rien qui le justifie.
0: Mais non, c'est ça. Là, on voyait ça dans la presse cette semaine, ça n'a absolument aucun sens des écarts démesurés. Là.
2: Eh bien, c'est ça. Donc, les gens vont être capables de le justifier jusqu'à 5 fois, mais ensuite, c'est comme si ça partait en vrille. En ce sens qu'il n'y a rien qui va le justifier. Donc, quand on voit des écarts de 150, 300, 400 fois, c'est éminemment injuste. Là, il y a toutes sortes d'arguments qui vont embarquer du genre, vous savez, dans ce milieu-là, si on ne paye pas, on n'attirera pas les gens. Enlever un zéro au salaire des joueurs du Canadien, enlever un zéro à tout leur salaire, je suis sûr que la cour va être pleine de gens qui vont vouloir ce poste-là.
0: Mais
2: ce n'est
0: pas toutes les entreprises qui sont le Canadien, là, pour son pouvoir d'attractivité.
2: On prend cet exemple-là parce qu'il est dans l'air du temps, disons. Mais psychologiquement, les humains semblent avoir besoin de sentir qu'ils évoluent dans un système juste où il y a des écarts. Puis c'est important de le répéter. Si tout le monde a le même salaire, c'est profondément injuste parce qu'il y a des gens qui sont plus performants. Puis l'argent,
0: ou qui ont de l'expérience ou des compétences diverses qui sont plus complexes.
2: Exact. Puis certains milieux où on peut pas jouer avec la rémunération, ben la justice va être vécue, par exemple, dans les opportunités, les développements, les occasions d'affaires ou les clientèles. Donc la justice, ce n'est pas l'argent. En même temps, l'argent rend souvent l'injustice très visible.
0: Parce que j'ai beau avoir un plus grand. Je parle pas de moi, mais on a beau avoir un salaire plus élevé, si la personne qui a un salaire un peu moins élevé peut toujours quitter plus tôt, peut toujours manquer un meeting pour rattraper du travail. Il y a quand même on peut comprendre qu'on est payé plus pour des bonnes raisons, mais il peut y avoir quand même une inéquité qui s'installe, perception.
2: Exactement. Donc, l'argent, ça rend souvent ça très visible parce qu'on est capable de le calculer avec un chiffre carrément, mathématiquement. Mais tout ce que vous mentionnez, c'est l'intangible, l'invisible, qui peut aussi être injuste. Un exemple comique, nous, dans le monde universitaire, c'est la grandeur des bureaux. À l'UQAM, dans notre convention collective, c'est 10 mètres carrés. C'est écrit.

0: boss n'a aucunement considéré ça, aucune reconnaissance monétaire pour ça. Qu'est-ce que vous en pensez, Annie?
1: Ouf, c'est un grand cas. C'est sûr que la première chose, c'est déplorable que ce ne soit pas reconnu au niveau de l'évaluation de la performance. Mais ensuite, ça nous prendrait un petit peu plus d'informations sur qu'est-ce qui avait été convenu comme entente pendant l'absence de la personne, puis quels sont les moyens qui ont été utilisés pour pallier l'absence de la personne aussi. Mais a priori, c'est sûr que comprendre la perception d'injustice de la personne qui dit hey, « Moi, j'ai redoublé d'efforts, j'ai travaillé d'arrache-pied, puis là, ben, aujourd'hui, on ne reconnaît pas ni même mes efforts, ni même de façon monétaire. Je comprends les attentes qui ont été les attentes qui sont pas rencontrées.
0: OK, d'accord. Autre message ici, je travaille dans un milieu, excusez-moi, j'hésite entre quelques courriels. Je travaille dans un milieu manufacturier et pour nous, les injustices passent par l'assignation des projets. Je suis le plus senior et c'est systématiquement moi qui réalise les projets les plus complexes. Quand je prends des vacances, on me dit qu'on peut pas me les octroyer à cause de mes connaissances uniques. Je ne vous dis pas ce qui se passe dans ma tête quand on refuse mes demandes d'augmentation salariale à cause des processus d'équité. Jacques.
2: Donc, au niveau procédural, s'il n'y a rien d'écrit informationnellement, on ne le trouvera pas. Interactionnellement, on semble déceler dans le courriel qu'il se sent traité avec non-dignité. Donc, il se sent un peu brusqué. Puis au niveau distributif, ça ne semble pas être récompensé, que ce soit financièrement ou autre. Une des récompenses que l'on peut donner qui n'est pas de l'argent, c'est par exemple du temps. Il y a une chercheure canadienne qui est à Harvard. Son nom, c'est Ashley Willens. Elle a analysé des organisations où, au lieu de payer les gens pour les récompenser, on les paye avec du temps. Donc, cette personne-là qui nous écrit, puis si on y donnait, mettons, on dit à la personne, tu vas travailler très fort les 3 prochains mois parce que tu es senior, on reconnaît ça, on va te donner une semaine de vacances de plus pour que tu puisses récupérer ou 2 semaines ou je ne sais pas. Donc, on peut s'imaginer des récompenses qui vont être procéduralement justes au niveau distributif, qui ne sont pas financières, ou encore de lui donner un titre qui va être différencié. Mais les 4 paramètres sont importants, les semblent pas y avoir de procédure distributivement, c'est injuste. Puis ensuite, cette personne-là ne se sent pas traitée avec respect.
0: OK. Nous avons une question. Tiens, Annie. J'ai une entreprise en construction. La majorité, là, c'est spécifique, mais vous allez voir, on va l'élargir un peu. J'ai une entreprise en construction. La majorité des employés sont régis par la CCQ, Commission de la construction du Québec. J'ai aussi des employés de gestion qui ne sont pas régis par ça. C'est très difficile de trouver une égalité parce que la CCQ est rendue avec des taux et des avantages incroyables qu'une petite entreprise ne peut pas étendre à tout le personnel. On pourrait aussi penser, là, au système de santé. 2 employeurs avec des avantages différents. Par exemple, une infirmière d'agence versus, il y a quelqu'un qui m'a écrit tout à l'heure puis qui dit comment est-ce qu'on peut justifier un salaire juste qu'un professionnel de la santé fasse 20 à 40% moins d'argent qu'un remplaçant qui travaille juste à côté de lui ou d'elle, par exemple.
1: Absolument.
0: Qu'est-ce qu'on peut dire sur ces cas-là?
1: Alors,
0: on va avoir des gros cas ce matin, Annie.
1: Ah oui, c'est ça, complexe.
0: Parce qu'il y a eu des négociations, il y a des conventions collectives, il y a toutes sortes d'affaires.
1: C'est normé.
0: C'est ça, exact.
1: Tout ça, c'est conventionné, alors c'est difficile. Il n'y a pas d'espace pour l'entreprise. Puis on comprend le fait que la personne, elle dise, ben là, ça devient des conditions qui sont trop généreuses. Puis on revient avec les types de justice dont nous parlions tantôt. L'information est disponible, l'informationnel est correct parce que, bon, c'est conventionné, c'est connu de tous, c'est public. Mais après ça, dans l'application, c'est là que ça vient créer une distorsion entre les conditions des gens. Fait que c'est une grande quête. C'est pour ça qu'on le disait, ça ne sera jamais parfait, mais il faut tenter, il faut continuer d'essayer d'aller vers ça.
0: Avec les conventions collectives, nous écrit quelqu'un d'autre, il est tout à fait possible de se traîner les pieds ou être plus ou moins compétent et avoir le même salaire. Bon, il y a un petit peu de préjugés là-dedans, mais il y a peut-être un peu de réalité aussi. Donc, il y a cette idée, cette perception d'iniquité. Ici, on nous écrit, je veux mentionner que dans la machine gouvernementale et scolaire, la question du salaire est abordée une fois dans la carrière. Par la suite, l'inégalité de la productivité est très mal gérée.
1: Ah, ben oui, c'est ça. Et là, ça redevient avec les notions de perception puis les 4 types de d'équité dont on parlait tantôt.
2: Puis petite nuance par rapport aux préjugés. Les enquêtes montrent que plus il y a de syndicats dans un pays, moins il y a d'inéquité et plus tout le monde y gagne. En ce sens que les pays qui réussissent bien, les organisations, sont les pays qui sont capables de remonter le plancher pour la grande majorité et de baisser le plafond quand le plafond plafond est à 4000 pieds au-dessus de votre tête. Donc, le fait de comprimer les écarts, que ce soit par des syndicats, des impôts, des taxes, ce n'est pas anti-humain et

0: anti-performance. Au contraire, plus il y a d'équité, plus tout le monde donne son 100%. Puis même dans des endroits syndiqués où on dit le salaire, c'est pas un levier sur lequel on peut agir, mais ce qui est le fun, c'est que vous le mettez de côté comme élément de conversation pour vous concentrer sur d'autres éléments. L'argent, ça fonctionne un peu comme la température. S'il fait trop froid ou trop chaud, ça nous inquiète. Ça. Une fois qu'on est dans la bande confortable, on arrête d'y penser.
1: Et la paresse, je le mets entre guillemets, ou la démotivation, ou le fait que son corps soit présent et sa tête absente n'est pas l'apanage des milieux syndiqués.
0: Absolument pas.
1: On va se le dire. OK, nous allons aller en musique. On va parler de ces équipes dans lesquelles il y a de la famille, par exemple, ou des liens privilégiés, ou je vais dire un préjugé, ou juste des liens qui se développent entre gestionnaires et employés, par exemple. Est-ce que ça résulte en des privilèges automatiques ou pas à suivre, à voir tout ça? On va poursuivre cette clinique travail. Vous n'hésitez pas à nous écrire. D'ailleurs, vous êtes déjà très nombreux, nombreuses à le faire. On est avec Annie Boilard, spécialiste en ressources humaines et présidente de Réseau Annie RH, et Jacques Forêt, professeur à l'École de sciences de la gestion de l'UQAM et psychologue.

0: On poursuit cette clinique travail, la dernière de la saison, avec nos deux experts aujourd'hui. Vous la connaissez, elle est là régulièrement. Annie Boilard, spécialiste en ressources humaines et présidente de Réseau Annie RH. Vous l'avez entendu à plusieurs reprises à ce micro. Il est là aujourd'hui à la place de Julie Ménard, qui est habituellement avec nous. C'est Jacques Forêt, professeur à l'École des sciences de gestion de l'UQAM et psychologue, parce qu'on a le côté ressources humaines, puis on a aussi le côté psychologie au travail. Concernant cette grande question aujourd'hui qu'on aborde, cette grande discussion qu'on a sur l'équité et l'iniquité dans les milieux de travail et les perceptions d'iniquité. Annie, les patrons, patronnes, développent parfois des affinités avec certains membres de leur équipe pour toutes sortes de raisons. Pas nécessairement reliées à leur performance professionnelle, mais des fois, il y a des affinités. Et là, ça peut devenir un terreau fertile pour les perceptions d'iniquité.
1: Ah oui. Et là, Pénélope, vous me touchez dans un bouton là qui est important pour moi. Parce que ce qui se passe, c'est que les employeurs, les gestionnaires, ils se doivent d'être non seulement équitables, mais de donner la perception, l'image qu'ils sont équitables auprès de leurs employés. Il faut qu'ils soient vus comme étant équitables. Et en ce sens, pour moi, un gestionnaire ne peut pas nourrir une relation d'amitié avec quelqu'un qui est son subordonné, là, avec quelqu'un avec qui il est ou elle est.
0: Il ne peut pas nourrir d'amitié.
1: Non, il faut mettre sur la glace le temps qu'il y a une relation de subordination entre les deux qui est en même temps. Fait que je vous explique. Là, je vous dis ça, Pamela, puis il y a des gestionnaires qui nous écoutent, puis ils font... Ouais, blah, blah, blah. Mais ça s'applique pas vraiment à moi parce que voici ce qu'ils se disent dans leur tête. Ils se disent, ouais, mais moi, là, tu sais, quand j'invite Polo, mon ami, qui est aussi mon employé, à souper chez moi le samedi soir.
0: Pour regarder la game.
1: Ben, devine quoi? On parlera pas de hockey. On parlera pas de boulot, on va parler de hockey.
0: Ouais, non.
1: Parce qu'on n'est pas si cinglé que ça. Puis quand, à l'inverse, je suis au travail, ben, ma vie personnelle n'a pas d'incidence sur mes décisions. Fait que les gestionnaires se disent, il y a ma vie personnelle, puis il y a ma vie professionnelle, et c'est ça, je suis équitable pour l'équipe. Ben, regardez bien, là, je viens de vous le raconter, Pénélope. Ouais. Vous le savez, moi, je le sais, tous nos éditeurs le savent, mais c'est pas ça qui est important. C'est pas important. La seule chose qui est importante dans cette histoire-là, c'est la perception de l'équipe du gestionnaire par rapport à son comportement.
0: Est-ce qu'il pourrait avoir un comportement quasi irréprochable, mais si l'équipe a l'impression que... Parce qu'un samedi soir de hockey, là, ça peut être une opportunité, même si le but, c'est pas de parler de job, il y a un contexte favorable là pour que le gestionnaire voit, ah, tiens, une nouvelle qualité que j'ai pas vue chez lui, qu'il pourrait appliquer dans sa blog, ou tiens, une nouvelle opportunité d'affaires dont j'ai pas discuté, on a un nouveau client, je n'avais pas parlé à personne, je t'en parle à toi. Bon. Tout ce genre d'affaires-là. Mais ça se peut qu'il fasse pas ça non plus.
1: Ça se peut qu'il fasse pas ça. Mais ce qui est important, c'est qu'est-ce que l'équipe se dit. Mmh. Puis si l'équipe se dit, ben, qui sait, peut-être que ça donne un privilège à cet employé-là, à tort ou à raison, ben ça y est, on vient d'être
0: mais
1: en présence d'une équité.
0: Pas d'amitié dans des équipes de travail, ben, dans un milieu de travail, c'est impossible. On nous demande d'ailleurs si on a un meilleur ami au travail dans les sondages.
1: Oui, mais écoutez-moi bien, Pénélope.
0: Subordination.
1: Le lien de subordination, je ne parle pas dans une équipe comme ça. Mais quand je suis le supérieur de la personne, je dois mettre cette relation d'amitié sur la glace le temps que j'ai cette relation.
0: Mais s'il y a 13 employés dans le business...
2: Ben c'est là que la transparence... mettons qu'on s'imagine la situation, ça ne sera pas parfait, mais on va tendre vers un idéal. Ça serait déclaré, on a eu un match de hockey, il est venu à la maison, puis on a parlé de tel client. Je trouve important de vous l'amener à toute l'équipe informationnelle, interactionnelle, à titre de dignité et de respect, je vous l'amène à tout le monde. Procéduralement, ça serait tout à fait injuste que lors d'un match de hockey chez nous, vous n'y ayez pas accès. Distributivement, je veux amener la chance à tout le monde. Parce que des fois, on intervient dans des milieux qui sont très géographiquement contraints, où il y a peu de gens. Donc ça, je pense que ça peut être important de rendre moins injuste
0: donc,
2: cette
0: situation-là. Donc, ça diminuerait la perception. Parce que je vous divulgue des choses que vous avez peut-être peur que ces choses-là se soient passées, si je vous le divulgue.
2: Parce que les émotions sont toujours vraies. Mm. Toutes les émotions sont acceptables. Ce ne sont pas tous les comportements qui sont acceptables.
0: Absolument.
2: Les émotions les plus fortement reliées à l'injustice, c'est le dégoût et la colère. Donc, quand on lit les témoignages, invariablement, si on gratte le vernis, ce qui se cache en dessous, c'est « je suis dégoûté de cette situation-là » et ça me met en colère. Mais je suis d'accord que c'est... idéalement, il faudrait mettre les relations d'amitié en subordination sur la glace. En même temps, quand on connaît les paramètres, on peut intercepter ces perceptions-là d'injustice et les rendre moins injustes.
0: Vous dites que ce n'est pas juste idéalement que ça devrait se passer, c'est factuellement. Ben, on n'a pas de relation d'amitié si on a un lien de subordination.
1: Reprenons notre même exemple du début. Ouais. Pourquoi un gestionnaire n'a pas invité toute son équipe? Mais ça demeure fluide. On peut toujours compenser un par l'autre avec les différents processus.
0: Annie, courriel ici. Et la parenté qui travaille dans une entreprise, souvent aussi des salaires plus élevés, des privilèges. 3 petits points.
1: Eh oui. Et ça, si on veut que ce soit équitable dans un environnement, par exemple une entreprise familiale, ça ressemble à ce que vous disiez.
0: Ouais, exact.
1: Ça, il faut vraiment porter attention, puis il faut redoubler d'ardeur par rapport à ça. Moi, sur le terrain, ce que je vois, il y a des endroits où ça fonctionne super bien, mais il y a des histoires d'horreur par rapport à ça.
0: Et puis aussi, ça peut être positivement, mais négativement. Moi, mon beau-frère, elle l'aime pas. Poignée pour travailler avec, mais parce que c'est mon beau-frère, ça se peut que j'y donne pas des chances que d'autres ont, parce que moi, je l'ai vu comment il est au barbecue le dimanche, puis j'aime pas ça.
1: Bon. Alors, ça peut être ça. Puis des fois, j'ai l'impression que moi, je fais le travail du beau-frère qui fait pas bien son boulot.
0: Ouais.
1: Et puis là, on va se demander pourquoi cette personne a plus d'opportunités que d'autres personnes qui sont pas membres de la famille.
0: Donc, pourquoi, en fait, une entreprise tolère des iniquités? Bon. Annie, ça sert à quoi à une entreprise d'accepter ça?
1: Bon, Pénélope, je vous dirais, tu sais, pourquoi elle les tolère? Elle les tolère pas nécessairement. C'est pas comme si c'était connu ou entériné puis accepté de l'organisation en général.
0: Okay.
1: Tu sais, tantôt, Jacques, tu disais, puis je trouvais que tu le disais bien, tu disais, les injustices sont invisibles aux yeux de ceux qui en bénéficient. C'est ça que ça revenait à dire. Donc, des fois, l'entreprise, elle ne le voit pas. Puis des fois, il y a des choses qui sont juste hors de son contrôle. On parlait tantôt de la législation, des lois, des règlements qui peuvent imposer des délais ou de la confidentialité. Ça va faire que, c'est pas qu'elle le souhaite, mais c'est ça que c'est ce que les employés vont vivre. Puis des fois, elle le sait, ce sont des vraies injustices. Et c'est pas quelque chose qu'on peut résoudre une fois pour toutes. Par exemple, on parlait des biais inconscients tantôt. Je vous donne un exemple, le biais de proximité. On sait, on n'évalue pas la charge de travail, la performance de quelqu'un de la même façon si c'est quelqu'un qu'on voit travailler au quotidien que quelqu'un qui télétravaille. L'entreprise, elle peut mettre ça à l'attention des gestionnaires, à la conscience, elle peut informer, travailler sur les biais cognitifs. Mais c'est pas quelque chose qui va être réglé là, une fois qu'on en a parlé, c'est fini, c'est toujours une quête. Puis c'est vrai, vous avez raison Pénélope, il y a des entreprises qui savent qu'il y a des injustices puis qui décident soit de faire semblant de vouloir faire quelque chose ou à l'inverse de regarder ailleurs parce qu'ils trouvent que ça coûte moins cher, c'est plus facile, ça crée moins de changement. Mais ça pour moi, c'est inacceptable et ça revient à ce que nous disions tantôt, l'importance de la conversation, c'est dans ces situations-là, il faut tendre vers de l'amélioration continue.
0: Ici, c'est des commentaires, je pense, plus que des questions. Pourquoi les stages des métiers... Ah oui, ça, c'est une vaste question de société. Pourquoi les stages des métiers à prédominance féminine ne sont-ils pas rémunérés ou largement moins? Exemple, les stages en travail social, en éducation, en soins infirmiers, qui sont souvent gratuits. Il est temps que ça change. C'est un héritage d'une inéquité claire et une injustice historique, car ces professions étaient vues comme des vocations. Et on me parle ici, dans le système de santé, est-ce que vous voulez réagir à ça?
1: Mais ça, je pense que ça découle de décisions qu'on a prises de société puis de gouvernement. Là, c'est conventionné, ces éléments-là.
0: Parce que c'est sûr que décidé. Si la société induit ou accepte une forme d'injustice, après ça, dans ces milieux-là, c'est difficile de dire non, ce n'est pas... oui, c'est injuste. T'sais.
1: Mais ça peut être injuste, mais c'est quelque chose qui va perdurer tant qu'on ne va pas changer les façons dont les choses sont.
2: Ben, moi, j'utilise souvent les analogies sportives. Comme là, on vient de sortir des Jeux olympiques d'hiver. On regarde les meilleures équipes au monde, puis on essaie de voir qu'est-ce qu'ils font pour réussir aussi bien. C'est la même logique au niveau des ressources humaines. On peut regarder d'autres endroits sur Terre ou des organisations qui font bien les choses. Donc, moi, j'enseigne en ressources humaines et en psychologie du travail, qui sont des domaines à prédominance féminine. Puis j'essaie d'enseigner aux étudiantes et étudiants de se battre bec et ongles pour connaître le salaire des autres, de faire reconnaître leurs compétences, leurs talents. Parce que souvent, les filles, il y a un paradoxe qui s'appelle le contented female worker, en ce sens que les femmes seraient plus rapidement satisfaites d'un salaire moindre par rapport à un homme, ce qui est totalement injuste et inéquitable. L'argument des vocations, vous le savez, dans ce domaine-là, pas besoin de trop les payer, c'est une vocation. C'est un faux faux argument. Ce sont des jobs incontournables et indispensables. Il devrait y avoir aucune iniquité entre hommes et femmes. Donc, moi, quand j'entends ça, ça me révolte. Puis j'essaie de doter les gens. Mais c'est vrai qu'au niveau sociétal, c'est un discours qu'on doit avoir.
0: Qu'on a quand même la loi sur l'équité salariale. Et c'est quand même assez fascinant que dans les stages même, on n'ait pas une rémunération équitable. On est dans zéro rémunération. On pourrait faire des échelles, on pourrait whatever, mais c'est pas là qu'on est. J'ai quitté mon emploi d'enseignant en français au secondaire à cause du sentiment d'injustice entre les charges des différents professeur. Par exemple, en français, on doit corriger plus que quiconque dans le milieu, jusqu'à 30 heures par semaine à la maison, en plus de continuer mon enseignement à temps plein, alors que pendant ce temps-là, les enseignants d'autres matières, ils nomment ici l'éducation physique, n'ont pas cette charge-là, puis ils ont choisi de quitter l'enseignement du français pour ça.
1: Mais si je me permets, oui? Je crois que la charge de travail n'est pas exactement la même entre les différents types de professeurs. Les professeurs de français ont typiquement un groupe de moins parce que justement, ça compense pour la charge de correction additionnelle et ça revient à notre justice distributive dont nous parlions tantôt.
0: D'accord. Ici, on a... Est-ce que l'équité peut être aussi de répondre aux besoins différents des employés? Exemple, une employée avec 4 enfants qui demande... Excusez-moi, là, vous voyez mon cerveau fonctionner. Hein? Okay. Neutralité. Une employée avec 4 enfants qui demande à partir 30 minutes plus tôt que l'horaire officiel. Un employé proche aidant à qui on permet de prendre un vendredi de congé aux semaines, mais pas aux autres. Est-ce que c'est équitable de répondre? Parce que, par exemple, si cette personne-là a 4 enfants, son égalité, elle n'a pas la même égalité des chances devant d'autres employés qui n'ont pas d'enfants. Donc, pour arriver à faire le même travail, ça lui demande plus.
2: Bien, la justice, c'est un vécu individuel, mais les paramètres sur lesquels on peut agir, c'est multiniveau. Donc là, dans la question ou le témoignage, c'est deux niveaux. C'est l'organisation avec cet employé-là et la société, qu'est-ce qu'elle donne aux parents quant aux possibilités d'avoir des enfants ou pas. Si vous regardez le régime québécois d'assurance parentale, le reste du Canada veut nous copier. Si vous regardez en Suède, c'est 14 mois de congé de maternité que vous avez, dont des semaines qui sont entièrement dévolues au père que vous allez perdre si vous le prenez pas. Donc, il y a des endroits qui font mieux, il y a des endroits qui font pire. Mais ici, c'est deux discours. C'est est-ce que dans notre organisation, on peut compenser pour la société qui nous amène à jeter toutes les responsabilités familiales sur cette dame-là? Où est son mari? Où est son conjoint? Ça serait ma première question. Puis deuxièmement, si les gens se disent c'est bien vrai, c'est important ça, on va tolérer ce mécanisme-là comme compensation. Si au final le travail est fait, ça pourrait être perçu comme moins injuste.
0: Oui. Si au final le travail est fait. Parce qu'avec 4 enfants, même si le mari est là, même si sa blonde est là, je ne sais pas c'est quoi leur situation, on n'est jamais à l'abri d'une dent qui se casse, d'une affaire qui arrive, puis il faut quitter à un moment donné parce qu'on a un enfant. En même temps, cette personne-là contribue à la société et le salaire de ces enfants-là, éventuellement, va fournir un fonds de retraite ou d'aider à la société plus tard pour les autres employés vieillissants qui n'ont pas eu d'enfants. On pourrait voir ça comme ça.
1: Peut-être vous donner un regard. Ouais. La différence entre l'égalité et l'équité, c'est pas parce que c'est pas égal que c'est pas inéquitable. Il n'y a pas besoin d'être les deux. Donc, l'équité pourrait être dans ce contexte-là. Est-ce que tous les employés qui font face à des défis similaires auraient le droit aux mêmes accommodements? Ça serait une façon de voir l'équité. L'autre élément, c'est que moi, je reculerais d'un pas en arrière, puis je dirais, il est où ce gestionnaire-là? Puis pourquoi, Jacques, tu disais un peu entre les lèvres, c'est que pourquoi on se parle comme ça d'horaire de travail? Là? Pourrions-nous évaluer sur les objectifs? Peut-être que cette personne de 4 enfants a besoin d'un petit peu plus de flexibilité, mais ultimement, qu'elle fasse son travail entre 9h et 17h ou qu'elle le fasse à 20h, 21h le soir, tant que c'est fait, c'est fait. Mm-hmm. Donc peut-être qu'on peut regarder l'équité, l'égalité et l'équité sur la prestation de travail et non pas sur la présence au travail.
0: Je suis consultante en informatique et dans mon entreprise, sur papier, tout est parfait. L'enjeu, les gestionnaires ne suivent pas les règles. Ça devient injuste. Jacques?
2: Bien, ça, c'est une bonne question, en ce sens qu'il semble y avoir des règles. Donc, procéduralement, il y en a. Informationnellement, peut-être qu'on peut les trouver à quelque part. s'ils ne sont pas appliqués, ben distributivement, il va y avoir des iniquités. Il y a des gens qui vont recevoir des meilleurs contrats ou d'autres. Et interactionnellement, les gens vont sentir qu'ils sont traités sans dignité. Donc, ici, s'il y a des procédures, mais qui sont pas suivies, mais c'est injuste, là. L'idéal, c'est de les mettre de l'avant. Puis, le réflexe, c'est souvent d'aller de l'autre côté en disant, ben là, tout le monde va être pareil. On aplanit les différences, mais l'équité, c'est l'inégalité expliquée. Fait que dans ce cas-ci, ça serait dire, ben, de ramener au fait qu'on a des règles, de les mettre de l'avant. C'est pour ça que la justice dans son administration, c'est important. Puis c'est aussi important au quotidien, dans le vécu, pour éviter les émotions négatives, les comportements négatifs, puis les comparaisons, de se dire, ben là, il y a des règles qui sont pas suivies. Ça amène des inéquités au final.
0: Et Annie, vous disiez tantôt que les lois et les procédures peuvent créer des iniquités. Donnez-nous des exemples.
1: Ça, il y en a plein. Je fais juste penser aux billets médicaux. Okay, je nous donne un exemple. On est une équipe de 3. À la fin du mois, il faut qu'on déplace les boîtes là, qui sont dans une salle, dans une autre salle. Okay. Pour les 2 prochains mois, un de nos collègues a un billet médical, ne peut pas lever de charge. Ouais. Donc, on va être 2 des 3 personnes à devoir se partager la charge de déplacer les boîtes, mais on va tous avoir la même rémunération. Il y a des gens qui diront, c'est injuste. Je vous raconte une histoire, OK? C'est une histoire inventée. Dans ma tête, elle se déroule en Gaspésie. Alors, je vais vous donner un exemple de quelque chose qui va illustrer que des règles peuvent être perçues comme inéquitables. C'est Paulin. Paulin, il vient de recommencer dans une entreprise. Puis là, il va voir son patron, puis il lui demande, j'aimerais avoir une semaine de congé pour aller à la chasse du mardi au mardi. Et là, son patron regarde notre cher Paulin, puis lui dit, écoute, je voudrais bien acquiescer à ta demande, là, mais regarde, je pourrais pas parce que il y a Paul dans notre entreprise. Paul, ça fait 30 ans qu'il travaille ici. Ça fait 30 ans qu'il va à la chasse pendant cette période-là. Pour lui, là, c'est sacré. C'est comme si c'était sa religion. Il va à la chasse avec ses frères. Il a déjà demandé cette période de vacances-là. Et nous ne pouvons pas avoir plus qu'un employé qui soit en vacances en même temps. Alors, la semaine va... Évidemment, notre Paul ne pourra pas aller à la chasse. La semaine va passer. Notre Paulin revient. Puis, attendez... Paulin va revenir avec un billet de médecin. C'est là que je m'en allais.
0: Okay.
1: Il va revenir avec un billet de médecin, comme quoi il doit s'absenter du mardi au mardi. Puis là, Pénélope, pas de jugement. Okay? Je fais confiance aux professionnels de la santé.
0: C'est la situation.
1: Fait que là, on va informer notre Paul qu'il ne pourra pas aller à la chasse. La semaine va passer. Puis là, notre Paulin va revenir après son congé. Puis lui, sur l'heure du dîner, à la cafétéria avec tout le monde, va expliquer que pendant sa semaine de convalescence, il s'ennuyait. Fait qu'il est allé à la chasse. Puis là, il va expliquer tous ses exploits de chasse. Notre Paul, qui a 30 ans d'expérience, lui, la fumée lui sort par les oreilles. Là. On comprend. Il est en désaccord, puis on va s'entendre que ça ne tentera pas trop de travailler avec notre Paulin. Mais vous vous souvenez, Paulin, c'est le petit nouveau dans l'entreprise. Mm-hmm. Paulin, lui, il a des questions. Là. Fait qu'il a besoin de l'aide de tout le monde.
0: Mm-hmm.
1: Alors, là, ma question, Pénélope, c'est est-ce que c'est vous ou c'est moi qui va aller voir Paul pour lui expliquer que si jamais il fait de l'incivilité ou du harcèlement avec Paulin, en fonction de ses multiples questions, c'est lui, l'employé de 30 ans d'expérience, qui va être réprimandé. Vous comprenez que dans mon histoire, là, toutes les règles ont été suivies. Mais mon Paul qui a 30 ans d'expérience, lui, il hurle à l'injustice. Mm-hmm. Ah, c'est sa perception des règles qui ont été déployées.
0: Enfin, c'est quoi la situation idéale pour Paul? Avaler son...
1: C'est ça que je vous dis, que des règles, que les lois, les règlements peuvent créer des perceptions d'iniquité. Parce que dans mon histoire inventée, toutes les règles ont été respectées. Mais Paul, lui a cette perception que c'est injuste.
0: D'accord. Allons-y sur rapidement, parce qu'il reste 2 minutes. Que peuvent faire les entreprises pour réduire les iniquités?
2: C'est une bonne question. La transparence, entre autres la transparence salariale, puis il y a différents mouvements dans différentes administrations là, partout sur la planète, mais de dévoiler, puis de pas avoir peur d'ouvrir cette boîte de Pandore qui est l'injustice, parce que ça a des conséquences réelles. Ayez pas peur de parler des procédures, de qui reçoit combien, qui reçoit quoi, l'information, l'interactionnel, d'en parler, déjà là, c'est un grand pas, je dirais.
1: Oui. Tout ce qui est la transparence puis l'équité dans les processus, ça, les entreprises doivent le faire. Il faut aussi nourrir une culture d'équité. T'sais, il faut le valoriser, il faut
0: avoir les sous. On a un message ici du milieu communautaire, là. Milieu communautaire qui n'a pas de sous, là. C'est compliqué, là, d'offrir des conditions semblables à tout le monde, puis un salaire équivalent à tout le monde. Puis il faut avoir les ressources aussi. Ben, j'ajoute à ce que vous dites, Annie, là. Il faut avoir des ressources aussi.
1: Oui, il faut avoir des ressources. Et c'est pour ça que l'équité, puis des fois, quand on en parle dans l'absolu, ça fait que, tu sais, les règles deviennent, ben là, on va payer les conditions de la CCQ à tout le monde. Ouais, mais là, l'entreprise, exact. Ça pourra pas être pérenne dans le temps, puis ça va retourner en rond. Fait qu'on a besoin de ressources pour faire ça. Puis je comprends, et c'est d'où l'importance d'utiliser les différents leviers. Mais des fois, c'est pas la rémunération, puis tout particulièrement dans les OBNL, moi, des fois, je le vois, ils ont tendance à mettre, tu sais, prendre la rémunération, c'est comme du beurre d'arachide, là. C'est égal partout pour tout le monde. Puis ils oublient de reconnaître les contributions de chacun en faisant fructifier la rémunération. Mais ils ont raison, ça prend des revenus. Si c'est pas le cas, mais ça va être dans les conditions de travail, la flexibilité, les horaires qu'on va faire.
0: Quelqu'un qui a 25 ans d'expérience va finir par être payé le même prix que quelqu'un qui rentre, là, parce que.
1: Ou très peu de différence.
0: Ou très peu de différence, puis ça revient dans beaucoup de courriels, là, cette iniquité-là. OK, le mot de la fin, Jacques?
2: Bien, il doit y avoir des écarts qui sont justifiés. Les inégalités ou les iniquités, c'est toujours corrosif. En même temps, je ne connais pas d'endroit où c'est trop juste, donc c'est un idéal vers lequel on doit tendre pour avoir plus de confiance, de coopération, puis de bien-être collectif.
0: Et Annie, vous dites aux employés d'être indulgents?
1: Bien, il faut être indulgent parce que les biais inconscients vont toujours être pressants. On a des perceptions qui peuvent être erronées. Faut toujours vouloir se comparer, ça ne nous aide pas nécessairement. Donc, aux employés d'être indulgents, mais aux entreprises de ne jamais baisser les bras. Là. Je suis d'accord avec ce que Jacques vient de dire. Là.
0: Et dénoncer clairement une culture qui vise l'égalité et puis l'équité.
1: Ben oui. Puis il faut continuer, il faut avancer dans ce sens-là.
0: Annie, bon alors, merci pour vos si éclairantes lumières tout au long de cette saison. Annie, je rappelle, spécialiste en ressources humaines et présidente de réseau Annie RH. C'était la dernière clinique travail. Évidemment qu'on a une grande pensée pour Julie Ménard qui était avec vous à chaque clinique. Et merci beaucoup, Jacques Forêt, d'avoir été là aujourd'hui.
2: Un gros merci.
0: Je rappelle, professeur à l'École des sciences de la gestion de l'UQAM et psychologue également. Merci à vous deux.
1: Merci.
0: Bonjour, Alec.
3: Bonjour, Pénélope.
0: Qu'y a-t-il ce midi?
3: Plusieurs choses sur notre écran radar. Danielle Smith, la première ministre de l'Alberta, va s'adresser aux Albertains dans un discours à la Nation en fin de journée aujourd'hui. Semble-t-il qu'on va leur poser une question référendaire un peu inattendue. Voulez-vous rester dans le Canada? Plutôt que voulez-vous en sortir? C'est la question sur laquelle on travaille du côté de Danielle Smith. Ça ouvre toutes sortes de réflexions. On va en parler à l'émission. Puis est-ce que Ebola a des chances de se rendre jusqu'ici? Oh. Vous avez vu, un avion a été détourné hier. Il y a quelqu'un en quarantaine en Ontario. Alors, à quel point cette épidémie en République démocratique du Congo est risquée pour nous? On va faire le point avec Joanne Liu tout à l'heure.
0: D'accord. Bonne émission, Alec.
3: Merci.
0: Voilà comment cette deuxième heure se termine. J'ai un invité. J'ai très hâte de vous le présenter après les infos. À tout de suite.
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9: Ici Mathieu Massé, voici les informations. Tout d'abord, au hockey, des séries éliminatoires de la LNH. Les Canadiens de Montréal ont remporté leur premier duel de finale de l'Association Est contre les Hurricanes de la Caroline de manière convaincante par la marque de 6-2. La rencontre a commencé en Lyon. Dès la première minute, les deux équipes se sont échangées un but chacune. Et Montréal a par la suite pris le contrôle avec trois autres buts en première période. Juraj Slafkovský a ajouté deux buts pour le Canadien en troisième période, dont un dans un filet désert pour mettre le match hors de portée des Hurricanes. Montréal mène la série 1-0. Le match numéro 2 aura lieu samedi à Raleigh. C'est officiel, les Albertains seront appelés à se prononcer sur la place de leur province au sein du Canada lors d'un référendum cet automne. La première ministre albertaine l'a confirmé lors d'une allocution télévisée. Caleb Perrault a plus de détails.
10: Should Alberta remain a province of Canada?
11: Une nouvelle question s'ajoute au référendum prévu le 19 octobre. L'Alberta doit-elle rester une province du Canada ou le gouvernement de l'Alberta doit-il entamer la procédure juridique prévue par la Constitution canadienne afin de tenir un référendum provincial contraignant sur la question de savoir si l'Alberta doit ou non se séparer du Canada? Daniel Smith précise que la question ne permettra pas de déclencher un processus de séparation. Le but est plutôt de découvrir si les Albertains souhaitent que le gouvernement entame le processus qui pourrait mener vers cette réalité, en précisant qu'elle et son caucus sont favorables au maintien de l'Alberta dans le Canada. La première ministre a répété son désir de faire appel de l'invalidation de la pétition d'un groupe indépendantiste, mais juge la question trop importante pour attendre que les tribunaux se prononcent. Selon elle, refuser les voix de plusieurs centaines de milliers d'Albertains est injustifiable dans une société démocratique. Rocky Pancholi, député du NPD, est catégorique. Ils vont menacer davantage les Albertains. Ils vont menacer la stabilité de notre économie et de notre province, juge-t-elle. Le référendum albertain, avec un total de 10 questions, est prévu pour le 19 octobre 2026. Ici Caleb Perrault, Radio-Canada, Edmonton.
9: Le Conseil de la radiodiffusion et des télécommunications veut resserrer les règles pour les grandes plateformes numériques pour qu'elles fassent plus de place au contenu canadien. Le CRTC a dévoilé de nouvelles mesures dans le but de moderniser sa loi sur la radiodiffusion. Juliane Lapointe a préparé ce qui suit.
12: Les grandes plateformes de diffusion en ligne vont devoir désormais verser 15 % de leurs revenus générés en sol canadien pour le contenu local. C'est 3 fois plus que la contribution initiale qui avait été demandée par le CRTC en 2024. À l'époque, certains des plus gros diffuseurs en continu, comme Apple, Spotify, Amazon, avaient refusé de payer leur part, ont contesté l'ordonnance du CRTC et ce n'est toujours pas réglé, ça se trouve encore devant les tribunaux. Comment alors s'assurer que les entreprises aujourd'hui vont se conformer à ces nouvelles règles? Voici Alexa Gendron-O'Donnell, elle est directrice générale opérations radiodiffusion au CRTC.
13: On attend la décision de la Cour, mais ça serait pas approprié pour nous d'attendre à chaque fois parce que ça donnerait un incitatif à tout le monde d'amener toutes nos décisions à la Cour. Et effectivement, ce n'est pas ça qui se passe.
12: Le CRTC exige également que les services de diffusion en continu accordent une plus grande place au contenu francophone. Le tiers de leur contribution réclamée par le CRTC devra être réservé au contenu en français. Les plateformes devront notamment offrir une part de contenu original dans la langue de Molière et s'assurer que l'offre en français et canadienne est bien visible, accessible facilement par leurs usagers. Ici Juliane Lapointe, Radio-Canada, Ottawa.
9: Le déroutage d'un avion de Détroit vers Montréal en raison d'un cas potentiel d'Ebola suscite des interrogations. Un ressortissant de la République démocratique du Congo où fait rage une grave épidémie de la maladie se trouvait à bord de l'appareil qui s'est posé dans la métropole québécoise hier soir. Les autorités sanitaires se font toutefois rassurantes quant au risque de transmission à l'échelle mondiale. Andréane Williams.
14: Le vol AF-378 qui effectuait la liaison Paris-Charles de Gaulle-Détroit mercredi a été dérouté vers l'aéroport de Montréal à la demande des autorités américaines. Ces dernières ont refusé l'entrée sur leur territoire d'un ressortissant congolais qui se trouvait à bord, après avoir annoncé lundi de nouveaux contrôles sanitaires pour les voyageurs aériens en provenance des pays touchés par l'Ebola en Afrique. Une situation qu'explique ainsi le chargé d'enseignement au programme de gestion d'approvisionnement et d'aviation à l'Université McGill, John Gradek.
15: Il y a un manque d'inspection, une lacune quelque part au niveau des procédures qui a laissé ce passager monté à bord de l'appareil d'Air France.
14: Le passager a été examiné par un agent de quarantaine de l'Agence de la santé publique du Canada qui a déterminé que le voyageur ne présentait pas de symptômes de l'Ebola. Le passager est ensuite reparti pour Paris. L'Organisation mondiale de la santé a déclenché dimanche une alerte sanitaire internationale pour faire face à cette nouvelle flambée d'Ebola en République démocratique du Congo. Toutefois, l'organisme juge que le risque épidémique reste faible dans le reste du monde. La Dr Joanne Liu, pédiatre et ex-présidente internationale de Médecins sans frontières.
16: Les chances d'avoir des cas qui soient importés est très minime.
14: Mercredi, la ministre des Affaires étrangères, Anita Anand, a indiqué que le Canada continuait de surveiller la propagation du virus et la mise en place de mesures de sécurité aux frontières des pays alliés du Canada. Ici Andréane Williams, Radio-Canada, Montréal.
9: Voilà, c'était l'essentiel des informations. Merci d'être à l'écoute.

0: Ce que vous entendez, c'est un extrait d'une pièce de l'album Les Pôles, volume 1, le tout premier album de composition instrumentale de mon invité que vous connaissez sans le connaître. Parce qu'en plus de 30 ans de carrière comme musicien, il a accompagné aux percussions, à la batterie, de grands noms de la scène, Daniel Bélanger, Isabelle Boulay, Richard Séguin, Joran, Robert Charlebois, Damien Robitaille. Il y a plus de 1800 émissions et galas comme batteur et percussionniste derrière la cravate, dont les Prix Gémeaux notamment. Et en plus de ça, ben ses mélodies et ses percussions ont rythmé des scènes de films et de séries télé et de documentaires, des séries télé très connues comme par exemple Vitrerie Joyale de Martin Matt. Donc, je vous l'avais dit, vous le connaissez, Alexis Martin, bonjour.
1: Salut, Pénélope.
0: Divulgation d'informations ici, on se connaît.
1: Oui.
0: T'as été percussionniste au talk show pendant 4 ans. On fait pas juste se connaître, on est devenus amis très proches. Mm-hmm. Donc c'est un privilège de te recevoir, Alexis, ce matin.
1: Je suis très touchée.
0: comment tu te sens de présenter un là, on t'a pas dit que la musique partirait à la place de notre générique, là. Comment tu te sens de présenter un premier album si personnel à toi tout seul là, après toutes ces années là
1: de mieux en mieux, je te dirais. Ben, tu sais, c'est l'idée de créer quelque chose puis de présenter son œuvre en son nom propre, parce que de faire de la musique pour l'image puis les films puis tout ça, tu sais, il y a un propos, il y a une commande. Là, la commande, c'était mon cœur, puis mon intention, tu sais, de juste amener ces émotions-là dans des pièces, puis de les présenter au monde pour voir si moi ça me fait vibrer, ben peut-être que les autres ça va les faire vibrer aussi.
0: J'ai eu peur. Les pôles, volume 1.
1: Ben, ah oui.
0: Un, c'est toujours quelque chose quand quelqu'un de proche nous dit, hey, je t'envoie ça, j'espère que tu vas aimer ça.
1: Oui, évidemment. Okay?
0: Bon. Deuxièmement, j'aime pas le jazz. Tu le savais-tu?
1: Je le savais que t'aimes pas le jazz.
0: Et j'écoute en boucle.
1: C'est vrai.
0: En boucle. J'ai adoré cet album-là.
1: Merci.
0: Je le dirais pas. Je le dis pas quand je le sens
1: non,
0: pas.
1: Non, je sais. Mais je pense que ça emprunte au code du jazz. Mm-hmm. Ça emprunte l'instrumentation qu'on connaît un peu du jazz. Mais c'est pas... Je viens pas du jazz. Je viens de la musique pop, de la musique rock, je viens un peu du folk, tu sais, je veux dire, par mon travail, puis la musique à l'image aussi. Fait que c'est pas, je pense que c'était quelque chose que je souhaitais orchestrer dans le sens large du terme, tu sais, pas juste, tu sais, avec une trompette puis un
0: saxophone. Parce que c'est un ensemble. Il y a beaucoup de musiciens sur cet album-là.
1: Oui, puis des sérieuses pointures aussi, hein, disons-le. Là, c'est des grandes musiciennes et musiciens qui m'ont accompagné sur ce projet-là puis qui sont très heureux de faire partie du projet parce que, justement, ça se voulait naïvement un ensemble de jazz, mais je veux dire, c'était pas... Je veux pas... Mm-hmm. En fait, je vole pas la place de personne en jazz, mais en même temps, c'est un album de musique instrumentale.
0: C'est vraiment très, très bon. OK, on va y revenir à l'album.
1: D'accord.
0: Alexis, pourquoi t'es batteur?
1: Ah, mon Dieu. Pourquoi je suis batteur? Coup de cœur, j'ai 5 ans dans un bistrot d'un hôtel où mes parents travaillent. Puis je suis fasciné par le batteur de l'orchestre qui est dans le bistrot, qui joue probablement du blues ou je ne sais trop, des tunes des années 70. Et écoute, j'ai 5 ans. Puis je vais voir le batteur, puis j'ai dit, j'aimerais vraiment ça, essayer ta batterie, tu sais. Puis il me regarde comme ça. Puis il dit, si t'es encore debout après notre set, c'est-à-dire vers 1h30, 2h du matin, tu vas pouvoir l'essayer. Ben, guess what?
0: Non, tes parents...
1: Ma mère, elle est témoin de ça. J'ai dit, je vais rester réveillé, puis je vais jouer de la batterie. Et j'ai joué de la batterie. Il y avait encore du monde dans la salle. Puis les gens me connaissaient parce que c'est un village, fait que ils ont scandé mon nom.
0: Oh mon Dieu!
1: Oh oui, c'est comme une scène.
0: Oublie ça, l'hameçon était bien pognée.
1: Voilà, c'est pour ça que je suis batteur.
0: Et donc, au secondaire, t'as joué du rock dans des sous-sols, mais t'as aussi appris d'autres instruments. Mais t'as vraiment appris la batterie à ce moment-là de façon autodidacte. À quel point est-ce que t'as su que ce serait ton instrument? Y a-t-il un moment où tu t'es dit, OK, c'est ça, là?
1: Ben, je pense dans les sous-sols, mais c'est sûr que le premier concert, le premier show d'école secondaire, Ça a été comme un saut qui s'est installé là. Fuck, tu sais, ça a été un coup de cœur pour la scène. Ça a été un coup de cœur pour le contact avec le public. Donc, tu sais, c'était pas que moi je faisais pas d'impro, je faisais pas de théâtre. Fait qu'à ce moment-là, c'était mon premier contact avec le public. Puis ça a été excitant, c'est grisant là. Puis ben là, j'en ai cherché.
2: À reproduire
1: cette affaire-là. Hein?
2: OK, c'est parce que j'ai nommé des noms tantôt en début. Puis là, maintenant que tu me dis ça, je fais comme, OK, mais attends, devant Robert Charlebois ou devant, tu sais, Joran, 500 shows vous avez fait, donc plein en Europe. OK, fait que même si c'est pas toi, Joran, tu récoltes quand même le Rod Rockstar de ceux que t'accompagnes.
1: Ben, ça a été un apprentissage dans le métier. C'est-à-dire que moi, je venais du milieu des bandes. Tu sais, là où j'ai appris beaucoup, c'était les bandes. Fait que, on voulait réussir en tant que band. On voulait être des stars en tant que band.
2: Pas en tant que soliste.
1: Fait que quand j'ai commencé à accompagner, tu sais, Joran, j'ai appris énormément sur mon métier. Puis, éventuellement, elle a changé de batteur. Ça a été une peine d'amour, en fait, parce que j'ai appris que, dans le fond, là, mon métier, c'était d'accompagner les gens le temps que ça leur tente que tu sois là. Puis, il y avait absolument rien de mal à essayer d'autres affaires parce que, tu sais, on le peut, puis on veut ça pour l'évolution d'un artiste, tu sais. Mais donc, oui, Laura, mais c'était surtout le contact avec le public puis de voir des artistes émergents se développer comme Joran, mais quand je suis arrivé avec Charlebois, il était très établi.
2: C'est ça, il y a eu les deux. Il y a eu Damien Robitaille à ses débuts, puis il y a eu Charlebois très établi.
1: Ouais, Charlebois, c'était un coup de canon. Là. C'est premier contact avec lui. Je passe la porte un matin. C'est comme la première répétition. En fait, c'est pas une audition, mais c'est comme... On s'était pas rencontrés. Le band rentre dans une salle de répétition. On passe la porte en même temps. Lui, il sort d'un lieu de détox pour avoir arrêté de boire. Puis il me regarde. Il dit, c'est toi le nouveau drummer? Il dit, je viens d'arrêter de boire puis je trouve ça vraiment tough.
2: Oh.
1: Puis il s'est assis. 5 minutes plus tard, il est assis au piano. Il a joué Ordinaire, comme si c'était la dernière fois qu'il a joué de sa vie. Et à toutes les shows... Toutes les répétitions, les soundchecks, c'était toujours la même chose. Fait que ça dit, hey mon gars, faut tout se mettre tout le temps. Mais c'était lui aussi qui disait, oubliez pas qu'on s'en va jouer la musique. T'sais, c'était pas grave, c'était amusant, fallait aller jouer.
2: Je te fais écouter ceci, puis tu m'expliques après.
1: D'accord.

0: l'album, nous, Alex Martin, c'est toi qui as joué avec Daniel. Cette chanson-là, particulièrement, on t'entend super bien. Qu'est-ce que tu as à dire sur cette chanson-là?
1: Ben, c'est une chanson qui est moins connue de Daniel Bélanger, mais il y a une anecdote intéressante avec cette pièce-là, c'est que toute la préparation de ce disque-là, Daniel voulait que ça soit très organique. Fait qu'on a passé 2 semaines en trio, Jean-François Lemieux qui réalisait le disque avec Daniel à la base, puis Daniel et moi, batterie, guitare et basse, that's it. Puis on a répété ce qu'on fait jamais avant de rentrer en studio, désormais. Ça n'existe plus, ça.
0: Ce temps-là, ce tampon-là d'apprendre
1: à se connaître, de groover ensemble, de respirer, de parler de plein de choses, puis d'avoir cette... Ça existe beaucoup moins, la pré-production, maintenant. Faute de moyens, faute de temps, faute de...
0: À moins que tu te produis toi-même, puis tu décides que ça fait partie de ton trip, puis whatever, mais c'est vraiment...
1: Je te dirais que ça a une importance énorme dans le rendu en studio. Parce qu'après ça, tu cherches pas, tu cherches rien. Fait que donc, cet album-là, on était prêts. C'était comme une game de hockey. On est rentré en studio, puis on avait le couteau dans les dents, puis on voulait juste être bon, puis, tu sais, jouer les tunes. Puis cette pièce-là...
0: Combien de prises?
1: Cette pièce-là, c'est un first take, en fait. C'est une première prise. On en a fait une, puis là, on dit, oh, on va en faire une autre. Puis là, on s'est regardé. Puis il y a Pierre Gérard qui enregistrait, puis il a juste appuyé sur le micro. Il a dit, moi, je pense que vous l'avez. Il faut en faire une autre, mais puis on en a fait une autre. Mais après la deuxième prise, on est...
0: Bon. Alexis Martin, donc, après ça vient toute l'importance des groupes. T'as fait Pour le plaisir à Radio-Canada, 1100 émissions avec Michel et France, Michel Barrette, France Castel. Ouais. T'as fait le talk show, t'as fait des galas, des Gémeaux, t'as fait plein d'affaires, grande importance. Là, j'avance dans le temps, OK? Super important. Après ça arrive, il y a presque 20 ans, la composition à l'image, que tu fais beaucoup avec Viviane Audet et Robin Joël Cool. T'en fais un peu seul aussi, comme Gâté pourri, fait ça.
1: Ouais, ben j'en ai fait beaucoup jusqu'en seul. 2015 seul.
0: OK, puis après ça,
1: depuis avec 2015 eux avec eux.
0: OK. Qu'est-ce que ça... OK, on va écouter une scène de Vitrerie joyale, juste pour qu'on comprenne. Puis après, tu nous expliqueras un peu comment ça fonctionne.
1: Avec joie.
2: À prix égal, vous prendriez de qui? Ben, de vous. Tu sais, vous posez ça pour 30 ans. Hein? 1 000 $ sur 30 ans, ça fait quoi? On va le calculer. Vous voyez, ça fait 33 $ par année, 2,75 par mois, 9 cents par jour. Pour avoir le meilleur produit sur le marché, ça vaut-tu 9 cents par jour?
3: Ouais, c'est sûr, c'est pas cher.
2: Je commence ça dans le blanc?
3: Ben oui.
0: Comment ça fonctionne? Comment ça marche? Composer. Tu l'as fait pour des documentaires, pour des films Arsenault et fils, Les Rois mongols. Dis-moi pourquoi les choses sont si belles.
1: Oui.
0: De Forcier.
1: De Lynn Charlebois.
0: De Lynn Charlebois, excuse-moi, je suis désolée. De Lynn Charlebois, absolument. Dis-moi, comment ça fonctionne?
1: Je te parlerai du processus, mettons, actuel, là, peut-être pas il y a 20 ans, mais... Maintenant, quand je reçois une proposition, je lis le scénario. D'abord, le contact avec l'histoire, de pouvoir entendre les mots ou les lire, puis de comprendre de quoi ça va parler, cette histoire-là. Fait que ça, déjà, il y a comme un premier contact avec l'histoire.
0: Est-ce que tu parles avec Martin? Ou non, ça se passe pas à ce niveau-là.
1: À ce moment-là, oui. Ben, okay. En fait, je l'ai lu en quelques heures, là, je l'ai dévoré, puis j'ai rapidement répondu et à Guillaume Lenergan et à Martin, comme à quel point c'est comme j'étais excité de ce projet. Puis après ça, comment ça marche? Ben dans le fond, on établit une intention. À quoi va servir la musique dans cette œuvre-là? Tu sais, est-ce que... Puis c'est là que tu vois aussi les paramètres du langage des gens avec qui tu vas travailler. Fait que c'est là que tu vois leur carré de sable, leur limite ou leur connaissance.
0: Que tu travailles pas tant de chiens que tu as aussi fait, comme tu vas travailler le monde de Gabriel Roy, comme tu vas travailler virage double faute. Tu sais, c'est pas OK. Donc l'intention avec Vitrerie Joyale, il voulait quoi, Guillaume et Martin? La musique, ça servirait à quoi?
1: Ben en fait, c'est que tu sais, c'est sans divulgâcher, c'est quand même une série qui part en Lyon et qui finit avec beaucoup d'émotions. Fait que forcément, il y avait une trame narrative qui était qui allait en souplesse éventuellement. Ce qu'on veut recevoir, la scène qu'on vient d'entendre, c'est la scène d'ouverture, en fait. Donc, c'est André Joyal qui se présente, puis on le voit dans son travail du quotidien, homme fort. C'est très 70s
0: Même si on est dans les années 95, c'est vrai, c'est très 75,
1: mais
0: les
1: on est dans son bureau, ses valeurs sont là, puis il y a quelque chose de très viril. Là, je te dirais que, mettons, le premier élan, quand on a vu le personnage de Martin, qui est André Joyal, il y avait quelque chose de viril et de très structuré, puis de même frondeur, tu sais. Fait que l'espèce de côté big band, le côté, tu sais, le côté plus, un peu plus baveux, il est là.
0: Okay.
1: Puis éventuellement, ces pièces-là se déconstruisent, puis on va dans la vulnérabilité. Fait que ça, c'est d'être capable de voir où ça va s'en aller. Parce que, tu sais, de faire une toune pour une scène, c'est une chose, mais d'avoir une perspective.
0: Ça prend une très grande souplesse. Ou en tout cas, une grande capacité d'aller. Parce que c'est émotif en masse. OK, on va, maintenant qu'on sait ça, on réécoute la scène.
2: À prix égal, vous prendriez de qui?
3: Ben, de vous.
2: Tu sais, vous posez ça pour 30 ans, hein? 1000 $ sur 30 ans, ça fait quoi? On va le calculer. Vous voyez, ça fait 33 $ par année, 2,75 par mois, 9 cents par jour. Pour avoir le meilleur produit sur le marché, ça vaut-tu 9 cents par jour?
3: Ouais, c'est sûr, c'est pas cher.
2: Je commence ça dans le blanc?
3: Ben oui.
0: Est-ce que tu peux venir chez nous puis je vais regarder toute la série puis tu vas me recommenter chaque musique de chaque scène?
1: Comme le director's cut, là, tu sais, ouais, ça serait écœurant.
0: Wow, OK. Ouais. Juste avant qu'on parle de l'album, Alexis, cet album, L'Épaule, volume 1, on est avec Alexis Martin. Comment tu as commencé à travailler avec Viviane Audet et Robin Joël Cool pour... comment ce trio-là est né pour la composition à l'image?
1: C'est Éric Westmillette qui fait West Trains, qui nous a présenté. On travaillait ensemble dans plusieurs projets, puis il me les a envoyés. Il cherchait un endroit pour enregistrer guitare, voix,
0: c'est ça,
1: piano.
0: Parce que c'est un studio.
1: Puis à cette époque-là, c'était dans un autre studio, mais j'avais un studio, puis il me les a juste envoyés comme ça. Tu vas voir, ils sont charmants. Fait qu'ils sont débarqués. J'ai eu un coup de cœur. Puis ensuite, ils m'ont engagé. J'étais pas dans l'équipe de composition. Ils m'ont engagé pour faire l'enregistrement le mix de la musique de Gourov et Anna. J'ai fait des instruments là-dessus. Puis là, ils ont vu comment je travaillais. Puis je pense que, de fil en aiguille, ils m'ont intégré dans leur équipe de composition parce que j'amenais une autre dimension qu'eux ne couvraient pas. Celle de la rythmique, celle de la technique un peu aussi, parce que, tu sais, je veux dire, forcément, il faut être un peu autonome quand on fait ce métier-là.
0: Et donc, les séries se sont succédées, puis avant ça, il y a eu des documentaires, puis il y a eu vraiment un véritable travail de composition à l'image assez vaste, Alexis. OK, allons-y avec cet album qui arrive toutes ces décennies plus tard.
1: Tout vient à point, à qui sait attendre.
0: Tu dis, au départ, c'était un geste naïf.
1: Oui.
0: Pourquoi?
1: Oui. J'avais simplement envie de me faire du bien. Un temps des fêtes, il y a 2 ans, entre deux projets, il faisait, tu sais, il y avait pas de neige, il faisait froid mais pas beau. Je prenais des marches pour me calmer le pompon. Puis en venant des marches, je m'étais dit, tu sais, j'aime ça, j'aime la contrainte. Pour certains projets, des fois, j'enlève des affaires qui peuvent brouiller. Puis je m'étais dit, ben, je vais travailler des synthétiseurs modulaires ou semi-modulaires, tu sais, plus des ondes. Puis je revenais de mes marches, puis je me sentais bien, puis je faisais juste
0: bidouiller.
1: Ouais. Puis sans but. Puis après quelques jours de prendre des marches, puis que ça... En fait, je sentais un apaisement, je me sentais bien. Puis rapidement, j'ai eu envie de faire quelque chose avec ça. Puis on m'a proposé d'aller faire cette recherche-création-là dans le cadre universitaire à Sherbrooke. Il y a un diplôme de deuxième cycle qui s'appelle création-réalisation d'une production musicale. Fait que ça m'a donné un cadre, mais tu sais, je veux dire... littéralement pour me cadrer, pour le faire, puis de pas mettre ça sur le côté parce que on travaille tellement que.
0: On va écouter, tiré de cet album, un extrait de C'est ton âme ou il pleut.

0: Le Alexis Martin Ensemble, ce qui est cool, c'est que ça se dit aussi des Alexis Martin Ensemble.
1: Absolument.
0: C'est bilingue.
1: Ben oui, c'est très international.
0: Ben, il y a le potentiel.
1: Ben, actuellement, je joue sur des listes de lecture un peu partout dans le monde. Puis j'ai fait une entrevue avec un show de jazz au Mexique.
0: Pardon?
1: Un autre à Kansas City, des gens d'Angleterre. Tranquillement, mais je suis pas, tu sais, je pars pas en peur.
0: C'est sorti il y a 6 jours. Comment ce chemin-là s'est fait?
1: Ben, avec la promotion, puis le placement de tu sais, c'est un travail de faire la relation de presse. Je pense que les gens, ils sont bons, puis ils ont des contacts.
0: Je suis désolée, j'étais pas du tout au courant de cette information qui me réjouit.
1: Ben, j'en suis très ravi moi-même. Je suis même étonné de ce... Puis c'est le fun de voir, d'entendre et de lire les gens qui écoutent la musique, puis comment ils l'ont reçu.
0: Cet ensemble, c'est toi, c'est Jean-François Gagnon, Marie-Josée Frigon, André Leroux, Émilie Roussel, Sheila Hannigan, Mathieu Désy. Mmh.

0: Je pense que c'est la musicalité qui m'habite. Après ça, c'est d'écouter, justement, dans un cas que c'est pas une musique de commande, mais c'est d'entendre la musicalité de la scène qui se joue dans ta tête ou dans ton corps. Un peu comme à l'image, ben, il y a une musicalité dans l'écriture du texte, dans la rythmique de la scène, dans le montage, il y a de la musicalité. Fait que je pense que cet exercice-là, je le fais avec un écran dans le visage, mais est-ce que je peux le faire avec moi,
1: ouais,
0: moi-même, en regardant le film qu'il y a à l'intérieur. C'est un peu ésotérique, mais ça reste quand même que pour être connecté puis s'intonner avec ce geste créatif-là pour les autres, ben pour moi, c'était le même exercice, en fait.
1: Oh, j'ai tellement d'autres questions.
0: Ça passe vite, mais c'est tellement chouette.
1: Alexis, merci. Je suis tellement contente d'avoir fait découvrir aux gens qui ne te connaissent sans te connaître, comme j'ai dit au début, tout un autre pan de nos musiciens et musiciennes, toute une autre affaire que ce qu'on entend habituellement. J'étais ravie de faire découvrir ça aux gens qui nous écoutent. L'album est disponible, Épaule volume 1, est signé Alexis Martin. C'est la première fois de ma vie que je reçois deux Alexis Martin le même mois.
0: Ben oui, c'est ce que Sylvain disait.
1: Exact. Bonne suite pour tout ça.
0: Merci infiniment, Pénélope. C'est vraiment apprécié.
1: Merci à vous d'avoir été là aujourd'hui. Il nous reste une belle émission à passer ensemble. J'espère que vous serez au rendez-vous demain. Au revoir tout le monde.
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5: Émilie Perrault, aujourd'hui à l'émission, comme à tous les jeudis, j'ai le bonheur de retrouver ce duo qui s'appelle dorénavant Indom. Ingrid Saint-Pierre, Dominique Tardif, bonjour.
6: Bonjour.
7: Allô,
5: et c'est toujours un petit moment où on prend des nouvelles et là, on est en train d'avoir un résumé de voyage,
6: oui,
5: de Dominique Tardif.
6: Je suis allé voir Bruce Springsteen à New York le week-end dernier,
5: oui,
6: et comme chacun des spectacles de Bruce que j'ai vu, là, c'était le 8e, ça a été une expérience transformatrice.
5: Est-ce qu'il t'a regardé?
6: Je pense que oui, mais en fait, le truc avec Bruce, c'est qu'il regarde chacun des membres de son public. Donc, il m'a regardé moi, mais il a regardé toutes les personnes qui étaient réunies au Madison Square Garden.
5: Dont Hakim Gagnon.
6: Dont Hakim Gagnon aussi qui était là. Ingrid n'était pas là, mais il y avait deux représentants de Restera toujours la culture.
5: Oui, c'est ça. En fait, je pense que c'était une activité un peu de ce qu'on appelle le tea building. Hein, ça, c'est ça.
6: Cela dit, que nos auditeurs soient rassurés, ça n'a pas été offert par Radio-Canada. Leurs impôts ne nous ont pas payé ce voyage.
5: Est-ce que tu as eu la chance de faire un voyage, toi, Ingrid?
7: J'ai pas fait de voyage. Le week-end dernier?
5: Non, absolument pas. Toi, Amélie?
7: Bon, on est pratique de soccer, quelque
5: voilà,
7: chose à ajouter.
5: Exactement. Moi, c'est mes voyages.
7: Voilà, la réalité des mamans.
5: On va donc y aller d'un club d'écoute aujourd'hui. Et tous les deux, vous êtes en poésie. Aujourd'hui, chacun à votre façon. Ingrid à travers le cinéma.
7: Absolument.
5: Oui. Et toi aussi, un peu de cinéma, mais dans la poésie.
6: Oui, c'est ça. Fait. C'est un recueil de Stéphanie Tremblay qui s'intitule Cinéma.
5: Il y a de la suite dans les idées ici. En deuxième heure, je reçois Jérémy McEwen pour son nouvel essai qui traite d'un sujet délicat. C'est la question philosophique du suicide à travers l'œuvre de Nelly Arcan. Il y a Xenia Gould qui va venir nous offrir une création et un Tinder littéraire tout en poésie avec la directrice du Festival de poésie de Montréal, Catherine Cormier-Larose, et le gagnant du prix Émile Nelligan, c'est Emmanuel de Raps. Tous ces gens réunis pour prouver encore une fois qu'il restera toujours la culture.

0: il restera toujours la culture.
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1: Oh là là, comme chaque jeudi, je retrouve les seuls gobelets de la chronique culturelle.

0: Le journaliste à la presse, c'est Dominique Tardif, et l'autrice, compositrice, interprète Ingrid Saint-Pierre.
1: C'est vrai que nous sommes de drôles de pistolets.
0: Oui, drôles de pistolets en résidence vont nous parler de poésie au cinéma et de cinéma en poésie. Mais avant, on se plonge dans le traditionnel club d'écoute et on commence ça avec Emma Bécaud.

0: On reste dans le thème de la poésie parce que le titre de cette chanson, c'est Poser Poetry.
1: Oui, et on peut-tu parler de cette ligne de basse extraordinaire? Oui. Moi, j'adore cette ligne-là.
2: On a 12 minutes pour en parler.
1: Voilà, alors je me lance. Alors, cette autrice, compositrice, interprète montréalaise, Emma Beko, elle est née à Budapest, elle a grandi à Montréal, mais aussi à New York. C'est la cofondatrice du duo montréalais Heart Streets, que j'adore aussi. Moi, je l'ai connue il y a quelques années dans un camp
0: d'écriture. Vous avez pas fait une chanson ensemble?
1: Oui, en fait, moi, j'ai pas fait une chanson personnellement avec elle, mais on a travaillé ensemble pendant une semaine et j'ai tout de suite adoré cette fille-là. L'album s'appelle Cicada, ça veut dire cigale. Elle voulait que le titre de l'album fasse référence à un son. Et d'ailleurs, elle a beaucoup fait d'échantillonnage de sons pour cet album-là. Donc, le chant de la cigale, ben, ça nous ramène directement à un souvenir d'une chaude nuit d'été. Là. Et cet album-là, c'est un peu comme 12 petites cartes postales de souvenirs. Elle fait aussi référence au poème de Ocho McCrish, qui l'a beaucoup inspiré aussi. C'est lui qui récite le poème quand on entend sur l'album. Et aussi, l'image, elle me disait, Emma, que c'est une image très forte pour elle, la cigale, parce que la cigale va sortir de terre après avoir passé des années dans l'obscurité souterraine. Elle va littéralement ramper vers la lumière et c'est un petit peu comme ça qu'elle illustre cet album-là. Elle vivait une période un petit peu plus sombre. Elle a décidé de prendre 3 mois de pause totale et là, elle a laissé la place pour créer par pur plaisir, donc sans but précis. Et c'est comme ça que va émerger l'album. Elle a écrit une 60aine de chansons qu'elle a finalement en a retranché 12 et elle avait envie de s'ancrer profondément dans une grande liberté créative sans jamais être influencée par le poids des attentes sans jamais se limiter vraiment à ce qu'on attendait d'elle. Ça s'entend, elle incarne plein de styles musicaux différents. Il va passer de la pop alternative au lo-fi folk ou hip-hop qu'on lui connaît très bien. Moi, j'aime sa voix, Emma Beko, j'aime son flow, j'aime son écriture. J'ai choisi la chanson en duo avec l'extraordinaire Sophie Abel qui va coproduire l'album avec elle. La chanson s'appelle Talk of the Town.
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0: passe tellement de choses pendant les extraits.
1: Alors, tout à l'heure, tu m'as dit, vous avez travaillé ensemble au camp d'écriture, mais ça, j'ai dit non. Oui. Mais effectivement, on a travaillé ensemble. Oui. Maliko, elle a fait une chanson avec moi, avec Heart Street.
0: Sac Banane.
1: Sac Banane, voilà.
0: Moi, j'adore cette chanson sur ton album Petite Plage, c'est ça?
1: Oui, exactement. Donc, je ne l'ai pas occultée, cette chanson-là, je vous le promets.
0: Pas du tout.
2: Alors, tu ne la renies pas, cette chanson-là.
1: Je ne la renie pas, je l'aime. J'aime Maliko et j'aime les filles de Heart Street.
0: Allez réécouter Sac Banane. C'est une très, très bonne chanson aussi d'Ingrid Saint-Pierre. Et en écoutant cet extrait-là, je disais, ça me fait penser un peu aussi à l'ambiance de la trame sonore du film Juno.
2: Oui, tout à fait. Angus et Julia Stone, ce duo qu'on entend sur cette trame sonore. Mais c'est une chanson, disons, qui détonne par rapport au reste de l'album.
1: Absolument.
2: Moi, j'ai jamais écrit, composé de chanson avec Emma Beko. Là, je tiens à le préciser. À moins que je l'ai oublié comme Ingrid. Mais je dis merci à ma nouvelle amie Ingrid Saint-Pierre parce que c'est grâce à elle que j'ai tendu l'oreille à cet album-là qui n'était pas sur mon radar. Puis je pense que je l'ai écouté dans le contexte parfait. Là, la première fois que je l'ai écouté, l'album, c'était dimanche matin dernier. Il était assez tôt. J'étais dans un autobus, puis j'étais en direction de l'aéroport. C'était au lendemain du spectacle de Bruce Springsteen dont on parlait tantôt. Et là, c'est comme si l'album m'a enveloppé. C'est drôle à dire que l'état parfait pour écouter cet album-là, c'est à moitié endormi, mais c'est ça pareil. En tout cas, c'est ça que j'ai vécu. J'admire à quel point cet album-là est dépouillé. Les arrangements mis sur quelques éléments seulement, une voix, une boucle rythmique, un tapis de synthé, un petit motif de guitare ici et là, c'est très, très clairsemé, mais c'est comme si l'espace entre les instruments, entre les sons, laissait mieux passer la lumière. Donc, j'ai le goût de dire que c'est un album diaphane. C'est pas un adjectif qu'on emploie souvent pour décrire de la musique. Diaphane, ça décrit une matière qui laisse passer la lumière sans être totalement transparent. Et j'ajouterais aussi, Ingrid l'évoquait, que c'est un album qui est, qui est post-genre musicaux. C'est-à-dire que c'est très dur de dire à quel genre musical ça correspond précisément. Elle vient du
0: la
2: rap.
0: Musique diaphane, on vient de dire
2: ça. C'est un nouveau genre musical que je viens d'inventer, ça me fait plaisir. Elle vient du hip-hop, ça s'entend, c'est son premier amour musical. Elle a un flow fluide, juste assez indolent, juste assez mordant. Il y a aussi du trip-hop, donc des influences des années 90 dans sa musique, des éléments de trap, de plein de sous-genres associés aux musiques électroniques, au hip-hop, que je nommerai pas parce que je les connais pas forcément moi-même. J'ai retenu un extrait donc où on l'entend très bien rapper, on entend très bien son flow, ça s'appelle And Me Downs. 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

0: Emma Beko, cette chanson End Me Down, c'est sur cet album Cicada. Tu voulais ajouter quelque chose?
1: Oui, c'est drôle que tu dises que ça s'écoute entre sommeil et réveil, parce qu'en ce moment même, il y a une réplique vraiment très réaliste d'Emma Beko, réalisée par l'artiste Carole Méthot, et elle dort dans la vitrine du Phonopolis Record Store sur la rue Bernard-Ouest à Montréal. Donc, c'est à passer voir cette installation.
2: Je l'ai même pas vu, la vitrine, mais je vais aller la voir, c'est pas loin de Chine.
1: Ben voilà.
0: Et il y a une exposition qui est prévue à la galerie CEWA à Montréal les 30 et 31 mai. Donc ça va faire office de lancement pour l'album. Et elle sera également, Emma Beko, en spectacle au Festival La Noce le 3 juillet. Merci, Ingrid Saint-Pierre, d'avoir mis ça sur notre radar.
1: Grand plaisir.
0: Prochain album dont on va parler, c'est celui de Hoche.

0: Et là, c'est le moment où Monsieur Le Soleil a un peu de air drum pour cette musique. Donc, on entend la pièce Bliss Just Missed. Et c'est sur l'album For Dolly qui est sur les plateformes à partir de demain.
1: À partir de demain, exactement. Hush, c'est le nouveau groupe d'une Montréalaise d'origine américaine qui s'appelle Paige Barlow. Elle vient d'Atlanta, mais elle a vécu dans un paquet d'États aux États-Unis. Elle a vécu au Wisconsin, dans l'État de Washington, dans l'État de New York, dans l'Indiana, du Tennessee, de la Californie. Cool. Elle a beaucoup bourlingué durant son enfance, mais aussi à l'âge adulte. Elle vit à Montréal depuis... Ben là, c'est ça, quand je l'ai interviewée en 2024, elle m'a dit que ça faisait 5 ans qu'elle disait que ça fait 5 ans qu'elle vit à Montréal. Donc, faites le calcul à la maison. Ça fait un petit moment qu'elle habite à Montréal. Ce qui est arrivé, c'est qu'elle était venue passer quelques semaines ici et elle a tellement aimé Montréal qu'elle est rentrée chez elle à Atlanta. Elle a mis ses vinyles et son vélo dans une vanette et elle est revenue ici pour s'y installer. Donc, depuis 7, 8, 9, 10 ans, quelque chose comme ça.
0: Une période de temps.
1: Elle a été membre d'un duo qui s'appelait Miels. Elle a aussi lancé en 2024 un EP que j'ai beaucoup écouté, un EP fabuleux qui s'intitule Tabula Rasa. C'est un EP sur lequel elle chantait en français avec l'accent le plus cool au monde parce que son français est très bon, mais il n'est pas encore parfait. Donc, elle forme maintenant un trio avec deux musiciens, Miles Dupire-Gagnon et Gabriel Lambert. La principale qualité de ce premier album-là de Hush, c'est le charisme de Paige Barlow. Je le disais, elle a le parcours digne d'une rockstar, elle a le look d'une rockstar, elle a l'attitude d'une rockstar, elle a le charisme d'une rockstar. Vous l'avez entendu dans l'extrait, c'est un album qui a quelque chose de psychédélique. Mm-hmm. Il y a plusieurs chansons qui nous plongent dans une transe grâce aux rythmes qui sont répétitifs, grâce aux nappes de clavier. Les chansons aussi répondent parfois à des structures étonnantes. Là, on se fait prendre par surprise par les tournures que prennent certaines chansons. C'est du rock, mais c'est pas du rock paresseux. C'est du rock raffiné. Je dirais que Hush est au rock ce que les friperies de luxe sont aux boutiques de vêtements. Chaque morceau de vêtement, ou dans ce cas-ci, chaque influence est finement choisie. Puis là, dans le cas de Hush, ça coûte moins cher que dans une friperie de luxe. Et puis, une fois de temps en temps, il décide de nous balancer comme ça, d'ouvrir la machine, puis de nous balancer un riff un peu plus incisif. Disons, c'est le cas de ce riff-ci qu'on entend dans la chanson « Pray to me ».

0: Ingrid Saint-Pierre, qu'est-ce que tu as pensé de la friperie de luxe?
1: J'ai adoré cette friperie de luxe. Ça m'a ramené un peu aussi à du Air, le célèbre duo français de rock psychédélique électro. L'album Fardolly, j'ai lu quelque part, qui était dédié en fait au chat de Paige Barlow, qui est décédé pendant l'enregistrement, donc paye son âme. Le groupe...
0: C'est pour Dolly.
1: C'est pour Dolly. Oui. Donc, il nous propose exactement un univers un peu dream pop aussi de rock psychédélique avec une approche un peu introspective. On sent beaucoup ce goût-là marqué pour les textures vraiment très riches, beaucoup de synthé analogique, des ambiances immersives, je dirais même cinématographiques des fois. On a l'impression d'être un peu suspendu entre rêve, réalité et souvenir. On sent beaucoup cette exploration texturale, d'ambiance. Mais au-delà de ça, Hush racontait aussi que c'est un album qui arrive dans un désir de créer des chansons aussi. Donc, pas seulement des textures sonores, mais il y avait envie de construire des chansons qui pouvaient exister, être jouées, chantées au piano seulement. Et ça aussi, ça sent. Les mélodies sont vraiment bien construites. Les chansons explorent les souvenirs, les émotions, une forme de recherche intérieure que Paige Barlow décrit un peu comme une archéologie personnelle. Et c'est exactement comme ça que je vois les chansons, moi aussi. Donc, je me suis bien retrouvée dans cette façon de les voir.
2: Mais t'as pas collaboré avec elle.
1: J'ai jamais collaboré avec Paige, mais ce serait un grand rêve. On sent cette importance aussi du travail de studio, la démarche. Il y a beaucoup de techniques analogiques et numériques qui donnent cette profondeur aux chansons. Moi, j'ai choisi la chanson Facing. On parle ici de phase, de transformation constante dans les relations humaines. Et la voix de Paige Barlow agit ici comme une espèce de fil conducteur, douce, aérienne, presque spectrale. Elle donne l'impression de flotter au-dessus d'un paysage sonore.
0: On flotte avec elle.

0: Ce nouvel album, donc, de ce premier album officiellement pour Hoche, c'est sur les plateformes à partir de demain, For Dolly. Il y a un 5 à 7 ce soir au Petit Ours sur l'avenue du Parc à Montréal. C'est une session d'écoute de l'album en primeur. Il n'y a pas encore de spectacle prévu pour l'instant. Dans un instant, donc, poésie et cinéma avec Ingrid et Dominique.
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L'enfer, Stromae dans la programmation musicale de France d'amour. Elle dit que cette chanson-là la vire à l'envers à chacune des écoutes. Elle vient ouvrir une petite porte qu'il ne faut pas ouvrir trop souvent.

0: On entend Lust for Life de Iggy Pop, une chanson qui est associée pour toujours au film de 1996, Trainspotting. Et il est beaucoup question de ce film-là dans un livre qui s'intitule Cinéma. C'est signé Stéphanie Tremblay, Dominique.
1: Oui, c'est le deuxième livre de Stéphanie Tremblay après Musique qui est paru en 2022. Après Musique, Cinéma, la fille a de la suite dans les idées, vous l'aurez compris. Musique, c'était consacré à sa découverte presque en simultané de la musique punk et de la photographie, parce que c'est aussi une photographe, Stéphanie Tremblay. C'est un livre dans lequel il était question de l'ennui que peut nous procurer une ville comme Jonquière, c'est sa ville natale. Mais quand on est ado, là, plus spécifiquement, puis qu'on rêve du béton des grandes villes, quand on aspire à vivre des fulgurances qui semblent hors de notre portée, quand on vit dans un petit milieu. C'est donc aussi un livre sur tous les succès d'année qu'on peut trouver à ces grandes villes, qu'on peut trouver dans la drogue, par exemple, ou qu'on peut trouver de façon plus saine dans le bruit ou la musique. Cinéma, donc, c'est la suite logique de Musique, parce que les films, ils sont tout autant un refuge pour Stéphanie Tremblay que la musique punk l'était dans son premier livre. Elle explore sa jeunesse dans les années 90. Le livre s'ouvre d'une façon assez attendrissante sur une sorte d'hommage à Jim Carrey au film Le Masque. Le livre est ponctué de photos qui ont été prises par Stéphanie Tremblay, mais aussi des photos de son adolescence. On la voit donc jeune adolescente avec son chien, un bichon, là dans ses bras. Et sur le mur de sa chambre, le mur est couvert d'images de Jim Carrey qu'elle a découpées dans des magazines. C'est très, très cute. Mais rapidement, Stéphanie Tremblay est vieillie. Elle dit qu'elle vieillit de 10 ans en une année parce que sa chambre tombe d'un étage. Elle se retrouve au sous-sol.
0: Ah, ce fameux moment, la passation voilà, au sous-sol.
1: Elle est dans la pièce d'à côté de l'atelier de son père, qui est bijoutier horloger. Et c'est dans cette chambre-là qui va devenir son atelier, que ça va aussi devenir sa salle obscure à elle. Elle va regarder des films, elle va fuir l'ennui. Et je la cite ici, « Les plus petites villes cachent les meilleurs ennuis et l'ennui mène à la création et la création mène à l'ennui. »
0: Et là, je parlais de Trainspotting, oui. C'est un film qui va être marquant là, pour Stéphanie Tremblay après la période de Jim Carrey. Là.
1: Exactement, très marquant. Elle écrit « La scène d'ouverture du film Trainspotting est un coup de poing dans le coup de poing. C'est de l'énergie pure, simplement. C'est la scène la plus géniale du cinéma des années 90. » Fin de la citation, rien que ça. Je vous rappelle, donc, dans la scène d'ouverture du film Trainspotting, que Stéphanie Tremblay évoque, là, ce film culte là, de 96 de Danny Boyle, on voit le personnage de Mark Renton, qui est joué par Ewan McGregor. Il fuit à toute jambes, il court, il fuit des policiers au son de Lust for Life de Iggy Pop. Le personnage est un héroïnomane et on l'entend en voix off, il débite un monologue ironique dans lequel il dit « Choose life, choose a job, choose a career, choose family ». Donc c'est un monologue qui se moque évidemment du conformisme de la vie moderne, mais c'est aussi un film Trainspotting qui parle du prix à payer quand on rejette ce conformisme-là. Et c'est de ça dont parle aussi beaucoup Stéphanie Tremblay dans son livre. Elle écrit la phrase suivante qui revient comme un leitmotiv. Je regarde le cinéma et le cinéma me regarde. C'est un livre qui décrit comment on apprend à se définir à travers les œuvres qu'on fréquente, mais aussi comment on trouve dans nos films préférés, ou ça pourrait être dans nos albums préférés, comment on trouve là-dedans de l'énergie vitale, comment on trouve le courage pour affronter la vie. Elle écrit « Personne ne m'a dit qu'après le cinéma, il fallait se lever du lit pour vivre sa vie, et ce, du lundi au vendredi. »
0: Ça serait tellement plus simple. Hein?
1: Oui, tout à fait. Donc, tout le livre se trouve dans ces quelques mots-là. Le cinéma chez Stéphanie Tremblay dans son livre, c'est un mensonge parce que la vie est jamais aussi intense que ce que nous présente le cinéma, mais c'est le plus beau des mensonges parce que ça rend aussi la vie un peu plus soutenable.
0: Et là, on est dans quelle forme? Donc, c'est un récit, c'est un essai, c'est de la poésie?
1: Toutes ces réponses, Émilie, c'est assurément un récit parce que, bon, Stéphanie, elle nous raconte, elle revient sur sa jeunesse, elle nous parle aussi de l'influence qu'a eu son père sur le regard qu'elle pose sur la vie. C'est un très bel hommage à son père, en fait, mais c'est de la poésie parce que l'écriture part dans des spectaculaires dérapes. Puis c'est aussi un essai parce qu'il réfléchit à l'effet que peut avoir sur nous le cinéma, sur comment le cinéma l'a façonné. Adolescente, elle raconte ça dans le livre. Elle s'est fait offrir au club vidéo, dans le temps que ça existait, les clubs vidéo. Elle s'est fait offrir un Mark Renton, le personnage principal de Trainspotting. Elle se l'est fait offrir donc en grandeur nature, en carton.
0: Oui.
1: Il y avait ça dans les clubs vidéo. Et là, dans le cinéma, à travers les pages de texte, on trouve des photos de ce Mark Renton-là qu'elle a placé dans plein d'endroits banals. Et moi, j'y vois une métaphore, une belle métaphore, en fait, la métaphore principale de ce livre-là, c'est-à-dire que le cinéma, les films qu'on a aimés, ben, ils nous suivent partout, même après qu'on les a regardés.
0: C'est magnifique. Donc, le titre de ce livre, Cinéma, c'est de Stéphanie Tremblay, c'est à la Peuplade.
1: À la Peuplade, exactement.
0: Donc, c'est en librairie depuis le début du mois d'avril. Merci de l'avoir lu pour nous, Dominique.
2: What if they observe us the same way we observe them? war für mich auch recht offensichtlich.
3: What would you do if you want to connect with a being but have no common language?
4: What I want to test is not so complex.
0: Ingrid, on entend en ce moment la bande-annonce du film Silent Friend dont tu voulais absolument nous parler.
5: Ah oui, j'ai eu un grand coup de cœur de la réalisatrice et scénariste hongroise Ildikó Nyédi. Elle signe cette œuvre cinématographique vraiment singulière. C'est d'une immense élégance. Tu l'as dit, ça s'appelle Silent Friend et c'est un poème. C'est une fresque sensorielle. Elle s'est demandé qu'est-ce qui se passe dans la vie d'un arbre. Parce que nous, les humains, sommes les seuls animaux qui peuvent raconter et écouter des histoires. Ce sont par elles que nous comprenons qu'est-ce qu'on est finalement. Et pour faire une histoire, ben ça prend un héros. Et dans ce film, c'est un Ginkgo biloba, le héros. Et on va se retrouver à l'ombre de cet arbre bicentenaire situé dans le jardin botanique de l'Université de Marbourg en Allemagne. Et cet arbre-là devient le témoin silencieux de trois histoires qui se déroulent à trois époques différentes. Et l'arbre va, en quelque sorte, regarder les générations passées, immobiles, impassibles, en contre-plongée, un peu comme un ami silencieux.
0: Donc, l'arbre est le personnage principal. Ça semble quand même assez abstrait. Est-ce que le film devient un peu plus vivant? Ou...
5: Complètement. Parce qu'en fait, l'arbre devient un peu le point d'ancrage. Donc, les personnages viennent tous y chercher quelque chose à l'ombre de ce feuillage magnifique, du réconfort, une forme de paix. Alors, on suit d'abord Grit, qui est en 1908. C'est une jeune femme libre, passionnée, qui devient la première étudiante en botanique de son université. On suit aussi Hans, qui, en 1972, est un étudiant discret rêveur qui découvre l'amour et le monde végétal grâce à Gundula, qui est une chercheuse fascinée par l'idée de mesurer les réactions de son géranium avec des électrodes. Et on est aussi en 2020. Il y a Tony, qui est un neuroscientifique qui est spécialisé en neurologie. Mais là, il est coincé sur le campus pendant la pandémie. Alors, il va devoir se tourner vers les plantes pour expérimenter une nouvelle forme de communication avec le monde végétal pour briser sa propre solitude. Écoute, c'est magnifique. Ces trois histoires-là vont s'entrelacer avec énormément de fluidité. Et le seul lien subtil et concret entre tous ces personnages, ben, c'est cet arbre et cette recherche du langage avec les plantes, avec des appareils de plus en plus sophistiqué selon l'époque.
0: Et donc, visuellement, quand tu dis que c'est un poème, on comprend qu'on est dans quelque chose de très contemplatif. Là.
5: Oui, effectivement, c'est très contemplatif, mais c'est pas du tout prétentieux. Mmh. Et c'est chargé de double sens, de poésie, d'analogie entre l'humain et le végétal. Ildikó Nyédi voulait aussi explorer le désir de connexion, pas seulement entre les humains, mais entre les humains et la nature. Elle voulait montrer les essais, les tentatives humaines pour approfondir ce lien-là avec la nature d'époque en époque. Et pour distinguer les époques, en fait, parce qu'on passe d'une époque à une autre, ben, l'époque de 1908 est filmée en noir et blanc avec un grain très cinéma classique sur du 35 mm. Pour le 70, ben, on est dans la sensualité des images très organiques, un peu plus granuleuses, vibrantes, une facture visuelle un petit peu comme à la Call Me By Your Name, donc tournée en 16 mm. À l'époque contemporaine, ben, on adopte une image plus numérique, beaucoup plus nette, plus froide aussi. Donc, ça peut sembler un peu flou et abstrait comme film, mais la réalisation amène cette grande fluidité-là. Il y a les plans macroscopiques des plantes qui deviennent presque sensuels.
0: Oh, ça doit être magnifique.
5: C'est de toute beauté. La beauté des images et le soin apporté au cadrage, à la lumière, ça amène cette introspection-là, cette lenteur élégante. Et la nature devient le personnage. C'est pas juste le paysage qui avale l'histoire. Et ben, c'est sûr que c'est un film long. Hein. On parle de près de 2h30, mais ça prend le temps de s'arrêter sur un regard, sur un souffle, sur un bruissement de feuilles. C'est magnifique.
0: Donc, c'est pas un film sur la botanique. Là.
5: Non, c'est un film sur la façon de regarder le monde. Mmh. Et je trouve ça beau parce que le film donne jamais de réponse définitive. Il encourage plutôt une curiosité, une attention, une humilité aussi. Donc, Silent Friend, c'est un objet cinématographique. C'est une œuvre sensorielle complètement libre, parfois un peu déroutante, mais profondément apaisante. Moi, ça m'a fait du bien.
0: Ben, je pense que ça va parler à beaucoup de monde, ça, ces temps-ci. Donc, le film, il est présent jusqu'au 28 mai, entre autres au Cinéma du Parc à Montréal en version originale. Il y a des sous-titres en français également. Au Cinéma Beaumont à Québec jusqu'à demain. À Toronto, à Saskatoon également. Et il va y avoir d'autres salles à travers le pays. Et là, ce qu'on entend, c'est Sac Banane.
5: On entend Sac Banane.
1: On a la preuve qu'elles ont collaboré.
0: Donc, Emma Beko qui faisait partie aussi de ce duo Earth Street. C'est là-dessus qu'on se donne rendez-vous tout de suite après le bulletin de nouvelles.
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9: Ici Mathieu Massé, voici les informations. Tout d'abord, au hockey, des séries éliminatoires de la LNH.
10: Les joueurs des Canadiens sont debout à leur bord. Les Canadiens viennent chercher un match en Caroline.
9: Les Canadiens de Montréal ont remporté leur premier duel de finale de l'Association Est contre les Hurricanes de la Caroline de manière convaincante par la marque de 6-2. La rencontre a commencé en Lyon. Dès la première minute, les deux équipes se sont échangées un but chacune, mais Montréal a par la suite pris le contrôle avec trois autres buts en première période. Juraj Slafkovský a ajouté deux buts pour le Canadien en troisième période, dont un dans un filet désert pour mettre le match hors de portée des Hurricanes. Montréal mène la série 1-0. Le match numéro 2 aura lieu samedi à Raleigh. C'est officiel, les Albertains seront appelés à se prononcer sur la place de leur province au sein du Canada lors d'un référendum cet automne. La première ministre albertaine l'a confirmé lors d'une allocution télévisée. Caleb Perrault a plus de détails.
11: Should Alberta remain a province of Canada?
12: Une nouvelle question s'ajoute au référendum prévu le 19 octobre. L'Alberta doit-elle rester une province du Canada ou le gouvernement de l'Alberta doit-il entamer la procédure juridique prévue par la Constitution canadienne afin de tenir un référendum provincial contraignant sur la question de savoir si l'Alberta doit ou non se séparer du Canada? Daniel Smith précise que la question ne permettra pas de déclencher un processus de séparation. Le but est plutôt de découvrir si les Albertains souhaitent que le gouvernement entame le processus qui pourrait mener vers cette réalité, en précisant qu'elle et son caucus sont favorables au maintien de l'Alberta dans le Canada. La première ministre a répété son désir de faire appel de l'invalidation de la pétition d'un groupe indépendantiste, mais juge la question trop importante pour attendre que les tribunaux se prononcent.
11: And muzzling the voices of hundreds of thousands of Albertans.
12: Selon elle, refuser les voix de plusieurs centaines de milliers d'Albertains est injustifiable dans une société démocratique. Rocky Pancholi, député du NPD, est catégorique. Ils vont menacer davantage les Albertains. Ils vont menacer la stabilité de notre économie et de notre province, juge-t-elle. Le référendum albertain, avec un total de 10 questions, est prévu pour le 19 octobre 2026. Ici Caleb Perrault, Radio-Canada. Edmonton.
9: Le Conseil de la radiodiffusion et des télécommunications veut resserrer les règles pour les grandes plateformes numériques pour qu'elles fassent plus de place au contenu canadien. Le CRTC a dévoilé de nouvelles mesures dans le but de moderniser sa loi sur la radiodiffusion. Juliane Lapointe a préparé ce qui suit.
13: Les grandes plateformes de diffusion en ligne vont devoir désormais verser 15 % de leurs revenus générés en sol canadien pour le contenu local. C'est 3 fois plus que la contribution initiale qui avait été demandée par le CRTC en 2024. À l'époque, certains des plus gros diffuseurs en continu, comme Apple, Spotify, Amazon, avaient refusé de payer leur part, ont contesté l'ordonnance du CRTC et ce n'est toujours pas réglé, ça se trouve encore devant les tribunaux. Comment alors s'assurer que les entreprises aujourd'hui vont se conformer à ces nouvelles règles? Voici Alexa Gendron-O'Donnell, elle est directrice générale opération radiodiffusion au CRTC.
14: On attend la décision de la Cour, mais ça ne serait pas approprié pour nous d'attendre à chaque fois parce que ça donnerait un incitatif à tout le monde d'amener toutes nos décisions à la Cour. Et effectivement, ce n'est pas ça qui se passe.
13: Le CRTC exige également que les services de diffusion en continu accordent une plus grande place au contenu francophone. Le tiers de leurs contributions réclamées par le CRTC devra être réservé au contenu en français. Les plateformes devront notamment offrir une part de contenu original dans la langue de Molière et s'assurer que l'offre en français et canadienne est bien visible, accessible facilement par leurs usagers. Ici Juliane Lapointe, Radio-Canada, Ottawa.
9: Le déroutage d'un avion de Détroit vers Montréal en raison d'un cas potentiel d'Ebola suscite des interrogations. Un ressortissant de la République démocratique du Congo où fait rage une grave épidémie de la maladie se trouvait à bord de l'appareil qui s'est posé dans la métropole québécoise hier soir. Les autorités sanitaires se font toutefois rassurantes quant au risque de transmission à l'échelle mondiale. Andréane Williams.
15: Le vol AF-378 qui effectuait la liaison Paris-Charles de Gaulle-Détroit mercredi a été dérouté vers l'aéroport de Montréal à la demande des autorités américaines. Ces dernières ont refusé l'entrée sur leur territoire d'un ressortissant congolais qui se trouvait à bord, après avoir annoncé lundi de nouveaux contrôles sanitaires pour les voyageurs aériens en provenance des pays touchés par l'Ebola en Afrique. Une situation qu'explique ainsi le chargé d'enseignement au programme de gestion d'approvisionnement et d'aviation à l'Université McGill, John Gradek.
16: Il y a un manque d'inspection, une lacune quelque part au niveau des procédures qui a laissé ce passager monté à bord de l'appareil d'Air France.
15: Le passager a été examiné par un agent de quarantaine de l'Agence de la santé publique du Canada qui a déterminé que le voyageur ne présentait pas de symptômes de l'Ebola. Le passager est ensuite reparti pour Paris. L'Organisation mondiale de la santé a déclenché dimanche une alerte sanitaire internationale pour faire face à cette nouvelle flambée d'Ebola en République démocratique du Congo. Toutefois, l'organisme juge que le risque épidémique reste faible dans le reste du monde. La Dr Joanne Liu, pédiatre et ex-présidente internationale de Médecins sans frontières.
17: Les chances d'avoir des cas qui soient importés est très minime.
15: Mercredi, la ministre des Affaires étrangères, Anita Anand, a indiqué que le Canada continuait de surveiller la propagation du virus et la mise en place de mesures de sécurité aux frontières des pays alliés du Canada. Ici Andréane Williams, Radio-Canada, Montréal.
9: Voilà, c'était l'essentiel des informations. Merci d'être à l'écoute.

0: Ici Émilie Perrault, il restera toujours la culture se poursuit avec Jérémy McEwen. Bonjour Jérémy.
1: Bonjour Émilie.
0: Qui vient nous présenter un livre sur un sujet très intéressant, un sujet délicat aussi,
1: oui.
0: La question philosophique du suicide. Dans quel état en ce moment, Jérémy?
1: Comme je te disais il y a deux secondes, c'est la première fois que j'en parle à quelqu'un d'autre que mon éditrice et ma blonde. Fait que je suis un peu énervé, je t'avoue. Oui, je suis énervé.
0: En même temps, tu as pu tester ce sujet-là sur le meilleur public qui soit, tes élèves.
1: Oui,
0: ça,
1: non.
0: C'est intéressant quand même.
1: Ça a été très important. Comment dire, c'est plus qu'important. Ça m'a vraiment aidé de le présenter à mes étudiants au cégep.
0: Ouais.
1: À l'automne 25, je me suis dit, OK, j'ai-tu le droit de parler de ça en classe, dans une classe d'éthique au cégep, de cette question-là, sans juste faire l'air Nelly Arcand pour parler de la question de la prostitution, mais vraiment l'élargir vers le thème du suicide. Puis on l'a fait. Puis là, tu sais, avec toutes les mises en garde nécessaires, puis tout ça. Puis j'ai vécu, des moments merveilleux, puis aussi du feedback qui m'a nourri beaucoup. Pour écrire, enseigner au cégep, ça aide beaucoup.
0: Alors, le titre de cet essai, Nelly Arcand et le souffle du néant. Merci d'être avec nous, Jérémy McEwen.
1: Un plaisir, merci de l'invitation.
0: Et aujourd'hui, au Tinder littéraire, c'est la poésie qui est à l'honneur avec Catherine Cormier-Larose. Bonjour.
2: Allô, ça va bien?
0: Oui, qui est la directrice générale et artistique du Festival de poésie de Montréal qui commence aujourd'hui. C'est une journée où elle n'est pas trop occupée, là.
2: Merci d'être avec nous. À soir, ça aura ça. On vous attend.
0: Merci d'être avec nous, Catherine. Donc, on t'invite au Tinder littéraire qui est notre espace de discussion sur la création. On t'a demandé avec qui tu as envie de jaser, de poésie, et tu as convié Emmanuel de Raps. Bonjour Emmanuel.
3: Bonsoir.
0: Je t'annonce qu'il a accepté d'abord.
2: Yeah.
0: Pourquoi est-ce que tu as choisi Emmanuel?
2: Emmanuel, c'est un poète que je connais depuis plusieurs années. Mm-hmm. On a fait nos armes ensemble dans les soirées, toutes sortes de soirées, les zines, les regroupements. C'est aussi un des poètes qui va voir la poésie.
0: Aha.
2: Qu'on croise dans les lancements, les soirées, etc. Puis il a publié un livre magnifique. Donc, j'avais envie qu'on jase avec vous autres.
0: Un livre qui a reçu, entre autres, le prestigieux prix Émile Nelligan. Il y a Erika Soucy aussi qui nous en avait parlé. T'avais entendu cette critique-là?
3: Oui, très belle critique. Mais ça m'a beaucoup touchée.
0: Très heureuse de vous recevoir. Et en plus de tout ça, parce qu'il y a plus que ça encore, c'est Xenia Gould qui est avec nous. Bonjour Xenia.
4: Allô.
0: Catherine, très heureuse de ça. Oui. Xenia, donc, qui est ici pour nous offrir une création.
4: Oui.
0: Tu nous amènes dans quel univers aujourd'hui?
4: Écoute, moi, ma sœur est venue me visiter pour la première fois la fin de semaine dernière, puis ça m'a vraiment inspirée.
0: Oh!
4: Yeah!
0: On va découvrir ça un peu plus tard. Merci d'être avec nous, Xenia.

0: On se tannera pas. On se tannera pas de cette chanson-là.
1: Quel album! Non, mais vraiment, là, moi, depuis Jimmy Hunt, Maladie d'amour, j'ai jamais autant trippé sur un disque québécois. C'est si bon. Bravo, les louanges.
0: Mon prochain invité, donc, vous l'entendez, il est écrivain, professeur de philosophie à travers ses livres, dont Philosophie du hip-hop, Je sais pas croire et Musique d'intérieur. Il s'efforce de faire descendre la pensée dans notre quotidien. Pour lui, la culture a toujours été une affaire de famille. Ses premiers mentors ont été ses propres parents et leurs œuvres sont les objets précieux qui vont le suivre toute sa vie. Ne cherchez pas chez lui l'élitisme rigide. Il nous avoue humblement être tout à fait à jour dans la série The Morning Show, même s'il est le premier à reconnaître que c'est devenu un mauvais soap.
1: Ah non, c'est plate. C'est rendu très, très plate. Mais Colin, c'est le fun de suivre une série plate juste pour son plaisir personnel.
0: Et donc, on voulait t'accueillir sur les louanges parce que, comme tu dis, tu peux être dans le fan club. Là.
1: Non, ben c'est mon voisin. En plus, je le croise dans la rue. Je suis tout énervé. Il était à côté de moi au restaurant. Puis là, ma blonde, elle écrit sur son téléphone, c'est les louanges qui est assis à côté de nous. Puis là, moi, je prends le téléphone puis je le lis à haute voix. C'est les louanges à côté de nous. C'est un bon restaurant, ça s'appelle La Belle Tonki sur Beaubien, vous irez. C'est
0: vous
1: bien
0: irez
1: bon.
0: Voir les louanges.
1: Oui, c'est ça.
0: Entre soi aujourd'hui, donc, pour parler de ce nouvel essai qui paraît aujourd'hui chez Atelier 10, Nelly Arcan et le souffle du néant, la question philosophique du suicide, c'est le sous-titre de cet essai-là. Tu nous invites donc à normaliser la pensée du suicide comme faisant partie intégrante d'une vie qui est réfléchie. Bon, hein, on peut revenir à être ou ne pas être.
1: Oui.
0: Il faut pas. Est-ce que tu dirais qu'il faut pas confondre la pensée du suicide et avoir des pensées suicidaires, Jérémy?
1: Ben, c'est pas, moi, quand je suis le quai du métro, puis c'est écrit « Appelez-nous si vous pensez au suicide », j'ai l'impression que l'idée nous passe simplement par la tête. C'est comme si on invitait à une confession.
0: Mm.
1: Puis je suis mal à l'aise avec ça. T'sais, je comprends la prévention, évidemment. Je comprends que le premier réflexe psychologique, ça soit la prévention. Mais c'est pour ça que le sous-titre du livre, c'est la question philosophique du suicide. Parce qu'évidemment que c'est une question psychologique.
0: Mm-hmm.
1: Moi-même, c'est à l'issue d'une thérapie qui a duré 4 ans que j'ai écrit ce livre-là. Puis je pense que c'est important de souligner cet aspect-là de la question. Mais il ne faudrait pas enterrer ce qu'il y a derrière, ou en tout cas à côté, là, je ne veux pas dire plus important, moins important, mais ce qu'il y a ailleurs, c'est la question philosophique. C'est quand même l'apprentissage d'une liberté fondamentale, le suicide. Puis c'est la question même qui est pour moi la seule vraie question de la philosophie, celle du sens de la vie.
0: Mm-hmm. Et choisir la vie.
1: Ben oui, le choisir ou pas, mais ça émane de cette possibilité qu'on a de dire non.
0: Mm-hmm.
1: Tout le monde a ce pouvoir-là, tout le monde a cette possibilité-là. Puis, tu sais, je veux dire, quand même, c'est présent dès les dialogues de Platon, c'est présent chez Camus, c'est présent chez Cioran. Pour moi, Nelly Arcan amène la question ailleurs et plus loin, mais il faudrait quand même se permettre de l'aborder philosophiquement, puis de pas simplement dire on n'en parle pas parce qu'il y a danger d'inciter des pensées chez quelqu'un. Ben, bien sûr qu'il faut prévenir, mais il faut aussi être capable d'en discuter calmement, avec des concepts clairs.
0: Donc, à l'arrière de ton livre, d'ailleurs, il y a cet avertissement que je vais partager aussi. On va revenir là-dessus, parce que je veux qu'on en parle aussi de cette vision-là de la prévention. Mais si vous pensez au suicide, si vous avez besoin d'aide, il y a une ligne partout au Canada. C'est le 988. Vous pouvez appeler, avoir des discussions à ce sujet-là. Les livres de Nelly Arcan, Jérémy McEwen, ils arrivent dans ta vie après une période de jachère. T'es pas le seul qui est passé par là. Après des études qui ont été chargées en lecture obligatoire, il y a un moment où t'avais arrêté de lire, ou en tout cas d'y prendre du plaisir. Et finalement, quand tu tombes pour de vrai dans putain, là, qu'est-ce qui se passe avec toi?
1: La première fois, c'était trop. La claque d'en face, c'était trop forte parce que je traînais là-dedans. Là. Moi, je buvais beaucoup, je sortais, je couchais avec plein de filles. Il y avait comme une volonté de conquête. Là, j'étais dans la masculinité toxique.
0: Mm.
1: Fait que je lis putain, puis je suis comme, voyons, c'est bien répétitif ce livre-là, puis je le mets de côté. Puis là, 2 ans plus tard, je le reprends, puis là, je fais comme... Parce que je voulais écrire des livres dans la vie, puis on me disait, c'est la plus grande autrice du 21e siècle, tu sais, il faut que tu lises ça, là, au Québec, il n'y a pas eu mieux que ça. Fait que là, je recommence. Puis là, tranquillement, pas vite, mon armure, elle commence à se défaire, parce que je me rends compte à quel point c'est puissant et c'est fort. Et de ce livre-là, c'est un drôle de hasard. Là. Il y avait le film sur sa vie hier soir à Télé-Québec.
0: Oui.
1: Je l'avais même pas écouté encore pour le livre. J'étais comme, oh, non, j'ai pas besoin de ça. Puis, bon, on insiste là-dessus dans le film. Après le premier livre, ça marche beaucoup moins bien. Là, mm-hmm. T'sais, folle, tout de suite après, 10 fois moins de ventes, puis à ciel ouvert, la même chose. Alors que ce sont des livres tout aussi bons, sinon meilleurs. Là, pour moi, son meilleur, c'est à ciel ouvert. Mm-hmm. Il y a quelque chose
0: c'est là où il y a la pensée philosophique du suicide qui se déploie pour toi.
1: C'est présent à travers son œuvre. C'est juste que dans À ciel ouvert, le titre le dit bien, il y a ce principe, elle a cette phrase magnifique, là, je ne peux vivre que dans une maison qui est faite de portes de sortie.
0: Ouais.
1: C'est ça la vie, c'est une maison faite de portes de sortie. Puis tu dis, c'est un commentaire sur la liberté, puis en même temps qu'un commentaire sur le suicide, et c'est philosophiquement très profond. Puis il y a quelque chose de merveilleux là-dedans. Puis donc, vraiment, puis le deuxième livre, Folle, Elle parle du Billy Coon, un bar sur la rue Mont-Royal, à Montréal, un bar où c'était là que je la vivais, ma masculinité toxique, là, tu sais, puis entouré de cocaïnomanes qui étaient des amis à moi à l'époque, tu sais, puis il y avait comme une espèce de, oh mon Dieu, c'est moi, tu sais, il y avait vraiment une claque d'en face de comme, regarde-toi dans le miroir en lisant ses œuvres.
0: Et la lecture de Nelly Arcand, ça t'a ramené aussi à des pensées qui t'habitent parfois, qui t'habitaient à l'adolescence. Je cite un extrait, tu dis, j'écris ce texte pour les ados qui pensent à tout ça, seuls dans leur chambre, comme pour leur dire, demande de l'aide, lis des livres, parle, n'arrête surtout pas de penser à ça, commence à écrire, creuse le trou en toi, fuir cette question ne t'aidera en rien.
1: J'avais 16 ans, puis je vais écrire un poème, puis c'était 2 ans après Kurt Cobain, puis là, I'm gonna be Kurt, I'm talking Cobain, I feel my breaking point getting closer, tu sais, c'est un poème de jeune homme de 16 ans, mais tu sais, je me rends compte aujourd'hui, 30 ans plus tard, que je parlais de suicide, tu sais, je parlais de, je capote un peu là, tu sais, je vois pas bien. Puis comment est-ce que j'ai arrangé ce, je vois pas bien, c'est dans la consommation. Puis, dans, ben, puis comme c'est comme ça arrive tellement souvent là, tu sais, de remplir le vide qui m'habitait, qui m'habite toujours pour toutes sortes de raisons psychologiques, bien sûr. Puis c'est l'histoire de ma famille. Puis je l'ai faite dans mon livre précédent, l'histoire de ma famille. Je le referai pas dans ce livre-là.
0: Mais bref, l'écriture pouvait aussi combler ça.
1: Mais ce que je me rends compte, c'est oui, l'écriture peut faire ça dans une certaine mesure. La famille, pour moi, la famille choisie, là, ma femme, mes 2 enfants, il y a quelque chose de là-dedans aussi. Ce sont ce que j'appelle des îles de sens.
0: Oui, ben là, et là, on est dans le film de dessin animé là, de Pixar.
1: Oui, absolument.
0: Hein, sans dessus dessous, qui explique si bien la dépression d'une adolescente.
1: Oui, qui est la même chose qu'une dépression d'un quarantenaire en crise de la quarantaine. C'est que tu as besoin de... OK, mais ces îles-là... Bon, dans le film, ça finit bien. Là, les îles finissent par s'installer. Puis tout ça, c'est un film pour ados, là, c'est sûr. Mais il y a quand même la possibilité que les îles s'en aillent. Puis moi, c'est
0: ce qui fait du sens dans notre vie, nos passions, ce qui nous raccroche.
1: N'importe quoi, tout ça peut disparaître, puis d'accepter que l'océan peut engloutir tout ça. Pour moi, c'est ça vraiment poser la question du sens de la vie. Que le sens de la vie, ce n'est jamais quelque chose de permanent. On peut pas... Tu sais, les théories utopistes, là, on s'en va vers une société parfaite ou je sais pas trop quoi, le progrès social. Puis tout, bon, ce sont des belles idées, mais c'est pas ça pour moi la réponse à la question du sens de la vie. La réponse à la question du sens de la vie, c'est qu'il peut s'en aller à tout moment en claquant des doigts. Moi, si ma blonde puis mes enfants meurent dans un accident de char, ça se peut que je me suicide demain. Puis d'accepter ça, c'est grave, c'est gros ce que je viens de dire, mais je pense que c'est normal de dire les choses comme celle-là. J'écoutais la série de Pitt, merveilleuse série dans une salle d'urgence. Puis là, il y a un monsieur, il est alcoolique, il boit jusqu'à se tuer là dans la série. Tu sais, puis là, quand il finit par en mourir de son alcoolisme, on raconte son histoire. Il voulait pas avoir d'enfant, sa femme finit par le convaincre. Ils ont un enfant et finalement, sa femme et l'enfant meurent dans un accident de char. Puis là, le monsieur, il sombre dans l'alcool.
0: Il s'est tué à petit feu finalement.
1: Exactement,
0: avec cette dépendance-là.
1: Tout à fait. Puis moi, je me reconnais là-dedans. Je me reconnais, si mes petites îles de sens là, que sont l'écriture, que ma famille, que quelques liens amicaux, quelques des fois quand je suis en train d'enseigner puis ça se passe bien, puis mes étudiants, puis bon, les petites touches, tu sais, les petits trucs comme ça peuvent disparaître. Puis s'ils disparaissent tous, le néant est là. Et le néant est permanent. Le néant est universel. Les dieux, il y en a 10 000. Nomme la religion, ils vont te nommer un dieu. Mais le néant, c'est la même affaire pour
0: on a peur du vide. Et c'est ça que tu notes, en fait, parce que tu abordes ce sujet-là avec tes élèves,
1: qu'on a peur du vide, tu sais, puis on le remplit de toutes sortes de manières, là, tu sais, je veux dire...
0: Mais est-ce qu'on peut en parler?
1: Le problème, c'est que... Est-ce qu'on peut vraiment y toucher à ce vide? C'est quelque chose de senti. Il y a quelque chose. Puis c'est pour ça que Nelly Arcand le fait mieux que les autres, j'ai l'impression. Parce que moi, quand je lis Le mythe de Sisyphe, là, d'Albert Camus, j'ai l'impression qu'il veut dominer le vide. Le personnage, là, qui soulève la roche, là, tu sais, il est fort, il est meilleur que le vide. Il est plus fort que ce vide-là. Alors que Nelly Arcand, non, c'est le vide en elle. C'est le vide qui lui donne son souffle. C'est le fait qu'elle est au bord du précipice, qu'elle est au bord du néant, qu'elle ressent ce néant-là qui lui permet d'écrire de cette façon-là. Puis en la lisant, on a cette angoisse-là. Puis je la revivais, l'angoisse, en écoutant le film hier soir, Nelly de Anne-Aimont. J'étais comme, oh, mais mon Dieu, comment ça se fait qu'elle arrive à faire ça? C'est parce que c'est pas des jokes, c'est pas une game. Là,
0: non.
1: C'est une, quand tu lis, même Cioran qui est très proche de Nelly Arcand, je crois qu'elle l'a beaucoup lu, mais il y a quelque chose de très voisin dans leur façon d'aborder le thème, mais Cioran, ça reste élégant. Je ne suis qu'en vie que parce que je pourrais me tuer. Il y a quelque chose chose de comme, ah, regardez, tu sais,
0: dans la façon de le faire. Mais d'ailleurs, Jérémy McEwen, dans ce livre-là, t'es très dur avec cette forme de masculinité, là, tu sais, qui doit s'affirmer dans la fermeté.
1: Ouais.
0: Puis en même temps, je trouve que t'affirmes avec beaucoup de fermeté que Nelly Arcan, c'est la philosophe du suicide. Est-ce que tu penses qu'elle aurait été à l'aise, elle, avec cette assurance-là que t'as dans ton propos?
1: Ma seule lectrice idéale, c'est elle. Ouais. C'est-à-dire que, sincèrement, ce livre-là, je sais pas ce qui va arriver avec, là, mais si elle trouvait que c'était ne serait-ce qu'adéquat, ce que j'avais à dire par rapport à elle, je serais satisfait. Puis j'en parlais, j'interview Claudia Larochelle, puis Émilie Abdelmoumen dans le livre. Puis
0: qui sont
1: en parlant,
0: de Nelly Arcan.
1: Puis qui sont toujours c'est admirable, elles sont toujours présentes 15 ans après sa mort, et plus que 15 ans après sa mort, à faire des entrevues. Il était dans un livre français sur elle récemment. Ils sont tout le temps
0: mais
1: là.
0: Mais l'amitié se poursuit.
1: Ben, c'est éternel, cette amitié-là. Mais si elle... Puis Melika, pourquoi je le mentionne, c'est parce que Melika me dit, ah, je serais tellement contente, Nelly, que tu l'abordes d'un point de vue philosophique, que ça soit pas que la personne, que ça soit pas comme, avez-vous vraiment fait ça avec des clients dans une chambre? Avez-vous vraiment consommé toute cette cocaïne-là? Avez-vous vraiment, on s'en fout? Ça a aucune importance, mais que ça soit que ces idées, parce que c'est de l'essai, là.
0: Oui.
1: C'est du roman, bien sûr, c'est à la charnière, bon, on pourrait épiloguer d'un point de vue littéraire, là, on s'en fout, mais c'est de l'essai. C'est de l'essai sur le suicide et le sens de la vie, livre après livre, puis à martel, puis à martel. Puis c'est pour ça que... Pourquoi je l'affirme autre raison, pourquoi je l'affirme avec autant d'assurance que c'est la plus grande, c'est parce que quand je la lis, il se passe quelque chose qui se passe avec personne d'autre. Il n'y a aucune lecture de ma vie qui m'a fait le même effet que je le dépose, le livre, puis les cinq livres, Burqa de chair, c'était la même affaire. Quand on parle de son passage, à tout le monde en parle, j'étais comme, oh my God! Puis quand on la Google, soit dit en passant, on fait Nelly Arcan, tout le monde en parle, c'est la première chose qui apparaît. Puis là, tu vas l'écouter, à tout le monde en parle. Puis tu te rends compte à quel point c'était une horreur ce qui s'est passé ce soir-là, tout le monde en parle.
0: Et souvent, les gens pensent qu'on fait référence au Tout le monde en parle de France.
1: Non,
0: on avait dit son accent,
1: celui-ci.
0: On parle de celui au Québec.
1: Oui, effectivement, on lui demande de frencher la régisseuse de plateau. On lui demande de faire un bras de fer avec Martin Matt. On parle de tout, mais de tout, sauf de son livre à ciel ouvert. Et son livre, qui est son chef-d'œuvre, à mon sens. Oui. C'est quand même grave que de traiter quelqu'un comme une bête de cirque, là, pratiquement, alors que c'est, je le répète, la plus grande autrice du siècle au Québec.
0: Et donc, il y a cette question-là, philosophique du suicide, à laquelle tu veux qu'on réfléchisse, tu veux qu'on en parle, mais il y a aussi, évidemment, un danger, puis je pense que tu en es conscient, c'est de romantiser l'idée du suicide.
1: Non, non.
0: Quand Claudia Larochelle te dit que la veille de sa mort, Nelly, elle avait probablement consommé, puis qu'elle était probablement dans un danger cette journée-là, ben ça nous ramène à la question de la santé mentale. T'en es conscient aussi de
1: ben
0: ça?
1: Bien sûr que... Non. L'idée, ce n'est pas du tout... C'est tough, là.
0: Ouais.
1: C'est tough, penser au vide.
0: Ouais.
1: C'est pas beau, là. Puis Kurt Cobain, c'est pas beau, la fin de Kurt Cobain. Il a abandonné son enfant, Kurt Cobain. Là. C'est pas joli. Puis l'idée, c'est d'être honnête vis-à-vis... C'est tough, là. La philosophie, comment je l'exprime? La philosophie qui est pas un petit peu dangereuse, qui aborde pas une question qui met un petit malaise. Je sais pas pourquoi je rentre, pourquoi je perdrais. Non, mais c'est vrai, ça fait quand même 25 ans que je fais ça de la philosophie, là. Puis pourquoi est-ce que je perdrais mon temps à aborder des questions qui ne sont pas un peu graves et un peu épineuses, puis qui mettent le monde un petit peu mal à l'aise? Pourquoi, tu sais? Puis quand on les aborde, ces questions-là de front, justement, tout le livre est sur ce que je revendique.
0: Sur la question. Le droit de se questionner.
1: Ben, c'est parce que là, tous les jours, puis un écrivain le sait encore plus, tous les jours, t'as la possibilité de dire continue ou abandonne. C'est ça, écrire une phrase. Est-ce que je continue ou j'abandonne? Puis c'est pour ça que les phrases d'Arcan font une page et demie de long, parce qu'elle continue, puis elle continue. Mais inévitablement, il va y avoir le moment abandonne ou elle met un point. Mais cette idée-là, continue, abandonne, c'est justement de rester sur la crête. C'est pour ça que c'est intéressant comment est-ce qu'elle l'aborde. Dans sa vraie vie, elle s'est suicidée, comme Melika me disait. Ça, à la limite, ça n'a pas d'importance vis-à-vis de comment elle l'aborde dans ses livres.
0: Ça, c'est ça qui t'intéresse.
1: Ben, c'est la théorie philosophique où on se dit que c'est quoi l'alternative ou la dichotomie la plus fondamentale d'une vie humaine, c'est abandonne, continue. Puis on le vit dans toutes sortes de sphères.
0: Ouais.
1: Il y a tout le temps cette possibilité-là de dire, hey, je lâche ou je continue.
0: J'ai envie de citer un autre écrivain que t'aimes beaucoup, Jérémy McEwen, Mustapha Fahmy.
1: Oui.
0: Dans La promesse de Juliette, qui écrit « Ce n'est pas la peur de tomber, mais la peur de sauter qui donne le vertige. »
1: Oui, ben cette image-là, est très forte. Ça a été illustré d'ailleurs le livre par Marie-Hélène Saint-Michel. J'avais peur d'oublier son nom. Puis la première image qu'elle a faite, c'est un petit poisson qui saute, là, justement, d'une falaise. Puis cette métaphore-là, sauter dans le vide, on le dit tout le temps comme si de rien n'était. Il faut se pitcher dans le vide pour faire quoi, tomber en amour, pour écrire un livre, pour, je sais pas moi, faire du vélo pour la première fois. Puis toutes ces idées-là sont des idées suicidaires. Laisser une partie de soi en arrière, même le saut de foi.
0: Ouais.
1: On peut même avoir la foi, c'est de laisser une partie en arrière pour devenir une nouvelle personne. Puis il y a quelque chose de profondément suicidaire dans cette idée-là. Puis de l'assumer, de dire je suicide une partie de moi-même pour aller vers autre chose. Il y a une beauté là-dedans, il y a une richesse là-dedans.
0: Ben, en tout cas, il y a assurément matière à réfléchir et ça fait écho à un courriel qu'on a reçu cette semaine parce qu'on a consacré un fan club à l'auteur François Blais mardi à l'émission et il y a une auditrice qui nous a écrit l'objet de son message, la peur de parler du suicide. Elle nous a écrit « Un jour, j'espère qu'on pourra parler ouvertement du suicide tout en prévenant que ce ne sera pas plus tabou. François Blais est mort par suicide et j'ai trouvé ça choquant que vous n'en parliez pas. » Elle dit « Notre société est absolument malade et les plus sensibles hors normes, voire visionnaires, souffrent parfois beaucoup. On aurait avantage à en parler plutôt que de fuir la question. »
1: Oui, ben, tu sais, je m'en venais ici, puis j'étais comme, je m'en viens parler d'une question super sensible. Je suis un grand sensible, je pense, tu sais, j'en fais pas un secret. Puis là, mais je suis censé être assuré, puis je m'en vais parler à la radio. Il y a toute cette dynamique-là pour un thème comme celui-là qui est difficile. Puis bon, ben, OK, j'ai fait assemblant pendant 15 minutes que j'étais sûr de mon coup, puis je peux retourner à être pas sûr maintenant.
0: Je rappelle, partout au Canada, il y en a une ligne pour parler, parce que le but, quand on dit de la prévention, c'est pas non plus de tomber dans le tabou et la peur, c'est juste d'inviter les gens à en parler ouvertement. Donc, cette ligne-là, partout au Canada, le 988. Le titre de ce nouvel essai de Jérémy McEwen, c'est Nelly Arcan et le souffle du néant, la question philosophique du suicide. C'est publié donc aux éditions Atelier 10. C'est en librairie à partir d'aujourd'hui.
1: Merci beaucoup.
0: Merci, Jérémy McEwen. On va continuer d'aborder des questions existentielles dans la prochaine heure. Par exemple, est-ce que la ferveur d'un show rock peut se vivre dans une soirée de poésie? Et pourquoi est-ce qu'on n'essaie pas plus souvent de porter des perruques? Mais juste avant, on va aller écouter un choix de notre programmatrice invitée, France D'Amour.

0: Pause, c'est le titre de cette chanson de Corneille dans la programmation musicale de France d'Amour.
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0: La voix de Caroline Dawson, qui elle aussi est citée dans l'essai de Jeremy McEwen avec le fameux incipit de Là où je me taire. On arrive au moment de la semaine où on laisse toute la place à la création grâce à nos auteurs en résidence qui nous offrent chaque jeudi un texte puissant, inspirant. Et aujourd'hui, c'est Xenia Gould, alias Chiquita Mère, poète, interprète, performeuse, qui prend le contrôle des ondes pour les prochaines minutes. Salut Xenia.
2: Allô.
0: Très heureuse de retrouver ton univers. C'est toujours un plaisir de t'avoir avec nous
2: ben,
0: en studio.
2: C'est réciproque.
0: Et donc, on va revivre ton week-end, si j'ai bien compris. On plonge là-dedans. Merci d'être avec nous, Xenia.
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2: La week-end passée, ma sœur est venue me voir à Montréal. C'était la première fois depuis qu'on était des ados qu'on passait du temps ensemble, seuls. On vit des vies très différentes, so j'étais inquiète que mon style de vie d'artiste allait pas bien mêcher avec son style de vie parental. But au final, on a fait plein d'affaires puis on a eu plein de beaux moments. Il y en a un qui reste avec moi. Le moment où elle a essayé mes perruques de drag. Yeah. Chez nous, le corridor menant à ma chambre est plein de vieilles étagères vêtues de têtes en styrofoam. Sorry, environnement. Sur elles, les perruques que je croise tous les matins en marchant toutes gommées vers la cuisine pour faire monter puis pisser. Ben, pisser à la salle de bain, pas la cuisine. Ce sont ces mêmes perruques. Celles prises pour acquis d'un passage étroit, mon personal déjà vu capillaire qu'ont captivé ma sœur, pour elle, c'était pas du quotidien. C'était des petites portes poilues prêtes à la transporter vers des versions d'elle inconnues. Ça m'a pas pris longtemps pour comprendre que les perruques l'appelaient. So, go, fais-toi une couette, tourne-toi de bord. Non, regarde pas dans le miroir tout de suite. Partie de l'expérience, c'est la surprise, le reveal. So, place tes doigts en avant sur ton front. Là. Non, pas comme ça, oui. Oui, comme ça, yeah, parfait. Oh my God. OK, tire, yes, place. OK, ping, brosse. Lord, lift in Jesus. OK, go, tourne-toi. Éclat de rire instantané. Elle était transformée, elle était transportée. Elle vivait un moment de pure joie. Puis moi aussi avec. On était crampés. On pouvait plus souffler. Puis, quoi qu'elle a une imagination fertile, j'étais surprise de sa réaction, de son regard. Moi, qui croise ces mêmes perruques chaque fois que je m'en vais warrer sur mes voisins à la vite en avant. Moi, qui porte ces perruques-là plusieurs fois par semaine en tant que délicieuse drag queen spectaculaire professionnelle. Moi, qui vis dans un désordre de costumes puis de faux cuir chevelu depuis presque 10 ans. Ben, j'avais oublié le pouvoir que contenait la transformation. Oh my God, imagine ça, moi, une femme trans, oublier que se transformer, c'est powerful. Allô? Mais c'est dans ces transformations à elle, celles que j'ai vues dans le creux de ses propres yeux bleus, celles entre les franges temporaires de sa crignasse en fibres plastiqueuses, ces transformations à elle où l'inconnu est devenu synonyme de joie, que j'ai réalisé le vrai pouvoir de mon métier d'artiste, un des seuls métiers qui est capable de prendre la peur, le nouveau, le jamais vu, l'expérience humaine, l'inquiétude de rencontrer sa sœur, puis de le convertir en something else. C'est là, entre les mèches de l'éphémère, que moi j'ai pu accueillir l'autre. Alors toi,

0: À quand ta prochaine accueil? À quand ta prochaine perruque?
1: On peut se laisser aller. On retient ce petit moment-là. Magnifique. Ben, merci, Xenia.
0: Merci.
1: On était là avec toi.
0: Right. J'ai failli apporter des perruques, mais j'étais en rollerblade. Là. Je pouvais pas amener tout mon kit. Là.
1: OK, c'est un rendez-vous la prochaine fois. Je veux des perruques pour tout le monde.
0: Parfait.
1: Autour de la table. Xenia, tu vas participer. Tu t'en vas à Paris, toi?
0: Oui, la semaine prochaine.
1: Paris Queer Festival.
0: Oui.
1: 30 mai prochain. Et ton spectacle, Juste vide ton cœur, à l'usine C, c'est en mai 2027, mais ils sont déjà en vente pour les gens qui veulent vivre ce moment-là avec toi. C'est quelque chose, hein, Catherine? Catherine est encore en train de s'en remettre, son enthousiasme. C'est ça qu'on veut vivre au Festival de poésie. On en parle dans un instant parce que je vous propose une rencontre entre deux poètes qui se croisent souvent dans les moshpits.

0: J'avoue, Maude Cyr Deschênes, artiste de Moncton, au Nouveau-Brunswick, tu la reconnais, Zunia?
1: Oui.
0: C'est donc France Amour qui est à la programmation musicale cette semaine. C'est quelqu'un qu'elle a croisé à la voix. C'est elle qui est aussi dans la comédie musicale autour d'Évangeline. Elle tient le rôle principal et je rappelle que France d'Amour sera avec nous demain pour nous parler de tous ses choix musicaux de la semaine.
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0: Catherine Cormier-Larose est une poète, performeuse et figure incontournable du milieu littéraire québécois. De ses recueils, L'avion est un réflexe court et Vicky, jusqu'à son travail colossal de co-direction de l'anthologie de la poésie actuelle des femmes au Québec, elle déploie une parole vivante et profondément engagée. Directrice artistique et générale du Festival de la poésie de Montréal qui s'ouvre aujourd'hui, elle fait vibrer la poésie bien au-delà des pages. Et c'est avec une affection évidente que Catherine a convié Emmanuel de Raps à ce Tinder littéraire. Voix singulière de la poésie contemporaine, Emmanuel déploie une écriture à la fois brute et sensible à travers des recueils remarqués comme La Fonte, Failure, Faussaire Fauve ou son tout récent Dans l'intime du duvet de la disparition. Il sait capter avec élégance les failles de l'intime et les chocs poétiques du quotidien. Bienvenue à vous deux dans cette ambiance beaucoup plus feutrée que les show rock où vous avez l'habitude de vous croiser, j'ai l'impression, non?
3: Ouais.
0: Ça appelle moins le moshpit, là.
3: Oui, en effet, il rappelle le moshpit aujourd'hui.
0: Mais d'ailleurs, Emmanuel, toi, tu vas participer au cabaret rock du Festival de poésie.
3: Là, ça se pourrait qu'il y ait des moshpits.
0: Oui, donc ça, c'est ça, samedi à Montréal, S'enflammer, cabaret rock. Ça va être à la microbrasserie Mutoid, le 23 mai à 19h. J'ai l'impression que tous les deux, vous avez envie que ces univers-là se rencontrent un peu plus. Est-ce que je me trompe, Catherine?
4: Mais oui, absolument. C'est quelque chose qui se fait de plus en plus souvent, d'ailleurs, que des artistes demandent à des poètes de faire leur première partie. C'est Emmanuel a fait la première partie de Violette Pie. Ouais. Mmh. Puis cet hiver, quand les Goules ont fait leur grosse tournée, ouais. Ils nous ont demandé d'ouvrir. Là, on a ouvert pour Kekuna nous a demandé d'ouvrir au Théâtre Plaza plein. On a ouvert en poésie. Puis
0: Marjo Beauchamp l'a fait pour Richard Desjardins.
4: Exactement.
3: Ouais. J'ai vu aussi qu'Alphonse Bissaillon il venait d'ouvrir un appel pour avoir des poètes pour ces spectacles.
0: J'ai un poète à la maison qui fait bien fâché. Si je ne dis pas que Tire le Coyote aussi a fait appel à des poètes dans une de ses tournées. Voilà, c'est mentionné. Mais donc, cette idée-là aussi, parce que c'est vrai que vous vous croisez souvent là, dans des show rock. Là.
4: Absolument.
0: Et il y a quand même quelque chose dans cette ferveur-là que tu aimerais voir quoi, dans la scène poétique?
4: Ben ça existe déjà.
0: Ben oui.
4: Parce que la poésie, c'est pas une poésie. Là.
0: Mm-hmm.
4: C'est toutes sortes de poésies. Puis au festival, c'est vraiment ça qu'on essaie de faire. C'est d'ouvrir ses portes, ses fenêtres, mettre tout en feu, mettre tout le monde ensemble, puis rencontrer des écritures qui se seraient peut-être pas rencontrées autrement.
0: Mm-hmm.
4: Parce que vraiment, ben un festival, c'est ça. C'est pas une maison d'édition, c'est pas une revue. Ouais. Donc, on est nullement attaché. On peut vraiment faire arriver toutes sortes d'affaires. Puis, c'est là aussi que les poètes viennent souvent casser des textes. Là. Donc, ils amènent des textes qui sont peut-être pas encore publiés, qui veulent essayer sur scène, etc. Donc, ça, c'est très plaisant aussi. On aime ça entendre les recueils aussi. Là. Il y a les deux. Là.
0: Oui, absolument. Puis, et moi, je pense que les gens ont soif de ça. Notre segment, ce qu'on vient de vivre là, avec Zunia, là. Tous les jeudis, on a de la création comme ça. Et c'est hallucinant à quel point les gens réagissent à ce moment-là. Et sincèrement, moi, au départ, je me disais, ah, c'est peut-être le moment un peu plus pointu de l'émission. Et non, au contraire, on s'en fait parler de ces moments-là.
4: Mais c'est drôle que tu dises ça parce que c'est comme un espèce de truc qui reste, que la poésie, c'est pointu, qu'on comprend pas. C'est le même qu'on l'a appris à l'école aussi.
0: Et qu'on peut pas vivre ça un jeudi après-midi.
4: Mais c'est pas le cas. La poésie existe dans tous les moments. Ouais. Nous autres, on sent vraiment ça. Démocratiser la poésie, la mettre partout dans la rue. Le marché de la poésie est au métro Mont-Royal. Dehors. On a une lecture de poésie sur le toit de la bibliothèque Maisonneuve. On a des bataillons de quartier qu'on fait. Puis on est sur un gros projet, là, La poésie prend les parcs, où on amène la poésie dans plein d'endroits. On est allé au Fry de Moncton où on s'est promené. On s'est promené avec des poètes. Moncton. C'est ça, Monctonnais?
3: Monctonnois.
0: Monctonien.
4: Des Acadiens et des Acadiennes. Des Acadiens et des Acadiennes d'amour qui sont allés lire des poésies dans rue. Puis ça, on le fait dans plein de villes parce que justement, étant le Festival de la poésie de Montréal, On fait venir des gens de partout au Québec, des franco-canadiens, mm-hmm. puis des Montréalos anglophones, puis des invités internationaux. On a une magnifique brochette cette année de 5 invités de la francophonie, mais l'idée, c'est qu'on aimerait ça que tous les poètes du Québec puissent avoir accès à ça.
1: Et que le public puisse y avoir accès aussi. Emmanuel, tu dis de Catherine Cormier-Larose que c'est un liant du milieu littéraire, qu'elle tient ça à bout de bras. Ça veut dire quoi?
3: beaucoup de choses. Ouais. Disons, ça fait quand même des années que je connais Catherine, ouais. puis ça a toujours été ça, là, des festivals. Je sais pas quand elle dort, tu sais. je sais pas quand elle trouve le temps d'écrire. D'ailleurs, j'aimerais ça savoir. parce que, tu sais, c'est ça, elle est dans tous les festivals, dans mm-hmm. tous les lancements, dans tous les spectacles. On la voit partout. Et elle fait des liens entre des poètes, des auteurs et des autrices qu'on ne s'attendrait pas à voir mmh. ensemble.
1: Mais d'ailleurs, au Cabaret Rock, il y a Denise Desautels, à Pierrot, à Emmanuel de Raps, à Victor Bégin. Donc c'est ça, c'est des gens aussi de plein de générations. Aimes-tu ça être un liant? Trouves-tu ça que ça correspond à ce que tu es?
4: Mais tu sais, quand on fait les choses, on ne s'aperçoit pas de ce qu'on fait.
1: Ouais.
4: On le fait dans l'urgence de faire quelque chose. On se fait dans l'urgence de voir ces gens-là ensemble. Puis on se fait les programmations artistiques. C'est toujours un peu se faire plaisir aussi. Mm-hmm. Là.
1: Et tu dis, Catherine, que tu as rencontré... en tout cas, c'est pas clair le moment où vous êtes rencontrés. Vous avez l'impression que ça fait si longtemps que vous vous connaissez l'un l'autre. Mais Emmanuel, tu l'as connu, entre autres, à travers son zine de Pawn Shop de poésie. J'aimerais que tu me parles de ça.
4: Ouais, ben c'est venu après. Je pense que nos premières conversations, c'est quand j'étais avec la SODEP, avec les revues culturelles. Puis tu sais, on parlait de publier en revue. Mm-hmm. Il me semble que c'est ça, une de nos premières conversations.
3: Ça devrait être ça, quelque part autour de... Ouais. 2012-2013 ouais. Okay. Au cégep. Peut-être d'un couloir de l'UQAM, je crois.
4: Probablement.
3: Ouais,
4: probablement.
1: C'est quoi, c'est le pawn shop de, un pawn shop de poésie?
4: Ben, l'idée, c'est que c'était un fanzine que tu faisais avec Jean-Guy Forget.
3: Ouais, on était plusieurs. Il y avait Emmanuel Rindeau aussi, Nicolas Jourdouin.
4: Donc, nous, on aime ça, les fanzines. Ouais. Puis les formes rapides de la poésie. Xenia t'écrit aussi comme ça. Tu fais souvent des textes exprès pour l'occasion.
1: Mm-hmm.
4: Puis ça, ben, de publier en zine, ça permet ça.
1: Cette urgence-là.
4: À vrai dire, moi, c'est la seule manière que je peux écrire présentement.
1: Ah, ça répond à la question d'Emmanuel qui veut savoir quand est-ce que tu écris.
3: Des petits formats.
4: Yes.
1: C'est ça. C'est pour ça qu'en ce moment, on ne te retrouve pas nécessairement sur les tablettes des librairies, des bibliothèques. Dernière publication, c'est en 2021, c'est ça? Parce qu'il y a tant de choses qui t'occupent, mais tu continues de créer toujours, donc?
4: Ben, la création, créer des occasions, c'est créer.
1: Mm-hmm.
4: Je me sens vraiment bien là-dedans. Évidemment,
1: c'est
4: on crée des histoires, on crée des poésies qui vont ensemble. Oui, puis c'est important. J'ai l'impression, surtout dans le monde brisé dans lequel on vit, de donner ces occasions-là à des gens qui se rencontrent. Puis ça reste beaucoup. Chez les poètes, surtout, parce que c'est pas comme si on avait beaucoup d'occasions journalistiques, en papier, etc., d'entendre parler de la poésie. Mais à chaque fois que les gens entendent la poésie, ils disent « Ah, j'ai été happée, je savais pas que c'était ça, c'est bouleversant, c'est passionnant, ça m'a fâchée ». Peu importe, ça fait vraiment vibrer, ça fait vraiment créer des choses autrement. Puis de créer des spectacles encore plus surprenants, ben ça met des univers ensemble. Puis j'ai l'impression que ça met... En poésie, on n'a pas un public, on a des publics qui sont complètement différents. Donc ça permet d'aller chercher tous ces gens-là qu'on n'avait pas encore réussi à attraper avec de la poésie.
1: Emmanuel de Raps, tu as remporté le prestigieux prix Émile Nelligan pour ton recueil dans l'intime duvet de la disparition, dans lequel tu abordes le décès de ton père. Oui. Il y a Erika Soucy qui en avait parlé. J'ai la citation devant moi de sa chronique. Elle disait « Mon Dieu, c'est une œuvre qui chavire, qui m'a impressionnée. Ce recueil-là, c'est d'une audace, d'une vulnérabilité, d'une élégance que je n'avais pas encore eu la chance de percevoir chez Emmanuel. » Je me demandais, ce recueil-là, dans ton œuvre, parce que bon, il y avait eu 5 ans, je pense, où tu n'avais pas publié.
3: Ouais, 6 ans.
1: Tu comment, toi, dans ton œuvre, ce recueil-là?
3: Mais c'est sûr, c'est un peu l'aboutissement de quelque chose, là, d'un travail sur des années. J'avais commencé l'écriture, c'était C'est parce que la relation avec mon père, elle se détériorait. Mm-hmm. Il était encore vivant quand j'ai commencé à l'écrire. Puis c'était un deuil métaphorique que je faisais à travers ce livre-là. Puis il est mort pendant l'écriture du recueil. Fait que ça a vraiment changé la teneur du livre, là. Fait que, ouais, c'était quand même assez éprouvant, l'écriture de ce livre-là. Puis, mais c'est ça, c'est un peu la culmination de plusieurs genres que j'ai explorés par le passé, disons. Parce que ça ressemble un peu à... je crois qu'on me reconnaît, mais je crois que ça ressemble à aucun de mes autres livres non plus.
1: Je rappelle le titre, c'est dans l'intime duvet de la disparition. Est-ce que tu accepterais de nous en lire un extrait, Emmanuel?
3: Oui, je pourrais lire un petit bout.
1: Merci.
3: Au revers de mon 30e été, dans l'octobre des horloges et la durée du père, je suis ce garçon partagé, trop jeune pour chanter le blues. De race pleureuse, de rations interminables, de pelure fixe ou de presque raison. J'ai l'âge subitement auquel tu m'as eu, alors que tu t'éteins, à l'ombre de la 728e lune, dans l'étroit couloir du solstice d'hiver. Derrière les rideaux, derrière mes pantomimes, j'aurai dès demain tous les âges que tu ne traverseras plus, pour bien que je naisse nouveau, sous le règne des termites.
1: Wow. Wow, c'est magnifique. Dans l'intime duvet de la disparition, pas pour rien que gagner le prix Émile Nelligan. Catherine, t'es d'accord avec cette consécration?
4: Oui.
1: Il y a Laurence Veilleux, je pense qu'elle était la présidente du jury, qui dit que c'est le refus de toute consolation qui confère à ce recueil sa force singulière, où chaque poème est un joyau finement taillé, un soleil noir autour duquel la lectrice et le lecteur sont pris en orbite. Mmh. Ça donne envie d'en entendre plus, hein, Jérémy?
5: Mmh. Ben oui, je m'en vais l'acheter tantôt.
1: C'est ça la beauté de la poésie, on peut la rattraper après puis la consommer à notre vitesse. Donc je rappelle qu'on est dans ce Tinder littéraire entre Emmanuel Draps et Catherine Cormier-Larose. Et donc, il y avait plein de questions que vous aviez envie d'aborder ensemble. Grande question de Catherine, c'est quoi la poésie? Moi, je trouve ça chien comme question, mais Emmanuel, c'est Catherine qui te la pose.
3: Qu'est-ce que c'est?
1: C'est... Est-ce que tu peux préciser?
4: Oui, mais c'est pas tant qu'est-ce que c'est qu'est-ce que c'est pour nous puis pourquoi on fait ça, tu sais?
3: Parce qu'on est fous, je crois. Parce qu'on a un amour du monde qui s'effrite. Ouais. Parce que on veut résister. Parce que toutes ces raisons qui dépassent la raison, peut-être.
4: Oui, c'est tellement ça. Hein. Ouais. C'est parce que on veut résister au monde, on veut partager, on veut ouvrir, on veut aussi enlever un peu du poids du monde, puis le déposer à l'intérieur des poèmes, le faire entendre, le faire péter sur les murs, l'emmener dans la rue, ouais.
1: Puis est-ce que ça vous permet aussi d'y croire à la poésie, d'en lire, d'en consommer? Est-ce que c'est quelque chose qui vous permet de continuer à croire à ça?
4: Croire à la poésie, mais la poésie, c'est tout. Tout est poésie. Non, non, ça.
3: La poésie n'a pas besoin qu'on y croie.
4: Ça, on est convaincus. Là, tu parles à des convaincus. Ouais.
1: C'est beau, j'utilisais cette expression-là parce que c'est Édouard Louis qui disait que chaque matin, lui, il a besoin de lire pour croire à ce qu'il fait. Ouais. Pour vous, c'est vous vous réveillez avec la conviction que ça vaut la peine.
4: Ben oui, je pense que oui.
3: Mais c'est sûr, c'est parce que je lis. J'imagine que ça, si j'arrêtais de lire, peut-être que ce serait différent.
1: Parmi les points que Emmanuel avait envie qu'on aborde, on est dans une question plus métaphorique aussi. Si tu pouvais ramener une soirée de poésie défunte pour pouvoir la revivre pour la première fois ou vivre une soirée peut-être que tu n'as pas eu la chance de vivre, ce serait laquelle dans toutes les soirées de poésie qui existent? Ou est-ce que tu voudrais retourner à un moment que tu as déjà vécu dans une soirée de poésie, Catherine?
4: Hey, c'est une grande question. Évidemment, là, il y a plein d'affaires que j'aurais aimé voir, entre autres les cabarets montréalais de Gérard Leblanc puis les affaires de même. Là.
1: Et pointe Xenia.
4: Mais une des soirées qui m'a formée, puis c'est j'en parlais avec Carole David hier soir, c'est pas encore les festivals. Pourtant, moi, je viens de Shawinigan, donc j'étais souvent au Festival international de la poésie de Trois-Rivières, qui, les festivals avant, c'était pour être considéré une poète, tu avais besoin de 3 recueils publiés chez un éditeur et un risque reconnu. c'était aussi les ballants des conseils des arts. C'était, c'était une époque complètement
1: différente. C'est plus formaté, disons.
4: Absolument. Avec raison, parce qu'on a mis la poésie comme art. Je veux dire, j'imagine qu'il y avait des raisons, mais bon. Donc, j'arrive à Montréal, puis il y a une nuit de la poésie à la Maison de la culture Frontenac. Puis, sur scène, il y a des voix dont j'ai jamais entendu parler. Carole David, Martine Audet, Flavia Garcia, qui a d'autres? Nada Satouf. Moi, je travaille en librairie indépendante à ce moment-là. Je rentre à la job le lendemain, je commande tous les livres de la littérature québécoise que je connaissais pas. Puis, ouais, ça, c'est la formation. Puis, c'est ce genre d'événement-là, je pense, que on aime revoir en festival, dans différents festivals. Les festivals vont bien. Les festivals de littérature vont bien.
1: Et c'est le col pour le Festival de la poésie de Montréal? Est-ce que tu dirais que ça se passe bien? Vous êtes dans quel état? Tout ça tient sur tes épaules quand même à toi, là?
4: Bien, quand on est en festival, là, ouais. Il n'y a rien d'autre qui se passe. On pense pas à toute la difficulté financière. Non, non, au contraire, je suis contente qu'on en jase. Ouais. Parce que si, à un moment donné, là, on décide de jaser du sous-financement de la culture, de la littérature, de la poésie en particulier, tu sais, quand on compte au monde nos budgets, le monde pense qu'on niaise. Là.
1: Ben, est-ce que, par exemple,
4: mais
1: les gens...
4: en festival, c'est pas ça. Ouais. En festival, t'es dans le monde, t'es dans la poésie. Tous les poètes arrivent, tous les poètes se rencontrent, t'es dans les textes, t'es dans l'envoi des mots, t'es dans des publics naissants, nouveaux, publics qui étaient là avant. C'est complètement autre chose. C'est pour ça que les festivals sont importants pour ça, pour sortir le livre du livre, puis d'aller chercher d'autres mondes. Moi, ça, j'y crois.
1: Et c'est là-dessus, je suis comme, mais veux-tu qu'on l'ouvre la porte du financement ou pas, là? Je sais plus.
4: Une autre fois.
1: Une autre fois. Là, on est dans la festivité, c'est ce que j'entends. Parmi les questions que tu avais pour Emmanuel, s'il y a des projets en cours, est-ce que tu es en train de magasiner une autre présence à ton festival ou?
4: Ben, à vrai dire, c'est parce que les poètes ont fini par se rencontrer dans tous les événements. Donc, il y a des amitiés qui se créent, évidemment. Puis ça, on n'ose pas se le poser entre nous autres parce qu'on. Des fois, on n'a pas le temps. Des fois, on ne sait pas. Puis, des fois, on veut se garder la surprise. Puis là, je me disais, ça serait donc bien le fun de voir si on est en train de travailler sur d'autres choses.
3: Ouais, c'est vrai qu'il faut être vraiment comme très, très proche pour demander à un autre poète, « Hey, c'est rendu où, ce livre? »
4: C'est bien à radio.
3: Ouais, c'est ça. Radio nationale devant tout le Québec.
1: Le Canada, en passant d'un océan à l'autre.
3: C'est le Canada.
1: Alors, la réponse, Emmanuel, ouais, Darabse.
3: Ben, je suis toujours en train d'écrire un peu, fait que oui, mais puis mon dernier livre m'a un peu peut-être ramené à l'enfance. Mmh. Ça va peut-être aller. Je vais changer de parents, je vais parler de ma mère.
1: À quel moment on le sait qu'on est en train d'en écrire un recueil concrètement? Ça, c'est une date de tombée, c'est une entente avec un éditeur?
3: Je pense que c'est vraiment unique à chaque personne. Ouais. Pour moi, c'est quand. Ben, tu sais, mon processus d'écriture est un peu bizarre. J'écris des vers, pas des poèmes. Okay. Puis à un moment donné, j'ai comme 2000 vers éparpillés devant moi, puis je fais des casse-têtes, des petites constructions de papier. Fait que je sais que j'ai un recueil quand je fais ça.
1: Quand t'es rendu à l'étape d'assembler des choses.
3: Quand je suis en train d'assembler physiquement les poèmes.
1: C'est très intéressant comme processus de création. Ça fonctionne, visiblement.
3: Ouais, c'est un petit quirk littéraire.
1: Catherine, toi, ça ressemble à quoi quand tu écris? Tantôt, tu parlais plus de fanzine, mais ton processus de création, toi?
4: Ah ouais, moi, je suis dans le chaos.
1: OK.
4: Mes recueils sont majoritairement sur des napkins, dans différents cahiers, sur des napperons de restaurant.
1: Que moi, tu conserves?
4: Moi aussi, j'ai un travail d'assemblage à un moment donné. Là. Est-ce que ça fit ensemble? Puis, sur certains livres, on connaît le fil conducteur à l'avance. Mmh. Tu sais, Vicky, c'était sur ma chum Vicky. Ouais. On savait le road trip, le dernier road trip, tu sais. Mais il y a des livres que moi, en tout cas, je sais pas le fil d'avance. Mmh. Donc, en rameutant ces petits poèmes-là, on voit s'il y a quelque chose qui est arrivé ou si on part complètement ailleurs. Parce qu'il y a des textes qui doivent rester dans un fanzine, qui doivent rester en revue, qui doivent rester sur une scène, puis que finalement on s'aperçoit qu'ils s'en vont pas, ils s'en vont pas en publication. Donc ouais, complètement chaotique, mais ouais.
1: Est-ce que tu veux lui demander, Manuel, si... C'est quand le prochain recueil ou?
3: Oui, c'est quand le prochain recueil.
4: Mais parfait.
3: C'est le temps d'écrire entre huit festivals.
4: Oui, cet été, j'écris.
1: Ah, OK. Donc cet été, tu rassembles des napkins ou tu écris sur des napkins?
4: Un peu des deux.
1: Un peu des deux. Et est-ce que tu as une maison d'édition au bout de tout ça?
4: Ben nous, on a perdu notre... Ben, toi, t'es chez plusieurs éditeurs, là, mais... Oui, c'est ça. Fait que non, je ne sais pas encore où ça s'en va.
1: Est-ce que vous étiez à l'écrou?
3: Moi, j'étais à l'écrou, okay. Mon premier.
4: Puis chez Delbusso.
1: Delbusso, OK. Alors, voilà, il y a des orphelins, là. De...
4: Non, mais je ne sais pas.
3: Moi, j'ai ma messe.
4: Ouais. Ouais, je ne sais pas encore où ça s'en va, mais j'ai une résidence à la Fondation Molinari, Guido Molinari, cet été. Donc, ouais, je m'en vais écrire, puis on va voir.
1: Merci beaucoup à tous les deux. Donc là, je rappelle, le Festival de la poésie de Montréal, ça commence ce soir, ça se poursuit jusqu'au 31 mai, c'est bien ouais, ça?
4: 40 activités, 200 poètes.
1: On en profite et on manque pas le Cabaret Rock avec Emmanuel. Je rappelle le titre de ce merveilleux recueil dont tu nous as lu un extrait. Dans l'intime du vet de la disparition, c'est aux éditions Poète de Brousse. Il y a Mathieu de Sanstead, pardon, qui nous a écrit « Xenia, on était avec toi dans ton appartement. Quelle touchante création. » Merci, Xenia Gould. Si vous avez manqué ça, allez rattraper ça sur Radio-Canada Audio. Moi, je vous donne rendez-vous demain dès 13h30 avec France d'Amour et on découvre le CV de spectateur de Paul Journet.
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12: Ici Mathieu Massé, voici les informations.
13: Tout d'abord, au hockey, des séries éliminatoires de la LNH.
14: Les joueurs des Canadiens sont debout à leur bord. Les Canadiens...
13: Les Canadiens de Montréal ont remporté leur premier duel de finale de l'Association Est contre les Hurricanes de la Caroline de manière convaincante par la marque de 6-2. La rencontre a commencé en Lyon. Dès la première minute, les deux équipes se sont échangées un but chacune. Et Montréal a par la suite pris le contrôle avec trois autres buts en première période. Juraj Slafkovský a ajouté deux buts pour le Canadien en troisième période, dont un dans un filet désert pour mettre le match hors de portée des Hurricanes. Montréal mène la série 1-0. Le match numéro 2 aura lieu samedi à Raleigh. C'est officiel, les Albertains seront appelés à se prononcer sur la place de leur province au sein du Canada lors d'un référendum cet automne. La première ministre albertaine l'a confirmé lors d'une allocution télévisée. Caleb Perrault a plus de détails.
15: Should Alberta remain a province of Canada?
16: Une nouvelle question s'ajoute au référendum prévu le 19 octobre. L'Alberta doit-elle rester une province du Canada ou le gouvernement de l'Alberta doit-il entamer la procédure juridique prévue par la Constitution canadienne afin de tenir un référendum provincial contraignant sur la question de savoir si l'Alberta doit ou non se séparer du Canada? Daniel Smith précise que la question ne permettra pas de déclencher un processus de séparation. Le but est plutôt de découvrir si les Albertains souhaitent que le gouvernement entame le processus qui pourrait mener vers cette réalité, en précisant qu'elle et son caucus sont favorables au maintien de l'Alberta dans le Canada. La première ministre a répété son désir de faire appel de l'invalidation de la pétition d'un groupe indépendantiste, mais juge la question trop importante pour attendre que les tribunaux se prononcent. Selon elle, refuser les voix de plusieurs centaines de milliers d'Albertains est injustifiable dans une société démocratique. Rocky Pancholi, député du NPD, est catégorique. Ils vont menacer davantage les Albertains. Ils vont menacer la stabilité de notre économie et de notre province, juge-t-elle. Le référendum albertain, avec un total de 10 questions, est prévu pour le 19 octobre 2026. Ici Caleb Perrault, Radio-Canada. Edmonton.
13: Le Conseil de la radiodiffusion et des télécommunications veut resserrer les règles pour les grandes plateformes numériques pour qu'elles fassent plus de place au contenu canadien. Le CRTC a dévoilé de nouvelles mesures dans le but de moderniser sa loi sur la radiodiffusion. Juliane Lapointe a préparé ce qui suit.
17: Les grandes plateformes de diffusion en ligne vont devoir désormais verser 15 % de leurs revenus générés en sol canadien pour le contenu local. C'est 3 fois plus que la contribution initiale qui avait été demandée par le CRTC en 2024. À l'époque, certains des plus gros diffuseurs en continu, comme Apple, Spotify, Amazon, avaient refusé de payer leur part, ont contesté l'ordonnance du CRTC et ce n'est toujours pas réglé, ça se trouve encore devant les tribunaux. Comment alors s'assurer que les entreprises aujourd'hui vont se conformer à ces nouvelles règles? Voici Alexa Gendron-O'Donnell, elle est directrice générale opérations radiodiffusion au CRTC.
18: On attend la décision de la Cour, mais ça serait pas approprié pour nous d'attendre à chaque fois parce que ça donnerait un incitatif à tout le monde d'amener toutes nos décisions à la Cour. Et effectivement, ce n'est pas ça qui se passe.
17: Le CRTC exige également que les services de diffusion en continu accordent une plus grande place au contenu francophone. Le tiers de leur contribution réclamée par le CRTC devra être réservé au contenu en français. Les plateformes devront notamment offrir une part de contenu original dans la langue de Molière et s'assurer que l'offre en français et canadienne est bien visible, accessible facilement par leurs usagers. Ici Juliane Lapointe, Radio-Canada, Ottawa.
13: Le déroutage d'un avion de Détroit vers Montréal en raison d'un cas potentiel d'Ebola suscite des interrogations. Un ressortissant de la République démocratique du Congo où fait rage une grave épidémie de la maladie se trouvait à bord de l'appareil qui s'est posé dans la métropole québécoise hier soir. Les autorités sanitaires se font toutefois rassurantes quant au risque de transmission à l'échelle mondiale. Andréane Williams.
19: Le vol AF-378 qui effectuait la liaison Paris-Charles de Gaulle-Détroit mercredi a été dérouté vers l'aéroport de Montréal à la demande des autorités américaines. Ces dernières ont refusé l'entrée sur leur territoire d'un ressortissant congolais qui se trouvait à bord, après avoir annoncé lundi de nouveaux contrôles sanitaires pour les voyageurs aériens en provenance des pays touchés par l'Ebola en Afrique. Une situation qu'explique ainsi le chargé d'enseignement au programme de gestion d'approvisionnement et d'aviation à l'Université McGill, John Gradek.
20: Il y a un manque d'inspection, une lacune quelque part au niveau des procédures qui a laissé ce passager monté à bord de l'appareil d'Air France.
19: Le passager a été examiné par un agent de quarantaine de l'Agence de la santé publique du Canada qui a déterminé que le voyageur ne présentait pas de symptômes de l'Ebola. Le passager est ensuite reparti pour Paris. L'Organisation mondiale de la santé a déclenché dimanche une alerte sanitaire internationale pour faire face à cette nouvelle flambée d'Ebola en République démocratique du Congo. Toutefois, l'organisme juge que le risque épidémique reste faible dans le reste du monde. La Dr Joanne Liu, pédiatre et ex-présidente internationale de Médecins sans frontières.
21: Les chances d'avoir des cas qui soient importés est très minime.
19: Mercredi, la ministre des Affaires étrangères, Anita Anand, a indiqué que le Canada continuait de surveiller la propagation du virus et la mise en place de mesures de sécurité aux frontières des pays alliés du Canada. Ici Andréane Williams, Radio-Canada, Montréal.
13: Voilà, c'était l'essentiel des informations. Merci d'être à l'écoute.
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0: toujours à vos questions en sciences, santé, technologie, environnement, consommation. Comment la répartition des pagayeurs... Ça, c'est quand même... C'est niché, ça. Comment la répartition des pagayeurs et des bagages influence-t-elle la performance d'un canot? Et on a un expert en performance des canots. Est-ce qu'on va voir un essor de l'agriculture dans les régions nordiques? Quelles sont les pratiques de coupe et de régénération forestière qui contribuent à sauvegarder les écosystèmes? Et est-ce qu'on devrait s'inspirer du Japon pour protéger nos arbres? On est vraiment, vraiment content d'être ici, sincèrement, l'équipe. On a passé un super beau voyage. On a fait le parc de la Vérendrye. En ce qui me concerne, pour une première fois dans ma vie, c'est absolument magnifique. Ouais, c'est bizarre, mais je vais revenir. Hein? Ça me prend des invitations. C'est loin quand même, mais moi, j'ai pas d'auto. Ça me prend un truck de Radio-Canada pour pouvoir faire ce travail-là. Et donc, j'aimerais quand même commencer cette belle émission avant de vous présenter nos invités. On est très heureux de les recevoir ici. Hier, on arrête à Rivière-Rouge. On avait faim. On arrête chez la patate Pierrette. Est-ce que c'est ça? Oui, Patate Pierrette à Rivière-Rouge et de... Imaginez, là, quelqu'un qui est en train de manger sa frite sur la table à pique-nique et c'est une auditrice de moteur de recherche qui a vu le camion de Radio-Canada puis là, elle se dit « Ah! J'aimerais ça que ça soit l'équipe de moteur de recherche parce que c'est la seule émission que j'écoute, que j'aime vraiment beaucoup et tout ça. » Et elle regarde dans le camion et c'était l'équipe de moteur de recherche. Non, mais je vous jure, là, tu te sens très important dans ce temps-là. Et donc, j'aimerais souligner, saluer aussi Isabelle de Rivière-Rouge, qui a vraiment très bien commencé notre voyage ici. On est bien, bien, bien contents. Quelqu'un qu'on est toujours content de rencontrer aussi. Lui, non seulement, il est venu souvent à Montréal, c'est le seul chroniqueur que je connais qui a fait 700 kilomètres de ski de fond pour venir faire une chronique à moteur de recherche. Et je vous prie d'accueillir Guillaume Rivet, mesdames et messieurs.
1: Merci, merci. Je sais pas quoi dire, Mathieu. Je suis subjugué à l'idée que vous ayez jamais traversé le parc avant.
0: J'étais venu en avion.
1: Ben là, c'est surtout considérant que moi, j'ai été vous voir en ski.
0: Je le sais, c'est gênant.
1: Si vous avez trouvé
0: c'est
1: ça gênant. Long, là, le trajet de l'autre bord.
0: Je
1: là,
0: sais, mais... c'est gênant, mais regarde, qu'est-ce que tu veux? Hein, c'est, on est en transparence.
1: Parce que vous parlez d'invitation, je vous invite encore une fois. Là, vous reviendrez.
0: Alors, Guillaume, on est très content de vous avoir ici. On va parler de performance du canot, mais je présente aussi des invités qu'on reçoit pour une première fois dans les trois cas. On est bien heureux d'accueillir en ce beau grand studio Stéphanie Lavergne, qui est professeure adjointe en agriculture biologique à l'Institut de recherche en agriculture et agroalimentaire à l'UQAT. Bonsoir, Stéphanie.
2: Bonsoir.
0: Stéphanie, donc, agriculture nordique, c'est vraiment votre domaine de recherche?
2: En fait, pas beaucoup. Moi, je travaille surtout en production de grandes cultures, mais je viens un peu démystifier ce soir comment l'Abitibi-Témiscamingue se démarque au niveau de l'agriculture, puis pourquoi on n'est peut-être pas vraiment en contexte d'agriculture nordique parce en
0: que,
2: région.
0: Oui, c'est ça, parce qu'il y a encore plus au nord. Parce que quand on vient de Montréal, pour nous, c'est comme pas mal la limite, mais quand on est en Abitibi, il y a du nord en haut. Là.
2: Exactement.
0: Puis on peut faire peut-être, on pourra peut-être faire davantage de l'agriculture dans un futur rapproché. On va en discuter d'ailleurs tout à l'heure. On a aussi avec nous Limoilou Amélie Renaud. Elle est professeure sous octroi dans le domaine de la faune en contexte autochtone à l'Institut de recherche sur les forêts à l'Université du Québec en Abitibi-Témiscamingue. Bonsoir, Limoilou Amélie.
3: Bonsoir.
0: Votre domaine de recherche, c'est très large. Hein? C'est autant, par exemple, en fait, vous vous intéressez notamment aux lynx.
3: Entre autres.
0: Mais aussi à cette chose incroyablement tripante qui s'appelle l'ADN environnemental. Ça a l'air bien, comment dire, bien flou quand on dit ça comme ça. Expliquez-nous, c'est quoi l'ADN environnemental?
3: Ben oui, avec plaisir. D'abord, il faut savoir que tout ce qui est vivant possède de l'ADN. Hein? C'est comme une signature génétique. Maintenant, on dit ADN environnemental parce que les organismes vont libérer de l'ADN dans l'environnement. Et nous, les chercheurs, en fait, ce qui nous intéresse et le défi, c'est d'aller chercher cet ADN-là de l'environnement sans nécessairement capturer l'animal.
0: Mais ça, c'est... Tu vas littéralement, tu vas aller prendre un échantillon de terre. Là,
3: de terre, d'eau.
0: Oui. Tu vas voir, genre... Après, toutes les espèces qui sont passées là-dedans. Là.
3: Ouais,
0: puis ça, c'est vraiment toutes les espèces. On parle de champignons, on parle de levures, on parle de bactéries. Fait que tu vois, dans le fond, ce qu'il y a dans cet écosystème-là à un temps X.
3: Exactement. Ça semble invisible, dans le fond. C'est très abstrait, mais dans un verre d'eau, on peut avoir une quantité de vie extraordinaire grâce à l'ADN environnemental.
0: Alors, on va en parler tout à l'heure en entrevue. Bienvenue parmi nous, Limoilou, Amélie Renaud. Quelqu'un qui fait beaucoup parler de lui ces jours-ci avec un livre qui vient juste de paraître sur ses forêts anciennes, qu'il adore. Il en fait vraiment une mission. Il s'appelle Gabriel Grenier. Il est technicien forestier, enseignant en aménagement de la forêt au centre de formation Le Granit, ça c'est à Lac-Mégantic, donc très très loin d'ici. C'est un territoire qui est complètement différent des forêts que vous connaissez bien. Gabriel Grenier, bonsoir.
4: Bonsoir.
0: Vous avez profité de votre passage ici en Abitibi pour aller au lac du Parquet aujourd'hui. Et je pense qu'à peu près personne au Québec, peut-être que des gens ici dans la salle le savent, mais parmi les plus vieux arbres qu'on trouve en Amérique du Nord, il y en a au lac du Parquet.
4: À fond, c'est les plus vieux arbres du Québec, pas les plus vieux arbres en Amérique du Nord.
0: Parmi les plus vieux.
4: Oui, parmi. Il y a des arbres qui frôlent 1000 ans là, dans les îles là, du lac du Parquet. Là.
0: Mais quand on pense aux arbres de 1000 ans, on pense souvent aux séquoias dans l'Ouest américain, aux cèdres géants en Colombie-Britannique. Ils ressemblent à quoi, ces arbres millénaires-là?
4: Ça a l'air de des petits bonsaïs là, dessinés dans un parchemin japonais, mettons.
0: Ah ouais, hein? C'est incroyable.
4: C'est très beau.
0: C'est
4: là.
0: Tout petits arbres.
4: C'est des petits arbres rabougris sur des caps de roche. Puis tu sais, il y a 135 îles dans le lac du Parquet. Là, puis c'est des réserves écologiques. Tu n'as pas le droit de débarquer sur cette île-là, mais tu peux quand même te promener en bateau autour.
0: Wow!
4: Ouais.
0: Fait que c'est ce que vous avez vu ce matin.
4: Oui, c'est pour ça qu'il y a un peu de coup de soleil ici. J'ai dû
0: mettre ben là, je veux dire, c'est ouais. Tout bon. Hein? On s'en va en nature et on va voir des arbres millénaires ici en Abitibi, Témiscamingue. Alors, on va se reparler notamment de ces forêts anciennes qu'il faut préserver, il faut le dire. Ça, c'est absolument essentiel. Alors voilà, c'est le programme pour ce soir. Et on va commencer avec quelqu'un dont c'est la spécialité. On a comme pas mal un des plus grands spécialistes du canot ici au Québec. Et on a une très bonne question sur la répartition du poids dans un canot.
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0: Guillaume Rivet, chroniqueur, guide d'expédition de plein air, auteur de l'ouvrage Pagayé, aventure en canot, édition Parfum d'encre, ça vient tout juste de paraître. Et donc, on va parler aujourd'hui, Guillaume, rebonsoir.
1: Rebonsoir, Mathieu.
0: De presque chicane entre un groupe de pagayards, parce que ça, c'est, ça arrive souvent dans les canots, ça a l'air.
2: Hein, oui, il y a des drôles de dîners qui s'installent parfois.
0: Ouais. Puis donc, là, c'est Jonathan Pelletier, je résume, là. Son long et très intéressant courriel. Il nous demande comment on fait pour bien répartir le poids dans un canot pour que le canot soit le plus efficace possible quand on pagaie.
2: Oui, puis ça a l'air bien compliqué, cette question-là, parce que dans son long paragraphe, il parle de poids différents. Puis il dit, est-ce que les personnes lourdes doivent
0: on
2: avoir
0: les met
2: plus
0: en
2: de
0: avant,
2: bagages?
0: On les met en arrière?
2: Ou est-ce qu'ils doivent être ensemble, mais avec plus de bagages, parce que les personnes lourdes sont plus fortes? Puis là, ça a l'air d'être dans son groupe tout qu'un débat. Puis honnêtement, j'ai pas besoin d'être présent pour voir un peu l'idée. Parce que
0: j'en vous avez déjà connu ça.
2: Ben, écoutez, y a des couples qui sont au bord de la rupture parfois dans les gens que j'ai guidés. Alors, j'exagère, mais il y a aussi des gens, des fois, qui voient des canots partir puis qui se disent « Ah, mon Dieu, ça fait deux jours que moi, mon canot va pas droit. » Puis là, ça finit au bord du feu trois jours plus tard. Comment ça se fait? » Puis là, il faut calmer les esprits.
0: Puis là, c'est ça. À qui la faute? Est-ce que c'est parce qu'on a mal réparti le poids? Est-ce que c'est on en a mis trois en avant, trois en arrière? Est-ce que le pagayeur le plus gros était à la bonne place. En tout cas, bref.
2: Ouais,
0: est-ce qu'on a des réponses définitives là-dessus?
2: Oui et non. Fait que là, je suis déjà désolé pour Jonathan. Je suis pas 100% fixé sur la chose parce qu'il y a plein de choses à considérer. Le poids des total des bagages, le poids des pagayeurs, la force des pagayeurs, mais le trajet aussi. C'est en lac ou en rivière? Parce que ça peut changer la façon qu'on répartit le poids. Et rapide ou non, je dirais. Donc, au vivre ou pas. Ce que l'auditeur mentionne dans son paragraphe, il dit, ben, écoutez, plus un canot est chargé, mais plus il va être difficile à manœuvrer puis à faire changer de trajectoire. Fait que là, à cette question-là, je dirais, oui, c'est vrai. Un canot qui commence à dévier de sa trajectoire avec beaucoup de poids, difficile à ramener, mais un canot qui est très chargé, il va garder davantage son cap.
0: Son inertie.
2: Ouais, exactement. Donc, s'il est déjà sur le bon cap, il est normalement plus facile à garder sur ce cap-là. Donc, c'est là où le trajet va avoir une influence. Dans un grand lac, exposé au vent, un canot avec plus de poids va être généralement plus agréable à piloter parce qu'il va garder une inertie, il va être moins soumis aux bourrasques de vent. Tandis qu'un canot moins chargé, lui, va se déplacer. Mais en rapide, c'est l'inverse. Parce qu'en rapide, si on veut manœuvrer un rapide...
0: Quand t'es bien lourd, c'est difficile.
2: Ben, c'est ça qu'on doit zigzaguer. Mais là, faire pivoter son canot, l'orienter, accélérer rapidement ou ralentir rapidement, mais là, plus il y a de poids, plus c'est difficile et plus ce momentum-là va venir jouer contre les pagayeurs. Donc, déjà, Mathieu, je m'excuse, mais on comprend que la réponse varie vraiment en fonction du trajet. Et j'ajouterais aussi que le momentum peut aider dans les rapides. Parce que parfois, on a besoin d'aller en ligne droite, il faut passer par-dessus un obstacle, une grosse vague. Donc, ce moment-là peut aider, mais peut nuire aussi. Là. Donc, c'est très multivarié.
0: Le poids des pagayeurs, maintenant. Qu'est-ce qu'on fait avec ça, Guillaume? Mettons, moi, là, j'arrive dans une de vos, dans vos expéditions, 135 livres mouillés. Premièrement, est-ce que vous me prenez?
2: Ben, je sais pas.
0: J'ai réussi mon cours de cégep en canot camping, ça je vous le dis.
2: À chaque fois qu'on
0: Non, mais c'est parce que je veux que vous me considériez.
2: Je vous invite à chaque fois aussi. Là.
0: Mais, par exemple, un petit pagailleur, là, c'est-tu comme peine perdue?
2: Non, c'est pas peine perdue. La façon la plus simple d'équilibrer un petit pagailleur, c'est d'y trouver un petit équipier. Donc, il y a deux personnes à peu près le même poids, le canot. Parce que le but, finalement, c'est de... ce qu'on appelle la trim en canot. Donc, c'est d'équilibrer les pointes, s'assurer que les pointes soient à peu près à la même hauteur.
0: Ah, ouais.
2: Comme ça, parce que si une pointe est plus haute que l'autre, notamment sur un lac, dans le vent, mais cette pointe-là va toujours chercher à se pivoter dans le sens du vent. Donc, la personne qui est en arrière va travailler très, très, très fort si elle fait face au vent. Mais on peut tricher un peu avec ça aussi, déséquilibrer un canot volontairement, parce que si on a une journée de face au vent toute la journée, on peut majorer un petit peu plus de points d'avant. Puis là, le canot va se positionner.
0: Pour le stabiliser davantage.
2: Mais en fait, pour que le vent vienne chercher à positionner la pointe arrière. Donc, il y a des trucs, on peut répartir le poids, mais idéalement...
0: OK, on est vraiment dans du détail.
2: Oui,
0: là.
2: du détail. Écoutez, moi, j'ai un souvenir au parc Algonquin, entre autres, où on était deux canots en solo, à peu près à l'aise. J'allais chercher des clients qui arrivaient en hydravion. Puis il y avait des bourrasques de 60 km/h. Puis il a vraiment fallu qu'on triche pour se positionner plus en avant du canot. Donc, j'étais passé le centre pour essayer de continuer à avancer. Sinon, j'étais incapable de garder un cap.
0: Parce que, dans le fond, ça lève l'arrière et là, le vent va t'aider
2: va aider
0: à te tenir dans la bonne...
2: orienter la position du canot, dans le fond.
0: Ah oui, OK. Ouais. Bon, OK. ça, c'est un autre paramètre.
2: Ouais.
0: Il y en a vraiment beaucoup, là.
2: Oui, c'est ça. On pourrait parler, entre autres,
0: oui?
2: des modèles de canots.
0: Oui.
2: Parce que là, quand on parle d'avoir un canot très chargé, là, je disais le momentum dans un rapide, un canot, des fois, ça va être le fun d'arriver de face dans une vague, mais un canot très chargé va foncer directement dans la vague et au lieu de monter par-dessus, va fendre la vague. Et donc, si le rapide est long, ben là, il y a de l'eau qui va rentrer par-dessus les plats-bords, par-dessus la pointe avant du canot.
0: Là, c'est encore plus lourd.
2: Ben là, on rajoute, mettons, 10 litres d'eau, donc 10 kilos. Ben là, la vague d'après, elle va prendre 20 litres dans le canot. Donc, un autre 20 kilos. Et là, à la fin du rapide, ça se peut que le canot soit complètement hors de contrôle parce que son momentum est rendu trop grand. Puis là, on perd le contrôle. On sous-marine, littéralement, si on reste dans le canot. Donc, il y a des modèles qui vont varier aussi. Et là, si on a des gens plus lourds, avec plus de bagages, bien évidemment, on aura un canot plus long, avec une plus grande portance sur l'eau qui l'aiderait à avoir une ligne de flottaison, finalement, à la hauteur du canot par rapport à l'eau qui serait meilleure.
0: Donc, on fait vraiment pas ça, au feeling. Là. Quand on part, là, c'est des choses absolument fondamentales. Puis vous l'avez mentionné, ça peut faire la différence entre une journée où on va avoir un plaisir fou et une journée où on va sacrer. Puis on va avoir juste le goût d'arriver puis de se coucher. Là.
2: Ben oui, c'est ça. Parce que si c'est mal réparti, ben là, la personne qui est en arrière, qui essaie de diriger, va vraiment avoir une mauvaise journée. La personne en avant va passer son temps à chialer à la personne en arrière de bien diriger le canot. Les deux vont s'engueuler. Puis là, finalement, on va les changer de place, mais ça va être mal équilibré d'une autre façon.
0: Ouais.
2: Donc là, ils vont continuer à s'engueuler.
0: Imagine, c'est le début du voyage. Là.
2: Oui, c'est
0: encore
2: ça.
0: Genre 3-4 jours à
2: des
0: faire.
2: Des fois, c'est juste une petite différence qui est subtile. Fait que là, ça s'accumule, cette frustration-là, jour après jour. Puis là, il y a plein de subtilités, mais essentiellement, il faut que le canot soit équilibré, les deux pointes soient à la même hauteur et que la ligne de flottaison soit bonne. Donc, si on met deux personnes lourdes dans un canot avec plus de bagages, parce qu'on dit qu'ils sont lourds, donc ils sont forts, puis que là, le canot est le même modèle que les personnes légères, mais là, lui, il va être difficile à manœuvrer. Donc, il y a tout ça à considérer.
0: Est-ce qu'il y a des canots qui sont, disons, davantage adaptés à des situations de lac, d'autres davantage en rivière? Est-ce qu'il y a des canots où on fait des compromis parce que là, on le sait qu'on va avoir ces deux types de d'eau-là?
2: Il y a la question de la stabilité puis la question de la manœuvrabilité. Donc, un canot de lac, généralement, va être un canot qui est moins gironné, donc moins en banane, va rester plus à plat, va garder mieux son cap. Un canot d'eau vive va pivoter facilement, mais va être un peu désagréable à piloter en eau calme parce qu'il va toujours chercher à pivoter à chaque coup de pagaie.
0: Mais est-ce que c'est, mettons, si t'es meilleur pagayeur, t'es comme quelqu'un d'expérimenté comme vous.
2: Ouais.
0: Ça va, disons que les différences vont peut-être être
2: ça s'adapte.
0: Plus facile
2: à
0: compenser.
2: Donc, un canot d'eau vive va peut-être garder plus son cap avec un bon pagayeur, même en eau calme. Là, après, c'est comme la proportion d'eau vive au calme. Mais il y a des canots qui sont plus universels. Souvent, les modèles prospecteurs font un peu bien l'eau vive, font un peu bien le lac, mais seront jamais aussi performants en eau vive qu'un canot spécifique à l'eau vive. Donc, c'est assez complexe.
0: Bon, là, j'ai bien compris tout à l'heure, on disait des légers, on met ça ensemble, des petits. On met ça ensemble, des gros, on met ça ensemble. Est-ce qu'on peut mélanger petit, gros, mettons?
2: Ben, vous, le petit, moi, le gros, on pourrait pagayer ensemble, mais je faisais des blagues. Parce que dans le fond, l'auditeur, dans sa question, disait on met les gros ensemble, les petits ensemble, mais ultimement, on peut avoir petit, gros, surtout dans des expéditions où on a des bagages. Parce que le bagage va nous aider à répartir le poids. Moi, j'ai à peu près 100 livres de plus que ma blonde. Donc, il y aurait encore une plus grande différence qu'avec vous, Mathieu. On est ensemble en canot, donc...
0: Vous êtes encore ensemble en couple depuis longtemps. Quand même, il faut le souligner, hein, deux enfants déjà, bravo.
2: Oui,
0: deux enfants, hein, Guillaume, ayant fait du canot avec sa blonde. On le souligne.
2: Je réussis à me taire assez souvent aussi, là, mais...
0: Oh boy! Elle nous écoute, hein?
2: Je vais avoir une discussion ce soir, là, maintenant. Ce que je t'entraîne, essentiellement, dans le fond, le baril de bouffe, entre autres, est plus lourd, donc je le mets près de ma blonde, qui est souvent assise à l'avant, ou si elle est assise à l'arrière, mais je le mets près d'elle. Puis on répartit le poids, donc je prends les bagages plus légers vers moi. Mais je dirais, là, dans le fond, ce débat éternel-là, là, tout est dans l'équilibre. Donc, il ne faut pas que Jonathan s'engueule à chaque année sur cette question-là. Il faut que la ligne de flottaison soit bonne. Il faut que la différence avant-arrière soit pas extrêmement importante. Puis à partir de ce moment-là, quand on est un équipage, là, c'est pas parce que la personne qui est plus forte a le bagage le plus léger, qu'on va l'abandonner dans le portage. Là. C'est-à-dire que, je veux dire, c'est pas parce que le bagage plus léger qu'elle pourrait pas prendre le baril de bouffe de quelqu'un qui est plus léger. Donc, si vous venez avec moi puis le baril de bouffe pèse 100 livres, je vais peut-être le prendre à votre place. Puis vous prendre sur le baril aussi, sait-on jamais. Bref, tout ça pour dire que c'est un travail d'équipe. Il faut que l'équipage travaille ensemble aussi.
0: Dernière question, je sais pas, je pense qu'on l'a abordé rapidement, mais quand on a canot lourd et que là, il est bien parti, puis qu'on a de l'inertie, puis que, mettons, qu'il n'y a pas trop de courant, puis que de vent, là, est-ce que c'est plus facile à tenir en vitesse avec ce poids-là qui...
2: Oui, généralement. Tu sais, souvent, parce que justement, la résistance avec l'air va jouer, puis le canot aussi avec le courant, plus il est chargé, même plus le courant a une influence. Fait que si on va dans le sens du courant...
0: Avec un canot chargé, ça avance tout seul.
2: Il y a un point de bascule. À un certain moment donné, un canot très chargé devient... très instable aussi.
0: Ah ouais.
2: Donc, il faut se méfier de ça.
0: Guillaume Rivet, ça n'a pas dû être difficile à la faire, cette chronique-là. Je sais qu'il y en a qui doivent donner beaucoup, beaucoup de fil à retordre, mais là, ouais. Ça, c'était comme pas mal la...
2: Un peu moins de recherche.
0: C'est un peu la matière forte. Hein? Ouais.
2: Puis d'ailleurs... que vous êtes venu pour me faire plaisir en me posant la question la plus adaptée.
0: Peut-être qu'il y avait des amis qui les ont envoyés aussi, ces questions-là. Je ne sais pas si vous connaissez Jonathan Pelletier. En tout cas, on rentrera pas là-dedans. Guillaume Rivet, chroniqueur, guide d'expédition plein air, auteur d'ailleurs d'un ouvrage très beau. Je ne sais pas si vous l'avez vu. Les photos sont magnifiques. Vous les avez prises pour plusieurs.
2: Oui, pour plusieurs.
0: Ouais. Très bien écrit, c'est magnifique. Pagayé, aventure en canot, édition Parfum d'encre. Et ça vient tout juste d'être publié. D'ailleurs, Guillaume va passer beaucoup de temps ici au Salon du Livre.
2: Samedi, dimanche, je vais être là pour signer.
0: Voilà. Puis il est tellement fin et on l'aime. Ouais, Guillaume Rivet, merci beaucoup pour ces explications.
2: Merci.
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3: Avant l'arrivée de l'homme blanc, la majorité des forêts feuillues du sud du Québec étaient des forêts anciennes. Mais maintenant, c'est moins de 1 %. On va avoir des forêts anciennes au Mont-Kaika, comme ailleurs, mais un élément manquant essentiel, c'est l'abondance du pin blanc. Parce que dans le 19e siècle, les grands barons anglais du pin blanc ont lessivé, ont passé l'aspirateur à pin blanc dans toutes les Laurentides. Et on voit qu'il n'y a presque plus de pin blanc dans nos paysages, dans ces forêts-là, alors que certaines études montrent que ça pouvait composer jusqu'à 30 % du couvert forestier.
0: C'est incroyable! On vient d'entendre Frédéric Doyon, qui est professeur à l'UQO, spécialiste en forêt. Je pense qu'il y a bien des gens qui le connaissent ici. Ouais, Gabriel, vous connaissez bien?
4: Pas bien, mais je le connais pas.
0: Mais c'est quelqu'un qui est vraiment très éloquent sur ces questions-là. Puis Limoilou, Amélie Renaud est bien d'accord, évidemment, parce que c'est quelqu'un qui... nous fait en tout cas prendre connaissance de cette forêt là qu'on ne connaît plus, hein. C'est quand même incroyable, 30% de pins. Imaginez comment ça devait être différent, ces forêts là on va discuter justement de ces questions avec Limoilou, Amélie Renaud et les professeurs sous octroi dans le domaine de la faune en contexte autochtone à l'Institut de recherche sur les forêts à l'Université du Québec en Abitibi-Témiscamingue. Alors on va répondre à cette question de Maximilien de Saint-Bruno de Montarville et de Diane Saint-Laurent de Cumberland Bay. En fait, je résume la question de Maximilien. Il nous dit, je suis allé dans la zec de la Rivière-Blanche, un coin magnifique dans Portneuf. Je fréquente ça depuis mon enfance. Tristement, j'ai vu au fil des années une dégradation des forêts causée par la coupe forestière. Les écosystèmes ne semblent pas capables de se régénérer efficacement. Il dit, c'est coupé, c'est laissé à l'abandon. Puis là, c'est replanté avec une seule espèce. Puis là, ben, on le sait, une seule espèce, disons qu'on se donne pas beaucoup de chance. Est-ce qu'il existe ailleurs dans le monde des meilleures pratiques de coupe et de régénération? Mais comment le Québec pourrait s'en inspirer pour faire mieux? Puis je lirai la question de Diane Saint-Laurent tout à l'heure. Alors, pardonnez-moi. Limoilou, Amélie Renaud, rebonsoir.
5: Rebonsoir.
0: Alors, on va y aller avec le début. Est-ce que ce dont nous parle notre auditeur, on peut qualifier ça de mauvaise pratique de coupe forestière?
5: Mais en fait, c'est sûr qu'il y a ce qu'on perçoit après une coupe. C'est certain qu'un site coupé, c'est vrai qu'il y a l'air à l'abandon. Mais il ne faut pas oublier qu'après une coupe, il y a des avantages aussi à laisser le site tenter de se régénérer de par lui-même.
0: Ah oui, hein?
5: Puis on peut laisser ça aller pendant quelques années. Et si ça fonctionne pas, là, on peut avoir recours à des plantations. Parce que des plantations, ça coûte très, très cher au gouvernement, aux contribuables. Donc, on peut déjà essayer de laisser voir l'écosystème puis voir si de lui-même, il est pas capable de se régénérer. Mais c'est sûr que pendant ce temps-là, c'est pas très beau à voir.
0: Mm-hmm.
5: Puis, dans le fond...
0: Mais c'est pas peine perdue, parce que c'est sûr que c'est un j'en ai vu, là, et c'est vrai que ça fait mal, là, mais il se passe quelque chose, là.
5: Il se passe quelque chose, puis c'est encadré, quand même.
0: Mm-hmm.
5: Dans le fond, on n'est plus, là, dans l'histoire des coupes à blanc, nécessairement, qui rasaient complètement, puis qui n'avaient aucune protection des sols, mettons.
0: Mm-hmm.
5: Mais là, maintenant, on a des coupes avec protection de la régénération des sols, et ça fait en sorte qu'il y a quand même un effort qui est fait pour que, par exemple, la machinerie soit concentrée à certains endroits.

0: forêt ancienne ou une forêt de 100, 150 ans, 200 ans a beaucoup de valeur. Premièrement, quand il y a des perturbations comme des feux, les vieux arbres vont être un peu plus résistants, vont avoir eu plus le temps de s'installer, de grossir, puis vont quand même un peu mieux résister. C'est sûr que là, c'est selon l'intensité des feux. Puis ensuite de ça, quand on coupe une vieille forêt, contrairement à une forêt de 20 ans, ça va être long avant de revoir cette vieille forêt-là. Probablement qu'on la reverra pas de notre vivant.
1: Ouais.
0: C'est ça. Fait que ça y apporte une valeur de plus quand même.
2: Et au niveau des écosystémiques, parce que vous êtes une spécialiste de toutes les bébites, puis à tous les niveaux, du lynx aller jusqu'aux bactéries, puis aux levures, puis aux virus, il y a vraiment une diversité.
0: Oui.
2: Dont on n'a absolument aucune idée.
0: Oui, en fait, ça va justement du bois mort, qui a l'air à l'abandon dans un site, mais tu sais, dans le fond, un bois mort, là, c'est un habitat pour plein d'insectes, pour des reptiles, pour des salamandres, etc., jusqu'aux chicots, aux cavités dans les arbres, les pics bois vont les utiliser. Donc, il y a une diversité effectivement énorme dans les vieilles forêts, ce qui fait qu'en conservant une vieille forêt, et des espèces qui utilisent ces forêts-là, on risque justement d'avoir un encore plus grand impact sur la protection parce qu'on va protéger les besoins de bien d'autres espèces animales et végétales.
2: On le sait, on a beaucoup de bonnes recherches qui se fait ici à ce chapitre et notamment, il y a une étude parue en 2025 qui a été signée par des chercheurs québécois qui tentent d'imaginer justement comment on pourrait encore améliorer les pratiques. Pouvez-vous nous dire ce que ça raconte, cette étude-là? C'est une étude récente, donc, dans la revue Forestry Chronicle. Qu'est-ce que ça raconte, ça?
0: Ce sont des concepts qui peuvent sembler, je pense, évidents pour les personnes qui travaillent déjà en foresterie, mais c'est, par exemple, faire des coupes plus partielles. T'sais, dans le fond, laisser quand même des massifs de forêt les plus vieux possibles. Puis quand on laisse des massifs, leur laisser une certaine taille. Et surtout, faire en sorte que les différents massifs qui restent soient connectés entre eux.
2: Ça, c'est les fameux corridors.
0: Fameux corridors écologiques.
2: Pourquoi c'est important?
0: C'est super important pour les espèces qui vont pouvoir continuer à utiliser ces habitats-là et se déplacer entre eux sans se mettre à découvert, sans avoir à passer par des habitats sous-optimaux, finalement. Puis ensuite de ça, évidemment, il y a de penser aux coupes forestières en fonction des nouvelles conditions climatiques dans lesquelles on est, qui implique notamment d'avoir des feux plus fréquents. Donc, de repenser un peu les scénarios d'aménagement forestier, de coupe forestière pour le contexte actuel.
2: Je me souviens que nos collaborateurs, Christian Messier, je pense que vous connaissez bien ici autour de la table, nous disait qu'il faut diversifier aussi notre portefeuille, puis de penser quand on replante, de replanter pour le climat tel qu'il sera. Pas là, mais dans 10, 20, 30 ans, ça, il faut y penser également.
0: Exactement. Ouais, exactement. Ouais. Notamment par des plantations diversifiées ou même des espèces qui seraient plus tolérantes au feu, par exemple.
2: Ouais, ouais. On a la question de Diane Saint-Laurent de Cumberland Bay qui, elle, évidemment, on a tous notre cœur. Je pense qu'on y pense aussi quand on voit les feux de forêt. On se dit, c'est terrible pour les arbres, mais moi, je pense souvent aux animaux aussi qui vivent là-dedans. Je me dis, ça doit être terrible pour les animaux. Et là, Diane nous dit, on parle peu des impacts sur les animaux. Est-ce que c'est la dévastation pour les espèces quand on vit ces feux de forêt-là?
0: C'est sûr que, je le cacherai pas, il y en a de la mortalité. C'est sûr qu'il va en avoir. Surtout comme dans les feux qu'on a eu en 2023, c'est certain qu'il y a eu des animaux qui ont souffert, qui ont été blessés, qui ont carrément pas survécu. Par contre, il faut aussi se rappeler que les feux, ça fait partie de l'histoire de l'ADN de nos forêts boréales. Donc, c'est pas non plus un accident. Je veux dire, il y a des espèces qui sont quand même capables de se déplacer. Il y a des espèces qui vont développer des stratégies, qui vont peut-être rester cachées dans leur terrier. Il y a des espèces qui, oui, vont peut-être perdre une couvée, comme par exemple les oiseaux, mais peuvent quand même essayer de retenter une reproduction un peu après. Donc,
2: il y a des oiseaux aussi qui en profitent. On pense aux pics.
0: Exactement.
2: Avec les longicornes qui attendent ça.
0: C'est ça. Pendant le feu, c'est peut-être pas le bon moment, mais un peu après, lorsqu'il y a des brûlis, des chicots, c'est sûr que là, effectivement, les pics vont aller dans ces cavités-là.
2: Sur les insectes qui profitent aussi arbres-là.
0: Ouais. Exactement. Donc, il y a un chercheur qui s'intéresse justement aux longicornes comme animal qui aiment les feux, en quelque sorte. Donc, les pics-bois, indirectement, peuvent s'en alimenter.
2: Qu'en est-il sur la faune aquatique? Parce que là, on parle de cendres, on parle de toutes sortes de contaminants qui vont s'en aller dans les cours d'eau. Qu'est-ce qu'on sait là-dessus?
0: En fait, il y a une synthèse qui a été publiée récemment par le ministère. Puis moi, je ne suis pas une spécialiste de la faune aquatique, mais je sais que certaines espèces de poissons, comme l'ombre de fontaine, qui seraient plus sensibles, justement, au fait que l'eau va devenir plus turbide. Il va y avoir un espèce de ruissellement des sédiments, des cendres dans l'eau. Puis ça, on peut ne pas y penser d'emblée. On va peut-être plus penser aux

0: espèces terrestres, mais les espèces aquatiques vont subir un peu les conséquences indirectes des feux par le ruissellement des sols dans l'eau. Mmh.
1: Oui, Gabrielle, vous voulez ajouter quelque chose? Oui?
2: Il n'y aurait pas aussi la hausse de température, vu que la pluie est plus réchauffée sur le sol à nu?
0: Effectivement.
1: Qu'est-ce que ça fait, ça, par exemple?
0: Bien là, je pense que j'imagine que les poissons doivent être très sensibles, notamment les œufs, les frayères. Là, ça
1: oui, parce
0: pas...
1: que là, la température de l'eau, évidemment, on sait que les poissons sont très sensibles à ça. Il y a moins d'oxygène dissous aussi dans l'eau qui est plus chaude.
0: C'est sûr.
1: Là,
0: c'est sûr que c'est des conditions qui deviennent sous-optimales pour plein d'aspects de la biologie d'un poisson.
1: Mais ce qu'il faut souligner aussi, puis vous l'avez bien dit, c'est dans l'écosystème depuis toujours aussi. Là.
0: Aussi, ouais. C'est sûr. Il faut nuancer. Mais c'est certain que bon, il y a des cas où, comme en 2023, les feux étaient vraiment intenses dans des parcelles de forêt qui avaient déjà été fragilisées par la coupe. Puis là, ça, c'est pas bon. Fait que là, c'est sûr qu'il y a de la mortalité, mm-hmm. c'est sûr qu'il y a des blessures, c'est sûr qu'il y a de la contamination de l'air aussi.
1: Est-ce que la forêt, par exemple, s'il y a eu de la coupe, là, il y a un feu qui passe là-dedans, ouais. est-ce qu'à un moment donné, on atteint l'espèce de limite de régénération? Est-ce que ça peut arriver?
0: Bien, je suis pas une spécialiste des forêts, mais je pense que oui.
2: On appelle ça des échecs de régénération.
1: Ouais. Ah oui, hein?
2: Quand deux feux surviennent trop fréquemment ou une coupe et un feu trop rythme avant qu'il y ait des arbres en semences.
0: Oui.
1: Voilà. Limoilou, Amélie, Renaud, merci beaucoup d'avoir répondu à ces deux questions de nos auditeurs. Première fois à l'émission, j'espère qu'on pourra se reparler bientôt. L'invitation est lancée, il n'en tient qu'à vous. Moi, j'aime ça recevoir des nouveaux chercheurs, des nouvelles chercheuses, parce que là, les gens savent qu'il y a des expertises dans ces domaines-là, puis souvent que ça allume aussi des questions, puis ça incite aussi à penser à ces questions-là. Alors, Limoilou, Amélie, Renaud, je rappelle que vous êtes professeur sous octroi dans le domaine de la faune en contexte autochtone à l'Institut de recherche sur les forêts à l'Université du Québec en Abitibi-Témiscamingue. Merci beaucoup d'être passé ici.
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1: Avec maintenant Gabriel Grenier, d'ailleurs, vous l'avez entendu, les techniciens forestiers enseignants en aménagement de la forêt au Centre de formation professionnelle Le Granit. Ça, c'est très loin d'ici, à Lac-Mégantic. Il est au Salon du Livre, évidemment, pour faire la promo de son très bon livre, L'expérience du fond des bois, Forêts anciennes. Ça vient tout juste de paraître chez Éco-Société. Rebonsoir, Gabriel Grenier.
2: Bonsoir.
1: Ça vous démangeait, ce livre-là? Ça fait longtemps que vous y pensiez?
2: Ça fait au-dessus de 10 ans que j'écris. Que je travaille sur ça fait 10 ans que je l'écris. Là. Fait que
1: pourquoi vous avez voulu mettre ça devant de la scène?
2: Moi, quand j'ai vu ça pour la première fois, ce livre-là, ça m'a comme ébranlé. J'avais jamais entendu parler des forêts anciennes. Puis quand je me suis mis à en explorer, j'en ai exploré plus d'une centaine. Fait que
1: centaine?
2: Oui, plus d'une centaine. Ouais.
1: Ah oui. Hein.
2: Encore un matin. Hein.
1: C'est ça, vous cherchez les forêts anciennes, là, où est-ce que vous allez. Là. On n'a pas tous le même rapport aux arbres. Hein. Je pense que c'est le moins qu'on puisse dire où qu'on a habite dans le monde. Et là, il y a Roberta Diaconesco qui nous dit « Aller marcher en forêt m'aide à réduire mon éco-anxiété. » Je pense qu'il y a bien des gens ici en Abitibi-Témiscamingue qui doivent pratiquer ça quand même assez régulièrement. Mais quand je vois des arbres coupés le long des sentiers dans les parcs nationaux et les réserves naturelles, je ne comprends pas pourquoi on ne s'inspire pas du Japon afin de protéger les arbres le plus longtemps possible. Alors, Gabriel Grenier, est-ce que l'observation de notre auditrice, est-ce que c'est simplement le fait que on se promène, on n'aime pas ça voir des arbres qui sont un peu malmenés, pas loin des sentiers? Est-ce qu'il y a un aspect, disons presque d'un néophyte en la matière, ou bien ça fait appel à des pratiques qui sont produites, qui font partie des meubles ailleurs dans le monde?
2: C'est vrai que aller en forêt, mettons, pour répondre à des enjeux d'anxiété ou de dépression ou d'épuisement professionnel, c'est très bon. Tu sais, les stimuli doux, le vent, tout ça,
1: c'est très bien documenté scientifiquement.
2: Vraiment. Puis c'est vrai aussi que voir les souches, mettons, le long des sentiers ou du sol minéral à nu ou un terrain perturbé, quelque chose que tu vois qui n'est pas naturel, c'est vrai que ça diminue les bienfaits. Là. Fait que tu sais, ce qu'elle décrit, c'est pas juste. C'est son expérience, mais c'est aussi documenté pour plein de gens.
1: Oui, il y a l'Université McGill, d'ailleurs, qui participait à une méta-analyse de 108 études, quand même, il faut le souligner, qui met donc en relation des situations d'exposition à la nature, à des imageries, des analyses d'imagerie cérébrale. Puis on s'est rendu compte qu'il se passait vraiment quelque chose. Alors là, on est dans une science solide. Maintenant, ce qu'on fait avec ces arbres-là, est-ce qu'ici, on fait moins bien qu'ailleurs dans le monde, Gabriel?
2: C'est sûr que, tu sais, notre manière de gérer le territoire ou gérer les arbres individuellement, c'est le fruit de notre culture. Là. Fait que, tu sais, si on conçoit en Europe ou en Asie, en Corée ou au Japon, il y a des distinctions qui sont assez notables.
1: Là. Par exemple?
2: Ben, si on va, mettons, en Europe, là, des fois, il y a des arbres qui sont maintenus, tu sais, autour de des monastères ou des châteaux pendant très, très longtemps, même artificiellement, parce que ça fait partie du paysage. Là. C'est comme une notion du patrimoine.
1: En fait, on leur met, c'est drôle, hein, parce que je sais pas si vous avez déjà vu ça, des arbres à qui on met des béquilles, carrément. On veut pas que les branches tombent. Puis on s'arrange pour qu'ils restent beaux, c'est ça.
2: On fait ça aussi des fois dans le sud. Moi, je vois ça, c'est des vieux pommiers. Là, des vieux pommiers sont maintenus, des fois, dans des jardins botaniques. Là. Mais oui, en Europe, c'est plus fort. Puis, tu sais, quand on va au Japon, il y a quand même une tradition aussi qui est... Tu sais, des fois, les gens habitent dans la même maison depuis 15 générations. Fait que, tu sais, on voit que la notion de tradition, d'ancienneté, d'esthétisme, ben, tu sais, ça se répand aussi aux arbres. Là. Les gens, tu sais, voient les arbres comme un membre de leur famille. Là. Fait que, tu sais, ils vont faire à la fois des béquilles de bois. Des fois, ça mène... Il y a des espèces de pôles en bambou là, pour attacher les cordes une à une là, pour essayer de distribuer le poids des arbres.
1: Incroyable.
2: Fait que, ça, c'est
1: on
2: n'a vraiment...
1: pas ça ici. Hein?
2: C'est, nous autres, mettons, on va mettre un petit peu de clôture pour empêcher les chevreuils de manger à être tiède. Là.
1: Ouais. Ouais, bon, ça s'arrête, ouais. Ça s'arrête là.
2: Non, ben, il y a quand même des tailles de réduction.
1: Mais quand on s'en va dans des parcs, dans des parcs nationaux, là, quels sont les paramètres à l'intérieur desquels on va gérer la présence des arbres pas loin des humains? Comment on fait ça?
2: C'est sûr que, tu sais, le Québec, c'est quand même très grand. Là, fait qu'il y a quand même beaucoup de superficie, beaucoup de sentiers, beaucoup de parcs. Fait que quand les villes sont comme obligées de faire un suivi, faire une analyse, de regarder, bon, y a-t-il un danger que ça tombe? Si ça tombe, ça va-tu briser des équipements? Ça va-tu blesser des gens? T'sais? Fait que cette analyse-là, sont comme obligées de le faire parce que sinon, ils peuvent être reconnus coupables de négligence. Puis il y a déjà eu des cas, dans le fond, de litiges qui ont été dans les tribunaux. Là, une personne qui soit blessée ou même il y en a qui meurt. Là.
1: Fait que, sur si, une branche à la tête. Puis,
2: c'est ça.
1: Ouais,
2: il y a des cas fini, dans là, plusieurs villes du Québec. Là, fait que, là, quand la ville a se fait taper ses doigts devant les tribunaux, ben là, OK, on va checker ça plus sérieusement. Fait que, tous les organismes font des suivis. Fait que, là, ce suivi-là, ça implique de vérifier, bon, y a-tu un danger? Puis ils vont regarder la fréquence. Là, est-ce que c'est un parc qui a 1 million de visiteurs par année, comme le Mont-Saint-Bruno, ou c'est un parc régional, dans le fond, de Chaudière-Appalaches, qui a quelques longues randonnées de temps en temps. Fait que, tout ça, ça rentre dans les paramètres. Mais c'est sûr qu'on a une notion de sécurité, mettons, au Québec, là, qu'on accorde beaucoup plus de valeur.
1: Et donc, ça a un effet sur la manière dont on va disposer des arbres, c'est ce que vous nous dites, là?
2: Oui, oh oui. Tu sais, il y a ça, puis il y a aussi le climat. Mm-hmm. Tu sais, le Québec ne veut pas, quand il y a des gros verglas, la neige, le vent, tu sais, des fois, c'est très long. Là. Des fois, les grosses pluies à l'automne, ben, tu sais, ça affaiblit le sol, là, l'enracinement qu'ils peuvent avoir. Là. Fait que, tu sais, des arbres, des fois, qui vont se déraciner parce que le sol devient comme trop gorgé d'eau. Fait que là, s'il y a encore des feuilles, puis qu'il y a un coup de vent qui pogne là-dedans, des fois, il y a des arbres qui déracinent. Là. Fait que, tu sais, on a un climat et une culture différente du Japon.
1: Oui. Donc, on pourrait pas, si je comprends bien ce que vous nous dites, prendre les pratiques qu'on voit au Japon puis les importer telles quelles ici au Québec. On pourrait pas faire ça.
2: Ben, on pourrait, tu sais, quand même s'en inspirer, là, parce que, tu sais, la notion de protéger les vieux arbres, tu sais, moi, c'est sûr, j'ai un biais, j'aime bien les vieux arbres. Mais... fait que, tu sais, je pense que plus on en voit dans notre entourage, plus il y a de chances qu'on veuille les protéger, puis les forêts par extension. Mais, tu sais, de là à dire les faire partout, tu sais, quand c'est des grands sentiers comme la CEPAC ou des choses quand même, là, ça, c'est plus difficile.
1: Comment on pourrait, justement, faire en sorte, par exemple, parce qu'il y en a aussi des arbres, puis je pense qu'on a tous des souvenirs, là, il y a des moments dans des sentiers, on a l'impression là, qu'on est carrément au paradis. Là, je ne vous l'apprendrai pas, évidemment. et là, on se dit, bon, il y a un arbre qui est peut-être un peu un mal en point, mais est-ce que, par exemple, dans des cas où on se rend compte qu'on est face à un individu qui a vraiment une haute importance, que ce soit culturel, que ce soit écologique et tout ça, est-ce qu'on pourrait mieux préserver ces arbres-là? Est-ce qu'on a des techniques? Est-ce qu'il y a moyen de moyenner, mettons?
2: Ben, si on prend, mettons, le parc La Fontaine, il y a quand même des très, très gros arbres dans le parc La Fontaine.
1: À côté de chez nous, que je connais très, très bien.
2: Il y a des arbres là-dedans, des érables argentés qui sont immenses, il y a des peupliers deltoïdes qui sont très gros, mais des fois, ce qu'ils vont faire, c'est ils appellent ça des tailles de réduction. Ils vont essayer de diminuer les branches qui pourraient casser pour diminuer le poids de la cime par rapport au tronc. Des fois, il y a des parcs qui vont aller même jusqu'à aubaner des arbres, attacher des cimes, deux avec des câbles flexibles.
1: Pour empêcher qu'elles se détachent, qu'elles cassent s'il y a des vents trop forts.
2: C'est ça. Des fois, ça pourrait même être installer une clôture, mettons, à l'endroit où la branche pourrait tomber. Mm-hmm. Fait que là, on s'assure qu'il n'y aura pas personne là lorsqu'elle va tomber, mais on laisse quand même l'arbre. Il y a quand même des techniques qu'on peut amener au Québec, là. Mais ça prend un peu un changement culturel, je dirais.
1: Est-ce qu'il vous vient des endroits, des idées d'endroits endroit où on a bien fait nos devoirs à ce chapitre, Gabriel Grenier?
2: Au Québec?
1: Oui.
2: Ben, tu sais, je peux dire, le parc La Fontaine, je trouve qu'il travaille très fort, mettons, pour garder les arbres. Parce qu'il y en a, tu sais, les peupliers deltoïdes, là, sont vraiment immenses. Là.
1: C'est gigantesque. C'est gigantesque.
2: Tu sais, des peupliers deltoïdes, c'est pas réputé pour vivre vieux. Là. Fait que, tu sais, il y en a qui sont à la fin de leur vie, mais tu sais... Il y a des arbres argentés qui sont vraiment immenses. Fait que, tu sais, je comprends que les...
1: Ouais, mais vous savez que ça choque les gens. Hein? Parce que vous parliez du parc La Fontaine. Moi, c'est à deux rues de chez nous. Là. Quand on les coupe, là, y a des gens qui protestent. Là, parce que là, on se dit, on perd un arbre avec lequel on a vécu pendant des décennies. Là. Oui, Guillaume?
4: Mais non, mais c'est exactement ça. Il y a des arbres qui font partie du paysage. Puis si on se ramène ici, au Témiscamingue, entre Guigues et Ville-Marie, il y a un pin blanc qui est plus gros que tous les autres. Ils ont même un nom à l'école secondaire. Ils l'appellent Bob l'arbre. On coupe Bob, ouais, là, ouais. Tout le monde va être en deuil de ce pin blanc-là. Là.
1: Mais le fait de aussi, c'est très intéressant que vous souligniez ça, Guillaume. De plus en plus dans des villes, je sais qu'à Montréal, on a un décompte des arbres. Puis tu peux aller voir, par exemple, l'arbre qui est dans le parc en face de chez toi. C'est quelle essence, puis il y a quel âge, puis est-ce que si on fait un meilleur dénombrement des arbres, on les nomme, on sait c'est quoi l'essence, est-ce que ça pourrait être de nature à changer notre rapport, faire en sorte qu'on en prenne peut-être davantage soin?
2: Ben, je pense que oui, mais tu sais, au début, je pense qu'il faudrait aussi que les gens les remarquent, les arbres. Là. Parce que tu sais, ça arrive bien souvent que les gens les remarquent pas. Là. Fait que tu sais, des fois, on le remarque quand il est coupé, mais on le remarque pas quand il est vivant. Fait que tu sais, déjà, si on commencerait par le remarquer quand il est vivant, je pense qu'il y aurait plus de mesures qu'on ferait pour les garder vivants. Genre.
1: Ouais.
2: Parce que là, on les regarde quand ils sont coupés, tu sais.
4: J'ai le goût de rachérir. Y a-t-il une question aussi d'abondance? C'est-à-dire que, je veux dire, en Europe, au Japon, il y en a moins de vieilles forêts, il y en a moins de vieux arbres, tandis qu'ici, bien, il y a l'abondance, puis on a des fois de la misère à protéger la vieille forêt dans son entièreté, donc d'y aller de l'individu.
2: C'est sûr que la superficie, ça joue pour beaucoup. T'sais, c'est un parc avec 30 km de sentier ou versus un temple avec 3 km ou 300 mètres à pied autour, ben là, je comprends que les arbres à la pièce sont plus faciles à maintenir autour du temple.
1: Ouais. Puis on a l'impression toujours ici qu'en fait, on va toujours avoir de l'eau, il va toujours avoir des forêts. Il y a cette espèce de côté-là où on a l'impression que peu importe ce qu'on va faire, il n'y aura pas de conséquences. Évidemment, ce n'est pas ça qui se passe. Mais effectivement, peut-être de revoir, changer. Peut-être que si on change culturellement notre rapport à l'arbre, peut-être qu'il y aura une meilleure protection aussi.
2: Hein. Moi, je pense que oui. Je pense qu'on est dû pour un renouveau culturel au Québec.
1: C'est de sages paroles. Et d'ailleurs, vous avez un livre qui l'exprime éloquemment. Gabriel Grenier, vous êtes technicien forestier, enseignant en aménagement de la forêt au Centre de formation professionnelle Le Granit à Lac Mégantic. Votre livre qui vient tout juste de paraître s'intitule « Forêts anciennes ». Forêts anciennes, oui. L'expérience du fond des bois qui vient de paraître chez Éco-Société. Merci beaucoup d'être passé ici à l'émission, Gabriel.
2: Merci beaucoup.
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1: On est en compagnie pour terminer cette émission de Stéphanie Lavergne. Elle est professeure adjointe en agriculture biologique à l'Institut de recherche en agriculture et agroalimentaire à l'Université du Québec en Abitibi-Témiscamingue. Rebonsoir, Stéphanie. Oh, on va ouvrir votre micro. Je pense que ça va aller mieux. Stéphanie, êtes-vous là, Stéphanie?
5: Oui.
1: Oui, bon, voilà. Alors, Stéphanie, vous êtes une spécialiste de l'agriculture biologique, mais aussi pas que de l'agriculture nordique. Et on a une question relative à l'agriculture nordique. Est-ce qu'on est en train d'observer un essor de l'agriculture dans les régions nordiques? On remercie Isabelle Vézina de nous l'avoir envoyé. On va commencer par essayer de définir le Nord, là, parce qu'on sait que... ça veut pas dire la même affaire, peu importe où on habite au Québec.
4: Les portes du Nord à Saint-Jérôme, c'est pas vraiment bon.
1: Ça, c'est le long de la 15. C'est juste en haut de Saint-Jérôme. Donc, ouais, disons que c'est le Nord. C'est le Nord du plateau, hein, pour moi. c'est quoi le Nord en agriculture, Stéphanie?
5: Ouais, ben en fait, la région nordique là, du Québec, qu'on soit en agriculture ou dans n'importe quel secteur là, des sciences naturelles. On le définit en fait comme étant le 49e parallèle ou le nord du fleuve et du golfe Saint-Laurent.
1: Donc, c'est deux choses, là.
5: Oui. Puis, pour vous donner une approximation là, sur la carte, on est présentement au Salon du livre de Val-d'Or, que pour certains, on peut considérer que c'est dans le nord, mais à Val-d'Or, on est au 48e parallèle. Donc,
1: OK, fait 49, là?
5: On va plus haut.
1: Ouais. On est à peu près, c'est à peu près 110 km, je pense, par parallèle, là, me semble. Si je me souviens mes cours de géographie. Non, mais je me souviens de ça. J'espère que c'est ça, là. J'ai pas l'air fou. Donc, OK, là, on parle d'agriculture quand même dans des endroits où traditionnellement, il n'y en avait pas tant que ça, là. Ici, en Abitibi, quand on est au 49e, est-ce qu'il y a encore des champs?
5: Oui, ben en fait, il y a certains d'entre vous qui m'ont fait un commentaire en fait tout à l'heure en prenant la route. Quand on se promène en Abitibi, encore plus au Témiscamingue, on a un beau paysage agricole, on a de la production bovine, on a de la production fourragère, on a même des grandes cultures ici en région. C'est sûr que plus on va vers le nord, plus le paysage agricole va changer. Mm-hmm. Je trouvais ça un peu comique comme question, dans le sens que on le reçoit souvent en étant ici en Abitibi-Témiscamingue, mais même mes collègues au Saguenay-Lac-Saint-Jean, l'image comme quoi on est dans un territoire nordique, mais effectivement, c'est pas tout à fait ça. Mais on a un peu joué nos régions un peu sur cette...
1: C'est ça, c'est qu'on a joué le marketing, même si on n'y était pas nécessairement au strict point de vue scientifique. Là.
5: Exactement.
1: Ouais, ouais, ouais.
5: Parce que ça va en bien quand même. Là.
1: Oui,
5: c'est
1: évidemment. Oui, effectivement. Là. Puis on pense notamment aux bleuets, les petits fruits.
5: Ouais. Exactement. On peut penser au Saguenay, on a du lait, on a du concombre qui sont vraiment étiquetés avec des étiquettes nordiques pour attrayer. Puis c'est vrai que quand on est en Abitibi, ou Témiscamingue ou au Saguenay-Lac-Saint-Jean, on a quand même des caractéristiques qui sont propres aux régions nordiques. On est loin des conditions climatiques de la vallée du Saint-Laurent, qui est plus associée avec l'agriculture au Québec.
1: Ouais.
5: On est aussi loin des grands centres. On est éloigné aussi par des barrières. Vous avez parlé tout à l'heure, vous avez traversé pour la première fois le parc de la Vérendrye. Mm-hmm. C'est une grande barrière quand même naturelle. Ouais. Même chose pour le Saguenay-Lac-Saint-Jean, traverser le parc des Laurentides. C'est une barrière aussi d'éloignement de ces régions-là par rapport au grand centre.
1: Quand on pense, par exemple, aussi, on va parler d'une autre région, entre guillemets, nordique, même si tout est relatif, là, on parle, par exemple, d'agriculture sur la Côte-Nord. À quoi ça peut ressembler l'essor d'une agriculture davantage branchée sur le territoire tel qu'on le connaît là-bas?
5: Oui, mais ça va être une agriculture qui va être beaucoup caractérisée par les petits fruits. On a parlé là tout à l'heure du bleuet, mais il y a un grand essor là, de tout ce qui est produit forestier non ligneux. Donc, dans les petits fruits, on a le bleuet, mais on a aussi la chicotée, l'airelle, aussi des productions de champignons sauvages, des produits de la sève, des produits de l'écorce. Mais dans l'agriculture qu'on considère un peu plus traditionnels, qui ne sont pas les produits ligneux non forestiers. Bon, on a quand même également les fruits, de la production de légumes, soit en champ ou en serre, la pomme de terre, puis la production laitière qui est quand même présente là, sur la Côte-Nord.
1: Est-ce que c'est vrai que si on va encore plus au nord, vous avez parlé de pommes de terre, qu'on pourrait éventuellement développer de la culture de pommes de terre dans des endroits où on ne la voyait pas? Traditionnellement?
5: Ben, en fait, dans le nord du Québec, donc un peu plus près de nous, pour la Abitibi-Témiscamingue, il se produit présentement de la pomme de terre pour les semences, donc pour approvisionner nos producteurs de pommes de terre. La raison, c'est une question de biosécurité. Il y a des agents pathogènes qu'on ne retrouve pas là-bas, donc ça permet d'avoir des pommes de terre qui sont exemptes de ces agents pathogènes-là, puis qu'on peut, après ça, semer dans les champs ailleurs au Québec.
1: C'est très intéressant. Donc, il y a une barrière, finalement, climatique qui nous permet de produire des choses où on n'aura pas les agents du Sud, les agents pathogènes du Sud.
5: Exactement. Ah, donc, une barrière naturelle.
1: Bien, justement, parlons des changements climatiques. On le sait, ça impacte tout le monde. Dans certains cas, certains disent oui, ça va peut-être être une bonne nouvelle parce qu'on va avoir plus de temps pour cultiver, mais là, évidemment, ça change les régimes hydriques, ça change la sécheresse, le couvert de neige. Comment est-ce qu'on se dépatouille là, dans tout ce fatras? Parce que là, il y a beaucoup là, de choses qui vont changer. Là.
5: Oui.
1: Comment ça va changer l'agriculture?
5: Bien, ça va changer sur toutes les saisons, là, dans un sens. Il y a AgriClimat, donc c'est Québécois qui a fait une grande étude là, en 2021 pour caractériser en fait l'effet des changements climatiques dans toutes les régions agricoles du Québec, voir le portrait, qu'est-ce qui va se passer en 2050. Ils se sont basés sur des modèles d'Uranos, donc des modèles dans lesquels on considère qu'il va y avoir des augmentations de gaz à effet de serre qui sont modérées, puis des augmentations de gaz à effet de serre qui sont plus grandes de certains points. Puis on fait un peu la moyenne de tout ça pour nous aider, nous les chercheurs, mais également les producteurs qui doivent s'adapter à ces changements climatiques, à un peu prévoir ce qui va se passer. Puis globalement, si on prend la Côte-Nord là, comme région modèle pour revenir sur cette région-là, On s'attend à ce qu'on ait une température moyenne annuelle qui va augmenter de 2,8 degrés sur la côte nord. Donc, on
1: aurait, ce qui est énorme.
5: Ce qui est vraiment énorme, oui. Puis des précipitations qui vont augmenter de 80 mm aussi. Donc, pour ça aussi, c'est quand même une quantité d'eau qu'on doit gérer. Mm-hmm. Sur un effet un peu plus saisonnier, ben, naturellement, on va s'attendre à avoir des hivers qui vont être plus courts.
1: Donc, moins de couvert de neige?
5: Moins de couvert de neige, une réduction de près de 30 % du couvert de neige. Donc, c'est quand même important qu'on parle de survie à l'hiver de certaines espèces.
1: Effectivement. Puis aussi, j'imagine, pour la recharge des nappes phréatiques, ça va changer bien des choses également?
5: Ça va changer des choses, non seulement en agriculture, mais sur plein de plans aussi. On pense seulement à nos systèmes hydroélectriques, mais on a besoin de cette recharge hydrique-là pour notre hydroélectricité au Québec.
1: Oui, ouais, effectivement. Là, par exemple, ici en Abitibi, on pense qu'on va avoir donc davantage de journées pour cultiver parce que le printemps va commencer plus tôt, puis l'hiver va arriver plus tard. Est-ce que ça va permettre de changer, par exemple, ce qu'on cultive ici?
5: Oui, ben on le voit déjà. On voit de plus en plus de soya en région qu'on ne voyait pas par le passé. On a des tests qui se font avec du maïs dans la région. Donc, on a quand même un paysage...
1: Du maïs d'Abitibi? Oui.
5: En Outémiscamingue.
1: OK, plus, on n'est pas rendu là encore.
5: On n'est pas rendu exactement en Abitibi, mais ça change, ça arrive. Donc, oui, le paysage agricole va changer, mais ça l'amène d'autres défis. Si on pense à nos... petites céréales, donc notre blé, c'est une culture qui apprécie vraiment les températures fraîches. Mm-hmm. C'est pour ça que ça pousse si bien ici. Ben, si on a des températures plus chaudes, qui sont plus propices pour certaines cultures comme le maïs, mais ça fait des températures qui vont être moins propices pour des cultures qu'on a déjà actuellement.
1: Est-ce qu'on peut monter encore au nord ou bien on a atteint la limite de ce que, par exemple, le sol peut nous offrir? Là? Parce que là, on est dans des sols. Quand on est dans des vallées, par exemple, au Saguenay-Lac-Saint-Jean, on est autour d'un lac. Il y a eu quand même des dépôts très, très fertiles qui ont été là pendant longtemps. Là, c'est pas la même affaire ici. Là.
5: Ici, dans la région de l'Abitibi-Témiscamingue, on est dans une région avec un sol super fertile. On est dans la vallée d'Obedjoué. Donc, on est sur un ancien lacs, donc sols...
1: Encore qui ressemble à ce qu'on a dans d'autres régions. Oui, Guillaume, puis, vous voulez rajouter quelque chose?
4: Est-ce que c'est vrai, justement, que ce sol argileux... J'ai lu quelque part que ça serait la plus grande réserve de terres arables non cultivées au monde, le nord de l'Abitibi puis le nord-est ontarien.
5: J'aurais pas la précision sur au monde, mais c'est vraiment une grande réserve, effectivement, dont le potentiel n'est pas encore tout à fait exploité.
1: Très intéressant, ça. Merci beaucoup, Guillaume. Donc, on le sait, on veut pas qu'il y ait ces changements-là. Faut tout s'arranger pour qu'ils se produisent le plus tard et le moins fort possible, mais on est dans une logique aussi d'adaptation ici. Face à ce qui est en train de se passer, si je comprends bien.
5: Exactement. Puis autant la recherche, autant les producteurs, ça va être notre rôle de s'adapter pour s'assurer de continuer à pouvoir nourrir les gens puis avoir une autonomie alimentaire là, dans la région et au Québec en général.
1: C'est vraiment très, très pertinent. Puis merci beaucoup de veiller au grain pour que cette recherche-là se fasse, Stéphanie Lavergne. Puis on remercie notre auditrice Isabelle Vézina de nous avoir permis de discuter avec vous. Je rappelle que vous êtes professeure adjointe en agriculture biologique à l'Institut de recherche en agriculture et agroalimentaire à l'Université du Québec en Abitibi-Témiscamingue. Merci beaucoup d'être passée à l'émission, Stéphanie Lavergne.
5: Un grand plaisir.
3: Les Anglais pour les collaborateurs.
1: C'est pas fini parce qu'on a de très bons onglets pour terminer cette émission. Guillaume, vous nous parlez de Marche au pays réel. D'ailleurs, c'est pour les gens dans la région parce qu'il va y avoir une projection de ce documentaire.
4: Oui, c'est ça. C'est deux amis, en fait, la réalisatrice Marie-France Lécuyer, l'aventurier Samuel Lalande-Marcon, qui viennent présenter ce film-là ce soir ici au Capitole à Val-d'Or. Puis une autre projection au Rouyn-Noranda au cinéma Paramount le samedi. C'est un film extraordinaire. Samuel part en vélo du point le plus au sud du Québec, se rend jusqu'à Chicxasibi et là, skie jusqu'au point le plus au nord
1: Incroyable.
4: Du Québec avec Simon-Pierre Gonneau.
1: Êtes-vous jaloux?
4: Oui.
1: Allez-vous le faire?
4: Oui, j'espère qu'il va m'inviter la prochaine fois.
1: Merci beaucoup, Guillaume. Stéphanie, vous nous parlez de la foire agricole, d'une foire agricole gourmande qui s'en vient.
5: Oui, je vous parle de la foire gourmande de la l'Abitibi-Témiscamingue et du nord-ouest ontarien. Donc, je vous invite à découvrir le terroir de la région.
1: C'est quand ça?
5: C'est au début du mois d'août. À Ville-Marie, au Témiscamingue. Donc, vraiment, c'est la meilleure façon de découvrir le paysage agricole ici puis le savoir-faire de nos producteurs et artisans.
1: Voilà, tous ces liens sont sur la page de Moteur Limoilou. Amélie, vous nous parlez de Onyx. C'est un colloque de scientifique, mais il paraît qu'il y a une partie grand public qui va intéresser bien des gens, notamment en lien avec la fonderie Horn.
0: C'est ça. Donc, ONIX pour Observatoire national sur les incidences des émissions de contaminants en santé et en l'environnement. Donc, en fait, cet organisme-là veut justement transmettre la recherche qui a rapport sur les effets de la fonderie sur la ville de Rouyn-Noranda, autant sur la santé des gens que sur l'environnement. Et dans le fond, c'est du 24 au 26 mai. Et oui, il y a des présentations scientifiques, mais il va y avoir aussi des conférences grand public
1: voilà.
0: Le dimanche.
1: On va se laisser là-dessus. On va mettre le lien sur la page de Moteur et on termine avec Gabriel. Gabriel, vous nous dites, allez en forêt.
2: Ouais, les vieux arbres sont là puis ils vont être encore là n'importe quel jour de l'année. Fait que allez-y quand vous voulez.
1: Absolument. Puis allez les voir, allez les embrasser. Et merci à vous toutes et tous qui étaient ici à l'émission. On est là, nous, la semaine. Ben, demain pour Moteur en herbe. Bye bye tout le monde.
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14: Bonjour, ici Karine Mathieu. Voici les informations.
15: Les Canadiens sont debout à leur banc. Les Canadiens viennent chercher un match en Caroline et gagnent le match numéro 1, 6-2.
14: Le Canadien de Montréal a remporté son premier duel de finale de l'Association de l'Est contre les Hurricanes de la Caroline de manière convaincante hier soir par la marque de 6-2. La rencontre a commencé en force. Dès la première minute, les deux équipes se sont échangées un but chacune. Mais Montréal a par la suite pris le contrôle avec 3 autres buts en première période. Juraj Slafkovský a ajouté 2 buts pour le Canadien en troisième période, dont un dans un filet désert, pour mettre le match hors de portée pour les Hurricanes. Montréal mène la série 1-0. Le match numéro 2 aura lieu samedi à Riley. En Alberta.
16: That is why I'm announcing today that I will be requesting our government add an additional question to the October 19th referendum vote announced previously. Should Alberta remain a province of Canada?
14: La population sera appelée à se prononcer sur la place de leur province au sein du Canada lors d'un référendum cet automne. La première ministre albertaine, Danielle Smith, l'a confirmé lors d'une allocution télévisée hier soir. La question s'ajoute donc à la liste de celles qui seront posées lors du référendum prévu le 19 octobre. Danielle Smith explique que le vote permettra aux Albertains de donner un mandat à son gouvernement en attendant la fin du processus entourant l'appel de la décision de la Cour du Banc du Roi la semaine dernière au sujet de la pétition du groupe Stay Free Alberta. La première ministre et son caucus souhaitent que l'Alberta reste une province du Canada. Les Lavallois n'auront pas à payer les impôts de leur ex-maire Gilles Vaillancourt. Le gouvernement fédéral versera à Laval un chèque du même montant que ce que la municipalité doit payer, soit 1 100 000 $. Ottawa veut éviter de pénaliser la ville qui devait remettre cette somme en impôts sur les 7 millions que l'ancien maire avait volés et ensuite remis à Laval. L'actuel maire, Stéphane Boyer, estime qu'il s'agit d'une victoire pour les contribuables.
17: Moi, je suis super heureux que, premièrement, que les Lavallois n'aient pas à payer la facture de cette injustice-là. Je trouve que c'est une victoire aussi, pas juste pour les Lavallois, une victoire pour le gros bon sens. Des fois, les gouvernements ont mis en place des façons de fonctionner qui deviennent complexes. C'est des grosses bureaucraties lourdes. C'était ça notre principal défi, c'était de réussir à se faire entendre.
14: Gilles Vaillancourt a été maire de Laval de 1989 à 2012. Il a plaidé coupable en 2016 à des accusations de complot, d'abus de confiance et de fraude. L'épidémie d'Ebola en Afrique, particulièrement en République démocratique du Congo, continue de susciter de l'inquiétude. Au pays, un résident ontarien qui revient de l'Afrique de l'Est subit présentement des tests de dépistage. L'Ontario confirme qu'aucun cas d'Ebola n'a été signalé dans la province et le gouvernement n'a pas précisé où se trouve le patient présentement hospitalisé. Pour le médecin hygiéniste du Bureau de santé de l'Est de l'Ontario, Paul Roumeliotis, les protocoles cliniques en place sont rassurants.
18: Pour moi, c'est soulageant parce que on a un système qui fonctionne. On a un système de surveillance. On a un système qui est prêt pour vraiment tester, mettre en quarantaine de les personnes qui viennent de cette région d'Afrique.
14: Aucune restriction d'entrée n'est actuellement en place au Canada, contrairement aux États-Unis. Les autorités disent continuer de suivre la situation de près. Environnement et changement climatique Canada a partagé hier matin les prédictions pour la saison des ouragans de 2026 qui s'étendra du 1er juin au 30 novembre. Selon les prévisions, elle devrait être moins active que l'année précédente qui a elle-même été relativement tranquille dans l'Atlantique Nord. Agathe Boucard.
19: Pour la première fois en près d'une décennie, le Centre canadien des prévisions des ouragans prévoit une saison des ouragans en dessous de la moyenne. En Atlantique, une saison moyenne est faite de 14 tempêtes nommées. Environnement et changement climatique Canada prédit entre 8 et 14 tempêtes nommées et entre 3 et 6 ouragans. Parmi ces ouragans, 1 à 3 pourraient devenir majeurs. Ça s'explique par le phénomène El Niño dans l'océan Pacifique. Alors que les températures dans les eaux de l'Atlantique devrait rester assez chaude, ce phénomène météorologique dans le Pacifique est susceptible de freiner la formation de tempêtes dans l'Atlantique Nord. L'année dernière, il y a eu 13 tempêtes nommées, ce qui est toujours en dessous de la moyenne. Cela dit, le météorologue de l'Agence fédérale, Bob Robichaud, a observé une tendance d'intensification des ouragans.
20: On parle d'une augmentation de la vitesse des vents d'au moins 60 km à l'heure dans une période de 24 heures. Donc, on a eu plusieurs cas de ça.
19: L'ouragan Melissa de catégorie 5 a été le plus intense de l'année 2025, a souligné Bob Robichaud, avec des vents de 306 km heure.
20: Oui, absolument, ça pourrait arriver dans n'importe quelle saison des ouragans. C'est possible d'avoir une tempête de l'ampleur de Melissa.
19: Bob Robichaud croit que les Canadiens doivent continuer de se préparer aux menaces de tempêtes. Ici Agathe Boucard, Radio-Canada. Halifax.
14: Aux États-Unis, deux hommes font face à des accusations pour avoir créé du contenu pornographique généré par l'intelligence artificielle. Ils comptent parmi les premiers accusés en vertu d'une nouvelle loi visant à combattre l'hypertrucage en pornographie. Les deux hommes risquent jusqu'à 2 ans de prison. Voilà, c'était les informations.
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22: Dans cette série-là, il y a des récits et des propos parfois lourds qui pourraient être difficiles à entendre pour certaines personnes.
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23: C'est-tu là?
24: Tu te rappelles?
23: Ouais, je me rappelle, c'est un peu.
22: Je suis avec Gabriel, sur un boulevard achalandé de la région de Montréal. On est à la recherche d'un immeuble en particulier.
23: Ça fait plus que 12 ans que j'ai visité ce lieu-là.
22: Devant nous, un bâtiment commercial en briques avec quelques entreprises alignées. Puis entre elles, il y a une porte vitrée sans aucune affiche. Gabriel s'approche de la porte et reconnaît un collant posé sur la poignée.
23: Ah, ça, je me rappelle de ça.
25: Ouais?
23: Ça, ouais.
22: Puis, il ose l'ouvrir pour entrer dans une petite cage d'escalier délabrée et monte lentement les marches, comme s'il redoutait ce qu'il pourrait y trouver. Rendu au palier du deuxième étage, il observe la vue par la fenêtre pour confirmer ses souvenirs.
23: Ouais, là, je me rappelle.
22: Qui se précise.
23: C'est ce qui s'est passé? Oui, dans la salle là-bas.
22: Il pointe une porte blanche, surplombée d'une petite banderole indiquant « Bienvenue », avec des dessins de personnages pour enfants, couleur pastel.
23: C'est bizarre. C'est surtout comme comment tu peux laisser un enfant
0: vivre des affaires dans le même ou d'un adolescent, ça fait peur.
22: Derrière cette porte-là, barrée, se trouve une salle de culte où se rassemble régulièrement un groupe religieux. Une église qui a bien connu.
0: C'est la décrire, je sais pas trop ce que je ressens, je sais pas ce que je ressens.
2: Mais tu t'en souviens que c'était ici, ben c'est clair.
0: Ah ouais, c'est clair, clair, clair. Ouais. Ce que j'ai peur. Ça me fait peur. C'est comme voir une scène de crime un peu. Ça fait peur, une scène de crime. Ouais.
22: Une scène de crime. Ce qui s'est passé derrière cette porte-là, c'est effectivement aujourd'hui reconnu comme un crime. Une tentative de l'assimiler, de déraciner ses désirs, son identité propre, de lui arracher sa nature profonde. Une thérapie de conversion. C'est ça qu'a vécu Gabriel alors qu'il était à l'aube de l'adolescence. Depuis 2022, le gouvernement fédéral interdit toute intervention organisée qui a pour but de changer ou réprimer l'orientation sexuelle ou l'identité de genre d'une personne. Des pratiques pour que des individus de la diversité sexuelle soient enlignés dans le supposé droit chemin de l'hétérosexualité. Pour qu'une lesbienne ne soit plus lesbienne, pour qu'un gay ne soit plus gay, ou pour qu'une personne trans ne soit plus trans. Quand on pense aux thérapies de conversion, on a souvent en tête des camps religieux dans des États conservateurs aux États-Unis à une autre époque. Mais non. Ça se passe ici, maintenant, autour de nous, à travers le Canada. Ces pratiques-là, elles prennent toutes sortes de formes. Elles se déroulent dans l'ombre, en cachette, et les blessures qu'elles causent peuvent s'étirer sur des vies entières. Je m'appelle Jocelyn Lebeau et vous écoutez « Fais un homme de toi ». Dans cette série, on fait la lumière sur les thérapies de conversion. Je me suis donc entretenu avec des personnes qui les ont subies, des spécialistes et même des gens qui croient qu'il est possible de changer son orientation sexuelle. Tout ça pour découvrir à quel point cet enjeu-là est plus complexe que ce qu'on peut croire. Dans ce premier épisode, je vous raconte l'histoire de Gabrielle.

0: Good morning!
1: Salut!
0: Bon matin! Ça va bien? Ça va bien, vous?
1: C'est que ça se passe.
0: Ben oui, c'est que ça se passe.
2: La première fois qu'on l'a rencontré, c'était chez lui, dans une petite ville entourée de champs, en plein cœur de la Montérégie. Son appartement est propre, moderne, parsemé d'ampoules d'ailes de toutes les couleurs. Gabriel, c'est un gars décontracté. Il a les cheveux foncés, en bataille, quelques bracelets scintillants au poignet. Pendant qu'on parle, il nous regarde droit dans les yeux. Il n'est pas intimidant, là, c'est pas qu'il nous fixe. C'est plutôt qu'il prend le temps d'être pleinement avec nous alors qu'on ouvre les micros.
3: Donc, j'ai 29 ans. Donc, je suis un survivant des thérapies de conversion. Je suis un musicien, je travaille en ressources humaines. Et c'est ça. C'est ça, tu t'allures, ça? Ouais.
1: Ben, c'est-tu vrai?
3: C'est tout vrai.
1: Fait que c'est une bonne description.
3: C'est bon.
2: Il y a un côté bon vivant. Il arrête pas de rire, de blaguer. Il a vraiment l'air heureux, mais des fois, presque trop. Au début, je lui ai pas dit, mais je me suis demandé si c'était parce qu'il voulait compenser pour quelque chose qu'il aurait vécu dans son passé.
1: Commençons par le début. Ton enfance, ça ressemblait à quoi?
3: J'ai eu une très belle enfance. En fait, mes parents étaient religieux. Ils se sont rencontrés dans l'église à 25 ans. Ils étaient croyants, mais ils n'étaient pas vraiment pratiquants. Ouais. Heureusement. Heureusement, c'est qu'est-ce qui m'a permis de vivre une certaine normalité dans, tu sais, mon début de vie. Fait que, ouais, j'ai eu quand même...
2: Il a grandi sur la rive sud de Montréal.
3: C'est dans un beau milieu. Ma mère était très, très présente. Puis mon père est très théâtral, très jovial.
2: Il avait un intérêt marqué pour la musique. Il a appris à jouer plusieurs instruments.
3: Tchaïkovski, la musique de Tchaïkovski, de Casse-Noisette, évidemment, ça l'a façonné mon identité artistique, mais mon identité tout court aussi. Là. C'était quand même une très belle enfance. Jusqu'à 7 ans où là, il y a eu l'annonce du divorce.
2: Ses parents se sont séparés. Et à la suite de cet événement-là, le père de Gabriel a renoué avec la pratique religieuse dans une immense église de la Rive-Sud.
3: Dans ce temps-là, il y avait 2000 personnes par dimanche. Là, fait que...
2: Une église où la musique occupe une grande place.
3: C'est sûr que ça a été une manière de connecter rapidement avec le milieu religieux pour moi. Je voulais être un chrétien en feu pour Jésus. Je voulais plaire à Dieu. C'était mon premier désir. Je voulais être proche de Dieu. Quand je passais les publics sacs, souvent, je cognais aux portes puis je voulais parler de Jésus.
1: En passant les publics sacs?
3: Ouais!
1: Est-ce que les gens t'écoutaient?
3: Ah non, il y avait la majorité, j'ai pas besoin de ça, ça n'a pas rapport autant. Je me suis très, très bien habitué au rejet. J'ai été marginal aussi quand j'étais petit parce que je faisais du ballet. Puis toute l'école a été invitée au casse-noisette que je faisais. Donc là, quand tout le monde savait que je faisais du ballet, il y avait qui m'admirait vraiment puis qui trouvait ça full cool. Puis il y en avait qui m'intimidaient beaucoup. Fait que oui, j'ai vécu beaucoup d'intimidation par rapport à ça.
1: C'est ça que tu fais, ta musique.
3: Oui, je vais montrer.
2: Dans son appartement aujourd'hui, il y a un studio avec les instruments qu'il a appris à jouer durant son enfance.
3: J'ai été en concentration musique en secondaire 1. Sinon, j'ai fait beaucoup de cours privés de flûte à bec, imaginez-vous donc.
1: Des cours privés de flûte à bec. On est le seul au monde qui a fait ça.
2: C'est vers la fin de cette enfance-là, où il baigne dans la musique, la danse et la religion, que Gabriel commence à prendre conscience de ses désirs.
3: Tu sais, quand je commençais à explorer ma sexualité, là, rapidement, j'ai réalisé que ça m'intéressait pas les filles. Mais j'avais pas d'aversion envers le fait que j'étais gay. Dans ma tête, c'était pas très clair non plus. Tu sais, c'était pas « Ah, je suis homosexuel ». Je pense que j'avais jamais entendu le mot. Tu sais, en tout cas, je me rappelle pas l'avoir entendu. C'était même pas tant un concept dans ma tête, tu sais, être homosexuel. Donc, ça, j'étais plus dans ma bulle. Je faisais mes petites affaires. Puis, tu sais, je veux dire, en 9 puis 12 ans, là, c'est pas très clair la sexualité. Là, c'est très comme
1: on découvre,
3: à tâtons. On découvre, puis on sait pas trop c'est quoi aussi, là, tu sais. Ouais. Fait que...
2: À la même période, sa mère commence à fréquenter, avec l'une de ses amies, une église évangélique qui est située dans le petit local d'un bâtiment commercial dans la région de Montréal. Et Gabriel l'accompagne régulièrement. L'église est dirigée par un pasteur qui veut en fait qu'on l'appelle le prophète.
3: Le prophète était quelqu'un de très, très sympathique, dans le sens très charismatique. Il avait un très beau sourire, il parlait fort, il déplaçait de l'air. Il y avait une présence, là. On savait quand il rentrait dans une pièce.
2: Le dimanche, les séances de culte durent 4 heures et on y pratique régulièrement des exorcismes.
3: Là-bas, c'était normal, là, pour libérer les oppressions démoniaques. Les gens pourraient se sentir peut-être oppressés par un esprit de convoitise, de jalousie, de cupidité. C'est plus pertinent de chasser ça pour bien partir la semaine.
1: Partir du bon pied.
3: C'est partir du bon pied, oui. J'étais très content d'être là. C'était une église où que moi-même, je dansais parce que tout le monde dansait là-bas. C'était des danses très interprétatives, puis on se laisse aller, puis c'est fait pour avoir des émotions. Là. Je commençais à danser souvent en avant. Puis j'étais connu pour le Gabriel qui dansait en avant, tu sais. Puis il y avait des chrétiens qui réagissaient bien à ça, qui m'encourageaient, puis il y a d'autres qui me disaient « Hey, be the man you need to be », soit l'homme que tu dois être, c'est ça. Ouais, que tu dois être. Puis pour moi, c'était des moments que j'adorais danser, mais en même temps, quand je revenais à moi, j'avais tout le temps un petit moment de malaise par rapport à qu'est-ce que je venais de faire, parce que je voyais pas les autres gars ou les autres hommes faire ça.
2: Sois l'homme que tu dois être. Lentement, Gabriel réalise que sa manière d'être, son intuition, sa façon de bouger, de danser en s'abandonnant avec toute sa naïveté d'enfant, ça ne convient pas aux yeux de certains. Il réalise que l'homme qu'il commence à peine à devenir, il correspond peut-être pas à l'homme que les autres voudraient qu'il soit.
3: C'est sûr que là, quand je commençais à être à l'église du prophète, puis que là, il parlait d'homosexualité à quasiment chaque dimanche.
1: Qu'est-ce qu'il disait?
3: Ben, il disait que c'était sale, que c'était le pire des péchés, que c'était la perdition, que c'était un démon, que la société s'en allait là-dedans, puis de plus en plus, puis ça allait être la fin des temps, puis l'homosexualité allait de partout. Il y avait beaucoup d'homophobie, là.
1: Pis ça faisait quoi d'entendre ça?
3: Ça, je me rappelle avoir été d'accord. Pas tant faire le lien avec moi.
2: Mais au fil des sermons, il finit par faire le lien. Par comprendre que quand le prophète parle du démon de l'homosexualité, il parle de personnes comme lui. Mais Gabriel, il se sent pas personnellement coupable.
3: Tu sais, c'est pas parce que t'as un démon en toi que c'est toi. T'es pas homosexuel, c'est un démon. T'sais, fait que je pense que je l'ai rapidement pris comme ça, c'est mon souvenir un petit peu. Comme c'est pas moi, c'est juste que je suis. Il y a un démon en moi, puis il faut le sortir. That's it.
2: C'est à ce moment-là qu'il aborde le sujet avec sa mère.
3: On était dans l'auto, je me rappelle, on revenait d'une réunion, puis je lui ai confié que je pensais avoir un démon de l'homosexualité en moi, puis que je voulais avoir une séance d'exercice avec le prophète pour que ce démon-là sorte, parce que je voulais pas être homosexuel, je voulais être hétérosexuel. Ma mère a bien reçu ça, elle a dit « ben merci de me l'avoir dit, on va combattre ça ensemble, je vais appeler le prophète, on va voir qu'est-ce qu'on peut faire. »
2: Ils en parlent au prophète et ils conviennent de procéder à l'exorcisme durant les vacances d'été. Gabriel a 13 ans, les cheveux bouclés, bruns, le regard doux. C'est encore un enfant. Quelques jours avant la date prévue, le prophète lui recommande de se préparer en priant et en effectuant un jeûne.
3: Fait qu'il m'a dit au minimum 3 jours.
2: 3 jours sans rien manger.
3: Pour que vraiment le démon sorte, parce que la prière et le jeûne, ça fait trembler les démons. T'es pas obligé de le faire parce que t'es un enfant, mais ça va vraiment aider si tu jeûnes.
1: Fait que si tu l'as fait.
3: Je l'ai fait.
1: Ouais, t'as jeûné 3 jours.
3: J'ai jeûné 3 jours. Ouais. Oh, c'était tellement difficile. Ton cerveau, il t'envoie tellement de messages, genre, qu'est-ce que tu fais là? Comme... Mais je l'ai fait, puis en même temps, c'était comme un moment de ressourcement, prière, puis penser à qu'est-ce qui s'en venait, vraiment la séance d'exercice.
4: Donc toi, tu étais en confiance?
3: Ouais, j'étais en confiance. Puis je me sentais honoré d'avoir l'aide d'un si grand prophète pour m'aider dans mon homosexualité. Donc, ouais.
2: Selon ses souvenirs de l'époque, le jour de l'exorcisme, Gabriel embarque dans la voiture avec sa mère et l'ami de sa mère qui fréquente la même église. Puis, ils prennent la route vers le lieu de culte du prophète.
3: Puis là, je me rappelle qu'il priait dans l'auto pour que des démons fassent des représailles ou des embûches, comme des accidents, parce qu'il disait quand quelqu'un va se faire délivrer d'un démon, les démons sont pas contents, fait que là, ils s'agitent puis ils veulent faire un accident ou des choses comme ça. Fait que là, ils priaient pour que Dieu mette des anges aux quatre côtés de leur voiture pour pas que les démons fassent de problèmes.
2: Ils arrivent sains et saufs, puis ils se rendent dans le local où le prophète effectue ses cérémonies du dimanche. C'est une salle de conférence.
3: Fait que c'est vraiment une salle avec une croix clouée au mur, là, puis des chaises. C'est vraiment assez simple.
2: Une salle que Gabriel connaît bien. Il s'assoit, seul dans la pièce. Puis le prophète s'approche de lui.
3: Puis là, en fait, il m'a demandé de confier tous les péchés que j'aurais pu faire dans ma vie. C'était comme vraiment me mettre à nu, là, sur toute ta vie sexuelle. Là.
4: Est-ce que tu racontes tout?
3: Ben, j'ai tout dit, mais j'ai pas dit grand-chose parce qu'il n'y a pas grand-chose à dire. Tu sais, j'avais jamais rien fait avec personne. Là, il m'a demandé est-ce que t'as déjà regardé de la pornographie? J'ai dit oui, je me sens vraiment mal de ça. Après, il m'a demandé est-ce que t'as déjà fait de l'onanisme? L'onanisme, c'est leur mot pour la masturbation, en fait. Là, j'ai dit oui, ça aussi. Puis là, après ça, il m'a demandé est-ce que t'as déjà fait de la convoitise, c'est-à-dire être attiré par quelqu'un. Puis là, j'ai dit oui. Puis il m'a dit est-ce que c'était un garçon ou une fille. Puis là, j'ai dit un garçon ou des garçons. Là, il a dit OK. Puis mais est-ce que tu te repens profondément de tous ces péchés-là? Puis est-ce que tu regrettes dans ton cœur de les avoir faites? J'ai dit oui de tout mon cœur. Là, il m'a dit parfait, c'est la seule chose qu'on a besoin pour que les démons sortent.
2: Le prophète lui donne des cuillerées d'huile d'onction, qui est en fait de l'huile d'olive bénie.
3: Parce que l'huile d'onction, les démons haïssent ça. Fait que c'est, il fallait que je boive les 3 cuillères à soupe d'huile d'olive.
4: Ben, quand ça fait 3 jours que tu manges pas, j'imagine que...
3: Ça goûte curieux. Ouais. Ça goûte curieux. Après, ça m'a fait une croix avec l'huile d'onction sur le front.
2: Puis le prophète fait entrer dans la salle 4 autres personnes. Des diacres pour l'assister durant l'exorcisme.
3: Les diacres ont mis les mains sur moi, fait que j'avais comme 8 mains sur moi, tu sais, sur mes épaules, sur mon dos. Puis là, c'était le moment où le prophète est passé à l'exorcisme en tant que tel. Donc là, il m'a mis la main sur la tête, puis il a fait une prière à Dieu, il priait Jésus que tout se passe bien, que au nom de Jésus, je demande de la puissance pour chasser ces démons-là aujourd'hui. Fait que le nom de Jésus sort, puis dans le fond, ils vont dire ça juste en tant que la personne réagisse, parce que un démon, ça sort pas juste de même. Il faut qu'il réagisse, il faut qu'il y ait une manifestation, ils appellent ça. Une manifestation d'un démon. Je pense qu'il voyait que je réagissais pas, fait qu'il s'est mis juste à côté de mon oreille, 2 centimètres de mon oreille. Là, il hurlait au nom de Jésus. Au nom de Jésus, démon sort. Puis il était connu pour avoir une voix qui faisait trembler les murs, là, cet homme-là. Il y avait une corde vocale à tout casser. Personne n'avait jamais crié comme ça dans toute ma vie. Puis évidemment, j'ai parti à pleurer parce que là, je réalisais dans quoi je m'étais embarqué un petit peu. Là. Puis il me disait « arrête de pleurer » parce que c'était efféminé de pleurer. Là. C'était pas le démon qui sortait, c'était juste de la faiblesse. Là, fait que... Puis j'essayais d'arrêter de pleurer, mais j'étais pas capable. Puis je me rappelle que je pleurais évidemment à cause du moment, mais aussi parce que je réalisais à quel point j'étais désespéré de vouloir ne pas être gay. Puis je pleurais à Dieu qu'il me délivre de l'homosexualité. Puis je pleurais vraiment à gros sanglots, puis parce que je voulais un peu que ça arrête. Je voulais vraiment que ça arrête, en fait.
2: « et après ce qui lui a semblé être environ une demi-heure, l'exorcisme s'est finalement arrêté. Parce que Gabrielle était inconsolable. Et le prophète réalisait probablement que ça ne servait à rien de poursuivre. Il était allé aussi loin qu'il pouvait ce jour-là pour chasser les démons. Mais pour Gabrielle, les dommages étaient déjà faits.
5: Oh, t'as plein de photos de toi, là.
3: Ouais, je sais.
5: Oh, mais là, ça, c'est toi, enfant.
3: Ouais, ça, c'est mon enfant.
5: Oh, on voit un côté espiègle, quand
3: même. Mon côté bouffon.
5: Sors la langue.
3: Ouais.
5: Tu fais le clown.
3: Oui!
2: Après notre conversation, Gabriel nous montre quelques photos de son enfance. D'abord, des portraits, quand il avait 11-12 ans, juste avant son exorcisme.
5: Et on le voit ici sur la photo, là, ben, tu sais, t'as un visage angélique, t'as le toupette coupé au carré, tu portes une montre indigo, sans
3: oui,
5: doute, qui allait dans l'eau, c'est
3: oui,
5: ça?
3: Oui, exact, exact.
5: Je me rappelle de ça, j'en ai une aussi.
3: Ah oui, oui, waterproof,
5: mais vraiment, tu sais, ce que je vois, c'est un enfant qui a l'air bien.
3: Vraiment? Ouais, ouais.
5: T'as l'air bien.
3: J'ai l'air bien, puis si on voit les autres photos après mon exercice, je trouve qu'on... C'est souriant moins.
5: Ouais, là, on te voit plus tard devant des fleurs, puis il n'y a pas de sourire.
3: Il n'y a pas de sourire. Ici, ici, je semble sourire, mais je semble quand même.
5: C'est pas le même sourire que quand tu étais enfant.
3: Non.
5: Là, c'est un
3: non.
5: sourire presque crispé.
3: Crispé, exact. Oui, j'ai l'air d'avoir vécu des choses.
2: Tout de suite après son exorcisme, encore sonné parce qu'il venait de vivre, Gabriel a quitté la salle de culte et est remonté dans la voiture pour retourner chez lui.
3: Puis moi, j'ai dit à ma mère que ça avait sûrement marché, que je sentais que je me sentais différent. Je pense que je voulais pas qu'elle se mette les pieds dans mes plats. Je fais que je faisais croire que le démon était sorti. Je pense que j'y ai menti, en fait.
2: L'histoire de Gabriel n'est pas terminée et je vais vous raconter la suite au travers des prochains épisodes. Ce qui me frappe quand j'entends son témoignage, ce que j'arrive pas à réellement concevoir, c'est pourquoi il y a des gens qui veulent tant changer l'orientation sexuelle des autres. Je veux dire, moi je suis gay. Puis il y a des gens qui considèrent que mes désirs intimes

0: main à une académie de musique. Je me souviens particulièrement de celui juste avant ma fête de 13 ans. On était au mois de juin. Je me rappelle parce qu'il faisait super chaud. Et ça se passait dans un bâtiment imposant de la grande ville de Montréal. La porte de la salle d'examen était capitonnée. C'était sûrement pour insonoriser la pièce, mais tu sais, dans ma tête de jeune garçon, ça ressemblait à un donjon comme dans les films. C'était une vieille dame qui faisait passer l'examen. Elle ressemblait à une bonne sœur, l'air sévère, tout habillée en bleu marine. Le premier exercice, c'était le solfège. Je devais chanter les notes d'une partition que je découvrais au même moment. Sauf que c'était l'été de ma puberté. Ma voix était en train de muer. Donc, je rate toutes, mais toutes les notes parce que ma voix craque à chaque son. Et j'étais déjà stressé de passer un examen. Et là, je panique et mes yeux se remplissent d'eau. L'évaluatrice me dit qu'on va laisser faire pour le chant et on passe au deuxième exercice, la lecture à vue. Je dois lire une partition et la jouer tout de suite au piano. Habituellement, j'étais super habile pour faire ça, mais là, j'avais tellement les yeux pleins de larmes que je voyais rien. Je me mets à pleurer. Puis là, la dame me regarde de son gros bureau imposant en bois massif, puis elle me dit « Ah ben, je pensais que c'était juste les filles qui pleuraient. » Je m'en souviens comme si c'était hier. J'ai fait le reste de mon examen les yeux fermés parce que je voulais plus la voir. J'avais tellement honte. Honte d'avoir montré mes sentiments. La dame m'avait fait comprendre qu'il y a des comportements que je devais pas avoir, qui convenaient pas pour le jeune homme que j'étais. Puis ça a été très long avant que je chante à nouveau. Des commentaires comme ça, des remarques apparemment anodines, mais tellement invalidantes, on peut en recevoir à la pelletée. C'est vraiment pas rare. Et ça n'a rien à voir avec la religion. Quand on est bisexuel, lesbienne, trans, queer ou gay, la société au complet nous envoie constamment des messages plus ou moins subtils qui nous font douter de nous, qui nous font sentir inférieurs, pas dans la norme. Avec le temps, l'accumulation peut nous pousser à vouloir changer à tout prix. Ce qui peut faire de nous de très bons candidats aux thérapies de conversion.
1: C'est moi, à un moment donné, quand on m'a parlé de camp de conversion, j'ai jamais senti que j'étais la personne pour en parler. Tu vois, parce que moi, j'ai été là même pas 3 jours. Et pour moi, je considérais pas que je valais la peine parce qu'à chaque fois que j'entendais des gens autour de moi parler de leur histoire, j'étais comme « Oh my God ». Moi, j'ai mis mon orteil dedans, puis j'ai fait « Ew, nope ». Fait que, tu sais,
0: même s'il n'a pas vécu de longues thérapies de conversion traumatisantes, ça vaut la peine d'entendre l'histoire d'enfance de Simon, que vous connaissez sûrement mieux sous son nom de drag queen.
1: Bonjour à tous, mon nom est Gisèle Lebel, journaliste d'enquête et femme du peuple, mais aujourd'hui, je suis Simon, en toute intimité.
2: Je te ramène dans ton enfance. Mm-hmm. Il paraît que chez toi, il y avait un objet super important. La machine à coudre.
1: Oui, mais quand même, c'était mon jeu à moi, c'était ma façon de construire.
2: Qu'est-ce que tu faisais?
1: Des costumes, des capes, des costumes médiévales, des affaires de même. Non, j'aimais bien ça. Mais oui, c'était mon petit cadeau de ma mère, c'était la sienne, oui. J'adorais sa machine à coudre. Parce que j'avais une sœur tomboy. J'avais une vraiment plus jeune. Fait que tout ce qu'elle voulait montrer côté fille, j'étais le seul qui était comme, allô, bonjour, oui, montre-moi, comment couper des cheveux, je veux savoir. Je sais pas comment couper les cheveux. Parce qu'elle coupait les cheveux de tous les gars dans la famille, toute la famille au complet. Fait que, tu sais, quand elle a eu son cours, moi, j'étais comme, oh my god, je veux savoir comment couper des cheveux avec le clipper. Oh my god, comment qu'on coupe, comment qu'on colle des pierres, comment qu'on arrange des trucs. Oh my god, comment qu'on fait des bracelets. J'adore ça. Fait que ma mère capotait d'avoir moi qui était là. Puis c'était toujours, on appelait ça artistique. Pas des trucs de filles. C'était des trucs artistiques. Fait que moi, je savais déjà c'est quoi un mascara, un eyeliner, puis la différence entre l'ombre à paupières puis du fond de teint, tu sais. Très, très tôt dans la vie.
0: Mais bien sûr, même si sa mère l'encourage dans son exploration artistique, c'est pas tout le monde dans son entourage qui approuve. Les petits commentaires ne tardent pas à apparaître. Puis Simon avait déjà une bonne idée de ce qui l'attirait.
1: Dès l'enfance, je savais que j'avais un secret quelque part, puis j'avais un... Ouais. J'avais quelque chose

0: traitait de fif beaucoup trop souvent. Je viens de le dire, puis ça me rend dans l'âme. Ouais.
1: Enfant, c'est des mots que t'entendais.
0: Ah ouais. Tapette, fif. Ouais, tout le temps.
1: Qu'est-ce que ça te faisait d'entendre ça?
0: Ben, c'était le pire, les pires insultes, je pense. Parce que, tu sais, mon père est un gros joueur de hockey, puis lui, dans sa tête, c'était le pire qui pouvait arriver, c'était ça. Puis moi, c'était toujours l'affaire, fais pas ton fif. Là.
1: Ton père te disait ça?
0: Arrête, ça, c'est ta perte. J'avais un toutou que j'appelais Steve. Je me dis d'arrêter de l'appeler de même parce que c'était un nom de gay.
1: Est-ce que t'as changé le nom du toutou?
0: Non.
2: Il a cherché des moyens pour ressembler à ce à quoi son père s'attendait de lui. Il a commencé, par exemple, à jouer au hockey cosum pour lui faire plaisir. Puis rendu au secondaire, les commentaires à l'école ont laissé place à l'intimidation et à la violence physique.
0: J'avais le nez plein de sang. J'étais rendu dans une poubelle quelque part, dans un, tu sais, que c'était toujours ma sœur qui me trouvait dans cette histoire-là. À un moment donné, j'ai commencé à pogner que j'étais quand même cute. Puis les filles aimaient les gars gentils. Moi, j'étais toujours le gars ben smart qui souriait puis qui envoyait des clins d'œil. Puis je savais à quel point c'était facile pour moi. Puis j'étais comme, oh mon Dieu, je peux littéralement faire ça passer inaperçu, là. Fait que j'ai commencé à avoir des blancs. Ah oui.
1: Est-ce que tu sortais avec ces filles-là?
0: Oui.
1: Donc, tu étais en relation avec des femmes?
0: Fait que, tu vois, j'ai eu plusieurs blondes back-à-back.
2: C'était son tout premier rôle. Être le moins efféminé possible. Un personnage à l'opposé de ce qu'il avait réellement le goût de jouer.
0: Tu sais, il y a beaucoup d'homosexuels qui passent par là dans la vie. Là. On crée un survivor. C'est un mode de survie. Parce que t'essaies de t'éviter toute l'intimidation, la violence physique, la violence psychologique, l'isolation. Plus qu'autre chose, c'est que t'es
1: complètement.
0: Puis y a personne qui veut te parler, personne veut te voir, personne veut. Mais oui, ça a été mon premier personnage pour m'en sortir. C'est le personnage que j'ai créé, le Simon Strait qui était là. Ça me détruisait complètement l'intérieur. Qui j'étais, c'était pas correct. Fait que fallait qu'on change.
2: Puis un jour, il a révélé son orientation sexuelle à ses parents. Il est sorti du placard. La réaction de sa mère, qui l'a toujours soutenu dans ses intérêts, a été émotive.
0: Ah, elle pleurait. C'est ma faute. C'est à cause de la manière que je t'ai élevée. Je l'aime tellement pas.
2: Et la réaction de son père, un peu plus sèche.
0: Ben, il me parlait plus. Plus du tout. Du jour au lendemain.
2: Mais avec les années, son père a fini par davantage l'accepter à certaines conditions.
0: La seule affaire qu'il me dit, c'est correct, mais au moins, habille-toi pas en femme, s'il te plaît. Là. Puis tu vois, encore plus, je suis en train de me dire, mon Dieu, tu renchéris à ce point-là.
1: Eh mais c'est fou quand même. Je suis devenu aujourd'hui? T'es toujours bien devenue la première Québécoise à remporter Canada's Drag Race.
0: Je suis la reine du Canada aujourd'hui. Je t'aime, papa.
1: Est-ce que tu parles encore à ton père aujourd'hui?
0: Ben oui, j'ai une super belle relation aujourd'hui. Il s'est excusé. Il y a le syndrome du parent qui fait genre, on n'a jamais fait ça puis qui n'assume pas leur tort. Mais c'est surtout, pas une question d'assumer les torts, c'est pour eux c'était la norme, c'était ça à faire, c'était la réaction à avoir, c'est comment éduquer son fils. Être gay c'était pas une possibilité. Puis je sais qu'il en parlait avec ses amis de gars en se disant Chris, mon fils c'est une tapette, tu sais. Puis il y avait pas de mauvaise foi de la manière qu'il agit. Il y avait pas de, tu sais, je voyais pas mon père comme genre m'attaquer personnellement. Tu sais, il m'attaquait pas plus qu'il faut, c'était plus des réactions à essayer de me faire grandir. Puis tu sais,
1: en fait, il voulait ton bien.
0: Ben c'est ça. Puis il essayait de me protéger moi à travers ça.
2: Et même avec des parents qui acceptent qui on est, qui encouragent nos passions, qui soutiennent nos relations, on n'est jamais à l'abri des commentaires qui peuvent nous rappeler en un instant qu'on est différent. C'est arrivé une fois, entre autres, avec la mère de Simon.
0: Il y avait une vieille madame qui venait, puis je commençais avec mon chum, puis elle m'avait dit, « Peux-tu, s'il te plaît, rien faire pour la provoquer? » Puis je dis, « Mais qu'est-ce que tu veux dire? » Elle dit, « Ben là, tu sais, là. » Je fais quoi? Qu'est-ce que j'ai fait pour te provoquer, toi? Rien, rien, moi, mais tu sais, je sais pas si... Oh, tu veux pas que je pénètre mon chum sur la table à manger pendant que tout le monde mange? Et comme, Simon, c'est ça que tu veux? Parce que quand est-ce que j'ai fait ça, maman, dans ma vie? Puis elle dit, ben là, c'est pas ça. Je dis, pourquoi tu me dis ça à moi d'abord? Mais c'est pas ça que j'essayais de faire. Je dis, mais c'est ça que tu viens de me dire. Tu viens littéralement de me dire de faire attention à ce que je fais. Là, est-ce que t'es en train de me dire que tu veux pas que je donne un petit bec à mon chum? Parce que quand est-ce que je l'ai frenché dans ta face, maman? Quand est-ce que je fais ça en public? J'ai quelqu'un qui a de la classe. Je suis une lady pour vrai dans la vie. Je fais pas ça. Fait que là, à un moment donné, comme, je m'excuse, je serai plus jamais, j'espère plus jamais ça. Parce que moi, tu viens de m'insulter solide pour aucune raison.
2: Ce sont des commentaires qui paraissent anodins, banals, mais qui font comprendre, des fois subtilement, mais parfois aussi très clairement, que nos intérêts, nos manières d'être, de bouger, conviennent peut-être pas.
3: À la base, l'homophobie, c'est être gay, c'est inférieur d'être straight. Tout ce qui tourne autour de ça, c'est l'homophobie.
2: Le psychiatre Richard Montoureau, c'est le co-directeur du Centre d'identité sexuelle de l'Université McGill. Ils offrent des soins de santé mentale aux personnes qui vivent des défis liés à leur orientation sexuelle ou à leur identité de genre. C'est un expert évident à interviewer pour notre série. Mais en plus, moi, quand j'étais mal dans ma peau de jeune homme gay, j'ai consulté le docteur Montoureau quelques fois. C'est la première personne à qui j'ai confié comment je me sentais vraiment par rapport à mon homosexualité, que ça me faisait chier, que je voulais pas être gay. Puis il m'a fait réaliser qu'à ce moment-là, j'étais moi-même homophobe. Puis que ça peut toucher tout le monde sans qu'on s'en rende compte.
3: On a souvent l'idée de la famille homophobe comme étant des gens horribles qui haïssent les homosexuels. Mais l'homophobie, ça existe partout. Même dans les familles bienveillantes. Puis quand la famille communique que les gays, c'est des gens qui sont malheureusement malheureux, puis ça serait donc tellement mieux d'être straight, mais c'est de l'homophobie. Puis c'est difficile de grandir dans notre société sans être homophobe. Mais l'homophobie qui est véhiculée dans la famille, est véhiculée par les médias, est véhiculée par l'école, est véhiculée par les émissions de télévision. Partout qu'on regarde, on se fait dire qu'on n'est pas correct. Donc, même si la famille n'est pas horrible, elle est un reflet de cette société-là. Et souvent, le jeune homme dit, écoute, moi, je veux pas être un malheureux. Moi, je veux pas être une personne homosexuelle parce que ces gens-là sont moins bien respectés. Qui est pas tard, sont moins bien vus, sont moins, ils réussissent moins bien. Moi, je veux pas de ça.
2: Exactement les raisons pour lesquelles je l'ai consulté dans ma vingtaine.
1: Je suis allé vous voir, je me rappelle très bien, j'allais pas bien du tout, puis j'allais pas bien en étant homosexuel, j'avais l'impression que j'étais problématique. Puis je me rappellerai toujours parce que quand j'étais parti du premier rendez-vous, j'avais mis la main sur la poignée puis vous m'aviez dit « Monsieur Lebeau ». Puis là, je m'étais reviré puis vous m'aviez dit « Vous savez que la perfection n'existe pas ». Et j'ai dit « OK, ça sera le sujet de nos prochaines rencontres ». Puis je me rappelle qu'on avait parlé de ça parce que je m'imposais le modèle, je pense, de l'homme parfait. Fallait être hétérosexuel, fallait pas montrer nos émotions, fallait pas, tu sais, vraiment tout ce qui sont les stéréotypes dans la vie. Puis je me mettais une pression telle que ça me rendait mais profondément malheureux parce que j'avais l'impression d'être un échec sur deux pattes. D'un point de vue d'identité.
2: C'est vraiment ça. Je pensais que j'étais fait sur un mauvais modèle. Puis je me répétais constamment, faut que je sois un homme, faut que je sois un homme. Et quand les codes que la société impose nous empêchent de nous comporter comme on le désire réellement, quand elle insiste sur les intérêts qu'on devrait avoir, quand elle nous incite à réprimer nos émotions parce qu'un gars, ça pleure pas, puis que tout ça nous pousse vers le mal-être et la détresse, c'est à ce moment-là que la masculinité devient toxique. Puis cette pression-là, c'est pas juste les personnes de la diversité sexuelle qui la subissent.
3: Parce que l'homophobie, ça affecte tout le monde. On pense que ça affecte juste les gays, mais pour les hommes straight, disons, ça affecte leur capacité d'être en relation émotive avec d'autres hommes. Ils ont souvent trop peur de se faire traiter de tapette.
2: Et puis, des exemples, on en a entendu plein tout au long de nos enregistrements.
4: Ma mère m'avait donné plein de bagues, puis j'ai décidé d'aller à l'école avec mes bagues. Puis je me souviens, les filles dans ma classe étaient comme, tu sais, vraiment négatives contre ça. Puis j'ai juste compris, si tu te présentes de manière non conforme à ton sexe, le monde va rire de ça.
5: Mais moi, quand j'étais petite, j'étais vraiment tomboy. T'sais, je faisais du karaté, puis j'allais me battre avec les petits gars. Ouais, il y avait comme une espèce de peut-être dérision. C'est ce genre de petits commentaires.
6: Mon père voulait que j'apprenne à me battre. Aussi, il fallait que je lise les pages de sport dans les journaux pour être un vrai homme. J'ai jamais lu les sports.
7: When I was in the first grade, I think I was kissing.
8: Je me souviens qu'en première année, j'embrassais un autre garçon. Puis que le professeur a dit, fais pas ça, c'est dégueulasse.
4: you just shouldn't do.
9: Puis j'ai compris que, OK, c'est quelque chose qu'on ne devrait pas faire.
10: Ouais, je me souviens au McDonald's, quand tu commandais le Happy Meal, t'avais soit le jeu fille ou le jeu garçon. Moi, c'était fréquent que je préférais le jouet fille. Et j'ai vite vu que ça causait un problème à l'école, où j'ai senti que, ouais, moi-même, c'était pas correct.
4: Ça m'a pris beaucoup de temps. J'ai été très réprimé par ma mère. Ses amis disaient, ah oui, ton fils, il va être gay. Mais là, elle en voulait tellement pas qu'elle voulait toujours cacher ce côté-là de moi. Moi, je m'en rendais pas compte.
11: Right before university, we were putting on a play for Christmas in our church.
9: On mettait en scène une pièce de théâtre à l'église pour Noël. Puis on m'a donné le rôle du personnage qu'est le sida. On m'a donné des vêtements usés, on m'a maquillé pour que je sois tout pâle, avec de la poudre de bébé dans mes cheveux. Puis je devais dire, j'ai le sida, voulez-vous m'accepter? Puis dans l'histoire, l'Église me refusait.
12: Les années 70, quand je suis très jeune, il y avait la chanson « Je m'appelle Paulette, je suis une tapette ». Tu sais, c'est comme, mais ça s'incruste dans le cerveau, ça te dit, ben tu veux pas être ça, tout le monde rit. Mais ça, j'étais très jeune.
5: Oh, ma petite tomboy, tu sais, ou bien oh, mon petit garçon manqué. Donc ça, c'était des commentaires qui me faisaient sentir comme ah, ben, je suis sûrement différente que ce qu'on s'attend.
4: Avec le pasteur de jeunesse là-bas, il m'a donné des genre des leçons pour me comporter plus comme un homme. J'avais une voix plus aiguë, ou que je parlais avec mes mains, je faisais comme ça. Donc il m'avait dit que de changer la façon que je me comporte pour que ce soit plus masculin, ce soit un geste de foi.
0: Tous les gars se sont fait dire dans leur vie comme, probablement, en tout cas la très grande majorité, comme, ben, comporte-toi comme un gars, tu sais. Bouge comme un gars ou, tu sais, arrête de te comporter d'une certaine manière parce que c'est féminin. Et il est vrai que les hommes tendent à être un peu plus exposés parce que des garçons pas masculins, ça fait paniquer les parents un peu plus qu'une petite fille pas assez féminine.
2: Martin Blais est professeur à l'Université du Québec à Montréal, où il est titulaire de la chaire de recherche sur la diversité sexuelle et la pluralité des genres. Ce qu'il dit nous a également été rapporté par plein d'autres personnes et experts. Même si les gars et les filles peuvent sentir qu'ils doivent se conformer à certains stéréotypes sociaux, la pression serait plus forte sur les hommes.
0: Derrière la difficulté à accepter l'homosexualité, la bisexualité, en fait, ou le désir pour des personnes de même sexe ou de même genre de manière générale, il y a une conception de la masculinité qui exclut la féminité. Donc, être un homme, c'est surtout ne pas être une femme. C'est la première chose. Et ce rejet du féminin, il se transpose aussi dans la vision que cette forme de masculinité entretient de l'homosexualité. Parce que être homosexuel, c'est être une femme. Être homosexuel, ça peut venir avec être plus féminin dans son expression de genre. Ça veut dire aussi être l'objet du désir d'un autre homme. Il y a vraiment toute cette conception, en fait, que l'homme homosexuel est un homme raté.
2: Avec tout ça, pas surprenant que tant de jeunes auraient été prêts à prendre une pilule pour devenir hétéro et s'assurer d'avoir une vie plus normale. Ce serait tellement plus facile d'accepter son homosexualité ou sa bisexualité ou sa transidentité si le modèle hétérosexuel cisgenre n'était pas constamment présenté comme étant le mode par défaut, la norme de base. Et on a beau avoir maintenant enfin davantage de portraits réalistes et positifs dans les médias et la sphère publique, les débats qui entourent la diversité sexuelle et l'identité de genre sont loin d'être terminés, ce qui continue à stigmatiser toutes les personnes que ça concerne.
0: On voit quand même que dans la dernière année, comme il y a des discours de plus en plus négatifs qui émergent, qui se décomplexent, qui font surface dans l'espace public, alors c'est difficile quand on est une personne concernée par ces discours et qu'on y est exposé, d'en sortir indemne dans certains débats publics où on, littéralement, on débat de l'existence des gens et de leur droit d'exister. Mais bien sûr, ça a des atteintes. Bien sûr, ça provoque de la détresse, de l'anxiété. Cette souffrance, en fait, elle n'est pas à l'intérieur de la personne. Cette souffrance, elle vient du regard que pose sur moi la société et qui me dit ce que tu es est inacceptable, ce que tu es est non désirable, ce que tu es doit être modifié. Cette souffrance-là, elle vient du regard de l'autre. On peut choisir de
13: enlever les parties de soi qui ne plaisent pas au regard de l'autre.
2: C'est ce qu'une thérapie de conversion essaie d'accomplir.
13: On peut juste choisir de dire « Ton regard ne devrait pas être ce qui me définit. »
2: Et ça, c'est ce qu'on devrait tous viser, même si c'est infiniment plus facile à dire qu'à faire. Un élément que je ne vous ai pas encore raconté de l'histoire de Simon, Gisèle Lullaby, c'est la grande présence qu'a eue la religion durant son enfance. Sa famille fréquentait assidûment une église évangélique de la région de Montréal.
0: Ça, c'était, je pense, mes pires moments à vie. Là.
1: Pourquoi?
0: Ah, c'était plate! Oh mon Dieu, j'avais aucun moyen de voir ça autrement qu'une pénitence. Écouter quelqu'un qui parle de quelque chose qui ne m'intéresse pas, là. D'histoire qu'on reparle de la même histoire. Puis là, je me souviens que j'avais déjà vu une madame qui disait « Ah, j'adore l'histoire de Moïse! » J'étais comme « Mais on l'a déjà entendu! » Genre, j'étais comme « Mais pourquoi on répète la même affaire? » Je trouvais ça tellement plate. Oh mon Dieu, que ça me ronge l'âme. Je voulais juste faire quelque chose, je t'avoue. Moi, j'étais vraiment jaloux parce que je comprenais pas que fallait que je sois encore assis à rien faire puis à écouter le monde. Je pense que j'étais juste un enfant hyperactif tellement déçu de ce qu'on m'a proposé comme entertainment.
1: Est-ce qu'il y a une affaire quand même que t'aimes de la religion ou rien pantout?
0: Les camps d'été. Ça, je crois ça le fun.
2: Dans ces camps-là, il faisait plein d'activités. Il y avait une grande cafétéria, des chansons autour du feu.
0: Mais c'est sûr que c'était toutes des chansons bibliques, mais à dire que c'est la grosse différence entre Kumbaya, my lord, puis genre, il est exalté, le roi est au-dessus des cieux, tu sais. Fait que c'était vraiment très, très cool. J'adorais. J'étais un enfant très, très le fun en camp d'été.
2: Jusqu'à son dernier camp, alors qu'il avait environ 11 ans.
1: Alors, qu'est-ce qui est arrivé? Commençons du début. Tu vas dans un camp d'été.
0: Ah, plus tôt que ça, là.
1: Il faut commencer avant le camp d'été.
0: On commence avant ça, là. La grosse c*** de madame.
2: Bon, je lui ai expliqué que je comprends qu'il veut la dénoncer, mais puisqu'il n'est pas vraiment tendre à son sujet, c'est peut-être mieux de la garder anonyme. Donc, il s'est repris.
0: La très grosse et laide femme du pasteur, je la nommerai pas, puis...
2: Mais voyons, il l'a encore nommé.
0: Une personne exécrable que je ne respecte pas du tout, mais qui est reconnue dans ma communauté comme étant une femme au très grand cœur, mais pour moi, c'est une sorcière.
2: Bon, on l'a eu.
0: Cette femme-là est la femme du pasteur et encourage ma mère avec le pasteur à m'envoyer dans un camp artistique.
2: Donc, on lui propose d'aller à un camp où on lui promet qu'il pourra faire plein d'activités artistiques. Mais dès qu'il arrive là-bas, il se rend vite compte qu'il n'y a pas le même climat que dans les autres camps de vacances qu'il avait connus.
0: Mais c'était un petit peu plus rigide et strict. Il y a moins l'ambiance fun. Vraiment plus genre le côté plate de l'église. Là, j'étais comme, bon, c'est sûr, ça va prendre un petit peu de temps avant de se réchauffer. Et là, je me souviens qu'il n'y a pas de moment de rencontre. Il n'y a pas de moment où est-ce que tout le monde se voit ensemble. Il n'y a pas de moment où est-ce qu'on est tous réunis dans un groupe. Je me souviens qu'à la cafétéria, on m'a installé une table tout seul. Tu sais, puis j'étais vraiment comme, je comprenais pas. Puis j'étais comme, puis à un moment, j'ai demandé pourquoi on peut pas s'asseoir ensemble. Puis on dit, ah, pas tout de suite, pas maintenant. Puis à un moment donné, je me souviens que j'étais allé aux toilettes, puis j'étais en train de parler avec un ami qui était là, puis j'étais comme, oh my God! Puis il avait pété une coche parce qu'on était en même temps aux toilettes. Puis moi, j'étais en train de me dire, merde, j'ai pogné le pire camp possible, puis on n'a pas fait une seule chose artistique depuis qu'on est là.
1: Et c'était un camp vocation.
0: C'était un camp artistique. On avait été à l'église dans l'après-midi et on y retournait le soir.
1: Deux fois par jour.
0: Et moi, c'est la fois que j'aille le plus dans l'église. Fait que tu sais, je suis déjà là, ce party-là commence déjà à être plate. Deuxième journée, c'est la même affaire. Et là, je rencontre un monsieur dans un bureau en tête-à-tête. Et moi, je pensais qu'on allait faire du craft parce qu'il y avait des crayons. Puis il me parle. Puis il me parle de moi. Puis il me pose des questions. Mais c'est très vague. Tu vois, tout ce que je me souviens vraiment, là, c'est d'avoir pas vraiment de réponse. Fait que je suis vraiment comme, je comprends pas vraiment tes questions, c'est pas très clair. Puis à un moment donné, il finit par, c'est toi qu'on essaie de régler. Quelque chose de même. Puis je me souviens vraiment d'avoir fait, moi? Non. Les adultes m'adorent, tu sais. Je suis vraiment à mon affaire. Je comprends pas pourquoi je devrais être un problème, tu sais. Et je te vois que ça m'a vraiment bogué solide toute la journée. Et là, tu vois, on faisait un projet, puis c'était une marche où est-ce qu'on parlait de comment t'imagines ton futur ou des affaires de même. Puis j'étais tellement comme, comment j'imagine mon futur? Puis là, je suis comme, quel métier? Moi, je vais être un acteur. Allô? Tu sais, je vais à Hollywood. Puis il dit oui, puis ta femme. J'ai 11 ans. J'ai vraiment fait genre, ben non, j'ai pas de femme, là, j'ai pas l'intention. Elle dit, fait que tu le sais déjà. Puis j'étais comme, je sais déjà quoi. C'était, je sentais littéralement qu'on était fâchés contre moi. Puis quand je suis arrivé le troisième soir, puis je dis, je peux juste appeler ma mère. Puis je l'appelle, puis je dis, ouais, finalement, ça marche pas partout. Là, elle dit, comment ça? Je dis, ça marche pas. Puis en plus, le gars, il me dit que c'est de ma faute, puis qu'il essaie de me régler mon problème. Là, elle dit, qu'est-ce que tu veux dire? Il veut régler mon problème. Là, elle dit, c'est quoi les projets d'art que t'as fait? Je dis, pas aucun truc d'art, rien, rien plate. Je dis, même pas d'acting, même pas de danse. Puis là, tu sais, pas de bricolage, pas de coiffure, pas de maquillage, pas de hairbrush, pas de théâtre. Rien, pas de théâtre, pas d'improvisation, pas de mime, rien. Rien, pas de chanson, pas de guitare, pas d'instrument, rien, rien, rien, pas rien d'artistique.
2: Sa mère comprend à ce moment-là ce qui est en train de se passer. Elle s'était fait berner. La femme du pasteur avait jamais eu l'intention de l'envoyer dans un camp artistique. Elle voulait régler son côté efféminé. Au bout du fil, la mère de Simon lui demande donc de passer le combiné à l'un des responsables du camp à côté de lui et il l'entend l'engueuler au téléphone.
0: Puis je dis, mais qu'est-ce qui arrive? T'sais, je veux dire, t'es pas obligé d'être fâché. Ça, je dis que c'était plate, comme, tu sais. Le gars me dit d'aller attendre dehors. Fini de raccrocher. Il dit, ta mère va venir te chercher. Là, je fais, ah, OK, cool. Je sais qu'on habitait à peut-être 2h30 de distance. Puis peut-être 3h après, ma mère est là. Le char, j'étais à l'entrée. Elle me dit, dans le char. Puis elle était devant le monde et j'ai aucune idée de ce qui s'est dit, là. Mais elle est pointée, puis elle pétait sa coche, puis je pouvais sentir les sacres qui sortaient de son corps. Puis on est juste rentré, puis elle me dit, on va aller chercher des Smarties, puis on va aller voir un film. Mais ça, là, cette réplique-là, mon Dieu, je viens mieux. Mais cette réplique-là venait seulement quand on avait un problème dans la famille. Ah, mon Dieu, excusez. C'est seulement quand il y avait quelque chose de grave. Tu sais, genre, j'allais me faire opérer pour mes dents, ou ma sœur avait un problème de dos, elle a eu un accident, en tout cas, elle a eu une grosse cicatrice dans le dos. Puis, elle a acheté des Smarties, puis on allait voir un film. Puis, c'était l'affaire de, on calme, tu sais, ça règle tous les problèmes. Puis, quand elle m'a dit ça, puis je me suis dit, j'étais comme, mais qu'est-ce que j'ai fait? J'ai fait de la merde, là. Puis, elle était là. Elle était au volant, là, puis elle était là. En tabarnak, puis, en pas tabarnak, puis elle me regardait avec les yeux tellement tristes. Tellement pas heureuse, puis tellement fâchée. Puis elle me donnait la main, puis elle était comme lourde, puis elle sentait mal, puis honteuse, puis oh mon Dieu. Je sais pas, c'est pas le plus beau feeling de la planète.
2: Après cet événement-là, et d'autres accrochages avec les dirigeants de l'Église dans les mois suivants, la famille de Simon s'est retirée de la religion. Mais ce qui s'est passé au camp, ça demeure marquant pour lui. Surtout à cause de la réaction de sa mère.
0: C'est le sentiment qui m'a protégé. Parce que tu sais, quand t'es un jeune homosexuel qui pense toujours que t'as des problèmes, tu penses toujours que c'est toi qui est wrong. Ça me touche parce que ben, je trouve ça beau d'avoir une mère qui s'est battue puis que ça l'a mis en tabarnak qu'on me change. Puis littéralement, qui a pas accepté une seconde après l'avoir su.
2: Le camp a essayé de retirer ou de changer les parties de Simon qui ne plaisaient pas au regard des autres. Mais Simon et sa mère ont plutôt choisi de se foutre de ce que les autres pensaient. Leurs préjugés, leurs croyances et leurs commentaires ne devraient pas être ce qu'ils définissent. C'est le défi qu'on a tous. Mais il y a un groupe qui fait face à un mur d'intolérance et d'incompréhension plus grand que les autres, qui est encore plus ciblé par les remarques vitrioliques et qui, selon les statistiques, est encore plus à risque de subir des pratiques de conversion, les personnes trans.
14: La thérapie de conversion, ça vient d'une volonté de modeler les gens selon ta perception du monde. La religion, c'est un outil. Les institutions, c'en est une autre. C'est un petit peu le syndrome de la blouse blanche, right? Que si t'as quelqu'un avec une blouse blanche qui a l'air important et tout ça, tu vas lui faire confiance. Même principe.
2: Ça, c'est dans le prochain épisode.
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0: Bon jeudi soir à tous. À ça nous regarde ce soir.
1: On a fait un appel à la grève.
0: Des travailleurs et travailleuses du sexe feront la grève samedi à Montréal, en plein Grand Prix. Quelles sont leurs revendications?
1: On ne veut pas la fermeture de nos espaces de travail. On veut du pouvoir là-dedans.
0: Aussi à l'émission, la première ministre Danielle Smith va s'adresser aux Albertains ce soir sur fond de débat en lien avec la question référendaire. Puis, le CRTC veut serrer la vis aux plateformes américaines. Les diffuseurs en ligne devront en faire 3 fois plus pour le contenu canadien. Et la Coupe arrive à Montréal.
2: J'en parle, j'ai des frissons sur mon chandail, c'est incroyable.
0: Accueil triomphal pour les joueuses de la Victoire et la Coupe Walter.
3: De faire ça avec un groupe autant spécial, on a traversé tellement d'épreuves.
0: Le Canadien pourra-t-il se rapprocher de la Coupe Stanley? À quoi s'attendre du premier match contre les Hurricanes?
4: Faut que tu comprennes le style de l'adversaire, puis faut t'essayer de pas jouer en dedans de tout ça.
0: Bon jeudi soir à tous. La nouvelle a été rapportée un peu partout sur la planète, de la France à l'Italie, en passant par l'Espagne et les États-Unis. Des travailleurs et travailleuses du sexe de Montréal feront la grève samedi pour revendiquer de meilleures conditions de travail et une meilleure reconnaissance de leurs droits. Notre journaliste Élise Allard s'est intéressée à leur demande. Bonsoir Élise.
5: Bonsoir Madeleine.
0: Donc, une grève qui va avoir lieu après-demain, c'est pas un hasard, parce qu'elle coïncide avec le Grand Prix du Canada à Montréal.
5: Un événement sportif de grande envergure. L'an dernier, le Grand Prix du Canada à Montréal a attiré plus de 350 000 spectateurs sur l'ensemble du week-end sur le circuit Gilles Villeneuve. Et qui dit grande affluence touristique dit aussi plus de personnes dans les restaurants, les hôtels, les bars, mais aussi dans les établissements comme les bars de danseuses, les salons de massage érotique qu'on retrouve à Montréal. Et d'ailleurs, c'est la même chose pour d'autres événements sportifs. À Vancouver, cette semaine, il y a un conseiller municipal qui a demandé à ce que le soutien aux travailleurs du sexe soit revu et priorisé dans la ville à l'approche de la Coupe du monde de la FIFA, qui va commencer le mois prochain. Mais pour ce qui est du Grand Prix, Bell GP Canada, qui est derrière l'événement, dit s'opposer fermement à toute forme d'exploitation sexuelle, de violence ou de harcèlement, et précise aussi que les seules activités promotionnelles officielles du Grand Prix du Canada se déroulent au circuit Gilles Villeneuve. Et là, je cite toujours Bell GP Canada, « Nous ne cautionnons aucune activité tenue ailleurs dans la ville qui implique l'exploitation de personnes en situation de vulnérabilité. » Tout de même, il y a des travailleuses du sexe qui profitent de ce week-end plus achalandé pour déclarer une première grève des travailleurs du sexe à Montréal. J'ai d'ailleurs rencontré 2 militantes à l'origine de cette grève. Je vous les présente dans ce reportage. La fébrilité est palpable sur la rue Crescent au centre-ville de Montréal. Des stands et une scène ont été érigés, des voitures de luxe exposées. Le festival Grand Prix sur Crescent est prêt à accueillir des dizaines de milliers de personnes au cours du week-end.
1: On a fait un appel à la grève dans l'industrie du sexe.
5: Sur la terrasse d'un restaurant, je rencontre Mélina May et Adore Goldman, qui militent au sein du Comité autonome du travail du sexe. Elles lancent un appel à la grève samedi dans les bars de danseuses et les salons de massage érotique de la métropole. L'escorte indépendante Mélina May travaille dans l'industrie du sexe depuis 7 ans.
1: Durant ce week-end-là, il y a beaucoup d'affluence dans les milieux de travail, notamment les strip clubs et les salons de massage. Il y a plus de clients. Donc, c'est un moment qui est stratégique pour faire la grève.
5: Parmi leurs revendications, elles demandent l'abolition de ce qu'elles appellent le service bar, soit des frais de présence qui peuvent varier de 15 à 100 $ que les danseuses doivent payer aux propriétaires de bars pour y danser. Elles demandent aussi un statut de travailleur salarié et les protections qui en découlent, comme l'accès à l'assurance chômage ou à la CNESST, par exemple. Adore Goldman a travaillé 8 ans comme danseuse nue.
6: Quand on danse en grand talon, ben il y a des risques de se fouler la cheville. Des fois, les stages aussi ne sont pas tout à fait bien faits. Donc, on pense par exemple à des pôles qui tiennent avec du duct tape. Donc, c'est quand même dangereux. Des fois aussi, c'est des abus, des agressions qu'on peut vivre dans nos milieux de travail. Puis ça, nous, on voudrait que ce soit considéré comme une lésion professionnelle.
5: Elles aimeraient aussi pouvoir se syndiquer, à l'instar des danseuses des clubs californiens de Lusty Lady et le Star Garden.
1: Au Québec, tu peux, en tout cas, difficilement te syndiquer avec tes collègues si tu n'es pas reconnu comme employé.
5: Leur comité demande la décriminalisation complète du travail du sexe. sexe. Depuis 2014, au Canada, la loi C-36 a décriminalisé le fait, pour une personne majeure, de vendre ses propres services sexuels. Par contre, l'achat de ces services, le proxénétisme ou le travail de groupe, par exemple, demeurent illégaux. Mélina May.
1: Nous aussi, on est touchés dans cette criminalisation indirectement, notamment dans le sens où nos clients, étant criminalisés, vont prendre plus de précautions. Donc, par exemple, ils ne vont pas nous partager leur identité quand on veut les screener, là, faire le filtre de nos clients pour s'assurer qu'ils sont sécuritaires ou pour assurer notre sécurité.
5: À quelques kilomètres de là, dans l'arrondissement Ville-Marie, une affiche en néon indique qu'un salon de massage est ouvert. Les silhouettes suggestives sur ces vitrines ne laissent aucun doute sur le type de massage qui y est offert.
7: Bonjour, ça va bien? Est-ce que c'est la première fois ici?
5: Sur son site, le service de police de la Ville de Montréal affirme qu'il intervient dans les salons de massage érotiques quand des mineurs ou le crime organisé sont impliqués, quand des éléments laissent croire qu'on y trouve de la traite de personnes ou encore s'ils se situent dans un environnement résidentiel ou scolaire.
8: Il y a des gens qui pensent que ça ne devrait pas exister. Je les respecte. Mais moi, la réalité que je vois, c'est qu'il y a des personnes qui veulent travailler. Il y a des clients qui ont besoin d'avoir le service parce que le contact humain, c'est un besoin essentiel.
5: Je rencontre le propriétaire du salon, Yannick Chiquan, dans une pièce où se trouve une table à massage et une douche à l'italienne. Le comité autonome du travail du sexe a placardé son établissement d'affiches annonçant la manifestation de ce samedi.
8: Après avoir vu les affiches, j'ai demandé à mon équipe qu'est-ce qu'ils en pensaient. Et à toutes celles à qui j'ai parlé, c'était un non catégorique, dans le sens qu'elles respectent la volonté d'améliorer les conditions de travail. Personne ne veut en fait fermer parce que ça représente une des opportunités économiques les plus importantes de l'année pour elle.
5: Cela dit, il est d'accord avec la plupart des revendications du comité.
8: Nous, ce qu'on a proposé à des masseuses, c'est de les déclarer comme directement employées de la compagnie. Mais la plupart préfèrent rester travailleuses autonomes en ce moment parce que justement, il y a tellement de stigma à travers le travail du sexe qu'elles ne veulent pas laisser de traces nulle part. Alors, si c'était décriminalisé et un peu plus déstigmatisé, je pense que ça pourrait être quelque chose de vraiment avantageux pour tous et toutes.
9: C'est pas un travail, c'est une violence.
5: Jenny Laure Souli est organisatrice communautaire et coordonnatrice de l'ACLE, soit la concertation des luttes contre l'exploitation sexuelle. Elle s'oppose aux revendications des travailleuses du sexe qui débrayeront samedi.
9: Le modèle d'affaires n'est pas compatible, non seulement avec le droit du travail, mais même avec les droits humains. Donc, on est face à un milieu qui est dominé par le crime organisé dans les faits. Je crois qu'il faut appliquer la loi, il faut sévir, il faut arrêter les proxénètes et les acheteurs de sexe.
5: Selon elle, l'argument qui qualifie le travail du sexe de plus vieux métier du monde ne tient pas la route.
9: Il y aura toujours du meurtre dans notre société, le meurtre est criminel. Il y aura toujours du viol dans la société. Le viol, c'est un acte criminel. Donc, c'est pas parce qu'un crime existe depuis longtemps qu'on doit, en tant que société, se dire « ben, légalisons tout ça ».
5: Elle propose une approche abolitionniste plus près de pays comme la Suède que de l'Allemagne ou des Pays-Bas qui ont légalisé le travail du sexe. Loin de ce pourquoi milite Mélina May.
1: Des fois, on peut entendre ça puis se dire « Oh mon Dieu, c'est terrible, il faut fermer ces espaces de travail ». Mais nous, on veut pas la fermeture de nos espaces de travail. On veut du pouvoir là-dedans, on veut... Puis on les connaît, les solutions, puis on peut rendre nos milieux de travail plus sécuritaires.
5: Elle manifestera avec d'autres travailleurs du sexe samedi devant le mythique café Cléopâtre à Montréal. Ici Élise Allard, Radio-Canada, Montréal.

0: On se rend maintenant en Alberta, une province en pleine turbulence politique en lien avec la question référendaire. Ce soir, la première ministre Danielle Smith doit s'adresser aux citoyens dans un discours télévisé. Je joins à Edmonton mon collègue Jean-Emmanuel Fortier. Bonsoir Jean-Emmanuel.
1: Bonsoir Madeleine, bonsoir à tous.
0: On va parler de son discours, mais d'abord, mettons-le dans son contexte. Le gouvernement de Danielle Smith doit décider si une question référendaire sur la souveraineté de l'Alberta sera posée l'automne prochain aux citoyens. Et oui, on doit savoir non seulement s'il doit y avoir une question, mais si oui, laquelle?
1: Mais écoutez, tout semble indiquer qu'il y aura question certainement et ce sera une question plus du camp fédéraliste. Mm-hmm. Pourquoi je vous dis ça? Parce qu'il y a quelques minutes seulement, parce que je suis dans un édifice gouvernemental présentement, il y a un comité spécial qui était chargé d'évaluer la fameuse pétition fédéraliste pour poser une question référendaire cet automne. Et ce comité-là vient de décider sur des lignes partisanes de référer ça au cabinet qu'il devrait y avoir une question avec une option fédéraliste pour que les gens puissent dire « j'aimerais que l'Alberta reste au sein du Canada » ou une question similaire. Donc, c'est l'intention du gouvernement d'aller de l'avant avec ça. Là, maintenant, c'est plus protocolaire, c'est entre les mains de la première ministre. On vous parle d'une pétition fédéraliste. Il y avait une pétition souverainiste également. Il y a une semaine exactement, la justice a tranché cette fameuse pétition souverainiste du camp indépendantiste qui aurait peut-être recueilli 300 000 signatures. Elle a été invalidée par la justice. Pourquoi? Une juge de la Cour du banc du roi, elle a dit il aurait dû y avoir des consultations avec les peuples autochtones. Le directeur des élections aurait même pas dû approuver cette pétition-là. Donc ça, ce sont des milliers de feuilles dans des boîtes présentement dans un entrepôt d'Edmonton, mm-hmm, qui sont sur la glace présentement. Mais le processus de la pétition fédéraliste, lui, continuait d'aller de l'avant. Ils ont recueilli plus de 400 000 signatures. Il n'y a pas eu de recours judiciaire contre cette pétition-là, qui demandait aux signataires, croyez-vous que l'Alberta devrait rester au sein du Canada et pour obtenir un référendum dans les prochains mois. Cette pétition-là a passé toutes les étapes légales et ça s'est terminé en comité. Et là, à l'instant, je vous dirais, il y a une demi-heure environ, les membres du comité conservateur du gouvernement ont décidé de référer ça au cabinet pour qu'il y ait un vote sur la question.
0: Après qu'il y ait eu vraiment là tout un brouhaha hier à ce comité, parce qu'il y a un communiqué de presse qui a été publié avant qu'il y ait un vote.
1: Une erreur, on nous dit, puis on croit quand même, mais une erreur, ça faisait mal paraître le gouvernement. Le caucus gouvernemental a essentiellement envoyé un communiqué de presse pour dire que le vote avait eu lieu, mm-hmm, et que le gouvernement allait de l'avant avec tout ça. Sauf que le vote n'avait pas eu lieu du tout. Les débats n'avaient pas vraiment commencé à ce niveau-là. Donc, une gaffe de la part des conservateurs. Ils ont dû tout reprendre aujourd'hui. Prise 2, on y est maintenant, le comité a tranché, s'est référé au cabinet.
0: Et ce soir, donc, ce discours de la première ministre, on s'attend à quoi dans ce discours de Danielle Smith?
1: Écoutez, on va avoir la réponse dans 2h30 environ officielle parce que c'est préenregistré, mais c'est secret tout ça. On s'attend quand même sérieusement à ce que Danielle Smith parle de ce qui vient de se passer aujourd'hui et hier, la pétition fédéraliste. On a entendu la première ministre ces derniers jours dire, écoutez, c'est l'intention de 400 000 signataires fédéralistes que ça soit soumis à un référendum. Peut-être 300 000 indépendantistes qui souhaitaient que ça soit soumis à un référendum, même si ça a été bloqué par le tribunal. On a entendu le gouvernement expliquer ce point de vue-là. Est-ce qu'on va l'entendre encore ce soir? C'est fort probable, c'est ce qu'on nous dit. Il faut dire que c'est une journée, une semaine chargée en politique aussi. Les 7 derniers jours, la visite du premier ministre, Mark Carney en Alberta, peut-être un nouveau pipeline bientôt, remaniement ministériel d'importance ce matin même seulement en Alberta. Donc, est-ce qu'elle va aborder tous ces enjeux-là? Peut-être la place de l'Alberta au sein du Canada, on s'y attend certainement. Va-t-elle réaffirmer sa position personnelle aussi sur l'Alberta et le souverainisme, l'indépendantisme, le fédéralisme, comme elle l'a fait ces dernières semaines? Peut-être. On va être fixé dans 2h30 environ.
0: Elle est en faveur du maintien de l'Alberta dans le Canada, Danielle Smith. Mais il y a quand même dans son parti des gens qui sont du mouvement souverainiste. Donc, est-ce que sa survie politique est en jeu en ce moment, Jean-Emmanuel?
1: Il y a des menaces de la part d'indépendantistes qui disent, écoutez, s'il n'y a pas de vote sur la souveraineté ou de référendum cet automne, ben on va être présent à votre assemblée générale annuelle qui est cet automne également après que le vote est supposé avoir lieu et vous n'auriez peut-être plus de position. C'est la base conservatrice, on le sait, est divisée profondément. Il y a beaucoup d'indépendantistes au sein du Parti conservateur uni de Danielle Smith. Je pourrais vous dire pour terminer que l'équipe qui a mené Danielle Smith au pouvoir comme chef du parti, ce sont des gens qui sont profondément indépendantistes. Donc, est-ce qu'ils peuvent se retourner contre elle à ce point-ci? Il faudra voir comment elle gère cet enjeu-là très délicat entre les souverainistes, les fédéralistes, et peut-être que ce soir, on va apprendre que l'Alberta va vraiment, vraiment ajouter une question supplémentaire au référendum qui a lieu le 19 octobre.
0: Une question qui dirait, en gros, est-ce que vous voulez rester dans le Canada?
1: Comprend, mais encore une fois...
0: On n'est pas sûr encore.
1: Voilà, exactement. On va voir, c'est entre les mains de la première ministre. Elle pourrait décider de poser une autre question, mais on a l'impression que ça risque d'être une question plutôt fédéraliste de ce côté-là, mais à voir dans quelques heures.
0: Et vous allez suivre ça pour nous. Jean-Emmanuel Fortier, merci.
1: Je vous en prie, à bientôt. Au revoir.

0: parle de turbulences politiques en Alberta. À Ottawa, on se demande si la nouvelle d'aujourd'hui va créer plus de turbulences avec les États-Unis. Il y a le Conseil de la radiodiffusion et des télécommunications, le CRTC, qui force les entreprises de diffusion en ligne à investir 3 fois plus dans le contenu canadien. Dans une décision rendue aujourd'hui, l'organisme indique que ces entreprises devront injecter 15% de leurs revenus générés en sol canadien pour appuyer le contenu local. On en parle avec notre collègue Juliane Lapointe. Bonsoir, Juliane.
1: Bonsoir.
0: Juliane, le CRTC cherche donc à rééquilibrer le système de radiodiffusion qui n'est plus adapté au contexte d'aujourd'hui avec l'arrivée justement des plateformes de diffusion en ligne.
1: Ouais, c'est un peu l'objectif finalement des nouvelles règles qui ont été présentées aujourd'hui en fin de journée. Le CRTC qui propose des mesures pour que les Netflix, Prime, Crave par exemple, paient davantage et que les entreprises de radiodiffusion plus traditionnelles, privées, contribuent moins. Donc, c'est vraiment un travail de ramener un équilibre qu'on n'a pas vu dans les dernières années depuis que ce nouveau marché qui est devenu disponible. Alors, c'est un transfert de contributions qui vont permettre, selon le CRTC, d'aller chercher 2 milliards de dollars par année pour appuyer le contenu canadien et autochtone. Les entreprises de radiodiffusion traditionnelles, par exemple, qui ont un revenu annuel de plus de 100 millions de dollars, vont devoir accorder 25 % de leur revenu annuel au contenu canadien. 25 %, ça semble peut-être élevé, mais c'est moins qu'auparavant, quand elles avaient à cibler les 30 à 45 % de leurs revenus. Donc, on diminue la cible pour ces entreprises-là. Mais de leur côté, les grandes plateformes de diffusion en ligne, elles, vont devoir verser, vous l'avez dit, 15 % de leurs revenus pour le contenu canadien. Là, on parle bien sûr de ce qui est du revenu généré en sol canadien, bien sûr. Jusqu'ici, c'était seulement de 5 %. Déjà, ça ne faisait pas l'affaire de ces grandes plateformes. Donc là, on va tripler ce qui leur était demandé auparavant. Et le but, ben, c'est d'assurer la visibilité des émissions, des films, des contenus faits ici au pays. Là, on parle tant là, de contenu canadien que de contenu autochtone, contenu francophone, de l'actualité aussi. Et on ne veut pas, en gros, que ce soit noyé dans une vague de contenu américain ou international.
0: Donc, visibilité du contenu canadien, Julia, qu'est-ce qu'il y en a des émissions en français?
1: Oui, ça aussi, ça a été prévu dans ce qui a été présenté par le CRTC aujourd'hui. On dit que les plateformes en ligne vont devoir s'assurer que les émissions non seulement canadiennes, mais les émissions en français soient visibles sur leur page d'accueil, si vous voulez, aussi visibles finalement que leur propre contenu maison. On ne doit pas avoir à aller chercher les collections de films en français, de films produits au Québec, par exemple. Il faut que ça soit assez facile d'accès, mais aussi, on parle, parmi les 15 % de leurs revenus qui vont être investis en contenu canadien, du fait que le tiers va devoir être investi pour du contenu en français. Mm-hmm. Donc, on parle aussi de contenu original en français. Là. Donc, c'est nécessairement une émission qui n'a jamais joué, un film nouveau, une nouveauté. On veut vraiment s'assurer d'une certaine façon que ce financement-là puisse donner un coup de pouce à plusieurs secteurs canadiens culturels. On parle des artistes, des réalisateurs, des entreprises de production. Évidemment, ça risque de faire réagir tout ça. Là, certaines personnes qui vont travailler du côté du Québec dans la francophonie canadienne aussi, cette idée qu'on veut avoir une meilleure place sur les plateformes de diffusion en ligne pour ce contenu-là.
0: Les diffuseurs en ligne, quand on leur demande d'en faire 3 fois plus, j'imagine qu'ils ne seront pas contents.
1: Ça ne risque pas de plaire aux entreprises de diffusion. J'en ai glissé un mot tout à l'heure parce que déjà, quand le CRTC a ajouté cette contribution initiale pour ces entreprises-là de 5 %, c'était en 2024, ça avait soulevé un vent de mécontentement. Il y a certains des plus gros diffuseurs en continu, comme Apple, Spotify, Amazon, qui ont refusé de payer leur part, qui ont contesté cette ordonnance du CRTC. Et ce n'est toujours pas réglé, cette question-là. Ça se trouve encore devant les tribunaux. Alors, maintenant, ce que demande le CRTC, c'est une contribution à la hausse, on triple ce qu'on demandait au départ. Comment s'assurer que les entreprises vont s'y conformer? On semble indiquer du côté du CRTC qu'il n'y a pas de bonne réponse pour l'instant. Il n'y a pas de réponse claire. On n'a pas d'assurance, de garantie que ces entreprises-là vont finir par s'y plier, bien sûr, mais le CRTC dit, nous, on a un travail à faire, on a une loi à moderniser et on continue à faire notre travail, peu importe ce qui se passe parallèlement dans les tribunaux. Donc, on va entendre là-dessus Alexa Gendron-O'Donnell, les directrices générales opérations radiodiffusion chez CRTC.
2: On attend la décision de la Cour, mais ça serait pas approprié pour nous d'attendre à chaque fois parce que ça donnerait un incitatif à tout le monde d'amener toutes nos décisions à la Cour. Et effectivement, ce n'est pas ça qui se passe. Alors pour nous, on continue avec nos décisions, on les met en vigueur.
1: Et dans le contexte des tensions avec les États-Unis aussi, il faudra voir de quelle façon ces nouvelles règles du CRTC sont perçues. L'administration Trump qui a déjà lancé des avertissements au Canada en disant la modernisation des règles sur le contenu canadien, ça peut potentiellement nuire aux relations commerciales entre les deux pays. Donc, on attend de voir de quelle façon ça va être perçu comme ça chez les voisins du Sud.
0: Oui, surtout qu'on sait que les dirigeants d'Amazon, Meta, Google ont l'oreille du président. Juliane Lapointe, merci.
1: Je vous en prie.
0: Au revoir.
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0: Bon, maintenant, si je vous dis Arthur, Bertha, Cristobal, Dolly, Édouard, est-ce que vous devinez de qui on parle? Ce sont des noms de tempêtes retenus pour la prochaine saison des ouragans qui commence officiellement le 1er juin côté Atlantique. À quoi ressemblera cette saison? Environnement et changement climatique Canada a rendu public ses prévisions cet après-midi et on s'attend à une activité en dessous de la moyenne. Pourquoi? Avec nous ce soir en studio, Robert Michaud, qui a été météorologue à Environnement Canada. Robert Michaud, bonsoir. Merci
4: bonsoir,
0: d'être
4: Mme
0: avec
4: Blais-Morin.
0: Nous.
4: Au plaisir.
0: Le Centre canadien de prévision des ouragans parle d'une année plus clémente cette année.
4: Oui.
0: Premièrement, qu'est-ce que ça signifie? Et est-ce que ça signifie moins d'ouragans ou ça signifie des ouragans moins forts?
4: Bon. De prime abord, c'est toujours du 1er juin au 30 novembre, la saison des ouragans. Mm-hmm. Puis on fait toujours quelques jours avant une prévision. Avec la NOAA américaine, la National Oceanographic Administration.
0: L'équivalent américain,
4: voilà. Puis les spécialistes aussi, parce qu'eux sont très, très touchés par les ouragans, naturellement le sud-est du pays. Là, cette année, on parle d'une configuration atmosphérique très différente, c'est-à-dire un El Niño dans le Pacifique qui est très fort. Mm-hmm. Alors, ce phénomène-là fait en sorte que l'eau chaude du Pacifique se déplace vers les côtes de l'Amérique du Nord, du Sud. Puis, à ce moment-là, la température de l'eau est très forte. Il y a une convergence des vents, c'est-à-dire que les alizés qui sont normalement d'est deviennent de l'ouest sur le Pacifique. Alors que sur l'Atlantique, c'est différent. L'eau est très chaude aussi. Ça prend toujours 26 degrés pour partir un système de dépression tropicale. Mais les vents vont être de l'est aussi, les alizés, comme on les appelle. Mais ils vont être plus forts parce qu'il va y avoir une convergence de chaleur entre les deux océans. Puis ça fait en sorte que le vent de l'est est beaucoup plus fort. Puis lorsqu'on parle de formation d'un ouragan, ça prend la température de l'eau naturellement.
0: Qui est plus chaude.
4: Plus chaude. Mm-hmm. Des vents en altitude qui sont très, très légers. Donc, pour pas avoir de trop de... Parce que les tempêtes s'organisent, mais s'il y a trop de vent en altitude, ça les brise. Ça enlève la tête du système.
0: Donc, ce sont ces vents-là qui brisent la tempête?
4: Oui, effectivement. Les vents vont être plus forts, les alizés prévus sur l'Atlantique. Donc, on pense que il va y avoir moins de formation étant donné que les vents seraient plus forts. Donc,
0: à cause d'El Niño.
4: On parle de El Niño.
0: D'une année donc atypique.
4: Atypique,
0: dans
4: c'est
0: un
4: ça.
0: Contexte où le réchauffement climatique entraînait généralement des tempêtes plus fortes, n'est-ce
4: oui,
0: pas?
4: Oui, absolument. Normalement, si on a plus d'énergie, ça crée plus de tempêtes. Mm-hmm. Mais si le vent est plus fort, ça va diminuer, ça va faire une espèce de cisaillement de vent. Donc, les nuages sont brisés par le vent. Plus fort. Je fais une espèce de visualisation. C'est très difficile, c'est très technique. Mais en fait, ce qu'on pense, c'est qu'il va y avoir un peu moins de formation. Mais écoutez, Mme Blais-Morin, on parle de... Normalement, c'est 14 tempêtes tropicales, généralement. Là, on parle de 12.
0: En moyenne.
4: On parle de 12 cette année. Donc, c'est quand même pas si pire. C'est quand même près de...
0: Et normal. Je vous posais la question, donc, peut-être un peu moins de tempêtes que la moyenne. Mm-hmm. Est-ce que ça va prévenir des ouragans très forts ou non, pas nécessairement?
4: Il peut y avoir des très forts aussi. On peut avoir, ça prend juste un ouragan fort qui passe sur la Floride, par exemple, qui fait toute une dévastation. Donc, ça peut changer toute la saison de l'ouragan. On peut penser que s'il y a un ouragan majeur, dévastateur, ça va complètement détruire le scénario. Il faut pas minimiser le fait que les ouragans sont présents pareil. Il va en avoir peut-être un peu moins, mais des très forts aussi.
0: L'année passée, Mélissa avait été la tempête la plus forte enregistrée dans l'Atlantique, avec des vents de 306 km à l'heure. C'était à égalité avec Allen, qu'on avait connu en 1980. Donc, je vous répète la question. Les changements climatiques font quand même généralement des tempêtes plus fortes maintenant.
4: Oui, généralement. Des systèmes météorologiques plus forts, parce qu'il y a plus d'énergie. L'air est plus chaud. L'eau est plus chaude, donc ça transporte beaucoup d'énergie, donc naturellement, c'est...
0: Et depuis tantôt, on parle de l'Atlantique, mais est-ce que ce phénomène El Niño dans le Pacifique peut avoir un impact sur les tempêtes du Pacifique?
4: Aussi. Mais la corrélation est beaucoup moindre. On voit que selon les études, il y a moins de corrélation que sur l'Atlantique, par exemple.
0: Robert Michaud, on a parlé des ouragans et non pas des hurricanes.
4: Non,
0: je vois que vous avez une casquette des Canadiens.
4: Effectivement,
0: on va
4: c'est
0: en
4: la
0: parler
4: saison.
0: De ça plus c'est... tard à l'émission, mais pas avec vous. Robert Michaud, ancien météorologue à Environnement Canada. Merci beaucoup.
4: Au plaisir. Bonne soirée. Au revoir.

0: Avant de passer au hockey, on va effectivement parler d'une autre nouvelle importante, l'épidémie d'Ebola, qui affecte principalement la République démocratique du Congo, commence à faire des vagues au pays. Il y a un résident ontarien qui revient de l'Afrique de l'Est qui subit des tests de dépistage pour le virus par mesure préventive, là, on va le souligner. Et il y a aussi un vol à destination de Détroit qui a été dérouté vers Montréal hier soir après qu'un passager congolais s'est vu refuser l'entrée aux États-Unis. On va faire le point avec Andréane Williams. Andréane, bonsoir.
1: Bonsoir.
0: Parlons du vol là, qui était à destination de Détroit. Qu'est-ce qu'on sait sur cet incident?
1: Donc, il y a Air France qui confirme qu'à la demande des autorités américaines, le vol AF-378 qui effectuait la liaison Paris-Charles de Gaulle-Détroit mercredi, il a été dérouté vers l'aéroport de Montréal parce que les autorités américaines ont refusé l'entrée sur leur territoire d'un ressortissant congolais qui se trouvait à bord. Donc, il faut savoir que les États-Unis, ils ont annoncé lundi qu'ils allaient mettre en place des contrôles sanitaires pour les voyageurs aériens en provenance des pays touchés par l'Ebola en Afrique. Donc, les voyageurs qui sont allés au Congo, en Ouganda ou au Soudan du Sud dans les 21 jours précédant leur arrivée aux États-Unis, ils doivent atterrir obligatoirement à l'aéroport de Dulles, près de Washington, pour un contrôle de santé. Donc, c'est en plein vol là, que les passagers ont appris que leur vol allait être dérouté vers Montréal. On écoute Deborah Mister, une passagère qui était à bord de l'avion.
2: Captain announced that we were being diverted. Suddenly, all the flight attendants.
1: Donc, elle dit que le capitaine a annoncé que le vol allait être dérouté et que les agents de bord ont tous mis un masque, ce qui était inquiétant, évidemment. Le passager, lui, il a été examiné par un agent de quarantaine de l'Agence de la santé publique du Canada. Il ne présentait pas de symptômes de l'Ebola, donc il a pu repartir à Paris.
0: Et comment ce passager a pu monter à bord du vol? Malgré les restrictions américaines.
1: Mm-hmm. Ouais, donc ce que dit le service des douanes et de la protection des frontières des États-Unis, c'est qu'Air France a embarqué le passager par erreur. Et c'est aussi ce que pense John Gradeck, qui est chargé d'enseignement dans le programme de gestion d'approvisionnement et d'aviation à l'Université McGill. Il dit qu'il y a probablement eu une erreur de la part des agents au sol qui ont laissé la personne embarquer malgré les restrictions américaines. Et c'est lorsque les informations des passagers ont été transmises aux autorités aéroportuaires américaines que là, bon, faut dire, c'est une procédure normale, là, ça. Mm-hmm. Mais c'est là qu'on s'est rendu compte que la présence de ce ressortissant congolais. On peut écouter John Gradeck.
3: D'abord, les autorités américaines ont su lorsque le vol d'Air France a quitté Paris. Il y a eu une transmission de toutes les données associées avec tous les passagers à bord de l'appareil. Et c'est à ce moment-là que les autorités américaines ont vu cet individu du Congo.
0: On en a parlé

0: Et à noter que, bon, on l'a dit, il y a un patient qui est hospitalisé en Ontario. Il subit des tests là, pour le virus Ebola, mais c'est de manière préventive. Mais même si la situation, elle est inquiétante en RDC et que, oui, les gens voyagent, eh bien, l'ex-présidente internationale de Médecins sans frontières, la docteure Joanne Liu, elle estime que le risque d'importer des cas d'Ebola au Canada est minime. On l'écoute.
1: Ce que les États-Unis est en train de faire en ayant un interdit de voyageurs venant de la RDC ne sont pas des recommandations qui sont endossées par les règles sanitaires internationales et l'OMS. Donc, ce qu'on dit, c'est que les gens qui partent de la RDC, ceux qui ont eu des contacts avec quelqu'un qui était infecté doivent être mis en quarantaine pour 21 jours et ne doivent pas voyager. Et toutes les gens qui partent en avion ont un dépistage au niveau de symptômes puis de fièvre. Les chances d'avoir des cas qui soient importés est très minime. Et je pense qu'on peut se calmer collectivement. Il faut se rappeler comment l'Ebola est transmis. Il faut avoir des contacts avec des liquides biologiques d'une personne infectée, qu'elle soit vivante ou décédée. Ça ne se transmet pas par l'air. Et ça, c'est la grosse, grosse différence. Donc, on n'est pas dans un potentiel de pandémie.
2: Et on n'est pas non plus sur la scène internationale à une première épidémie d'Ebola. C'est connu. Et le Canada a déjà envoyé des travailleurs de la santé en Afrique pour prêter main forte.
0: Oui, c'était le cas en 2014-2016. La docteure Joanne Liu, elle était sur place avec des dizaines d'autres travailleurs humanitaires canadiens. Donc, elle met les choses en perspective. Elle dit, nous, on a travaillé avec des gens qui étaient infectés. Malgré tout, on est revenu au pays, on s'est isolé et il n'y a pas eu de problème. Et là, d'ailleurs, il y a des travailleurs humanitaires canadiens, y compris de la Croix-Rouge, qui devraient arriver en RDC là, au cours des prochains jours pour prêter main forte. Et puis du côté du gouvernement canadien, la ministre des Affaires étrangères, Anita Anand, elle dit que le Canada continue de surveiller la propagation du virus et la mise en place de mesures de sécurité aux frontières des pays alliés du Canada.
2: Andréanne Williams, merci beaucoup.
0: Merci, au revoir.
2: Restez à l'écoute plus tard à l'émission. Wall Street se prépare à la plus grande introduction en bourse de l'histoire. Pourquoi SpaceX, mais aussi OpenAI et Anthropic, ces géants de la tech, décident-ils de faire leur entrée en bourse cette année? Mais d'abord... On peut dire que la victoire de Montréal porte bien son nom. Les joueuses qui ont remporté la Coupe Walter de la Ligue professionnelle de hockey féminin ont été accueillies triomphalement à leur arrivée à Montréal après avoir battu la Charge d'Ottawa hier soir. Je retrouve Patricia Anne Beaulieu qui était à leur arrivée à l'autobus aujourd'hui à l'Auditorium de Verdun, là où tout a commencé pour elle. Patricia Anne, bonsoir.
3: Bonsoir, Madeleine.
2: Donc, on peut dire que les joueuses ont enfin ramené la Coupe Walter chez elles à Montréal?
3: Oui, tout à fait. C'est bien dit. Elles sont arrivées ici, là, aujourd'hui, sous le coup de midi. La Coupe Walter à bout de bras pour la capitaine Marie-Philippe Poulin. Hein. Elles ont été accueillies, bien sûr, par les médias, mais surtout par les partisans qui étaient ravis là, de célébrer ce premier championnat avec leur équipe ici à Montréal. Premier championnat pour la victoire de Montréal, mais surtout, c'est une première équipe canadienne qui remporte ce titre parce que les deux premières années, c'était une équipe américaine, le Frost du Minnesota. Donc voilà, c'est fait. Elles étaient très heureuses d'être de retour ici chez elles. Et on peut écouter d'ailleurs là, Marie-Philippe Poulin, Anne-Renée Desbiens et également Alexandra Labelle qu'on a rencontrée. Elles venaient tout juste, Madeleine, de sortir de l'autobus. Là, et elles étaient à la rencontre des partisans.
4: De faire ça avec un groupe autant spécial, on a traversé tellement d'épreuves, puis de le faire comme hier, comme on l'a fait 4-0, c'était vraiment la cerise sur le sundae.
5: C'est un sentiment incroyable de partager avec autant de femmes exceptionnelles. On a bien célébré ça hier, on est contentes d'être de retour à la maison et puis de partager ça avec nos partisans ici.
6: Anne, ça a été notre mur de briques tout le long de l'année, pour être honnête. Elle nous a sauvé des parties après parties dans les séries. Je m'en dirais pas, le premier match, je savais qu'elle a le feu dans les yeux.
2: La cerise sur le sundae 4-0, mais la capitaine de la victoire, Marie-Philippe Poulin, va peut-être avoir une cerise sur le sundae supplémentaire. Elle a été choisie comme la joueuse la plus utile des séries.
3: Oui, et c'est une joueuse hein, qui est là pour le collectif. Les honneurs individuels, elle en a plusieurs, mais c'est un de plus qui s'ajoute à sa fiche, effectivement. La grande récipiendaire du trophée Ilana Gloss, qui est remis en fait à la joueuse la plus utile des séries. Elle a amassé, Madeleine, 8 points durant les présentes séries de fin de saison. C'est très, très bien, mais au-delà de ça, je pense que c'est le courage, le leadership et toute la résilience qu'on a voulu souligner.

0: Pour Marie-Philippe Poulin, il faut savoir, là, c'est confirmé. Elle a joué avec une orthèse des séries de fin de saison et la prochaine étape pour elle, ce sera la chirurgie. Elle a eu beaucoup de difficultés à se remettre de cette blessure là, suivant les Olympiques. Elle a raté beaucoup de matchs aussi en fin de saison. Donc, énormément de courage pour la capitaine. Et Anne-Renée Desbiens aussi, là, qui est en nomination pour la gardienne de l'année quand même. 19 victoires en 25 rencontres pour Anne-Renée. Donc, c'est pas rien. Et sur place, eh bien, il y avait des partisans ici qui étaient très, très sensibles à ça et très heureux d'être ici pour célébrer leur équipe. On peut entendre les partisans.
1: C'était excitant. J'en ai encore des frissons, j'en parle. J'ai des frissons sous mon chandail. C'est incroyable ce que les filles ont fait.
2: On était très émus. Puis on est très fiers de elle. Puis d'avoir pu être là avec eux.
3: Je m'attendais pas à ça pantoute. Écoutez, c'est 4-0 quand même, là. C'est extraordinaire. On peut pas dire mieux que ça. Avec tout ce qui se passe avec le Canadien en plus aujourd'hui, là, c'est incroyable.
0: Alors voilà, des partisans ravis, des joueuses ravies. À noter aussi un fait important, Maggie Flaherty, qui a marqué hier soir dans cette victoire de 4-0. Eh bien, la première joueuse du circuit de la LPHF à avoir remporté 3 Coupes Walter, 2 avec le Minnesota et 7e avec Montréal. Donc, franchement, là, une belle réussite pour la troupe de Corey Chevry.
4: Patricia-Anne Beaulieu, merci beaucoup.
0: Au plaisir.
4: Et avec nous ce soir, les adeptes de hockey vont sûrement le connaître. Alain Crête animait jusqu'à tout récemment les soirées de hockey à RDS. Il vient de prendre sa retraite il y a quelques semaines. Alain Crête, bonsoir.
5: Bonjour, Mme Blais-Morin.
4: Alain Crête, je vais vous parler de la finale de l'Est dans un instant. Donc, Montréal contre la Caroline, c'est le premier match ce soir à Raleigh, en Caroline du Nord. Mais j'aimerais vous entendre sur la Coupe Walter à Montréal, on en parlait. Avez-vous l'impression que ça peut donner un élan au développement du hockey féminin au pays, ce qui vient de se passer?
5: Il n'y a pas d'erreur, et non seulement au Québec, au pays, mais je pense partout en Amérique, parce qu'actuellement, cette ligue professionnelle de hockey féminin est un immense succès. On le voit à Montréal, alors que la victoire attire des foules à la Place Belle pour tous ces matchs locaux. On joue très régulièrement devant un amphithéâtre qui est rempli à pleine capacité. Et c'est comme ça un peu partout à travers la Ligue. Et c'est une Ligue qui a procédé à une expansion l'an dernier. On va ajouter 4 nouvelles formations l'an prochain. C'est sûr que ça ne peut que contribuer à l'essor du hockey féminin, d'autant plus que j'écoutais votre dernière intervenante. On parle beaucoup de Marie-Philippe Poulin, Anne-Renée Desbiens. Ils vont devenir des modèles pour les jeunes filles qui rêvent maintenant de pouvoir, ils ont la possibilité maintenant de pouvoir faire carrière en jouant au hockey professionnel, ce qui n'était pas le cas avant l'arrivée de cette ligue. On pouvait espérer aller aux Olympiques, par exemple, aux championnats du monde, mais là, on va pouvoir espérer
4: gagner
5: devenir
4: sa vie.
5: Exactement, que ça devienne notre emploi à temps plein, jouer au hockey, donc faire ce qu'on aime le plus dans la vie. Alors, c'est sûr que ça va avoir un impact incroyable. Et là, en gagnant en plus le championnat, ben, cette année, ça risque de faire encore beaucoup plus, d'avoir un impact encore beaucoup plus retentissant. Là.
4: Bon, alors, il y avait un engouement chez les femmes. Là, je veux vous parler du Canadien. Parce que sur papier, bon, premier match contre la Caroline, sur papier, ça sera pas facile.
5: Non, écoutez, la Caroline, c'est un des meilleurs clubs dans la Ligue nationale cette année. Ça a été un des meilleurs clubs. Et c'est un des meilleurs clubs dans la Ligue nationale depuis quelques années déjà.
4: Bien, premier rang de l'Association de l'Est cette année.
5: Exactement. C'est la meilleure équipe dans l'Est. Ils ont toujours été parmi les meilleurs dans la Ligue nationale. Le problème, c'est qu'ils n'étaient jamais en mesure de franchir la dernière étape qui amenait à la grande finale de la Coupe Stanley. Au cours des dernières années, ils ont été battus, entre autres, par les Panthers de la Floride qui ont gagné la Coupe Stanley à 2 reprises. Là, cette année, on va voir contre le Canadien. Mais il faut savoir que le Canadien, à mon avis, n'a pas de complexe face aux Hurricanes. Il les a battus 3 fois cette année en 3 matchs. Mais les Hurricanes demeurent une des bonnes équipes de la Ligue nationale de hockey. Mais c'est un peu normal. Plus on avance en série, meilleures sont les équipes qu'on va affronter. Et c'est le cas du Canadien là, qui va se mesurer aux Hurricanes de la Caroline. Mais il va affronter la Caroline après avoir battu 2 des meilleurs clubs dans l'Est, le Lightning de Tampa Bay et les Sabres de Buffalo aussi. Faut pas oublier ça. Là.
4: Mais qu'ils les ont battus, il a fallu qu'ils se rendent au 7e match dans les 2 cas. Alors que la Caroline, et ça c'est quand même assez exceptionnel, a gagné ses 8 premiers matchs. Donc, la Caroline arrive moins fatiguée, mais en même temps, les Canadiens, eux, ils sont peut-être encore sur le bonheur d'avoir réussi à défier les pronostics. Qu'est-ce qui pèse le plus lourd entre les deux?
5: Ben, écoutez, Scottie Bowman disait à l'époque, ça va trahir un peu mon âge de parler de Scottie Bowman, mais pour te donner les meilleures chances de gagner la Coupe Stanley, arrange-toi pour jouer le moins de matchs possible.
6: Ben oui.
5: Alors, la Caroline, actuellement, là, c'est difficile d'en jouer moins que 8 quand tu as traversé les deux premières rondes. Mm. Mais c'est sûr qu'une si longue pause, 12 jours, ça s'était jamais vu. Ça risque peut-être d'avoir amené un petit peu de rouille au sein des joueurs des Hurricanes. Est-ce que le synchronisme va être là, surtout en première période? Mais à l'inverse, on peut se dire, ils ont tellement hâte de sauter sur la glace, ils vont peut-être sauter comme des enragés également. Alors que moi, je pense que le plus grand avantage pour les Hurricanes, ce long congé, ça va être si la série s'étire. Parce que le Canadien va avoir eu 2 séries de 7 matchs. Contre le Lightning, il y a eu 4 matchs qui sont allés en prolongation. À Buffalo, le 7e match est allé en prolongation. Ça fait beaucoup de hockey. Alors que les Hurricanes, même si la série s'étire, devraient pas souffrir de la fatigue parce qu'ils ont pas joué beaucoup de matchs jusqu'à maintenant. Ça pourrait être au désavantage du Canadien si ça s'étire. Mais pour commencer ce soir, j'ai hâte de voir parce que le Canadien pourrait peut-être tirer avantage du fait que la Caroline n'a pas joué depuis 12 jours.
6: Donc, on verra ça ce soir. Là, vous avez dit à Alain Crête, ça va peut-être trahir mon âge. Vous venez de prendre votre retraite dans un contexte d'engouement de hockey. Je me demandais, le regrettez-vous, ma foi? Je ne sais pas comment vous vous sentez d'avoir pris votre retraite alors qu'on vit un printemps hockey, là.
5: Oui, non, mais écoutez, quand j'ai signé le contrat de 2 ans avec RDS qui prend fin cette année, là, déjà dans ma tête, j'avais commencé à penser à l'idée que ça allait être mon dernier. Mmh. Et depuis l'automne dernier, là, vraiment, l'idée a cheminé et ça n'a jamais vraiment été un facteur que j'ai pris en considération, les performances du Canadien sur la glace. C'est sûr qu'au cours des dernières années, on n'a pas été gâtés beaucoup, mais dans mon esprit, ça n'a jamais été un facteur à prendre en considération. Il y avait beaucoup d'autres choses qui venaient avant, mais tant mieux pour ceux qui vont prendre ma place et qui vont continuer. Les années qui s'en viennent s'annoncent intéressantes, mais dans mon cas, je vais me contenter de regarder ça à la télévision.
6: Ben justement, vous allez l'écouter pareil, le match ce soir?
5: Oui, oui, non, c'est sûr que je vais regarder ça. Je me désintéresse pas du hockey complètement, mais écoutez, ça se peut que des soirs, je fasse d'autres choses, par exemple, aussi.
6: Alain Crête, vous animiez jusqu'à très, très récemment les soirées de hockey à RDS. Merci.
5: Ben, ça m'a fait plaisir.
6: Bon match.

0: Dans le Bas-Saint-Laurent, il y a des citoyens qui se battent pour assurer le maintien des soins de santé de proximité. Depuis 2 ans, le Centre intégré de santé et de services sociaux est aux prises avec un important déficit et des choix déchirants se profilent. À Pouénégamouk, le milieu se mobilise pour éviter une diminution des heures d'ouverture de l'urgence. Une question de vie ou de mort, selon plusieurs. Michel-Félix Tremblay.
1: Comment ça va, vous?
2: Ça va bien.
1: C'est quoi que tu voulais me montrer?
2: C'est pas normal.
3: Le docteur Pierre-Olivier Dufresne ne chôme pas en ce mardi matin d'un printemps qui refuse de s'imposer.
1: Qu'est-ce qu'il y a?
4: Cette patiente-là, il faudrait qu'elle soit en premier.
3: Partout, sur la place publique, l'urgentologue est en première ligne pour défendre le maintien d'une urgence. 24 heures sur 24, 7 jours sur 7, dans son village.
1: C'est des vies de sauvées ici, mettons, de nuit à l'urgence à Pouénégamouk. Il y en a plusieurs. Si on ferme, ben nécessairement, les maladies chroniques et les autres maladies vont augmenter, puis le coût économique de ces maladies-là, qui sont non traitées, ben vont représenter un fardeau fiscal beaucoup plus élevé à terme.
3: Pouénégamouk, levé entre les Appalaches, à côté sur la frontière américaine. 3200 âmes, mais l'hôpital le plus proche, soit Notre-Dame-du-Lac ou Rivière-du-Loup, est à 45 minutes de route. Francis Fournier n'aurait pas eu le temps de se rendre. Il doit donc sa vie à la présence d'une urgence au CLSC de son village.
5: Là, j'ai dit « fuck off, c'est pas vrai, je vais crever à soir ».
3: En pleine crise cardiaque, il a pris sa voiture et moins de 5 minutes plus tard, il s'est effondré dans les marches de l'urgence.
5: Ils ont travaillé 45 minutes à me réanimer.
3: Il juge inconcevable que le 6 du Bas-Saint-Laurent ait évoqué l'idée en 2024 de diminuer de moitié les heures d'ouverture de l'urgence pour éponger une partie de son déficit.
5: C'est jouer à la roulette russe. C'est jouer avec la vie des gens. C'est un doigt acquis. C'est des soins qu'on est censé d'avoir. C'est quoi? C'est Montréal qui va être soigné en premier, Québec, Rimouski, puis Pouénégamouk, on barre ça de la carte.
6: C'est pas rien qu'une question de soins et de santé et d'argent. Il y a une question de vie et de mort.
3: Même si, face à la pression, les dirigeants du CIS ont confirmé cet hiver que l'urgence de Pouénégamouk serait finalement maintenue, le maire Benoît Morin n'en croit rien. Parce qu'on a dit aussi qu'il faudra, je cite, « retourner un jour à la planche à dessin ». Une phrase un peu floue qui a ravivé la grogne d'une population déjà éprouvée.
6: C'était un hôpital, ça a viré en CLSC. On avait un CHSLD. On avait des médecins attitrés. On est rendu avec un médecin. On en avait 6, v'là 10 ans, v'là 12 ans. Là, on se fait dire tout le temps, « Non, non, ça ne fermera pas. » Mais on n'a pas besoin de se faire dire que ça ne fermera pas. On est en train de nous fermer.
1: C'est une bosse, viens t'asseoir ici, on va checker ça.
3: Le docteur Dufresne lance même cet avertissement à ceux qui songeraient fermer l'urgence, même partiellement.
1: Depuis 2-3 ans, on a une augmentation de la consultation des adolescents en bas âge, là, les 12, 14, 16 ans, qui sont atteints de détresse psychologique importante. Puis ils viennent ici parce qu'ils se sentent chez soi. Mais est-ce qu'ils vont vraiment appeler puis prendre l'ambulance pour se rendre dans un hôpital qu'ils connaissent pas? Mais là, on va potentiellement perdre ces patients-là. Puis est-ce qu'on risque d'augmenter le taux de suicide? Potentiellement. Je pense sincèrement.
3: Il croit aussi que l'incertitude actuelle nuit au recrutement de jeunes médecins.
1: Mais en fermant l'attrait majoritaire qui représente l'urgence auprès de la jeune population de médecins quand ils commencent leur pratique, bien, on vient de perdre cette attractivité-là. Ça va être difficile après ça de pourvoir à des postes dans un village qui est reculé, que personne ne connaît.
5: Je suis revenu aux racines, je suis revenu chez nous.
3: Francis Fournier profite maintenant de chaque instant.
5: Quoi demander mieux? On est dans un paradis.
3: S'il doit sa propre survie à la présence d'une urgence près de chez lui, il veut maintenant contribuer à assurer la survie de ce service essentiel.
5: Le plus important dans l'histoire, ne pas toucher l'urgence de Pouénégamouk. Déplacer de l'argent, couper des pointes de tarte, faites n'importe quoi, mais ne touchez pas à l'urgence.
3: Ici Michel-Félix Tremblay, Radio-Canada, Pouénégamouk.

0: On en parlait hier du tollé face au traitement humiliant infligé aux militants de la flottille pro-palestinienne par le ministre israélien d'extrême droite, Itamar Ben-Gvir. C'est le ministre de la Sécurité nationale. Les militants de diverses origines, y compris canadiennes, ont été interceptés au début de la semaine, puis détenus par Israël. Aujourd'hui, ces militants ont tous été expulsés. On va en parler ce soir avec François Brousseau. Bonsoir, François.
1: Oui, bonsoir, Madeleine.
0: Parlez-nous d'abord du contexte. Non, avec vous, pardon, excusez-moi, François. On va parler du contexte national dans lequel s'inscrit ce pénible épisode, mais j'aimerais qu'on commence par les derniers développements de l'affaire, y compris à l'international.
1: Bon, d'accord, rapidement. Alors, d'abord, les avocats qui représentent cette flotte de plusieurs dizaines de bateaux qui transportaient 430 militants, flottille mondiale Soumoud, qui veut dire persévérance en arabe, eh bien, ils ont effectivement annoncé aujourd'hui que tous les militants détenus ont été libérés de la prison israélienne où ils étaient incarcérés. Leur procédure d'expulsion a été rondement menée en quelques heures. Ils sont tous partis maintenant au moment où on se parle. Plusieurs diplomaties européennes habituellement discrètes sur les mauvais traitements subis par les Palestiniens à présent, que ce sont leurs propres ressortissants et non des prisonniers palestiniens qui subissent de tels traitements, eh bien, l'indignation s'exprime ouvertement. Même des pays réputés très discrets lorsqu'il s'agit de critiquer Israël, amis de l'État hébreu, l'Allemagne, l'Italie, par exemple, dénoncent ouvertement aujourd'hui ces agissements d'un ministre important en Israël. Les ambassadeurs israéliens sont convoqués à Paris, Rome, Madrid, La Haye, Ottawa. Et à Rome, Giorgia Meloni a déclaré, et là je la cite, « Les images du ministre israélien sont inacceptables. Il est inadmissible que ces manifestants, parmi lesquels de nombreux citoyens italiens, soient soumis à un traitement attentatoire à la dignité de la personne. » Madeleine, même l'ambassadeur américain à Jérusalem, Mike Huckabee, pourtant sioniste radical, soutien inconditionnel du pouvoir à Jérusalem, a condamné des actes méprisables.
0: Donc ça nuit à l'image de l'État d'Israël dans le monde, on l'entend bien. Mais ces outrances d'Itamar Ben-Gvir, elles se déroulent dans un contexte national aussi, parce qu'on annonce la dissolution prochaine du Parlement et des élections anticipées. Donc, est-ce qu'il y avait de la politique là-dedans, selon vous, François?
1: Il y a de la politique là-dedans. Alors, juste un mot sur Ben-Gvir avant de parler des élections. Selon les médias, le ministre de la Sécurité nationale multiplie les outrances parce qu'il calcule effectivement que cela peut payer politiquement. C'est une analyse qu'on lit très souvent là-bas. Il dirige un mouvement politique longtemps interdit à cause de ses outrances qualifiées de racistes. Il s'appelle Otma Yehoudite, en français, force juive, c'est son parti, et c'est lui, entre autres, qui supervise les prisons où il a mis en place une politique assumée de mauvais traitements punitifs pour les détenus palestiniens. Alors, cette vidéo intervient à l'heure où la violence contre les Palestiniens, elle s'intensifie en Cisjordanie, à Jérusalem. La semaine dernière, il y a eu la fameuse Marche des drapeaux, qui est un rendez-vous annuel des radicaux anti-arabes tous les 14 mai. Et à la tête de l'ultra-droite israélienne, cet homme calcule aujourd'hui qu'il peut tout se permettre parce que le premier ministre Netanyahou a absolument besoin de lui pour maintenir sa majorité.
0: Parce que c'est un peu la clé de la coalition.
1: Oui, dans ce système de la proportionnelle intégrale qui est celui d'Israël, avec 10 partis représentés au Parlement, majoritairement à droite et à l'extrême droite, dans un contexte de majorité très courte pour Netanyahou, son gouvernement en ce moment et l'opposition sont à peu près une égalité 60-60 ou 61-59. Alors même si ce parti de Ben-Gvir n'a que 6 députés, eh bien s'y sortir, l'édifice s'effondre. Alors, Ben-Gvir utilise constamment cette menace de retrait qui provoquerait des élections anticipées pour imposer ses conditions, bloquer les accords de cessez-le-feu, réclamer des budgets pour ses priorités électorales, etc. Donc, il tient le premier ministre par la barbichette, si j'ose dire, et Netanyahou est contraint de le tolérer, voire de céder à ses exigences et ses pratiques extrémistes. Il faut rappeler qu'une chute du gouvernement exposerait le premier ministre à des risques politiques majeurs, alors qu'il fait face, Netanyahou, depuis des années, à des procès pour corruption qui s'étire, qui traîne en longueur. Donc, il y a vraiment avantage justement à faire traîner les choses et à maintenir l'état de guerre pour ne pas faire face à la justice. Parce qu'un état de guerre actif, ça peut justifier un report des élections en Israël.
0: Et pourtant, la Knesset a ouvert la voie des élections anticipées cette année.
1: Oui, il y a eu un vote hier par une forte majorité de 110 sur 120. Alors, la politique politicienne israélienne, Madeleine, c'est byzantin, souvent difficile à suivre, avec beaucoup de divisions entre religieux et non-religieux, tout particulièrement, même s'il y a par ailleurs, bien oui, une un consensus national très fort en faveur d'une ligne dure anti-palestinienne, mais sur toutes sortes d'autres sujets, ils se divisent. Alors, il s'agirait d'un scrutin relativement anticipé, parce que de toute façon, des élections sont censées avoir lieu avant fin octobre, donc ça signifierait concrètement quelques mois, un vote à l'été plutôt qu'à l'automne. Alors, mais dissolution ou pas, l'essentiel pour Netanyahou, c'est de retrouver le soutien vacillant de ses alliés ultra, le groupe de Ben-Gvir, mais aussi l'autre, celui de Bezalel Smotrich.
0: Et qu'est-ce que ces partis reprochent au Premier ministre?
1: En gros, de ne pas être suffisamment extrémiste à leur goût. Et spécifiquement, et là c'est un vieux débat qui revient périodiquement, de ne pas avoir fait voter comme promis une loi qui mettrait à l'abri des obligations militaires les jeunes hommes qui étudient dans des yeshivas, donc l'exemption de la conscription pour les ultra-religieux. Parenthèse, dans les faits, ils sont souvent exemptés, mais les ultras veulent maintenant que ça soit écrit et coulé dans le béton, alors que les laïcs, peut-être l'autre moitié de la population israélienne, désirent exactement le contraire. Pourquoi ils ne font pas leur service militaire? Ces gens-là, disent beaucoup de gens là-bas. Alors, Netanyahou se démène pour faire passer une loi refusée par une grande partie de la population. Il voudrait bien trouver une courte majorité en sa faveur, parce que du même coup, la dissolution de la Knesset pourrait peut-être être repoussée. Et puis finalement, il y a la question de la guerre, Madeleine. Netanyahou est furieux en ce moment que Trump recherche une solution diplomatique avec Téhéran, qui serait une horreur pour lui, et il rêve de reprendre les bombardements contre l'Iran pour des raisons idéologiques, mais aussi pour des raisons d'intérêt politicien.
0: Merci François.
1: Au revoir Madeleine.
0: Au revoir.
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0: Wall Street se prépare à la plus grande introduction en bourse de l'histoire. Selon plusieurs médias financiers, SpaceX espère lever 75 milliards de dollars américains sur les marchés publics, à une valorisation qui pourrait atteindre les 2 000 milliards de dollars. L'entreprise dirigée par Elon Musk a dévoilé hier en fin d'après-midi son prospectus en vue d'une introduction en bourse d'ici la mi-juin, donc c'est bientôt. Et Yannick Lepage a épluché pour nous le document. Bonsoir Yannick.
3: Bonsoir Madeleine.
0: Qu'est-ce qu'on apprend dans ce long document en plus, qui était très attendu?
3: Oui, bien d'abord, on comprend mieux les raisons qui motivent SpaceX à entrer en bourse après quand même 24 ans à pouvoir se financer sur les marchés privés. SpaceX n'est pas à court d'argent, loin de là. L'entreprise détenait au 31 mars près de 16 milliards de dollars américains en liquidité. Par contre, elle demeure largement déficitaire. SpaceX a enregistré des pertes de 4 milliards 300 millions de dollars au premier trimestre de 2026 seulement. C'est quand même beaucoup d'argent. Et pour bien comprendre, Madeleine, la situation financière de l'entreprise, il faut s'attendre à ces trois principaux champs d'activité. D'abord, il y a évidemment le secteur spatial, celui auquel on pense naturellement qu'on pense à SpaceX et dans lequel l'entreprise est très dominante. Depuis 2023, les fusées de l'entreprise transportent plus de 80 % de la masse qui est envoyée dans l'espace chaque année. C'est un secteur d'activité dans lequel l'entreprise enregistre des pertes opérationnelles somme toute modérées, 650 millions de dollars l'an dernier. Ensuite, on a le réseau satellitaire Starlink, qui est vraiment la vache à lait de SpaceX. En 2025, Starlink, qui compte à peu près 10 millions d'abonnés, a généré des profits opérationnels de plus de 4 milliards de dollars. Et finalement, on a la division intelligence artificielle. Elon Musk a fusionné sa société xAI avec SpaceX en février dernier et elle dépense de l'argent à un rythme assez effréné. Là, on parle de plus d'un milliard de dollars par mois et les revenus sont largement insuffisants pour équilibrer les comptes. Les comptes, malgré tout, SpaceX ne s'attend pas à ralentir le rythme des dépenses. Loin de là, Elon Musk veut notamment bâtir des centres de données dans l'espace pour pouvoir les alimenter presque uniquement à l'énergie solaire. C'est pas l'ambition qui manque. Ça va prendre énormément d'argent pour espérer réaliser de tels projets, d'où l'intérêt, voire même le besoin d'aller se financer sur les marchés, sur les marchés publics.
0: D'aller chercher des investissements. Et si SpaceX parvient à vendre ses actions à une valorisation de 2 000 milliards de dollars, ça en ferait l'une des 10 plus grandes sociétés au monde, aux côtés d'entreprises comme Amazon, comme Microsoft aussi, qui ont des situations financières nettement plus solides. Donc, comment SpaceX peut justifier de valoir 2 000 milliards de dollars?
3: Bien, c'est la question à laquelle la plupart des observateurs on trouve pas nécessairement de réponse pour l'instant, ou du moins, se la pose très sérieusement. SpaceX dit avoir des opportunités de croissance quasi illimitées. Dans son prospectus, là, l'entreprise évalue la valeur de son marché potentiel à 28 000 milliards de dollars. Ça, Madeleine, là, c'est à peu près la taille du PIB américain, alors l'ensemble de l'économie américaine. Alors, on peut pas dire que c'est une estimation particulièrement conservatrice, mais ce qui est intéressant, c'est que plus de 90% de ce marché potentiel-là est lié à l'intelligence artificielle. Alors, présentement, c'est le segment d'activité le plus déficitaire pour SpaceX, mais c'est aussi celui qu'elle juge le plus prometteur. L'enjeu, c'est que xAI fait face à de la compétition et à bien des égards, est actuellement largement derrière ses concurrents. Donc, le défi d'Elon Musk, c'est de convaincre les investisseurs qu'il peut renverser la tendance, tirer son épingle du jeu dans la course au développement de l'IA. Et ce qui est particulier, c'est qu'il mise beaucoup sur les petits investisseurs pour faire grimper la valeur de sa société. On peut entendre là-dessus Simon Plante, il est gestionnaire de portefeuille de la financière Banque Nationale.
4: Si la société entre en bourse, ses valorisations-là vont se transiger à peu près entre 100 et 125 fois, pas ses profits, là, son chiffre d'affaires. Donc, c'est vraiment des multiples mirobolants très élevés. Puis qu'est-ce qui est particulier de cet appel public-là à l'épargne, c'est que d'habitude, c'est très institutionnalisé. Donc, en fait, c'est plus des fonds de pension qui ont accès à ces nouvelles émissions de l'action-là. Généralement, c'est à peu près 10 % de l'émission qui peut être obtenue par monsieur, madame, tout le monde, le marché au détail. Mais là, actuellement, c'est trois fois plus gros, c'est 30 %. Donc, ma thèse, c'est que la compagnie vraiment capitalise sur le narratif autour de nouvelles frontières économiques et l'exploration spatiale, le narratif autour de son fonds Elon Musk, et aussi l'attrait que les investisseurs au détail ont pour ce genre de type d'investissement-là pour aller maximiser leur valorisation.
3: Et les investisseurs, Madeleine, qui vont décider d'acheter des actions de SpaceX vont devoir adhérer à la vision d'Elon Musk parce que sa structure actionnariale de SpaceX va faire en sorte qu'il va garder la main mise sur l'entreprise.
0: Et vous avez parlé des concurrents. SpaceX lance le bal en quelque sorte parce que deux autres très grosses introductions en bourse sont attendues, OpenAI, Anthropic, qui sont des géants de l'intelligence artificielle.
3: Ouais, et des entreprises qui ont besoin également de financement additionnel pour assurer leur croissance. Madeleine, dans l'espace de quelques mois, les trois plus grandes sociétés privées au monde feront leur entrée en bourse. C'est un peu un changement de cap des sociétés qui, historiquement, se tournaient davantage vers les marchés privés, qui maintenant rentrent sur les marchés publics.
0: Et on va voir quel impact ça va avoir en bourse. Est-ce que ça va siphonner des investisseurs? Yannick Lepage, merci.
3: Merci.
0: Et c'est comme ça que ça se conclut ce soir. Ici Madeleine Blais-Morin. Bonne soirée à tous. Bon match. À demain.
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8: Bonjour, ici Karine Matheux. Voici les informations.
9: Les joueurs des Canadiens sont debout à leur banc. Les Canadiens viennent chercher un match en Caroline et gagnent le match numéro 1, 6-2.
8: Le Canadien de Montréal a remporté son premier duel de finale de l'Association de l'Est contre les Hurricanes de la Caroline de manière convaincante hier soir par la marque de 6-2. La rencontre a commencé en force. Dès la première minute, les deux équipes se sont échangées un but chacune. Mais Montréal a par la suite pris le contrôle avec trois autres buts en première période. Juraj Slafkovský a ajouté deux buts pour le Canadien en troisième période, dont un dans un filet désert, pour mettre le match hors de portée pour les Hurricanes. Montréal mène la série 1-0. Le match numéro 2 aura lieu samedi à Riley. En Alberta.
10: That is why I'm announcing today that I will be requesting our government add an additional question to the October 19th referendum vote announced previously. Should Alberta remain a province of Canada?
8: La population sera appelée à se prononcer sur la place de leur province au sein du Canada lors d'un référendum cet automne. La première ministre albertaine, Danielle Smith, l'a confirmé lors d'une allocution télévisée hier soir. La question s'ajoute donc à la liste de celles qui seront posées lors du référendum prévu le 19 octobre. Danielle Smith explique que le vote permettra aux Albertains de donner un mandat à son gouvernement en attendant la fin du processus entourant l'appel de la décision de la Cour du Banc du Roi la semaine dernière au sujet de la pétition du groupe Stay Free Alberta. La première ministre et son caucus souhaitent que l'Alberta reste une province du Canada. Les Lavallois n'auront pas à payer les impôts de leur ex-maire, Gilles Vaillancourt. Le gouvernement fédéral versera à Laval un chèque du même montant que ce que la municipalité doit payer, soit 1 100 000 $. Ottawa veut éviter de pénaliser la ville qui devait remettre cette somme en impôts sur les 7 millions que l'ancien maire avait volés et ensuite remis à Laval. L'actuel maire, Stéphane Boyer, estime qu'il s'agit d'une victoire pour les contribuables.
11: Moi, je suis super heureux que, premièrement, que les Lavallois n'aient pas à payer la facture de cette injustice-là. Je trouve que c'est une victoire aussi, pas juste pour les Lavallois, une victoire pour le gros bon sens. Des fois, les gouvernements ont mis en place des façons de fonctionner qui deviennent complexes. C'est des grosses bureaucraties lourdes. C'était ça notre principal défi, c'était de réussir à se faire entendre.
8: Gilles Vaillancourt a été maire de Laval de 1989 à 2012. Il a plaidé coupable en 2016 à des accusations de complot, d'abus de confiance et de fraude. L'épidémie d'Ebola en Afrique, particulièrement en République démocratique du Congo, continue de susciter de l'inquiétude. Au pays, un résident ontarien qui revient de l'Afrique de l'Est subit présentement des tests de dépistage. L'Ontario confirme qu'aucun cas d'Ebola n'a été signalé dans la province et le gouvernement n'a pas précisé où se trouve le patient présentement hospitalisé. Pour le médecin hygiéniste du Bureau de santé de l'Est de l'Ontario, Paul Roumeliotis, les protocoles cliniques en place sont rassurants.
12: Pour moi, c'est soulageant parce que on a un système qui fonctionne. On a un système de surveillance. On a un système qui est prêt pour vraiment tester, mettre en quarantaine de les personnes qui viennent de cette région d'Afrique.
8: Aucune restriction d'entrée n'est actuellement en place au Canada, contrairement aux États-Unis. Les autorités disent continuer de suivre la situation de près. Environnement et changement climatique Canada a partagé hier matin les prédictions pour la saison des ouragans de 2026 qui s'étendra du 1er juin au 30 novembre. Selon les prévisions, elle devrait être moins active que l'année précédente qui a elle-même été relativement tranquille dans l'Atlantique Nord. Agathe Boucard.
13: Pour la première fois en près d'une décennie, le Centre canadien des prévisions des ouragans prévoit une saison des ouragans en dessous de la moyenne. En Atlantique, une saison moyenne est faite de 14 tempêtes nommées. Environnement et changement climatique Canada prédit entre 8 et 14 tempêtes nommées et entre 3 et 6 ouragans. Parmi ces ouragans, 1 à 3 pourraient devenir majeurs. Ça s'explique par le phénomène El Niño dans l'océan Pacifique. Alors que les températures dans les eaux de l'Atlantique devrait rester assez chaude, ce phénomène météorologique dans le Pacifique est susceptible de freiner la formation de tempêtes dans l'Atlantique Nord. L'année dernière, il y a eu 13 tempêtes nommées, ce qui est toujours en dessous de la moyenne. Cela dit, le météorologue de l'Agence fédérale, Bob Robichaud, a observé une tendance d'intensification des ouragans.
14: On parle d'une augmentation de la vitesse des vents d'au moins 60 km à l'heure dans une période de 24 heures. Donc, on a eu plusieurs cas de ça.
13: L'ouragan Melissa de catégorie 5 a été le plus intense de l'année 2025, a souligné Bob Robichaud, avec des vents de 306 km heure.
14: Oui, absolument, ça pourrait arriver dans n'importe quelle saison des ouragans. C'est possible d'avoir une tempête de l'ampleur de Melissa.
13: Bob Robichaud croit que les Canadiens doivent continuer de se préparer aux menaces de tempêtes. Ici Agathe Boucard, Radio-Canada. Halifax.
8: Aux États-Unis, deux hommes font face à des accusations pour avoir créé du contenu pornographique généré par l'intelligence artificielle. Ils comptent parmi les premiers accusés en vertu d'une nouvelle loi visant à combattre l'hypertrucage en pornographie. Les deux hommes risquent jusqu'à 2 ans de prison. Voilà, c'était les informations.
15: Pour les Montréalais, c'est un boulevard ou une station de métro. Mais pour le monde catholique, c'est un pape du passé, l'un des pontificats les plus controversés. Ici Maxime Coulthier, à Aujourd'hui l'Histoire, Pie IX.
16: Certains l'accusèrent à cette époque d'avoir des idées libérales, c'est-à-dire démocratiques et nationalistes. En réalité, il professait la plus stricte orthodoxie politique et sociale, mais ne pouvait supporter que les forces de l'ordre maltraitent le bon peuple et il n'hésitait pas à s'interposer.
15: Le portrait de Pie-IX dans nos archives. C'était en 1978 à notre radio. Il a eu le règne le plus long et l'un des plus tourmentés de l'histoire de l'Église. Moderne au départ, ouvert, réformateur, il s'est par la suite transformé du tout au tout, refusant toute concession. Pape de l'Immaculée Conception et du Syllabus, très populaire auprès des élites de l'Église canadienne-française, il reste à ce jour le pape de l'intransigeance et du refus de la modernité.

0: Au milieu des lots d'iniquités qui submergent le monde en ces malheureux temps, au milieu des tempêtes révolutionnaires qui se déchaînent contre les sociétés et qui les ébranlent jusque dans leurs fondements, au milieu des guerres atroces que les peuples affolés se font sans cesse, au milieu de la confusion, du chaos intellectuel du 19e siècle, apparaît Pie IX, figure calme et sublime. Les adulations du monde ne l'enivrent point. Les menaces, les persécutions du monde ne l'effraient point. Rien ne peut le faire dévier du droit chemin. On l'a comparé à un phare lumineux qui éclaire, à une étoile fixe qui guide ceux qui naviguent sur la mer orageuse de ce monde. Il est plus que tout cela. Il est le représentant sur la terre de celui qui a dit « Je suis la voie, la vérité et la vie. Celui qui me suit ne marche point dans les ténèbres. »
1: Un extrait du livre « La vie du pape Pie IX, sa vie et ses douleurs », écrit par Jean-Paul Tardivel, journaliste romancier, en 1878. Alors pour nous parler du personnage et de son époque, mon invité aujourd'hui, Catherine Foisy, elle est professeure au département de sciences et religions, faculté des sciences humaines à l'UQAM. Bonjour.
2: Bonjour, Maxime.
1: Ce pape du 19e siècle, d'une époque somme toute assez lointaine dans notre jeune histoire, pourquoi il est si présent chez nous, Pie IX?
2: Il est très présent chez nous parce qu'il a eu des relais, à commencer par l'évêque de Montréal, Monseigneur Bourget. Relais au sens suivant, c'est-à-dire qu'il y a une doctrine qui se met en place, l'ultramontanisme, donc dans la deuxième moitié du 19e siècle, et le pape Pie IX est vraiment le champion de cette doctrine-là. Essentiellement, ce qu'elle dit, c'est que c'est l'Église catholique, elle est triomphante. Elle est triomphante non seulement sur le plan spirituel, évidemment, oui, mais sur le plan aussi politique, sur le plan social. Et donc, on va créer, sous le leadership de Mgr Bourget, La Flèche, différents évêques au Québec, vraiment des structures sociales, des structures éducatives, des structures, même des engagements politiques des clercs importants. Et donc, ils vont faire en sorte de placer vraiment l'Église catholique ni plus ni moins qu'en surplomb de la société.
1: Oui, carrément. Mais parlons du contexte général là-bas, en Italie, hein, qui n'était pas tout à fait le même. Giovanni Ferretti, de son vrai nom, élu pape sous le nom de Pie IX le 16 juin 1846, dans une Italie qui n'est pas encore unifiée. C'est important dans l'histoire. C'est pas l'Italie telle qu'on la connaît aujourd'hui.
2: Non, c'est pas l'Italie telle qu'on la connaît aujourd'hui. En fait, l'État du Vatican possède, on parle des États pontificaux, c'est environ les deux tiers de l'État italien tel qu'on le connaît aujourd'hui. Et donc, au départ, Pie IX fait différentes tractations politiques, différentes alliances qui font en sorte qu'il y a une unification. Il va dans le sens de l'unification de l'Italie. Ceci étant dit, à un moment donné, effectivement, il recule, voyant effectivement que le pan libéral, oui, prend du galon, prend de l'importance, et donc va aussi le contexte plus général de l'Europe, fait en sorte qu'avec la montée de différentes idéologies, notamment politiques, ben il va, je pense, avoir peur pour l'Église comme institution terrestre, politique, mais aussi sur le plan de la préséance spirituelle aussi.
1: Parce que les Italiens attendaient de lui un acte politique. Hein. Bon, on rappelle, en 1848, l'Italie est occupée par les Autrichiens. Il y a ce mouvement révolutionnaire qui embrase l'Italie en 1848. Les Italiens se disent, bon ben voilà, il va nous aider, mais non, au contraire, il se rédit, puis il va renoncer à toute réforme, même si au début, il y va de réformes assez modernes, c'est ça le grand paradoxe, non?
2: Oui, tout à fait. Et donc, il a un discours aussi beaucoup axé sur l'approche, pour travailler avec les pauvres, avec les gens, oui, qui ont des difficultés, qui en arrachent, parce qu'on est en pleine seconde vague d'industrialisation aussi, donc on vit les effets délétères de ce contexte-là. Et il cherche à promouvoir, à donner des pieds et des mains aux évangiles. Mais je pense, moi, que c'est comme plusieurs autres figures importantes de l'Église catholique. À un moment donné, quand ils sentent que le mouvement social est fort, mm-hmm, et va dans un sens de libération et qu'ils s'éloignent de l'Église, qu'ils se détachent, là, il y a un raidissement.
1: Oui, parce qu'il voit ce qui se passe en France aussi.
2: Absolument.
1: Hein? Il est dans une Europe en plein bouleversement, post-lumière, post-révolution française, avec cette idée de séparation de l'Église et de l'État. Et ça, il se dit, pour l'Italie, c'est pas une bonne idée, là.
2: Non, ça, c'est pas une bonne idée pour l'Italie, puis c'est pas une bonne idée pour le monde catholique en général.
1: Ouais, ouais.
2: Cette idée-là de la reconnaissance de la liberté de conscience, ça va arriver dans le contexte catholique uniquement qu'avec le Concile de Vatican II, donc 1962-65. Mmh. L'Église catholique ne reconnaît pas ça. Ça lui prend, là, donc, pratiquement encore un siècle pour reconnaître ça.
1: Oui, carrément. Donc, des idées neuves au début, mais par la suite, il se rédit. Et plusieurs chez nous, à ce moment-là, vont l'encenser. Hein, on fait le lien. Vous dites, il y a ce courant ici chez nous, l'ultramontanisme, gardien de la tradition dans un monde en plein bouleversement. À nouveau, Jean-Paul Tardivel, romancier journaliste dans son ouvrage « La vie du pape Pie IX » en 1878.
0: Il a été un pape grand, glorieux et saint. Grand par sa charité et par sa douceur, autant que par sa fermeté inébranlable. Glorieux par ses œuvres, dont une seule suffirait pour illustrer la vie d'un homme. Glorieux par son zèle vraiment apostolique. Glorieux par la durée de son règne. Et saint dans toutes choses, depuis sa plus tendre enfance jusqu'à sa mort. Tel est Pie IX, le grand Pie IX, qui laissera son nom à la dernière moitié du 19e siècle. Pie IX, qui a lutté corps à corps avec le démon et avec ses agents terrestres, les sociétés secrètes, le libéralisme, le matérialisme, auxquels il a porté des coups terribles. Pie IX, qui est mort en prononçant cette belle parole qui est comme le couronnement de sa belle vie. In dumum domini humus.
1: Parlons de son pontificat, de son intransigeance et de ses contradictions aussi, parce qu'on en revient toujours à ça, hein, au début, libéral, réformateur. Ça commence en 1854 par le dogme de l'Immaculée Conception. En fait, il est fasciné depuis le début par la Vierge Marie.
2: Oui. Alors, comme plusieurs autres hommes d'Église, ça, il faut le souligner, la figure de Marie, en fait, dès le 4e siècle, on va reconnaître la Théotokos, donc Marie, Mère de Dieu. Mm-hmm. C'est un concept qui est très important. On ne dit pas à ce moment-là clairement, ou on n'établit pas en dogme le fait qu'elle a été préservée du péché originel. Maintenant, 1854, parmi les choses qui sont menacées, ou que le Vatican, le pape, juge qui sont menacées et qui sont fondamentales, il y a la famille. Et le fondement de la famille, ben, c'est le don de soi fait par les femmes dans la maternité. Et même, c'est le modèle qu'on donne aux religieuses, d'une maternité spirituelle, d'une maternité psychique. Et donc, c'est la pierre angulaire, finalement, de la vie sociale, de la vie catholique. Alors, c'est extrêmement important de présenter, donc, une Marie, effectivement, Immaculée Conception, de la placer encore plus et de manière, je dirais, intemporelle, sur un piédestal, comme modèle pour l'ensemble des femmes, peu importe leur vocation, que ce soit une vocation d'épouse ou que ce soit une vocation de femme consacrée religieuse.
1: Oui.
2: Donc ça, c'est un élément important. Puis il faut dire qu'au 19e siècle, il y a plusieurs apparitions aussi de la Vierge. Plus tard, il va y avoir l'apparition de la médaille miraculeuse, Catherine Labouré à Paris. Il va y avoir Fatima, éventuellement, un peu plus tard, la fin du 19e, début du 20e siècle. Donc, ça fait partie à la fois de l'imaginaire, de l'iconographie, de la symbolique catholique très, très forte. Et c'est fondamental parce que dans la conception catholique, la famille, c'est la première unité de la société.
1: Oui, incarnée par Marie, bon, qui enfante, mais qui demeure vierge. 8 décembre 1864, là, il publie l'encyclique « Quanta cura » et le syllabus. Deux gestes forts qui vont contribuer à le définir. D'abord, qu'est-ce que c'est l'encyclique et le syllabus?
2: Alors, essentiellement, ce sont deux documents qui ont une valeur très importante du point de vue théologique, donc qui donnent vraiment des balises très, très claires, qui rappellent en fait la tradition de l'Église et qui vont finalement, qui s'inscrivent comme étant une réaction directe aussi au processus de libéralisation de la société, particulièrement de la société française, où ça brasse beaucoup.
1: Oui.
2: On n'est pas encore rendu aux lois là, de séparation de l'Église de l'État 1905, mais on s'en rapproche. Il y a eu la Révolution française.
1: Ouais, on en parle.
2: Et on en parle et on discute. Et il y a des débats virulents, importants. Et donc, ça, c'est quand même un élément qui est extrêmement important. Il y a toute la question de la liberté de culte aussi, la liberté de conscience, le progrès moderne en général, la volonté de liberté des individus, mais des peuples aussi. Et ça, c'est un élément c'est des éléments qui vont faire en sorte que le pape juge qu'il est nécessaire à ce moment-là de l'histoire d'intervenir pour essayer d'endiguer la situation et puis d'éviter que des catholiques ne frayent avec des idées qui vont, selon lui, à l'encontre de l'enseignement de la doctrine catholique.
1: Oui, d'où l'importance de prendre la plume, puis dès le départ, il définit ceux qu'il entend condamner.
3: C'est méchant. Qui, semblable au flot de la mer en furie, jetant l'écume de leur honte et promettant la liberté, bien qu'esclaves de la corruption, se sont efforcés par de fausses maximes et par de pernicieux écrits d'arracher les fondements de l'ordre religieux et de l'ordre social, de faire disparaître du monde toute vertu et toute justice, de dépraver les esprits et les cœurs, de soustraire à la règle des mœurs les imprudents, surtout la jeunesse inexpérimentée.
1: Un extrait de l'encyclique Quanta Cura dans nos archives en 1978. Ah bon, on le voit, là, il y a péril dans la demeure, péril pour la jeunesse. Puis il parle ici, ceux qui vivent, ce sont les réformateurs, les révolutionnaires, ceux et celles qui ont des idées nouvelles, justement.
2: Absolument.
1: Dans ce contexte-là, ouais. Il va définir la chose, il les énumérer, peut-être les préciser dans le syllabus. C'est quoi, c'est 80 condamnations?
2: Oui, 80 condamnations qui concernent autant le libéralisme politique que le socialisme, le communisme. Le rapport, en fait, le statut même de l'idée de vérité, vérité révélée, le statut de la foi. Mmh. Et tout ça est placé au-dessus de tout. Hein.
1: Oui. Et
2: plus tard, au moment du Concile de Vatican I, il va être promulgué aussi l'infaillibilité pontificale.
1: Mmh.
2: En matière de foi et en matière de moralité. Donc, ça dit bien que la conception qu'il a du monde est une conception pyramidale.
1: Oui, sur le dessus.
2: Sur le dessus,
1: oui,
2: absolument.
1: En haut de la pyramide.
2: Tout
1: ouais.
2: à fait, tout
1: ouais.
2: à fait.
1: Et l'Église qui est un rempart, qui doit résister au courant moderne. Tout ça dans une époque, puis on y revient, vous l'avez évoqué au début, dans ce courant d'ultramontanisme, dans les pays catholiques, puis c'est le cas chez nous au Canada français. Les autorités soutiennent le pape, ils le soutiennent avec zèle. Aujourd'hui, on dirait en fait qu'ils sont plus catholiques que le pape. C'est le cas de Mgr Bourget, c'est un peu ça, non?
2: Oui, c'est un peu ça, on pourrait le dire de cette manière-là. C'est-à-dire qu'il y a des... Quand même, ils y voient, je pense, les élites catholiques ici, voient dans la figure de Pie IX vraiment un pape qui leur dit « allez-y ». Allez-y à fond, continuez le train de réforme, mettez en place des collèges, des institutions qui vont finalement prendre en charge les catholiques de la naissance à la mort.
1: Oui.
2: Parce que c'est réellement ce que l'Église va mettre en place à partir de la deuxième moitié du 19e siècle. Et elle va le faire beaucoup avec les congrégations religieuses à supérieur général. Donc, les sœurs des Saints-Noms de Jésus-Marie qui ont été engagées en éducation, les sœurs de la Providence qui vont naître ici à Montréal, Émilie Gamelin, une pléiade, les sœurs de Sainte-Anne, les sœurs de la Miséricorde.
1: Il y avait
2: plein
1: de
2: besoins.
1: Oui.
2: Des gens de terrain, absolument.
1: Oui, qui font l'œuvre sociale. Là.
2: Oui, oui, c'est pas, je veux dire, c'est pas Mgr Bourget qui va donner la soupe populaire rue, absolument pas. Donc, mais par contre, il a une vision, il est un peu comme une sorte d'architecte social, du social et du religieux.
1: Oui.
2: Et donc, il utilise tout ce qui est en son pouvoir pour donner préséance à cette institution dans le contexte, dans un contexte où finalement l'État est défaillant.
1: Avec comme guide Pinoff, d'où cette fascination pour lui dans la toponymie, puis dans l'Est de Montréal aussi. Là.
2: Absolument, tout à fait. Puis c'est quand même, oui, parce que là, on est métro Pinoff, on est près du Stade olympique,
1: oui,
2: le parc Maisonneuve.
1: Mm-hmm.
2: Donc, on est vraiment dans Hochelaga-Maisonneuve.
1: Oui.
2: On est en
1: quartier
2: même
1: temps. Canadien français.
2: Absolument, ouais. Tout à fait. Industriel, mm-hmm. qui ne sera pas pauvre en commençant, qui va être d'ailleurs même opulent, riche.
1: Mm-hmm. Ouais.
2: Et donc, cette figure-là de Pinoff, finalement, c'est un peu comme une sorte de guide amiral.
1: Hein. Oui, une espèce de guide suprême. Hein?
2: Oui.
1: L'ultramontanisme, bon, très présent au Québec, où on fait preuve de dévotion, quitte même à prendre des armes pour défendre le pape menacé.

0: l'effectif total des Zouaves mobilisés avait été de 507. Sans avoir eu à se battre comme ils en brûlaient d'envie, les Zouaves ont écrit une noble page dans l'histoire du Canada français, puisqu'ils étaient prêts à sacrifier leur vie pour un idéal.
1: Les Zouaves canadiens, la défense des États pontificaux, une reconstitution radiophonique en 1968 pour marquer le 100e anniversaire de leur départ, donc en 1868. Pourquoi ces Zouaves québécois, ils sont environ 500, volent comme ça au secours du pape?
2: Alors, il y a plusieurs... il y a une réelle volonté d'aller contribuer avec d'autres catholiques de partout à travers le monde à protéger les États pontificaux et puis surtout à protéger le pape lui-même, parce qu'on nous dit que sa vie est menacée, etc., etc. Et ensuite, il y a quand même... parce que dans les mémoires de ce qu'on a pu retrouver là, de Zouaves pontificaux qui ont pu écrire ou raconter leur expérience, par après, il y a tout un aspect de voyage aussi, là, de connaissance de Rome, aller quand même à Rome pour des catholiques convaincus, ultramontains, c'est le voyage d'une vie, quoi. À cette époque-là, faut penser, on y va en bateau, ça prend du temps, on se rend sur place.
1: C'est quelque chose, une expédition, ça.
2: Absolument. Oui. Et on est aussi en contact avec des catholiques de partout à travers l'Europe, de partout ailleurs dans le monde. Et puis, il y a vraiment il y a à la fois une mise en récit, une sorte de mise en scène aussi de tout ce mouvement-là.
1: Parce qu'il y a ceux qui veulent unifier l'Italie, on en
2: oui,
1: fait
2: toujours
1: à ça. Là,
2: c'est tout ça. À fait, oh, oui, absolument, tout à fait. Et qui veulent finalement faire en sorte que le pape veille sur un tout petit bout de territoire, qui est aujourd'hui le territoire du Vatican.
1: Le Vatican, parce que le 20 septembre 1870, c'en est terminé, le roi occupe l'Italie et c'en est fini de tous ses états pontificaux. Et Pie IX, d'ailleurs, pendant longtemps, va se considérer comme prisonnier du Vatican, hein, avec ce tout petit bout de territoire. Le Vatican qui sera reconnu beaucoup plus tard, en 1929, par Mussolini, qui veut faire la paix avec les catholiques qui ont besoin d'eux et qui va consentir à leur donner ce petit bout qui existe toujours. Pie IX, qui sera béatifié beaucoup plus tard, en 2000, par le pape Jean-Paul II, ce qui va créer une certaine controverse, même 125 ans plus tard, là.
2: Oui, c'est-à-dire que l'Église catholique, c'est pas un bloc monolithique. Il y a différents courants, il y a des courants beaucoup plus progressistes, il y a des courants beaucoup plus conservateurs, voire traditionnalistes. Il faut dire qu'au moment du Concile de Vatican I, ça a créé un schisme à l'intérieur de l'Église. Il y a une partie germanophone en Allemagne, Autriche, Suisse-Allemande, qui ont quitté l'Église, qui ont créé l'Église vieille catholique, parce qu'ils étaient en désaccord avec l'enseignement du pape à l'époque. Essentiellement, il disait l'infaillibilité pontificale, c'est pas inscrit, ça découle pas de la tradition catholique. Après le Concile de Vatican II, il y a eu, autour de Monseigneur Lefebvre, tout un groupe qui s'est créé et ça a donné lieu à la fondation de la Fraternité Saint Pie X. Donc, le pape qui va suivre Pie IX. Et donc, eux se rattachent davantage à cette église incarnée par Pie IX. Donc, évidemment, dans une église qui a accepté Vatican II, majoritairement, c'est sûr que de béatifier un pape qui n'était pas un pape reconnu pour son progressisme, et sinon pour son conservatisme, c'est un drôle de message qui a été envoyé par le pape Jean-Paul II. En même temps, ça pouvait correspondre à certaines sensibilités de Jean-Paul II lui-même.
1: Oui, aussi. Mais une façon, comme quoi, ça nous montre aussi que plus d'un siècle plus tard, ce pape-là, il a marqué l'histoire. Quand on dit certainement un pontificat parmi les plus controversés, puis le pape de l'intransigeance, c'est ça aussi. Le plus long règne aussi, 32 ans quand même.
2: Oui,
1: hein?
2: 32 ans, c'est très long. Ouais. Il a été nommé, il était très jeune, il avait 54 ans. Et c'est une constante là, dans son parcours, parce qu'il devient évêque il y a 32 ou 33 ans. Donc, c'est un jeune pape. Mais effectivement, c'est un pontificat qui est difficile. Qui est très confrontant pour lui-même, mais pour l'Église.
1: Oui, dans un contexte aussi, on l'a évoqué, c'est le mouvement révolutionnaire en Italie, puis il y a un contexte de guerre aussi. Hein,
2: oui, absolument.
1: De mouvement. En tout cas, il aura certainement marqué l'histoire, puis forte présence chez nous, dans le métro notamment, hein, sur cette station qui désigne le Parc olympique et l'héritage des Jeux de 1976. Mon invité aujourd'hui, Catherine Foisier, est professeure au département de sciences des religions, faculté des sciences humaines de l'UQAM. Merci beaucoup d'avoir été là.
2: Avec plaisir.
1: Merci également à toute l'équipe d'Aujourd'hui l'Histoire, à la recherche et aux archives Ariane Léonard et Marie-Claude Lamotte, médiathécaire Sophie-Hélène Gibson, au site web Ronald George, à la lecture d'archives Patrice Dussault. Aujourd'hui l'Histoire est une émission de Marie Caillé. Ici Maxime Gauthier, on aime vous lire, alors n'hésitez pas à nous écrire via l'icône de la bulle de conversation que vous trouverez sur l'application Radio-Canada Audio. Là-dessus, bonne soirée, à une prochaine, au revoir.

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7: Peut-on piler dans les plates-bandes de quelqu'un? Piler, c'est réduire un élément solide en petits morceaux, en poudre ou en pâte. Dans la langue familière,

0: plates-bandes de quelqu'un ou empiéter sur les plates-bandes de quelqu'un. Chez nous, on dit aussi qu'on joue dans les plates-bandes de quelqu'un. Toutes ces expressions ont exactement le même sens, c'est-à-dire empiéter sur le domaine d'une autre personne.
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2: Rappelons-nous aujourd'hui le 24 novembre 1987, ce jour où disparaissait celle qui fut l'ancêtre des Ricardo et d'Istasio, Madame Jeanne Benoît. Jeanne Benoît, qui a tant fait pour populariser les méthodes culinaires et promouvoir la cuisine d'ici, et ça, d'abord dans son livre le plus important, l'Encyclopédie de la cuisine canadienne.
3: Elle est destinée à la jeune femme qui ne sait absolument rien faire au point de vue cuisine et puis qui doit apprendre parce que c'est nécessaire, et aussi à la gourmande, la raffinée, qui est bonne cuisinière et qui aime à faire sauter ses crêpes et à flamber ses canards, etc.
2: Avec son livre, Jeanne Benoît a démocratisé la cuisine et en a fait une question d'identité. Mais l'idée du livre de recettes, bien évidemment, existait bien avant Madame Benoît. Le Romain Marcus Gavius Apicius, millionnaire de son état et vivant au 1er siècle après Jésus-Christ, est à l'origine de la première compilation de recettes. Du moins, la plus ancienne s'étant rendue jusqu'à nous.
4: Il serait l'auteur d'un livre qu'on appelle « L'art magiraca », c'est-à-dire l'art de cuisiner. C'est probablement le plus ancien livre de cuisine.
2: Dans son recueil, quelques 500 plats qui témoignent de la grande variété de la cuisine romaine au moment où l'Empire connaissait son apogée. On y cuisine avec des épices qui nous sont familières, la cardamome, la cannelle, la sauge, la menthe, le fenouil, et on y décrit des condiments passés de mode. Le garum, par exemple.
4: Le garum, c'est un condiment qui est obtenu par une macération de viscères et de morceaux de poisson dans de la saumure.
2: Louise Duhamel à l'émission L'Aventure en 1992. Par la suite, au Moyen Âge, le livre de cuisine sous la forme manuscrite était l'apanage des puissants et des riches. Une sorte de recension des plats servis lors des grands banquets. La Grande Révolution arrivera cependant avec l'imprimerie de Gutenberg. À côté de la Sainte Bible et de l'Odyssée d'Homère, les ouvrages de cuisine font partie des premiers livres imprimés, comme celui de Bartolomeo de Sacchi en 1475, devenu un pilier de la cuisine italienne. La prochaine étape, elle survient au 19e siècle, alors que les livres de cuisine témoignent d'un goût pour le raffinement. Le livre de Marie-Antoine Carême, surnommé « Le roi des chefs et le chef des rois », fait école et précise plusieurs des bases de la haute cuisine française. C'est d'ailleurs un peu au même moment que le livre de cuisine devient une façon d'affirmer une cuisine régionale ou nationale. On aura en 1840 le premier livre francophone canadien, La cuisinière canadienne, qui, comme son nom l'indique, s'adressait d'abord à la femme, à la ménagère. En plein comme le fera Jeanne Benoît, 120 ans plus tard.
3: Alors, quand une jeune femme n'a jamais fait cuire un rôti ou une côtelette, la première chose qu'elle doit faire, c'est de lire avec attention et même, je dirais, d'apprendre par cœur les deux pages d'explication. Et elle va faire tous ses rôtis à la perfection parce que quand elle en fera un, elle en fera 10.
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0: Peut-on prononcer iPod, iPad et iPhone? Les noms de ces trois marques de commerce de la compagnie Apple se prononcent généralement à l'anglaise, en l'occurrence iPod, iPad et iPhone. Les prononciations francisées iPod, iPad et iPhone sont parfaitement acceptables, mais beaucoup moins courantes. Mais attention, bien qu'on puisse appeler iPod, iPad et iPhone les produits de marque Apple, il est abusif d'appeler par ces noms les appareils équivalents d'autres marques. Les termes génériques sont

0: Bonjour, bon vendredi. Bienvenue à l'émission À la Une. Je m'appelle Mathieu Bellumeur. Content de vous savoir à l'écoute. Merci d'être avec nous pour commencer cette nouvelle journée. J'espère que vous allez bien ce matin. Beaucoup de choses à l'émission aujourd'hui. Bien sûr, on va revenir sur cette victoire du Canadien. Si vous n'avez pas suivi le match, une victoire convaincante hier face aux Hurricanes de la Caroline. Olivier sera là pour nous en parler. Jean-Philippe Robillard va revenir sur cette prise de parole de la première ministre de l'Alberta, Danielle Smith. Le gouvernement albertain qui a confirmé qu'il allait ajouter une question sur la place de l'Alberta au sein du Canada dans la liste des questions du référendum qui est prévu l'automne prochain, le 19 octobre prochain. Jean-Philippe aura les détails un peu plus tard avec lui et donc va les partager avec nous. Autour de la table, à cette heure-ci, Marie-Michel Bordua aux actualités et culturelles. Bonjour Marie-Michel.
1: Bonjour.
0: Olivier Pellerin au sport et Véronique Mira à la météo. Bonjour à vous deux.
2: Bonjour.
0: Aux actualités culturelles, on va revenir sur une décision du CRTC rendue hier. En fait, le CRTC veut serrer la vis davantage aux diffuseurs en ligne.
1: Oui, portant décision, en fait, leur contribution pour le contenu canadien, donc ici au pays, va passer de 5 à 15 dans cette décision-là. Et pas seulement pour le contenu canadien, mais aussi pour le contenu francophone. C'est une décision importante parce que de toutes les contributions là, qu'ils doivent donner, ben, 30 % va devoir servir à soutenir de la programmation en français, pas que de la rediffusion, du contenu original également en première diffusion.
0: On y revient donc un peu plus tard à l'émission, le temps de parler sport.
3: La passe est devant pour Texier. Texier pour lui-même. Slavin se retourne. Texier met la pression. Slavin envoie de l'autre côté. Chatfield porte l'épaule de la part de Dano. Dano qui reçoit. Revient devant. Texier le tire. Et le but! C'est un ouragan! Les Canadiens trop forts!
0: Oui, les Hurricanes de la Caroline, Olivier, qui se sont fait battre de façon assez solide par le Canadien. Déjà en première période, le ton était donné d'ailleurs.
2: Oui, parce que le Canadien a marqué 4 buts en 10 minutes 32 secondes. Et ça, ça a été toute une vague pour le Canadien de Montréal qui a donné le ton, malgré le fait que le Canadien avait accordé le tout premier but. Après 33 secondes de jeu seulement, Seth Jarvis a trouvé le fond du filet. On s'est dit, bon, c'est la fatigue. Ouais. Parce que, en fait, le narratif de ce match hier, c'était soit le Canadien trop fatigué ou soit les Hurricanes seront trop rouillés. Ben là, ça a été peut-être les Hurricanes qui étaient trop rouillés hier parce qu'ils ont perdu ce match 6-2, mais surtout, c'est cette première période qui a vraiment donné le ton au match. En deuxième période, les Hurricanes ont réussi à revenir, à reprendre du rythme un peu. Jakub Dobesch s'est dressé face aux Hurricanes et en troisième période, le Canadien a retrouvé ses armes et maintenu cette avance et même accentué cette avance pour aller chercher la victoire. Hier, Cole Caulfield a été le premier à marquer quelques secondes après Seth Jarvis. Donc ça, ça a fait beaucoup, ça a fait du bien aux Canadiens et surtout, on parlait des joueurs de soutien. Oui, le premier trio a été très bon hier, faut le dire, mais Philippe Dano et Alexandre Texier ont trouvé le fond du filet rapidement en première période. Donc, encore une fois, un soutien assez généralisé pour venir aider cette équipe à battre lors du premier match, les Hurricanes de la Caroline qui avaient balayé leurs deux premières séries. Donc, première défaite en 9 matchs pour les Hurricanes de la Caroline. Ceci dit, quatrième victoire consécutive pour le Canadien contre les Hurricanes cette saison. Ils les avaient blanchis durant la saison. 3 victoires, aucune défaite. Et là, ils ajoutent une autre victoire hier. Il y a certainement quelque chose dans le jeu des Hurricanes qui plaît aux Canadiens. Mais en tout cas, hier, ça a été sans complexe et ça a été une belle victoire pour le Canadien de Montréal. Philippe Dano nous parle justement de la rouille des Hurricanes de la Caroline.
4: Oui, c'est sûr, là, un petit peu rouge, j'imagine. Pourtant, avec le système qu'ils ont, ils ont besoin de reposer. Là, ils travaillent assez les détails, ils travaillent extrêmement fort, les batailles. Ils ont montré un peu leur talent en deuxième période, puis leur façon de jouer. Donc, faut évidemment expecter qu'ils vont sortir fort la prochaine game. Tout comme le premier chiffre qu'il y a eu aujourd'hui. Là.
0: Ils ont montré un peu de leur talent.
2: Oui, un peu de leur talent. Il devrait y en avoir plus dans le match numéro 2. Et s'y attend Philippe Dano. Il a d'ailleurs dit que l'équipe du Canadien de Montréal a surfé sur l'énergie de ce match numéro 7 que le Canadien a gagné contre les Sabres de Buffalo. Philippe Dano, à nouveau, qui parle des ajustements de l'équipe en vue de cette série face aux Hurricanes.
4: Ben ça montre la maturité de notre équipe. On est une jeune équipe, mais ça fait partie de la maturité, puis les détails de Marty, de ce que crée, puis de s'ajuster rapidement, c'est un facteur clé, ça peut être clé dans une série, puis ça l'a été ce soir.
2: Et donc, ça a été un très bon match, une belle victoire pour l'équipe. Et Alexandre Texier termine le match donc avec le but gagnant. Ça a été le troisième du Canadien dans cette poussée là, de 10 minutes 32 dont je vous parlais tantôt. Et Alexandre Texier était, dithyrambique envers le jeu du premier trio qui a donné beaucoup de souffle au Canadien de Montréal, qui a été certainement le meilleur trio du CH. Mais il a parlé aussi de l'ambiance au sein du vestiaire. Ce n'est qu'une victoire.
5: Je pense qu'on n'était pas trop bas. On était... T'sais, on a un objectif, puis on en a parlé ensemble, t'sais, en équipe, et puis on était comme maintenant, pas trop excité, pas trop bas. C'est qu'une victoire, mais c'est bon pour la suite.
2: Donc, on surveillera ce match demain, ce match numéro 2, toujours en Caroline. On surveillera aussi ce soir le match numéro 2 dans l'Ouest qui se jouera entre les Golden Knights de Vegas et l'Avalanche du Colorado. Je rappelle que les Golden Knights ont remporté le premier duel de cette finale dans l'Ouest. Et sinon, aujourd'hui, ce qu'on surveillera, à Montréal, ça va tourner, et pour vrai, au Grand Prix de Montréal, parce qu'il y aura essai libre, mais aussi qualification pour la course sprint qui aura lieu samedi et dimanche. Ce sera la grande course, qui sera présentée à Montréal. Et en terminant, on vous parlait du tournoi de Strasbourg, de ce duel tout canadien hier entre Leilani Fernandez et Victoria Mboko. C'est Victoria Mboko qui a eu gain de cause. Elle jouera aujourd'hui contre la Roumaine Jacqueline Christiane. Donc, ce sera surveillé du côté de Strasbourg.
0: Merci beaucoup, Olivier. Un plaisir. Bonne journée. Merci. Ben justement, Grand Prix du Canada à Montréal en fin de semaine, ça va ressembler à quoi côté météo?
6: Ben, je dirais que 2 belles journées sur 3. Dimanche, c'est moins certain. Oui, il y aura des averses, mais pas une pluie continue toute la journée. Donc, dépendamment du moment exact de la course. Il faudra être à l'affût pour voir si pluie il y a pendant ce moment-là. Mais chose certaine, on commence les festivités vraiment avec une belle journée. Oui, les températures sont froides
0: ce matin.
6: Oh non, 7 au centre-ville, mais il y a du gel par endroit. On est sous zéro là, dans les Laurentides, Lanaudière, secteur de l'Estrie, Québec, l'Outaouais, pas très élevé non plus, 1-2 degrés. Donc, frisquet ce matin, soleil dominant, température qui remonte jusqu'à 17-20 degrés. Ça se prend bien. La nuit prochaine, ça reste frais aussi. Il y a encore des possibilités de gel ici et là, principalement vers les Laurentides, secteur de Québec. Montréal même, on évite. Là, on est encore autour de 7 degrés. Il fera beau samedi, une bonne partie de la journée. L'ennuagement va se faire en fin d'après-midi. Les températures de l'ordre de 19 à 21 degrés. Et dimanche, oui, ce sera plus nuageux. Quelques averses qui se dessinent dans le scénario. Mais voyez, par contre, pour Québec, ça va arriver tard le soir, les averses. Donc, juste plus de nuages dimanche. L'Estrie, Montréal, ça devrait être essentiellement en après-midi aussi. Alors, c'est pas complètement gâté comme journée. Fraîcheur, il y a aussi dans l'est du Québec. On est sous zéro à plusieurs endroits ce matin. Ce sera un soleil dominant aujourd'hui et demain. On passe encore par des possibilités de gel au sol la nuit prochaine. Et dans l'est, les nuages commenceront à être plus présents vers le Saguenay, le Bas-Saint-Laurent dimanche, mais ça reste ensoleillé vers la Gaspésie et la Côte-Nord. Du côté de l'Abitibi, même chose qu'à Montréal, on aura quelques averses au cours de la journée de dimanche. Les températures se maintiennent dans la jeune vingtaine pour la journée de samedi. Beau temps partout en territoire ontarien, 16 à 19 degrés, c'est ce qu'on compte au thermomètre aussi. Aujourd'hui, on commence la journée encore légèrement sous le point de congélation par endroit dans le nord de l'Ontario. Dans l'ouest, ça se réchauffe. Beau temps Vancouver, ça ira jusqu'à 20-25 degrés pour l'ensemble des secteurs. C'est assez variable ou nuageux avec éclaircies sur l'ensemble des prairies. On a une petite probabilité d'averse, un risque d'orage. 30 % fin de journée, principalement vers l'Alberta, le sud de la Saskatchewan. Les températures oscillent entre 18 et 22 degrés. Ça remonte d'un cran pour la fin de semaine et je dirais que c'est une belle fin de semaine pour l'ensemble des prairies, avec une saveur estivale là, qui se dessine surtout pour la journée de dimanche.
0: Merci beaucoup. Bonne fin de semaine.
6: Bonne journée, bon week-end.

À la une des différents quotidiens de ce matin, le Journal de Montréal et la presse parlent de la victoire du Canadien avec le même titre, départ canon, donc tous les détails dans les deux quotidiens. Je reviens à la presse qui nous présente un article sur le manifeste des assaillants d'un attentat dans une mosquée en Californie, à San Diego. Donc le manifeste des assaillants qui cite deux tueurs québécois, nous apprend la presse. Les deux jeunes de 17 et 18 ans qui ont abattu trois hommes lundi dans une mosquée de San Diego ont commis un attentat suprémaciste blanc nourri par le web, selon le FBI. Et ils ont laissé derrière eux un manifeste de 75 pages en plus de diffuser leur crime en direct. Et les deux jeunes adolescents donc ont cité dans leur manifeste plusieurs tueurs de masse qui les ont inspirés, dont Alexandre Bissonnette, auteur de l'attentat islamophobe à la Grande Mosquée de Québec, et Marc Lépine, auteur d'un attentat misogyne à l'École Polytechnique. C'est ce que nous dit la presse de ce matin. Alors, vous pourrez lire les détails. Les deux hommes en question ont fait également état dans leur manifeste de plusieurs, ont fait écho à plusieurs attentats du genre survenus, notamment en Nouvelle-Zélande et également en Norvège. Donc, vous avez des détails dans la presse de ce matin. En une, Journal de Montréal, je vous le disais, oui, départ canon pour le Canadien, le Journal de Montréal et le Journal de Québec qui nous racontent aussi un litige à 3 millions de dollars pour un billet de loterie. On nous raconte que l'Auto-Québec se retrouve au cœur d'une chicane pour un gratteux valant 3 millions de dollars que se dispute une caissière qui a payé le billet de loterie, mais après avoir gagné le gros lot, et le propriétaire du dépanneur. Donc, la caissière a pris le billet, l'a gratté. C'était un billet gagnant. Elle l'a validé. Et puis, après, elle l'a payé. Donc, là, il y a un litige parce que le propriétaire dit, on avait déjà discuté plusieurs fois du fait qu'avant de gratter un billet, il fallait le payer. Donc, là, c'est le contraire qui s'est passé. Pour l'instant, l'Auto-Québec n'a versé le gros lot à personne. Il y a un litige, je sais, dans les mains des tribunaux. Vous pourrez lire ça dans le Journal de Montréal et dans le Journal de Québec. Une sportive, une du devoir, je dirais, on parle de hockey féminin. La victoire qui fait rêver dans la LPHF professionnelle et amatrice de tous âges. Ils vont un symbole du progrès, de l'égalité dans le sport, mais aussi au Québec en général. On a notamment des témoignages de jeunes filles qui jouent au hockey et donc qui sont inspirées par ces joueuses de la victoire et de la LPHF en général. Et on nous parle de Montréal sportive et festive. L'industrie touristique de la ville s'attend à vivre un été éclatant, notamment grâce aux foules attirées par, en fin de semaine, le Grand Prix de Formule 1 du Canada. On nous dit que les bars, les hôtels sont remplis en raison, bien sûr, de ce Grand Prix, mais aussi des festivités entourant le Canadien de Montréal. Donc, plusieurs s'attendent à un été exceptionnel, un été qui commence plus tôt parce que pour la première fois cette année, le Grand Prix du Canada a lieu en mai plutôt qu'en juin. En une du Globe and Mail, on revient sur, évidemment, ce dont va nous parler Jean-Philippe, c'est-à-dire ce référendum en Alberta. Également, ce dont va nous parler Marie-Michel sur le CRTC qui serre la vis aux diffuseurs en ligne. Mais on nous parle également de la capitale mondiale de l'érable. Il y a une bataille au Québec qui devient amère, titre le Globe and Mail, parce qu'à Plessisville, donc on sait que c'est la capitale mondiale de l'érable depuis 50 ans. C'est devenu même officiel en 1993. La ville l'a enregistré comme marque de commerce. Mais récemment, la ville de Mirabel, en banlieue nord de Montréal, s'est nommée la capitale internationale de l'érable. Et là, à Plessisville, ça passe pas. On demande même à Mirabel d'abandonner cette marque pratiquement identique. Mais Mirabel affirme qu'elle ne cédera pas. Et il en est question en une du Globe and Mail ce matin, si ça vous intéresse. Sinon, en une du site de Radio-Canada, on parle beaucoup de cette épidémie d'Ebola en RDC, en République démocratique du Congo. Tous les ingrédients pour que ça ne se passe pas bien sont réunis. Entrevue sous forme de questions-réponses de ma collègue Mélanie Meloche-Lubowski avec Joanne Liu, donc l'ancienne présidente internationale de Médecins sans frontières, pédiatre, urgentologue également. Il est question, si vous voulez avoir plus de détails sur cette épidémie, la façon dont le virus se propage, les inquiétudes également. Donc, une bonne façon de vous tenir au courant et d'avoir tous les détails au sujet de cette épidémie en une du site de Radio-Canada ce matin.

0: Jean-Philippe Robillard se joint maintenant à nous. Bonjour Jean-Philippe.
1: Bonjour Mathieu.
0: Ouais, c'est officiel, les Albertains vont se prononcer sur l'avenir de leur province au sein du Canada. Daniel Smith a annoncé hier soir la tenue d'un référendum. Dévoilement aussi de la question, ça aura lieu donc le 19 octobre prochain.
1: Oui, effectivement. Et on connaît donc maintenant la question qui sera soumise, Mathieu, aux Albertains et aux Albertaines. C'est une question telle qu'elle est formulée actuellement qui ne va pas entraîner nécessairement la séparation de l'Alberta. Elle pourrait plutôt entraîner, dans le fond, entamer un processus qui pourrait amener un autre référendum, celui-là, donc, sur l'indépendance de l'Alberta. Et cette question, c'est la suivante, là, je vais vous la lire. Elle est quand même assez longue.
0: Oui,
1: l'Alberta doit-elle rester une province du Canada ou le gouvernement de l'Alberta doit-il entamer la procédure juridique prévue par la Constitution canadienne afin de tenir un référendum provincial contraignant sur la question de savoir si l'Alberta doit ou non se séparer du Canada? C'est une formulation donc qui est longue, qui est complexe, mais selon la première ministre albertaine, Mathieu, ça respecte à la fois la pétition des fédéralistes et des indépendantistes albertains. Dans son discours télévisé, la première ministre a d'ailleurs, ça a duré une quinzaine de minutes, a d'ailleurs dénoncé le jugement qui a déclaré récemment inconstitutionnel la pétition là, du groupe indépendantiste Stay Free Alberta, qui visait avec cette pétition-là, donc à déclencher un référendum sur l'indépendance de l'Alberta. Pourquoi cette juge avait donc déclaré ça invalide, cette pétition-là? C'est parce que les communautés autochtones de l'Alberta n'avaient pas été consultées, notamment par le gouvernement. Et pour Daniel Smith, donc, cette décision, ce jugement, ben, ça porte atteinte, là, clairement, aux droits démocratiques des Albertains. On l'écoute.
2: Je ne laisserai pas une erreur commise par un juge réduire au silence les voix de centaines de milliers d'Albertains. Ce n'est pas ainsi que l'on fait les choses en Alberta. Ce n'est pas aux tribunaux de décider de l'avenir de l'Alberta. Il est temps d'organiser un vote, de connaître la volonté des Albertains sur cette question et de passer à autre chose.
0: Donc oui, il y aura consultation, il y aura la question que vous nous avez lue tout à l'heure. Et Daniel Smith l'a redit, elle le répète depuis un certain temps, elle va voter en faveur du fait que l'Alberta reste au sein de la Fédération canadienne.
1: Ouais, effectivement, elle n'a pas caché, Mathieu, qu'elle est fédéraliste et qu'elle le souhaite et qu'elle va voter donc pour que sa province reste au sein du Canada. Mm-hmm. Parce que selon elle, le Canada peut fonctionner et fonctionne même de mieux en mieux, selon la première ministre albertaine, même si pendant son discours, elle a dénoncé les ingérences du gouvernement fédéral dans des champs de compétences des provinces. On écoute encore une fois la première ministre de l'Alberta, Danielle Smith.
2: J'ai maintes fois réaffirmé que la position du Parti conservateur est de bâtir une Alberta forte. Je ne me suis jamais écartée de cette position et je ne le ferai pas aujourd'hui. Je voterai donc pour que l'Alberta reste au sein du Canada, tout en tentant de renforcer les droits provinciaux.
1: D'ailleurs, dans ce foulé-là, récemment aussi, on en a parlé, il y a eu cette entente entre le gouvernement fédéral, le gouvernement de Mark Carney et l'Alberta.
0: Merci beaucoup, Jean-Philippe.
1: Merci, au revoir.

0: Marie-Michèle Bordua de retour en studio avec nous. Oui, revenons sur ces entreprises en ligne, Marie-Michèle, qui vont devoir investir quoi, 3 fois plus dans le contenu canadien.
1: Oui, c'est une décision rendue hier par le Conseil de la radiodiffusion et des télécommunications, le CRTC. Mm-hmm. Décision qui allège aussi le fardeau pour les diffuseurs traditionnels. Donc, pour ce qui est en ligne, la contribution passe de 5 % des revenus faits au Canada pour la création de contenu local à 15 %. Il y a près du tiers des contributions qui va devoir soutenir la programmation en français, dont des émissions originales en première diffusion. Ça concerne les diffuseurs en ligne dont les revenus canadiens sont d'au moins 25 millions de dollars par année. On peut penser à Apple, Amazon, Spotify, par exemple. D'ailleurs, ces trois entreprises-là contestaient déjà la précédente ordonnance du CRTC devant les tribunaux. À voir ce qu'il en sera cette fois-ci. Les diffuseurs traditionnels, eux, voient leur contribution qui se situe jusqu'ici entre 30 et 45 % diminuer un peu à 25 %. Globalement, l'estimation du CRTC, c'est que toutes ces contributions-là vont se chiffrer à plus de 2 milliards pour le contenu canadien et autochtone. Et puis le CRTC qui a aussi rendu une autre décision, cette fois sur la découvrabilité des contenus canadiens, juge que ce serait prématuré pour le moment d'imposer des normes aux entreprises.
0: Bon. L'animateur américain Stephen Colbert était à la barre de son dernier Late Show à CBS.
2: We love doing the show for you, but what we really, really love is doing the show with you.
1: Une émission qu'il a fait avec et pour le public durant 11 ans. C'est la fin d'une époque, donc, pour cette émission qui a été diffusée sur les ondes de CBS pendant plus de 30 ans, jadis animée par David Letterman. Stephen Colbert, humoriste et critique féroce de Donald Trump, donc, avait pris le relais par la suite. Et même si CBS indique que l'annulation est purement financière, l'ombre de Donald Trump planait pour plusieurs sur cette décision d'annuler l'émission. Dernière émission régulière, donc hier soir, parce que pour Stephen Colbert, chaque émission était spéciale. Alors pour lui, il fallait hier, pour terminer, faire comme chaque émission, mais quand même inviter d'honneur Paul McCartney qui hier a chanté « Hello, goodbye ».

0: Oui, c'est Harmonium que vous entendez là, évidemment, qui fera un retour sur scène le temps d'un hommage à Serge Fiori.
1: Le 24 juin, lors du grand spectacle de la Fête nationale du Québec à Montréal. 24 juin, ça fera un an, jour pour jour, que ce grand de la musique nous aura quittés. Et le comité de la Fête nationale qui a dévoilé hier sa programmation, ça comprend ce grand spectacle en direct du Parc Maisonneuve, dont l'un des moments les plus attendus sera sans doute la prestation des membres d'Harmonium, Monique Fauteux, Serge Loca, Hubert Subirana, Anna et Louis Valois, qui vont se réunir sur scène pour rendre un hommage posthume à Serge Fiori. Un moment qui sera assurément riche en émotions. La soirée, à nouveau animée cette année par la comédienne Guylaine Tremblay, va proposer aussi des performances de plusieurs artistes, parmi eux Diane Dufresne, Pierre Lapointe, Mathieu McKenzie. Grand spectacle qui sera donc diffusé le 24 juin sur Ici Radio-Canada Télé et sur Ici Tout.TV.

0: Ça commence bien la journée, ça, d'entendre du harmonium comme ça. Et parlons maintenant du groupe canadien Hoche, qui fait paraître son premier album.
1: Trio montréalais formé des musiciens Miles Dupire-Gagnon, Gabriel Lambert et de la chanteuse originaire d'Atlanta, Paige Barlow, propose ici For Dolly. C'est autant un album, je dirais, à rouler à vélo sur les routes d'été, à s'arrêter dans un champ sous le soleil, que aussi un album qui traduit l'ambiance de fin de soirée. Bref, c'est un album pop-rock psychédélique, musicalement très solide. Je vous propose d'entendre la dernière pièce, Saturn Day.

0: groupe Hush qui nous présente ici tout premier album For Dolly.
1: Alors voilà, vous pourrez retrouver ça sur les différentes plateformes. Merci beaucoup Marie-Michel.
0: Bonne journée,
1: bonne fin de semaine. Voilà pour cette édition d'À la Une. Je vous rappelle que vous pouvez nous suivre évidemment à la radio sur l'application Radio-Canada Audio également. Nous sommes diffusés sur RDI de 6h30, pas de 6h30, de 5h30, oui, à 6h avant l'équipe de Première Ligne ou de Vendredi d'abord l'info. Vous voulez nous écrire à la une @radiocanada.ca ou encore la bulle de conversation sur l'application audio. Tiens, on va se laisser avec Hush, le temps de vous souhaiter une belle journée, une bonne fin de semaine. À lundi.

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6: L'Alberta doit-elle demeurer une province au sein du Canada?
7: Should Alberta remain a province of Canada?
6: La première ministre Danielle Smith posera la question aux électeurs lors d'un référendum en octobre. Une quinzaine de députés libéraux écrivent à Mark Carney pour exprimer leur malaise face à ses positions environnementales.
8: Son agenda, c'est l'agenda des pétrolières et des gazières.
6: Et un début de série très convaincant pour le Canadien de Montréal.
9: C'est un excellent match, les autres, je suis content qu'ils se font récompenser.
6: Le tricolore l'emporte 6-2 face aux Hurricanes de la Caroline dans le premier match de la finale de l'Est. Bonjour, ici Mathieu Bellumeur, bienvenue à Radio Journal. La première ministre de l'Alberta, Danielle Smith, l'a confirmé hier soir. Les Albertains seront appelés aux urnes en octobre prochain pour se prononcer sur l'avenir de leur province au sein du Canada. Mon collègue Emmanuel Prince-Tauvette est à Edmonton ce matin. Emmanuel, Danielle Smith a d'ailleurs dévoilé la question qui leur sera posée.
10: Oui, la première ministre de l'Alberta qui ajoute une question sur la place de l'Alberta au sein du Canada à son référendum déjà prévu pour le mois d'octobre. C'est en quelque sorte un référendum pour savoir s'il faudra tenir un deuxième référendum, celui-là spécifiquement sur la séparation. La question référendaire est la suivante. L'Alberta doit-elle rester une province du Canada ou le gouvernement de l'Alberta doit-il entamer la procédure juridique prévue par la Constitution canadienne pour tenir un référendum provincial contraignant sur la question de savoir si l'Alberta doit ou non se séparer du Canada? Vous remarquerez que ce n'est pas une question qui peut se répondre par oui ou par non et ça amènerait donc, si les indépendantistes remportent leur pari à un deuxième référendum à une date ultérieure, celui-ci sur la séparation. Danielle Smith dit, elle, qu'elle fera campagne pour l'unité canadienne, que oui, la fédération n'est pas parfaite à son avis, mais que depuis l'arrivée au pouvoir de Mark Carney, le vent a changé, les préoccupations de l'Alberta sont écoutées. Selon elle, les signes de progrès comme le protocole d'entente sur l'approbation d'un pipeline et l'élimination de certaines politiques climatiques qui s'appliquaient notamment à l'industrie pétrolière de l'Alberta sont des signes que le Canada peut fonctionner pour l'Alberta. Écoutons la première ministre.
7: I will therefore be voting for Alberta to remain in Canada while continuing to work each and every day.
10: Alors la première ministre qui dit qu'elle votera pour que l'Alberta reste au sein du Canada tout en continuant à travailler pour rétablir et renforcer les droits des provinces dans la Constitution canadienne.
6: Oui, c'est une nouvelle qui fait réagir dans la classe politique.
10: Oui, notamment au gouvernement fédéral à Ottawa, où le ministre des Affaires intergouvernementales, Dominique Leblanc, dit qu'il reste déterminé à bâtir un Canada fort pour tous, en partenariat avec l'Alberta. Le chef conservateur fédéral, Pierre Poilievre, avant le discours, avait confirmé qu'il allait faire campagne, lui et ses troupes conservatrices, pour le camp de l'unité canadienne, lui qui aussi, on le rappelle, député en Alberta.
6: À Edmonton, Emmanuel Prince-Tauvette, merci.
10: Au revoir.
6: La ministre fédérale des Affaires étrangères, Anita Anand, confirme ce matin que les Canadiens qui participaient à la flottille pour Gaza et qui ont été arrêtés par Israël sont arrivés en Turquie. Sur le réseau X, la ministre affirme que des agents consulaires canadiens sont sur place pour s'assurer qu'ils reçoivent les soins médicaux nécessaires afin de pouvoir rentrer au pays le plus rapidement possible. Et le protocole d'entente entre le gouvernement fédéral et l'Alberta pour permettre la construction d'un oléoduc crée visiblement de la dissension au sein des troupes libérales. Une quinzaine de députés libéraux ont fait parvenir une lettre au premier ministre à la fin du mois d'avril à ce sujet. J'en parle avec Valérie Gamache. Valérie, ces députés voulaient présenter quelques recommandations à Mark Carney, mais surtout lui exprimer un malaise face à la situation.
11: Ils sont 14 élus précisément qui proviennent d'un bout à l'autre du pays, dont du Québec et de la Colombie-Britannique. Ils se disent préoccupés par les assouplissements auxquels le premier ministre a consenti dans le but d'attirer un investisseur pour un éventuel pipeline en Alberta. Dans la lettre que Radio-Canada a pu consulter, ils écrivent « La crédibilité du gouvernement sera gravement compromise ». Puis les élus rappellent l'importance de soutenir le règlement sur l'électricité propre. Et de façon plus générale, ils soulignent que les changements climatiques demeurent la plus grande menace de notre époque. Ces députés qui ont posé leur nom là, au bas de la lettre ne veulent pas être identifiés publiquement. Ils disent que leur démarche se veut constructive et respectueuse. Cela dit, le Bloc québécois demande à ses élus déçus de sortir de l'ombre. On peut écouter leur porte-parole en matière d'environnement, Patrick Bonnaire.
8: Très clairement, on sait maintenant où loge ce gouvernement-là. Il ne s'en cache plus. Son agenda, c'est l'agenda des pétrolières et des gazières. Et après ça, on espère évidemment qu'il y a des gens au sein des libéraux qui vont se lever et qui vont dire non, vous n'avez pas été élu avec la plateforme qui est l'agenda essentiellement des pétrolières et des gazières qu'il est en train de réaliser actuellement.
11: Jusqu'à maintenant, seul l'ancien ministre Stephen Guilbeault a exprimé publiquement ses critiques face au recul en matière environnementale de Mark Carney, allant même justement jusqu'à quitter le Conseil des ministres.
6: Merci Valérie.
11: Au revoir.
12: Sport.
6: Au hockey, le Canadien de Montréal a amorcé en Lyon la série finale de l'Association de l'Est hier soir en remportant de manière convaincante son premier duel contre les Hurricanes de la Caroline par la marque de 6-2. Compte rendu du match avec Marc-Antoine Godin.
13: Les premières minutes de cette finale d'association étaient une source de préoccupation pour les deux équipes. Le Canadien voulait mieux entreprendre la série face aux Hurricanes qu'il ne l'avait fait contre les Sabres de Buffalo au tour précédent. Les Hurricanes, eux, se méfiaient que leurs 11 journées sans jouer puissent être un cadeau empoisonné. Ils n'avaient pas joué depuis un moment et on voulait profiter de l'élan de notre récent match, a expliqué le capitaine Nick Suzuki, auteur de 3 mentions d'aide. Et le Canadien a frappé fort, inscrivant 4 buts en première période contre le gardien Frédéric Anderson. Les Hurricanes ont pris les devants après seulement 33 secondes de jeu. Mais Cole Caulfield a immédiatement répliqué. Ce fut le point de départ d'une très bonne soirée de travail pour le premier trio du Canadien, qui a peut-être joué son meilleur match des séries à forces égales. L'entraîneur-chef, Martin Saint-Louis.
14: Le résultat qui est sur la fiche de pointage, ça lève la confiance. Moi, j'ai aimé comment ils ont géré le match, comment ils sont défendus, comment ils ont respecté nos règlements. Ça a été un excellent match qu'eux autres. Je suis content qu'ils se font récompenser.
13: Les Hurricanes n'étaient pas prêts pour la cadence de jeu que leur a imposé le tricolore. Mais du côté de Montréal, on sait que ça ne se produira pas deux fois. La série se poursuit samedi en Caroline. Ici Marc-Antoine Godin, Radio-Canada, à Raleigh.
6: Et le Grand Prix de Formule 1 du Canada à Montréal commence aujourd'hui avec les séances d'essais libres et va se poursuivre jusqu'à dimanche. Quelques 130 000 visiteurs sont attendus quotidiennement pendant l'événement. Le président de l'organisation, Jean-Philippe Paradis, se réjouit de voir le Grand Prix se tenir au même moment que les séries, les éliminatoires de hockey.
15: Il n'y a pas grand Grand Prix à travers le monde où est-ce qu'on peut voir une activité qui est aussi proche de la ville. Donc, évidemment, les gens, quand ils vont quitter le site, ceux qui vont quitter, ils vont rentrer dans la ville, ils vont avoir le match, probablement qui va être diffusé dans plusieurs endroits, des restaurants, des bars. Je m'attends à avoir beaucoup d'effervescence. Je pense que ça va donner une belle image de Montréal.
6: La Société de transport de Montréal a d'ailleurs bonifié son offre afin de faciliter les déplacements vers le site. Allons aux États-Unis. Donald Trump essuie un revers sur le front budgétaire. Le Congrès américain n'a pas adopté les nouvelles dépenses qu'il souhaitait, notamment pour créer un fonds anti-instrumentalisation judiciaire. J'en parle avec Hugo Lavallée à Washington. Ce qui coince, Hugo, c'est la création de ce fonds qui pourrait servir à indemniser des alliés du président.
16: Oui, à la base, le but, c'était d'adopter une enveloppe de 70 milliards pour financer l'ICE, la police de l'immigration. Là-dessus, il n'y a pas de débat chez les républicains. Or, les doutes ont commencé à germer dans l'esprit de certains élus quand le président a ajouté une demande d'un milliard pour renforcer la sécurité de la Maison-Blanche, de la nouvelle salle de bal. Mais ce qui a vraiment fait dérailler les choses ces dernières heures, c'est la création de ce fonds, effectivement, d'1,8 milliard qui pourrait bénéficier à des alliés du président. Il y a des républicains qui se sont rebiffés et qui ont dit que ça ne passait pas auprès de leur électorat. On peut écouter deux d'entre eux, le sénateur Bill Cassidy et le représentant Brian Fitzpatrick.
17: In my mind, that is, it could cost a lot less. It could cost a lot more. I just don't get it.
18: Half the country's living paycheck to paycheck. We shouldn't be talking about dollars.
16: On ne comprend pas pourquoi ce montant précis, dit le premier. Il n'y a pas de logique. On ne devrait pas parler d'une salle de bal quand la moitié de la population en arrache, ajoute le deuxième.
6: Et Hugo, ce revers soulève des questions sur la stratégie adoptée ces derniers temps par le président.
16: Oui, parce qu'on sait que le président cherche à écarter de son parti les élus républicains qui ne lui sont pas entièrement fidèles. On leur oppose des adversaires dans les primaires. On en a eu la démonstration ces derniers jours avec la mise à l'écart du représentant Thomas Massey, du sénateur Bill Cassidy. Mais le problème pour Donald Trump, c'est que ces élus-là, oui, ils sont battus dans les primaires. Ils ne seront pas candidats à l'automne, mais dans l'entretemps, ben, ils sont toujours en poste jusqu'à la fin de l'année. Et le fait d'avoir été écarté comme ça, ben, forcément, ça les rend un peu plus libres. Ils n'ont plus rien à perdre.
6: Merci, Hugo.
16: Au revoir.
6: Et toujours aux États-Unis, le rideau est tombé sur l'émission de fin de soirée, le Late Show, animé par Stephen Colbert. On entend ici l'ancien Beatle Paul McCartney qui s'est joint à l'animateur pour interpréter Hello Goodbye. CBS a assuré que la décision de mettre fin à l'émission en était une strictement financière. Stephen Colbert a animé le Late Show pendant 11 ans. On va se laisser là-dessus. Merci d'être à l'écoute. Bonne journée.

Il est 6h10 le 21 mai. Bienvenue au Café Chaud. Le 19 octobre prochain, les Albertains seront appelés à se prononcer sur leur place dans le Canada. On va en parler abondamment ce matin.

0: Bonjour tout le monde, mon nom est Geneviève Potvin. J'espère que vous êtes en forme ce matin. Et non, non, je ne vis pas dans le passé. Je me suis juste un petit peu trompée. Nous sommes bien le vendredi 22 mai. J'espère que vous êtes en forme et que vous avez bien dormi. Peut-être que vous avez pris du temps pour écouter cette allocution de Danielle Smith hier soir. Allocution qui a été certainement très suivie. En tout cas, ça fait beaucoup de bruit dans la presse, un peu partout au pays. Évidemment qu'on y reviendra. Si vous avez envie de nous dire ce que vous en pensez, de nous partager en fait vos commentaires sur cette question dont on va parler abondamment aussi. Vous savez, vous pouvez le faire au 780-468-7711. Vous pouvez aussi nous écrire en cliquant sur cette bulle de conversation qui est disponible dans l'application Radio-Canada Audio. D'ailleurs, vous pouvez retrouver plusieurs entrevues qu'on a fait en lien avec ce processus référendaire dont on parle depuis plusieurs mois maintenant. Donc, si vous voulez aller réécouter certaines entrevues qu'on a fait, certaines analyses politiques, évidemment, il y en a d'autres qui vont s'ajouter, mais tout se retrouve dans cette application Radio-Canada Audio. Avant de parler de politique un peu plus longuement, on va aller tout de suite avec les détails de la météo ce matin, et ça sera assez court puisque la journée, elle sera similaire un peu partout dans l'ensemble des secteurs en Alberta. Je commence tout de suite du côté de Yellowknife, où on aura des alternances de soleil de nuages avec 30 % de probabilité d'averse cet après-midi. Quelques risques d'orage, le maximum sera de 20. Du côté de Fort McMurray, ce sera une journée généralement nuageuse avec 60 % de probabilité d'averse. Des risques d'orage cet après-midi, le maximum sera de 22 degrés. Et pour l'ensemble du reste de la province, alors on y va avec Rivière-la-Paix, Grande-Prairie, Bonnyville, Saint-Paul, Cold Lake, Lac-Labiche, Edmonton, Saint-Albert, Sherwood Park, Beaumont, Red Deer, Calgary, Medicine Hat, Lethbridge, Banff et Jasper, eh bien, ce sera des alternances de soleil de nuages aujourd'hui. On a 30 % de probabilité d'averse sur certains secteurs. Il y a du vent aussi dans certains endroits, là, des rafales qui pourraient aller jusqu'à 40 km/h. Et les températures vont varier entre 17 et 22 degrés. Et le mercure, en fait, va continuer comme ça d'augmenter jusqu'à demain. Et dimanche, ça va baisser un petit peu, mais en tout cas, samedi s'annonce comme une très belle journée. Donc, je ne sais pas si vous avez planifié d'aller faire une randonnée de vélo, de travailler dans votre jardin. En tout cas, le soleil sera au rendez-vous. Si vous avez juste envie de sortir dehors, lire un livre, ça sera très agréable. Ce matin, j'ai le plaisir d'être accompagnée par Tiffany Roquette aux nouvelles qui nous attend dans nos studios de Calgary. Bonjour.
1: Bonjour Geneviève.
0: Vous êtes en forme ce matin, Tiffany?
1: Oui, ça va bien.
0: Ouais? Oui, bon, oui. Parfait.
1: C'est plus facile quand c'est juste une journée comme ça que toute une semaine à des heures aussi matinales. Mais vous le faites très bien, donc je vous admire pour ça.
0: Ah ben merci. Écoutez, parfois c'est plus difficile que d'autres matins, mais on finit par s'habituer. Franchement, on aime ça être aux aurores avec les gens aussi qui se lèvent un peu tôt en Alberta pour les accompagner comme ça. Tiffany, vous avez des plans pour la fin de semaine?
1: Il y a du sport, il y a du sport. J'ai deux enfants sportifs, donc je pense qu'il y a match de foot de samedi matin, il y a tennis l'après-midi, et moi je fais du sport le dimanche.
0: Ah, ok, bon, ben parfait, un petit peu pour maman et un peu pour les enfants, c'est super.
1: Ben, c'est ça, on essaye.
0: Ben d'ailleurs, ça sera une fin de semaine sportive, on va en parler un peu plus tard, mais ce sera aussi les Jeux francophones de l'Alberta qui s'ouvrent cette fin de semaine, donc voilà, bien du sport. Et beaucoup de politique.
1: Ah oui.
0: Ça va certainement animer des conversations. Bien sûr, cette annonce provoque de nombreuses réactions. On parle évidemment de l'ajout d'une question sur le futur de l'Alberta à l'intérieur du pays. Et notamment, ça a suscité des réactions du côté de ceux qui avaient lancé cette pétition d'initiative citoyenne.
1: Oui, deux pétitions qui avaient été lancées qui faisaient référence à la séparation, à l'indépendance. Vous avez entendu mon collègue Emmanuel un peu plus tôt nous parler donc de ce discours de Danielle Smith hier. Ça a fait beaucoup réagir du côté des partisans de la séparation. On a l'avocat Jeffrey Rath qui a publié plusieurs messages sur les réseaux sociaux. Il appelle notamment la démission de la première ministre Danielle Smith en disant qu'elle a perdu la confiance de sa base. Il dénonce la formulation de la question qui ne décide pas explicitement sur la possibilité d'une indépendance de la province, mais ouvre plutôt la voie à un autre référendum si les gens sont d'accord avec cette possibilité-là. Quant à l'organisation Forever Canadian, qui elle avait une pétition citoyenne plus pour garder l'Alberta au sein du Canada, l'organisation accuse aussi la première ministre de semer la division au sein de la province. Le groupe que l'ancien politicien Thomas Lukaszek a fondé promet de faire campagne pour garder la province au sein de la Confédération.
2: Et il y a des Premières Nations aussi qui ont réagi, Tiffany.
1: Mais oui, parce que les Premières Nations sont celles qui ont été en cours pour faire invalider la pétition sur la séparation de l'Alberta du Canada. Et elles montent aux barricades aussi après l'allocution de Daniel Smith dans un communiqué. La Nation Cree de Sturgeon Lake dénonce un gouvernement antidémocratique, autoritaire et qui se plie au désir d'une minorité en colère. De son côté, la Première Nation Cree Mikisew, appelle Daniel Smith une traîtresse et une séparatiste. Bien qu'il faut rappeler, la première ministre l'a dit dans son allocution hier qu'elle était fédéraliste et qu'elle allait voter pour que l'Alberta reste dans le Canada. La Première Nation ajoute que ce référendum va créer des dommages irréparables aux relations avec les Premières Nations et elle s'inquiète d'une vague de haine contre les personnes autochtones.
2: Mmh. Et dans un tout autre sujet, il y a le Conseil scolaire franco-sud là, qui a annoncé le nom de deux écoles à Calgary.
1: Deux écoles qui font partie du complexe scolaire francophone Silverado. L'école primaire porte désormais le nom de l'Horizon. L'école secondaire s'appelle Le Phare. Ce sont deux noms choisis en collaboration avec des aînés de la nation Blackfoot. Selon l'aîné Clement Leather, qui a participé à ce choix, les deux appellations illustrent un parcours de vie. Le complexe scolaire a ouvert il y a presque un an. Il célébrera d'ailleurs au mois de juin ses 18 premiers finissants.
2: Excellent, Tiffany. On va se reparler vers 6h30. À tout à l'heure.
1: À tout à l'heure.
2: Et Marc-Éric Bouchard est avec nous. Marc-Éric, qui avait la foi dans les Canadiens de Montréal.
3: Oui.
2: Et ça s'est bien transposé. Quelle victoire, quel début de série.
3: Quel début fracassant, rafraîchissant, convaincant. Hein, je rime, hein?
2: Ben oui.
3: Ce matin.
2: Vire de bord, ça rime encore.
3: Ben oui. Le Canadien de Montréal a pourtant les premiers 30 secondes. Oh, la Caroline qui marque le premier but.
2: Oui, oui, oui.
3: Mais le Canadien, tout de suite après, 30 secondes plus tard, crée l'égalité.
2: Eh oui, en une minute, deux buts, là,
3: c'était... C'est ça, on dit, ça commence bien le bal. Et là, par la suite, eh bien, 2-1, 3-1. Et ce que les gens ont aimé, c'est la troisième période. Hein, le premier trio a été vraiment très dominant parce que depuis le début des séries, on critique le premier trio de pas amasser autant de points là, qu'on désire là, avec les 51 buts en saison régulière de Cole Caulfield. Et là, eh bien, c'était une belle performance de l'équipe. Philippe Dano a connu un excellent match, lui qui a marqué un but important. C'était vraiment une belle performance en équipe. Et là, eh bien, plus tard, on va décortiquer un peu ce match-là. Les échos de vestiaire aussi, on va vous expliquer un peu comment que Rod Brind'Amour, l'entraîneur-chef de la Caroline, a expliqué un peu cette défaite de son équipe face aux Canadiens de Montréal. On parlera de ça. Évidemment, ce sont les Jeux francophones de l'Alberta, et ce sera fort intéressant de voir quelle région aura le meilleur dans cette édition 2026. Et ça se passe, bien sûr, à Edmonton. On parlera des sports qui ont été choisis pour cette édition-là qui débute aujourd'hui. Il y a plus de 470 participants provenant de partout à travers la province. C'est vraiment une belle histoire. Et il faut être fier, évidemment, de la Fédération du sport francophone de l'Alberta et de toutes nos écoles et tout ça qui, année après année, là, c'est un happening de pouvoir aller aux Jeux francophones et francophiles de l'Alberta. C'est vraiment intéressant parce qu'il faut quand même dire qu'il y a nos francophones, mais il y a aussi nos francophiles aussi qui sont très fiers de faire partie, évidemment, de ces Jeux. Et on vous en parlera un petit peu plus tard. Et on parlera de Formule 1 parce que c'est la Formule 1 qui débarque au Canada. À Montréal. Et moi qui est un grand fan de Gilles Villeneuve.
2: Oui,
3: Il y a un nouveau film qui va sortir, vous avez vu ça?
2: Je pense.
3: Le 11 novembre.
2: OK. Ouais. Mais je m'en allais dire, il semble, en tout cas, selon des informations de Radio-Canada, que, en fait, Gilles Villeneuve sera aussi nommé comme personnage historique important. Là, ça devrait être annoncé aujourd'hui.
3: Effectivement, ça va être annoncé aujourd'hui. Et là, il y a un nouveau film avec Rémi Goulet qui va incarner Gilles Villeneuve et la très populaire Rosalie Bonenfant, là, qu'on connaît bien, qui, elle, incarne Joanne, l'épouse de Gilles Villeneuve. Là, c'est un film pour les gens qui veulent, les gens qui ont peut-être 30, 40 ans, qui ont aucune idée pourquoi qu'on appelle ce circuit le circuit Gilles Villeneuve. Eh bien, après ce film-là, peut-être vous allez savoir un peu plus. C'était qui ce personnage? Et il sort de où? Et c'était où sa passion? Et tout ça, c'est vraiment fort intéressant, d'en connaître davantage sur la Formule 1, qui est beaucoup plus tôt que prévu. Habituellement, c'est au mois de juin, hein, le Grand Prix du Canada à Montréal. Mais là, cette fois-ci, eh bien, ça se passe au mois de mai avec tout ce qui se passe sur notre planète.
2: Ouais, oui, quel fin de semaine de sport incroyable là, du côté de Montréal avec la victoire qu'il a gagnée, le Canadien, en tout cas, que ça commence bien. Et là, ben, la Formule 1 qui va animer, en tout cas, ben, tant mieux pour ceux qui se rendent là-bas.
3: Tant mieux pour les amateurs de sport de la région montréalaise.
2: Ouais, d'ailleurs, j'ai entendu dire que Connor McDavid était à Montréal aussi. Là, je sais pas si vous avez vu ça sur les réseaux sociaux, évidemment. Ah. Ouais, ça va. Il y a beaucoup de jasage avec la
3: présence. Est-ce que c'est le vrai Connor McDavid?
2: Oui, le vrai Connor McDavid qui serait là en fait pour aller voir la Formule 1, évidemment.
3: Bien oui, c'est Mais ça. Bon, alors, ça.
2: Mm-hmm. La machine à rumeurs s'emballe. Vous connaissez ça, Marc-Éric.
3: Ah oui, on connaît ça. Trop même.
2: Bon. On se reparle dans quelques
3: Merci
2: minutes, Marc-Éric, à tantôt. Et puis, Flore Tamkobensi, notre réalisatrice, est en studio. Bonjour, Flore.
4: Bonjour, Geneviève. Bonjour à tous.
2: Flore, aujourd'hui, on a une grosse émission au Café Chaud. On va abondamment parler de cette question référendaire annoncée hier par la première ministre Danielle Smith.
4: Oui, c'est une question qui vise une décision politique majeure pour la province. Le 19 octobre, les Albertains seront appelés aussi. J'ai dit aussi parce qu'on sait qu'il y avait déjà 9 questions référendaires. C'est une 10e qui s'est ajoutée. Les Albertains devraient voter par référendum sur la place de l'Alberta au sein du Canada. La première ministre Danielle Smith a dévoilé dans hier la question exacte et de manière globale, il s'agit de dire si on veut rester au sein du Canada ou il faut qu'elle entame des procédures pour une séparation. Nous allons d'abord faire un point sur son discours et cette annonce faite hier avec notre collègue Emmanuel Prince-Tauvette dans cette première heure. Dans la deuxième heure, on va donner la parole à des analystes politiques, notamment à Frédéric Boily, mais aussi on va attendre la première réaction de l'analyste politique Tasha Kéredine sur la question.
2: Et on va parler, comme on en a discuté un petit peu, évidemment, de ces Jeux francophones de l'Alberta qui commencent dès ce soir du côté d'Edmonton.
4: Oui, c'est un rendez-vous, Geneviève, annuel incontournable pour les jeunes francophones de l'Alberta. Depuis plus de 30 ans, les Jeux francophones de l'Alberta débutent aujourd'hui à l'école Maurice Lavallée. Des centaines de jeunes de 13 à 18 ans vont compétitionner dans diverses disciplines, mais surtout célébrer la fierté d'appartenir à la belle francophonie. On va en parler avec l'un des porte-drapeaux de la zone 6, Alexandre Charrois, qui va nous expliquer tout.
2: Et puis, finalement, on va monter au nord hein, pour souligner l'excellent travail d'une enseignante francophone.
4: Oui, direction territoire du Nord-Ouest où l'association Canadian Parents for French a décerné son prix de leader de l'année en éducation française. Et devinez à qui? Gabrielle Samson, enseignante à Yellowknife, qui reçoit cette distinction plutôt bien méritée. Elle va nous parler aujourd'hui de sa passion pour l'enseignement et son rôle essentiel pour maintenir la vitalité du français dans le Nord.
2: Merci beaucoup, Flore.
4: Bonne journée.
2: Je vous souhaite une excellente journée également. Il est 6h24 minutes.
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6: Bonjour tout le monde, c'est Jules Bonnet, nous sommes le vendredi 22 mai. Le Franco Festival de Calgary 2026 qui se tiendra les 11 et 12 septembre lance un appel aux jeunes qui voudraient participer par le chant, la danse, la performance scénique ou la musique instrumentale. Si vous vous reconnaissez dans ce descriptif et que vous souhaitez monter sur scène dans le cadre d'un événement célébrant la diversité, la culture et la communauté francophone, faites valoir votre candidature. Le RAFA a toutes les informations. rafa-alberta.ca. Jeunes de Grande Prairie, préparez-vous pour la Coupe du monde de soccer qui s'en vient. La Maison des jeunes de Grande Prairie organise une soirée soccer à l'école Nouvelle Frontière le vendredi 29 mai de 18 à 21h. Plus d'infos sur la page Facebook de la CFA de Grande Prairie. l'ENCDH et parler français, le tout pas forcément en même temps. C'est possible, c'est ce que vous propose la CFA de Lethbridge, une soirée réunissant la communauté. Le jeudi 26 mai de 18 à 20 h, inscription sur la page Facebook de la CFA de Lethbridge.
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2: On va y aller avec notre petite revue de presse régionale. Vous le savez, j'aime ça, parcourir les quotidiens régionaux et vous en faire un petit résumé. Alors, le groupe Wind Concern encourage les municipalités à agir. Qui sont-ils? Eh bien, c'est un groupe qui lutte pour contre le développement éolien industriel dans le comté de Saint-Paul, notamment contre un projet de 75 mégawatts qui accueille favorablement une proposition de la Commission des services publics de l'Alberta. Cette proposition avise à normaliser la distance minimale entre les infrastructures d'énergie renouvelable et les habitations. Selon cette règle, les municipalités pourraient imposer une distance allant jusqu'à 1,5 km sans que l'AUC ne rejette cette décision. Si vous voulez en savoir plus, eh bien, je vous invite à aller lire le texte qui était disponible sur le Lakeland Today. On se transporte maintenant du côté, en fait, on va parler d'agriculture parce que, vous le savez, on a beaucoup parlé de l'impact du conflit au Moyen-Orient sur le prix de l'essence à la pompe pour les automobilistes. Mais cette hausse, elle a aussi des répercussions bien concrètes là, pour les agriculteurs d'un peu partout au pays. La fermeture du détroit d'Ormuz a bloqué l'approvisionnement en carburant et en engrais, ce qui a fait exploser les dépenses des agriculteurs qui sont maintenant confrontés là, à des choix difficiles. Alors, pour mieux comprendre les défis auxquels ils font face, on reçoit Patrick Modler. Il est professeur titulaire et directeur du département d'économie agroalimentaire et des sciences de la consommation de l'Université Laval. Bonjour.
8: Bonjour, Mme Potvin.
2: Merci beaucoup d'être avec nous ce matin. Dites-nous comment le conflit qui perdure au Moyen-Orient, ça change la donne pour les agriculteurs canadiens?
8: Ben écoutez, vous l'avez assez bien résumé en introduction. Ça change la donne sur deux aspects particulièrement. La première, c'est le prix des produits pétroliers et donc du gasoil qui est utilisé par les agriculteurs, notamment pour faire tourner leurs machines. Et puis la deuxième, c'est que à peu près un petit tiers des engrais azotés, on va dire, un petit tiers des engrais azotés mondiaux transitent par le détroit d'Ormuz et sont pour le moment bloqués, ce qui a des répercussions aussi sur le prix des engrais azotés.
2: Est-ce que c'est possible de chiffrer justement cette hausse des coûts de production auxquels les agriculteurs doivent s'attendre?
8: Oui, c'est difficile de chiffrer exactement la hausse des coûts, mais ce qu'on peut dire, c'est que globalement, pour des fermes céréalières qui utilisent beaucoup de pétrole et beaucoup d'engrais, les coûts concernés par ces deux postes-là représentent pas loin du tiers des charges. Sur un hectare. Donc, si vous imaginez, si ces charges-là augmentent de façon sensible, ça a un impact direct sur des productions dont les marges restent quand même faibles.
2: Et est-ce qu'on peut s'attendre à une augmentation des prix dans le panier de certains produits de notre panier d'épicerie ou les agriculteurs seront forcés de réduire leur marge de profit qui est déjà faible là, dans certaines productions?
8: Oui,
2: là, faut-il le rappeler là?
8: Voilà, ils pourront pas. Alors, là aussi, il faut comprendre qu'on dit toujours les agriculteurs, mais qu'évidemment, il y a différentes productions et différentes situations. Si vous prenez les productions sous gestion de l'offre, comme le lait, la volaille, les œufs, il y aura probablement un ajustement des prix qui sera fait, puisque ces prix sont calculés en fonction des coûts de production. Si vous prenez les productions céréalières, en revanche, elles sont plus soumises au marché mondial. Je ne peux pas aujourd'hui dire si le prix sur le marché mondial va être affecté par ce qu'il se passe, parce que évidemment ce prix ne dépend pas seulement des coûts de production, mais il dépend aussi d'accidents climatiques, des rendements qu'il y aura, etc., des stocks. Donc il y a plein de facteurs qui vont concourir à l'établissement du prix des céréales. Mmh. Ce qui fait que pour le moment, c'est difficile de dire cela. Ensuite, par rapport au panier du consommateur, ce qu'il faut comprendre, c'est que sur un dollar que paye le consommateur de produits alimentaires, il y a à peu près 9 centimes qui reviennent au producteur. Donc, c'est cette part-là qui augmenterait, entre guillemets, si effectivement il y a une répercussion des coûts. En revanche, les transformateurs, les distributeurs sont aussi affectés par ce qu'il se passe, notamment pour leurs coûts de transport, leurs coûts de chauffage, etc. Donc oui, à terme, ça va aussi se répercuter sur les prix à la consommation, mais en fait, ça va se répercuter sur toute l'inflation au Canada, tout simplement.

0: aussi des pratiques agricoles qui permettent de limiter l'usage qu'on en fait. Si par exemple, je donne un exemple simple, si vous labourez un champ avec une charrue, un gros tracteur qui doit tirer ça, c'est lourd, ça consomme beaucoup de gasoil. Il y a aussi d'autres pratiques qu'on appelle le semi-direct, qui consiste à passer directement le semoir sans labourer le champ. Donc okay. Vous comprenez que si vous faites 5 ou 6 passages sur le même champ, ou 2 ou 3 seulement, eh bien la consommation de pétrole ne sera pas identique. Mmh. Maintenant, une fois qu'on a dit ça, c'est sûr que les agriculteurs, ils sont engagés dans des systèmes et ils ne peuvent pas comme ça virer de bord du premier coup. C'est-à-dire qu'à moyen terme, oui, il y a des possibilités de faire évoluer les pratiques, mais souvent, lorsque le problème se pose juste devant soi, comme c'est en ce moment le cas, c'est beaucoup plus difficile de changer ses pratiques d'un coup comme ça.
1: Patrick Mundler, vous êtes professeur titulaire, directeur du département d'économie agroalimentaire et des sciences de la consommation de l'Université Laval. Merci d'avoir été avec nous.
0: Merci.
1: Bonne journée. Il est 6h32 minutes. On joint tout de suite notre collègue Tiffany Roquette dans nos studios de Calgary. Bonjour Tiffany.
2: Bonjour Geneviève.
1: C'est officiel, les Albertains seront appelés à se prononcer sur la place de leur province au sein du Canada lors d'un référendum cet automne.
2: Ça a été annoncé hier par la première ministre albertaine Danielle Smith lors d'une allocution télévisée. Caleb Perrault nous en dit plus et notamment sur la formulation de cette question.
3: Should Alberta remain a province of Canada?
4: Une nouvelle question s'ajoute au référendum prévu le 19 octobre. L'Alberta doit-elle rester une province du Canada ou le gouvernement de l'Alberta doit-il entamer la procédure juridique prévue par la Constitution canadienne afin de tenir un référendum provincial contraignant sur la question de savoir si l'Alberta doit ou non se séparer du Canada? Daniel Smith précise que la question ne permettra pas de déclencher un processus de séparation. Le but est plutôt de découvrir si les Albertains souhaitent que le gouvernement entame le processus qui pourrait mener vers cette réalité, en précisant qu'elle et son caucus sont favorables au maintien de l'Alberta dans le Canada. La première ministre a répété son désir de faire appel de l'invalidation de la pétition d'un groupe indépendantiste, mais juge la question trop importante pour attendre que les tribunaux se prononcent. Selon elle, refuser les voix de plusieurs centaines de milliers d'Albertains est injustifiable dans une société démocratique. Rocky Pancholi, député du NPD, est catégorique. Ils vont menacer davantage les Albertains. Ils vont menacer la stabilité de notre économie et de notre province, juge-t-elle. Le référendum albertain, avec un total de 10 questions, est prévu pour le 19 octobre 2026. Ici Caleb Perrault, Radio-Canada, Edmonton.
1: Et Tiffany, comme on pouvait s'y attendre, eh bien, les réactions n'ont pas tardé à affluer, là.
2: Beaucoup de critiques de la première ministre Danielle Smith et de la formulation de cette question. On retrouve ces critiques-là du côté des partisans de la séparation et notamment l'avocat Jeffrey Rath qui appelle à la démission de la première ministre. Il dit que cette question ne décide pas explicitement sur la possibilité d'une indépendance de la province mais ouvre la voie à un autre référendum. On voit aussi une organisation qui se met en place du côté des gens qui veulent que l'Alberta reste au sein du Canada. Le groupe Forever Canadian dénonce la première ministre en disant qu'elle sème la division. Et du côté fédéral aussi, on a de nombreuses réactions qui commencent à arriver, notamment le ministre fédéral des Affaires intergouvernementales, Dominique Leblanc, qui fait, lui, la promotion d'un fédéralisme coopératif. Il a cité en exemple l'accord signé entre l'Alberta et Ottawa la semaine dernière pour la construction d'un oléoduc.
1: Il y a deux nouvelles écoles francophones de Calgary là, qui portent désormais un double nom qui intègre une appellation en langue Blackfoot.
2: Ça se passe dans le quartier Silverado, un geste qui dépasse le cadre de l'éducation pour toucher au respect, à l'identité et à l'avenir des communautés. Voici le reportage d'Arzuma Compaori.
5: Dans le quartier Silverado de Calgary, l'école francophone de l'Horizon et l'école secondaire Le Phare portent maintenant des noms Blackfoot. Ces noms, donnés avec l'aide des nés de la nation, racontent un parcours.
6: On gave the elementary a name of Itisowatis, the morning star.
5: Le nom Itisowatis, au primaire, évoque l'étoile du matin et Ipatapius. Au secondaire, renvoie au chemin de la vie, explique l'aîné Clément Leather. Le directeur du complexe, Jean-François Houlette, résume le sens des deux noms ainsi.
7: Alors, on prend les jeunes à l'aube, au moment où le soleil se lève, et on les amène jusqu'à temps que le soleil est au plus haut pour avancer dans leur vie adulte.
5: Et cette idée parle déjà aux élèves.

0: rêve. Keandra Nyankure, en 8e année, est arrivée récemment au Canada. Pour elle,
1: comme le nom l'indique, le phare, ça brille, il illumine les gens autour de soi, que tu sois petit ou grand, que tu sois blanc ou noir.
0: Sa camarade, magnifique Obotami, voit aussi l'école comme un lieu qui rassemble.
2: Plus il y a des gens, plus c'est le fun, plus on rit, et plus ça va encore s'améliorer parce que c'est la première année.
0: Lors de l'inauguration officielle de l'établissement mercredi soir, le message était clair. Les infrastructures attendues sont enfin là, et c'est désormais à la communauté de se les approprier pleinement pour continuer à faire rayonner la francophonie et bâtir une communauté qui n'oublie personne. Ici Arzuma Compaoré, Radio-Canada, Calgary.
3: Et au territoire du Nord-Ouest, eh bien, le gouvernement annonce de nouvelles règles pour gérer les feux de végétation.
4: Et ça découle des recommandations émises après une saison des feux importante en 2023. Le programme cible les zones où les incendies menacent les infrastructures. Il prévoit notamment une formation accrue pour les pompiers locaux, notamment pour la conduite des camions. Quatre communautés participent au projet: Inuvik, Fort Smith, Fort Simpson et Hay River.
3: Merci beaucoup, Tiffany.
4: À tout à l'heure.
3: À tantôt. À 6h37 minutes, on va passer au sport. Je reviens tout de suite après avec la météo. Marc-Éric, bonjour.
5: Bonjour Geneviève.
3: Alors, c'est une victoire convaincante là, des Canadiens de Montréal qui ont défié tous les pronostics, en tout cas pour ce premier match, là, sauf le vote.
5: Ben, en fait, mais c'est parce que c'était difficile à prévoir, parce que du côté de Montréal, c'était, vous savez, le momentum, c'était la fatigue, c'était la frénésie de passer au troisième tour avec deux victoires en 7 matchs lors des 2 premières rondes. Et du côté de la Caroline, on avait les deux pieds sur le pouf, comme on dit, pour 12 jours. Et là, on s'attendait peut-être à une équipe rouillée, manque de cohésion, et c'était le cas. Hein? Hier, l'entraîneur-chef de la Caroline a dit, bon, vous l'avez vu comme moi, mauvais match. Il y a des joueurs individuellement qui ont connu leur pire match depuis longtemps, mais il dit, bon, on va oublier ça, puis on va tenter de jouer du meilleur hockey. Parce qu'on joue contre une équipe très talentueuse. Brent Amour l'a dit à quelques reprises hier dans son point de presse. Le Canadien a eu raison de l'adversaire facilement au domicile des Hurricanes à Raleigh, 6-2. Il y a eu une contribution aussi des 4 trios de l'équipe. Mm-hmm. Le premier trio a été dominant. Les défenseurs ont vraiment été excellents. Jakob Dobesch, bon, a connu un bon match, mais il a pas dû être miraculeux comme les autres soirs pour pouvoir aider son équipe à gagner une partie. Le Canadien mène la série 1-0. Prochain match demain, toujours en Caroline.
3: Et puis, on toujours au hockey, Marc-Éric, mais dans cette Coupe du monde, Mark Scheffely, je m'excuse, je me rappelle plus
5: c'est
3: comment.
5: Ça. Non, Scheffely, c'est bien,
3: OK,
5: ouais.
3: Parfait.
5: Ouais, très bien.
3: A sauvé le Canada de la catastrophe, là.
5: Ben, oui, parce que quand tu joues contre la Norvège, hein, le Canada est toujours, comme je dis, condamné à gagner. Surtout contre des équipes ou des pays plus faibles.
3: Mais hockey là, en général. Hein.
5: Au hockey en général, là, on veut des victoires
3: c'est
5: à tout prix, peu importe contre qui.
3: Voilà.
5: C'est ça. Et là, eh bien, le Canada qui tirait derrière 2-0, 2-1, 3-3. Finalement, eh bien, le Canada a réussi à arracher ce gain 6-5. Ça se passe, bien sûr, en Suisse, face à l'équipe norvégienne. Et c'est Mark Scheifele qui, lui, a été bon. Hein, il a complété le tour du chapeau pour son équipe. Le gardien but Cam Talbot, qu'on a connu, nous, à Edmonton, a été ordinaire devant son filet. Il a alloué 5 buts sur 19 lancés. Malgré, évidemment, ses difficultés, le Canada, qui, en 4 matchs, n'a pas perdu, se hisse au sommet du classement du groupe B de ce championnat mondial de hockey, présenté là, dans différentes villes de la Suisse.
3: Parlons de baseball, Marc-Éric. Un autre match à oublier pour les Golden Eyes.
5: Oui, c'est ça, c'est là. Là, je sais pas pourquoi, mais ça, c'est le menu du Manitoba. Mais c'est correct, c'est pas grave. Bon, c'est les Gold Eyes. C'est pas les Golden Eyes. Golden Eyes, ça, c'est du hockey féminin, mais c'est correct. Dans ces circonstances-là, c'est un très mauvais début de saison pour cette équipe-là. Mais là, j'aimerais mieux peut-être vous parler des jeux.
3: Parlez-moi des jeux francophones de l'Alberta. Ben oui,
5: c'est ça.
3: Je suis désolé, venant... Marc-Éric.
5: Ah non, il y a pas de problème. 473 participants venant de partout en province, les jeunes francophones et francophones albertains se réunissent évidemment à Edmonton. Et les sports qui ont été choisis cette année, on parle du badminton, le basketball 3 contre 3, le volleyball et le soccer, ainsi que le kinball. Le public est invité à prendre part à la cérémonie d'ouverture qui aura lieu à 20h le 22 mai dans le gymnase de l'école. Et là, eh bien, les gens vont pouvoir évidemment retrouver ces jeunes pour évidemment du bon temps et de pouvoir avoir plein d'activités autres que leur sport qu'ils ont choisi durant toute la fin de semaine.
3: Bon, parlons maintenant de la Coupe Memorial qui a débuté, qui va débuter ce soir à Kelowna.
5: Oui, effectivement, hein, c'est la suprématie du hockey junior au Canada. Malheureusement, il n'y a pas d'équipe de l'Alberta. Il y a une équipe de Kelowna. Il y a aussi les champions de l'Ouest. C'est une équipe de la division américaine, les Civetips d'Everett. Il y a Kitchener et les Saguenayens de Chicoutimi. Ça commence ce tournoi à la ronde, ça c'est ce soir, entre Kitchener et Kelowna. Demain, Everett contre Chicoutimi. Et par la suite, dimanche, Kelowna contre Chicoutimi. L'événement est présenté jusqu'au 31 mai. Et ça se passe, bien sûr, au domicile de l'équipe des Rockets à Kelowna.
3: Et on termine en parlant de la Formule 1 qui débarque à Montréal cette fin de semaine.
5: Oui, c'est ça, effectivement. Et c'est intéressant parce que là, on a tout chamboulé l'horaire en raison des, vous savez, des conflits mondiaux.
3: Ben oui.
5: Habituellement, ça se passe au mois de juin, hein, la Formule 1 à Montréal, mais là, c'est au mois de mai. Le temps est pas le même. Bon, c'est pas la même situation. Évidemment, c'est moins festif au mois de juin. Évidemment, on se rapproche des festivals et de toutes sortes d'activités, évidemment, à Montréal. Là, il fait beau. Tandis qu'au mois de mai, parfois, bon, il fait moins beau. Hein. Vous savez que nous, en Alberta, on n'a pas vraiment un très, très bon mois de mai, et c'est un peu... Quoi qu'il y ait eu du beau temps, là, dans la région montréalaise, dans les derniers jours,
3: ouais.
5: Et ce sera intéressant de voir qui va remporter le titre. Pour l'instant, eh bien, c'est Andrea Kimi Antonelli, mm-hmm. qui domine au classement des pilotes avec 100 points, devant George Russell avec 80 points, et Charles Leclerc, qui est troisième, avec 59 points. Suivent de près, quand même, Lando Norris et Lewis Hamilton avec 51 points au classement des pilotes de la Formule 1.
3: Oui, je regardais ça. Vous avez raison. Aujourd'hui, demain, il va faire beau. Par contre, dimanche, de la pluie, finalement.
5: Oui, c'est ça. Là, ça sera un beau défi pour les pilotes.
3: Ouais.
5: Oui, effectivement. Changer les pneumatiques, hein, c'est ça le défi. Souvent, quand il y a de la pluie ou tout ça, il faut changer les pneus pour avoir une meilleure adhérence là, pour les techniques de conduite des pilotes. Et on verra qui aura le meilleur dimanche.
3: Marc-Éric, on va se reparler dans une heure.
5: Merci.
3: À tantôt. Allons-y tout de suite avec les détails de votre météo à Yellowknife. On aura des alternances de soleil et de nuages. 30 % de probabilité d'averse cet après-midi. Il y a des risques d'orage, un maximum de 20 degrés. À Fort McMurray, ce sera généralement nuageux. On a 60 % de probabilité d'averse, des risques d'orage cet après-midi, maximum 22. Et pour le reste des secteurs, donc Rivière-la-Paix, Grande Prairie, Bonnyville, Saint-Paul, Cold Lake, Lac-Labiche, Edmonton, Saint-Albert, Sherwood Park, Beaumont, Red Deer, Calgary, Medicinat, Lethbridge, Banff et Jasper, eh bien, ce sera des alternances de soleil et de nuages. On a 30 % de probabilité d'averse sur certains secteurs. Il y a des risques d'orage. Il y a aussi du vent dans certaines municipalités. Et les maximums vont varier entre 17 à 22 degrés. Mais franchement, ce sera quand même une belle journée. Et demain, le temps s'annonce aussi très beau pour l'ensemble des secteurs en Alberta. On poursuit en musique ce Café Chaud à 6h44 avec Corneille et Aimes-tu la vie comme moi?

0: C'est un succès souvenir de Boule Noire, hein, pour ceux qui s'en rappellent, qui nous met de bonne humeur ce matin. Il y avait plein de gens. C'était Aimes-tu la vie comme moi, entre autres Corneille Fouki, deux frères, Véronique Dicard, Luce Dufault. Il y a plein d'autres gens. C'était très bon. Aimes-tu la vie comme moi? Ça nous met en joie ce matin.
1: It's time to have a vote. Understand the will of Albertans on this subject and move on.
0: La première ministre Danielle Smith l'a confirmé hier soir dans un discours télévisé. Les Albertains seront appelés aux urnes en octobre prochain pour se prononcer sur l'avenir de leur province au sein du Canada. Emmanuel Prince-Tauvette est avec nous ce matin pour en discuter. C'est vous qui avez suivi le dossier depuis hier soir. Bonjour.
2: Bonjour Geneviève.
0: Elle a dévoilé sa question référendaire.
2: Oui, donc la première ministre qui ajoute une question sur la place de l'Alberta au sein du Canada à son référendum déjà prévu pour le mois d'octobre. Vous allez le voir quand je vais dire la question. C'est en quelque sorte un référendum sur un deuxième référendum qui pourrait éventuellement mener à la sécession, la séparation de l'Alberta. La question référendaire, c'est la suivante. L'Alberta doit-elle rester une province du Canada? Ou le gouvernement de l'Alberta doit-il entamer la procédure juridique prévue par la Constitution canadienne afin de tenir un référendum provincial contraignant sur la question de savoir si l'Alberta doit ou non se séparer du Canada? Donc, le premier volet de la question, c'est l'Alberta doit-elle rester une province du Canada? Mais aussi, un deuxième volet où on demande est-ce qu'il faudrait que l'Alberta tienne un autre référendum sur la question spécifique de la séparation? Mm-hmm. Pourquoi cette formulation complexe? Danielle Smith a expliqué dans son discours télévisé hier soir essentiellement que c'est parce qu'une question plus simple, la question des indépendantistes, souhaitez-vous que l'Alberta se sépare du Canada et devienne un État indépendant? Cette question-là, elle a été invalidée, rappelez-vous, par une juge de la Cour du Banc du Roi. Et donc, le gouvernement va en faire appel. Il dit même qu'on pourra aller jusqu'à la Cour suprême dans le dossier, mais ça prendra du temps pour arriver à une décision sur le fond de l'affaire. Donc, en attendant, on veut quand même poser une question pour connaître l'avis des Albertains sur le sujet. Donc, c'est le temps d'agir, selon la première ministre. Donc, c'est une dixième question qui s'ajoute au référendum qui aura lieu le 19 octobre prochain.
0: Et en fait, Danielle Smith dit qu'elle va voter pour que l'Alberta reste au sein du Canada.
2: Oui, c'est ça. Donc, Danielle Smith qui a fait à nouveau sa profession de foi fédéraliste dans le discours d'hier soir. Elle a dit qu'elle fera campagne pour l'unité canadienne, que oui, selon elle, la fédération n'est pas parfaite. Elle dénonce notamment ce qu'elle appelle la centralisation des pouvoirs à Ottawa. On le sait, elle a dénoncé à plusieurs reprises ce qu'elle considère comme de l'intrusion ou de l'ingérence du fédéral dans les pouvoirs des provinces et de l'Alberta. Mais elle dit dans son discours que depuis l'arrivée au pouvoir de Mark Carney à Ottawa, le vent a tourné. Selon elle, les préoccupations de l'Alberta sont davantage écoutées et ça se voit notamment à travers ce protocole d'entente qui permettrait d'accélérer l'approbation d'un projet de pipeline et aussi par la disparition de plusieurs politiques climatiques qui, selon elle, nuisaient à l'exploitation des ressources naturelles, des sables bitumineux, du pétrole ici en Alberta. Donc, elle dit « Je vais tenir ce référendum, mais moi, je vais faire campagne en faveur de l'unité canadienne. » Écoutons-la.
1: I will therefore be voting for Alberta to remain in Canada while continuing to work each and every day to restore and strengthen provincial rights under the Canadian Constitution.
2: Alors, ce que Danielle Smith dit, c'est qu'elle votera pour que l'Alberta reste au sein du Canada tout en continuant à œuvrer pour rétablir et renforcer, dit-elle, les droits des provinces garantis par la Constitution.
0: Oui, il me semble qu'elle n'avait jamais été aussi claire qu'hier soir là, dans cette allocution télévisée quant à sa profession de foi. Là,
2: en effet, on la voyait progresser.
0: Oui.
2: On connaissait sa phrase, elle est en faveur d'une Alberta souveraine au sein du Canada uni. Elle l'a répété hier soir. Puis, dans les dernières semaines, on la voyait de plus en plus être fédéraliste. Mais là, hier, ça a été à plusieurs reprises.
0: Oui, oui.
2: Elle a dit « Je vais voter en faveur de l'unité canadienne
0: ». Évidemment, c'est une nouvelle là, qui fait réagir.
2: Oui, d'un océan à l'autre, notamment à Ottawa, la capitale fédérale, où le ministre des Relations intergouvernementales, Dominique Leblanc, écrit sur X qu'il reste déterminé à bâtir un Canada fort, un Canada plus fort pour tous, en partenariat étroit avec l'Alberta et dans l'intérêt de tous les Albertains et Albertaines. Il y a aussi le leader, le chef du Parti conservateur du Canada, Pierre Poilievre, qui est député en Alberta, on le rappelle, qui a dit hier, en direct de la Colombie-Britannique, qu'il allait faire campagne pour l'unité canadienne, qu'il a demandé à ses troupes, les conservateurs fédéraux, de faire campagne, de faire la promotion de l'unité canadienne, que c'est la responsabilité d'un chef fédéral de faire ce genre de choses. Mark Carney, on ne l'a pas encore entendu ouvertement. Il n'y a pas d'événement prévu aujourd'hui au calendrier pour le premier ministre du Canada. Dans le camp indépendantiste, ici en Alberta, Jeffrey Ratt, notamment, là, qui est avocat du Alberta Prosperity Project, qui est déçu de cette annonce. Il trouve que Danielle Smith ne respecte pas la démocratie participative, a-t-il écrit sur X, et qu'il donne que Danielle Smith veut simplement faire un référendum pour organiser un référendum. Si elle avait voulu décider, trancher la question, elle aurait pu faire un référendum sur la question de la séparation. Et du côté des fédéralistes, Thomas Lukaszczyk, là, le porte-parole, le responsable de la pétition Forever Canadian, Canadien pour toujours, a tenu un point de presse hier à Edmonton après l'annonce. Écoutons-le.
3: Because first we're going to hold a referendum if we want to have a referendum, and then if we decide to have a referendum, then we will have to hold another referendum. And if that doesn't confuse anybody, I don't blame you. But that's not what leadership is all about. Leadership is about making difficult decisions for the good of the country, even when they are from time to time not popular.
2: Alors, ce que Thomas Lukaszczyk disait, bon, il résumait un peu ce que je vous ai dit, c'est-à-dire il faut organiser un référendum pour savoir s'il faut, il faut organiser un deuxième référendum. Il dit, je vous comprends d'être confus parce que la question selon lui est confuse, mais il dit aussi, ce n'est pas ça le leadership. Pour mener l'Alberta, il faut savoir prendre des décisions difficiles dans des moments difficiles. Donc, il aurait aimé en fait lui qu'il n'y ait pas du tout de référendum, dit-il, parce que un référendum, ça va diviser les familles, la province en tant que telle. Et donc, ça ne mène à rien, selon lui.
0: D'ailleurs, Danielle Smith, qui a fait un appel fort à l'unité en fin de message télévisé, elle s'est adressée à ceux qui sont pour les... qui ne veulent pas se séparer, en disant, tu sais, aimer ceux qui veulent, qui militent pour cette séparation. Ce sont nos frères, nos cousins, nos voisins. Donc, c'était vraiment un appel très fort à l'unité. En tout cas, on verra ce que tout ça va donner. Là, il y a encore plusieurs mois avant le référendum.
2: Oui, et d'ailleurs, on ignore encore tout ce qui est plus logistique. Là. Oui, on sait que ça va avoir lieu le 19 octobre, mais quand est-ce que débute la période référendaire? Mm-hmm. Est-ce qu'il va y avoir un camp du oui et un camp du non? Comment ça se finance, tout ça?
0: Oui, il y a un site web aussi qui a été lancé.
2: Donc,
0: là, pour
2: il y a un site web qui a été lancé pour les questions sur l'immigration et la Constitution. Cela étant dit, donc le gouvernement a pris position sur ces 9 questions qu'il avait déjà proposées. Là, le gouvernement prend position, Danielle Smith prend position en faveur de l'indépendance. Puis Danielle Smith d'ailleurs qui prendra la parole aujourd'hui à Calgary pour s'expliquer devant les médias, pour expliquer sa position, mais aussi comment elle entrevoit évidemment les prochains mois qui vont être mouvementés en politique.
0: Ouais, et peut-être clarifier un peu comment faudra répondre à cette question référendaire en 2 volets qui est pas simple là, dans une certaine mesure. Là.
2: Oui, en effet, en lisant la question. C'est difficile de répondre par oui ou par non parce qu'il y a 2 volets, comme vous l'avez dit. Donc, comment on va mettre ça sur papier dans les bulletins de vote? Puis, Danielle Smith a dit que le gouvernement allait respecter les résultats. Mais qu'est-ce que ça veut dire si quelqu'un est en faveur de la première partie de la question, mais en désaccord avec la deuxième partie? Donc, ça soulève beaucoup de questions sur la formulation de la question. Et puis d'ailleurs, sur la formulation, c'est intéressant, mais il y a la loi sur la clarté au fédéral.
0: Oui, exactement.
2: Le gouvernement fédéral oblige les provinces qui veulent se séparer à avoir une question claire et ce qu'ils considèrent une majorité claire. Cette question-là ne concerne pas directement la séparation. Elle pourrait mener à un deuxième référendum sur la séparation. Donc, c'est pas clair non plus si le fédéral aura son mot à dire
0: sur cette question,
2: en effet. Et d'ailleurs, pour les indépendantistes, le défi est d'autant plus grand parce qu'il faudra essentiellement remporter 2 référendums de suite si on veut que l'Alberta se sépare. Donc, Danielle Smith déclenche un référendum, mais ce n'est pas nécessairement une fleur stratégique aux indépendantistes parce qu'il faudra travailler fort. Mitch Sylvestre, le pétitionnaire de State for Alberta, l'a exprimé hier sur X. Il faudra se relever les manches, travailler fort parce que, ce n'est pas fait. Et puis, visiblement, s'il y a un référendum en octobre, peut-être qu'il y en aura un autre un an plus tard, quelques mois plus tard. Donc, très, très mouvementé comme paysage
0: oui,
2: politique.
0: Les prochains mois seront effectivement très, très mouvementés. Merci de suivre ça pour nous. Vous vous êtes couché tard hier, vous vous êtes levé tôt ce matin. On apprécie votre travail, Emmanuel Prince-Tauvette. Je vous souhaite une bonne journée qui sera sans doute très occupée.
2: Merci, au revoir.
0: 6h57 minutes. On poursuit là, au lendemain de l'annonce d'un référendum sur la place de l'Alberta au sein du Canada. Les camps s'organisent déjà. L'ancien député fédéral Monté Solderg a annoncé la création du groupe Vote to Stay qui vise à motiver les Albertains à voter pour le maintien de la province au sein du Canada le 19 octobre. Il affirme que la province a le plus d'influence quand elle fait partie d'un Canada uni. Le regroupement Forever Canadienne qui avait lancé une pétition citoyenne commence aussi sa campagne pour le fédéralisme demain à Edmonton et promet d'autres ouvertures de bureaux de campagne. Et les partisans du séparatisme, là, comme Jeffrey Roth, appellent eux au départ de Danielle Smith. Il y a des Premières Nations aussi qui montent aux barricades contre ce référendum sur la place de l'Alberta dans le Canada qui a été annoncé hier dans un communiqué. La Nation Cree de Sturgeon Lake dénonce un gouvernement antidémocratique, autoritaire et qui se plie au désir d'une minorité en colère. La Première Nation Cree, Mikisew Mathieu appelle Danielle Smith une traîtresse et une séparatiste. Bien que la première ministre ait répété à être fédéraliste, la Première Nation ajoute que ce référendum va créer des dommages irréparables aux relations avec les Premières Nations et provoquer une vague de haine contre les personnes autochtones. Il y a le gouvernement des territoires du Nord-Ouest qui annonce des nouvelles règles pour gérer les feux de végétation. Ce programme, ça cible les zones où les incendies menacent les infrastructures. Il prévoit une formation accrue pour les pompiers locaux, notamment pour la conduite des camions. Ces lignes directrices découlent des recommandations émises après la saison des feux de forêt 2023. On se retrouve dans 10 minutes, tout le monde.
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1: L'Alberta doit-elle demeurer une province au sein du Canada?
8: Should Alberta remain a province of Canada?
1: La première ministre Danielle Smith proposera la question aux Albertains lors d'un référendum en octobre. Une quinzaine de députés libéraux expriment à Mark Carney leur malaise face à ses positions environnementales.
9: Son agenda, c'est l'agenda des pétrolières et des gazières.
1: Et dans la LNH, début convaincant du Canadien de Montréal en finale de l'Est.
10: C'est un excellent match que je suis content qu'ils soient récompensés.
1: Le tricolore donne les Minley Hurricanes la Caroline 6-2 dans le premier match de leur série. Bonjour, ici Marie-Michèle Bordua. Les Albertains pourront se prononcer sur l'avenir de leur province au sein du Canada lors d'un référendum en octobre. La première ministre Danielle Smith en a fait l'annonce hier soir dans un discours télévisé. Elle a du même coup dévoilé la question précise qui sera soumise aux électeurs. Caleb Perrault a préparé ce qui suit.
8: Should Alberta remain a province of Canada?
11: Une nouvelle question s'ajoute au référendum prévu le 19 octobre. L'Alberta doit-elle rester une province du Canada ou le gouvernement de l'Alberta doit-il entamer la procédure juridique prévue par la Constitution canadienne afin de tenir un référendum provincial contraignant sur la question de savoir si l'Alberta doit ou non se séparer du Canada? Danielle Smith précise que la question ne permettra pas de déclencher un processus de séparation. Le but est plutôt de découvrir si les Albertains souhaitent que le gouvernement entame le processus qui pourrait mener vers cette réalité, en précisant qu'elle et son caucus sont favorables au maintien de l'Alberta dans le Canada. La première ministre a répété son désir de faire appel de l'invalidation de la pétition d'un groupe indépendantiste, mais juge la question importante pour attendre que les tribunaux se prononcent. Selon elle, refuser les voix de plusieurs centaines de milliers d'Albertains est injustifiable dans une société démocratique. Rocky Pancholi, député du NPD, est catégorique. Ils vont menacer davantage les Albertains. Ils vont menacer la stabilité de notre économie et de notre province, juge-t-elle. Le référendum albertain, avec un total de 10 questions, est prévu pour le 19 octobre 2026. Ici Caleb Perrault, Radio-Canada. Edmonton.
1: Le protocole d'entente entre le gouvernement fédéral et l'Alberta pour permettre la construction d'un oléoduc crée la dissension au sein des troupes libérales. Une quinzaine de députés libéraux ont fait parvenir une lettre au premier ministre à la fin du mois d'avril à ce sujet. Ces députés voulaient présenter quelques recommandations à Mark Carney, mais surtout lui exprimer un certain malaise face à la situation. Les explications de Valérie Gamache.
12: Ils sont 14 députés libéraux, précisément, qui proviennent d'un bout à l'autre du pays, dont du Québec et de la Colombie-Britannique. Ils se disent préoccupés par les assouplissements auxquels le premier ministre a consenti dans le but d'attirer un investisseur pour un éventuel pipeline en Alberta. Dans la lettre que Radio-Canada a pu consulter, ils écrivent « La crédibilité du gouvernement sera gravement compromise ». Les élus y rappellent l'importance de soutenir le règlement sur l'électricité propre et, de façon plus générale, ils soulignent à Mark Carney que les changements climatiques demeure la plus grande menace de notre époque. Ces députés ont posé leur nom au bas de la lettre et pourtant ils ne veulent pas être identifiés publiquement, disant que leur démarche se veut constructive et respectueuse. Cela dit, le Bloc québécois demande à ses élus déçus de sortir de l'ombre. On peut écouter leur porte-parole en matière d'environnement, Patrick Bonnet.
9: Mais très clairement, on sait maintenant où loge ce gouvernement-là. Il ne s'en cache plus. Son agenda, c'est l'agenda des pétrolières et des gazières. Et après ça, on espère évidemment qu'il y a des gens au sein des libéraux qui vont se lever et qui vont dire non, vous n'avez pas été élu avec la plateforme qui est l'agenda essentiellement des pétrolières et des gazières qu'il est en train de réaliser actuellement.
12: Jusqu'à maintenant, seul le député Stephen Guilbeault a exprimé publiquement ses critiques face au recul en matière environnementale de Mark Carney, allant même jusqu'à quitter son poste au Conseil des ministres en novembre dernier. Ici Valérie Gamache, Radio-Canada, Ottawa.
5: Le Conseil de la radiodiffusion et des télécommunications veut que les grandes plateformes de diffusion en ligne comme Netflix en fassent trois fois plus pour le contenu canadien. Le CRTC a dévoilé de nouvelles mesures dans le but de resserrer les règles et de moderniser sa loi sur la radiodiffusion. Julianne Lapointe a préparé ce qui suit.
6: Les grandes plateformes de diffusion en ligne vont devoir désormais verser 15 % de leurs revenus générés en sol canadien pour le contenu local. C'est trois fois plus que la contribution initiale qui avait été demandée par le CRTC en 2024. À l'époque, certains des plus gros diffuseurs en continu, comme Apple, Spotify, Amazon, avaient refusé de payer leur part, ont contesté l'ordonnance du CRTC et ce n'est toujours pas réglé, ça se trouve encore devant les tribunaux. Comment alors s'assurer que les entreprises d'aujourd'hui vont se conformer à ces nouvelles règles? Voici Alexa Gendron-O'Donnell, elle est directrice générale opérations radiodiffusion au CRTC.
13: On attend la décision de la Cour, mais ça serait pas approprié pour nous d'attendre à chaque fois parce que ça donnerait un incitatif à tout le monde d'amener toutes nos décisions à la Cour. Et effectivement, ce n'est pas ça qui se passe.
6: Le CRTC exige également que les services de diffusion en continu accordent une plus grande place au contenu francophone. Le tiers de leur contribution réclamée par le CRTC devra être réservé au contenu en français. Les plateformes devront notamment offrir une part de contenu original dans la langue de Molière et s'assurer que l'offre en français et canadienne est bien visible, accessible facilement par leurs usagers. Ici Julianne Lapointe, Radio-Canada, Ottawa.
5: La ministre fédérale des Affaires étrangères, Anita Anand, confirme ce matin que les Canadiens qui participaient à la flottille pour Gaza et qui ont été arrêtés par Israël sont arrivés en Turquie. Sur X, la ministre affirme que des agents consulaires canadiens sont sur place pour s'assurer qu'ils reçoivent les soins médicaux nécessaires et qu'ils puissent rentrer au pays le plus rapidement possible. Anita Anand ajoute que le Canada condamne les mauvais traitements infligés à ses ressortissants en Israël et estime que les responsables devront rendre des comptes. Et puis les Nations unies débloquent un fonds d'urgence d'environ 60 millions de dollars pour tenter d'endiguer l'épidémie d'Ebola en République démocratique du Congo. Du personnel supplémentaire sera aussi déployé sur le terrain. Le directeur général de l'Organisation mondiale de la santé se dit d'ailleurs fortement préoccupé par cette situation. 82 cas, dont 7 morts, ont été confirmés. Mais l'OMS ajoute que la situation est plus grave en réalité puisqu'elle soupçonne 750 personnes d'avoir contracté l'Ebola, dont 177 en seraient mortes.
12: Sport.
5: Au hockey, le Canadien de Montréal a amorcé en Lyon la série finale de l'Association de l'Est hier soir en remportant de manière convaincante son premier duel contre les Hurricanes de la Caroline par la marque de 6-2. L'équipe américaine n'avait pas encore perdu un seul match depuis le début de ces séries éliminatoires. Le compte-rendu de Marc-Antoine Godin.
14: C'est un ouragan! Les Canadiens, trop forts pour l'instant!
15: Les premières minutes de cette finale d'association étaient une source de préoccupation pour les deux équipes. Le Canadien voulait mieux entreprendre la série face aux Hurricanes qu'il ne l'avait fait contre les Sabres de Buffalo au tour précédent. Les Hurricanes, eux, se méfiaient que leurs 11 journées sans jouer puissent être un cadeau empoisonné. Ils n'avaient pas joué depuis un moment et on voulait profiter de l'élan de notre récent match, a expliqué le capitaine Nick Suzuki, auteur de 3 mentions d'aide. Et le Canadien a frappé fort, inscrivant 4 buts en première période contre le gardien Frédéric Anderson. Les Hurricanes ont pris les devants après seulement 33 secondes de jeu. Cole Caulfield a immédiatement répliqué. Ce fut le point de départ d'une très bonne soirée de travail pour le premier trio du Canadien, qui a peut-être joué son meilleur match des séries à forces égales. L'entraîneur-chef, Martin Saint-Louis.
16: Le résultat qui est sur la fiche de pointage, ça lève la confiance. Mais moi, j'ai aimé comment ils ont géré le match, comment ils sont défendus, comment ils ont respecté nos règlements. Ça a été un excellent match, eux autres. Je suis content qu'ils se font récompenser.
15: Les Hurricanes n'étaient pas prêts pour la cadence de jeu que leur a imposé le tricolore. Mais du côté de Montréal, on sait que ça ne se produira pas deux fois. La série se poursuit samedi en Caroline. Ici Marc-Antoine Godin, Radio-Canada, à Raleigh.
5: Au culturel, en terminant, le rideau est tombé sur l'émission de fin de soirée, le Late Show, animé par Stephen Colbert. Vous entendez ici l'ancien Beatle Paul McCartney qui s'est joint à l'animateur pour interpréter Hello Goodbye au théâtre Ed Sullivan de New York hier soir. CBS avait annoncé la fin de cette émission l'été dernier à la suite d'une blague de l'humoriste sur une entente de 16 millions de dollars entre Donald Trump et Paramount, la maison mère du réseau télé. Le réseau assure que la décision de mettre fin à l'émission est strictement financière. Stephen Colbert aura été le dernier animateur du rendez-vous de fin de soirée qui durait depuis 33 ans. Il a animé le Late Show pendant 11 ans. Voilà, c'était le Radio Journal. 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On se laisse sur cette chanson de Paul McCartney.

0: Bonjour tout le monde, mon nom est Geneviève Potvin. J'espère que vous êtes en forme et que vous avez bien dormi. Quelle semaine politique en Alberta, ça n'arrête pas et ça va se poursuivre aujourd'hui. Voilà, on aura plusieurs analyses qui vont suivre dans la prochaine heure. Et puis, si vous avez des questions peut-être pour nos analystes, vous comprenez pas certaines choses, n'hésitez pas à nous écrire pour nous poser des questions, peut-être avoir des clarifications. Évidemment, on va faire des recherches et répondre à la hauteur de nos connaissances, mais vous pouvez le faire en cliquant sur cette bulle de conversation qui est disponible sur l'application Radio-Canada Audio ou vous pouvez nous texter au 780-468-7711. N'hésitez pas à le faire, vous le savez, on est toujours très, très content de vous lire. Et puis, aujourd'hui, ça sera une journée assez stable dans le sens que la température va être pas mal pareil dans l'ensemble des secteurs. Je vais tout de suite avec Yellowknife où on aura des alternances de soleil, de nuages, 30% de probabilité d'averse cet après-midi, risque d'un orage maximum 20. À Fort McMurray, ça sera généralement nuageux avec 60% de probabilité d'averse. Il y a des risques d'orage cet après-midi, maximum 22. À Rivière-la-Paix, Grande Prairie, Bonneville, Saint-Paul, Cold Lake, Lac-Labiche, Edmonton, Saint-Albert, Sherwood Park, Beaumont, Red Deer, Calgary, Medicine Hat, Lethbridge, Banff et Jasper. Ça sera des alternances de soleil de nuages. On a 30% de probabilité d'averse cet après-midi. Il y a aussi des risques d'orage sur certains secteurs. Il y aura du vent et les températures varient entre 17 et 22 degrés. Ce matin, c'est Tiffany Roquette qui nous accompagne pour les nouvelles. Bonjour Tiffany.
1: Bonjour Geneviève.
0: Il y a des Premières Nations qui ont réagi vivement à l'annonce d'un référendum sur la place de l'Alberta au sein du Canada.
1: Oui, parce qu'il faut se rappeler quand même que ce sont des Premières Nations qui avaient contesté en cours la validité de la pétition pour séparer l'Alberta du reste du Canada. Et elles ne sont pas contentes de la formulation qui a été trouvée par Daniel Smith, qui a été annoncée hier soir dans un communiqué. La Nation Cree de Sturgeon Lake dénonce un gouvernement antidémocratique, autoritaire et qui se plie au désir d'une minorité en colère. La Première Nation Cree Mikisew appelle Daniel Smith des mots très forts, une traîtresse et une séparatiste. Mais il faut quand même rappeler que la Première ministre a dit qu'elle voterait pour le maintien de l'Alberta au sein du Canada. La Première Nation s'inquiète qu'il y ait des dommages irréparables aux relations entre l'Alberta et les Premières Nations et qu'il y ait une vague de haine à la suite de tous ces mois de débats qu'on va avoir avant ce 19 octobre.
0: Et les camps s'organisent déjà, là, Tiffany?
1: Oui, à peine l'allocution terminée qu'il y avait déjà des annonces d'organisation, notamment l'ancien député fédéral Monty Solberg qui crée un groupe qu'il appelle Vote to Stay, voter pour rester, si on peut le traduire, c'est ma propre traduction là-dessus. Un groupe qui vise à motiver les Albertains à voter pour le maintien de la province au sein du Canada. Il affirme que la province a le plus d'influence quand elle fait partie d'un Canada uni. On a le regroupement Forever Canadian qui est déjà en place depuis un bout de temps, puisqu'il avait lancé une pétition citoyenne sur le sujet, mais il met en place aujourd'hui des bureaux de campagne pour le fédéralisme. Le premier ouvre demain à Edmonton. Et on s'attend aussi du côté des séparatistes qu'il y ait une organisation pour cette campagne, même si pour l'instant les réactions sont plutôt un appel au départ de la Première ministre Danielle Smith.
0: Et dans un tout autre ordre d'idées, là, à Edmonton, la police et la province travaillent sur la mise en place d'un centre de détention pour les personnes qui causent du désordre public.
1: Selon le chef de la police de la capitale albertaine, Warren Dreikel, les policiers pourraient avoir des pouvoirs de détention temporaire pour des personnes qui ne seraient pas formellement accusées. Ces personnes se verraient offrir des soins de désintoxication dans ce centre. Petra Schulz de l'organisation Mom Stop the Arm dénonce une manière obsolète de gérer la crise des opioïdes. Elle craint que cela force les personnes dépendantes à se cacher un peu plus.
0: Merci Tiffany, on se reparle à 7h30.
1: À tout à l'heure.
0: À tantôt. Il est 7h15.
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0: On poursuit dans cette discussion au sujet de ce référendum qui va poser une question très claire aux Albertains au sujet de leur place au sein de la Fédération canadienne. Lors d'une allocution télévisée, la Première ministre Danielle Smith a indiqué que son gouvernement va présenter cette question. L'Alberta doit-elle rester une province du Canada ou le gouvernement de l'Alberta doit-il entamer la procédure juridique prévue par la Constitution canadienne afin de tenir un référendum provincial contraignant sur la question de savoir si l'Alberta doit ou non se séparer du Canada. On discute de cette allocution, de cette question aussi avec Frédéric Boily, politologue au Campus Saint-Jean. Bonjour Frédéric.
3: Bonjour Geneviève.
0: La question, elle est assez longue et selon des informations du Globe and Mail, elle pourrait même offrir un choix de réponse. Qu'est-ce que vous pensez de cette question à deux volets qui se répond pas par oui ou non là?
3: Effectivement, hier, quand la question a été révélée, lorsque je l'ai appris comme tout le monde en Alberta, c'était assez surprenant. Je m'attendais pas à une question aussi longue et certainement pas une question de voilà. J'attendais plutôt une question courte qui demanderait un oui ou non. Est-ce que c'était la question de Forever Canadian? Est-ce que ce qui semblait découler là, des fuites qui étaient survenues la veille dans le comité législatif chargé d'examiner cette pétition de Forever Canadian, mais là, on s'est retrouvé hier soir avec une question plus longue. Et donc, effectivement, comme le Globe and Mail l'a mentionné, on peut pas répondre strictement par oui ou par non à l'ensemble de la question. Et donc, ça devrait comme être une espèce de choix multiple d'une certaine façon. Ça me fait penser à mes questions d'examen quand je demande des fois aux étudiants si oui, expliquer, sinon, expliquer. C'est un peu le même principe, là, parce qu'on peut répondre oui, on veut que l'Alberta reste une province du Canada, donc non forcément à l'autre. À l'autre volet. Ça va être intéressant de voir comment ça va être reçu par la population albertaine. Déjà, on voit les réactions des différents groupes. Vous en parliez tout à l'heure. Là. Certains avec des critiques féroces contre la première ministre. Là, le mot trahison explode des deux côtés, en fait. Donc, il va y avoir de la pédagogie à faire pour le gouvernement.
0: Ouais. Cette question, elle traite pas directement d'une sécession de la province. Selon vous, est-ce qu'elle va devoir répondre aux exigences de la loi sur la clarté référendaire?
3: Probablement. Je dis probablement parce que le premier ministre Marc Carney, lui aussi, a déjà laissé entendre que une éventuelle question, et ça c'était avant de connaître la question hier soir, devrait répondre à la loi sur la clarté référendaire. Et là, ça va être intéressant de voir justement cette réaction-là du premier ministre canadien de son équipe, à savoir est-ce qu'ils vont vouloir vraiment tout de suite aller de l'avant avec la loi sur la clarté référendaire ou attendre un éventuel deuxième référendum si jamais le deuxième volet de la question était majoritairement oui, qu'une majorité d'Albertains demande à ce qu'un processus référendaire soit entamé. Je pense qu'on va rentrer dans une période où il risque d'y avoir là, dans les prochains jours, peut-être même prochaine semaine, là, pas mal d'incertitudes sur la position du gouvernement fédéral. L'autre option pour le gouvernement fédéral, c'est de dire, ben, on va attendre de voir ce que les Albertains vont répondre. Et par la suite, on se commettra avec la loi sur la clarté référendaire. Et pour le moment, travaillons plutôt sur la construction d'un nouveau pipeline, sur le projet de construction d'un nouveau pipeline.
0: Vous en avez parlé un petit peu plus tôt, les réactions ne se sont pas fait attendre et on en avait même discuté ensemble cette semaine, là, un peu plus tôt, il y avait un avocat du groupe séparatiste Stéphane Alberta qui avait mis en garde la première ministre Danielle Smith pour qu'elle ne soumette pas une question pro-canadienne à un référendum. Est-ce qu'elle répond aux menaces de Stéphane Alberta avec cette question?
3: En partie seulement parce que les menaces semblent continuer de toute façon, parce qu'on semble être insatisfait d'une question trop longue et on aurait voulu une question plus tranchée. Un référendum, c'est toujours un exercice qui est difficile pour n'importe quel gouvernement parce que ça forcément divise la population, ça divise aussi les groupes. Puis on le voit, là, vous l'avez mentionné aussi tout à l'heure avec votre journaliste, on voit les groupes s'organiser très rapidement du côté pro-Canada. Et par conséquent, il y a une sorte de principe de division qui s'établit. Et donc, du côté des indépendantistes et séparatistes, j'ai pas l'impression qu'on est satisfait par le libellé de cette question-là. Là, il va falloir voir justement leur réaction. Est-ce que on va tout simplement se consacrer à répondre à la question ou alors on va se consacrer aussi à convaincre des membres, par exemple, du Parti conservateur, des députés. Hier, Daniel Smith a fait un plaidoyer pour l'unité canadienne, mais aussi un plaidoyer pour l'ensemble de son caucus, l'ensemble de ses députés et ministres. Ce qu'il faut surveiller, là, je pense, dans les prochains jours, c'est s'il va y avoir des critiques de l'intérieur de son parti. Si un député d'une région rurale, par exemple, s'exprime contre ça. Ça, je pense que ça va être à surveiller. Pour le moment, le caucus semble être uni, mais je dis pour le moment, puis chez les conservateurs unis, là, ça prend pas grand-chose pour être désuni.
0: Ben justement, elle a dit vouloir un Canada uni en ouvrant la porte à un référendum. Est-ce que c'est pas une contradiction? Qu'est-ce que ça pourrait impliquer politiquement pour elle?
3: Il y a une contradiction, mais une contradiction qu'elle peut pas surmonter autrement qu'en mettant une question sur l'avenir de l'Alberta au sein du Canada, compte tenu qu'à l'intérieur de son parti, on le sait, les sondages le montrent, on est peut-être pas certain du pourcentage, mais certains sondages laissent entendre que c'est plus de 50% de partisans conservateurs unis qui songent à l'indépendance de l'Alberta. Donc, dans ce contexte-là, on peut pas rester sur les lignes de côté ou on peut pas être totalement, strictement pro-Canada. Quoi qu'hier, on l'a mentionné tout à l'heure, là, ferait vraiment un plaidoyer fort pour le Canada, rappelant la lutte contre le communisme et le terrorisme à un moment donné, et les casques bleus également. Donc ça, c'était pas attendu là, dans le discours, et elle a pris soin de le mentionner. Mais en même temps, elle a pris soin de mentionner que ceux qui avaient des griefs contre Ottawa avaient des griefs qui étaient valides. Ils ont raison d'être, comme elle l'a dit, frustrés et en colère contre Ottawa. Et revenu d'ailleurs souvent sur la fameuse expression là, du gouvernement Trudeau 5, on l'avait presque oublié, l'ancien chef oui. du parti néo-démocrate, et elle a rappelé qu'il y avait des politiques anti, en tout cas de son point de vue, anti-albertaines, et que là maintenant avec Marc Carney, c'était beaucoup plus facile de s'entendre, quoi qu'elle lui a lancé un avertissement aussi. Il faut que les choses continuent de bien aller. Donc, ça met de la pression aussi sur Marc Carney. Marc Carney doit livrer la marchandise, alors que lui-même, là, il commence à être sous pression par son aile gauche et environnementaliste, là, qui semble être un peu plus insatisfaite de son approche avec l'Alberta, mm-hmm. sans compter les autres partenaires de la fédération. David Eby, en Colombie-Britannique, il est allé de critiques féroces aussi là, contre l'approche de Marc Carney et de Daniel Smith face aux séparatistes. Donc, c'est un débat qui va forcément être plus important, et donc Daniel Smith se retrouve au cœur de ce débat.
0: Daniel Smith, elle a parlé à beaucoup de gens. Elle a parlé aux indépendantistes directement. Elle a parlé à ceux qui veulent rester au Canada directement. Par contre, elle n'a pas dit un mot directement aux nations autochtones. Elle n'annonce rien au sujet des consultations. Est-ce qu'elle sous-estime la complexité constitutionnelle d'une séparation, selon vous?
3: Pour le moment, oui. Mais elle veut répondre qu'on n'est pas encore là, que là, on est simplement pour demander la permission aux Albertains ou demander aux Albertains s'ils veulent aller dans cette direction-là. Et là, pour le moment, les Premières Nations, effectivement, sont pas sur l'écran radar de Daniel Smith, du moins publiquement. Je pense que lorsque les portes sont closes, on sait très bien que les Premières Nations ont une influence importante. Ce qu'elle a fait hier dans son discours, c'est plutôt que de parler des Premières Nations, c'est qu'elle a parlé du jugement erroné de la juge Léonard. Et donc, elle est revenue beaucoup sur ça. C'est la juge qui s'est trompée, qui a fait une mauvaise interprétation du processus référendaire. Donc, on va aller en appel. Mais en raison de ce jugement-là, là, on est obligé d'avoir cette question en deux volets. Donc, de ce point de vue-là, et ça, c'était... dès que le jugement a été révélé la semaine dernière, tout de suite, on a vu du côté des indépendantistes dire aussi que c'était une juge nommée par Ottawa, en mettant bien en grand, ben comme oui. quoi, et bien que ça soit bien vu que c'est une juge nommée par Ottawa. Donc, laissant entendre que c'était Ottawa qui manipulait les cartes derrière les portes closes. Donc, ça, je pense que c'est pour le moment, c'est le pouvoir judiciaire qui prend tout le blâme de ce qui est en train de se passer.
0: Frédéric Boily, vous êtes politologue au campus Saint-Jean. Merci beaucoup d'avoir été avec nous ce matin.
3: Au revoir et bonne journée à tout le monde.
0: Merci. Il est 7h25 minutes. 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
0: On poursuit dans cette question-là qui a été proposée aux Albertains hier. Je vous la relis. L'Alberta doit-elle rester une province du Canada ou le gouvernement de l'Alberta doit-il entamer la procédure juridique prévue par la Constitution canadienne afin de tenir un référendum provincial contraignant sur la question de savoir si l'Alberta doit ou non se séparer du Canada? À l'émission Panorama, Rudy Desjardins a recueilli la réaction de la chroniqueuse au National Post, Tasha Keredine, pendant le discours de Danielle Smith. Voici son analyse.
4: Les questions qui ont été mises aux gens qui ont signé les pétitions étaient des questions référendaires, c'est-à-dire des questions, est-ce que l'Alberta devrait rester un État au Canada ou est-ce que l'État devrait être un État séparé ou un État souverain? Je ne me rappelle pas du mot, mais le mot État était là-dedans. Elle demande, au lieu de faire ça, la permission au peuple albertain de faire un référendum. Alors, c'est comme un référendum sur un référendum. C'est intéressant parce que ça lui peut-être permettra d'échapper au sort de son prédécesseur Jason Kenney, qui a été sorti comme chef par le même groupe de gens, Jeff Rath et autres, au sein du United Conservative Party, qui ont déjà dit qu'ils vont, si elle ne fait pas un référendum sur la question, ils vont la renvoyer. Mais là, elle change la donne un peu parce que c'est pas une question de référendum qui décide le sort de l'Alberta. Ça décide si les gens veulent un référendum. Voilà. Maintenant, je sais pas si ça va être assez pour ces gens-là, mais en même temps, elle respecte certainement la volonté des gens qui ont indiqué qu'ils veulent une question. Même si une des questions a été trouvée inconstitutionnelle, comme tu as mentionné, par la Cour. Alors, au lieu de ça, bon, c'est en anglais, il y a une expression « too clever by half ». Je ne sais pas comment on traduit ça en français. Ouais. C'est peut-être, elle essaye de trancher sans trancher. Je ne sais pas si ça va marcher, mais ça va être intéressant de voir comment les gens réagissent à ça.
5: Elle a rappelé qu'elle va voter pour que l'Alberta reste au sein du Canada. Aujourd'hui, Pierre Poilievre, c'était peut-être sa première fois, je pense, là, d'ailleurs, qu'il se prononçait à ce sujet-là.
4: Oui.
5: Alors qu'il est un député albertain, rappelons-le. Là.
4: Oui, et c'est ça qui tout le monde s'est posé la question, qu'est-ce qu'il va faire? Parce que, tu sais, être un député d'Ottawa qu'il était avant, c'est un peu différent d'avoir ces mêmes gens dans sa cour, des gens qui ont voté pour lui. Je ne sais pas le pourcentage dans son comté d'électeurs qui seraient souverainistes albertains, mais c'est sûr qu'il y en a certains, il y en a parmi là, certains qui le sont. Alors pour lui, ça lui met dans une place difficile. Je pense que peut-être qu'il aurait dû attendre la question de Mme Smith, parce que cette question-là, comme j'ai dit, ça demande pas nécessairement que tu aies fédéraliste ou non. Simplement dire, est-ce qu'on veut faire un référendum sur la question? Est-ce que tu penses que c'est assez important? Et on sait que, Rudy, il y a plus grand nombre de gens qui sont intéressés à la question que ceux qui voteraient pour. Les sondages démontrent que 1 sur 3 sont préparés peut-être à considérer cette séparation. Mais les purs et durs, c'est 10%.
5: Donc,
4: ou 15%, pardon.
5: Elle ajoute donc que cette question sera dans le référendum. Je pense qu'il y a déjà 9 questions dans ce référendum-là du 19 octobre, mais qu'il sera non-binding, donc non-obligatoire. Donc,
4: OK.
5: On peut sonder, mais si on demande peut-être un vrai référendum sur la séparation, ben là, on n'était pas obligé de le faire, mais on vous a sondé quand même.
4: Mais ça, c'est bizarre parce que elle a même mis en place la fameuse loi sur les référendums disant que si on a 178 000 signatures, on peut forcer le gouvernement à poser la question. Alors, elle va en arrière sur sa propre loi parce que selon elle, un référendum qui aurait plus que ce nombre de gens-là, c'est comme signer une pétition. On peut pas dire que c'est pas une analogie normale à dire. Alors, ça, c'est très étrange. Qu'elle dit que c'est non-binding sur le gouvernement.
5: Ben oui.
4: Je pense, va causer des problèmes sévères avec M. Rath et compagnie.
5: Ouais.
4: Les souverainistes ne vont pas aimer ça.
0: C'était Tasha Carradine, chroniqueuse au National Post, au micro de Rudy Desjardins à l'émission Panorama hier. Vous pouvez réécouter l'entièreté de cette discussion sur l'application Radio-Canada Audio. Il est 7h30 et c'est le moment des nouvelles avec Tiffany Roquette ce matin qui nous accompagne. Tiffany, évidemment, on continue sur ce sujet parce que les réactions affluent notamment du côté politique.
1: Oui, et on vient d'avoir celle du premier ministre du Canada, Mark Carney, qui a fait une déclaration à Ottawa un peu plus tôt aujourd'hui, où il défend le Canada en disant que le Canada fonctionne comme il est en ce moment et que son gouvernement est en train de rénover le pays. Il a fait référence à des figures politiques du passé de l'Alberta, notamment les anciens premiers ministres Joe Clark et Stephen Harper. Et il a cité, bien sûr, cet accord qui a été signé avec la première ministre Danielle Smith la semaine dernière comme un de ses exemples du fonctionnement du Canada. On vous en dira un peu plus sur sa réaction dans les prochains bulletins. Mais sachez qu'il y en a pas mal de la part du gouvernement libéral, notamment aussi son ministre fédéral des Affaires intergouvernementales, Dominique Leblanc, qui a fait aussi la promotion d'un fédéralisme coopératif sur son compte X.
0: Les groupes s'organisent également pour promouvoir un Canada uni.
1: Un nouveau groupe s'est créé hier. L'ancien député fédéral Monty Solberg qui a créé ce groupe Vote to Stay.

0: à Edmonton. Et on a aussi le nouveau parti démocratique, le NPD de l'Alberta, avec son chef Nahen Nanshi, qui dans une vidéo sur son compte X aussi a annoncé qu'ils avaient lancé un site internet aussi pour informer les citoyens sur pourquoi ils devraient voter pour le maintien de l'Alberta au sein du Canada.
1: Le procès sur la mort d'un petit garçon tué par deux chiens en 2024 là, se termine aujourd'hui.
0: La propriétaire est jugée pour négligence criminelle ayant entraîné la mort. La décision du juge est attendue en début d'après-midi. Retour sur les faits avec Alice Burguin.
2: C'est aujourd'hui que le juge doit trancher si la propriétaire des chiens, deux canets corso, ayant agressé mortellement un petit garçon de 11 ans, est coupable. La femme est accusée de négligence criminelle pour des faits qui remontent à avril 2024 dans le quartier Summerside, au sud d'Edmonton. À l'époque, le jeune Cashy Grist rend visite à son père qui vivait chez l'accusé. Alors que celui-ci travaille dans le garage, l'enfant va jouer aux jeux vidéo dans la maison. 45 minutes plus tard, le père retrouve son fils étendu au sol, les deux chiens autour de lui. L'autopsie a montré que l'enfant est mort d'une morsure au cou. Les deux chiens ont depuis été euthanasiés. Lors des audiences à la cour, plusieurs témoins ont rapporté que les chiens avaient déjà été violents par le passé. Ils ont notamment tué un chat et un autre chien et agressé une femme, lui causant plusieurs blessures dont des côtes cassées. La défense a rappelé que l'accusée avait eu des chiens tout au long de sa vie et qu'elle avait même instauré une règle interdisant les visites suite aux attaques de ses chiens. Elle avait aussi conseillé au père de tenir son fils à l'écart des deux molosses. La peine maximale encourue est la réclusion à perpétuité. Ici Alice Burguin, Radio-Canada, Edmonton.
1: Et Tiffany, la police d'Edmonton travaille à un nouveau centre de détention.
0: Ce serait pour les personnes causant du désordre public, mais qui ne sont pas formellement accusées. Selon le chef de la police de la capitale, Warren Dreikel, les policiers pourraient avoir des pouvoirs de détention temporaire à ce sujet. Il travaille sur ce centre avec la province qui dit qu'il pourrait offrir des soins, notamment pour les personnes dépendantes. Petra Schultz de l'organisation Mom Stop the Harm dénonce toutefois une manière obsolète de gérer la crise des opioïdes.
1: Et le gouvernement des territoires du Nord-Ouest a annoncé jeudi la mise sur pied d'un nouveau programme de lutte contre les incendies de forêt.
0: Ça inclut la création de lignes directrices pour l'ensemble du territoire et des formations pour les équipes de pompiers locaux. Voici là-dessus Thomas Etty.
3: Conçu selon les standards développés en Alberta et en Colombie-Britannique, le nouveau programme d'entraide en milieu périurbain des territoires du Nord-Ouest a pour objectif d'accroître et d'uniformiser les compétences des pompiers locaux dans les communautés en matière de protection de bâtiments. Le nouveau programme vise notamment à renforcer la coordination entre les services de lutte contre les feux de forêt et les services de protection des bâtiments. Deux spécialités distinctes mais complémentaires en milieu périurbain. Très répandus dans le Nord, les milieux périurbains sont définis comme les zones où le développement humain rencontre la nature et où les incendies deviennent particulièrement menaçants pour une communauté et difficiles à maîtriser. Le nouveau programme du territoire a été créé en réponse aux feux de forêt de 2023 qui avaient forcé l'évacuation d'environ 70 % des résidents et brûlé de nombreuses maisons et infrastructures.
0: C'était Thomas Etier.
1: Et on termine en parlant du zoo d'Edmonton qui compte trois nouveaux résidents.
0: Ben oui, on nous faut peut-être des nouvelles un peu positives.
1: Oui,
0: alors, voici trois louveteaux arctiques qui sont nés au zoo d'Edmonton que vous pourrez aller voir. Leurs parents se nomment Aspen et Tundra. Le zoo précise que les petits commencent tout juste à sortir de leur tanière et explorer leur habitat. Les louveteaux arctiques naissent aveugles et entièrement dépendants de leurs parents. Donc, ça leur a pris quelques semaines avant d'émerger de leur tanière.
1: Ah, je suis sûre qu'ils sont extrêmement mignons. Et puis, j'entendais aussi qu'au zoo de Calgary, chez vous, il y a deux oursons qui avaient été recueillis parce que leur mère avait été tuée. Et là, ben, ils commencent à recevoir des visiteurs. Donc, il y a ça aussi, peut-être pour les gens qui cherchent un projet cette fin de semaine. Aller au zoo à Edmonton et au zoo à Calgary, pourquoi pas. Merci beaucoup, Tiffany.
0: Je vous en prie.
1: Allons-y tout de suite avec les détails de la météo à Yellowknife. Il y a des alternances de soleil et de nuages. 30 % de probabilité d'averse cet après-midi. Il y a des risques d'orage avec un maximum de 20. À Fort McMurray, c'est généralement nuageux avec 60 % de probabilité d'averse. Risque d'un orage cet après-midi, maximum 22. Et Rivière-la-Paix, Grande Prairie, Bonnyville, Saint-Paul, Cold Lake, Lac-Labiche, Edmonton, Saint-Albert, Sherwood Park, Beaumont, Red Deer, Calgary, Medicine

0: Lethbridge, Banff et Jasper. Eh bien, ça sera des alternances de soleil de nuages aujourd'hui. Il y a 30% de probabilité d'averse cet après-midi, des risques d'orage et des températures qui vont varier entre 17 et 22 degrés. Marc-Éric Bouchard est avec nous. Salut Marc-Éric.
1: Bonjour.
0: Marc-Éric, là, j'ai envie de vous faire entendre quelque chose qui a refait surface sur les réseaux sociaux hier soir.
1: Ah! Bon. Ah oui.
0: Alors, une vieille chanson de 1989, d'Or Caroline.
1: De Joanne, comment elle s'appelle?
0: Joanne Blouin.
1: Blouin,
0: voilà.
1: Blouin, c'est ça.
0: Exactement. Donc, évidemment, oui. C'est les partisans de Montréal qui s'amusent, hein, qui ont endormi.
1: J'adore ça.
0: Ben voilà. Oui. Bon, là, par exemple, je voudrais pas envoyer la poisse aux Canadiens de Montréal parce que les gens disent aussi, ah, ben cette chanson-là est sortie en 1989, année où les Canadiens ont fait une présence à la finale de la Coupe Stanley contre les Flames de Calgary. Et bon, quand même, il avait perdu là, cette année-là contre les Flames.
1: C'est intéressant. L'année 1989, là, les gens vont se rappeler que les Flames avaient remporté la Coupe Stanley et c'était la première fois de l'histoire des Canadiens que les Canadiens perdaient au Forum de Montréal.
0: Ah, ça, je ne le savais pas.
1: Oui. Dans l'histoire des séries éliminatoires, c'est la première fois que les Canadiens voyaient qu'une équipe gagnait une Coupe Stanley, mais au domicile du Canadien.
0: Okay.
1: Et c'est la première fois avec Lanny McDonald à l'époque et tout ça. Et là, c'est mais merci de faire ce lien-là parce que ça nous rappelle de bons moments. Parce que les dernières années, on n'a pas eu beaucoup de bons moments avec les Flames de Calgary. Et là, eh bien, ça nous fait penser au bon moment de cette victoire des Flames contre le Canadien de Montréal en 89.
0: Ouais.
1: Et par la suite, le Canadien de Montréal qui était revenu en finale à la Coupe Stanley en 93 avec Jacques Demercier qui avait éventuellement remporté cette dernière Coupe Stanley d'une formation canadienne.
0: Ouais, d'ailleurs, en 1989, ça devait être la dernière fois qu'il y a eu un affrontement entre deux équipes canadiennes là, pour une finale de la Coupe Stanley. On n'en a plus revu, là, à moins que je me trompe, là, mais je ne crois pas.
1: C'est une excellente question. Je pense que oui.
0: Ouais.
1: Il y a eu des équipes canadiennes qui sont rendues en finale de la Coupe Stanley, mais il n'y a pas eu d'équipe canadienne parce que, bon, en 93, c'était contre les Kings de Los Angeles.
0: Ouais.
1: En 94, les Canucks ont perdu contre les Rangers de New York. Par la suite, il y a eu les années 2000 où les Sénateurs d'Ottawa ont joué contre les Ducks d'Anaheim, les Flames en 2004 face à Tampa Bay, les Oilers en 2006 face à la Caroline, le Canadien de Montréal durant la COVID contre le Lightning de Tampa Bay. Et là, eh bien, peut-être que l'année 2026 va nous donner une autre belle histoire pour une équipe canadienne.
0: Ouais, ben en tout cas, ça a bien commencé pour les Canadiens qui ont battu hier la Caroline et de belle façon, Marc-Éric.
1: Oui, 6-2, donc sans équivoque. Le Canadien était bien préparé. Les Hurricanes étaient peut-être, bon, un peu endormis. Hein, c'est peut-être le thème qu'on peut... D'or Caroline. Je vois le même thème que vous. Et là, eh bien, l'entraîneur-chef, Rod Bonamour, a dit, bon, vous avez vu comme moi, hein, on a eu un très mauvais match. Il y a des joueurs individuellement qui ont connu leur pire match depuis le début de la saison. Et là, eh bien, on va devoir jouer du meilleur hockey parce que le Canadien a une formation très talentueuse. Et si on fait pas des ajustements, eh bien, la série pourrait être très courte du côté de la Caroline face aux Canadiens. Prochain match demain, toujours à Raleigh, dans cet État des États-Unis.
0: Le Canada a vaincu la Norvège en prolongation, Marc-Éric.
1: Oui, ça a tout pris et ça a pris aussi les bonnes performances de Evan Bouchard, les bonnes performances également de Ryan O'Reilly, mais surtout de Mike Scheifele, qui a réussi un tour du chapeau dans cette victoire in extremis du Canada face à la Norvège. 6-5 en prolongation. Le Canada a une fiche parfaite de 4-0 et jouera là, dans les prochaines heures face à l'équipe de la Slovénie.
0: Toujours au hockey, mais Junior, la Coupe Memorial débute ce soir du côté de Kelowna.
1: Oui, suprématie du hockey junior au Canada. Hein. Vous savez, je vous l'avais déjà dit, hein, que pour gagner une Coupe Memorial, ça prend plus de victoires que de gagner une Coupe Stanley.
0: Ouais.
1: Gagner une Coupe Stanley, ça prend 16 victoires, tandis que la Coupe Memorial, ça prend entre 19 et 20 victoires pour remporter le prestigieux trophée. Ça débute ce soir entre les champions de l'Ontario, les joueurs de Kitchener face aux Rockets de Kelowna. Demain, Everett, les champions de l'Ouest, face aux Saguenayens de Chicoutimi, les champions de Québec-Maritime. Et c'est comme ça qu'on va jouer le tournoi à la ronde jusqu'au 27 mai. Par la suite, demi-finale et finale. La finale aura lieu le 31 mai.
0: Marc-Éric, on ne peut pas passer sous silence ce grand rassemblement de jeunes francophones qui vont faire du sport ensemble. Ça commence ce soir à Edmonton. On parle bien sûr, oui, bien sûr, des Jeux francophones de l'Alberta.
1: Bravo, hein, à tous les participants déjà là. C'est vraiment une belle expérience. Moi, je l'ai vécu comme entraîneur de badminton à l'époque, mais aussi comme journaliste, hein, où on a fait la couverture. Évidemment, on fait à chaque année à Radio-Canada, et c'est vraiment là des moments là, que je me rappelle encore. Je me rappelle, j'avais été à Saint-Paul une année, on avait été à Saint-Albert une autre année également. Alors que 473 participants dans, et les sports changent tout dépendant des villes qui présentent l'événement. Le badminton, le basketball 3 contre 3, le volleyball, le soccer et le kinball sont présentés jusqu'à dimanche. Bonne chance et que la meilleure région gagne.
0: Voilà, amusez-vous.
1: Région de Calgary. Ouais. Non, non, pour...
0: Ah ben, région d'Edmonton et du Nord, dans ce cas-là. Marc-Éric.
1: Merci beaucoup.
0: À plus tard. Il est 7h42 minutes.
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3: Bonjour tout le monde, c'est Jules Bonnet. Nous sommes le vendredi 22 mai. Le Franco Festival de Calgary 2026, qui se tiendra les 11 et 12 septembre, lance un appel aux jeunes qui voudraient participer par le chant, la danse, la performance scénique ou la musique instrumentale. Si vous vous reconnaissez dans ce descriptif et que vous souhaitez monter sur scène dans le cadre d'un événement célébrant la diversité, la culture et la communauté francophone, faites valoir votre candidature. Le RAFA a toutes les informations. rafa-alberta.ca. Jeunes de Grande Prairie, préparez-vous pour la Coupe du Monde de soccer qui s'en vient. La Maison des Jeunes de Grande Prairie organise une soirée soccer à l'école Nouvelle Frontière le vendredi 29 mai de 18 à 21h. Plus d'infos sur la page Facebook de la CFA de Grande Prairie. Lancer des haches et parler français, le tout pas forcément en même temps, c'est possible. C'est ce que vous propose la CFA de Lethbridge, une soirée réunissant la communauté. Le jeudi 26 mai de 18 à 20h, inscription sur la page Facebook de la CFA de Lethbridge.
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0: On se dirige maintenant vers les territoires du Nord-Ouest où une enseignante a reçu une distinction de l'association Canadian Parent for French de leader de l'année en éducation française. S'il est vrai que le français, il est minoritaire dans cette partie du pays, ben, il faut rappeler que plusieurs acteurs du quotidien, notamment dans l'enseignement, font tout pour maintenir la vitalité de cette belle langue. Et parmi eux, ben, on retrouve Gabrielle Sanson, l'heureuse lauréate, enseignante en de 4e et 5e année à l'école Iquilo. Donc, elle est notre invitée ce matin. Bonjour, Madame Sanson.
5: Bonjour.
0: Merci beaucoup d'être avec nous ce matin. Félicitations. Comment vous avez accueilli cette distinction?
5: Oh, merci. J'ai reçu cette distinction parce qu'il y a un parent qui a placé mon nom en nomination, a répondu à toutes les questions de vérification là, et de raisonnement pourquoi je mériterais un prix ou une distinction comme cela. Alors, j'étais vraiment émue à cette journée-là d'apprendre ces nouvelles qu'un parent avait fait tout ce travail pour moi.
0: Dites-nous, qu'est-ce qui vous motive au quotidien pour encourager les élèves à parler français?
5: Alors, pour moi, j'ai vécu pendant une décennie dans le système des écoles françaises homogènes. Et ensuite, maintenant, je suis dans une école d'immersion. C'est un peu différent, mais les motivations sont les mêmes. C'est que cela existe comme une langue mondiale aussi. Alors, c'est ça la motivation pour les élèves de voir l'utilité dans leur quotidien. Pour eux autres, ça leur motive aussi de voir si c'est disponible pour des emplois, si, quel type d'expérience est-ce qu'ils peuvent vivre. Mais à cet âge ici, où j'enseigne la 4e, 5e année, c'est plutôt simplement de montrer où cela existe en réalité. Alors, à travers la musique, à travers des activités sociales, quand nous avons regardé, par exemple, les Olympiques, la participation du Canada aux Olympiques, nous avons regardé Radio-Canada au lieu de d'autres moyens qui seraient habitués à la maison. On leur offrir les opportunités de vivre cela dans une langue qu'ils apprennent tous les jours à l'école.
0: Ben justement, on le sait, parler une langue sans vraiment vivre la culture, c'est plus difficile à implanter. Bon, vous nous avez donné l'exemple de ces Jeux olympiques que vous avez écoutés en français avec Radio-Canada. On est très heureux de le savoir. Est-ce que vous avez des artistes privilégiés que vous aimez faire écouter à vos étudiants ou des livres que vous aimez leur suggérer aussi pour qu'ils intègrent un peu plus justement la notion de culture?
5: Oui, c'est ça. Alors, j'implémente depuis le début de ma carrière en enseignement un programme d'artiste du mois que je présente 4 chansons de nouvelles artistes francophones chaque mois. Alors, j'ai comme une série d'artistes maintenant que j'enseigne aux élèves qui viennent de partout. Mais le programme que j'apprécie le plus, c'est Manie musicale pour être honnête qui se fait pendant les mois de mars et avril. Et c'est des enseignants au niveau international qui organisent ce type de programme qui demandent à des artistes francophones de faire partie et leur chanson fait partie d'une compétition internationale où les élèves votent. Alors, ils s'investissent dans ces chansons, ils apprennent les messages, ils apprennent du nouveau vocabulaire, la culture qui vient de ces artistes. Et cette année, mes élèves ont beaucoup apprécié Fred's qui faisait partie d'une manie musicale avec la chanson Extraordinaire. Mais il y avait aussi comme Paro Poutine de Terre-Neuve et Labrador qui leur ont fait découvrir cette partie-là du pays qui est très loin d'eux. Alors, un programme comme cela est vraiment important.
0: Bon, vous nous avez parlé que vous écoutiez les Olympiques en français, que vous aviez un programme d'artiste aussi du mois que vous présentez. Est-ce qu'il y a d'autres choses qui vous distinguent comme enseignante là? Parce que bon, vous avez été choisie par des parents qui ont proposé votre nom. Pensez-vous qu'il y a d'autres choses qui les a interpellées dans la façon dont vous enseignez?
5: De ce que j'ai compris, c'est vraiment mon engagement à inclure toute l'école dans notre programmation. Alors, j'ai parlé de manie musicale où j'ai inclus les autres salles de classe de notre école aussi à y participer, mais on organise des événements comme les Olympiques francophones de notre école où on représente un pays membre de l'OIF et on célèbre en faisant des petites activités dans l'école, mais aussi en apprenant c'est quoi un pays membre de l'OIF. D'apprendre un peu à propos de ce pays-là dont on représente cette journée-là. Il y a aussi des événements comme notre semaine de l'éducation en français que nous célébrons avec des musiques, de la musique en français, des légendes françaises où mes élèves, par exemple, ont appris par rapport aux chandeleurs, où ils ont appris à propos la ceinture fléchée des métiers. Alors, on circule un peu partout de la francophonie canadienne pour apprendre un peu comment différentes cultures célèbrent leur francophonie, apprendre leur drapeau francophone. Pour eux autres, les symboles sont très importants. Alors, c'est vraiment important à cet âge-là de 4e-5e année d'implémenter ça tôt parce que c'est des visuels qu'ils peuvent reconnaître dans leur quotidien.
0: En tant qu'enseignante, là, quel constat ou diagnostic vous faites au quotidien dans la francophonie chez vos élèves?
5: Alors, ce que j'observe, c'est qu'ils sont très intéressés à faire partie de cette francophonie, même si les élèves que j'enseigne sont des apprenants de la langue et non pas nécessairement des francophones. C'est des personnes qui veulent participer dans des activités françaises de la région. Ils vont être présents pendant des spectacles francophones dans la région de Yellowknife. Ils vont célébrer la journée qui lève le drapeau au château de neige. Ils veulent être là pour les histoires françaises à la bibliothèque de la ville. C'est des opportunités qui ne sont pas nécessairement, on pense peut-être que ce serait plus pour les francophones, mais les apprenants de la langue veulent y participer, leur famille aussi.
0: Gabrielle Sanson.
5: C'est le niveau d'intérêt, oui.
0: Pardon, répétez-moi ça.
5: Je vais juste dire, c'est le niveau d'intellect qui m'a beaucoup impressionnée chez les apprenants de la langue française, oui.
0: Ah bon, ben tant mieux en tout cas. Et félicitations encore une fois. Franchement, l'ensemble du programme que vous nous avez présenté me semble assez complet, diversifié aussi pour rejoindre les goûts et peut-être les intérêts de plusieurs de vos élèves. Alors, ben bonne continuation dans cette transmission de la culture et de la langue. Gabrielle Sanson, je rappelle que vous êtes enseignante de 4e et 5e année à l'école Ikelo, et vous avez été choisie comme lauréate en fait de par Canadian Parent for French comme leader de l'année en éducation française. Bravo et puis à bientôt.
5: Merci beaucoup.
0: Il est 7h51.
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0: Bonjour Carl. Le CRTC impose de nouvelles exigences là, aux plateformes de diffusion en continu. Ça fait pas l'affaire des Américains.
7: Non, exact. Le Conseil de la radiodiffusion et des télécommunications canadiennes qui vient d'établir de nouvelles règles, ça fait en sorte que les géants américains de la diffusion en continu, les Netflix, Amazon Prime, Disney et autres, vont devoir tripler la part de leurs revenus qui est consacrée à la création de contenus canadiens et autochtones. Donc, ça passe de 5 à 15%. Et donc, sur le plan du contenu, bonne nouvelle, là, on ne se plaindra pas du fait que des géants américains financent plus de contenu canadien. Mais sur le plan des relations économiques et commerciales, disons que c'est un peu plus compliqué parce que, d'abord, la contribution initiale de 5 % ça a déjà été contesté par les plateformes devant les tribunaux. On attend une décision finale dans ce dossier-là. Et en plus, on sait que la loi que le CRTC vient renforcer avec ses nouvelles exigences annoncées hier, c'est un des gros irritants de l'administration Trump en vue de la renégociation de l'accord de libre-échange Canada-États-Unis-Mexique. Donc, on sait que c'était déjà un problème, un irritant, et ça risque de le devenir encore plus. Voyez ce que disait, par exemple, hier, la Motion Picture Association, qui représente les Netflix, Disney et autres. On dit que les nouvelles exigences, c'est des obligations d'investissement qui sont discriminatoires, qui contreviennent directement à l'ACEUM, l'accord de libre-échange. Alors bref, ça semble mettre de l'huile sur un feu qui était déjà allumé entre le Canada et les États-Unis, à voir si ça va jouer dans les négociations, tout en sachant que le Canada a déjà fait des concessions là, par rapport aux plateformes numériques. Est-ce qu'on durcit le ton après avoir adouci un peu la position? On verra bien.
0: Le financement se fait de plus en plus rare là, pour les entreprises en démarrage à travers le pays.
7: Oui, dans le monde des entreprises en démarrage, là, les start-up en anglais, le financement, ça se fait par étapes. Et généralement, Geneviève, la première étape, c'est l'argent de la famille, papa, maman, son propre argent, bien sûr. Et il y a des entrepreneurs qui comptent sur ce qu'on appelle des anges investisseurs. Qu'est-ce que c'est un ange investisseur? C'est souvent un ancien entrepreneur qui a vendu une compagnie, qui a fait pas mal d'argent avec ça et qui est prêt ensuite à investir, à miser sur des entreprises prometteuses. Donc, l'organisation qui regroupe ces anges investisseurs au Canada nous annonce que le financement provenant de ce type d'investisseurs-là a atteint son plus bas niveau en 5 ans l'an dernier, en 2025. On parle d'environ 113 millions de dollars et ça, c'est une baisse de 22 % sur un an. Donc, ça veut dire que l'année 2025 n'a pas été très bonne pour ces jeunes entreprises qui cherchent du financement au tout début de leur vie. Et le problème, c'est que l'étape d'après, le capital de risque, c'est pas facile non plus. Il y a un rapport qui nous disait que c'est un peu à plat au Canada au début de l'année 2026. Donc, vous voyez, c'est une position délicate parce que ça, c'est pas facile à cause du contexte économique actuel. Les investisseurs se disent, un investissement risqué comme celui-là, je vais peut-être le mettre de côté un instant, voyant le contexte économique qui n'est pas facile. Mais c'est justement dans le contexte économique actuel qu'on a le besoin d'avoir des jeunes entreprises qui développent des nouveaux marchés, qui innovent, qui dynamisent l'économie canadienne. Donc, enjeu important à surveiller à la fois pour les entreprises concernées, bien sûr, mais aussi pour, disons, la compétitivité de l'économie canadienne.
0: Oui, ça va être un dossier à suivre, là. Et puis, ça, c'est une nouvelle, en fait, qui a fait beaucoup jaser, là, parce que je pense que je comprends où vous allez, là. La compétition s'intensifie dans le marché du beignet et du café au Canada.
7: Oui, ben en fait, vous savez que Dunkin' Donuts a annoncé son grand retour au Canada la semaine dernière avec l'intention d'ouvrir jusqu'à 700 restaurants au Canada. Mais là, c'est pas fini. La nouveauté, c'est que face à ça, ou en réplique, disons, Tim Horton, bannière canadienne par excellence, s'il en est une, annonce la construction de 80 nouveaux restaurants et la rénovation de 400 autres d'ici la fin de l'année.
0: Okay.
7: On parle d'un investissement total d'environ 400 millions de dollars. Alors, ça va être réparti, semble-t-il, ces nouveaux restaurants-là en Ontario, dans l'Ouest canadien, au Québec également. Alors, si vous pensiez que il y avait déjà un Tim à chaque coin de rue,
0: oui,
7: il semblerait que le marché n'est pas encore saturé, en tout cas aux yeux de Tim Hortons. Et donc, c'est intéressant de voir cette rivalité, cette bonne vieille rivalité Dunkin-Tim Hortons qui refait surface. Cela dit, Geneviève, Tim Hortons dit que son annonce de construction et de rénovation, c'est pas lié à l'annonce qui a été faite par Dunkin.
0: Bon.
7: Permettez-moi d'en douter parce que le nombre de Tim a presque pas bougé, en fait, depuis 2019. On est autour de 4000 restaurants au Canada seulement. Et là, soudainement, une semaine seulement après l'annonce de Dunkin, ça change. Alors, on verra bien, mais bref, si vous aimez le café, les beignes, c'est clair que vous aurez l'embarras du choix dans les prochains mois à travers le pays.
0: Oui, bon. Non, ben ça dépend quelle sorte de café on aime, là, mais bon, on pourrait en parler longtemps.
7: Mais une roussette, c'est une roussette.
0: Oui, c'est vrai, vous avez raison. Mais vous savez, Carl, l'année passée, j'ai traversé le Canada en voiture, puis je me demande où il y a de la place pour plus de Tim Hortons, parce que franchement, même dans les endroits, les villages où on pensait qu'il se passait rien, là, dans le nord de l'Ontario, par exemple, là, pour le dire bien, il y avait quand même un Tim Hortons et un IW. Ça, c'était quand même des genres de lieux communs là, partout au Canada. Donc, ben coudonc, il y en aura plus. Voilà.
7: Oui, mais c'est intéressant parce que Tim Hortons fait peut-être aussi ça pour Damille Pion à Dunkin qui cherche des emplacements pour ses futurs restaurants.
0: Bon, okay,
7: peut-être qu'il y a un peu de ça aussi dans l'annonce qui a été faite.
0: On termine en parlant des voyageurs canadiens qui sont encore plus nombreux que l'an dernier à bouder les États-Unis.
7: Oui, bien sûr, c'est pas nouveau le fait que les Canadiens voyagent moins qu'avant aux États-Unis. En fait, ça fait 15 mois consécutifs que ça baisse le nombre de voyages de Canadiens en sol américain d'une année à l'autre. Mais justement, ce qui est intéressant, c'est de remarquer que ce boycott américain s'intensifie. Parce que les données de mars 2026 qui sont sorties hier nous montrent que, oui, les voyages de Canadiens aux États-Unis ont baissé de 6 % sur un an. Mais rappelons-nous que c'est par rapport à un mois, mars 2025, où ça avait déjà baissé. Donc, c'est pour ça que je dis que le boycott s'intensifie. Et à l'inverse, le nombre de voyages d'Américains au Canada augmente pour les trois premiers mois de l'année, janvier, février, mars 2026. Donc, ça nous laisse croire que nous, au Canada, on boude encore et encore plus les Américains, mais que les Américains nous boudent peut-être un peu moins qu'avant. Alors, ce sera à surveiller pour cet été, là. L'industrie touristique au Canada aimerait bien compter sur ces Américains qui ont les poches parfois assez profondes. Donc, on va espérer que la tendance se poursuivre dans les prochains mois.
0: Carl Retinaud-Paraselli, vous êtes journaliste spécialisé en économie pour l'actualité. Merci beaucoup d'avoir été avec nous.
7: Avec plaisir. À bientôt.
0: À bientôt. Et puis, on va aller aux nouvelles nationales et internationales. Et au retour, dans cette dernière heure, on va parler des Jeux francophones de l'Alberta. On va recevoir un porte-drapeau pour la zone 6. Alexandre Charrois sera avec nous. Et on va aussi boire du jus d'hibiscus de l'Afrique à nos tables. Alors, j'ai bien hâte de goûter à ça. Ce sera certainement délicieux. On se reparle dans 10 minutes.

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3: L'Alberta doit-elle demeurer une province au sein du Canada?
4: Should Alberta remain a province of Canada?
3: La première ministre Danielle Smith posera la question aux Albertains lors d'un référendum en octobre. Une quinzaine de députés libéraux expriment à Mark Carney leur malaise face à ses positions environnementales.
5: Son agenda, c'est l'agenda des pétrolières et des gazières.
3: Et dans la LNH, début convaincant du Canadien de Montréal en finale de l'Est.
6: C'est un excellent match, les autres. Je suis content qu'ils soient récompensés.
3: Le tricolore domine les Hurricanes de la Caroline 6-2 dans le premier match de leur série. Bonjour, ici Marie-Michèle Bordua. Bienvenue à ce Radio-Journal. La première ministre de l'Alberta, Danielle Smith, l'a confirmé hier soir dans un discours télévisé. Les Albertains seront appelés aux urnes en octobre pour se prononcer sur l'avenir de leur province au sein du Canada. J'en parle avec Emmanuel Prestovet à Edmonton. Emmanuel, Danielle Smith a dévoilé la question qui leur sera posée.
7: Oui, la première ministre de l'Alberta qui ajoute une question sur la place de l'Alberta au sein du Canada à son référendum déjà prévu pour le mois d'octobre. C'est en quelque sorte un référendum pour savoir s'il faudra tenir un deuxième référendum, celui-là spécifiquement sur la séparation. La question référendaire est la suivante. L'Alberta doit-elle rester une province du Canada ou le gouvernement de l'Alberta doit-il entamer la procédure juridique prévue par la Constitution canadienne pour tenir un référendum provincial contraignant sur la question de savoir si l'Alberta doit ou non se séparer du Canada? Vous remarquerez que ce n'est pas une question qui peut se répondre par oui ou par non et ça amènerait donc, si les indépendantistes remportent leur pari à un deuxième référendum à une date ultérieure, celui-ci sur la séparation. Danielle Smith dit, elle, qu'elle fera campagne pour l'unité canadienne, que oui, la fédération n'est pas parfaite à son avis, mais que depuis l'arrivée au pouvoir de Mark Carney, le vent a changé, les préoccupations de l'Alberta sont écoutées. Selon elle, les signes de progrès comme le protocole d'entente sur l'approbation d'un pipeline et l'élimination de certaines politiques climatiques qui s'appliquaient notamment à l'industrie pétrolière de l'Alberta sont des signes que le Canada peut fonctionner. Pour l'Alberta, écoutons la première ministre.
4: I will therefore be voting for Alberta to remain in Canada while continuing to work each and every day.
7: Alors la première ministre qui dit qu'elle votera pour que l'Alberta reste au sein du Canada tout en continuant à travailler pour rétablir et renforcer les droits des provinces dans la Constitution canadienne.
3: Et c'est une nouvelle qui fait réagir la classe politique.
7: Oui, notamment au gouvernement fédéral à Ottawa, où le ministre des Affaires intergouvernementales Dominique Leblanc dit qu'il reste déterminé à bâtir un Canada fort pour tous, en partenariat avec l'Alberta. Le chef conservateur fédéral, Pierre Poilievre, avant le discours, avait confirmé qu'il allait faire campagne, lui et ses troupes conservatrices, pour le camp de l'unité canadienne, lui qui aussi, on le rappelle, député en Alberta.
3: C'était Emmanuel Prince-Tauvet à Edmonton. Et par ailleurs, le protocole d'entente entre le gouvernement fédéral et l'Alberta pour permettre la construction d'un oléoduc crée la dissension au sein des troupes libérales. Une quinzaine de députés ont fait parvenir une lettre au premier ministre à la fin du mois d'avril à ce sujet. Ces députés voulaient présenter quelques recommandations à Mark Carney, mais surtout lui exprimer un certain malaise face à la situation. Les explications de Valérie Gamache.
8: Ils sont 14 députés libéraux, précisément, qui proviennent d'un bout à l'autre du pays, dont du Québec et de la Colombie-Britannique. Ils se disent préoccupés par les assouplissements auxquels le premier ministre a consenti dans le but d'attirer un investisseur pour un éventuel pipeline en Alberta. Dans la lettre que Radio-Canada a pu consulter, ils écrivent « La crédibilité du gouvernement sera gravement compromise ». Les élus y rappellent l'importance de soutenir le règlement sur l'électricité propre et, de façon plus générale, ils soulignent à Mark Carney que les des changements climatiques demeure la plus grande menace de notre époque. Ces députés ont posé leur nom au bas de la lettre et pourtant ils ne veulent pas être identifiés publiquement, disant que leur démarche se veut constructive et respectueuse. Cela dit, le Bloc québécois demande à ses élus déçus de sortir de l'ombre. On peut écouter leur porte-parole en matière d'environnement, Patrick Bonnet.
5: Mais très clairement, on sait maintenant où loge ce gouvernement-là. Il ne s'en cache plus. Son agenda, c'est l'agenda des pétrolières et des gazières. Et après ça, on espère évidemment qu'il y a des gens au sein des libéraux qui vont se lever et qui vont dire non, vous n'avez pas été élu avec la plateforme qui est l'agenda essentiellement des pétrolières et des gazières qu'il est en train de réaliser actuellement.
8: Jusqu'à maintenant, seul le député Stephen Guilbeault a exprimé publiquement ses critiques face au recul en matière environnementale de Mark Carney, allant même jusqu'à quitter son poste au Conseil des ministres en novembre dernier. Ici Valérie Gamache, Radio-Canada, Ottawa.
3: Le Conseil de la radiodiffusion et des télécommunications veut que les grandes plateformes de diffusion en ligne comme Netflix en fassent trois fois plus pour le contenu canadien. Le CRTC a dévoilé de nouvelles mesures dans le but de resserrer les règles et de moderniser sa loi sur la radiodiffusion. Julianne Lapointe a préparé ce qui suit.
9: Les grandes plateformes de diffusion en ligne vont devoir désormais verser 15 % de leurs revenus générés en sol canadien pour le contenu local. C'est trois fois plus que la contribution initiale qui avait été demandée par le CRTC en 2024. À l'époque, certains des plus gros diffuseurs en continu, comme Apple, Spotify, Amazon, avaient refusé de payer leur part, ont contesté l'ordonnance du CRTC et ce n'est toujours pas réglé, ça se trouve encore devant les tribunaux. Comment alors s'assurer que les entreprises aujourd'hui vont se conformer à ces nouvelles règles? Voici Alexa Gendron-O'Donnell, elle est directrice générale opération radiodiffusion au CRTC.
10: On attend la décision de la Cour, mais ça serait pas approprié pour nous d'attendre à chaque fois parce que ça donnerait un incitatif à tout le monde d'amener toutes nos décisions à la Cour. Et effectivement, ce n'est pas ça qui se passe.
9: Le CRTC exige également que les services de diffusion en continu accordent une plus grande place au contenu francophone. Le tiers de leur contribution réclamée par le CRTC devrait être réservé au contenu en français. Les plateformes devront notamment offrir une part de contenu original dans la langue de Molière et s'assurer que l'offre en français et canadienne est bien visible, accessible facilement par leurs usagers. Ici Julianne Lapointe, Radio-Canada, Ottawa.
3: L'Organisation mondiale de la santé a mis à jour ses directives concernant l'épidémie d'Ebola qui sévit en Afrique centrale. Selon le chef de l'OMS, l'épidémie représente désormais un risque très élevé pour la santé publique en République démocratique du Congo, l'RDC contre élevé précédemment. Pour les pays de la région, les risques demeurent élevés, mais ils sont toujours considérés comme faibles au niveau mondial. Près de 750 cas suspects ont été répertoriés jusqu'à présent en RDC et 177 décès sont suspectés d'être liés au virus. Au sport au hockey, le Canadien de Montréal a amorcé en Lyon la série finale de l'Association de l'Est hier soir en remportant de manière convaincante son premier duel contre les Hurricanes de la Caroline par la marque de 6-2. L'équipe américaine n'avait pas encore perdu un seul match depuis le début de ces séries éliminatoires. Le compte-rendu de Marc-Antoine Godin.
11: Les premières minutes de cette finale d'association étaient une source de préoccupation pour les deux équipes. Le Canadien voulait mieux entreprendre la série face aux Hurricanes qu'il ne l'avait fait contre les Sabres de Buffalo au tour précédent. Les Hurricanes, eux, se méfiaient que leurs 11 journées sans jouer puissent être un cadeau empoisonné. Ils n'avaient pas joué depuis un moment et on voulait profiter de l'élan de notre récent match, a expliqué le capitaine Nick Suzuki, auteur de 3 mentions d'aide. Et le Canadien a frappé fort, inscrivant 4 buts en première période contre le gardien Frédéric Anderson. Les Hurricanes ont pris les devants après seulement 33 secondes de jeu. Mais Cole Caulfield a immédiatement répliqué. Ce fut le point de départ d'une très bonne soirée de travail pour le premier trio du Canadien, qui a peut-être joué son meilleur match des séries à forces égales. L'entraîneur-chef, Martin Saint-Louis.
12: Le résultat qui est sur la fiche de pointage, ça lève la confiance. Mais moi, j'ai aimé comment ils ont géré le match, comment ils sont défendus, comment ils ont respecté nos règlements. C'est un excellent match d'eux autres. Je suis content qu'ils se font récompenser.
11: Les Hurricanes n'étaient pas prêts pour la cadence de jeu que leur a imposé le tricolore. Mais du côté de Montréal, on sait que ça ne se produira pas deux fois. La série se poursuit samedi en Caroline. Ici Marc-Antoine Godin, Radio-Canada, à Raleigh.
3: Et puis au culturel, en terminant, le rideau est tombé sur l'émission de fin de soirée, le Late Show, animé par Stephen Colbert. Vous entendiez ici l'ancien Beatle, Paul McCartney, qui s'est joint à l'animateur pour interpréter Hello Goodbye au théâtre Ed Sullivan de New York hier soir. CBS avait annoncé la fin de l'émission l'été dernier à la suite d'une blague de l'humoriste sur une entente de 16 millions de dollars entre Donald Trump et Paramount. Le réseau assure que la décision est strictement financière. Stephen Colbert aura été le dernier animateur du rendez-vous de fin de soirée qui durait depuis 33 ans. Voilà, c'était le Radio Journal. On se laisse sur cette interprétation d'Hello Goodbye.

Il est 8h10 le 22 mai. Bienvenue au Café Show. Aujourd'hui et jusqu'à dimanche, il y a des centaines de jeunes qui vont se réunir à l'école Maurice-Lavallée pour les Jeux francophones de l'Alberta. On en reçoit un ce matin. Reste avec nous.

0: Bonjour tout le monde, mon nom est Geneviève Potvin. J'espère que vous êtes en forme, que vous avez bien dormi. Très heureuse de vous savoir à l'écoute pour cette dernière heure du Café Show cette semaine. Une semaine qui a été mouvementée dans l'actualité. Et puis, on espère qu'on a été à la hauteur hein, pour vous informer, pour vous divertir aussi, parce que ça prend un peu de divertissement dans tout ce discours. Voilà. Vous le savez, on aime toujours ça, vous lire. Alors, n'hésitez pas hein, à nous écrire au 780 468-7711 ou via cette bulle de conversation. Ce matin, avec nous, Tiffany Roquette. Bonjour, Tiffany.
1: Bonjour, Geneviève.
0: Hier, Tiffany, c'était la journée, en fait, de la culture. En fait, la journée où on s'intéressait aux cultures, à l'identité, au voyage, aux saveurs, parce qu'en fait, la journée mondiale de la diversité culturelle. Voilà, je cherchais exactement le terme exact. Et en cette fin d'émission, on aura une invitée qui va nous faire découvrir un élément culturel auquel elle est très attachée. Ce sera une de nos collègues là, d'ici première. Et j'avais envie de vous demander, Tiffany, si vous, il y a un élément culturel qui vous rattache à votre mère patrie, par exemple.
1: Vous avez dit saveur et tout de suite, je pense peut-être que j'ai un peu faim aussi.
0: Ah oui,
1: déjà à cette heure-ci, je pense aux crêpes. Ah. Et attention, je suis très pointilleuse. Non, les pancakes sont pas des crêpes et les crêpes sont des crêpes. Bretonne.
0: Oui.
1: Faites avec du beurre.
0: je suis dans votre équipe pour ça. De toute façon, les pancakes, ce sont des petits gâteaux et non des crêpes très minces, très bonnes, avec beaucoup de beurre. Vous avez
1: Exactement.
0: Raison.
1: Exactement. Oh, merci. Merci d'accueillir un combat hein, important à avoir sur la définition de crêpe. Mais oui, c'est à ça que je pense quand je pense à la France. Et j'en fais encore beaucoup, beaucoup, beaucoup
0: ouais,
1: des crêpes.
0: J'avoue que c'est très populaire chez nous aussi. Alors, on invite les auditeurs, s'ils ont un élément culturel auquel ils sont attachés, à nous écrire, à nous dire pourquoi, qu'est-ce que c'est. 780-468-7711. Tiffany, je vous reviens dans quelques instants. Juste le temps de donner la météo qui est très courte aujourd'hui, puisqu'elle se ressemble sur l'ensemble des secteurs. À Yellowknife, on aura des alternances de soleil et de nuages. 30% de probabilité d'averse cet après-midi, risque d'orage maximum 20. À Fort McMurray, ça sera un ciel généralement nuageux. 60% de probabilité d'averse, risque d'un orage cet après-midi, maximum 22. Et pour le reste de la province, là, de Rivière-la-Paix à Grande-Prairie, Bonneville, Saint-Paul, Cold Lake, Lac-la-Biche, Edmonton, Saint-Albert, Sherwood Park, Beaumont, dans le sud, le Red Deer, Calgary, Medicine Hat, Lethbridge. Et pour nos parcs nationaux, Banff et Jasper, ce sera des alternances de soleil, de nuages. 30% de probabilité d'averse cet après-midi. Il y a des risques d'orage sur certains secteurs et les températures vont varier de 17 à 22 degrés. Et puis, au centre-ville d'Edmonton, là, on a en fait vraiment ça, là, des alternances de soleil, de nuages. À toutes les deux minutes, ça change. Il fait très soleil en studio et tout d'un coup, ça devient assez sombre. Donc, ça devrait être comme ça toute la journée. Demain, une belle journée sur l'ensemble des secteurs en Alberta. Alors, si vous avez des plans à l'extérieur, vous serez gâtés par le soleil. Il y a un peu de chaleur, là, des températures qui atteindront autour de 24 degrés au maximum. Tiffany, je reviens vers vous. Le premier ministre Mark Carney a réagi ce matin là, à l'annonce de ce référendum sur la place de l'Alberta au sein du Canada.
1: Et il a dit « Le Canada fonctionne ». Les Albertains seront invités à répondre à cette question référendaire le 19 octobre. Je vais vous la citer parce qu'elle est compliquée et je pense que ça va être important pour les Albertains de bien se la mettre en tête et en bouche peut-être. La question est « L'Alberta doit-elle rester une province du Canada ?» Première partie. Deuxième partie, où le gouvernement de l'Alberta doit-il entamer la procédure juridique prévue par la Constitution canadienne afin de tenir un référendum provincial contraignant sur la question de savoir si l'Alberta doit ou non se séparer du Canada? Ça a fait donc réagir le Premier ministre qui a rappelé qu'Ottawa avait signé un protocole d'accord pour faire avancer des dossiers prioritaires de l'Alberta, comme la construction d'un oléoduc. Il a aussi promis de poursuivre ce fédéralisme coopératif. On l'écoute.
2: Je vais travailler avec tous les parlementaires, y compris le chef de l'opposition, tous les députés de l'Alberta, la première ministre de l'Alberta et tous les Albertains afin de rendre une Alberta plus fort, plus résilient, plus prospère au sein d'un Canada fort.
1: Mark Carney qui parlait ce matin depuis le Parlement à Ottawa, depuis la bibliothèque plus précisément.
0: Il y a des Premières Nations qui s'opposent vivement à ce référendum.
1: et des réactions unanimes hein, qui sont de dénoncer ce référendum, notamment la Confédération des Premières Nations du traité numéro 6 qui condamne le projet du gouvernement de Daniel Smith d'aller l'avant avec cette question que eux appellent une question référendaire. Tout effort de séparation, y compris toute forme de référendum, constitue une violation de la relation issue du traité établi par le traité numéro 6 et protégé par la Constitution. C'est ce que dit la Confédération dans un communiqué. Dans un autre communiqué, la Nation Cree de Sturgeon Lake dénonce un gouvernement antidémocratique, autoritaire, qui se plie au désir d'une minorité en colère. La Première Nation Cree Mikisew appelle, elle, Daniel Smith, une traîtresse et une séparatiste. Il faut toutefois rappeler que la Première Ministre Danielle Smith a répété être fédéraliste et qu'elle voterait pour le maintien de l'Alberta au sein du Canada lors de ce référendum prévu le 19 octobre.
0: Ouais, elle a d'ailleurs invité les indépendantistes à se joindre à elle et à croire à ce pays. Donc, en tout cas, on va suivre ça, c'est certain. Dans un tout autre ordre d'idées, Tiffany, le Conseil scolaire franco-sud a annoncé le nom des deux écoles du complexe scolaire francophone de Silverado.
1: Complexe qui est situé à Calgary. L'école primaire s'appelle désormais l'Horizon et l'école secondaire porte le nom de Le Phare. Ce sont deux noms qui ont été choisis en collaboration avec des aînés de la nation Blackfoot. Selon l'aîné Clement Leather, les deux appellations illustrent un parcours de vie. Le complexe scolaire ouvert il y a presque un an, il célébrera ses 18 premiers finissants au mois de juin.
0: Merci Tiffany, on se reparle à 8h30.
1: À tout à l'heure.
0: Il est 8h17.
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0: L'Association des juristes d'expression française de l'Alberta tient son congrès annuel jusqu'à demain du côté de Calgary. Au menu, des conférences, mais aussi beaucoup de réseautage. Et pour nous en parler ce matin, on reçoit la présidente de la JIFA, Maître Elsie Gagné, est avec nous. Bonjour, Maître.
4: Bonjour.
0: Pour ceux peut-être qui viennent d'arriver en Alberta ou même qui découvrent votre organisme, dites-nous quel est votre mandat et quel service offrez-vous aux Franco-Albertains?
4: Le mandat de l'Association des juristes, c'est vraiment de permettre un accès, un meilleur accès aux services en français pour les francophones. Donc, on a un bureau à Edmonton, comme vous le savez, puis on a aussi un bureau à Calgary qui permettent d'offrir ces services. Et donc, ça, c'est un des éléments, entre autres, et ça fait partie de notre mandat.
0: Parlez-nous des sujets qui seront abordés cette fin de semaine lors de vos conférences.
4: Merci. Oui, bien, on a des invités assez spéciaux. À chaque année, c'est toujours la même chose, des ventes, mais c'est vrai. On a donc des juges de la Cour du Ban du Roi qui seront présents, la juge Loparco et le juge Bourg, qui vont nous parler des pratiques linguistiques de la Cour du Ban du Roi. Et puis après, bien, on a des panels comme le droit de la famille, le droit criminel et l'intelligence artificielle, évidemment. Donc, il y a toute une section. Et donc, puis juste avant tout cela, on a ce qu'on appelle le panel éclair. Donc, on a 20 avocats qui vont prendre la parole en 3 minutes. Alors, c'est pour ça qu'on appelle le panel éclair sur des sujets divers et qui vraiment ouvre le débat. Donc, ça, c'est demain matin. Ce soir, donc on commence à 5h. Et donc, on rend hommage à l'ancien, Monsieur Gérard Lévesque, qui est décédé très récemment. Donc, un hommage, il sera donné. On va aussi parler des fonds de la dotation de la FAGEF. Et puis, on a une mini-conférence qui est fort intéressante du maître qui va être soumise par une équipe du Manitoba, qui est sous l'égide de Maître Jourdain sur la, ça s'appelle, je vais le dire en anglais, si vous me le permettez, Labour Mobility Act. Donc, c'est vraiment la mobilité des juristes d'une province à l'autre et comment grossir le nombre d'avoir des juristes francophones pour offrir de meilleurs services.
0: Généralement, comment vous qualifiez l'accès à la justice en français en Alberta? Par exemple, est-ce que ce serait possible pour un citoyen francophone de traverser tout un processus judiciaire en français?
4: Oui. Oui, c'est une très, très bonne question. On a eu cette affaire tombe ou pas il y a quelques années qui a été tombée par une décision de la Cour suprême du Canada qui a renforcé l'importance de l'application des droits linguistiques et d'imposer une obligation ou de rappeler, en vertu de l'article 530 du Code criminel, l'obligation du tribunal pour permettre à tous les judiciaires qui invoquent leurs droits, que ce soit en français ou en anglais, ici, puisqu'on est en situation minoritaire en français, de permettre à ces judiciaires francophones d'avoir un accès, l'accès à la justice du début de son procès à jusqu'à son procès. En français. Donc, mais il faut donc écrire un formulaire, il faut dire qu'on est francophone, qu'on aimerait que notre procès soit en français, puisque c'est la langue officielle qui nous interpelle. Et donc, il y a tout un processus. Mais il faut d'abord le déclencher.
0: C'est une chose d'y avoir droit, c'est un autre d'avoir un accès facile, équitable et quand je parle d'équitable, je parle d'avoir le même type de ressources allouées qu'on soit francophone ou anglophone. Est-ce qu'on y est?
4: Non, c'est la question du siècle, non, on n'y est pas. Donc, les droits sont là. Évidemment, c'est une très bonne question. Ça donne un peu l'aspect théorique d'un phénomène sociolinguistique, mais il n'en demeure pas moins que le droit existe. Mais avons-nous suffisamment de juges? Je sais qu'à la Cour du Ban du Roi, on a 5 juges qui sont francophones et bilingues. Donc, comparativement à 40, je pense qu'ils sont 42 juges. Alors, il y a toujours un rapport qui n'est pas équitable, je dois le dire, mais il y a beaucoup de travail. Et c'est ça que l'AGFA fait. Depuis moi, ça fait 5 ans que je suis présidente, on essaie non seulement d'informer les francophones, mais aussi de travailler avec la magistrature, le gouvernement, tous les paliers pour permettre de grossir, d'avoir plus de francophones, de procureurs francophones, d'avocats qui sont bilingues, qui vont offrir ces services. Donc, on est toujours en situation minoritaire. Donc, il ne faut jamais oublier ce phénomène, mais il y a toujours un droit qui existe et qui est là. Un droit n'est pas absolu, devrais-je le rappeler. Donc, il faut vraiment qu'il y ait un déclenchement qui se fasse et ça peut être à l'unité, mais c'est possible, réel, équitable peut-être pas parce que c'est beaucoup de travail. Donc, il y a toute une nomenclature. Il faut avoir des clercs qui sont bilingues, il faut avoir un juge qui est bilingue. Etc. Donc, j'espère que j'ai répondu à votre question.
0: Ben oui, vous avez même répondu à la question qui suivait. Donc, parfait. Ben, on vous souhaite une bonne fin de semaine, bon congrès, beaucoup de réseautage, des discussions intéressantes. Je rappelle, Maître Elsie Gagné, que vous êtes présidente de l'Association des juristes d'expression française de l'Alberta. Merci beaucoup d'avoir pris du temps pour répondre à nos questions ce matin.
4: Merci.
0: Il est 8h23.
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0: Je vous en parlais au début de cette heure. Aujourd'hui jusqu'à dimanche, il y a des centaines de francophiles, de francophones de partout dans la province qui vont se réunir à l'école Maurice Lavallée pour la 32e édition des Jeux francophones de l'Alberta. C'est un événement vieux de plus de 3 décennies qui regroupe des jeunes de 13 à 18 ans. Les jeunes auront l'occasion de compétitionner dans plusieurs disciplines sportives. Pour le plaisir du sport, mais surtout pour créer des liens, je crois, et pour célébrer la fierté francophone. Ce matin, on reçoit le représentant de la zone 6 qui regroupe Edmonton et Sherwood Park, Alexandre Charrois, qui sera également l'un des deux porte-drapeaux de cette zone. Bonjour Alexandre.
1: Bonjour, comment allez-vous aujourd'hui?
0: Je vais très bien, merci beaucoup d'être avec nous. C'est un vrai plaisir de vous recevoir. Alexandre, vous nous avez envoyé plusieurs détails. Vous n'êtes pas à votre première participation à ces Jeux francophones. Pour ceux qui n'ont jamais vécu, pourquoi on y retourne et qu'est-ce que ça a l'air, ces Jeux francophones?
1: Bien, évidemment, c'est vraiment une expérience super amusante. Tu es là avec plein de jeunes de ton âge, un peu plus vieux, un peu plus jeune. C'est vraiment, comme tu l'avais dit, une chance de bâtir des liens, c'est vraiment être ensemble en tant que communauté francophone. Puis c'est vraiment juste amusant d'être avec des jeunes, puis de parler en français et de faire du sport ensemble.
0: Qu'est-ce que ça vous a fait d'être choisi? Ben, comment ça fonctionne pour le choix du porte-drapeau? On vous le demande, il y a un vote dans votre zone, c'est vous qui vous êtes offert. Parlez-nous de ce processus.
1: Je pense que cette année, je suis assez impliqué dans la communauté francophone, dans d'autres domaines. Donc, le chef de mission de la zone 6 m'a demandé si je voulais le faire. Puis, évidemment, je suis toujours content de m'impliquer dans la communauté francophone. Donc, j'ai accepté, évidemment.
0: Et puis, moi, j'ai déjà couvert cet événement-là. C'est presque un petit Olympiade là, francophone de l'Alberta. Parlez peut-être un peu, d'écrire aux gens comment ça se passe ce soir. Il y a la cérémonie d'ouverture. Dites-nous, là, décrivez la cérémonie pour les gens qui ont peut-être jamais vécu ça, parce qu'on a le droit comme public d'aller assister à cette cérémonie-là.
1: Ouais, donc la cérémonie d'ouverture, c'est vraiment, je veux dire, une expérience spéciale. Parce qu'on est tout en groupe, on est tout dans nos zones. Il y a des zones comme tu l'avais dit, la zone 6, c'est Edmonton puis Sherwood Park. On a des zones de Beaumont, on a des zones de Calgary, de tout partout. Puis c'est vraiment un temps pour, puis on montre notre fierté pour nos zones. Donc on est en train de crier, on est en train de supporter notre zone. On a tout écrit pour nos zones. On a tout peinture. Nous, notre couleur, c'est le bleu. Donc, on se peinture tout en bleu, puis on est juste vraiment fort, puis on est en train de supporter notre zone. Puis, on entre tous un à la fois dans la cérémonie. Puis là, quand toutes les zones sont là, là, on débute, puis il y a toutes sortes de gens qui parlent, puis c'est vraiment juste amusant d'être là en tant que communauté.
0: Oui, et si je me rappelle bien, en tout cas, je sais pas si ça se passe encore, mais vous allumez une flamme aussi qui va brûler pendant les Jeux. Donc, c'est vraiment comme c'est ça. C'est vraiment, il y a tout un cérémonial là, à cette entrée des jeunes, à cette flamme qui brûle. Bon, j'ai envie de vous demander, ça fait longtemps que vous êtes là, est-ce qu'il y a une rivalité historique entre Edmonton et une autre zone, ou des rivalités très fortes, là, des zones que vous avez envie de compétitionner un petit peu plus que d'autres, disons-le comme ça?
1: Absolument. Je pense que la plus grande rivalité, c'est définitivement entre Edmonton et Calgary. Comme toujours, on est toujours en train de se battre en place. Je pense que c'est les deux plus grandes zones aussi. Donc, il y a toujours définitivement une rivalité entre Edmonton et Calgary.
0: Et là, le fait que ça se tient ici même, à Edmonton, dans l'école historique francophone là, de Maurice Lavallée, la première école francophone qui a ouvert, est-ce qu'il y a une pression supplémentaire à être la meilleure zone cette année, à gagner ces Jeux?
1: Ben, évidemment, là, on est à la maison, donc il faudrait tout rapporter. Porter les prix.
0: Est-ce que vous compétitionnez dans quel domaine exactement?
1: Moi, je joue au volleyball cette année.
0: Et puis, parlez-nous un peu des autres disciplines qui sont mises en lumière dans ces sports, dans ces Jeux de l'Alberta.
1: Oui, donc ça change un peu d'année en année. Certaines années, on a plus de disciplines artistiques aussi. Certaines années, c'est plus centré sur le sport. Cette année, je pense qu'on a du volleyball, on a du soccer pour les 7 à 9. On a du badminton, on a du kinball, on a toutes sortes de disciplines sportives. C'est vraiment juste un gros mélange. Puis comme je l'avais dit, des années auparavant, on avait même des compétitions de cuisson, on avait de l'improvisation, puis juste toutes sortes de domaines comme ça.
0: Et pour les gens qui le savent pas, en fait, tous les jeunes dorment à l'école. Donc, il y a vraiment des liens qui doivent se créer entre des gens qui viennent un peu partout. En dehors de tout ce volet sportif, là, il y a le volet culturel. Vous l'avez dit aussi, c'est une façon de rencontrer des gens. Parlez-nous de ça. Qu'est-ce que ça crée pour l'avenir? Justement, vous dites que vous êtes impliqué dans la communauté francophone. Qu'est-ce que ça implique par rapport aux autres engagements envers la francophonie?
1: Je pense que vraiment, c'est juste le fait qu'on est tous ensemble, dans la même école, tous en train de dormir ensemble. Ça crée vraiment comme un sentiment d'appartenance à la communauté francophone. Genre, on est tous là dans la même situation. Puis, c'est pas super confortable de se coucher sur un gym. Donc, ça nous met tous dans la même situation. Puis, en tant que communauté, on est tous là, on est tous dans la même expérience. Puis, ça nous aide vraiment à juste se rapprocher en tant que communauté, je pense.
0: Ouais, l'inconfort est le même pour tous là. On vous souhaite une bonne fin de semaine, beaucoup de belles compétitions, beaucoup de belles rencontres. On vous souhaite du beau temps aussi. Et puis amusez-vous surtout, Alexandre Charrois, vous êtes l'un des deux porte-drapeaux pour la zone 6 des Jeux francophones de l'Alberta. Merci beaucoup d'avoir été avec nous ce matin.
1: Oui, super. J'ai vraiment aimé ça. Merci beaucoup.
0: Merci. Et puis, on poursuit à 8h31 avec Tiffany Roquette et les nouvelles. Bonjour, Tiffany.
2: Bonjour, Geneviève.
0: Les réactions sont très nombreuses à l'annonce d'un référendum sur la place de l'Alberta au sein du Canada.
2: Cette annonce a été faite hier par la première ministre albertaine lors d'une allocution télévisée jeudi soir. On revient d'abord avec le contenu de cette allocution avec Caleb Perrault.
3: Should Alberta remain a province of Canada?
4: Une nouvelle question s'ajoute au référendum prévu le 19 octobre. L'Alberta doit-elle rester une province du Canada ou le gouvernement de l'Alberta doit-il entamer la procédure juridique prévue par la Constitution canadienne afin de tenir un référendum provincial contraignant sur la question de savoir si l'Alberta doit ou non se séparer du Canada? Daniel Smith précise que la question ne permettra pas de déclencher un processus de séparation.

0: catégorique. Ils vont menacer davantage les Albertains. Ils vont menacer la stabilité de notre économie et de notre province, juge-t-elle. Le référendum albertain, avec un total de 10 questions, est prévu pour le 19 octobre 2026. Ici Calais Perrault, Radio-Canada, Edmonton.
1: Et Tiffany, les partisans d'une séparation ont déjà commencé à exprimer leur mécontentement.
2: Oui, notamment l'avocat Jeffrey Rath, qui est devenu une figure de proue de cette volonté d'indépendance de l'Alberta. Il appelle à la démission de la première ministre Danielle Smith. Il dénonce la formulation de la question qui ne demande pas explicitement la séparation, mais plutôt aux Albertains s'ils veulent que le gouvernement encloche un processus pour un possible référendum. Voici ce que va observer le politologue Frédéric Boily.
3: Du côté des indépendantistes et séparatistes, j'ai pas l'impression qu'on est satisfait par le libellé de cette question-là. Là, il va falloir voir justement leur réaction. Est-ce que on va tout simplement se consacrer à répondre à la question, ou alors on va se consacrer aussi à convaincre des membres, par exemple, du Parti conservateur, des députés?
2: Selon l'allocution de Daniel Smith, hein, comme nous le disait Calais Perrault, tout son caucus est pour un Canada uni, mais Frédéric Boily va être à l'affût de signes de dissidence. Et Geneviève, je vous précise qu'on a eu la confirmation que, bien sûr, face à cette question, les Albertains ne pourront pas voter oui ou non, hein, mais plutôt qu'il faudra choisir entre deux options. C'est encore sujet à l'approbation du Conseil des ministres, mais plus vraisemblablement, ce serait une option A, l'Alberta doit rester une province du Canada, et une option B, le gouvernement de l'Alberta doit entamer la procédure juridique prévue par la Constitution canadienne. Le reste de libellé, je vous l'épargne parce que c'est assez long.
1: Ouais. Bon, ben écoutez, ça va sûrement poursuivre, en fait, dans tous les développements. Là, de toute façon, jusqu'au 19 octobre, il y a beaucoup de temps. Merci beaucoup pour ces précisions, Tiffany. La police d'Edmonton et la province travaillent sur la mise en place d'un centre de détention pour les personnes causant du désordre public.
2: Ça sera un centre qui permettrait aux policiers d'avoir des pouvoirs de détention temporaire parce que les personnes ne seraient pas formellement accusées. C'est ce qu'a précisé le chef de la police de la capitale, Warren Dreikel. Ces personnes se verraient aussi offrir des soins de désintoxication. C'est une approche qui est dénoncée par notamment Petra Schultz de l'organisation Mom Stop the Harm qui lutte contre la crise des opioïdes. Elle craint que cela force les personnes dépendantes à se cacher un peu plus.
1: Et puis à Calgary, il y a deux nouvelles écoles francophones là, qui portent désormais un double nom.
2: Qui intègre une appellation en langue Blackfoot, ça se passe dans le quartier Silverado, un geste qui dépasse le cadre de l'éducation, comme nous le dit ce reportage d'Arzuma Compaori.
4: Dans le quartier Silverado de Calgary, l'école francophone de l'Horizon et l'école secondaire Le Phare portent maintenant des noms Blackfoot. Ces noms, donnés avec l'aide des nés de la nation, racontent un parcours.
5: On gave the elementary a name of Itisowatis, the morning star.
4: Le nom Itisowatis, au primaire, évoque l'étoile du matin et Ipatapius, au secondaire, renvoie au chemin de la vie, explique l'aîné Clément Leather. Le directeur du complexe, Jean-François Houlette, résume le sens des deux noms ainsi.
6: Alors, on prend les jeunes à l'aube, au moment où le soleil se lève, et on les amène jusqu'à temps que le soleil est au plus haut pour avancer dans leur vie adulte.
4: Et cette idée parle déjà aux élèves. Keandra Nyankouré, en 8e année, est arrivée récemment au Canada. Pour elle,
7: comme le nom l'indique, le phare, ça brille, il illumine les gens autour de soi, que tu sois petit ou grand, que tu sois blanc ou noir.
4: Sa camarade, magnifique Obotami, voit aussi l'école comme un lieu qui rassemble.
8: Plus il y a des gens, plus c'est le fun, plus on rit, et plus ça va encore s'améliorer parce que c'est la première année.
4: Lors de l'inauguration officielle de l'établissement mercredi soir, le message était clair. Les infrastructures attendues sont enfin là, et c'est désormais à la communauté de se les approprier pleinement pour continuer à faire rayonner la francophonie et bâtir une communauté qui n'oublie personne. Ici Arzuma Compaoré, Radio-Canada, Calgary.
1: Eh bien, je pense que c'est comme ça qu'on finit notre bulletin de nouvelles. Merci beaucoup, Tiffany.
2: Je vous en prie.
1: 8h37, on poursuit avec la météo. On aura des alternances de soleil et de nuages aujourd'hui du côté de Yellowknife avec 30 % de probabilité d'averse cet après-midi, des risques d'un orage, le maximum est à 20 degrés. À Fort McMurray, ça sera généralement nuageux avec 60 % de probabilité d'averse, risque d'un orage cet après-midi, maximum 22 également. Et puis, ben, pour l'ensemble des secteurs, là, ça sera ben, Rivière-la-Paix, Grande-Prairie, Bonneville.

0: Saint-Paul-Côte-Lake, Lac-Labiche, Edmonton, Saint-Albert, Sherwood Park, Beaumont, Red Deer, Calgary, Medicinat, Lethbridge, Banff et Jasper. On aura des alternances de soleil et de nuages et puis des possibilités d'averses aussi, des risques d'orages dans certains secteurs, 17 à 22 degrés pour l'ensemble de la province. Puis on joint Marc-Éric Bouchard dans nos studios de Calgary. Bonjour Marc-Éric.
1: Bonjour.
0: Marc-Éric, il y a une triste nouvelle dans le monde du sport automobile hier soir. Donc, quelqu'un, bon, je m'excuse, je n'arrive pas à retrouver ma page.
1: C'est un célèbre pilote automobile de NASCAR qui est même détenteur d'un record de victoire dans les trois séries nationales de NASCAR les plus importantes, qui est décédé à l'âge de 41 ans. La famille Busch et justement Richard Childress Racing et la série NASCAR ont publié un communiqué qui disait il est décédé après son hospitalisation. Aucune cause du décès n'a été précisée. La famille de Busch avait indiqué plus tôt dans la journée qu'il avait été hospitalisé pour une grave maladie 3 jours avant sa participation à la course Coca-Cola 600 sur le circuit Charlotte Motor. C'est pour ça que hier, avant le match entre les Canadiens de Montréal et la Caroline, il y a eu une minute de silence pour, évidemment, penser à lui. Parce que, évidemment, c'est très populaire et c'est très fort, le NASCAR, dans les États de la Caroline du Sud et la Caroline du Nord. Et Raleigh, c'est en Caroline du Nord. Charlotte, c'est évidemment pas tellement loin de Raleigh. Et c'est pour ça qu'hier, on a honoré, évidemment, sa mémoire à Carl Busch. Et on peut peut-être avoir d'autres détails, mais pour l'instant, les gens sont très, très tristes de cette nouvelle. 41 ans. Et on ne sait pas pour quelle raison exactement. On sait que il y avait eu des problèmes de respiration. Il y avait eu un rhume. Il avait pris des médicaments là, en conduisant évidemment sa voiture. Et là, il y a eu des complications par la suite. Et c'est comme ça que il nous a quittés, M. Busch.
0: Voilà. Triste nouvelle. Voilà. Ouais. Marc-Éric, revenons sur ce match de hockey contre le Canadien en fait qui jouait contre la Caroline, et j'ai trouvé qu'ils avaient beaucoup de classe en Caroline hier soir. Et pourquoi je dis ça?
1: L'hymne national était impeccable en français.
0: Impeccable en français. Ouais. Écoutez, Marc-Éric, je ne vais pas nommer aucune ville canadienne, là, mais moi, j'écoute les matchs.
1: Partez-moi pas sur ça.
0: Non, mais c'est ça. Non, parce que ça, c'est quand même fou qu'on ait droit en Caroline à un hymne parfaitement en français, parfaitement bilingue, et que moi, j'ai assisté à quelques matchs des Oilers, là, ici, là, pour ne pas le nommer, là, mais où l'hymne national était juste en anglais. Donc, il y avait beaucoup d'appels, en fait, sur les réseaux sociaux pour dire aux autres villes canadiennes, regardez ça, peut-être que pour
1: c'est mon drame. Moi, c'est mon drame parce que à Calgary, jamais. Vancouver, jamais. Winnipeg, là, il y a un membre de l'armée canadienne qui est un excellent chanteur, qui est un francophone, qui parfois chante l'hymne national quand les Jets l'embauchent. Parce que vous savez, c'est une rotation d'artistes qu'on embauche un peu partout à travers l'Ouest et à travers la Ligue nationale de hockey. Et c'est comme ça. Et c'est vrai que c'est souvent les gens nous comparent et ils me le disent. Marc-Éric, est-ce que tu trouves ça impressionnant? Et on le fait pas seulement là, on le fait à Pittsburgh, on le fait un peu partout. C'est pas pour cette raison-là. Et là, les gens me disent ici, comme argument, c'est parce que ça dépend de l'horaire. On a un horaire durant l'année où on
0: Oui, mais il y a deux matchs des Canadiens, vous le savez, on le sait au mois de septembre quand
1: est-ce
0: qu'ils vont passer.
1: Mais c'est pas seulement le Canadien, c'est ça. C'est que à Calgary et à Edmonton, on devrait avoir l'hymne national bilingue à tous les matchs.
0: Si vous y allez avec ça, vous avez raison.
1: Oui, le Canadien, c'est parce que les équipes américaines font ça contre le Canadien, mais pas contre les Flames ou les Russes, parce que c'est le respect de la province de Québec et des francophones qui sont en grand nombre au Québec. Mais je veux dire, c'est inacceptable en 2026 que l'hymne national canadien est seulement en anglais à Vancouver, à Winnipeg, à Edmonton et à Calgary.
0: Vous l'aurez entendu de la bouche de Marc-Éric Bouchard.
1: Mais ça, c'est un autre débat. Puis moi, ça me rend très émotif tout ça, parce que je suis francophone, je suis fier de l'être. Et là, parfois, mais nous, on fait affaire avec ces organisations-là, et là, ils nous disent toujours des raisons autres pourquoi que, bon, finalement, il n'y a pas d'hymne national bilingue à Calgary, là, parce que moi, je vis ici. Alors que c'est comme ça. Mais c'est vrai qu'on doit féliciter l'organisation des Hurricanes à Caroline.
0: Ouais. Mais quand même, je dois avouer que pendant un certain temps, ici à Edmonton, il y avait Corey Loranger qui était animateur de foule, et j'ai assisté à quelques matchs où Corey était là et il a parlé en français. Bon, il y a des fois, pour être honnête, c'était pas super bien reçu. Là, j'ai entendu des petits ou, mais je me rappelle une fois où, en tout cas, Corey avait ramené les gens en leur disant non, là, il y a des Franco-Albertains, je suis Franco-Albertain et fier de l'être et je veux pas vous entendre me huer. C'est un moment très fort. Donc, voilà, il y a quand même des gens...
1: Il y a aussi M. Loriot. Vous rappelez M. Loriot, l'optométriste qui est décédé?
0: Oui.
1: Lui, il était longtemps, évidemment, qui chantait l'hymne national, et lui était fier, évidemment, de sa culture et tout ça. Mais depuis M. Loriot, eh bien, là, c'est plus difficile de présenter l'hymne national bilingue. Voilà.
0: Ouais. Bon, ben Marc-Éric, merci de vous être ouvert le cœur comme ça. On apprécie toujours.
1: Oh, et... des éléments comme ça, quand on est plus émotif que d'autres.
0: Voilà. Ouais. Merci, Marc-Éric. À plus
1: Merci.
0: Tard. Il est 8h43 minutes.
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3: Bonjour tout le monde, c'est Jules Bonnet. Nous sommes le vendredi 22 mai. Le Franco Festival de Calgary 2026, qui se tiendra les 11 et 12 septembre, lance un appel aux jeunes qui voudraient participer. Par le chant, la danse, la performance scénique ou la musique instrumentale, si vous vous reconnaissez dans ce descriptif et que vous souhaitez monter sur scène dans le cadre d'un événement célébrant la diversité, la culture et la communauté francophone, faites valoir votre candidature. Le RAFA a toutes les informations. rafa-alberta.ca. Jeunes de Grande Prairie, préparez-vous pour la Coupe du monde de soccer qui s'en vient. La Maison des jeunes de Grande Prairie organise une soirée soccer à l'école Nouvelle Frontière le vendredi 29 mai de 18 à 21h. Plus d'infos sur la page Facebook de la CFA de Grande Prairie. Lancer des haches et parler français, le tout pas forcément en même temps, c'est possible. C'est ce que vous propose la CFA de Lethbridge, une soirée réunissant la communauté. Le jeudi 26 mai de 18 à 20h, inscription sur la page Facebook de la CFA de Lethbridge.
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0: Il est 8h45 minutes et on va s'intéresser à la cuisine identitaire et au voyage des saveurs à l'occasion de la Journée mondiale de la diversité culturelle qui était célébrée hier. Et pour en parler, j'ai le grand plaisir de recevoir en studio ma collègue Fatoumata Ba. Bonjour Fatoumata.
5: Bonjour Geneviève.
0: Pour les gens qui vous connaissent pas, vous êtes agente principale expérience citoyenne et partenariat de l'Ouest et du Grand Nord. Donc vous êtes celle qui est en charge en fait de faire beaucoup de liens avec les auditeurs. Et aujourd'hui, on va percer le mythe d'une boisson africaine emblématique qui s'occidentalise de plus en plus. Je parle du jus d'hibiscus qui est souvent appelé le bissap ou le carcadé, si je le prononce bien.
5: Tout à fait, c'est bien ça.
0: Alors, qu'est-ce que ça représente pour vous, pour les communautés ou ces buts?
5: Bonjour encore. Le bissap, c'est une infusion faite à partir de fleurs séchées d'hibiscus. Sa couleur rouge intense, son goût à la fois acidulé, floral et totalement rafraîchissant, en fait une boisson très populaire. Autant dans les célébrations familiales, dans la vie quotidienne et dans les mariages, etc. Donc c'est vraiment quelque chose qui est au cœur des populations et que l'on boit tous les jours dans nos pays.
0: Est-ce que traditionnellement, ce sont les gens qui le font en cueillant de l'hibiscus ou c'est plutôt les gens vont l'acheter à l'épicerie, c'est déjà tout prêt
5: Alors, il y a différentes options, honnêtement, parce que c'est une plante qui pousse facilement, n'a pas besoin de beaucoup d'entretien. On la trouve vraiment partout dans la plupart des pays, on va dire sahéliens, Afrique subsaharienne. Et donc, les gens peuvent le faire eux-mêmes. à la maison, ou bien certaines personnes, puisqu'aujourd'hui ça se fait, ça se vend de manière de plus en plus industrialisée, on peut le trouver en grande surface, on peut le trouver au marché, dans les épiceries, etc.
0: Des fois, quand il y a des produits qui sont un peu plus industriels, le goût traditionnel est peut-être pas là. Est-ce que vous avez une comparaison? Est-ce que vous faites la différence entre les jus peut-être qui pourraient être faits maison et ceux qu'on retrouve dans les grands marchés ou dans les grandes épiceries?
5: Je dirais que la beauté justement de l'hibiscus, c'est que il est pas, enfin. Il n'y a pas vraiment moyen de le rendre autrement que de l'hibiscus.
0: Ok. Okay.
5: C'est justement la magie de, de cette boisson-là et qui fait que justement on la retrouve partout et depuis des générations en génération.
0: Ok. Quand vous pensez au jus d'hibiscus, quel souvenir, quelle émotion, quelle célébration vous vient immédiatement à l'esprit?
5: Pour moi, comme pour, je pense, beaucoup de familles, l'hibiscus, c'est souvent les réunions de famille de manière générale. C'est les mariages, les baptêmes, la fête du Ramadan également, ainsi que tout ce qui est fête en réalité en été, parce que c'est une boisson, encore une fois, de plus rafraîchissante. Donc, en général, en été, même quand on va à un simple pique-nique, on amène toujours du jus de bissap.
0: OK. Et puis, est-ce que c'est sucré? Est-ce que c'est... qu'est-ce qu'on a? Parce que, en fait, moi, j'ai bu du thé d'hibiscus. Je faisais mon kombucha à l'hibiscus. Mais le jus, est-ce que c'est différent?
5: Alors, le jus de bissap, effectivement, il est différent. Il est sucré en général, légèrement sucré. En fait, on sucre en fonction de chacune des personnes okay. par rapport à son goût. Et ce qui est bien, c'est que ça peut être bu chaud, ça peut être bu effectivement froid, en infusion, en thé. Et ça garde ses vertus, que ce soit chaud ou froid.
0: OK. Et sans faire un cours d'histoire, là, d'où vient cette boisson traditionnelle et est-ce qu'elle joue un rôle culturel?
5: Bon, sans faire un cours d'histoire, je dirais que le jus d'hibiscus trouve ses racines principalement en Afrique de l'Ouest. Donc, notamment au Sénégal, au Mali, en Guinée, au Burkina Faso, mais aussi en Égypte et au Soudan, où justement, là-bas, il est plus connu sous le nom de Carcadé, excusez-moi. Et donc, dans plusieurs cultures africaines, cette boisson dépasse le simple rafraîchissement. Elle joue un symbole culturel très important. C'est un symbole d'hospitalité. C'est une boisson de fête et justement de rassemblement. C'est un remède traditionnel associé au bien-être et à la digestion. Et parfois même, c'est un marqueur d'identité. Parce que comme je le disais, on se transmet des recettes de génération en génération.
0: OK. Est-ce que ça s'est passé dans votre famille? Est-ce que vous avez votre grand-mère, votre mère, votre tante, je ne sais pas trop, qui vous a passé une recette que vous, peut-être, vous pourrez passer à vos enfants?
5: Tout à fait. Okay. Nous, on met une pointe de citron, ce que beaucoup ne font pas. Nous, on ajoute un petit zeste de citron à l'intérieur de notre jus de bissap.
0: Ah, OK. Ben, vous dites que c'est peut-être pas la recette traditionnelle, mais est-ce qu'il y a des ingrédients clés dans cette recette de jus d'hibiscus?
5: Oui, les ingrédients clés, évidemment, c'est donc la feuille séchée d'hibiscus, c'est le sucre, ce sont vraiment les ingrédients de base. Après, on peut agrémenter avec de la menthe, du jus d'ananas, du citron, comme nous on le fait. Certains mettent même du clou de girofle, donc ça dépend vraiment de chacun et de sa propre culture à soi.
0: OK, quand même, le clou de girofle, ça m'étonne parce que c'est quand même très fort, mais bon, peut-être que ça vient apporter, je sais pas, une balance à cette... Il me semble, vous me corrigerez, là, parce que peut-être que je bois pas le bon, là, mais il y a une petite acidité là, dans le jus d'hibiscus, alors j'imagine que peut-être ça balance un peu. Là, voilà, je ne sais pas ce que vous en pensez. Est-ce que vous avez déjà goûté avec le clou de girofle pour voir qu'est-ce que ça fait comme différence?
5: Je ne suis pas fan de clou de girofle, j'avoue. Okay. Donc, je n'ai pas goûté avec le clou de girofle, mais c'est vrai que je pense que c'est aussi pour ses vertus, parce que ça a des vertus aseptisantes, le clou de girofle, des vertus donc bonnes pour la santé. Peut-être qu'on l'associe au bissap pour pouvoir combiner justement ses vertus digestives du bissap à celles du clou de girofle.
0: OK. Et il y a des auditeurs peut-être qui sont curieux, qui veulent se lancer pour trouver des ingrédients. Est-ce que c'est facile de pouvoir faire du jus d'hibiscus ici en Alberta? Et peut-être que vous avez des adresses à nous recommander.
5: Ben, c'est de plus en plus facile, en fait, parce que la diversité culturelle fait qu'il y a beaucoup de gens qui viennent de ces pays que j'ai cités avant. Et donc, on trouve aujourd'hui des feuilles séchées d'hibiscus à Kasoa, qui est une sorte de African Caribbean Food Market, qu'on trouve sur la 118e avenue, et aussi à Nimba African Food, qui est par la 118e avenue aussi, qui vend donc de l'hibiscus séché et d'autres produits qui viennent de plein de pays d'Afrique.
0: Bon, ben merci pour ces adresses. Alors là, évidemment, toujours pas évident de faire un test de goût, hein? Quand on est à la radio, c'est peut-être pas super radiophonique, mais on a quelqu'un qui va nous accompagner. Alors, ce qu'on va faire, c'est que je vais introduire notre réalisatrice, Flore Tamko-Bensi, qui arrive avec une petite surprise. Bonjour, Flore.
6: Oui, bonjour. Et je me suis dit, qu'est-ce que je pourrais présenter à nos auditeurs aussi qui prouvent que on apporte des choses, mais on apprend aussi des autres cultures. Je vous ai fait des cookies à l'américaine. Oh. Donc, j'ai deux saveurs différentes. Il y a des cookies, il fallait dire du jus de bissa parce que
0: c'est de côté de moi. En fait, Fatoumata nous sert pendant que vous nous expliquez ce que vous nous amenez et on va pouvoir goûter.
6: Donc, il y a des cookies aux pépites de chocolat, mais il y a aussi des cookies fourrés au chocolat. Oh. C'est des recettes que j'ai apprises ici. Et pourquoi je vous ai fait ces beaux mets? C'est parce que je voulais aussi célébrer une personne chère à moi qui aura un an de plus demain. Ben, il s'agit de mon cher époux.
0: Oh là là, bon anniversaire, cher époux.
6: Oui, Paul Raymond, qui a été Kouam, qui aura un an de plus demain. Donc, je me suis dit, pourquoi ne pas faire cette dégustation de cookies faites maison par moi-même en son honneur? Parce que si on est aussi des femmes accomplies sur le plan professionnel, c'est parfois parce qu'on a des partenaires qui nous encourage dans ce qu'on fait et c'est l'occasion pour moi de le célébrer pour son anniversaire demain et aussi le saluer depuis l'école Notre-Dame du centre du conseil scolaire Centre Nord. Donc voilà, je vais pas laver la recette de cookies pour pas qu'on manque du temps, mais voilà.
0: Bon, Flore, vous aviez l'air très touchée. Merci pour cette belle ce bel hommage que vous avez fait à votre chéri, hein, je vais l'appeler comme ça.
6: Je déguste du bissap.
0: Voilà. Et là, il y a Jean-Marie Yamba qui s'est joint à nous. Bonjour Jean-Marie.
7: Bonjour. Écoutez, je suis tombé au bon moment.
0: Ben oui, exactement.
7: Merci beaucoup. Des cookies et puis du jus. Ouais. Les biscuits, ça me rappelle quelque chose.
0: Allez-y. Qu'est-ce que ça vous rappelle, Jean-Marie?
7: C'est des biscuits. C'est comment on dirait. Chez nous, on l'utilise à bien de choses. Hein, là, le jus, ça me rappelle ce goût-là.
0: Okay.
7: Merci beaucoup.
0: Fatoumata.
5: Je vous en prie.
0: Moi, j'ai goûté. Donc, premièrement, j'aimerais parler de la robe, hein, du jus d'hibiscus qui est magnifique. Un beau, mon Dieu, c'est mauve, en fait, très foncé. Et c'est assez plus sucré que ce à quoi je m'attendais, mais c'est délicieux.
7: C'est très délicieux.
0: Merci. Et puis, mon Dieu, et l'autre, rappelez-nous le nom, en fait, l'autre, c'est plutôt ça.
6: Le jus de baobab?
5: C'est du jus de baobab, donc du fruit de baobab, qu'on retrouve effectivement aussi dans des pays, on va dire, sahéliens, où il y a du baobab, où le baobab pousse. Oui.
0: Eh bien, ça, en fait, ça goûte la cannelle un peu. Donc, est-ce que je me trompe? Est-ce qu'il y a un petit peu de cannelle à l'intérieur de ça?
5: Il y a de la muscade.
0: De la muscade, oui, voilà. Et la couleur, en fait, ça ressemble à de la couleur café avec beaucoup de lait, je dirais ça comme ça, mais c'est très riche, très épais, ça coule bien en bouche. Vous connaissez ce jus aussi, Jean-Marie?
7: Non, je crois que c'est la première fois que je vais le goûter.
0: Ouais.
7: Hein, le baobab, moi, je suis impressionné plus par la taille de l'arbre, mais le jus, là, il faut que je goûte ça.
0: Et puis
7: merci beaucoup.
6: Et Jean-Marie goûte en direct. C'est ça la beauté. Vous devriez nous voir en studio. On est à la radio, décrit les goûts de toutes les façons.
0: Oui. Jean-Marie, qu'est-ce que ça vous dit comme goût, ce jus de baobab?
7: Ça me fait penser un peu au lait. C'est un peu. Donc, il y a du lait. Qu'est-ce qu'il y a encore?
0: Fatoumata, culturellement, le jus de baobab, c'est très très bon.
7: Mais ça, c'est plus sucré que le jus d'hibiscus, hein?
0: Oui, je sais pas, c'est différent, sucré. Oui.
5: C'est différent. En fait, c'est assez laiteux, vous avez bien vu. Culturellement, ça sert aussi plus pour quand les enfants, par exemple, ont des diarrhées, ont mal au ventre. Donc, on les aide avec ce jus-là pour pouvoir faciliter leur digestion.
0: Bon. OK.
7: Ça va faire les effets pour moi.
8: Je pense pas qu'on a, je pensais pas qu'on irait là. Mais coudonc, ça sera dit. C'était franchement, c'était délicieux. J'ai pas goûté au biscuit parce que là, il faut que je puisse finir ce café chaud en n'ayant pas la bouche pleine. Mais je vous promets que je vais goûter à ça. Fatou Mataba, vous êtes agente principale, expérience citoyenne et partenariat Ouest et Grand Nord. Merci beaucoup de nous avoir fait cette découverte culturelle. Et je lance ça comme ça, mais peut-être qu'on pourrait se donner rendez-vous plus souvent pour des petits tests de goût comme ça. Donc, merci bien.
7: C'était un plaisir. Mettez ça sur le marché.
8: Voilà.
6: bonne journée.
8: Merci. Merci, Flore, pour ces biscuits. On va se régaler. Et Jean-Marie, je vous laisse nous dire à quoi vont s'intéresser aujourd'hui.
7: D'abord, les réactions à la question référendaire que la première ministre a annoncée hier. Hein. Vous avez parlé de ça. Hein. Oui. C'est une question relativement longue. Hein.
8: Oui.
7: Comment est-ce que la population va réagir? Et puis, le public, les autorités politiques ont commencé aussi à exprimer leur point de vue, non pas seulement par rapport à la question, mais par rapport à l'enjeu. Donc, on va suivre ça aujourd'hui. On parle également du verdict de cette femme qui est accusée de négligence criminelle dans la mort d'un enfant qui avait été mordu par deux chiens qui appartiennent à cette dame-là. Et puis, c'est aujourd'hui que commencent les Jeux francophones de l'Alberta. Ça sera à l'école Maurice Lavallée. Donc, nos jeunes vont pouvoir passer du bon moment, justement, dans le cadre de cet événement annuel.
8: Ah ben merci. On va pouvoir suivre ça sur l'ensemble de nos plateformes pendant que vous continuez à vous délecter avec ce jus de baobab.
7: je prends dans le deux à la fois.
8: Exactement. Hein. Et puis, Marc-Éric Bouchard se joint à nous. Et il y a Patrick Henry qui nous a écrit, Marc-Éric, hein, parce qu'on a eu une grande discussion.
9: Oui, puis il y a Suzanne Nolette aussi qui nous a écrit. Elle a écrit une lettre aux Hurricanes de la Caroline sur leur côté bilingue hier soir. Les gens ont beaucoup apprécié notre segment, ma chère. Oui.
8: Ah, bon, ben tant mieux. Eh ben, puis Patrick qui nous dit que quand le Canadien est là, l'hymne est toujours bilingue. Donc, à Calgary, je ne l'ai jamais entendu en français. Par contre, ben merci pour ces précisions. Peut-être que ça m'avait échappé. Merci d'avoir rectifié. Marc-Éric, vous allez vous intéresser à quoi cette fin de semaine?
9: Ben, on parle de hockey rapidement, hein. Bien sûr, Coupe Memorial, les Canadiens de Montréal. Il y a aussi du football. Les Elks débutent leur match préparatoire. Ce sera un match à Langford demain. Et lundi, mardi, je suis pas là. Je termine avec ça. Et ce sera Salem Valji qui sera à ma place au sport. Eh bien, Salem peut vous dire un petit bonjour et vous allez travailler avec Salem dès lundi. Et Salem est là avec nous. Ça va bien?
10: Ça va. Je suis enthousiaste. Je suis une bonne entraîneur avec Marc-Éric.
8: Ben parfait. Bon. Merci, Salam. Je m'excuse parce qu'on va se faire couper. Je dis bonne fin de semaine à tout le monde et à la semaine.
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14: Bonjour à tous, ici Tiffany Roquette à Calgary. Voici votre bulletin d'information de 9h. Le premier ministre Mark Carney réitère son intention de travailler en collaboration avec l'Alberta au lendemain de l'annonce d'un référendum sur l'avenir de la province. La première ministre Danielle Smith a indiqué dans son discours télévisé que les Albertains seront appelés aux urnes le 19 octobre pour se prononcer sur leur place dans le Canada. Ils devront indiquer s'ils souhaitent que l'Alberta reste dans le pays ou s'ils préfèrent que la province déclenche le processus nécessaire à la tenue d'un référendum sur la possibilité de se séparer du reste du Canada. Mark Carney estime que l'Alberta rend le Canada plus fort.
15: Je vais travailler avec tous les parlementaires, y compris le chef de l'opposition, tous les députés de l'Alberta, la première ministre de l'Alberta et tous les Albertains afin de rendre une Alberta plus fort, plus résilient, plus prospère au sein du Canada fort.
14: Pour sa part, Danielle Smith a déjà indiqué qu'elle votera pour que l'Alberta reste dans le Canada. Et au lendemain de cette allocution, les camps s'organisent déjà. L'ancien député fédéral Monty Solberg a annoncé la création du groupe Vote to Stay, qui vise à motiver les Albertains à rester au sein du Canada et à voter en ce sens le 19 octobre. Il affirme que la province a le plus d'influence quand elle fait partie d'un Canada uni. Le regroupement Forever Canadian, qui avait lancé une pétition d'initiative citoyenne dans ce sens, commence aussi sa campagne pour le fédéralisme. Ça commence demain à Edmonton. Il promet d'autres ouvertures de bureaux de campagne au sein de la province. Les partisans du séparatisme, comme l'avocat Jeffrey Rass, appellent eux au départ de Danielle Smith. Au fédéral, une quinzaine de députés libéraux sont préoccupés par les assouplissements environnementaux consentis par le premier ministre afin d'attirer un investisseur pour la construction d'un oléoduc ici. Ces élus, qui ne souhaitent pas être identifiés publiquement, ont écrit à Mark Carney à la fin du mois d'avril à ce sujet. Radio-Canada a pu consulter cette lettre remise au premier ministre. Le Bloc québécois demande à ses députés de sortir de l'ombre. Leur porte-parole en matière d'environnement, Patrick Bonin.
16: Très clairement, on sait maintenant où loge ce gouvernement-là. Il ne s'en cache plus. Son agenda, c'est l'agenda des pétrolières et des gazières. Et après ça, on espère évidemment qu'il y a des gens au sein des libéraux qui vont se lever et qui vont dire non, vous n'avez pas été élu avec la plateforme qui est l'agenda essentiellement des pétrolières et des gazières qu'il est en train de réaliser actuellement.
14: Jusqu'à présent, seul l'ancien ministre de l'Environnement, Stephen Guilbeault, a exprimé publiquement son désaccord envers les propositions libérales qui visent à assouplir les règles environnementales. Les grandes plateformes de diffusion en ligne devront consacrer 15% de leurs revenus dans du contenu canadien, au lieu des 5% initialement exigés. C'est ce qu'ordonne le Conseil de la radiodiffusion et des télécommunications canadiennes. Le tiers de ces investissements devront servir à soutenir de la programmation en français. L'application de ces nouvelles mesures ne s'est pas faite facilement. Apple, Amazon et Spotify contestent déjà la précédente obligation devant les tribunaux. La directrice générale aux opérations de radiodiffusion au CTRC, Alexa Gendron-O'Donnell.
17: On attend la décision de la Cour, mais ça serait pas approprié pour nous d'attendre à chaque fois parce que ça donnerait un incitatif à tout le monde d'amener toutes nos décisions à la Cour. Et effectivement, ce n'est pas ça qui se passe.
14: Le CRTC exigera par ailleurs une contribution moins élevée de la part des radiodiffuseurs traditionnels. Le patron de l'Organisation mondiale de la santé et les autorités néerlandaises confirment un nouveau cas d'antivirus. Il s'agit d'un membre de l'équipage du bateau de croisière où un foyer du virus a été détecté, qui avait débarqué à Tenerife en Espagne avant d'être rapatrié aux Pays-Bas. Il a été hospitalisé par précaution. Le patron de l'OMS précise qu'aucun nouveau décès n'a été signalé depuis le 2 mai. Au total, il y a désormais 12 cas suspects et confirmés, dont 3 décès. Toujours selon l'OMS, plus de 600 cas contacts continuent d'être suivis dans 30 pays. Et toujours à l'international, des milliers de Cubains ont exprimé leur soutien à l'ex-président Raúl Castro et dénoncé son inculpation par la justice américaine. La manifestation s'est déroulée sur une esplanade située face à l'ambassade américaine à La Havane. Le président cubain, Miguel Díaz-Canel, était au premier rang. Raúl Castro, âgé de 94 ans, n'était pas présent. Les manifestants ont promis de réserver le même sort aux soldats américains que lors de la tentative d'invasion ratée de la baie des Cochons en 1961, en cas d'attaque contre Cuba. Raúl Castro est accusé du meurtre de 4 Américains, des membres d'une organisation anticastriste qui était à bord de 2 avions abattus au large de Cuba en 1996. Et aux États-Unis, le rideau est tombé sur l'émission de fin de soirée, le Late Show, animé par Stephen Colbert.
18: Tonight is our final broadcast from the Ed Sullivan Theater, where.
14: Des huées qui témoignent d'un public déçu lors de la dernière émission au théâtre Ed Sullivan de New York. CBS avait annoncé à la fin de l'émission l'été dernier à la suite d'une blague de l'humoriste sur un accord de 16 millions de dollars entre Donald Trump et Paramount, la maison mère du réseau télé. CBS a assuré qu'il s'agissait d'une décision financière. Stephen Colbert était à la tête de la barre du Late Show pendant 11 ans. Et voilà, c'est ce qui conclut ce bulletin d'information. Restez à notre antenne.

0: Bonjour et bienvenue à cette émission du vendredi 22 mai. Permettez-moi ce matin d'être un peu émo, comme diraient les ados d'une autre époque. Je publie mon appréciation de l'émission sur les réseaux sociaux, puis je me rends compte que je vous le dis pas assez au micro. Le bonheur que j'ai à faire cette émission. J'ai fait un message sur Instagram hier, puis je le partage avec vous ce matin. Je le lis, OK? Je me cite. C'est un peu bizarre. Ce matin, à l'émission, je parlais de l'émission d'hier, j'ai vécu de grandes émotions. Des frissons, du moton, de la fierté, de la joie, de l'exaltation même, du chauffage de cerveau, des clins d'œil invisibles à la radio et du pognage de mains moites. Hier aussi, le mois passé, l'année passée, la sixième, la cinquième, la quatrième, la troisième, la deuxième et la première année aussi. Et là, à l'aube de la fin de la septième, je me pince encore tous les jours de la chance que j'ai. Alors, je voulais juste vous témoigner le grand bonheur de faire cette émission-là et de pouvoir vivre des émotions grâce à nos invités qui sont toujours exceptionnels, grâce à nos collaborateurs, collaboratrices qui sont pleins de talent, de cœur et d'esprit et grâce à vous avec qui on a un dialogue constant. Alors, merci à vous. Et cette joie-là, elle est décuplée tous les vendredis matin grâce à la bande des quatre. Bonjour, belle bande des quatre.
1: Bonjour. Bonjour. Quel beau message.
0: Bonjour, Karine. Bonjour, Catherine.
2: Allô.
0: Bonjour, Nathalie.
3: Bonjour.
0: Bonjour, Marc Hakan.
4: Bonjour.
0: Marc Hakan. Personnage de série noire. Marc, donc c'est la dernière fois que nous serons cette bande des quatre originales cette année, puisque là, il y a des vacances, il y a des remplacements, tout ça. Donc, sachez que nous retrouverons tous à l'automne, à la rentrée. En deuxième heure aujourd'hui, parmi ces invités que je suis hyper contente de recevoir, il y a Pierre-Luc Funk, qui s'illustre dans beaucoup de beaux projets en ce moment, Vitrerie Joyale. Il y a le film Surprise, 125 rue des Malaises, qu'on a annoncé la semaine passée. De Louis Bélanger. Yeah. Produit par Denise Robert. Avec une distribution incroyable. Rémi Girard, Guylaine Tremblay, plein de monde. Ça fait 2 ans. Le film sort le 16 juillet. Personne qui a su ça. Donc, on va parler de ça. De la nouvelle série sur Tout.tv aussi, Angle Mort qui débarque. Son nouveau rôle de porte-parole de la Fête nationale du Québec. C'est lui qui va livrer le discours patriotique aussi. Donc, on fera ça avec Pierre-Luc. Et j'attire aussi votre attention sur notre dernier invité de ce matin. Le 9 mars, on reçoit les journaux ici en studio, puis je regarde la Gazette, puis je vois un article très intriguant sur le fait que entre la Deuxième Guerre mondiale et la loi 101 en 77, il y a beaucoup d'immigrants qui se sont vus refuser l'accès à l'école catholique en français, donc en français, finalement. Et l'homme qui a fait ce constat-là est en train de mener une étude qualitative, donc il a fait beaucoup, beaucoup, beaucoup d'entrevues. Et la question qui se pose, c'est s'ils ont été refusés. Premièrement, on va expliquer pourquoi, parce que les historiens ont parfois nié ça. C'est un pan méconnu de notre histoire. Et qu'est-ce que ça aurait changé aujourd'hui si ces Italiens-là de l'époque avaient... Parce qu'à un moment donné, là, 63% des Italiens allaient à l'école française, en français, au Québec. Là, c'est complètement autre chose. Qu'est-ce que ça aurait changé si leurs enfants, leurs petits-enfants avaient eu des parents qui continuaient à parler le français, parce que ceux qui venaient ici, mais qui n'étaient pas catholiques, on les envoyait à l'école protestante en anglais, alors que leur langue, c'était le français. Donc, il y a tout ça. Et on va recevoir ce cinéaste et chercheur qui s'appelle Guy Rex Rogers avec nous en fin d'émission. Et puis, on aura aussi nos amis du Transcontinental. On ira à Rouyn-Noranda et à Moncton. De quoi parle-t-on plus tard, Marc?
4: Du Festival de Cannes.
0: Quoi?
4: Ben oui, qui se termine demain. Donc, je vais peut-être vous parler un peu de pronostic, même si j'ai pas tout vu les films en compétition, mais j'en ai vu 2 ce matin qui sont formidables.
0: OK. Et un film contre toute attente dans lequel on retrouve un extrait d'un film québécois des années 70.
4: Ça s'ouvre, ce film de Ira Sachs s'ouvre avec des images de Il était une fois dans l'Est d'André Brassard. J'étais un peu intrigué.
0: Ben oui, avec Rami Malek. D'accord, on fait ça tout à l'heure. Karine?
2: Je sais pas, je vais proposer quelque chose pour la saison prochaine. T'sais, à chaque année, on voit Marc aller à Cannes. Pourquoi ce serait pas comme l'inverse l'année prochaine?
0: Et on pourrait pas. Puis nous, on va à Cannes.
2: Nous autres, on pourrait pas. Peut-être qu'on peut budgéter ça maintenant.
0: Mais non, mais ça se peut que ça sorte de notre poche, cet argent-là.
2: Je vais vous parler d'une nouvelle série, une comédie noire sur Apple TV qui s'appelle Plaisir Maximal Garanti, qui risque d'occuper vos soirées jusqu'à la mi-juillet, okay. Après le Canadien.
0: Okay. OK, d'accord. Catherine.
3: Je vais vous parler du nouveau film de Arnaud Desplechin. J'ai appris tantôt, là, grâce à Jean-François Blais, qu'il faut dire Desplechin. Arnaud Desplechin, qui s'intitule Deux pianos. Deux pianos. Alors, il y a de la musique, il y a du piano.
0: D'accord.
3: Ça fait que j'ai fait, entre autres, une espèce d'expertise musicale.
0: OK, d'accord, excellent. Nathalie?
5: Je vais juste vous dire que hier soir, là, c'était vraiment une grosse soirée. C'était la dernière de Stephen Colbert. Ouais. C'était la première déco. Et j'étais devant la première ministre du Québec. Et puis, en plus, le Canadien, 6-2, c'est quand même comme première partie.
0: Grosse soirée.
5: Contre les Canes de Caroline. Les Hurricanes de Caroline. Alors, bref, mais c'est pas ça dont je vais vous parler. Les Carolina Canes, comme dirait Colbert. Moi, je vous parle d'une série.
0: Est-ce que c'était bon, la dernière fois?
2: Oui, c'était
5: ouais,
2: bon.
5: C'était complètement pété.
2: Ouais.
5: Complètement pété. Et finalement, son invité mystère, ce n'était pas le pape. Vraiment, parce que tout le monde avait
2: En fait, il était là, le pape, mais il n'était pas content des hot dogs qu'on lui avait servis, ouais, donc il n'est jamais sorti.
5: Ah, il a enlevé la main du pape. Mais finalement, c'était Paul McCartney. Ouais. Qui était un petit peu un invité un peu, bon,
2: Poche.
5: Pas génial.
2: Mais il était là.
0: Non, attends, c'est Paul McCartney.
2: Oui, mais il n'est pas bon en entrevue. Okay, c'est pas grave. C'est pas ça qui était important. Il y avait deux très beaux moments musicaux.

0: à la fin avec Elvis Costello.
1: Exactement.
0: Et puis ensuite avec Paul McCartney. Ils ont fini ça sur Hello Goodbye. C'était tellement beau.
1: Oh, ouais. Puis est-ce que le décor a survécu ou David Letterman a complètement...
0: Faut l'écouter. Faut l'écouter.
1: OK. Donc, le sujet, Nathalie, ça va quoi?
2: Ah oui, au fait, c'est quoi donc? Une nouvelle série sur Illico qui s'appelle Prescott. Et c'est ça. Pour l'instant, je suis un peu restée sur ma faim.
1: OK.
2: Je vais vous expliquer pourquoi.
1: D'accord. Notre premier sujet, avant qu'on entre dans vos critiques respectives, la première discussion de groupe qu'on avait envie d'avoir, c'est Benoît McGuinness, en fait, qui nous a inspiré le sujet parce qu'il a dévoilé cette semaine sa première saison en tant que directeur artistique du Rideau Vert, donc la saison qui s'en vient à l'automne. Première saison, donc, il succède à Denise Filiatreault. Puis là, on voit son désir de changement. Donc, on s'est dit, de plein de théâtres à Montréal, à Québec, à Ottawa, notamment, qu'est-ce qui attire votre attention? Catherine, toi?
2: On va commencer par Benoît McGuinness. Ouais. Ce qui me frappe, là, je pense que tout le monde l'a remarqué, c'est un côté un petit peu moins feel-good que ce qu'on a connu au Rideau Vert.
0: On dirait le Rideau Vert du début des années 2000 qui offrait des affaires vraiment surprenantes.
2: Là. Il y a, surprenantes, mais il y a aussi des espèces de classiques, mais juste plus sulfureux. Mettons une version plus contemporaine de Hedda Gabler, de Ibsen, Le Dieu du carnage, de chirurgie de la destruction de deux couples BCBG. Avec un quatuor de comédiens, ça va être hallucinant. Éric Bruno, Marilyn Castonguay, Patrick Yvon, Julie Le Breton, mise en scène de Serge Denoncourt. Ça, déjà, j'ai très hâte. Mais ce qui me frappe beaucoup, c'est ça. C'est la quantité d'extraordinaires acteurs et actrices de théâtre qu'on a et qui vont être sur les scènes.
1: Sur les scènes, exact.
2: Sur les scènes, pas seulement. C'est vraiment partout et il y en a qui seront sur plusieurs scènes. Ce qui m'a frappé, c'est de voir, entre autres, Anne-Elisabeth Bossé dans trois théâtres différents, mais d'en voir qui sont plus rares, mais qui vont être là, comme Rachel Gratton, de revoir Kathleen Fortin, Mani Soleymanlou qui reprend Bachir Lazare. Wow. Quelle excellente idée, ça va être au TNM.
1: Un solo de Guillaume Cyr, ça je comprends.
2: Oui,
1: ça,
2: un solo. Galilée.
1: Juste lui qui est annoncé.
2: Guillaume Cyr et autres. Parce que Galilée de Brecht, c'est beaucoup de monde. C'est une grosse affaire. Émilie Bibeau. Alors, beaucoup de ces acteurs qui sont extraordinaires sur scène. On les connaît par la télévision aussi, mais moi, je les ai tous connus d'abord au théâtre, puis ils sont extraordinaires.
1: Est-ce que comme toi, je vois en fait que comme toi, t'as remarqué Serge Boucher deux fois?
2: Boucher deux fois, dont le 30e anniversaire de Motel Hélène, puis 24 pauses aussi dans deux salles différentes.
0: C'est comme un plaisir. C'est comme un cycle de spectateurs. Moi, c'est des pièces que j'ai vues. Donc, Motel Hélène, j'ai vu en tournée au cégep de Jonquière. J'avais vu 24 pauses au théâtre d'aujourd'hui, sa création en 2001. Fait que de voir finalement que l'âge des directeurs de programmation qui ont peut-être vu ces pièces-là au début de la vingtaine et qui, là, les reprogramment, c'est le fun.
1: Du côté de Québec, qu'est-ce que tu remarques?
2: Une chose qui m'a frappée, c'est... les adaptations de romans, je trouve qu'il y en a eu beaucoup là depuis une couple d'années. Me disais, faudrait pas que tout le monde aille là-dedans tout le temps. Il y en a moins l'an prochain, mais il y en a une par contre que j'attendrai avec beaucoup d'intérêt, la version qui n'intéresse personne d'après Emmanuel Pierrot. Surtout que l'adaptation est de Marie-Claude Saint-Laurent et Marie-Ève Milot, les deux autrices de Chienne.
1: On la reçoit mardi.
2: Dans ce roman-là, de toute façon, il y a déjà ce potentiel d'une espèce de forme dramatique qui est inscrite. Il y a un ton qui est déjà là. Oui.
1: Et aussi, parlant d'adaptation, ce n'est pas un roman ordure.
2: Simon Paris-Foupart, qui collabore à Feu Vert et qui va être là dimanche d'ailleurs, son extraordinaire essai.
1: Il va être là avec vous dimanche?
2: Oui, il est là régulièrement.
0: Il est là samedi. Je m'excuse. On lui fait l'air de la littérature ouvrière. C'est un gars qui aime ça.
2: Bonne idée. Oui.
1: Alors, donc, Trident, Abordé.
2: Dramaturgie d'Alexia Burger. Ça veut dire qu'on Burger, je pense qu'on dit.
1: Oui. Et la version qui n'intéresse personne, ce sera donc au Trident. Karine?
0: Là où je me tarde, de Caroline Dawson, aussi adaptée chez Denise Pelletier par Nathalie Doumard.
1: Oh!
0: Et c'est la dernière programmation imaginée avec le regretté Claude Poisson, donc tout le théâtre de Denise Pelletier. C'est quand même une saison spéciale. Il y a des super beaux shows à la fois chez Fred Barry, chez Denise Pelletier. Et puis, tant qu'à parler de Nathalie Doumard, tu sais, moi, j'ai fait le souhait qu'elle nous raconte tout pour les 50 prochaines années, tu sais, qu'elle soit notre prochaine Tremblay. Bien, clairement, c'était dans ses plans. À la licorne, on aura droit à Georges, qui est un texte autour du personnage personnage de Manuel Tadros dans Frères.
2: Donc, genre de, c'est ça.
0: À la fois Neil Elias et Antoine Yared, qui étaient dans Frères, vont reprendre leur personnage pour se... Dans le fond, on va s'intéresser au personnage de Georges, qui est celui dans Frères qui apprend que sa... Je suis un divulgateur, mais que sa femme va le laisser. Donc, Nathalie, ça fait partie de sa... C'est le dernier texte de sa résidence à la Manufacture pour la Licorne. Donc, si vous êtes fan de Nathalie, ça va s'en aller. Ça va s'envoler rapidement. Ouais. Ça. Et puis, moi, je toujours à la Licorne, Temps de cochon, c'est le nouveau projet documentaire de Justin Laramé qui nous avait donné Rod de lait.
1: C'est-tu inspiré de Front de Bœuf qu'il a fait pour Audio?
0: Ben non, parce que là, c'est cochon, donc c'est l'industrie porcine. Fait que faire Ron de lait.
1: Je t'ai mêlé dans mes animaux. Je
3: mets dedans Temps de cochon.
0: Et puis Temps de cochon. Excellent. Fait que oui, ça aussi, très prometteur.
1: Et hey, c'est le temps que la saison finisse, je vous le jure. OK, Marc, qu'est-ce que tu vas surveiller?
4: Oui, il aurait fallu que je parle avant Karine. Comme j'étais au cinéma ce matin, j'ai pas envoyé mes notes, mais moi j'avais noté aussi deux fois Nathalie Doumard, donc Georges, c'était ça, en fait, après avoir vu Frère, puis après Maman aussi, en fait, comment elle nous raconte la famille moyenne orientale québécoise, là, ça, tout ça, ça m'intéresse.
1: Vraiment intéressant.
4: Puis ben, là où je me taire aussi, qui est un récit de l'immigration, de la classe sociale, qui est un fabuleux roman. Donc, ouais, moi, c'était ce que j'avais noté.
1: Terminons avec Nathalie.
5: Oui, alors...
1: T'as une grosse liste d'épicerie, Nathalie.
5: Oui, j'ai une grosse liste d'épicerie. D'abord au Diamant, Robert Lepage, nouveau spectacle.
1: Oui.
5: Gaëtan. Alors, qui est... Donc, ça a l'air intéressant. Ouais. Gaëtan, c'est le patient zéro. Donc, ce serait... c'est ça, le fameux agent de bord québécois, selon la légende urbaine, porteur du virus. Donc, ça, c'est vraiment intriguant.
1: Mais faussement... À qui on a faussement attribué.
5: C'est ça que je dis, la légende urbaine. Là, c'est ça qu'on va savoir. Il y a aussi Confession d'un enfant du siècle, nouvelle pièce de Michel Tremblay, mise en scène par René Richard Cyr au TNM, avec une bande de plein de nouveaux acteurs fraîchement diplômés.
1: T'as pas été emballé, toi, par le Tremblay qu'on a présenté récemment.
5: Okay. Non.
1: Mais t'as le désir de voir plus cette production-là. Okay?
5: Chez Duceppe, Fantôme dans la machine, la nouvelle création de Fanny Britt et Alexa Berger. Et à l'Espace Go, oublions pas l'Espace Go. D'abord, Enfin te voilà, Britney Spears. C'est un texte de Marie-Hélène Larose Truchon avec Sophie Cadu, je pense, dans le rôle de Britney ou je sais pas quoi. Et surtout, Le voyage dans l'Est. Ce roman, ce récit autobiographique, glaçant, de Christine Angot sur l'inceste avec son père. Et ça va être une mise en scène de Brigitte Hankins avec Alice Pasquale. Donc, dans le rôle titre, ça, j'ai vraiment hâte. Alors,
1: C'est au Espace Go. Si on revient sur Rideau Vert, ce qui est intéressant, évidemment, revue et corrigée.
5: Ça, c'est drôle. Revue et corrigée, je les ai tous vus. Et là, pour la première fois, c'est Léane Labroche d'Or qui va prendre la mise en scène et qui veut faire quelque chose de différent, de nouveau, je ne sais pas. Très hâte de voir ça.
1: Avec le retour sur les planches après 15 ans d'absence d'Élise Guilbeault.
5: D'Élise, comme maître de cérémonie. Ben,
1: comme maître de cérémonie avec Fabiola Nirvin-Aladin, Éric Bernier, Pierre Brassard qui était déjà là, Véronique Clavio qui revient, Hugolin, Jodoin, Michaud. Beaucoup de mises en scène de Serge Denoncourt et de René Richard Cyr et de Sophie Cadieu. Olivier Artaud s'en vient, c'est lui qui va faire la mise en scène de Motel Hélène. Ça va être hyper intéressant. Nouvelle programmation aussi du côté nouveau, en fait, co-directeur général et artistique au TNM, Geoffroy Gacquart.
0: Oui, Geoffroy Gacquart. Espace Go qui change de direction aussi.
1: Exact. Donc, il y aura cet Orestie d'Échille.
5: Ah, oui.
1: 3h30, mis en scène par Alice Ronfard avec Violette Chauveau. Oui. Notamment, on a remarqué ça. Je descends la liste, le Diamant. Des supplémentaires pour 885 aussi.
0: 887. On l'a pas dit aussi, mais par exemple, Bachir Lazare, c'est une coproduction avec le Théâtre du Français du CNA.
2: Et le CNA, c'est ça, c'est beaucoup de très bonnes productions qui s'en vont.
1: Alors, Neige sur Abidjan, notamment Yannicko Endoua. Il y aura le Resti, donc effectivement, tout ça avec Evelyne Rompré, qui est une reprise du Katsu, Bachir Lazare. Fils manqué, ce duo de cirque. Avait à la Licorne, qui avait été un hit monumental critique. Oui. Toutes les critiques étaient délicieuses, très favorables.
5: Honnêtement, j'ai presque hâte à la rentrée.
0: Oui, mais quand même. Puis on n'a pas eu le temps de parler de l'espace libre de Prospero, mais il y a tellement, tellement de bons théâtres qui s'en viennent.
1: Exact, on s'est concentré sur quelques-uns à Montréal,
5: mais
1: à Ottawa.
5: On a le droit de prendre des vacances.
1: Québec. S'il vous plaît. OK, on commence avec Catherine qui a vu Deux pianos d'Arnaud Desplechin.
6: J'ai vu Pierre. C'est merveilleux de te voir, ça fait combien d'années? À l'époque, je vous aimais tous les deux.
7: Et t'as triché.
6: Non.
7: J'étais dans le parc hier. J'ai levé les yeux. Je me suis vu. Qu'est-ce que vous voulez dire?
6: Est-ce que t'as volé ça? Attends, t'as volé une photo de mon fils. Pourquoi tu montes ça maintenant? Va-t'en.
2: Oui, alors on capte déjà un petit peu l'ambiance, on capte beaucoup quelques informations un petit peu éparses dans ça. On a entendu la voix de Mathias, on a entendu la voix de Claude, qui est cette jeune femme. Au tout début du film, à l'ouverture, on va poser deux histoires en parallèle. Claude, qui est avec son mari Pierre, il s'amuse et lui raconte une vieille histoire juive. Marie qui est perdue, puis sa femme le cherche au milieu d'un puits, puis elle va voir une kippa dans le fond du puits tirée dessus. Et le mari à l'autre bout du monde va tout d'un coup se sentir interpellé. Et en parallèle, on voit dans un avion Mathias, un pianiste, qui revient pour la première fois depuis près d'une décennie à Lyon, la ville où il a grandi, où il a étudié. Il s'est exilé au Japon. Et le soir même, ils vont se croiser. En sortant d'un ascenseur, puis François Civil, le comédien, Mathias tombe évanoui et Claude se sauve sans rien dire. Et on sent que ces deux-là, finalement, il s'est passé quelque chose. Jadis, bien sûr, on comprend ça tout de suite. Alors, le personnage de François Civil, Mathias, il est pianiste, il est venu à la demande de sa professeure, qui était son mentor à Lyon. Elle s'appelle Elena, elle est jouée par Charlotte Rampling. Et ce genre de personnage de pianiste, là, on a vu dans La pianiste de Michael Haneke, ou pensez au professeur de drum dans Whiplash de Damien Chazelle. Okay. Pensez à Cate Blanchett dans Tar de Todd Field. Un petit peu tyrannique, qui dit, pour être la pianiste que je suis, j'ai accepté de devenir un monstre. Alors, elle dit ça après 5 minutes du film. Moi, tout de suite, ça me fait un peu, ah bon, ok, encore ça. Elle est exigeante, elle est tyrannique dès la première répétition, parce qu'il est venu, lui, Mathias, à sa demande pour qu'il fasse un concert à deux. Elle lui gueule dessus, tu traînes, puis elle dit t'es médiocre, il va falloir que tu travailles. Et ils sortent pour fumer. Elle sort pour fumer à la pause, puis elle le regarde, puis elle dit fume toi aussi. C'est vraiment c'est tyrannique sur toute la ligne. Alors c'est ça. Donc une espèce de musicienne, je dirais, qui est heureusement un peu en voie de disparition, parce que la vérité, c'est qu'en ce moment, il y a tellement de musiciens qui ont du talent que les monstres perdent un peu de leur pouvoir. C'est vrai, heureusement, dans d'autres domaines aussi, mais ça fait évidemment des bons personnages. Mathias, qui est venu à sa demande, il est assez autodestructeur, surtout depuis qu'il a revu Claude complètement par hasard, son amour de jeunesse. Il boit comme un trou, il se gèle la face avant d'aller répéter. Il est troublé de l'avoir vue. On l'a compris tout de suite, il a été très amoureux d'elle, mais elle a marié son meilleur ami. Puis il est encore plus troublé de rencontrer par hasard. Puis là, je vous dis tout ça, je divulgue pas grand-chose parce que tout ça se passe dans les 10 premières minutes du film. Le fils de Claude et de son meilleur ami, qui a 8 ans, et il comprend là. Hey, il dit, je me vois, moi. Il est en haut d'un module de jeu dans un parc. Et effectivement, il va trouver chez sa mère une photo de lui à 8 ans. Et c'est comme s'il comprenait, là, complètement, d'une manière viscérale, que cet enfant-là est son fils biologique. Donc, vous devinez un petit peu, tout est là pour que ça soit compliqué par la suite. Je pense que l'autre chose que je vais dire, parce que Arnaud Desplechin en parle dans toutes les entrevues, on le comprend un peu dans la bande-annonce, c'est que très tôt dans le film, le mari de Claude, donc son meilleur ami, lui, de jeunesse, va mourir. Elle se retrouve veuve, puis il a beaucoup parlé en entrevue du fait que ce personnage de la jeune veuve romantique lui parle beaucoup. Donc, il la trouve intéressante parce qu'elle est à la fois jeune, puis elle est forcée à vivre des choses qui demandent de la maturité. Puis effectivement, elle est très gauche dans tout ça. Puis évidemment, Mathias, son amour de jeunesse, il est complètement troublé d'être à Lyon au moment où tout ça arrive. Puis c'est là-dessus que va se jouer tout le film, toutes les tensions, toutes les tentatives de rapprochement, à droite et beaucoup moins à droite, avec énormément, presque trop, de jeux de double et de miroir. C'est-à-dire deux pianos, on est là dès le début avec le titre. Mathias, il a perdu son père à l'âge auquel son propre fils biologique vient de perdre son père. Claude avait couché donc avec les deux meilleurs amis. Ben Mathias va coucher avec le meilleur ami de Claude.
1: Hey, c'est des grosses ficelles, ça.
2: C'est
1: de la grosse corde.
2: Ben c'est de la grosse corde. Et cette fille-là, je l'aime beaucoup, Judith, qui est belle, qui est sensible à la meilleure amie de Claude, qui ne porte pas un destin aussi compliqué que les autres. À un moment donné, elle va dire, ah oh, ouais, elle lui dit presque, Ah ouais, alors regarde, on va coucher ensemble. Le malheur, c'est une perte de temps. Puis là, je me disais, note à moi-même, Arnaud de Plechin. Oh, ouais. Parce que, à un moment donné, là, tu sais.
8: Avoir su il y a deux heures.
2: À un moment donné, là, c'est ça. Alors, c'est qu'il aime les gens qui sont des, je dirais, des fonctionnels fêlés, Arnaud de Plechin. Puis c'est pas la première fois qu'on le voit. Il aime les créateurs qui ont l'air installés dans leur vie, mais qui sont sur des sables mouvants, qui prennent des décisions qui les sabordent très souvent. Le personnage le plus sympathique de tout ça, c'est le mari de Claude, mais que voulez-vous, il meurt après 15 minutes. Et Desplechin va plutôt s'attacher donc à cette figure de jeune veuve un peu immature qui doit essayer de composer avec la vie. Donc, il y a beaucoup de choses qui m'ont, je vais le dire le mot, qui m'ont agacée. Et en même temps, ça m'a permis de me rappeler, j'ai une espèce de relation comme ça avec le cinéma de Desplechin. Oh. Il m'a souvent agacée et charmée et habitée en même temps. C'est pour ça que je veux pas dire c'est pas un bon film. Je veux pas dire on a une relation forcément très personnelle avec ce genre de cinéma-là. Et moi, ça m'agace par moments, mais ça m'habite quand même. Alors, je me suis dit, OK, je vais essayer d'être un petit peu plus objectif. Regardons le côté musical de l'affaire.
1: Oui, d'accord.
2: je suis très, très, très pourrie, moi, pour les films de hockey, de tennis. On peut m'en passer beaucoup, là. En musique, un petit peu moins. Mais je trouve toujours ça intéressant d'évaluer ça. Le jeu de piano, excellent. Franchement, ils ont été super bien coachés. Le look de Charlotte Rampling, très inspiré. Le look de Maria Juan Pires, qui est une pianiste portugaise, une star de 81 ans, qui a une coupe de cheveux, les cheveux gris, un peu à la fois masculine et punk. Mmh. Ils lui ont fait un peu ça à Charlotte Rampling. Donc, moi, ça. Et j'ai appris ce matin, en lisant l'entrevue de Manon Dumais dans la presse, qu'en fait, il avait montré le réalisateur à Charlotte Rampling une vidéo très célèbre de cette pianiste portugaise qui, à un moment donné, s'est retrouvée sur une scène et elle commence. L'introduction du concerto commence. Elle vient de prendre un avion pour venir remplacer presque au pied levé. L'introduction du concerto commence. La caméra nous la montre. Et c'est pas le bon concerto. Et cette vidéo-là est devenue virale. Oh. Elle a beaucoup circulé parce qu'on voit dans sa figure la panique. Et le chef, là, elle fait comprendre au chef d'orchestre c'est pas le concerto. Et le chef lui fait un signe. Ah ouais, t'es capable. Je sais que tu l'as joué récemment. Et on sent tout ce qui se joue en elle. Et en soi, c'est un film, ça. Et c'est une vidéo qui lui a montré parce que le personnage d'Elena, dans le film, elle a peur de perdre la mémoire. Et ça, Charlotte Rampling l'a complètement saisi en voyant cette vidéo-là. Puis c'est très bien rendu, cette espèce de panique d'une musicienne qui vieillit.
1: C'est tellement intéressant, les coulisses de
2: exactement.
1: Les affaires se mettent ensemble.
2: C'est ça. Et donc, pour le côté musical, il y a quand même... Alors, le jeu est très bien fait. Le coaching a été super bien fait. François Civil a beaucoup travaillé. Il a même joué lui-même une pièce de Bach qu'on entend à un moment important. Et il y a, par contre, des situations... Je fais comme, ben voyons. Tu sais, il débarque de l'avion. Il arrive du Japon. Première répétition avec sa prof qu'il n'a pas vue depuis 10 ans, avec orchestre. Tu fais jamais ça. Tu vas toujours... C'est du gaspillage parce qu'un orchestre, ça coûte cher. Tu vas toujours répéter d'abord les deux pianos tout seul avant. Le lendemain, ils doivent jouer une œuvre pour deux pianos et percussions de Bartok. Et Elena, tout d'un coup, lui dit « Moi, je vais diriger. Toi, joue les deux parties. » Voyons, ça se peut juste pas. Ça fait qu'il y a des choses comme ça. Le soir du concert où ils jouent tous les deux comme solistes, il a la gueule de bois, il s'est pété la gueule. Elle le sait pas vraiment... Parce qu'ils sont pas ensemble. Et bizarrement, lui, même s'il est soliste, il est rentré avec l'orchestre. Il est assis sur la scène avec sa gueule de bois. Mm. Puis elle rentre toute seule. C'est plein de choses comme ça. Mm. Je pense, même si on n'est pas du monde musical...
1: Ça fait faux, ça sonne faux,
2: ça
1: en fait.
2: Ça fait faux.
1: Même si on ne sait pas, c'est comme invisible,
2: exactement.
1: Mais ça sonne faux.
2: Exactement, okay. C'est pour ça que j'en parle. Okay. Parce que je trouve que même si on ne comprend pas que ça se peut pas, on se dit, voyons, c'est donc bizarre, qu'est-ce qu'il fait là sur la scène avec sa gueule de bois. Ça fait que c'est ça. Donc, vous comprenez ma relation avec ce film.
8: complexe. Ouais.
2: Je dirais pas amour-haine, mais amour-agacement. Parce qu'en même temps, Desplechin est d'une... grande habileté. C'est une mise en scène intéressante. C'est tourné à Lyon, qui est une ville de cinéma intéressante de plus en plus. Bref, si vous aimez ce genre de cinéma, vous allez avoir compris entre les lignes.
1: Avec François Civil, Nadia Tereskiewicz, qui était la babysitter de Monia Chakri, Charlotte Rampling et Hippolyte Girardot. Elle est bonne.
2: Elle est très, très bonne.
1: Et Hippolyte Girardot. Merci beaucoup, Catherine, pour ça. Karine a vu une série déjantée. Je pense qu'on pourrait dire ça comme ça.
8: Oui, j'aime ça.
1: Plaisir maximal garanti sur Apple TV.
9: Est-ce que je peux être excessivement honnête avec vous? J'aurais jamais cru que ma vie ressemblerait à ça aujourd'hui. Je croyais qu'à mon âge, j'aurais une vue stable.
10: que tu sois réellement impliqué.
11: Impliqué,
10: oui. C'est une chance incroyable qui nous est offerte.
11: Franchement, je suis complètement paumée.
12: Vous regardez du porno?
10: Impliqué.
13: Maman!
11: Tu te poses en victime.
13: J'arrive tout juste à me maintenir à flot.
14: Tu dis ça comme si c'était une mauvaise chose, mais tu t'en sors très bien.
11: Merci de m'écouter.
14: De rien.
1: Karen.
0: Alors, j'ai choisi cette bande-annonce-là parce que c'est la seule qui était disponible en français, mais ça donne un tout autre ton dépendant de la bande-annonce.

0: solitaire et torturé qui va mener l'enquête, c'est pas un détective, c'est Paula, une jeune mère quarantenaire en instance de divorce. Elle fait de la vérification de faits dans un journal, là, on pourrait présumer le New York Times. Et la femme fatale dans le concept, c'est un jeune homme, Trevor, un camboy, donc quelqu'un qui s'installe devant une webcam pour vous offrir des services. Il a un sourire ravageur et moyennant quelques dollars, il vous offre son cœur, ses abdos et plus. C'est justement ouais, c'est ça. À ça que fait référence le titre de la série, Plaisir maximal garanti.
1: Okay.
0: Paula, elle survit à ses journées de schnout au bureau en finissant ses soirées sur un site porno qui s'appelle Cam Pop, dont le slogan est Maximum Pleasure Guaranteed, et elle attend une promotion qui viendra jamais. Ses jeunes collègues ne sont pas les crayons les plus affûtés de la boîte. Son ex lui fait la vie dure, prétextant que la vie de Paula est trop bordélique pour leur fille Hazel, qui a quelque chose comme 8-9 ans. Ils se disputent la garde. Et heureusement que Paula a Trevor, avec qui elle peut partager ses états d'âme et un petit moment d'onanisme salvateur en fin de journée. Alors, jusqu'à un beau soir, où elle est dans sa cuisine, le laptop, l'ordinateur ouvert, ils partagent une bière, ils jasent plus qu'ils font autre chose, Trevor et elle, mais c'est vraiment un confident. Ils sont sur le point de s'offrir un petit moment sexu et on voit donc dans la pièce où Trevor est de son côté de l'écran, un homme cagoulé arrivé, il tabasse, ce qui fait que Paula, elle est paniquée, elle sort son cellulaire, elle filme l'écran, elle peut rien faire, il se fait, en ce moment, il se fait attaquer de l'autre côté de l'écran, elle appelle la police. On lui dit que c'est probablement une arnaque, que le pauvre Trevor va probablement l'appeler demain matin pour lui dire qu'il est endetté, ça serait fin, ça lui faisait un virement de 50 000 piastres, vu leur belle complicité. Et donc, Paula, elle refuse d'y croire, mais bon, le lendemain, le téléphone sonne, c'est le pauvre petit Trevor en pleurs, tu comprends pas, il faut que tu me fasses un virement. Et plutôt que de faire comme ce que la détective va lui demander de faire, c'est-à-dire changer votre numéro, passer à autre chose, madame, Paula, qui est vérificatrice de faits de son métier, va décider donc plutôt de se lancer dans une recherche d'indices, parce qu'elle a filmé l'altercation, pour retrouver le beau Trevor. Et à partir de ce moment-là, elle va mettre le pied dans un engrenage qui va nous faire basculer dans un vrai thriller. Puis la série pourrait fonctionner d'ailleurs comme un thriller. Ça pourrait juste être ça. Mais le fait que ce soit aussi une vraie comédie, ça fait que c'est une série franchement engageante parce que vous tombez amoureux de Paula. Elle est bordélique. D'ailleurs, ça, je vais vous parler de Paula un petit peu plus tard, mais tout ça a beaucoup à voir avec le jeu de l'actrice qui incarne
1: c'est
0: Paula.
1: C'est ça, c'est qui? Oui.
0: L'actrice canadienne Tatiana Maslany, qu'on connaît notamment pour son rôle principal dans Orphan Black, qui lui a valu au fil des ans une trollée de prix. Elle est la première Canadienne à avoir gagné un Emmy dans un rôle dramatique.
1: Ah, oui.
0: Vous l'avez aussi peut-être vue dans Two Lovers and a Bear de Kim Nguyen.
1: Oh.
0: Vous l'avez peut-être aussi vue plus récemment dans la série She-Hulk sur Disney+.
1: J'avoue que j'ai manqué ça.
0: Mais l'affaire, c'est que la série c'était vraiment bonne. Du coup, la série, c'était vraiment très léger.
1: C'est comme
0: pas
1: une
0: très
1: version
0: bon.
1: Féminine de Hulk?
0: Oui, mais c'était vraiment... Elle était très bonne. La série, moins. C'est vraiment le jeu de Maslany qui est irrésistible. Paula, c'est une femme qui est drôle, qui est imparfaite. Elle mange des gaufres égaux congelés dans son char le matin en route vers le travail. Elle fait des danses TikTok avec sa fille. Elle fait des corrections au travail en écoutant de la musique métal dans ses oreilles. Et elle fait son gros possible tout le temps, mais ce sera jamais assez, la pauvre. Elle a son ex sur le dos, sa bosse sur le dos et maintenant des vilains à ses trousses. Parce que je vous l'ai dit, elle s'est mis le pied dans quelque chose. Alors, sans rien vous divulguer, on va rapidement comprendre que c'est pas la première fois que ce genre de situation-là arrive à Paula. Donc, après deux épisodes, là, ça commence à être clair que c'est pas pour rien qu'elle est séparée puis que son ex juge que c'est peut-être pas la meilleure influence pour leur fille. Et alors, c'est le côté comédie réaliste qui porte la série, mais c'est vraiment le thriller qui nous accroche parce que il y a des parfums, il y a des cadavres, il y a aussi des soupers.
1: Il y a du sexe.
0: Ben, il y a du sexe. Mais il n'y en a pas tant que ça, pour vrai, dans les deux premiers épisodes. On suggère plutôt, là. C'est la série de 18 ans et plus, mais on suggère plutôt qu'on monte. Il y a aussi des soupers à la pizza frite avec sa fille le soir. Il y a des pratiques de soccer aussi parce que Paula va accepter une job d'assistant entraîneur à l'école de sa fille. Donc, comme si c'était pas assez les chasses à l'homme, elle va ajouter à ça des pratiques avec des enfants d'âge primaire. Et c'est ce qui fait que autant du côté du rythme de la comédie que du rythme du thriller, c'est haletant.
1: Ah,
0: il y a
1: comme
0: vraiment pas de moment et la réalisation va appuyer ça. Donc, il y a pas de moment où vous vous emmerdez.

0: Le dialogue est convaincant. Les acteurs sont tous très bons. D'ailleurs, la distribution est assez impressionnante. Il y a des personnages intéressants. Le rôle de la détective Gonzalez, qui est joué par Dolly De Leon, c'est une policière, fin cinquantaine, début soixantaine, un peu usée, un peu blasée, mais qui veut quand même un peu aider le personnage de Paula. C'est elle qui lui dit « Oublie ça, c'est une arnaque ». Mais donc, elle va revenir, c'est vraiment un ressort comique. Elle est comme le straight man dans cette affaire-là, mais ça fonctionne très bien. Il y a Trevor, le bel et faible, qui est joué par Brandon Flynn, que vous avez vu notamment dans 13 Reasons Why. Donc, beau gars. Là, un peu mystérieux. Le premier épisode nous le montre alors qu'il se fait attaquer. Bon, on est charmé, puis ensuite, on le voit. Mais ensuite, le deuxième épisode nous montre ce que lui vit. Donc, on suit l'intrigue d'une autre façon. Et la série met aussi en vedette l'acteur australien Murray Bartlett, qu'on a connu comme l'infâme directeur d'hôtel dans The White Lotus saison 1, qui était une révélation. Okay. Alors, je ne peux pas vous dire le rôle que joue Murray Bartlett, mais ce que je peux vous dire, c'est que c'est un pas fin. Que d'ailleurs, vous reconnaîtrez pas l'acteur, mais jusqu'à maintenant, il livre une performance convaincante. Donc, on est devant, encore là, ça fait quelques semaines que je vous parle de produits comme ça, mais on dirait que ça va toucher à plusieurs public, à la fois, c'est un produit hybride, à la fois une comédie qui fonctionnerait seulement comme une comédie, mais aussi à la fois un très bon thriller. On sent que toutes les ficelles ont été attachées. Ça respecte les codes du thriller, du film noir aussi.
1: T'en as vu deux.
0: J'en ai vu deux parce qu'il n'y en a que deux.
1: Oui, c'est ça. Okay.
0: Et là, ben, il faudra
1: voir si ça se maintient, tout ça, le rythme. Et...
0: au rythme où ça fonctionne, je vous dirais que c'est le genre d'émission que vous pourriez vous installer le mercredi soir en fin de soirée puis d'écouter. Puis
1: juste un épisode. Ah oui,
0: ben,
1: hein?
0: Tu sais, comme l'ancien temps, Pénélope. Quand on écoutait Ally McBeal à 9h, puis qu'on attendait une semaine, ou quand on écoutait Rumeur, puis on attendait une semaine. Et je pense que ça va servir la série. Bon, pour l'instant, on nous annonce qu'une seule saison, mais c'est vraiment, vraiment très convaincant. Alors, en français, ça a été traduit. Il y a comme deux titres, là, un français et un québécois, mais plaisir maximal garanti. Vous trouvez ça sur Apple TV ou vous attendez un peu à la mi-juillet. Puis là, ben, vous vous abonnez au service si ce n'est pas fait puis vous les écoutez tout d'un coup.
1: D'accord. Merci beaucoup, Karine,
0: ça fait plaisir.
1: Et Marc, coup de théâtre est à Cannes.

0: Mais mon Dieu, quelle est cette musique qu'on ne reconnaît pas du tout?
1: Ben non, hein, l'aquarium. Une nouveauté. Le carnaval des animaux. Tous les matins, ou enfin tous les jours où il y a une projection dans une grande salle, ça applaudit parce que chaque projection commence avec cette musique. Quand même. C'est assez magique.
0: C'est joli, ça. On devrait applaudir chaque début de tes chroniques, Marc, si tu veux.
1: S'il vous plaît, non. Non.
0: OK, ça commençons. Pas nécessaire. Avant certains films que tu as vus, commençons avec qu'est-ce qui se passe, l'atmosphère.
1: Oui, ben j'ai vu François Civil au restaurant avec Adèle Exarchopoulos.
0: OK. J'ai croisé, c'est un couple?
1: Je sais pas. Je sais pas. Mais ils étaient. Non, mais ils étaient pas seuls, ils étaient avec des amis dans un.
0: Non, parce que quand j'ai googlé François Civil tout à l'heure pour me mettre le visage dessus, il y avait plein d'affaires avec elle, puis là j'arrivais pas à voir.
1: Ils sont ou bien très amis.
0: Proches, oui, exact.
1: Ou peut-être en couple, je sais pas. Mon patin voulait pas aller juste là. Ouais, c'est des gens qu'on croit. Mais et je les ai vus aussi à la première de ce film où j'allais vendredi dernier avec Neil Schneider et Monia Chokri. Mm-hmm. C'est un peu tous ses amis acteurs qui se retrouvent à Cannes. Mmh. C'est une drôle d'atmosphère aussi, évidemment, là, parce que c'est ça, au coin de la rue, on croise Renate Rensvi. Ouais. Je suis tombé sur Isabelle Adjani sur une terrasse en fin de semaine.
0: Okay. À quel point t'étais proche de Kate Blanchett?
1: J'étais très proche de Kate Blanchett. J'étais vraiment, pour vrai, j'aurais pu tendre le bras et lui toucher la cheville.
0: À quel point mais t'étais près Swinton, de Tilda Swinton?
1: j'avais à peu près la même place. Je fais la file un peu tôt, mais j'ai aussi quelques accès possibles pour être proche. Donc, c'est super intéressant. C'était vraiment, dans mon panthéon, je pense, des actrices les plus intéressantes, il y a certainement ces deux-là.
0: C'est une classe de maître, donc, avec Tilda.
1: Exactement, que j'avais vu à Berlin il y a 2 ans aussi, mais là, qui parlait d'autres choses, un peu de comment elle tourne avec différents cinéastes, comment elle ne considère pas qu'elle est une actrice, mais qu'elle est au service d'autres auteurs, mais qu'elle-même est comme une movie maker, qu'elle dit en anglais. Mmh. Elle dit, je ne suis pas une réalisatrice, mais je considère que je participe aussi à la création de ces films-là. Donc, c'était hyper intéressant.
0: Et donc, dans les films, parce qu'entre tout ça, il y a des films.
1: Oui, c'est ça. Il y a des films et il y a ce film dont je vous parlais en début d'émission que je découvre mercredi soir, vierge, sans avoir rien lu. Ira Sachs, un film qui s'appelle The Man I Love. Ira Sachs, qui est un cinéaste new-yorkais qui avait fait Passages, Peter Hooger's Day, qui roule sa bosse depuis longtemps et qui est souvent, d'ailleurs, en compétition à Cannes. Et puis là, les premières images du film, ce sont les images de Il était une fois dans l'Est, un film d'André Brassard, co-scénarisé avec Michel Tremblay, qui est inspiré des Belles-Sœurs, qui est inspiré d'Osana, du théâtre de Michel Tremblay. Et donc, ça commence avec ces images-là. Je suis resté un peu bête.
0: Ben oui,
1: tu ne penses pas que tout le monde avait la référence?
0: On entend le français ou c'est juste une image visuelle?
1: Non, on entend les dialogues en français. Et c'est pas juste une anecdote parce qu'en fait la pièce c'est sur Rami Malek qui est le personnage principal joue un artiste de l'underground new-yorkais disons des années 80 qui est atteint du sida. Donc c'est un film sur ces années-là où la communauté est touchée, il y a des gens qui meurent à gauche à droite et lui il a été malade. Il est en train de se remettre, décide de se joindre, en fait, de rejoindre sa troupe de théâtre et de monter une pièce inspirée par Il était une fois dans l'Est. Et donc, lui, joue Carmen.
2: Il joue c'est Carmen. Wow.
1: Donc, c'est ça. Donc, c'est vraiment un élément très important dans le film. Et puis, hier, j'étais à la conférence de presse d'Ira Sachs, puis j'ai demandé, mais coudonc, ça vient d'où tout ça? Puis il m'a raconté qu'il avait vu le film à Toronto, qu'il avait adoré ce film-là, puis qu'il voulait aussi, qu'il trouvait qu'il y avait une résonance avec son propre film, et que c'est quand même très étonnant de voir Rami Malek, qui a gagné un Oscar en jouant Freddie Mercury, tout d'un coup jouer du Tremblay à Cannes.
0: Imagine!
1: Ouais. C'était quand même assez drôle, ouais, c'est ça. Et un bon film, d'ailleurs. Je vous dirais que la compétition de façon générale, c'était pas exceptionnel. L'année passée, il y avait des films, là, il y avait la Palme d'Or, c'était un simple accident de Panahi, il y avait Valeurs sentimentales de Joachim Trier, il y avait je vous avais parlé du film brésilien de Kleber Mendoza, L'Agence secrète. Tous ces films-là étaient en compétition l'an dernier, se sont retrouvés aux Oscars.
0: Ouais, c'est ça.
1: Cette année, ça a commencé un peu timidement. Bon, je vous avais parlé, je pense, du Pavel Pavlikovski que j'avais beaucoup aimé autour de Thomas Mann. Ouais, ça, c'est un des préférés parce que, vous savez, à Cannes, il y a les magazines professionnels, le Variety, par exemple.
0: Hollywood Reporter,
1: mais aussi Screen à Londres ou le Film français à Paris. Ils font une espèce de... un tableau des étoiles pour ils demandent à des critiques de mettre leurs étoiles. Donc, on a un peu un sens de ce que les critiques ont aimé et moins aimé. Et Fatherland, c'est parmi les préférés. Puis sinon, ben je vous dirais qu'aujourd'hui, en ce que moi, je viens de voir donc deux films qui probablement, je peux pas dire probablement, que j'espère se retrouveront au palmarès. C'est toujours dur de deviner ce que 9 jurés ont en tête, là, mais ce sont des films hyper intéressant. Il y en a un qui s'appelle Coward. C'est un film de Lucas Dont. Je pense que je vous en avais parlé de Close.
0: Close, le Belge. Film. Ouais.
1: Avec deux petits-enfants.
0: Oui, exact.
1: Avec Emilie Dequen, qui était une des mères dans ce film hyper émouvant. Et puis là, ça s'appelle donc Coward. Ça se passe pendant la Première Guerre mondiale avec des soldats belges. Et c'est une histoire d'amour, en fait, entre deux soldats qui cache ça, évidemment, avec toutes sortes de couches intéressantes dans ce récit. Puis vraiment très délicat, très subtil, un très, très beau film. Et puis, beaucoup de films avec des personnages gays, en fait, en cette fin de festival. L'autre film que j'ai vu aujourd'hui s'appelle La Bola Negra. Ça, c'est fait, ils disent, il s'appelle... Les deux Javis. Los Javis, c'est ça. Javier... Calvo et Javier Ambrosi, qui sont des jeunes cinéastes. Il y en a un qui est dans la trentaine, l'autre début de la quarantaine, donc très jeune, quand on n'est pas Karine. Et ça, c'est un film. En fait, La Bola Negra, c'est un film autour d'une œuvre inachevée de García Lorca, qui s'appelle La Bola Negra. Et puis, il ne faut pas que je divulgue, j'en dirai pas trop, mais c'est une espèce de mise en abîme. Il y a un récit qui se passe pendant la guerre d'Espagne en 1936, mais il y a d'autres choses autour de ça aussi.
0: Mais...
1: Il y a un récit qui est plus récent. Donc, ça, moi, je pense que La Bola Negra, c'est ma palme à moi.
0: Je pensais que c'était Fior.
1: Ben, c'était Fior jusqu'à ce que je vois La Bola Negra ce matin.
0: Fior,
1: c'est un film de Christian Mungiu qui a fait 4 mois, 3 semaines, 2 jours, qui avait gagné la Palme d'Or avec ça. Ça se passe, ça c'est hyper intéressant aussi. C'est très des questions d'éthique, de morale. Christian Mungiu, c'est souvent ça. Il avait fait Baccalauréat notamment, Au-delà des collines. Et puis ce film-là, ça se passe donc en Norvège avec Sebastian Stan et Renate Renzvi, que j'ai vu au palais, comme je vous ai dit l'autre jour, qui ont une famille roumaine qui revient vivre dans la ville natale du personnage de Renate Renzvi, donc dans un petit village en Norvège. Mais eux, ils sont dans une secte hyper rigoriste, chrétienne. Et puis là, eux, ils élèvent leurs enfants, ni plus ni moins, comme dans les années 50 au Québec, on dirait, là, peut-être. Et puis donc,
0: Mais c'est aujourd'hui.
1: Okay. Donc, ça crée des conflits avec la société moderne, puis ça pose toutes sortes de questions hyper intéressantes. Donc, Fior, ça, c'est un des beaux titres aussi. Donc, le palmarès, on ne sait pas ce que ça va donner, mais
0: il y a
1: des bons films, mais pas des super, super cœurs, je vous dirais. Ouais.
0: À suivre samedi, donc, pour la Palme.
1: Voilà.
0: Parlant de bons titres, il y en a un qui va paraître mercredi prochain, Marc?
1: Oui, un livre de soccer.
0: Exact, ça s'appelle Histoire de Coupe du Monde, Maradona à Messi. C'est donc une nouvelle édition de ce livre paru il y a presque 10 ans maintenant?
1: Oui, c'est sa nouvelle édition avec l'équipe du Canada qui s'est qualifiée la dernière fois, la France qui a gagné une Coupe du Monde, l'Argentine avec Messi qui a gagné une Coupe du Monde. Juste en temps pour la Coupe du Monde, un livre sur le soccer que j'ai eu beaucoup de plaisir à écrire l'été dernier.
0: Alors, Histoire de Coupe du Monde de Maradona à Messi, signé par Marc Cassivi, sort donc cette version revue augmentée mercredi prochain. Merci beaucoup, Marc.
1: Merci pour la plug.
0: Nathalie a vu la série Prescott sur Illico Plus avec sa beste, Catherine Chabot.
3: Le corps est coulé dans du béton. C'est un bout de grand pis des os.
4: Un beau cadeau de Sean.
3: Si c'est Sean ou Gilles, c'est sûr qu'ils ont mis le corps sur mon terrain pour me framer.
5: Tu veux garder ta terre et ton motel, mais ça doit pas être bien bon pour ta santé mentale.
6: Il va falloir aller chercher des armes dans les prochains 24 heures.
3: Mon chemin, c'est mon pouvoir.
5: T'as pas les moyens de chier sur l'œuf à mon père.
3: Ce que vous voulez, c'est le chemin forestier. Puis ma question, c'est pourquoi c'est si urgent?
4: Moi, je vendrai jamais mes terres.
0: Alors, Nathalie.
7: Oui. Prescott, nom d'un village québécois fictif en bordure de la frontière américaine. Donc, c'est la nouvelle série d'Illico. 10 épisodes, tu vas être contente, Karine, de 60 minutes. Et ça a l'air que 10 autres seraient en chantier. Leur tournage est prévu pour l'automne prochain. Coproduction.
2: Wow, ça, ce sont de bonnes nouvelles.
7: Ouais. Donc, coproduction Pixcom et Québécois. Donc, Catherine Chabot, ma best, dans le rôle de Valérie Trudeau, propriétaire d'un motel miteux et d'un resto-bar crasseux qu'elle gère en plus d'un poste à essence et de plusieurs acres de terre qu'elle refuse de vendre à son ennemi juré, le gros riche du village, propriétaire de la cimenterie, Gilles Meunier, interprété par Jean L'Italien. Elle est entourée d'une belle et grande brochette d'acteurs, dont Mario Saint-Amand. Je ne l'ai pas reconnu. Il est vraiment, il est tout grisonnant. Il est super bon. Il est dans le rôle d'un motard qui fait la loi dans le pénitencier fédéral de Prescott. Il y a Lévi Doré qui fait son fils qui travaille au pénitencier. Donc, Jean L'Italien, il y a Caroline Néron, il y a Étienne Pilon, Marie-Lise Bourque, Marc Beaupré, ça n'en finit plus. Et cette jeune beauté, avec énormément de charisme, qui s'appelle Aurélia Arendi-Lompré, je ne la connaissais pas. La série est écrite par Annie Pascal, qui est une actrice qu'on a vue dans L'Auberge du Chien Noir, dans Alice-Anne. C'est sa première série, et ça paraît peut-être. La réalisation est signée par Julien Hurtault, à qui on doit Alerte, Dernière Seconde, Nuit Blanche, un réalisateur de séries d'action, habile technicien de l'image et du rythme trépidant, je dirais parfois trop trépidant. Et je trouve qu'il a la vilaine manie, mais c'est peut-être pas de sa faute, parce qu'on lui demande peut-être ça, de tartiner tous les plans de ses séries de grosses musiques tonitruantes et anxiogènes. Oui.
0: Aurélia Arendi-Lompré, là, elle était dans Comme le feu de Philippe Lesage avec
2: Mathieu Amalric.
0: Elle était très bonne.
7: Là-dedans, est excellente aussi. Mais c'est grosse musique. Et c'est une série policière. Moi, j'ai juste vu 2 épisodes, je vous le dis. Mais pour l'instant, ça m'apparaît comme une série générique. Parce que des séries policières qui se déroulent dans la ruralité québécoise, on en a vu une puis une autre. Bon, évidemment, la particularité des fois, c'est que ça se mêle. Donc, on a l'univers du bar, du motel et du bar-salon avec la prison fédérale. Donc, il y a un peu d'unité neuve, il y a un peu de tendure. Et puis, bon, il y a la cimenterie. Et d'entrée de jeu, il est établi que le nœud dramatique de la série, c'est la guerre des clans entre les Trudeau, donc Valérie et son fils, et les Meuniers. Mais franchement, les Meuniers, ils ont tout. Je comprends pas. J'ai l'impression que cette guerre de pouvoir, je la trouve un peu forcée, même un petit peu arrangée avec le gars des vues. Parce que finalement, à part le fait que Valérie refuse de vendre ses terres à Meunier, qu'il les veut pour son commerce illicite avec les États-Unis, je sais pas, on n'a pas affaire à deux titans qui s'affrontent, là. En tout cas, on va voir. Et puis, en plus, ça ajoute à cette intrigue tout ce qui se passe dans la prison fédérale. Puis, tu sais, Unité 9, c'était tout dans prison, mais là, c'est vraiment les deux. Et donc, dans les deux premiers épisodes, il se passe beaucoup de choses. Je dirais trop. Il y a un étranger qui débarque à Prescott, c'est Étienne Pilon. Il a les cheveux gras toujours dans la face. Il y a un char qui tombe en panne par manque de gaz. Il a l'air d'un crotté, mais c'est pas le cas. Je vous dis pas pourquoi. Pendant ce temps-là, il y a des batailles sanglantes entre les prisonniers, il y a une prise d'otage, il y a de la violence, du criage. Il y a en plus l'arrivée d'un jeune joueur de hockey, Noah Parker, que j'ai pas reconnu lui aussi, qui a tué un joueur de l'équipe adverse et qui a écopé d'une peine de prison de 8 ans. Il y a sa mère qui est complètement hystérique, c'est Caroline Néron. Bref, vraiment, pour l'instant, on a l'impression que ça va de tout bord, tout côté, qu'on veut absolument nous gaver d'informations sur tout le monde. Là, tu sais, c'est précipité, qu'on n'a pas le temps de respirer ni la série de se déposer en nous. Je veux dire, moi, j'ai beaucoup aimé les dernières séries policières ou criminelles sur Illico. Mr. Big, la deuxième saison est fabuleuse. Dernière Seconde, avec Catherine Chabot sur les démineurs, j'ai adoré ça. Détective surprenant, qui se passait le baron de l'archipel. Ça se passait aux îles de la Madeleine. C'était magnifique. Même Alerte Pelletier, qui était comme une espèce de dérivé de Alerte, je pense réalisé aussi par Julien Hurtault. Mais cette série-là, on dirait que pour l'instant, ça ne me convainc pas de son originalité ni de sa pertinence. Malgré Catherine Chabot, qui est parfaite dans le rôle donc, de cette femme indépendante, têtue, qui n'a pas froid aux yeux. Et aussi les acteurs, qui sont tous excellents.
2: Ils sont très bons.
7: Ben oui, ils sont très bons. Mais c'est comme l'histoire. Enfin, peut-être que ça va se calmer. Peut-être moi aussi, je vais me calmer. Mais je veux dire, on va voir comment tout ça...
1: Non,
2: rien n'est moins sûr.
7: Il y a 10 épisodes quand même. Mais comme je dis, pour l'instant, je reste sur ma faim. Là, les deux premiers épisodes ont été déposés sur Illico Plus. Alors, vous pouvez vous faire votre propre opinion. Et puis, ben, moi, je vais voir. Je vais quand même surveiller la suite de tout ça. Parce que, bon, c'est quand même une série de 10 épisodes. Plus, il va en avoir. Donc, faut quand même, faut regarder ça. Mais pour l'instant, je suis pas convaincue. Voilà.
8: Et c'est drôle parce qu'on reproche souvent à des séries plus longues. Ouais, ça s'installe lentement. En tout cas, là,
7: non.
8: On peut pas. C'est comme si on mettait dans la mêlée tout en même temps.
7: C'est ça.
8: Moi aussi, je suis curieuse de voir comment ça va tranquillement se poser, s'installer. Parce qu'il y a beaucoup de veines intéressantes là-dedans. Puis il y a beaucoup de très bons acteurs.
7: Oui.
8: Mais tu fais pas d'amis, là. Je veux dire,
7: non, c'est ça.
8: Il y a rien. Il y a personne pour l'instant, à part Catherine Chabot, dont le personnage dégage quelque chose d'un petit peu plus attachant.
7: Et puis, c'est un peu, on est l'été, puis tout ça, puis c'est très, vraiment, c'est un peu crasseux, comme j'ai dit, miteux. Il a voulu glauque, là, cet univers-là. Alors, c'est ça. Mais bon, on verra la suite.
0: Ça s'appelle Prescott et c'est disponible sur Illico Plus. Donc, déposer petit à petit avec cette distribution vraiment hallucinante.
7: Oui.
0: C'est notre dernière bande des quatre ensemble, les quatre OG, les quatre membres originaux de cette bande. Marc, c'est fini.
7: Ben il revient.
1: Moi, c'est fini. les vacances après. Après Cannes, j'ai besoin de me reposer.
0: Ben, d'accord. Oui. Donc les
1: c'est
0: deux.
1: Un beau marathon.
0: Donc les deux prochaines semaines, tu ne seras pas avec nous. Merci encore pour une belle année passée ensemble, Marc. Vraiment, ça comble nos auditeurs, nos auditrices et moi-même de joie.
1: Merci Pénélope, très hâte d'être de retour quand même à l'automne, ça va être super.
0: Absolument, donc à la mi-août, on va se revoir. Qui est là la semaine prochaine?
7: Moi, je suis là. On est les trois.
9: C'est juste Marc là, qui
0: est juste Marc. Qui est là à la place de Marc la semaine prochaine, Caroline? Est-ce
8: c'est
0: qu'on
8: Richard
0: le sait?
8: Thérien.
0: Ah, c'est Richard Thérien qui est avec nous la semaine prochaine.
7: OK,
0: alors merci belle bande des quatre.
7: Merci.
0: On se retrouve la semaine prochaine. Ce que nous avons vous présenté dans les 90 minutes qu'il reste à passer ensemble cette semaine, ben nos amis du Transcontinental, Annie-Claude Luneau est à Rouyn-Noranda, elle va nous parler doctorat honoris causa, donc qui sont remis par l'université là-bas. Et il y en a un qui est remis au grand collaborateur de Richard Desjardins, donc cet homme qui a cofondé, ou en tout cas qui a travaillé avec lui sur l'erreur boréale notamment. Donc c'est Henri Jacob, et la raison pour laquelle...
7: Oui.
0: Ouais, c'est ça, fondateur de l'Action boréale, c'est ça que je cherchais.
8: Grand spécialiste des caribous, entre
0: exact,
8: autres.
0: Exact, oui. Absolument. Et donc, je vous dis ça parce que du même souffle, je peux vous annoncer, vous dire, si vous l'avez manqué, que Richard Desjardins,
7: oui,
0: avec nous. Une heure de cher Richard Desjardins. Lundi, quelle façon spectaculaire de presque terminer la saison. Alors, on vous attend en public. Vous avez, en studio, vous avez déjà réservé vos places. Mais sachez que de 9h à 10h, on va donc vous donner la possibilité de poser vos questions aussi par téléphone et de jaser avec Richard. On a très, très hâte de vous présenter ça. Pierre-Luc Funk s'en vient après les infos. Lui qui a une feuille de route en ce moment sur sa table à dessin de projet très impressionnant, très le fun, une feuille de route exceptionnelle pour presque 20 ans de carrière. Et puis, on va recevoir Guy Rex Rogers, cinéaste et chercheur, qui va nous venir nous parler de ce pan méconnu de notre histoire, c'est-à-dire entre la Deuxième Guerre mondiale et la loi 101 en 1977. Apparemment qu'un très grand nombre d'immigrants qui parlaient français auraient été empêchés de continuer de faire leur scolarité en français dans les écoles francophones catholiques. Alors, on va faire ça dans une heure. Après les infos, Pierre-Luc Funk.
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16: Bonjour, ici Nicolas Dunia à Calgary, les 10h, voici les informations.
9: Le Canada fonctionne, c'est la réaction du Premier ministre du Canada, Marc Carney, après l'annonce d'une question référendaire sur la place de l'Alberta au sein de la Confédération. La question portera sur le maintien de la province dans le Canada ou sur l'amorce d'une procédure juridique d'un référendum contraignant sur la séparation. Ce matin, le Premier ministre a rappelé qu'Ottawa avait signé un protocole d'accord pour faire avancer les dossiers prioritaires de l'Alberta, comme la construction de l'oléoduc. Marc Carney promet de poursuivre ce fédéralisme coopératif.
16: Je vais travailler avec tous les parlementaires, y compris le chef de l'opposition, tous les députés de l'Alberta, la première ministre de l'Alberta et tous les Albertains afin de rendre une Alberta plus forte, plus résiliente, plus prospère au sein d'un Canada fort.
9: Les Albertains seront donc invités à se prononcer le 19 octobre prochain. Des Premières Nations montent aux barricades. En Alberta, elle dénonce ce référendum sur la place de la province dans le Canada annoncé hier par Daniel Smith. Dans un communiqué, la Nation Cree de Sturgeon Lake qualifie ce projet d'antidémocratique. De son côté, la Première Nation Cree Mikisew traite la Première Ministre de séparatiste, même si Daniel Smith répète être fédéraliste. Les communautés craignent des dommages irréparables et une hausse de la haine envers les autochtones. Une quinzaine de députés libéraux sont préoccupés par les assouplissements environnementaux consentis par le Premier ministre afin d'attirer un investisseur pour la construction de pipelines en Alberta. Ces élus qui ne souhaitent pas être identifiés publiquement ont écrit à Marc Carney à la fin du mois d'avril à ce sujet. Radio-Canada a pu consulter cette lettre remise au Premier ministre. Le Bloc québécois demande à ses députés de sortir de l'ombre. Leur porte-parole en matière d'environnement, Patrick Bonin.
17: Très clairement, on sait maintenant où loge ce gouvernement-là. Il ne s'en cache plus. Son agenda, c'est l'agenda des pétrolières et des gazières. Et après ça, on espère évidemment qu'il y a des gens au sein des libéraux qui vont se lever et qui vont dire non, vous n'avez pas été élu avec la plateforme qui est l'agenda essentiellement des pétrolières et des gazières qu'il est en train de réaliser actuellement.
9: Jusqu'à présent, seul l'ancien ministre de l'Environnement, Stephen Guilbeault, a exprimé publiquement son désaccord envers les propositions libérales qui visent à assouplir les règles environnementales. Dans le reste de l'actualité, le procès sur la mort d'un petit garçon tué par deux chiens en 2024 se termine aujourd'hui. La propriétaire est jugée pour négligence criminelle ayant entraîné la mort. La décision du juge est attendue en début d'après-midi. Retour sur les faits avec Alice Burga.
18: C'est aujourd'hui que le juge doit trancher si la propriétaire des chiens, deux canets corso, ayant agressé mortellement un petit garçon de 11 ans, est coupable. La femme est accusée de négligence criminelle pour des faits qui remontent à avril 2024 dans le quartier Summerside, au sud d'Edmonton. À l'époque, le jeune Cashy Grist rend visite à son père qui vivait chez l'accusé. Alors que celui-ci travaille dans le garage, l'enfant va jouer aux jeux vidéo dans la maison. 45 minutes plus tard, le père retrouve son fils étendu au sol, les deux chiens autour de lui. L'autopsie a montré que l'enfant est mort d'une morsure au cou. Les deux chiens ont depuis été euthanasiés. Lors des audiences à la cour, plusieurs témoins ont rapporté que les chiens avaient déjà été violents par le passé. Ils ont notamment tué un chat et un autre chien et agressé une femme, lui causant plusieurs blessures dont des côtes cassées. La défense a rappelé que l'accusée avait eu des chiens tout au long de sa vie et qu'elle avait même instauré une règle interdisant les visites suite aux attaques de ses chiens. Elle avait aussi conseillé au père de tenir son fils à l'écart des deux molosses. La peine maximale encourue est la réclusion à perpétuité. Ici Alice Burga, Radio-Canada, Edmonton.
9: Aux États-Unis, le rideau est tombé sur l'émission de fin de soirée, le Late Show, animé par Stephen Colbert.
19: Tonight is our final broadcast from the Ed Sullivan Theater, where...
9: Des huées qui témoignent d'un public déçu lors de la dernière émission au théâtre Ed Sullivan de New York. CBS avait annoncé la fin de l'émission l'été dernier à la suite d'une blague de l'humoriste sur un accord de 16 millions de dollars entre Donald Trump et Paramount, la maison mère du réseau télé. CBS a assuré qu'il s'agissait d'une décision financière. Le journaliste et ancien humoriste du groupe Les Cyniques, Marc Lorando, estime que le choix relève plutôt de la censure.
20: Trump n'a aucun sens de l'humour et il a l'écorce sensible. Il ne tolère pas les critiques de la presse. S'agit-il d'un cas de censure? Oui. C'est dans la tradition américaine que d'avoir des humoristes qui parodient les gens du pouvoir. Et d'ailleurs, c'est une belle tradition qui remonte à Mark Twain. Et tous les présidents ont toléré ça.
9: Stephen Colbert a été à la barre du Late Show pendant 11 ans. Voilà, c'était vos informations. Prochain rendez-vous avec l'actualité, c'est à 11h. Restez à notre antenne. 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

0: Bonjour Pierre-Luc Funk.
1: Hello.
0: On était tellement en discussion là.
1: J'allais te conter une anecdote, tu m'as dit j'ai-tu le temps? T'as dit oui, vas-y. Puis finalement, on n'avait pas du tout le temps. Là.
0: Non, c'est ça. Alors Pierre-Luc, on va commencer ensemble cet entretien. Mais avant, laisse-moi te dire, Pierre-Luc, qu'est-ce qu'il y a d'autre dans l'émission à part toi?
1: Ah oui, vas-y, dis-moi.
0: Dans les 90 minutes qui restent. Ce sont mes amis du Transcontinental, parce que tous les vendredis, on parle à deux animateurs, animatrices qui sont ailleurs au pays pour nous raconter ce qui se passe. Ça s'appelle le Transcontinental.
1: Très bon.
0: Puis on a un bruit de train.
1: Ah, parce que c'est un train, le Transcontinental. Tchou, tchou.
0: On a Annie-Claude Luneau à Rouyn-Noranda et Louis-Philippe Leblanc à Moncton aujourd'hui.
1: Tchou-tchou.
0: On va terminer l'émission avec un chercheur et cinéaste. Tu vas adorer son nom. Il s'appelle Guy Rex Rogers.
1: C'est vrai que j'adore son nom. Comment tu savais?
0: Alors, c'est un cinéaste, c'est un chercheur qui s'est intéressé à un pan méconnu de notre histoire. C'est-à-dire qu'entre la Deuxième Guerre mondiale et la loi 101 en 1977, il y a beaucoup d'immigrants qui se seraient vus refuser l'accès à l'école en français, à l'école catholique en français. Donc, entre autres, une des raisons pourquoi les Italiens sont beaucoup allés à l'école anglophone.
1: En anglais.
0: Mais pas que les Italiens, il y a des cas super intéressants. Il fait une étude en ce moment, il récolte plein de témoignages, donc il va venir nous raconter tout ça dans une heure. Là, je te suis très reconnaissante de ne pas être assis sur notre table.
1: Pourquoi? Ah, bon, moi... Non, mais je suis un petit gars, oui, je veux...
0: Tu brises des tables quand tu t'assois dessus.
1: Mais peux-tu croire, tu sais, je pense que j'ai pas encore mon poids santé, OK? Genre, je suis sur le bord de l'avoir.
0: Depuis
1: que je suis né, genre, toujours un peu under, OK? Puis, je me suis assis sur ma table, qui était la table la plus lourde que j'avais vue de ma vie. Je pense qu'elle était en marbre, tu sais, que j'avais trouvé, genre, sur Marketplace à Mané. Et je me suis pas assis de mon plein poids, là. Je me suis accoté le fessier.
0: T'as failli, là. Il y en avait d'autres qui avaient fait ça avant toi, là.
1: C'est ça. Pour moi, je suis comme... Il y avait anguille sous roche, là. Puis, fait qu'il y a une table qui m'a pété sous le cul.
0: Est-ce que t'étais tout seul ou il y avait du public?
1: Il y avait une autre personne.
0: Qui a eu quelle réaction?
1: Ben, qui a été aussi étonné que moi, qui a fait ben voyons, mon Dieu. Tu sais, comment ce petit bassin-là peut péter une table en marbre?
0: C'est parce que t'en as dedans.
1: Ben, c'est ça. Faut croire que je vibre à une certaine... une certaine vibration qui fend la pierre.
0: T'es sismique.
1: Je suis sismique.
0: OK. Tu sais que ça va être impossible de parler de tous tes projets pendant les 23 minutes 5 secondes.
1: Je me suis dit de quoi on va parler, mais je me suis dit, Penelope a tout fait son travail puis elle va prendre les affaires qui l'intéressent le plus.
0: Mais c'est pas moi qui ai fait le travail, c'est Jean-François Blais qui a fait le travail.
1: Mon Dieu, tout le monde travaille sauf nous.
0: OK, donc... il fallait choisir, puis tu sais, choisir entre 1000 projets, on peut juste quand même bien en choisir 100. C'est quoi ton état d'esprit? Parce que la dernière fois que je t'ai reçu, il y a 2 ans, il y avait le « Vous n'êtes pas seul » le film. Il y avait la série Les Révoltés à TVA. Il y avait « On ramassera demain » à Télé-Québec. Il y avait « L'appel ». Il y avait « Ville et misérable » le film. Mm-hmm. Puis il y avait un Gémeaux en poche pour plan B. Fait que je veux juste que tu saches que si tu te sens dans le jus maintenant, t'étais aussi beaucoup dans le jus la dernière fois que
1: tu es venu. Il y a 2 ans. Oui, mais après ça, tu nommes tout ça, puis je pense que les gens, ils le savent, ça se passe pas tout en même temps, là, ces affaires-là. C'est souvent un à la fois. Puis quand tu... T'sais, mettons mon Gémeaux pour plan B, je pense que je l'ai gagné 2 ans après avoir tourné la série. Fait que tu sais, c'est comme... C'est pas tout dans la même année, là, tout ça. Mais oui, j'aime faire beaucoup de projets. C'est ça la morale de l'histoire.
0: C'est ça, bon... Puis là, il y a la dernière saison de l'Eleni qui vient de se terminer. Il va y avoir une série documentaire, Vitrerie Joyale de Martin Matt. Il y a un film avec Émile Gaudreau qui sort l'an prochain. Il y a un film secret, surprise, qui vient d'apparaître sur notre radar. On va en parler. La fête nationale, il y a un one-man show. À 32 ans, après presque 20 ans de carrière, qu'est-ce que tu vis? Puis tu sais, là, je ne veux pas t'entendre parler de gratitude, parce que je sais que tu es plein de gratitude, puis je suis chanceux, tout ça. Mais qu'est-ce que tu vis?
1: Pour vrai, je pense que ça, c'est une des affaires sur lesquelles je dois travailler. Pas la gratitude, parce que je suis content de le faire, mais prendre le moment pour regarder... Tu sais, mettons, juste là, tu dis tout ça, puis on dirait que même moi, je fais, ben voyons donc, je peux pas croire que j'ai fait ça. Mais qu'est-ce que je vis? En ce moment, ce que je vis vraiment, depuis ma trentaine, je vis que je veux plus faire mes affaires à moi. Je veux plus être derrière les projets que je fais. On dirait que je veux... depuis que j'ai 12 ans, tu sais, qu'on se dit, moi et ma gang, tu sais, on est un peu tous dans le milieu, qu'on veut travailler ensemble.
0: C'est
1: qu'on
0: qui ta gang?
1: Ben, Jean-Carl Boucher, Simon Pigeon, Kat Brunet, Antoine Pilon, tu sais, toute cette gang-là, on veut travailler ensemble. Puis je me dis que c'est... J'ai comme réalisé à 30 ans que j'ai comme, OK, mais si c'est pas là que je prends le taureau par les cornes, que c'est pas là qu'on essaie d'écrire des scénarios, qu'on essaie de proposer nos propres affaires, ben, on le fera pas, là, tu sais. Mm. On va juste continuer à travailler chacun de notre bord tout le long en espérant un jour que les étoiles s'alignent pour nous. Fait que je me suis un peu plus dit, essaye d'aligner tes propres étoiles. Fait que je travaille à ça. C'est vraiment difficile, tu sais.
0: Parce que tout le monde a des vies occupées, tu sais, ça prend. Mais est-ce que je comprends que c'est autour d'une série ou d'un film ou d'un scénario que t'as envie de faire ça?
1: Oui,
0: de
1: ben
0: trouver
1: en fait,
0: ta voix, c'est là.
1: J'ai envie, tu sais, mettons, mon one-man show rentre dans cette lignée-là. Ou genre, ben, je dis one-man show, tu sais, c'est pas vraiment un one-man show, c'est un show d'impro que je vais faire avec un invité différent à chaque fois.
0: Et qui s'appelle Funk dans la jungle. Donc,
1: ouais.
0: Ça, c'est ça, ma question c'était ça. Donc, ça, tu considères, même si c'est pas. Parce qu'il y a rien de scénarisé, là.
1: Non, rien.
0: Il y aura rien. Ça, tu considères que c'est te rapprocher de raconter tes histoires à toi ou de toi.
1: Ben, c'est
0: le
1: moi
0: créateur que, de...
1: Ouais, c'est moi qui est derrière l'idée du spectacle, c'est moi qui contrôle ce que je vais faire. Je suis pas sélectionné pour être dans quelque chose, je suis créateur de cette chose-là. Pis c'est ça que j'ai le plus le goût d'être en ce moment. Après ça, je continue à accepter des projets qui me sont proposés. Là. Ça veut pas dire que j'arrête, mais ça veut dire que je mets beaucoup plus de mes énergies à être créateur de ces choses-là. Tu sais, je veux dire, à la LNI, j'ai fait 11 ans, puis la raison pourquoi j'ai décidé de quitter la LNI, c'était pour moi-même créer mon propre show d'impro. Parce que je me suis dit, OK,
0: c'est
1: ben
0: ça.
1: Là, je veux pas vivre selon les limites des autres, je veux créer mes propres limites à moi. Ben, c'est moi qui vais créer ce show-là. Tu sais.
0: Parce que la LNI, c'est quand même, bon, 11 ans, prix du public. Là, encore, excuse-moi, je vais encore te name-dropper des affaires que tu vas dire, ben voyons, j'ai
1: pas dit
0: ça. Mais c'est parce que c'est impressionnant. C'est le talent, ça impressionne et ça rend admiratif. 11 saisons consécutives, le prix du public. 20 trophées, le record du plus grand nombre de récompenses individuelles. C'est la moitié de ta carrière, là. Ça se peut-tu?
1: Oui, la moitié?
0: Ça fait 20 ans, ta carrière?
1: Oui, c'est ça. Oui, j'ai réalisé ça. Que là, j'ai 32, fait que ça fait 20 ans.
0: Et donc, 11 ans de LNI, c'est pas mal la moitié.
1: C'est pas mal la moitié, ouais.
0: T'es pas très bon en maths.
1: Non, ben, okay. Ben vois-tu, chacun ses forces. Ouais. Moi, c'est plus l'impro, puis il y en a qui c'est plus les maths.
0: Donc, la fin, comment tu vis les fins de façon générale?
1: Mon Dieu, c'est vraiment drôle que tu me poses cette question-là parce qu'on a terminé le documentaire que je fais sur ma dernière saison il y a 3 jours à peu près.
0: Pour Tout.tv.
1: Exact. Et c'est exactement ça le constat que j'ai fait, que je gère vraiment pas bien les fins. Mais pas que je les vis pas bien parce que je les vis trop intensément, mais parce que ma tête se concentre toujours sur qu'est-ce qu'il y a demain. Tu sais, je suis toujours en train de regarder c'est quoi la prochaine affaire. Tu sais, on dirait que... Puis là, justement... Pourquoi on en a parlé au début de notre discussion où je dis que j'ai de la misère à faire « Oh mon Dieu, j'ai fait tout ça. » J'ai de la misère à m'arrêter, à être fier de ce qui a été fait dans le passé. On dirait que je veux accumuler puis que ça, c'est une espèce de roue sans fin puis qu'au lieu de faire comme « Hey, peux-tu prendre 2 secondes pour finir cette affaire-là, réaliser que tu l'as fini, que c'est derrière toi? » Je suis comme « OK, c'est quoi la prochaine affaire sur laquelle je dois me concentrer? »
0: Mais je t'entends comme... On dirait que t'as le goût d'avoir 55 ans.
1: Ben, pour vrai, oui, j'ai l'impression que j'ai 55 ans depuis que j'ai 12 ans.
0: Ben, début trentaine, c'est normal que tu sois dans l'action, mais t'aurais comme un désir ou parce que quoi, t'entends que c'est ça qu'il faudrait que tu fasses, apprécier chaque projet, prendre son temps, ou t'as réellement ce désir-là de faire, moi, ben, je pense que ça m'apporterait quelque chose de finir un projet, puis de rien faire, puis de laisser émerger.
1: Ben oui, je pense que c'est vraiment important dans le processus. Ouais. Ben, je réalise que c'est important, puis je réalise que c'est une partie que je fais pas. Puis c'est parce qu'en fait, ce que j'ai le plus réalisé, c'est que si tu fais juste courir constamment puis que tu t'arrêtes jamais pour regarder ce que tu as fait, ben il n'y en a pas de bout à la course. Tu sais, c'est que si... Puis je pense que c'est à 30 ans, tu sais, on dirait que c'est comme l'âge où j'ai le plus eu une réalisation. J'ai fait, ah, OK, mais si depuis que j'ai 12 ans, je fais juste courir non-stop en me disant, j'ai tellement hâte d'arriver au bout de la course pour là être fier de qui je suis puis être fier de ce que j'ai fait, ben non, mais je peux courir comme ça jusqu'à 60 ans puis jamais... voir la ligne d'arrivée. Là, t'sais. La ligne d'arrivée, c'est toi qui as créé en t'arrêtant 2 secondes puis en regardant ce que tu as accompli. T'sais.
0: Mais ça, Pierre-Luc, ça veut dire qu'il faut dire non?
1: Ben, moi, je savais comment je disais non.
0: C'est ça, j'allais dire.
1: T'sais,
0: tu dois souvent
1: aussi.
0: Beaucoup dire non.
1: Mais c'est, parce que je fais beaucoup d'affaires, les gens ont l'impression que je dis oui à tout quand je pense que je dis 70 % non.
0: Mais les oui que tu dis remplissent quand même 100 % de ton temps.
1: Effectivement.
0: Donc, à un moment donné, il va falloir dire non à un point où créer de l'espace.
1: Exactement. Puis c'est là-dessus que je travaille.
0: Okay.
1: Mais oui, je crois ça. Puis, mais c'est ça aussi, on vit dans un monde où quand il y a un projet intéressant qui t'est proposé, tu as le goût de dire oui. Puis là, il y a un autre projet intéressant qui t'est proposé. T'es comme, mais ça serait pendant que tu fais ton autre projet intéressant, puis t'es comme, mais j'ai quand même le goût de dire oui aussi. Puis là, à un moment donné, c'est de la sélection précise, puis c'est de la... Puis, tu sais, c'est comme prendre des vacances. À un moment donné, tu te dis, ah, ben gars, je prendrai des vacances quand je travaillerai pas. Ben si tu fais ça, ben peut-être... t'en auras pas de vacances.
0: Puis c'est aussi un...
1: C'est aussi un luxe, puis je suis super chanceux. Puis comme, puis tu sais aussi, je pense que on crée notre propre chance. Tu sais, je pense que je suis pas du genre non plus à, quand j'ai rien, d'attendre que le téléphone sonne chez moi. Tu sais, on dirait que j'ai toujours justement, exactement comme mon spectacle, qu'est-ce que je me suis mis à faire quand j'avais rien? Je me suis mis à travailler sur autre chose. Tu sais, fait que c'est mes décisions, moi aussi.
0: OK, on parle de la LNI, de la fin de la LNI. Qui t'a mené à ce spectacle d'improvisation qui s'en vient, Funk dans la jungle? La fin de la LNI, est-ce que tu peux m'expliquer cette photo qu'on a vue il y a 10 jours dans la presse? C'était la finale de la Coupe Charade que vous avez remportée, je crois?
1: Oui.
0: Bravo.
1: Merci.
0: Peux-tu m'expliquer cette photo?
1: C'est quoi cette photo?
0: Sur cette photo? C'est dans la presse?
1: C'est dans la presse
0: et... Dans la patinoire?
1: Ah, on dirait que Mathieu Lepage a sa main directement dans mon fessier. Hein?
0: Uh-huh.
1: Mon Dieu, j'aimerais ça te l'expliquer. Qu'est-ce qui se passe? On dirait que je me rappelle pas. Qu'est-ce qui se passait? Je pense que c'est vraiment un drôle de concours de circonstances. Je pense pas que... J'étais-tu une marionnette? Je sais pas, Pénélope.
0: Parfait.
1: Je pourrais pas t'expliquer.
0: On est à la même place.
1: Mais c'est ça, hein? c'est de l'éphémère. C'est les gens qui étaient là s'en rappellent. Ben, j'étais là aussi. Là. Mais moi, j'ai blackout.
0: Donc, pourquoi j'ai de la misère avec Funk dans... Il faut toujours... Funk dans la jungle.
1: Ben, c'est mon nom puis le titre dans la jungle.
0: Ben, c'est ça, Funk dans la jungle. Qu'est-ce que ça va être?
1: Ça va être un show d'impro pendant 1h30. Et il n'y aura pas de durée, il n'y aura pas de vote, il n'y aura pas de points.
0: Mais il n'y aura pas... Il y aura... Y a toi.
1: Il n'y a pas de public, il n'y a personne, il y a juste moi. Je suis seul dans
0: mais
1: une
0: y a
1: salle.
0: Un... OK, il y a... Un musicien, un éclairagiste, puis un artiste différent par soir.
1: Exact. Moi, je suis là. Il y a un musicien, il y a un éclairagiste, puis il y a le public. Puis là, je rentre sur scène, et là, je vais présenter mon artiste invité, puis je veux que la première improvisation soit tirée de quelque chose du public. Fait que là, je vais aller prendre, mettons, y a-t-il quelqu'un qui a vécu quelque chose cette semaine ou qui va vivre quelque chose la semaine prochaine? Y a-t-il quelqu'un qui va se marier dans le prochain mois? On va discuter un peu. La première improvisation va partir de cette anecdote-là, moi puis mon invité. Puis à partir de ce moment-là, c'est nous qui décident d'enchaîner le nombre d'impros qu'on veut. C'est moi qui décide quand est-ce que l'impro est fini.
0: Okay.
1: Puis après ça, on peut repartir sur complètement autre chose. Puis ça n'a plus rapport avec les anecdotes. C'est comme le show débute avec cette connexion-là avec le public. Puis après ça, pendant 1h30, c'est juste de la pure impro avec un éclairagiste, un musicien, 2 improvisateurs sur scène.
0: Comment on sait qu'une impro est finie?
1: Ben, quand l'histoire est finie.
0: Mais... L'histoire n'a jamais vraiment fini.
1: Non, après, ben c'est ça. Puis c'est ça qui est beau en impro quand tu as des durées fixes. Tu sais, je veux dire, des fois, okay. Pendant que tu improvises à la LNI, mettons, puis que tu as une 15 minutes, ben moi, ça se peut que pendant mon impro de 15 minutes, je la finisse une année, puis que je réalise qu'il reste 2 minutes, puis je me trouve une autre péripétie.
0: Exact.
1: Tu sais, moi, je pense que c'est même ça, mon truc en impro, c'est que je crée des fins en regardant, il me reste combien de temps jusqu'à temps que ça soit la bonne fin qui arrive au bon moment, puis là, tu conclus, tu sais. Mais quand moi, je vais faire mon spectacle, ben. Dès que j'ai la fin que je trouve qui est idéale, je vais closer l'impro.
0: OK. Il y a beaucoup de dates. Au Jésus, là.
1: Ouais.
0: Quoi cette réaction?
1: Ben, je suis content.
0: T'es content ou t'es content?
1: Content, excité.
0: OK. Ouais. Plusieurs dates, fin février, début mars, au Jésus à Montréal. Après ça, Gatineau, ça l'Odyssée. Après ça, Hector Charles en l'Assomption, Albert Rousseau, Léopold Thérien Drummondville, Maurice O'Brady. Ça sera jamais le même spectacle. Est-ce que ça te rend nerveux ou pas?
1: Non.
0: Non?
1: Ben, c'est ça qui est fou. Puis c'est ça que j'aime aussi de ce spectacle-là, c'est que, tu sais, quand tu vas voir un show de théâtre ou un show de stand-up, une fois que tu l'as vu, ben, tu vas pas retourner voir le même spectacle, tu sais. C'est comme c'est le même qui est à tous les soirs. Mais moi, mettons, toutes ces dates-là, ça va être des shows différents. Puis il y a quelque chose de tellement excitant. Puis je fais du théâtre aussi. Puis quand je fais du théâtre, des fois, je me dis... Je suis tellement relax de savoir exactement qu'est-ce qu'on s'en va faire. Puis moi, mettons, ce qui me rend bien puis qui est un état que j'aime, c'est le coup de pied dans le cul que je dois me donner parce que j'ai encore une fois aucune idée de si ça va bien se passer. Puis si le show a été incroyable hier, ben,
0: oh
1: je suis quand même assis sur rien aujourd'hui.
0: Oh mon Dieu, c'est sûr.
1: Mais en même temps, si le show a été, selon mes attentes, pas à mes attentes la veille... Ben, je le recommence pas le lendemain, c'est un nouveau show. Puis en plus, ce qui est le fun, c'est qu'il va y avoir des artistes invités à chaque fois.
0: Est-ce qu'on sait déjà?
1: Ben, vu que c'est dans un an, C'est encore un peu tôt pour créer la liste d'invités. Puis je veux jamais l'annoncer.
0: C'est plus comme dans 9 mois.
1: Ah oui, 9 mois. Ben, mon Dieu, oui, c'est ça. Je te l'ai dit, j'étais pas bon en maths. Mais non, mais c'est ça.
0: Vous allez les annoncer à...
1: Je vais pas les annoncer.
0: Jamais?
1: Je vais jamais les annoncer.
0: Tu niaises.
1: Le public, assis dans la salle, va découvrir c'est qui l'artiste invité en même temps que tout le monde.
0: OK, ça c'est un facteur de tchitching, on réserve nos billets là parce que
1: c'est ça puis
0: wow.
1: Puis aussi c'est parce que il y a des fois où ça va être des improvisateurs incroyables qui sont peut-être moins connus du public,
0: ouais, okay.
1: Puis il y a des fois où ça va être des gens extrêmement connus
0: qui
1: du public.
0: Qui sont vraiment poches en improvisation.
1: Mais qui sont vraiment poches dans ça. Il y aura jamais personne de poche en impro, mais en tout cas ça va être de faire autant découvrir des gens que des coups de cœur des gens.
0: Est-ce qu'il y aura une partie parce que tu es porte-parole de la fête nationale?
1: Oui.
0: Est-ce qu'il y a une partie du discours patriotique que tu vas prononcer le 23 mai sur les plaines?
1: Oui, ben une partie, je pense que je vais...
0: Improviser?
1: Ah non, absolument pas.
0: Qu'est-ce que j'ai dit, 23 quoi?
1: 23 juin.
0: Ah, 23 mai, ce serait un peu tôt.
1: Ben, je vais le faire pareil.
0: Ben, ce serait demain. Es-tu prêt?
1: Ben, déplacez-vous, je vais être là.
0: C'est plein, tout seul demain.
1: Puis je crie.
0: Est-ce qu'il y a une partie qui va être improvisée?
1: Absolument pas.
0: Non.
1: Je pense qu'il faut savoir aussi c'est quoi la bonne forme d'art au bon moment. Puis je pense qu'un discours devant 70 000 personnes, c'est mieux de l'écrire avant.
0: Bon, ça t'énerve-tu?
1: Absolument. Ben, je pense que c'est ça que je pensais. T'sais, on a eu la conférence de presse, on a annoncé ça va être qui les artistes du grand spectacle. Puis je me disais, je trouve pas de moment qui pourrait être plus grand que ça dans une carrière. Tu sais, je veux dire, il y a quand même... Quand est-ce, c'est quoi ta deuxième opportunité de faire un discours devant 70 000 personnes? C'est quand même juste quand t'es porte-parole de la Saint-Jean où t'as accès à cette grandiosité-là. Fait que non, il est déjà écrit.
0: Il est déjà écrit.
1: Après ça, il va être peaufiné. Je continue à le travailler. Je veux dire, il va toujours avoir des petits virgules, mais ouais.
0: Qui tu l'écris?
1: Je l'ai écrit tout seul et j'ai demandé à mon ami Michael Gouin de me script éditer.
0: Oh là, ça va être okay, bon.
1: De jaser. Ben on sait pas, Pénélope, on sait pas.
0: Non, on le sait.
1: On va se forcer.
0: Non, c'est ça. Tout le monde parle d'Antoine. Est-ce que tout le monde te parle d'Antoine Bertrand quand on parle du discours patriotique?
1: Oui, puis je suis
0: on
1: ça
0: est dans le champ.
1: Ben oui, mais c'est parce que là, les gens, ils sont comme. Tu passes quand même après Antoine Bertrand.
0: Oui, c'était ma question
1: non.
0: aussi.
1: C'est ça, on passe pas après lui parce que c'est dommage, en fait, pour Sébastien puis Bianca Gervais. Mais c'est pas
0: qui était les porte-parole l'an oui, c'est ça, c'est les.
1: C'est Sébastien Diaz et Bianca Gervais qui étaient porte-parole l'an passé.
0: Les Gerviaz.
1: Et il n'y a plus. Ils n'ont pas pu faire
0: c'est
1: le discours sur les plaines. Ils l'ont fait
0: ça,
1: dans un filmé en petit local de répète. Puis, le show à Montréal, c'est Guylaine Tremblay qui l'animait.
0: Et, comme cette année.
1: Comme cette année, encore une fois. Et ils ont demandé à Antoine de faire un discours.
0: Mais qui n'était pas le discours patriotique. Qui était comme un number. Ils ont demandé de faire un numéro.
1: Qui est comme un number, justement, qui était rafistolé avec des morceaux de chansons. Fait que, je me suis dit que j'allais pas faire ça moi aussi cette année parce que le monde allait faire hey t'as fait comme Antoine fait que j'ai pas collé des bouts de chansons fait que je me sens pas dans la comparaison je pense que c'était vraiment un excellent number livré d'une façon extraordinaire qu'Antoine a fait mais je me sens pas comparé à ça parce que je vais faire autre chose.
0: Qui sont tes inspirations des discours patriotiques passés ou si t'en as ou comment on s'assoit puis on écrit quelque chose de patriotique pour un Québec aujourd'hui, qui est en transformation, en ébullition, en mouvement sur certaines affaires, en stagnation sur d'autres, en bouleversement, en contradiction.
1: En grande division.
0: En grande division, et en là, c'est la coupe, fait que c'est un grand rassemblement aussi.
1: Ouais.
0: Comment ça commence à penser à ça?
1: Ben, je me suis vraiment mis en mode éponge. T'sais, je me suis vraiment assis devant mon ordi, j'ai regardé le plus de discours patriotiques qui avaient été faits. J'ai regardé de tous les styles, de Luc Picard à Léanne Labrèche, tu sais, qui sont comme, qui prenaient des histoires personnelles, qui étaient très poétiques pour Léanne, qu'il y en a qui étaient très, qui faisaient soulever la foule, tu sais, puis je me suis vraiment, j'ai tout laissé ça mijoter comme dans ma mijoteuse de tête, puis en ce moment, moi, je suis quand même très, j'aime la mentalité sportive. J'aime beaucoup Martin Saint-Louis en ce moment, mettons. Puis je pense que cette intensité-là, c'est ça que j'ai essayé de mettre dans mon discours.
0: Attends, est-ce que tu vas faire un discours comme Martin Saint-Louis commente les matchs? Ça serait fou. Mais ça, c'est secondaire. C'est un peu, on est dans l'absurde.
1: Ben oui.
0: Laisse-moi rêver.
1: Ben, tu peux rêver à ça, mais tu sais, non, mais je pense que je serais pas comme Martin, mais pour moi, il y a quelque chose où mon but. Tu sais, je vais me sentir comme Aragorn, là, tu sais.
0: La force du mental, ça peut aussi être Marc Messier dans
1: c'est ça peut aussi être Marc Messier, mais tu sais, c'est... Fait que c'est vraiment ça, puis j'ai juste essayé de... Justement, je pense que moi, mon but dans ce Québec qui est autant en contradiction, puis en mouvement, puis en boîte à modeler un peu en ce moment, je pense que la fête nationale, c'est le moment où justement, peu importe comment tu penses, peu importe c'est quoi ta façon de penser, peu importe ta situation, si t'es Québécois, on est tous dans la même équipe. Fait que c'est de réussir à parler à l'équipe au complet. Fait que je pense que c'est ça mon but à moi, c'est de rassembler plus que de diviser, mais ce qui semble évident là, t'sais, quand t'es porte-parole. Mais je pense que c'est je pense aussi qu'il y a une grande partie qui est vraie, puis qu'on oublie souvent. On se voit en plusieurs petites équipes, mais quand c'est la fête nationale de tous les Québécois, tu dis « Hey, on réalise-tu qu'on est tous dans la même chaloupe en ce moment? » Puis que s'il y a un trou dans la chaloupe, c'est tout le monde qui va couler. Là, t'sais.
0: Est-ce que tu t'attends soit le 23 sur les plaines où tu vas livrer ton discours, ou le 24, parce que je comprends qu'au Parc Maisonneuve, tu vas aussi être du spectacle?
1: Je vais aussi être là.
0: Okay,
1: sur scène. Mais il n'y a pas de deuxième discours.
0: Non, c'est ça. Mais tu vas être sur scène, mais tu vas faire d'autres choses.
1: Exact.
0: Tu vas-tu chanter?
1: Ils m'ont demandé si je voulais chanter.
0: Pour vrai?
1: Puis là, j'étais comme, ben, vous le savez que je ne suis pas un chanteur. Puis il était comme, ben oui, tu as déjà chanté une fois. Puis j'étais comme, ah, ben mon Dieu, il y a peu de critères pour chanter au show de la Saint-Jean.
0: T'as déjà chanté une fois. Ah, OK. Donc, est-ce que tu t'attends lors de ces soirées-là à voir plus de chandails du Canadien en foule ou plus de drapeaux de Fleur d'Élysée?
1: Je pense que ça va dépendre de si on est encore en train de jouer au hockey. Je veux dire, à ce moment-là, je pense que si mon calcul est bon, sûrement pas parce que je suis pas en maths, mais on serait en finale de la Coupe Stanley. Fait que si on est encore en train de jouer...
0: Ça va être rouge.
1: Ça va être beaucoup rouge. Mais je pense que les gens vont faire le bon combo. Tu sais, je veux dire, ça va être jersey du Canadien sur le dos puis une grande cape en drapeau québécois. Là.
0: Ou un drapeau. Parlons de ce... Comment vous avez réussi, Pierre-Luc Funk, et toute l'équipe du film 125 rue des Malaises, réalisé par Louis Bélanger, produit par Denise Robert, qui va sortir le 16 juillet, c'est comme demain, puis on a su ça la semaine passée. Comment vous avez fait pour garder tout ça secret avec des grosses pointures, comme Rémi Girard, comme Guylaine Tremblay, Guylaine Tremblay, Claude Legault, Geneviève Schmidt? Toi, à l'ère des réseaux sociaux, comment vous avez fait?
1: Ben pour garder ça caché.
0: Oui.
1: Ben c'était pas vraiment caché, c'est sorti là.
0: C'est sorti la semaine passée. D'habitude, on annonce la on annonce le financement. Après ça, on annonce la distribution.
1: Okay, oui.
0: Après ça, on ouvre le
1: tout
0: plateau. Après, là, vous nous souvenez ça dans les dents à deux mois de la sortie.
1: Ouais.
0: Tu me dis que c'est pas parti de la, fait pas partie de la stratégie.
1: Je pense pas. Je
0: serais pas dans le secret des dieux tant que ça, peut-être. Hein?
1: Ah, peut-être qu'on me cache beaucoup de choses, Pénélope. Non, mais je sais que ce film-là a été particulier. Je sais que en ce moment, je peux pas tout révéler. J'aimerais révéler beaucoup de choses, mais je peux pas. Sur comment ce film-là s'est fait, sur la façon dont on a procédé au film, je pense qu'il y a des trucs très particuliers. J'aimerais tout ça te dire. J'aimerais tout te dire ça, Pénélope. J'aimerais être un livre ouvert avec toi, mais je me suis fait dire de ne pas être un livre ouvert.
0: Particulièrement avec moi, je suis sûre qu'il
1: y a... Ouais, on m'a dit, méfie-toi de la petite blondasse.
0: Est-ce que tu peux me parler de ton personnage?
1: Oui, je joue le fils illégitime du personnage de Rémi. Fait que c'est un film où justement Rémi décide et le père de Geneviève Schmidt lui annonce qu'il va prendre l'aide médicale à mourir. Et
0: alors qu'il est pas malade, vraiment.
1: Il est pas malade, il est juste comme... Il est tanné. Il est au bout de son histoire à lui.
0: Oh, puis, comme une impro.
1: Comme une impro. Vois-tu comment tout est dans tout? Fait que là, Rémi, il annonce à Geneviève, il est comme, hey, j'ai décidé de prendre l'aide médicale à mourir. Puis il est comme, ben voyons, ça n'a pas de bon sens. Puis il est comme, puis avant de mourir, je dois mettre carte sur table.
0: Dans la bande-annonce, il te présente comme son demi-frère.
1: Comme son demi-frère. Mais moi, je n'ai pas de relation avec Rémi. Là. C'est pas comme s'il m'avait élevé dans la cave. Là. Je suis comme, j'ai eu ma propre vie. Puis là, il met comme carte sur table avant de partir.
0: 125 rue des Malaises, donc, de Louis Bélanger, va sortir le 16 juillet. Maudit français d'Émile Gaudreau qui va sortir l'an prochain.
1: Ouais.
0: Première fois que t'allais tourner en France.
1: Première fois que j'allais tourner en France.
0: Est-ce que tu te sentais comme Monia Chokri, Neil Snyder?
1: Oui, tout le monde m'appelait Monia Chokri d'ailleurs, là-bas. Puis j'étais comme, non, c'est Pierre-Luc. Puis j'étais comme, ah, excusez. Non, c'était drôle parce qu'on tournait dans un château en banlieue. Tu sais, on était pas, c'était pas un tournage en plein cœur de Paris, là. Tu sais, c'était justement, fait qu'on était un peu isolés dans un grand château, pas de chauffage. Tu sais, mon Dieu, tout le monde était comme, mais vous êtes habitué avec le froid au Québec? Je fais, oui, mais quand il fait froid, on a froid quand même. Je suis tanné que les...
0: Et on a du chauffage, contrairement
1: oui,
0: à un chauffage très déficient sur le vieux continent.
1: Ben, là-bas, c'est comme, tu le sais pas. T'sais, ça vient pas avec du chauffage des appartements, c'est comme...
0: Tout ce qui vient avec l'appartement, c'est de l'humidité.
1: C'est ça. Puis tu prends ta douche, puis t'es comme, ah, ben gars, bonne chance, on va savoir de l'eau chaude cette fois-ci, on sait pas.
0: Mais ceci dit, à part ton expérience d'hygiène,
1: oui, ça a été
0: professionnellement, comment ça s'est passé?
1: Ben c'est vrai, tu sais, je veux dire, le casting de ce film-là est complètement exceptionnel. Tu sais, je veux dire, c'est la rencontre de deux familles, une française, une québécoise. Puis la famille québécoise, c'est Patrick Huard, Antoine Bertrand, Sandrine Bisson, moi, Magali Saint-Vincent. Je suis comme, quelle famille, quelle bonne équipe, justement. Puis la famille française, il y avait Thierry Lhermitte, il y avait Lambert Wilson, aussi des grandes pointures françaises. Donc, non, je veux dire, c'était vraiment une très belle expérience. C'était le fun de voir aussi. Le film est une rencontre entre les deux façons de penser, un peu, québécoise et française. Puis sur le tournage aussi, il y avait ça, tu sais. Donc, sincèrement, ça a vraiment été un beau tournage avec... tout le monde, je veux dire, les gens aiment beaucoup les Québécois, là. Tu sais, je pense qu'on est vraiment smart comme peuple. Parce qu'à chaque fois qu'on arrive en quelque part, les gens en reviennent pas. Moi, j'étais comme, j'ai pas l'impression qu'on est si smart que ça en ce moment. Mais les gens nous adoraient, là.
0: Imagine comment les autres sont pas smart.
1: Mais c'est ça, je me dis, peut-être que vous êtes pas smart. Plus que nous, on l'est beaucoup.
0: Écrivez-nous pas, là, on fait des blagues. Tu sais, tantôt, Pierre-Luc, on parlait de tes propres projets, ta propre voix. Il y a Funk dans la jungle qui va servir à ça, entendre ta voix, ta propre voix créative et créatrice. Mais on parle aussi de scénario, puis de est-ce que tu rêves d'écrire un film, est-ce que tu rêves d'écrire une série?
1: Ah, non seulement je rêve, mais c'est fait.
0: Ta série est écrite ou le film?
1: J'ai écrit un film avec Jean-Carl Boucher, qui en ce moment, on cherche juste la façon de le faire. On cherche avec les institutions, avec plusieurs diffuseurs. On se promène, on essaie de tenter de trouver l'argent pour le faire.
0: Ça fait combien de temps que vous êtes là-dessus?

0: d'écrire ce film-là avec mon ami, puis d'écrire exactement ce qu'on aime, ce qu'on veut faire, puis ce qu'on veut dire.
1: Mais ça va donc bien. Discours patriotique, plus grosse affaire de ta carrière, ce film-là en train d'écrire, plus fier de ta carrière.
0: Ça serait vraiment encore mieux si on le faisait.
1: Ouais, je comprends, mais c'est super, j'adore entendre ça. En terminant, visite de plateau la semaine prochaine d'Angle Mort, nouvelle série de Tout.tv.
0: Ouais.
1: Nous avons reçu ici Mani Soleimanlou hier. De quoi je devrais lui parler? De votre kung-fu?
2: Oui, tu peux lui parler de notre désir de faire du kung-fu entre les prises. C'est très étonnant avec Pierre-Luc, c'est comme si on s'est dit ça l'autre jour en blaguette, on s'est dit une chance qu'on n'était pas dans la même classe au secondaire. Ça aurait été l'horreur. J'ai comme envie de niaiser constamment entre les prises. Autant à l'intérieur des prises, c'est un acteur il est phénoménal. On essaie d'être le plus juste possible, le plus efficace possible. On travaille très très fort, mais entre les prises, il se passe soudainement, j'ai l'impression d'avoir 6 ans ou 8 ans.
1: Donc de quoi j'aurais lui parler? Ou qu'est-ce que j'aurais lui demander?
2: Tu devrais lui demander s'il a peur de moi dans ces moments de combat et de ma grande rapidité.
1: Alors?
0: Non, il est pas rapide du tout, Mani. Malheureusement, j'ai pas peur de lui pour 2 scènes. Non, mais pour vrai, Mani, c'est celui avec qui j'avais le moins travaillé, que je connaissais peut-être
1: le trio, c'est Guillaume Cyr, Mani et toi.
0: Guillaume Cyr, Mani et moi. Guillaume Cyr, j'avais déjà travaillé avec lui, on s'est déjà croisé quelques fois.
1: Et il fait du kung-fu, sûrement.
0: Non, il est moins kung-fu, Guillaume.
1: Ah, okay.
0: Ouais, étrangement. Et justement, Mani, c'est quand même fou parce que en 0.7 secondes, ouais, on a commencé à tourner ensemble. Puis c'est comme si les deux, notre regard s'est croisé, on a fait « Oh non, t'es vraiment un petit tannant, toi, avec. » Puis on est vraiment l'enfer, puis c'est vrai j'ai l'impression qu'on a 12 ans. Puis pour moi, Mani, tu sais, juste là, tu l'entendais en entrevue, ça a tellement l'air d'un homme sage, rempli de sagesse, de talent. C'est aussi un petit crisse d'enfant. C'est vraiment...
1: Des fois, il est tata.
0: Ouais, c'est ça, il est vraiment tata. Fait que oui, on se bat constamment, puis je l'aime autant pour sa grandiosité de comédien que pour le fait qu'il me rende ses doigts d'un côte super fort pendant les prises. Puis c'est vraiment,
1: Et j'ai entendu dire, et ça vient pas de quelqu'un de l'équipe, que tu es absolument exceptionnel dans certaines scènes d'Angle Mort. Exceptionnel.
0: Ah, mon Dieu, j'ai pas vu grand-chose, là. Mais on travaille fort, puis on donne tout.
1: Le grand spectacle, donc ça sera plus tard, surtout sur l'extra de Tout.tv, Angle Mort.
0: Mais ça va être vite quand même, ça va être comme en début d'année. Là.
1: Ah
0: ça va
1: oui,
0: être
1: c'est
0: là,
1: ça,
0: là.
1: Hein, en début d'année septembre?
0: Je pense. Je pense que c'est vite. Là.
1: Le grand spectacle, la fête nationale sur les plaines, le 23, avec le discours patriotique. Le grand spectacle au Parc Maisonneuve, c'est le lendemain à Montréal. Tout ça va être diffusé sur les plateformes. Il y a TVA aussi, Radio-Canada, Tout.télé, Tout.tv, Ici Télé, etc., etc., etc. Et puis, Funk dans la jungle, donc dans 9 mois, donc à partir de la fin février. Pierre-Luc Funk, ça a été comme d'habitude un grand plaisir de te recevoir.
0: C'est tellement, on dirait que c'est long, mais que c'est court.
1: Bon. OK, ben.
0: Non, mais je veux dire que ça passe super vite. Oui. Parler avec toi, je pourrais continuer pendant 90 minutes.
1: Merci.
0: C'était gentil, tu l'as pris comme une insulte.
1: Je t'aime.
0: Je t'aime.
1: Bye.
0: Bye.

Super plage. Qu'est-ce que ça fait du bien, cette musique-là? C'est notre adjointe à la réalisation, Pauline Pinicaud, qui fait ses choix musicaux. Et celui-là, c'est wow. 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

0: Bonjour Annie-Claude Luneau.
1: Bonjour.
0: Animatrice du Vidéojournal en Abitibi-Témiscamingue, conjoint à Rouyn-Noranda ce matin. Bonjour Louis-Philippe Leblanc.
2: Bonjour, bonjour.
0: Animateur du Vidéojournal du Nouveau-Brunswick qui est collaborateur de la matinale. Il est à Moncton. Et on va commencer ensemble, Louis-Philippe, avec les langues officielles chez vous.
2: Ouais.
0: La modification de la loi fait jaser.
2: Oui, pas mal. C'est le comité permanent des langues officielles de la province qui est composé de députés provinciaux des trois partis qui est chargé de mener la révision de la loi sur les langues officielles de la province du Nouveau-Brunswick qui met les bouchées doubles présentement. Pour le rappel, en novembre, la première ministre Susan Holt, qui est aussi ministre responsable des langues officielles, a annoncé la révision de cette loi là, d'ici la fin de l'année, le 31 décembre. Puis c'est 5 ans plus tôt que prévu. Et c'est que cette loi prévoit un mécanisme de révision automatique aux 10 ans avec la nomination de commissaires puis d'un comité parlementaire, la tenue de consultation publique. Il y a des recommandations qui sont ensuite formulées au gouvernement, question d'avancer vers une égalité réelle des deux langues officielles au Nouveau-Brunswick. 5 ans à la place de 10 ans. Donc, pourquoi? Il y a plusieurs raisons de s'y prendre tôt. D'abord, la dernière révision, c'est pas déroulé de la même manière. C'était deux commissaires qui devaient produire un rapport. Ce qu'ils ont fait en 2021, c'est le rapport de la juge Yvette Finn et John McLaughlin qui proposaient dans leurs recommandations notamment la création d'un ministère des langues officielles, la constitution d'un comité permanent des langues officielles de l'Assemblée législative, puis proposaient aussi une révision aux 5 ans au lieu de 10. Et à l'époque, le premier ministre, Blaine Higgs, il a choisi d'attendre une éternité avant de répondre au rapport de 42 pages. Donc ça, c'est en 2021, au lendemain de la publication du rapport Finn McLaughlin en décembre de 2021, le premier ministre Higgs a refusé de commenter sous prétexte qu'il n'avait pas lu le rapport. Puis manifestement, ça ne tentait pas de passer un dimanche là-dessus parce qu'il a tiré la sauce jusqu'en mars 2023, 18 mois plus tard, en présentant un projet de loi sur les langues officielles qui prévoyait l'annulation carrément de l'obligation de réviser la loi sur les langues officielles tous les 10 ans, mais en officialisant le secrétariat aux langues officielles chargé de faire la promotion des aspects positifs de la province liés à cette loi. Puis cette même année-là, la commissaire aux langues officielles du Nouveau-Brunswick, Shirley McLean, qui avait critiqué sévèrement le gouvernement Higgs, soulignant le déclin du français dans la province, ajoutant que la réponse de ce gouvernement aux recommandations du rapport de 2021 était plutôt superficielle. Là, il y a eu un changement de gouvernement en 2024, puis le ton est pas mal différent par rapport au bilinguisme. Il y a deux recommandations du rapport qui ont été mises en œuvre, puis peut-être même une troisième, soit la création d'un comité permanent des langues officielles, la nomination d'un sous-ministre responsable des langues officielles. Puis si on réussit à réviser la loi d'ici la fin de l'année, ben ça, c'était cette recommandation-là du 5 ans qui pourrait être complétée. Et si bien que là, cette semaine, on était en mode consultation, il y a plusieurs organismes ayant à cœur la francophonie qui se sont succédés à Fredericton cette semaine. Puis par le passé, ce genre de consultation-là, c'était pas public. Là, maintenant, c'est tout diffusé sur Internet. Il y a la Société de l'Acadie du Nouveau-Brunswick qui s'est présentée à Fredericton, Égalité Santé en français, l'Association francophone des municipalités du Nouveau-Brunswick, l'Université, l'Association des foyers de soins, des francophones. Donc, vraiment, on a pu parler de différents enjeux. Puis leur liste de doléances est longue. Qu'est-ce qu'on peut améliorer pour ce qui est de la loi sur les langues officielles du Nouveau-Brunswick? La possibilité du respect de la langue de travail, de travailler en français ou en anglais dans certains contextes. Le seuil de bilinguisme des municipalités, j'en ai déjà parlé ici à l'émission, c'est compliqué ça, où il y a eu des municipalités, il y a eu beaucoup d'immigration des municipalités francophones. À quel point on doit commencer à offrir du service en bilingue? L'immigration francophone, un thème qui a retenu l'attention, c'est que les foyers de soins ici, ça c'est nos endroits pour vieillir là, finalement au Nouveau-Brunswick, ils sont pas assujettis à la loi sur les langues officielles. Donc dans les communautés qui sont pas nécessairement francophones, par exemple à Saint-Jean, ils sont des francophones, il n'y a pas de foyer de soins francophone, donc c'est un petit peu triste pour des gens qui
0: qui ont pas passé leur vie en français.
2: Exactement, puis de pas finir leur vie finalement dans leur propre langue, c'est un peu terrible comme histoire finalement. Il y a l'Université de Moncton qui demande d'être inclus dans la loi. Donc là, ce qui s'en vient, c'est toute une série de consultations publiques dans 9 communautés, ça aura lieu en juin. Mais là ce matin à CBC, il y a un collègue qui a fait une histoire qui a rappelé un petit peu la dernière consultation publique qu'on a eue comme ça, c'était une quarantaine d'années dans les années 80 et le ton était pas mal difficile pour les francophones, ça a nourri vraiment tout un mouvement anti-francophone. Et là on souhaite que finalement le ton soit davantage à la discussion et à l'inclusion cette fois-ci pour cette grande consultation-là.
0: Quand même incroyable dans une province comme la vôtre.
2: Bilingue, oui.
0: Oui, c'est particulier.
2: Seule au pays.
0: Oui, exact. Merci pour ça. Annie-Claude, allons-y sur ce mystère qui plane toujours. Et les gens exigent des comptes là, concernant cette aréna qui s'est effondrée il y a quelques semaines.
1: Ouais, c'est fou comme histoire. Puis si vous avez vu les images ou si vous voulez les voir, ça vaut la peine. Le toit d'un aréna qui s'est complètement effondré. Ça aurait pu être un drame. C'est arrivé le dimanche de Pâques. Donc, le dimanche matin, vers 7 heures, il y a des employés qui étaient sur place, puis ils commencent à voir les tuiles tomber. Donc, rapidement, ils sont sortis. Et là, tout s'est effondré. Il devait y avoir un brunch de Pâques sur les lieux, parce que c'est un aréna, mais c'est aussi un centre communautaire pour le quartier Évin. Donc là, cette semaine, il y a 150 personnes qui se sont déplacées au conseil de quartier. Entre vous et moi, d'habitude, un conseil de quartier, c'est assez tranquille. Mais là, il y avait vraiment des gens qui voulaient des réponses. Le maire de la ville, Gilles Chapadeau, était sur place. Et malheureusement, les gens sont ressortis un petit peu déçus parce qu'ils n'ont pas eu de réponse à leurs questions. Tout ce qu'on sait à ce moment-ci, c'est que la ville répète que le protocole de vérification des toitures a été respecté. Mais de toute évidence, quelque chose s'est mal passé parce qu'on a frôlé un drame. Puis c'est une espèce de trauma collectif pour les gens du secteur parce que la veille, il y avait des pratiques de hockey, il y avait des enfants sur place. Et c'est un aréna très, très important de la ville quand même. Là, c'est un des endroits où il y a les activités de patinage libre, où il y a des cours de patinage artistique. Donc, quelques heures plus tard ou plus tôt, il y aurait pu vraiment y avoir un drame. Et on se demande un peu comment tout ça a pu arriver. Alors qu'on savait que c'est une année record pour les chutes de neige, je suis moi-même allée au parc à neige de la ville où on envoie les camions là, qui font du déneigement. C'est assez impressionnant la quantité de neige qu'on a eue cette année. On a eu de la difficulté à trouver de la place pour mettre la neige là, au niveau de la ville. On est le 22 mai, il y a encore des endroits où il y a des petits bouts de neige. Ça vous donne un petit peu une idée à quel point on est parti de loin. Là, ouais. Donc, il y avait des opérations de déneigement quand même qui étaient prévues sur les toits et il y en avait qui étaient commencées à l'aréna des vins. Donc, on faisait du déneigement au moment de l'effondrement. Donc, est-ce que c'est ça qui a mené à une espèce de déséquilibre? C'est des questions qui demeurent sans réponse à ce moment-ci. L'autre question, est-ce qu'il y aura une reconstruction? Parce qu'il n'y a pas énormément de plateaux sportifs dans notre ville. Donc là, on perd un endroit très important pour le sport et des gens du secteur, mais de toute la ville de Rouyn-Noranda. Puis quand je vous dis le secteur, c'est que Évin, c'est maintenant un quartier, mais c'était une ville avant, jusqu'aux fusions de 2001. Donc, c'est vraiment les citoyens du quartier qui ont financé la construction de cet aréna-là. Ça avait été une grande mobilisation dans les années 80 pour se doter de cet espace-là, qui est un peu le cœur du village, là, si on veut. Donc là, les citoyens disent, mais on avait payé pour ça dans les années 80, on veut ravoir notre infrastructure. Est-ce que ça va se faire? La ville attend en ce moment la réponse des assureurs, parce que forcément, il y avait des assurances pour ce bâtiment-là. Mais est-ce qu'on va avoir les montants nécessaires? Les coûts de construction sont très élevés en ce moment. La ville assure que oui, on veut reconstruire, mais ça prendra combien de temps? C'est sûr que ça ne sera pas fait en quelques mois, là. Et là, les parents de jeunes sportifs voient la saison prochaine arriver et ça ne sera pas reconstruit pour l'automne. Ça, c'est sûr et certain. Donc, qu'est-ce qu'on va faire? Comment est-ce qu'on va organiser les plateaux sportifs au moment où c'est déjà un enjeu? Il y a même un autre aréna où il y aura des travaux au début de la saison d'automne. Ah oui. Donc, est-ce qu'on aura de la place pour que toutes les activités puissent se tenir? Ça aussi, là, on a eu très peu de réponses à ce sujet-là. Donc, disons qu'il y avait de la pression sur le conseil municipal de Rouyn-Noranda cette semaine.
0: Ben oui, on est d'accord. OK, merci pour ça. Annie-Claude Luneau est à Rouyn-Noranda. Louis-Philippe Leblanc est à et vous êtes à bord du Transcontinental. Allons-y, Louis-Philippe, avec chez vous le visage de la lutte aux incendies qui s'apprête à changer.
2: Oui, les incendies de forêt, on va passer des trains aux avions. Quand on pense à la lutte au feu de forêt au Canada, on a en tête l'emblématique Canadair, là, soit le CL-215 ou le CL-415, qui est un petit peu plus long. Là. Ces avions jaunes, amphibies, avec une coque, deux moteurs à hélice et les pilotes qui doivent frôler l'eau pour remplir leur réservoir. C'est impressionnant à voir voler là, lorsqu'ils luttent contre des incendies dans notre secteur. Mais ces avions-là sont vieillissants. Ils ont été construits à Montréal pendant une cinquantaine d'années, entre 1966 puis je pense 2015. La production a été arrêtée il y a 10 ans puis est en voie de reprendre en Alberta, mais les premiers avions ne sortiront pas de l'usine avant 2031. Si bien qu'il reste quoi une cinquantaine de ces avions au pays, une quinzaine au Québec. Là, le plus vieux, là, il s'appelle CF. TXG, c'est son petit nom. Il est enregistré depuis 1970. C'est pas très, très jeune. Puis au Nouveau-Brunswick, la lutte contre les feux de forêt, ben, c'est pas très jaune, on va dire, du bout des ailes. Dans les provinces maritimes, les provinces maritimes n'ont pas acheté ces modèles d'avions pour toutes sortes de raisons. Il y a les coûts. Mais quand même, des CL-415, on en voit quand même ici dans nos cieux, en vertu d'entente entre les provinces. Je me rappelle, l'été dernier, il y a eu de nombreux feux de forêt au Nouveau-Brunswick, puis au-dessus de la Miramichi. On en voyait, combattre les flammes dans le secteur ici. Au Nouveau-Brunswick, c'est une entreprise, Forest Protection Limited, qui depuis vraiment 50, 60 ans, protège les forêts. C'est une compagnie qui appartient, c'est une compagnie privée qui appartient en partie à des compagnies forestières, qui a comme client la province pour la lutte contre les feux, mais aussi les insectes, la tordeuse épinette. Puis cette année, on a décidé de miser sur un appareil tout autre. Connaissez-vous Dusty Cropper? Si je vous dis ça, les ceux, c'est celles qui ont des enfants.
0: Ouais, c'est ça. J'ai pas d'enfants, moi, je connais pas ça.
2: C'est dans la série Bagnole, ils ont fait Plane. Ils ont fait aussi les films des avions. Ils ont fait deux films là-dedans. Ils ont fait le premier où, cet avion d'épandage agricole qui voulait devenir un avion de course et qui réussit avec grand succès. Très bon film. Et la suite, ils décident d'aller pour la lutte contre les feux de forêt dans un parc aux États-Unis. Puis on lui ajoute donc des flotteurs.
0: Okay.
2: C'est le genre de motel-là qui a été choisi. Donc, ce sont des Firebus, c'est ça leur nom, là, les patrons du feu. AT-802F, des avions américains, beaucoup plus petits que les CL-215 ou 415. En gros, ce sont des avions destinés à l'épandage de champs agricoles au Texas, là, de 1600 chevaux moteurs, transformés en hydravions qu'on utilise. De la même manière, là, ils vont aller sur les petits cours d'eau, ramasser de l'eau, puis mettre ça sur les feux de forêt. Et ils sont différents. Ce sont des avions à un moteur, un pilote. C'est la moitié de la grosseur, puis à la place des pesticides, il largue de l'eau. Il se peut remplir sur un plan d'eau à proximité. Il y a des avantages puis des inconvénients à les utiliser. Il transporte que 3000 litres. C'est la moitié moins qu'un CL-215, mais c'est quand même 17 baignoires à la fois. Donc, vous y penserez lorsque vous prendrez votre bain la prochaine fois. Puis, il coûte beaucoup moins cher à faire voler. Il y a besoin d'une plus petite surface pour se remplir que 600 mètres, puis il est très manœuvrable. Oui, le CL-415 peut parcourir plus de distance, il va un petit peu plus vite, mais la compagnie explique là qui vend ces avions-là que l'on peut faire voler beaucoup plus de Firebus finalement au prix d'un CL-415. L'entretien est beaucoup moins cher aussi. Et ce modèle-là fait déjà partie de l'arsenal de différentes provinces, notamment dans l'Ouest. La version avec roue, donc c'est vraiment un avion d'épandage agricole, mais on a enlevé le petit espèce de tuyau là pour vraiment épandre l'engrais, puis ça tombe uniquement à une place. La version avec roue où le pilote doit atterrir chaque fois pour se remplir d'avion, c'est ça a déjà été utilisé par le passé au Nouveau-Brunswick, beaucoup en Colombie-Britannique, il y en a aussi en Nouvelle-Écosse depuis peu. Puis après de nombreux feux l'an dernier, le Nouveau-Brunswick augmente sa couverture en espérant que ces avions soient pas trop en demande cette année. Ils ont acheté 4 de ces avions-là, les Firebus, avec le modèle qui peuvent aller sur l'eau. On a eu beaucoup de feux l'année dernière. Puis là, on se pose la question parce que, ça va pas très bien avec les Américains. On n'a pas une très, très bonne relation, mais ce sont des avions américains. D'accorder ces contrats-là, c'est sûr qu'il n'y a pas de choix parce que le successeur au CL-415 sera pas disponible avant 2031, donc on n'a pas beaucoup de choix. Mais sachez que le cœur, le noyau, l'épine dorsale de cet avion-là, il est fait à Longueuil parce que c'est des moteurs Pratt & Whitney PT6. Donc, c'est assez intéressant de savoir ça. Donc, voilà.
0: Wow! On a eu tout un cours sur les avions ce matin, Louis-Philippe Leblanc. Merci.
2: Les F-35, on enlève ça, on parle des Firebus.
0: Ouais, c'est ça, exact. Annie-Claude Luneau, donc parlons de l'Université du Québec en Abitibi-Témiscamingue qui va décerner deux doctorats honoris causa.
1: Oui, ça me donne l'occasion de vous parler de deux personnages plus grands que nature de la région. D'abord, Rémi Mailloux, qui est directeur général de la ressource pour personnes handicapées depuis plus de 30 ans. Il a annoncé sa retraite. Et ça va vraiment marquer un changement pour la région. C'est lui qui organise un téléthon depuis 29 ans. Je vous raconte un petit peu son histoire. Il a la paralysie cérébrale, Rémi Mailloux, mais ça ne l'a jamais arrêté. Il s'implique depuis qu'il a 11 ans dans des causes sociales comme celle-là. Et au départ, il organisait un téléthon avec l'Association québécoise de la paralysie cérébrale. Puis à un certain moment, il s'est dit, il me semble que la région reçoit pas autant qu'elle donne. Peut-être qu'on devrait faire notre propre événement. Donc, depuis 29 ans, il organise, il et son équipe, évidemment, vraiment là, un téléthon pour la région. L'an dernier, c'est plus de 763 000 $ qui ont été amassés. J'ai fait le petit calcul là, pour une population, pour notre région, c'est 5 $ par personne. Si les 8 millions de Québécois donnaient 5 millions, c'est comme si on amassait 40 millions dans un téléthon au Québec. Donc, ça vous donne un peu une idée de la force du personnage. Et tout le monde à qui on demande, les donateurs, les bénévoles, il y en a plus de 1500 par année pour la ressource. Les artistes qui acceptent de venir, tous disent la même chose. On peut pas dire non à Rémi Maillou. Donc, c'est là où je vous dis où le personnage est plus grand que la cause. Donc là, il prépare la transition, prépare la suite et il sera donc honoré par Lucat avec ce doctorat honoris causa. Et l'autre personne qui va recevoir ce doctorat, c'est Henri Jacob, qui est un militant écologiste depuis 50 ans. Puis il a parlé avec mes collègues cette semaine de l'émission Ça vaut le retour. Puis il disait que c'est un peu par hasard qu'il est devenu militant quand il a eu sa fille. Parce qu'il se disait, mais je peux pas laisser ça aller. Il faut que je fasse quelque chose pour elle, pour lui laisser une planète un peu plus en santé. Donc à partir de là, il s'est impliqué dans à peu près toutes les causes environnementales possibles. C'est lui qui a fondé l'Action Boréale avec Richard Desjardins. Je sais que vous allez le recevoir bientôt. Mm-hmm. Donc, vous pourrez peut-être lui parler de son ami bien Henri sûr. Jacob, parce qu'il a aussi mené à la création de la Coalition Québec Meilleure Mine, qui est très, très vocale là, dans les dossiers miniers. Il a travaillé avec la communauté Anishinaabe de Kitisakik aussi pendant plusieurs décennies. Puis, un de ses plus récents combats, c'est la harde de caribou de Val-d'Or. Il y en a moins de 10 en ce moment. Voilà. Ça fait plus de 6 ans que ces bêtes-là ont été mis en enclos pour essayer d'assurer leur survie. Puis à chaque fois qu'on lui pose la question sur oui, mais pourquoi est-ce que c'est important tant que ça de protéger 10, même pas 10 animaux, il dit, mais c'est un symbole, c'est le symbole de la biodiversité. Si on laisse les caribous mourir, ça veut dire qu'on a échoué dans notre protection de ce secteur-là. Donc, depuis plusieurs années, il milite pour qu'on réhabilite l'habitat du caribou. Il faudrait limiter, entre autres, les travaux forestiers dans le secteur. Donc, c'est une cause qui lui tient très, très à cœur. Et lui aussi, donc, sera honoré par Lucat au cours des prochaines semaines.
0: Annie-Claude Luneau, Louis-Philippe Leblanc, je crois bien que c'était notre dernière édition du Transcontinental ensemble cette saison.
1: On espère que vous allez nous rappeler la saison prochaine.
0: Je vous le confirme. Je vous le confirme déjà qu'on va vous rappeler la saison prochaine.
2: Vous savez comment nous rejoindre.
0: Oui, exact. Merci beaucoup à vous deux pour vos lumières.
2: Merci beaucoup, tout le monde.
0: Et votre façon de livrer l'information chez vous, c'est très apprécié.
1: À bientôt.
2: Merci.
0: Bye, Annie-Claude Luneau, donc animatrice du Vidéojournal en Abitibi. En Abitibi, Témiscamingue, qu'on rejoignait à Rouyn-Noranda, je vais y arriver. Louis-Philippe Leblanc, animateur du Vidéojournal du Nouveau-Brunswick, collaborateur à la matinale à Moncton. Bonjour, Alec.
3: Bonjour, Pénélope.
0: Une dernière cette semaine.
3: Oui, on s'intéresse beaucoup à ce qui se passe en Alberta. Discours à la Nation de Danielle Smith hier, la première ministre, qui va enclencher donc un référendum avec une question un peu surprenante. Là. Voulez-vous rester dans l'Alberta ou alors voter pour un éventuel référendum? Donc, ce ne sera pas une question directement sur la séparation de l'Alberta. On a plusieurs intervenants qui vont analyser tout ça aujourd'hui. Puis on va parler aussi à quelqu'un qui était sur la flottille de Gaza qui a été arrêté par la marine israélienne. Ça a brassé pas mal en détention. Il va nous raconter ça également à l'émission.
0: D'accord. On vous écoute dans une demi-heure, Alex.
3: Merci beaucoup.
0: Bonne émission. Bonne fin de semaine. Voilà comment se termine cette deuxième heure d'émission. Vous allez vouloir entendre notre invité après les infos sur le fait que des populations immigrantes étaient empêchées d'étudier en français au Québec à une certaine période. On fait ça.
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7: Bonjour, ici Nicolas Dunia à Calgary. Il est 11h, voici vos informations. L'avocat partisan de l'indépendance de l'Alberta, Jeffrey Rath, appelle à la démission de la première ministre de l'Alberta après l'annonce d'un référendum sur la place de la province au sein du Canada. Il dénonce la formulation de la question qui ne demande pas explicitement la séparation, mais demande aux Albertains s'ils veulent que le gouvernement enclenche un processus pour un possible référendum contraignant. À ce sujet, le professeur en sciences politiques au campus Saint-Jean, Frédéric Wells.
9: Du côté des indépendantistes et séparatistes, j'ai pas l'impression qu'on est satisfait par le libellé de cette question-là. Là, il va falloir voir justement leur réaction. Est-ce que on va tout simplement se consacrer à répondre à la question, ou alors on va se consacrer aussi à convaincre des membres, par exemple, du Parti conservateur, des députés?
7: Selon l'allocution de Danielle Smith, tout son caucus est en faveur d'un Canada uni, mais Frédéric Boily pense qu'il faut être à l'affût de signes de dissidence. Le vote aura lieu le 19 octobre. Sans surprise, l'annonce de ce référendum sur la place de l'Alberta au sein du Canada provoque de nombreuses réactions, et notamment du côté politique. Sur son compte X, le ministre fédéral des Affaires intergouvernementales, Dominique Leblanc, fait la promotion d'un fédéralisme coopératif. Il a cité un exemple, l'accord signé entre l'Alberta et Ottawa la semaine dernière pour la construction d'un pipeline. Le député libéral Corey Hogan de la circonscription de Calgary, Confédération, critique la première ministre, disant dans une déclaration que Danielle Smith transforme des problèmes de division au sein de son parti en crise nationale. Il ajoute que la formation de la question crée une couche de confusion, de division et de distraction. Aux États-Unis, le nouveau président de la Réserve fédérale américaine vient de prêter serment. Kevin Warsh a été choisi par Donald Trump pour diriger la Banque centrale. Au cours de son mandat, il devra notamment prouver son indépendance à l'égard du président américain dans un contexte économique difficile. Les précisions d'Hugo Lavallée, qui est à Washington.
10: L'inflation a atteint 3,8% le mois dernier aux États-Unis, une hausse de 0,6 de point, une situation attribuable en bonne partie à la hausse des prix de l'essence dans la foulée de la guerre en Iran. Ça place le nouveau président de la Réserve fédérale dans une position délicate parce que Donald Trump a été clair, il veut voir la Fed réduire les taux d'intérêt, un objectif qui risque d'être difficile à atteindre dans le contexte d'inflation persistante. À cela s'ajoute une transformation profonde du marché de l'emploi avec l'intelligence artificielle qui prend de plus en plus de place, alors ça complexifie le travail de la Fed. Et au contexte économique s'ajoutent des tensions au sein même de l'institution. L'indépendance de la Fed a été remise en question ces derniers mois par des sorties tonitruantes du président Trump. Quoique ce matin, on a senti que le président voulait essayer de calmer le jeu. Il a dit qu'il allait respecter les décisions du nouveau président de la Fed. On peut l'écouter.
11: I want Kevin to be totally independent. I want him to be independent.
10: Fais ce que tu vas faire, oublie-moi, a-t-il dit à Kevin Warsh. On verra à l'usage si ça tient. Mais ce serait pas surprenant qu'il y ait des tensions qui subsistent avec la Maison-Blanche. Le Conseil des gouverneurs demeure divisé. L'ancien président de la Fed, Jerome Powell, d'ailleurs, va continuer d'y siéger au cours des prochains mois. On attend aussi une décision de la Cour suprême au sujet du renvoi d'une membre du Conseil que l'administration Trump cherche à écarter. La prochaine rencontre du comité de la Fed est prévue les 16 et 17 juin. Ici Hugo Lavallée, Radio-Canada, Washington.
7: Les États-Unis ont tourné la page hier soir sur l'une de leurs émissions de télévision les plus emblématiques, le Late Show, qui était diffusé sur CBS depuis 1993. Ce rendez-vous mêlant notamment humour et satire politique était présenté depuis 11 ans par Stephen Colbert, les comptes rendus de Omar Ouaman.
12: Welcome one and all to the Late Show. I'm your host.
13: Pour son ultime Late Show, Stephen Colbert a adopté un ton léger et festif, un clap de fin avec des sketchs loufoques et non sans glisser quelques pics à peine voilés à sa chaîne CBS.
12: You missed a lot.
13: Officiellement, CBS invoque des raisons financières pour justifier l'arrêt du programme, mais cette décision continue de faire débat. Quelques jours avant la fin, Stephen Colbert avait vivement critiqué l'accord conclu entre CBS et Donald Trump dans une affaire liée à l'émission 60 Minutes. De quoi alimenter les soupçons d'une décision aux motivations beaucoup plus politiques qu'économiques. De nombreuses voix ont dénoncé un conflit d'intérêts. Pour ses adieux, l'animateur a choisi l'humour et l'émotion plutôt que la confrontation, entouré de nombreuses figures de la télévision américaine et d'un dernier invité de prestige, Paul McCartney. Donald Trump n'a pas tardé à réagir. Sur son compte Truth Social, il s'est félicité de la disparition du Late Show. Le président américain a écrit « Colbert a enfin quitté CBS. Je suis étonné qu'il ait tenu aussi longtemps ».

C'était Omar Ouaman. Prochain rendez-vous avec l'actualité, c'est à midi. 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

0: Pour terminer la semaine, je vous ramène au 9 mars. Le 9 mars, j'arrive en studio, les journaux sont là, et puis je vois à la une de la Gazette un article qui pique ma curiosité. Est-ce que les immigrants ont choisi l'anglais ou est-ce qu'ils ont été tenus à l'écart des écoles francophones au Québec? Donc l'auteur en fait, c'est pas l'auteur de l'article, mais dans l'article, on mentionnait les travaux de cette personne qu'on reçoit. Et là, il vient tout juste, peut-être que vous l'avez vu dans la presse, une lettre ouverte sur le thème, c'est-à-dire que depuis quelques années, il recueille pour une étude les témoignages d'anglophones et d'immigrants qui affirment s'être vu refuser l'accès aux écoles catholiques francophones entre la Deuxième Guerre mondiale et l'adoption de la loi 101 en 1977. Et c'est un fait que certains historiens ont longuement nié, soutenant que les écoles francophones ne refusaient ni les anglophones ni les immigrants, que ce sont plutôt eux qui choisissaient un enseignement en anglais. On va décortiquer tout ça, c'est extrêmement intéressant. Il est cinéaste et chercheur. Bonjour Guy Rex Rogers.
1: Oui, bonjour.
0: Merci d'avoir accepté notre invitation ce matin à discuter de ça, qui est quand même un fait
1: c'est
0: assez...
1: C'est important, je suis très contente d'être ici.
0: Premièrement, qui êtes-vous? Parce que pour comprendre et oui. s'intéresser à ce sujet, parlons un peu de vous. Qui êtes-vous?
1: Ben, je pense que je vais parler de mon parcours éducation, c'est plus pertinent. J'ai fait mes études primaires à Vancouver, dans le système public. Ma famille est déménagée en Australie quand j'avais 12 ans. J'ai fait mes études secondaires en Australie dans le système public. Donc, je suis arrivé au Québec à l'âge de 25 ans, puis j'ai transposé la même image d'éducation sur le Québec. C'était pas tout à fait faux.
0: Qu'est-ce que vous voulez transposer la même image?
1: Que le système public était francophone, et il y avait une certaine section anglais qui était comme les écoles privées. Donc, je l'ai vu comme ça.
0: Vous l'avez vu comme ça quand vous êtes arrivé?
1: Puis, quelques années plus tard, j'ai rencontré une Française de France, qui avait mon âge. On était tous les deux dans la vingtaine. Elle était arrivée au Québec à l'âge de 12 ans, le même âge que j'avais quand je suis allé en Australie. Française de France, venue au Québec parce que c'était une société française. Et elle s'est fait refuser l'école française.
0: Parce qu'elle n'était pas catholique.
1: Oui, elle s'est fait envoyer et puis elle ne parlait pas un mot d'anglais. Puis ça m'a touché parce que je m'imaginais, moi et mes frères, en Australie, tous les autres parlent anglais, tout le monde va dans l'école publique. Et moi, je suis envoyé dans une école où je comprends pas la langue. Et c'était un choc pour elle, incroyable. Et moi, j'étais bouleversé, mais j'ai compris que quelques années auparavant, avant la loi 101, il y avait comme trois options publiques au Québec. Il y avait l'école française.
0: Catholique.
1: Catholique. Oui, c'est bon de préciser. Il y avait l'école protestante anglaise. Mais il y avait aussi les écoles catholiques anglaises. Et j'ai découvert plusieurs années plus tard qu'il y avait aussi un secteur protestant français.
0: Français très petit.
1: Donc, oui, c'était plus grand entre 77 et 97. Okay. Mais le Québec avait effectivement quatre options publiques. C'est du jamais vu. Donc, c'est mêlant pour les immigrants, c'était mêlant pour tout le monde. Puis j'imagine que beaucoup de vos auditeurs et auditrices disent ils sont trop jeunes pour avoir vu ça.
0: Je vais quand même compléter à la question qui êtes-vous pour qu'on puisse vous situer dans la société québécoise. Parce que vous n'êtes pas quelqu'un qui vient de l'extérieur puis qui, là, tout d'un coup, décide de parler de la société québécoise.
1: Non, pas du tout.
0: Vous êtes notamment récipiendaire, vous êtes compagnon de l'Ordre des Arts et des Lettres du Québec depuis 2015.
1: C'était la première année, oui.
0: Vous avez été nommé membre fondateur du Conseil des Arts et des Lettres du Québec.
1: Oui.
0: Vous êtes arrivé ici en 80, on l'a dit. Vous avez fondé plusieurs institutions culturelles
1: donc
0: de la communauté anglophone, le réseau des arts de la langue anglaise, la Fédération des écrivains du Québec, la Fédération des dramaturges du Québec pour le pendant anglophone. Et vous êtes allé donc vous inscrire ici au programme anglophone de l'École nationale de théâtre.
1: Exact.
0: Donc, là, en 2022, vous sortez un film intitulé What We Choose to Forget, qui est sur 5 vagues successives d'immigration au Québec. Et là, vous faites une tournée pour les projections. Et là, vous entendez comme une histoire que vous venez de nous raconter, des histoires de gens qui, finalement, se sont vus refuser ça. Là, vous continuez à mener ces entrevues et il y a quelques semaines, vous avez donc présenté les résultats préliminaires de recherche à l'Université Concordia. Donc, qu'est-ce que vous avancez exactement? Qui s'est passé entre la Deuxième Guerre mondiale et l'adoption de la loi 101 en 1977?
1: Ben, il y a plusieurs éléments. Mais d'abord, il faut juste se rappeler qu'on avait quatre options publiques.
0: Oui, exact.
1: Donc, les immigrants arrivent ici, puis Il y avait une loi au Québec que tous les écoles étaient ouvertes à tout le monde. Mais c'était fait pour un village où il y avait une seule école, puis on ne pouvait pas refuser quelqu'un.
0: Personne.
1: Mais à Montréal, la loi était oubliée, c'était jamais appliqué. Donc à Montréal, c'était entendu que si tu étais catholique, tu allais dans une école catholique. Si tu étais francophone, tu allais dans l'école française. Si tu n'étais pas francophone, tu allais plus vers l'école anglaise. Si tu n'étais pas catholique, tu allais dans l'école protestante, anglaise. Mais si tu étais catholique francophone, comme les gens qui venaient du Maghreb ou les Haïtiens qui étaient protestants, vous allez dans l'école protestante française.
0: Donc, mais même les catholiques maghrébins allaient dans l'école protestante? Non, ceux qui étaient musulmans. Ceux qui n'étaient pas catholiques.
1: Et juifs. Oui.
0: OK. C'est malin.
1: C'est compliqué. Ouais. C'est très compliqué.
0: Donc, mais la loi sur l'instruction disait, puis je le répète, vous venez de le dire, tous les immigrants devaient, en principe, avoir l'accès à l'école de leur choix.
1: Exactement.
0: Surtout dans un milieu rural, parce que là, il y a une école, donc on ne va pas commencer à diviser. Mais à Montréal, même si la loi le permet, pourquoi certaines écoles refusent des immigrants, certains immigrants?
1: Ben, je veux juste retourner sur l'expérience des immigrants.
0: Ouais.
1: Parce qu'on arrive ici, si les gens qui n'étaient pas catholiques sont allés naturellement vers les écoles protestantes, on dit naturellement, c'est pas, peut-être pas évident pourquoi quelqu'un qui est juif ou musulman serait plus porté à aller vers une école protestante que catholique. Mais dans les faits, je parle des immigrants qui ont vécu un rejet direct. Donc, ils sont allés cogner à la porte. Et ils se sont dit non, pour plusieurs raisons qu'on va discuter tantôt. Mais il y avait beaucoup d'autres qui sont arrivés ici, puis ils avaient déjà des cousins ou des voisins qui ont fait l'expérience, puis ils ont dit non, on n'est pas le bienvenu dans les écoles françaises. Donc, ils sont allés.
0: Il y en a qui se sont vu refuser l'accès carrément, et il y en a qui ont décidé d'aller dans le système en anglais parce que ce qu'on disait, c'est que c'est pas toutes les écoles qui étaient si accueillantes des populations immigrantes,
1: donc,
0: même francophones.
1: Ils l'ont pas vécu personnellement, mais ils avaient entendu. Puis il y avait aussi, naturellement,
0: le choix d'aller à l'école anglaise.
1: Beaucoup d'immigrants qui sont allés direct dans les écoles anglaises parce que pour toutes sortes de raisons.
0: Guy Rex Rogers, à un moment de l'histoire, 63% des enfants italiens allaient à l'école francophone.
1: 1930, oui.
0: Là, aujourd'hui, c'est pas du tout ça, là.
1: Ben, pas aujourd'hui, là. En 70, il y avait juste 11%. Donc, la question, c'est 63% à 10% dans 40 ans. La question, c'est les immigrants ont-ils de plus en plus refusé l'école française ou est-ce que les immigrants se sont fait rejeter de plus en plus souvent? C'est ça, la question.
0: Est-ce que vous avez des pistes de réponse?
1: J'ai des pistes de réponse. J'ai parlé à des immigrants qui ont dit, assez vieux, qui ont dit que dans leur vécu, il y avait un changement dans les années 40. J'ai parlé à quelqu'un, justement, hier. Mm. Sa mère était italienne. Sa mère était éduquée en français au Québec dans les années 20.
0: Mm-hmm.
1: Quand son fils était assez vieux pour aller à l'école, elle pensait naturellement, elle vivait en français, elle était éduquée en français, qu'elle amener son fils à l'école française. Elle s'est faite, ben non, il serait mieux dans l'école anglaise. Elle a dit, non, c'est pas mon fils qui va aller dans l'école. Puis pour le gars-là, quelque chose a changé. C'était facile pour sa mère d'entrer dans le système français, pas si facile pour lui. Mais en plus, son père, qui était italien immigrant, a fait venir au Québec tous ses frères. Tous les frères ont été obligés d'envoyer leurs enfants dans le système anglophone.
0: Ils se sont tous fait refuser ou ils ont fait le choix?
1: C'est une bonne question. Parmi ses cousins, il y avait certaines qui sont allées directement dans le système anglophone, puis c'était le cas. Mm-hmm. Mais il y avait d'autres qui ont essayé le système français qui se sont fait refuser, carrément.
0: Je veux juste donner une note sur aujourd'hui, OK? Parce qu'il y a beaucoup d'informations.
1: Oui,
0: on parle d'immigration. Le sujet de l'immigration en ce moment est un sujet polarisant. Et là, on a parlé de la diminution des enfants italiens qui sont allés à l'école française. Mais en date de 2023, selon une étude de l'Office de la langue française, donc entre 2000 et 2021, sur une période de 20 ans, la proportion des élèves de la langue maternelle anglaise qui fréquentent une école de langue française est passée de 18,4 à 31,9. C'est très important dans ce débat-ci pour ne pas qu'il soit polarisé, qu'on comprenne une part de la réalité d'aujourd'hui. Moi, j'aimerais Guy Rex Rogers, que je répète votre nom souvent, parce que les gens qui se branchent à nous et qui veulent savoir qui vous êtes, donc je le répète, et j'aime le dire, vous avez un nom fabuleux. Dans certains des témoignages, là, on a parlé des Italiens. Parlez-moi de George Kontoksakis, qu'il parlait grec quand il est arrivé ici à 12 ans.
1: Il parlait quatre langues.
0: Avec un bon niveau de français.
1: Bon niveau de français. Donc, sa famille était grecque, sa famille était grecque orthodoxe. Puis dans leur tête, grec orthodoxe et catholique, c'était presque la même chose. Et pas du tout protestant. Donc, son père l'a amené à une école française et il était inscrit, il était allé dans la classe. Mais quelques heures plus tard, un professeur ou un administrateur est rentré dans la classe puis il a dit, vous êtes de quelle religion? Il a dit, orthodoxe. Il a dit, vous n'avez pas votre place ici. Il a dit, pourquoi pas? On est la même chose. Il a dit, non, c'est pas la même chose. Donc ça, c'était... Lui est toujours fâché.
0: Parlons de Johan Mahdi.
1: Mahdi, oui.
0: Qui était musulmane, qui parlait français. C'était sa langue, parce qu'elle était éduquée au Liban par les religieuses
1: c'était
0: françaises.
1: C'était sa mère.
0: Sa mère,
1: qui était éduquée en français au Liban.
0: Ah oui, sa mère, OK.
1: Et donc, sa mère pensait qu'ils étaient éduqués avec les sœurs en français au Liban. Je vais faire la même chose avec mes enfants. Mm-hmm. Puis la famille était à la chute, si je me souviens bien. Donc, il y avait deux écoles, école française et l'école protestante, et c'est assez éloigné. Mais la famille s'est fait dire, non, vous n'êtes pas catholique. Même si vous parlez français, même si votre mère a été éduquée ou enseignée en français, vous n'avez pas le droit d'aller dans l'école française.
0: Puis, dans l'école protestante française, on n'aurait pas pu les envoyer là, dans ce petit secteur?
1: Il y en avait très peu avant les années 80.
0: OK, parlons maintenant d'un cas de Rachel Senior, qui a vécu en Israël avant de s'installer au Québec. Donc, elle est juive, mais parle français.
1: Oui.
0: Principalement. Hébreu, français. Donc, et d'ailleurs, c'est pour ça qu'ils sont venus à Montréal. Parce que Montréal est une ville francophone.
1: Il y a plein d'histoires comme ça. Mais si je peux juste interjecter quelque chose.
0: Oui.
1: C'est souvent vu comme un conflit ou un contest entre anglais et français. Depuis la bataille de Saint-Léonard, ça a toujours été présenté sous cette optique. Pour les immigrants, c'est vraiment autre chose. Donc, les immigrants viennent ici, sont au Québec. Souvent, ils ont choisi le Québec parce que la langue principale, c'est le français. Mais aussi, ils sont au Canada, ils sont en Amérique, ils sont dans le 21e siècle. Donc, ils savent que l'anglais est important. Donc, pour les immigrants, c'est pas une question de choisir entre le français et l'anglais, c'est de vouloir apprendre les deux. Ils voudraient vivre dans une société bilingue, trilingue, multilingue.
0: Mais il y a beaucoup d'immigrants, il y a des immigrants qui arrivent ici et qui ne parlent pas du tout le français. Ils n'ont pas choisi venir au Québec à cause de la langue. Ils ont choisi venir au Québec pour des toutes sortes d'opportunités.
1: Mais moi, je parle de situation avant la loi 101.
0: OK, d'accord.
1: Mais c'est semblable, dans le sens que même aujourd'hui, les immigrants voudraient apprendre les deux langues. C'est pas un rejet du français, c'est ils veulent apprendre les deux langues. Et souvent, ils veulent aussi garder leur langue maternelle.
0: D'ailleurs, selon le commissariat des langues officielles, en 2024, la plupart des membres de la population québécoise de langue maternelle anglaise peuvent parler le français. 71% des membres peuvent parler à la fois l'anglais et le français. 92% affirment avoir au moins une compréhension de base du français. Donc, on est vraiment, effectivement, dans un désir et dans une capacité pour un grand, grand nombre d'entre eux de parler français.
1: C'est très important à savoir, à souligner ça, que les anglophones, depuis 50 ans, ont fait énormément d'efforts pour apprendre le français, pour vivre en français, du moins dans le milieu public. Ils sont pas encore prêts à se parler entre eux en français chez eux, mais en public, oui.
0: Bonjour, j'ai été au primaire public dans les années 60 et 70. À Laval et Montréal, nous écrit Vincent. Tous mes amis immigrants allophones étaient obligés d'aller au secteur anglophone. Mon école les refusait. Dans l'autre midi, à la table d'à côté, Elena Faitan avait dit à Sophie Fouron que lorsqu'elle est arrivée à Montréal, les Italiens n'avaient pas le droit à l'école francophone. Elle a dit, on s'est fait interdire et l'école anglaise nous a accueillis avec ouverture.
1: Mais il y avait des exceptions, même là. Mais c'était très généralisé.
0: OK. La question que je me pose, OK, et la bataille de Saint-Léonard, juste parce que vous l'avez mentionné, puis je sais que notre public est très à l'affût et a beaucoup aimé ce documentaire-là. On a positionné les jeunes Italo-Montréalais de l'époque, ces jeunes-là, contre les francophones de leur école.
1: Et l'inverse,
0: oui. Comme si c'était apprendre l'anglais ou apprendre les anglos contre les franco. Mais c'était pas
1: et
0: ça.
1: Et l'anglais contre le français.
0: Mais c'était quoi?
1: C'était pas du
0: c'était
1: tout
0: ça.
1: Quoi?
0: Le nœud.
1: Ben, en bref,
0: c'est compliqué. En 68, hein, je pense, 69. Là.
1: Pour garder les immigrants catholiques chez les catholiques. Parce qu'avant, d'avoir un grand secteur catholique anglais, les immigrants avaient le choix entre français, anglais et protestants français, catholiques français et protestants anglais. Beaucoup d'immigrants ont envoyé leurs enfants dans un système pour le primaire puis l'autre pour le secondaire pour devenir bilingue. Okay? Mais
0: il y avait à ce moment-là la loi pour enlever l'éducation bilingue.
1: Okay, ben c'est justement ça. Pour les immigrants, pour les Italiens, ils ont créé des écoles bilingues et même trilingues. Et à Saint-Léonard, les enfants aimaient bien ça, les écoles bilingues. Donc, toute l'histoire de Raymond Lemieux, lui, il voulait imposer français unilingue. Il voulait des écoles sans instruction secondaire.
0: Alors que les Italiens, si je comprends bien ce que vous dites, c'est que les Italiens ne tenaient pas à une instruction uniquement en anglais.
1: Non.
0: C'était pas « je veux uniquement en anglais » contre « je veux uniquement
1: tout.
0: En français ». C'était « on veut garder le système bilingue
1: oui. ».
0: C'est ça?
1: Que oui.
0: Vous...
1: Okay. Comme on a dit tantôt, il voulait devenir bilingue. Et tout ce que j'ai vu dans toutes les entrevues, et j'en ai fait des centaines, c'est que les Italiens, et d'autres, mais on va parler des Italiens, qu'ils sont allés dans le système anglais ou le système français, ils sont tous devenus bilingues. Il n'y a aucune rejet du français, du tout.
0: Ce que vous avancez, Guy Rex Ritchie, ou ce que vous avancez, ce que vous récoltez comme information, ce que vous êtes en train de colliger, que vous allez faire encore pendant 6 mois, puis on donnera d'ailleurs un lien si les gens veulent participer avec leur témoignage. Vos mots sont, je vous cite, un nombre important d'immigrants catholiques ont été refusés dans les écoles françaises et orientés vers les écoles anglaises. Là, on ne parle pas de ceux qui ont fait un choix, on parle de ceux qui ont été refusés puis qui ont été forcés.
1: Oui.
0: La question pour plusieurs, et elle est centrale selon moi dans toute cette affaire, est-ce que la situation du français serait différente aujourd'hui en 2026 au Québec si ces hordes d'immigrants avaient été accepté dans les écoles francophones catholiques? Est-ce qu'aujourd'hui, il y aurait moins de... C'est un nombre assez significatif pour dire qu'ils auraient eu des enfants, des petits-enfants qui auraient continué à vivre en français?
1: Mais comme j'ai dit, le nombre de rejets directs était des milliers, des dizaines de milliers. Puis aussi
0: des dizaines de milliers.
1: Oh ouais, ben on n'a pas des chiffres exacts, mais d'après tous les gens, j'ai posé la question pour vous. Est-ce que vous connaissez beaucoup d'autres enfants qui ont vécu la même chose? Ils ont dit oui, oui, presque tous mes amis. Donc, c'était assez jeune. Puis en plus, il y avait une autre cohorte qui avait entendu dire que c'est une perte de temps pour aller dans les écoles françaises. Puis tout ça s'est comblé avec l'époque 70, les batailles sur la langue. Donc, ils pensaient que les Québécois de souche les ont rejetés. Puis vous avez demandé, est-ce qu'on sait pourquoi ça s'était fait? D'après le livre d'histoire, d'après les conversations que j'ai eues avec des anciens administrateurs, quelques prêtres, c'est que après la Deuxième Guerre mondiale, le Québec était une société catholique très conservatrice. Et avec le baby boom, avec la masse immigration, avec la masse média, tout d'un coup, la télévision amène dans le salon, au foyer,
0: les
1: révolutions partout au monde, il y a le Vatican II qui bouleverse l'Église catholique. Donc, les francophones du Québec se sentaient menacés et ils voulaient protéger leurs enfants. Et les deux moyens, c'était l'Église et l'école. Et Québec avait déjà en place un système de ségrégation. Il y avait 4 options publiques. Donc, c'était facile pour les administrateurs de dire... Écoute, on n'a pas de place ici.
0: C'est ça, on n'a pas de ressources.
1: On n'est pas capable d'enseigner des enfants qui ne comprennent pas le français.
0: Exact.
1: C'est pas toujours, on n'aime pas les immigrants.
0: Exact.
1: Ils avaient toutes sortes de prétextes. Mais le résultat, c'est le même. Qu'ils étaient envoyés dans d'autres secteurs, souvent en anglais.
0: Certains historiens contestent que vous avancez, monsieur.
1: Je suis très content que vous avez mentionné ça.
0: Robert Gagnon, en 97, l'historien, dit n'avoir trouvé aucune preuve historique que les écoles catholiques francophones aient refusé d'admettre les élèves immigrants, que les familles immigrantes, c'est ce qu'il avance, ont plutôt choisi l'éducation anglophone.
1: Oui, mais moi, j'ai contacté le professeur Gagnon pour le cœur net. Et on s'est échangé plusieurs courriels. Lui, il a fait une étude des archives de la commission scolaire catholique de Montréal. Dans les archives, il n'y a aucun record, aucun plan, programme, conspiration de rester des immigrants. Au fait, il a trouvé le contraire, que la commission scolaire voulait attirer puis retenir des immigrants, surtout des catholiques. Donc, il n'y a trouvé aucune preuve dans les archives que c'était
0: délibéré
1: par la commission. Puis on a deux citations, un par Daniel Johnson dans les années 60, qui a dit il a mis le blâme sur les commissions scolaires. Il y a quelques mois, Pauline Marois aussi, elle en a parlé, puis elle aussi, elle a dit que c'était la faute de la commission scolaire. Ce que Gagnon prétend, c'est que non, c'était pas la commission scolaire. Ça se passait au niveau des écoles locales.
0: Okay.
1: Donc, quand j'ai parlé à M. Gagnon, il a dit non, c'est pas, j'ai pas dit que, j'ai dit qu'ils étaient pas rejetés par
0: le système.
1: Par la commission scolaire.
0: Mais plus par des individus.
1: Ben, lui, il savait pas ça. Lui, il a fait une grande affirmation qui est mal interprétée. Les gens envoient toujours son papier pour dire Gagnon a dit. Non, mais Gagnon n'a pas dit ça. Il a dit simplement qu'il y avait aucune évidence, aucune preuve.
0: Dans les registres. OK. Oui. Oh, il reste 2 minutes, Mr. Rogers. On pourrait parler pendant encore des heures parce que c'est un sujet fascinant. Donc, vous affirmez que le fait français aujourd'hui au Québec, est-ce que vous allez même jusqu'à dire que le français serait moins menacé par l'anglais aujourd'hui si on n'avait pas refusé tous ces immigrants?
1: Oui. Mais je pense aussi qu'il faut un débat sur le fait que le Québec, c'est pas une société unilingue française.
0: Oh! Mais c'est une société unilingue française.
1: Pas dans les faits. Il y a beaucoup de gens qui sont bilingues, trilingues. Donc, il faut
0: mais il faut préserver.
1: Il faut prendre compte qu'il y a beaucoup de gens qui ne sont pas dans leur vécu unilingue.
0: On est d'accord.
1: Donc, c'est compliqué. Donc, d'essayer de créer au Québec une société unilingue française, pour moi, c'est une bataille perdue.
0: Mais vous pensez que c'est ça? Je pense pas que c'est ce qu'on essaie de faire. Je pense que c'est ce que le Québec essaie de faire, c'est préserver sa langue, dire que c'est la langue officielle du Québec. Et je pense que c'est ça qu'il faut préserver. On n'est pas en train de dire qu'on veut que tout le monde, en toutes circonstances, 100% du temps, soit une langue française.
1: Et moi, je réponds que beaucoup d'immigrants et beaucoup d'anglophones sont complètement d'accord avec ça. Et la loi 96, ça dépasse ça de loin.
0: Oh non, mais là, vous ne pouvez pas envoyer la loi. Il reste 50 secondes, là!
1: Je vais revenir quand vous voulez.
0: OK, alors on prend tout ça parce que c'est des informations qu'on n'avait pas. On envoie les gens vers votre site, donc intitulé whatwechoose.ca pour participer à cette étude qui va se poursuivre pendant encore 6 mois. Il y a le livre que vous offrez gratuitement. Il y a une version abrégée en français, What We Choose to Forget et What We Choose to Remember. Le film est toujours disponible sur YouTube.
1: Absolument.
0: Guy Rex Rogers, merci pour votre présence aujourd'hui.
1: Merci.
0: Et merci à vous d'avoir été là toute la semaine. On se retrouve lundi avec un cher Richard Desjardins. Bonne fin de semaine, tout le monde.
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Bonjour, bon dernier jour de la semaine. Au lendemain de cette belle et surprenante victoire du Canadien de Montréal hier soir en Caroline, déjà, nos glorieux sont certains de revenir à la maison lundi au Centre Bell avec, au pire, une égalité dans la série et, au mieux, une avance de 2 matchs. L'ambiance va être incroyable en ville, y compris au Centre Bell. Et pour ajouter au moment, je relaie une suggestion que j'ai vue passer sur les réseaux sociaux dans les dernières heures. Je ne sais pas qui a lancé l'idée. Mais elle est très bonne. Vous savez que depuis le début des séries, avant une partie à domicile, lors de la cérémonie d'avant-match, il y a un porteur de flambeau au Centre Bell, un ancien joueur du Canadien, une gloire d'antan, qui fait quelques pas sous les estrades avant d'entrer dans l'amphithéâtre, flambeau allumé à la main. Et là, il y a un tonnerre d'applaudissements. Et là, on enflamme le Centre Bell pour passer au suivant, comme dans « Nos bras meurtris vous tendent le flambeau ». À vous de toujours le porter bien haut, hein? La fameuse phrase qui est inscrite dans le vestiaire des Canadiens de Montréal depuis des décennies. Parmi les porteurs de flambeaux depuis le début des séries, il y a Guy Carbonneau, Larry Robinson, Kirk Muller, Yvan Cournoyer, hein? Vous voyez un peu le genre. Et l'idée qui circule en ce moment, c'est qu'au match 3 de cette série, donc le prochain match à domicile, lundi, la porteuse de flambeaux soit Marie-Philippe Poulin, la capitaine de la victoire de Montréal qui vient de gagner la Coupe Walter. Quel beau symbole ce serait que la plus grande joueuse de l'histoire du hockey féminin, fraîchement championne, tende le flambeau aux joueurs du Canadien pour qu'ils se rendent jusqu'au bout. J'en parle et j'en ai des frissons, là. Alors, quel moment ce serait? Alors, si quelqu'un dans l'organisation du Canadien nous écoute, prenez note de l'idée. Ce serait vraiment incroyable que Marie-Philippe Poulin porte le flambeau lundi au Centre Bell. On se croise les doigts. On lance ça dans l'univers, comme dirait ma mère, puis on se croise les doigts. Sinon, les sujets du jour, on va bien sûr discuter du référendum en Alberta, qui aura lieu le 19 octobre prochain. La première ministre Danielle Smith en a fait l'annonce hier soir lors d'un discours à la Nation. Mais la question a une twist. Ce ne sera pas une question directe à savoir si oui ou non les Albertains veulent quitter la Fédération canadienne. La question se lit comme suit. L'Alberta doit-elle rester une province du Canada? Ou le gouvernement de l'Alberta doit-il entamer la procédure juridique prévue par la Constitution canadienne afin de tenir un référendum provincial contraignant sur la question de savoir si l'Alberta doit ou non se séparer du Canada? Alors, c'est pas oui ou non. C'est option A, on reste dans le Canada. Option B, il y aura éventuellement un référendum sur la souveraineté. Alors, on va en parler dans un instant avec notre collègue en Alberta, puis vers midi 18 avec l'ancienne députée fédérale Martha Hall Finlay, qui réside en Alberta et qui dirige maintenant l'École de politique publique de l'Université de Calgary. Elle suit ce débat de très près, vous l'imaginez bien. Puis, on va analyser le tout en grand angle avec Chantal Hébert et Michel C. Auger. On va aussi, au cours de l'émission, parler à un militant de la flottille humanitaire de Gaza qui a été arrêté par l'armée israélienne dans des conditions difficiles, des conditions de détention aussi très controversées qui ont soulevé des critiques dans la communauté internationale. Donc, Olivier Huard, qui est maintenant en Turquie, en attente de revenir au Québec, va être avec nous pour nous raconter ce qu'il a vécu vers midi 10, après le Radio-Journal de midi. Et on va parler aussi de Gilles Villeneuve, ancien pilote de Formule 1, qui a été officiellement

0: octobre prochain pour se prononcer sur l'avenir de leur province au sein du pays. J'en parle avec Emmanuel Prince-Tauvette. Il est à Edmonton. Emmanuel, bonjour.
1: Bonjour, Alec.
0: Alors, les Albertains devront répondre à une longue question. Je viens de la lire en onde, là, à deux volets. Question donc un peu surprenante.
1: Oui, exactement, pour ce référendum qui aura lieu au mois d'octobre. Donc, essentiellement, les Albertains vont voter pour savoir s'il y aura par la suite un autre référendum qui, lui, pourrait mener à un processus de sécession, de séparation de l'Alberta du reste du Canada. Et vous l'avez dit, la question est complexe et la réponse, ça ne sera pas comme Paul Pichet disait, cocher oui, cocher non, ça va être option A, option B. Donc, voulez-vous que l'Alberta reste une province du Canada ou voulez-vous que l'Alberta commence le processus, lance le processus pour lancer un référendum? Mmh. Donc, on est loin de la coupe aux lèvres pour les indépendantistes. La première ministre, dans son discours télévisé hier soir, elle explique la formulation, disons, complexe de cette question par le fait qu'une question plus simple, celle des indépendantistes, soit voulez-vous que l'Alberta cesse de faire partie du Canada pour devenir un État indépendant? Mais cette question-là, elle a été invalidée par les tribunaux en Alberta parce que le tribunal considérait qu'on n'avait pas assez consulté les Premières Nations dans le dossier. Le gouvernement veut faire appel de cette décision, mais ça pourrait prendre des années à arriver à une décision finale, surtout si ça sera en Cour suprême. Donc, dans l'intervalle, le gouvernement veut agir, poser la question, avoir le pouls des Albertains, et ça se passe cet automne.
0: Et Danielle Smith, elle, va faire campagne pour le camp fédéraliste.
1: Oui, une prise de position assez forte, assumée, je vous dirais la plus assumée depuis qu'on commence à parler du référendum ou de l'indépendance en Alberta il y a quelques mois. Elle dit dans son discours que la fédération, à son avis, n'est pas parfaite, mais que ça peut fonctionner, et surtout depuis l'élection de Mark Carney à Ottawa. On le sait, on a connu une espèce de lune de miel là au début entre Mark Carney et Danielle Smith qui s'est prolongée, notamment par la signature du protocole d'entente qui permettrait d'accélérer l'approbation d'un pipeline et par la disparition de plusieurs règles environnementales qui, selon Danielle Smith, nuisaient à l'industrie pétrolière essentielle à l'économie de l'Alberta. Donc, pour Danielle Smith, c'est important que l'Alberta reste au Canada parce qu'elle est de plus en plus écoutée au sein de la fédération.
2: I am so proud to be Albertan. But I ask you to please consider joining me to vote for Alberta to remain in Canada and not give up on our beautiful country.
1: Albertaine fière, mais elle demande aux électeurs, aux Albertains, de la rejoindre et de voter pour que l'Alberta reste au sein du Canada.
0: Quelles sont les réactions en Alberta depuis hier soir?
1: Je vous dirais, c'est particulier, les deux côtés, à la fois les fédéralistes et les indépendantistes, sont tous les deux en désaccord avec la tenue de ce référendum et surtout de la question, de la formulation de la question. Les fédéralistes trouvent que tenir un référendum en tant que tel, c'est divisif. On dit que ça va diviser des familles, que ça pourrait rendre l'Alberta instable et moins accueillante pour des investisseurs étrangers. Le responsable de la pétition fédéraliste canadien pour toujours, c'est un ancien politicien, Thomas Lukaczyk, il a comparé Danielle Smith à René Lévesque et Jacques Parizeau. Et ce n'était pas un compliment, il le met dans le club sélect des premiers ministres, séparatistes. Les indépendantistes, eux, auraient préféré que leur question soit choisie pour qu'on puisse décider dès le mois d'octobre de faire sécession ou non, parce que justement, avec cette formulation, là, cette question-là, ben, ça rend le jeu encore plus difficile pour les indépendantistes qui devront remporter deux référendums coup sur coup s'ils veulent que l'Alberta devienne en effet un pays. D'ailleurs, les indépendantistes qui, depuis plusieurs semaines et ont réitéré leur appel dans les dernières heures, appellent leurs sympathisants à rejoindre le Parti conservateur uni, le parti de Danielle Smith. Pourquoi? Pour la pousser vers la sortie. Ils pensent qu'elle devrait démissionner. Ils pensent que le Parti conservateur uni devrait devenir un parti indépendantiste, devrait faire campagne donc pour renverser la position du gouvernement. Donc, évidemment, ça fait réagir au niveau des organisations. Et puis, les Albertains aussi, qui devront se prononcer, eh bien, je suis certain que la question, beaucoup de gens vont se poser la question, comment j'interprète cette question?
0: Emmanuel Prince-Tauvette à Edmonton, merci pour le compte-rendu.
1: Au revoir.
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0: On poursuit sur le même sujet avec mes collègues Yasmine Mehdi qui est à Ottawa, Marie-Hélène Tremblay qui est à Québec. Bonjour à vous deux.
4: Bonjour. Bonjour Alec.
0: Alors Yasmine, à Ottawa aussi, il y a plusieurs réactions à cette déclaration de Danielle Smith et à ce référendum prévu le 19 octobre prochain. Mark Carney lui appelle l'Alberta et les Albertains à rester dans un Canada uni.
4: Oui, M. Carney a fait une brève déclaration ce matin devant une caméra, mais sans journaliste. Il faisait une visite de l'édifice du centre pour jeter un coup d'œil aux rénovations en cours sur la colline parlementaire. Et justement, il a fait un lien avec ce chantier et le référendum en Alberta en disant que le bâtiment du Parlement était en rénovation, tout comme le Canada. Une rénovation qui a pour objectif, a-t-il dit, de rendre le meilleur pays du monde encore meilleur grâce au fédéralisme coopératif. Ce sont ses mots. Donc, Mark Carney prend position dans ce débat sans surprise.

0: prise en faveur de l'unité nationale, mais il l'a fait de manière plutôt timide ce matin, Alec, même que je vous dirais que le plaidoyer en faveur du fédéralisme livré par Daniel Smith hier était plus fort que celui livré par le premier ministre ce matin. On sent que du côté du gouvernement fédéral, on veut rester prudent sur cette question et laisser Daniel Smith gérer ce dossier épineux. D'ailleurs, étant donné que la question référendaire en Alberta sera un référendum sur un référendum et pas un vote contraignant pour séparer la province du reste du pays, mais la question n'aura pas à être soumise au Parlement fédéral en vertu de la loi sur la clarté. On se posait la question, nos collègues de CBC ont demandé à Stéphane Dion, l'architecte de cette loi, qui est du même avis. Donc, à court terme, ça ne sera pas une patate chaude pour le gouvernement fédéral. Mais il y a quand même des élus fédéraux albertains qui ont réagi dans les dernières heures et qui ont été très critiques par rapport à la démarche du gouvernement albertain. Je pense au député libéral Corey Hogan, qui a accusé Daniel Smith de diviser les Albertains pour des raisons partisanes. Mark Carney n'est pas allé là, lui qui veut protéger sa relation avec Daniel Smith. D'ailleurs, notre collègue Emmanuel le disait, hier, la première ministre albertaine a quand même eu des mots élogieux pour Mark Carney en disant qu'il avait une approche constructive, que l'Alberta se portait mieux depuis qu'il était premier ministre. D'ailleurs, c'est intéressant de noter que Daniel Smith a dit le nom de Mark Carney une seule fois dans son discours. Combien de fois est-ce qu'elle a dit celui de Justin Trudeau? 4 fois. Elle l'a accusé d'avoir un agenda anti-albertain, anti-canadien. Donc, on va garder un œil là-dessus aujourd'hui. Daniel Smith qui doit répondre aux questions des journalistes là cet après-midi vers 14h30, heure de l'Est.
1: Justin Trudeau qui continue de hanter la politique albertaine malgré son départ il y a plus d'un an maintenant. Marie-Hélène, à Québec, les formations politiques se font plutôt discrètes. Là. On n'a pas réagi vraiment à l'annonce hier de la première ministre Daniel Smith.
2: Au premier chef, Alec, le Parti québécois, en fait, on nous dit que le PQ, pour le moment, préfère ne pas commenter la tenue du référendum prévu l'automne prochain en Alberta. En fait, le dernier message de Paul Saint-Pierre Plamondon sur X, si vous l'avez peut-être vu, était celui de sa prédiction là, entre les Canadiens et les Hurricanes. Sachez qu'il y va pour Montréal en 7. Alors, ceci étant dit, donc, les péquistes ont déjà mentionné il y a quelques semaines, quelques mois, que la situation politique de l'Alberta et celle du Québec, ben, elles sont bien différentes et que pour eux, il n'y a qu'une loi sur la clarté qui prévaut au Québec et c'est celle du Québec et non pas celle d'Ottawa. N'empêche, ça ne doit sûrement pas faire le bonheur du PQ de voir que la campagne référendaire en Alberta et la campagne électorale au Québec vont en quelque sorte se chevaucher pendant un certain temps parce que le référendum aura lieu le 19 octobre et l'élection au Québec est prévue le 5 octobre. Alors, c'est un peu comme une bénédiction là, pour les adversaires du Parti québécois parce que déjà, l'argument du référendum sur la souveraineté est utilisé à toutes les sauces, que ce soit par le Parti libéral, la CAQ ou les conservateurs. Alors, la tenue d'un référendum en Alberta l'automne prochain, c'est un peu comme une passe sur la palette. Là. On peut utiliser cet argument-là, cette carte pour nuire au Parti québécois, même si, effectivement, le PQ se défendra en disant qu'on ne peut pas comparer les raisons qui amènent les deux provinces à vouloir se séparer du Canada. Mais pour le commun des mortels, là, le mot référendum est tout simplement synonyme de séparation, d'indépendance. Les gens ne feront pas nécessairement la distinction entre ce qui se passe ici et ce qui se passe dans l'ouest du pays. Dans l'intervalle, on aura sûrement, Alec, les commentaires de la première ministre Christine Fréchette. Vous le mentionnez, là, dans les prochaines minutes, elle va confirmer que Gilles Villeneuve est désigné comme personnage historique du Québec. La question concernant ce qui se passe en Alberta lui sera sûrement posée. Et pour le Parti québécois, ben, j'ai envie de dire que c'est juste partie remise. Là. Il y aura sûrement beaucoup de questions mardi prochain quand les travaux parlementaires vont reprendre à Québec.
1: Yasmine, Mark Carney a fait quand même plusieurs concessions pour justement amadouer l'Alberta, Daniel Smith également. On pense à cette entente là pour éventuellement la construction d'un pipeline. On se demandait, est-ce que Stephen Guilbeault est le seul à trouver que c'est pas une bonne idée de, comme ça, faire des ententes énergétiques avec l'Alberta? Ben, semble-t-il que non. Il y a une lettre qui circule de députés libéraux qui rappelle à Mark Carney que l'environnement, ben, c'est important.
0: Ouais, et c'est ce que notre collègue Valérie Gamache a appris ce matin. Il y a une quinzaine de députés libéraux de partout au pays qui ont écrit à Mark Carney à la fin avril, donc avant qu'il se rende en Alberta pour signer une nouvelle entente avec Daniel Smith. Puis l'objectif de ces députés, c'était de formuler des recommandations au premier ministre, mais surtout d'exprimer leur malaise par rapport aux nombreuses concessions faites par le gouvernement fédéral pour trouver un terrain d'entente avec l'Alberta. Là, vous le disiez, la construction possible d'un pipeline, mais on peut aussi penser à la tarification sur le carbone industriel ou au règlement sur l'électricité propre. Les signataires de cette lettre n'ont pas voulu être identifiés. Ils disent que leur démarche, elle se veut constructive. Ils ne veulent pas tirer dans la chaloupe. On peut quand même imaginer, Alec, que le député Guilbeault a pu soutenir cette initiative, là, lui qui a ouvertement et publiquement dénoncé certains reculs de son gouvernement en matière d'environnement. Ça fait réagir d'ailleurs le Bloc québécois aujourd'hui qui demande aux élus libéraux plus progressistes, ceux qui ont une sensibilité pour la question climatique, de sortir de l'ombre, de prendre parole sur la place publique. Est-ce qu'ils vont le faire maintenant qu'il y a cette menace référendaire en Alberta, ou est-ce qu'on va leur faire comprendre à l'interne, en coulisses, que la question de l'unité nationale et du développement économique doit primer sur les préoccupations climatiques? Ce sera à suivre.
1: Et Marie-Hélène, un mot avant de se laisser sur la Coalition Avenir Québec qui se réunit en Conseil national demain à Lévis.
2: Oui, c'est un dernier rendez-vous des militants de la CAQ avant la tenue des prochaines élections. Donc, environ 500 membres du parti qui vont participer à ce conseil au Centre des congrès de Lévis. Ça va être intéressant de surveiller l'ambiance chez les caquistes parce que c'est la première fois que Christine Fréchette va se présenter devant les militants depuis qu'elle a succédé à François Legault. Mais c'est une courte réunion de famille. Ça fait très longtemps que la CAQ n'a pas tenu de rassemblement de ses militants sur deux jours. On préfère maintenant concentrer les discussions sur une seule journée. Alors, c'est un conseil qui va être ponctué de présentations. C'est un peu tout déterminé à l'avance, même les questions. Il y a une période de discussion à huis clos aussi qui aura lieu avec la directrice du parti, Brigitte Legault, histoire de parler de la campagne électorale. Mais il ne sera pas question comme tel de la plateforme électorale de la CAQ demain. Alors, ce qui va être intéressant de surveiller, c'est si l'on sent parmi les militants cet effet Fréchette là que l'on a vu dans les sondages des dernières semaines. Est-ce que la remontée du parti, ben, ça remonte un peu le moral des troupes, hein, alors que l'on prédisait jusqu'à tout récemment la fin de la CAQ. Alors, intéressant de voir leur état d'esprit à l'approche des élections et de voir surtout quel message leur chef et non pas la première ministre va leur adresser demain. Donc, le ton du discours, qu'est-ce qu'elle leur envoie comme message? Parce que, évidemment, dans une campagne électorale, au premier chef, on veut avoir les militants à ses côtés. On a besoin d'eux pour faire la campagne électorale.
1: Bien sûr. Yasmine Mehdi, Marie-Hélène Tremblay, merci beaucoup. On se retrouve très bientôt.
2: Bon week-end.
1: Au revoir.
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1: Raphaël, bonjour.
4: Bonjour, Alec.
1: Alors, un récent changement législatif ici au Canada donne espoir à de nombreux Américains qui souhaiteraient obtenir la nationalité canadienne. On parle d'une loi là, qui est entrée en vigueur il y a quelques mois, mais qui est de plus en plus populaire aux États-Unis.
4: Oui, c'est la loi C3 qui corrige en quelque sorte une situation qui existait, qui faisait que des gens nés à l'étranger de parents canadiens ne pouvaient plus transmettre la citoyenneté. Et depuis l'entrée en vigueur de cette loi en décembre 2025, on peut désormais demander la citoyenneté si on prouve la filiation avec des ancêtres directs canadiens, parents, grands-parents, arrière-grands-parents. Et ça se limite donc pas aux parents, et ce qui fait en sorte que ça devient intéressant pour certains Américains, parce que quand on regarde l'histoire, entre autres, de la Nouvelle-Angleterre, beaucoup d'émigration de Québécois, de Canadiens français vers ces régions-là. On pense à l'État du New Hampshire, à l'État du Massachusetts, mais il y a aussi le Vermont, le Maine, entre la fin quoi du 19e siècle, début mi-20e siècle, il y a eu beaucoup de mouvements de population.
1: L'exode à l'époque là, de la famine, puis on allait travailler dans les manufactures des États-Unis. Là.
4: Oui, et voilà. Encore aujourd'hui, quand on est dans une ville comme Manchester, par exemple, au New Hampshire, ben, on voit les noms Vachon, Cartier, Sainte-Marie, qu'on retrouve un peu partout. Cet héritage-là, il est clair, bien qu'on l'entende beaucoup moins, évidemment, dans la rue, où on parle beaucoup plus, évidemment, anglais que français. Mais donc, je suis allé là-bas, moi, pour des reportages. J'en ai profité pour rencontrer un Américain qui s'appelle Jesse Martineau. Lui s'intéresse énormément à son héritage francophone, son héritage canadien. Il a même créé un balado pour se pencher sur la question, son histoire à lui, celle des autres Américains d'origine canadienne dans la région. Et il va nous parler de sa réaction quand il a appris le changement législatif au Canada, ce que ça représentait pour lui. On l'écoute.
5: To know that that's a possibility out there, that one day that could be home, like for real home.
4: Il dit, imaginez, pensez que c'est une réelle possibilité pour moi de penser que le Canada pourrait devenir ma véritable maison alors qu'il y va quelques mois par année. Il va à Québec l'été, entre autres. Il dit que c'est un véritable rêve qui pourrait se réaliser pour lui. Il a déjà réussi à obtenir l'acte de naissance de son père. Il a fallu aller voir du côté de Saint-Apollinaire dans Bellechasse. Ça a permis à son père d'avoir sa citoyenneté. Lui aussi, donc, pourrait éventuellement avoir sa citoyenneté. Il est venu d'ailleurs nous rencontrer en entrevue avec le certificat de son père en main. Avec une cravate et une casquette sur lesquelles il y avait des fleurs de lys. Les symboles sont très importants pour lui.
1: Alors, tous ces Américains là, qui scrutent leur arbre généalogique pour savoir s'ils ont bel et bien des racines au Canada, qu'est-ce qui les incite à faire ça? Pourquoi ils regardent vers le Nord?
4: Bon, il y a plusieurs raisons. Évidemment, les liens historiques familiaux, c'était le cas pour Jesse Martineau qu'on vient d'entendre. Mais il y a d'autres raisons aussi. C'est ce que va nous expliquer John Tousignan. Il est le directeur exécutif du Centre franco-américain de Manchester au New Hampshire.
5: Il y a la situation politique qu'on trouve aujourd'hui ici aux États-Unis. On cherche des autres options si nécessaire. Et la question de santé médicale est très importante.
1: Oui, c'est vrai. Les soins de santé, c'est plus dispendieux aux États-Unis, pas mal. Effectivement. Est-ce qu'on sent l'impact de cet intérêt de ce côté-ci de la frontière?
4: Tout à fait, parce que pour prouver cette filiation canadienne, ces origines canadiennes, il faut des preuves. Et donc, on doit se tourner vers des services d'archives. Il y a des reportages qui ont été faits ces derniers mois sur la demande croissante un peu partout, Nouveau-Brunswick, Nouvelle-Écosse. Ici, au Québec, moi, je suis allé faire un tour, rencontrer les gens de Bibliothèque et Archives nationales du Québec. Ils sont pas très loin d'ici, d'ailleurs, à Montréal. L'archiviste Sarah Anaheim nous explique à quel point la demande est importante.
6: Donc, en comparaison, en janvier 2026, on a eu plus de 1000 demandes. Puis l'année précédente, 2025, on était autour de 32 demandes.
4: Ah oui.
6: Fait que c'est vraiment une augmentation significative là, pour les équipes.
4: Les chiffres encore plus récents, en avril 2026, BANQ a reçu 1681 demandes comparativement à 56 en avril 2025,
1: ah oui,
4: donc avant le changement
1: législatif.
4: Tout à fait. Donc, demande croissante, d'autant que ça demande du travail, parce que les gens peuvent fouiller en ligne. Là, la plupart de la documentation est disponible, mais pour qu'une preuve soit reconnue, il faut qu'elle soit estampillée, reconnue. Donc, il faut avoir recours au service d'archivistes. Et à une époque, tout n'était pas centralisé comme c'est le cas aujourd'hui. Donc, parfois, il faut aller voir dans ce qu'on produit les paroisses à travers le Québec, où il y avait les actes de naissance. BANQ a tout ça sous la main aujourd'hui, mais c'est intéressant de voir l'état de certains documents aussi. C'est ce que nous disait Sarah Anaheim, qu'on écoute de nouveau.
6: C'est extrêmement variable, l'état de certains documents. Là, ça dépend de d'état de conservation là, à travers les années, les paroisses. Donc, on en a qui sont en assez bon état. Là, comme on regarde celui-là de 1922, on est à Sainte-Agathe-des-Monts. Là, c'est relativement en bon état. Et il y en a d'autres où les pages sont beaucoup plus friables, où les feuillets se détachent.
4: Et elle me montrait des documents, c'était absolument fascinant de voir ça. Des fois, on inscrivait sur un bout de papier qui était né sans beaucoup, beaucoup de détails, alors que dans d'autres cas, c'était beaucoup plus élaboré. Très intéressant. Citoyenneté immigration au Canada, Alec dit ne pas avoir vu de hausse importante de demandes. On dit que c'est toujours quand même les Américains qui font le plus grand nombre de demandes, mais on n'a pas constaté d'explosion pour le moment dans les demandes de citoyenneté, mais peut-être que ça viendra, parce qu'à Bibliothèque et Archives nationales du Québec, on voyait cet intérêt, même qu'on a décidé de créer 11 postes contractuels de techniciens en documentation, en administration pour répondre à la demande. Et il y a beaucoup de potentiel parce qu'il y a beaucoup d'Américains qui ont des origines canadiennes. Selon le dernier recensement aux États-Unis, là, 8 % des résidents du New Hampshire, 7 % des résidents du Maine, par exemple, disent avoir des origines canadiennes. Et ça, ce sont les gens qui décident de déclarer leur origine. Donc, le nombre pourrait être encore plus important.
1: Très intéressant, Raphaël. Merci beaucoup. On se retrouve la semaine prochaine.
4: À la semaine prochaine.
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1: Andréanne, bonjour.
2: Bonjour, Alec.
1: Grosse fin de semaine qui commence pour l'industrie touristique à Montréal. Bien, il y a comme toujours le Grand Prix de Formule 1 qui attire beaucoup de visiteurs et ça fait le bonheur des hôteliers, des restaurateurs. Peut-être un peu moins des visiteurs là, qui doivent quand même encore payer plus cher cette année, c'est ça, leur chambre
2: d'hôtel.
1: D'un côté,
2: il y en a qui sont extrêmement contents. Écoutez, les hôteliers, et pour l'ensemble de l'industrie touristique, c'est le bonheur. Là. On le dit chaque année, le Grand Prix, c'est le plus grand moteur touristique de Montréal, retombé direct d'à peu près 90 millions de dollars. C'est la fin de semaine où les profits sont les
7: plus concentré, si vous voulez. Mm-hmm. Et là, même si la course se tient un mois plus tôt que prévu, là, c'est en mai plutôt qu'en juin, comme à l'habitude, on estime déjà que ça freinera pas l'impact économique. Là, déjà, les billets sont à peu près tous vendus. Tourisme Montréal disait, on prévoit un taux d'occupation de 93 % dans les hôtels samedi, 90 % sur l'ensemble de la fin de semaine. Et dans les restaurants, ben, ils sont pris d'assaut. Alors oui, il y en a qui se frottent les mains, sauf que, effectivement, pour les visiteurs, ça coûte pas mal cher. En fait, c'est la firme Mysopedia qui a fait l'exercice de calculer le coût réel d'un séjour au Grand Prix de Montréal cette année. Et là, ça coûte 3 315 $ par personne. Et je vous parle là d'une expérience moyen de gamme, là. Des billets dans les tribunes, mais pas en première place, des chambres d'hôtel 3 étoiles, des repas dans les restaurants familiaux. Okay. Pour l'expérience haut de gamme, ça dépasse facilement les 7 500 $ pour 3 jours. Avec des billets sur la terrasse VIP au Grand Prix, ça coûte presque 2 000 $ pour 3 jours, tout ça. Une chambre dans un hôtel 4 étoiles à ce prix-là, même pas 5. Ouais. Quelques bons restaurants et quelques sorties. Et là-dedans, ça ne comprend pas non plus le coût, par exemple, d'un billet d'avion pour un touriste qui viendrait d'Europe ou encore des États-Unis. Alors, c'est pour cette raison que vous comprenez bien que ça attire beaucoup de gens très privilégiés, cet événement du Grand Prix en fin de semaine.
1: En même temps, si on vient d'Europe ou des États-Unis, avec la force du dollar et de l'euro, ça amortit un peu le choc quand même.
7: C'est sûr, en partie.
1: Voilà. Tim Hortons, maintenant, qui annonce un vaste plan d'investissement pour rénover, construire des centaines de restaurants au Canada.
7: Oui, imaginez, c'est 10 % de tous les restaurants.
1: Je pensais qu'il y en avait déjà partout, moi, des Tim Hortons.
7: Il y en a partout. Il y en a 4
1: 000. Est-ce qu'il reste de la place quelque part?
7: À l'évidence, Tim Hortons okay. pense que oui. Bon, d'une part, il y a à peu près 10 % de tous ces restaurants-là. Donc, à peu près 400 succursales qui vont profiter d'une cure de rajeunissement. Et on va aussi construire 80 nouveaux établissements. Tout ça cette année. Et ça va coûter la rondelette somme de 400 millions de dollars. Et on comprend en plus qu'il y a une bonne partie de la somme qui va être investi au Québec. C'est presque 20 % de tous les restaurants qui seront rénovés qui sont situés au Québec. Et il y en a une cinquantaine, donc en tout, là, qui vont subir des travaux. Une dizaine, je crois que c'est 14 en tout, là, qui seront construits dans la province. Est-ce que c'est un hasard, Alec? Rappelez-vous, il y a quelques semaines, il y a moins d'un mois, on parlait du grand retour de Dunkin' Donuts.
1: Ben oui, la franchise a été rachetée par, exact. C'est quoi, c'est Foodtastic, je pense?
7: Foodtastics, oui, qui est une entreprise montréalaise qui a obtenu une licence de franchise et qu'il y a des plans pour en ouvrir des dizaines. On parlait de plus d'une centaine en tout là, de ces restaurants Dunkin' dans les prochains mois, surtout au Québec et en Ontario. Alors, est-ce que Tim Hortons est en train de se dépêcher pour saturer le marché avec ses cafés, barrer la route en quelque sorte à son éternel concurrent qui avait quitté le secteur québécois il y a quelques années maintenant? Donc, probablement pas anodin non plus parce que dans le nouveau concept qui va être déployé dans les restaurants, on dit vouloir mettre l'accent sur l'héritage canadien, sur le patrimoine. Sur le fait qu'on est enraciné dans les communautés depuis plus de 60 ans. Peut-être une petite manière de dire, tiens, nous, on est Canadiens et celui de l'autre côté, Dunkin', ne l'est pas, c'est un joueur américain. Alors, on promet un design plus lumineux, plus accueillant, de meilleures configurations pour un service plus rapide, notamment pour les commandes en ligne. Alors, on verra ça au cours des prochains mois.
1: La rivalité Canada-États-Unis...
7: À la saveur café.
1: À la fin. Oui, j'allais dire les beignes. La bataille des beignes.
7: C'est ça.
1: Mais oui, à suivre dans les prochaines années. Deux versions génériques de l'Ozempic qui font leur entrée dans les pharmacies canadiennes ces jours-ci. Ça va entraîner une baisse significative des coûts pour les patients.
7: Oui, je vous rappelle que Santé Canada avait approuvé il y a à peu près 3 semaines, là, 2 versions génériques produites par l'Indienne Dr. Reddy's et la Canadienne Apotex. Et là, ça a commencé à arriver. C'est-à-dire que les deux entreprises disent, on a commencer à approvisionner les centres de distribution des grandes chaînes de pharmacie. Ça peut prendre quelques jours là, avant que les médicaments soient physiquement disponibles au comptoir de votre pharmacie locale, mais ça ne saurait tarder. Et oui, ça va coûter beaucoup moins cher. En ce moment, pour ceux qui prennent de l'Ozempic, on parle d'une facture qui va de 250 à 500 $ par mois en fonction de la dose prescrite. Et ça touche beaucoup de monde. Là. C'est à peu près 3 millions de Canadiens qui en prennent de l'Ozempic. C'est presque une personne sur 10. C'est 8 % de la population canadienne, selon un récent sondage léger. Et là, l'Alliance pharmaceutique canadienne dit, quand il y a un premier médicament générique qui arrive, généralement, ça entraîne une baisse de coût qui peut aller jusqu'à 25 %. Quand il y en a deux, ça coûte 2 fois moins cher. Et quand il y en a 3 ou plus, généralement, on a une économie de 65 à 75 %. Et c'est ce qui va se passer parce qu'Apotex dit déjà que son produit va coûter à peu près le tiers du prix de l'Ozempic. Donc oui, pas mal de monde qui vont profiter d'économies. Je vous rappelle que pour l'instant, c'est couvert par le régime public seulement si c'est prescrit pour le traitement du diabète de type 2. Hein, Pour la perte de poids, ce n'est pas le cas. Et c'est pris en considération par les régimes privés qui ne sont pas tous très nombreux à couvrir cette dépense.
1: Et aux États-Unis, le nouveau président de la Réserve fédérale américaine va prêter serment aujourd'hui. Et pour une rare fois, le geste va se produire devant le président américain en fonction.
7: Ça ne se fait pas de cette manière habituellement. Ça se fait soit devant le Sénat ou fait pas à la Maison-Blanche.
1: Là, on essaie de respecter l'indépendance de l'institution en général.
7: Ou l'apparence de, à tout le moins. Et en fait, ce sera la première fois depuis Ronald Reagan que le nouveau patron de la Fed va prêter serment à la Maison-Blanche en présence de Donald Trump. Ça relance des critiques, évidemment, sur le manque d'indépendance prétendue de Kevin Warsh, qui a été nommé par Donald Trump. Lui qui continue de dire qu'il va protéger d'abord et avant tout la stabilité des prix américains plutôt que de fléchir devant les demandes du président américain.
1: Andréane Saint-Arnaud, merci.
7: Je vous en prie.
1: Bonne fin de semaine. À la semaine prochaine. Et nous, après le Radio Journal, on parle du traitement par Israël des civils à bord d'un navire à destination de Gaza qui a soulevé l'indignation un peu partout dans le monde. À tout de suite.
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13: Ce midi au Radio-Journal, question référendaire sur l'avenir de l'Alberta, Mark Carney plaide pour le maintien de la province au sein du Canada.
14: Je vais travailler avec tous les députés de l'Alberta, la première ministre de l'Alberta et tous les Albertains.
13: Et le nouveau président de la Banque centrale des États-Unis entre en poste. Bonjour, ici Jean-Sébastien Bernatché. Le premier ministre Mark Carney appelle les Albertains à demeurer au sein de ce qu'il appelle un Canada fort. Une déclaration qu'il a faite au lendemain de l'annonce de la question référendaire qui leur sera posée en octobre sur l'avenir de leur province. J'en parle avec Juliane Lapointe à Ottawa. Juliane, Mark Carney affirme vouloir continuer de travailler avec les Albertains.
15: Le premier ministre qui leur a tendu la main ce matin, essentiellement dans un discours qu'il a livré dans la bibliothèque du Parlement, ce n'est pas anodin comme endroit, c'est le cœur du Parlement canadien qui n'est pas en rénovation alors que tout le reste de l'édifice du centre est en reconstruction. Alors Mark Carney lui a parlé du pays comme étant justement en plein travaux, en rénovation dans le but de le rendre meilleur et pour y arriver, ça prend, a-t-il dit, un fédéralisme coopératif, donc l'aide de toutes les provinces et selon lui, l'apport de l'Alberta est essentiel.
14: On travaille avec toutes les provinces et les territoires de rendre le Canada plus indépendant, plus résilient, plus prospère et plus soutenable.
13: Juliane, d'autres élus en ont, quant à eux, contre cette décision de Daniel Smith de poser une question référendaire sur l'avenir de l'Alberta.
15: Ouais, le député libéral en Alberta, Corey Hogan, qui s'est montré quand même critique sur les réseaux sociaux, a écrit que le référendum va créer de la confusion, de la distraction et bien sûr de la division. Il faut dire que la question va porter sur la volonté de déclencher un processus de séparation et non pas sur la séparation elle-même. Donc, on imagine qu'il y aura d'autres réactions dans le courant de la journée, d'autres premiers ministres, Doug Ford, la première ministre Christine Fréchette également, qui doivent prendre la parole.
1: Merci, Juliane.
15: Je vous en prie.
13: Des mesures ont été mises en place dans les aéroports canadiens afin d'accueillir les voyageurs provenant de pays touchés par l'épidémie d'Ebola en Afrique. La médecin hygiéniste en chef du Canada, Joss Reimer, qui vient de faire le point sur la situation, a souligné que, tout comme dans le cas de l'antivirus, le risque de propagation de l'Ebola au pays reste faible. Aucun cas n'a été recensé au Canada jusqu'à maintenant et une seule personne n'a été déclarée positive à l'antivirus. Il s'agit d'un patient de la Colombie-Britannique qui a été hospitalisé en lien avec l'épidémie qui s'était déclarée sur le navire de croisière MV Ondius. Le gouvernement québécois rend hommage à Gilles Villeneuve, pilote champion de Formule 1 mort tragiquement en 1982. Il est désigné personnage historique du Québec. Le circuit de l'île Notre-Dame à Montréal porte d'ailleurs son nom et c'est là où le Grand Prix du Canada se met en branle aujourd'hui. La première ministre Christine Fréchette s'est rendue sur place en matinée, en fait, un peu plus tôt, donc, pour en faire l'annonce officielle, compte rendu de David Savoie.
16: Gilles Villeneuve, c'est plus qu'une icône, en fait. C'est une légende de la F1 et du sport automobile au Québec.
17: La première ministre Christine Fréchette a désigné aujourd'hui le pilote de Formule 1 Gilles Villeneuve comme personnage historique. Selon la première ministre, Gilles Villeneuve a inspiré de nombreux jeunes et le Québec a brillé sur la scène internationale grâce à lui. Cette désignation a été un travail de longue haleine, selon Christine Fréchette. Le pilote de Formule 1 devient le 5e sportif de l'histoire à être désigné personnage historique, après notamment Louis Cyr et Maurice Richard. La fille de Gilles Villeneuve a parlé d'un immense honneur. Rappelons que Gilles Villeneuve a marqué le circuit de la Formule 1. Il avait remporté plusieurs grands prix entre les années 70 et 80. Il était aussi très apprécié du public. Écoutons le commentateur sportif Pierre Houd parler de cette désignation.
18: Je trouve que c'est presque une correction de l'histoire. Gilles Villeneuve a été vraiment un Québécois d'exception. Il a été une grande star à un niveau qu'on n'a peut-être pas compris. Je dirais presque jusqu'à son décès.
17: Une plaque commémorative sera installée près du circuit qui porte son nom. Gilles Villeneuve est mort à 32 ans en 1982. Ici David Savoie, Radio-Canada, Montréal.
13: Aux États-Unis, la directrice du renseignement national, Tulsi Gabbard, annonce sa démission de l'administration Trump. Dans une publication sur le réseau social X, elle affirme que son départ est lié à l'état de santé de son mari, qui a reçu un diagnostic de cancer des os. Tulsi Gabbard, une ancienne militaire, dirige actuellement la Direction nationale du renseignement. Elle demeure en poste jusqu'au 30 juin. Toujours aux États-Unis, le nouveau président de la Réserve fédérale américaine a prêté serment. Choisi par Donald Trump, Kevin Warsh devra notamment, au cours de son mandat, prouver son indépendance à l'égard du président américain, dans un contexte économique difficile. Précision d'Hugo Lavallée à Washington.
19: L'inflation a atteint 3,8% le mois dernier aux États-Unis, une hausse de 6 dixièmes de point, une situation attribuable en bonne partie à la hausse des prix de l'essence dans la foulée de la guerre en Iran. Ça place le nouveau président de la Réserve fédérale dans une position délicate parce que Donald Trump a été clair, il veut voir la Fed réduire les taux d'intérêt, un objectif qui risque d'être difficile à atteindre dans le contexte d'inflation persistante. À cela s'ajoute une transformation profonde du marché de l'emploi avec l'intelligence artificielle qui prend de plus en plus de place, alors ça complexifie le travail de la Fed et au contexte économique s'ajoutent des tensions au sein même de l'institution. L'indépendance de la Fed a été remise en question ces derniers mois par des sorties tonitruantes du président Trump. Quoique ce matin, on a senti que le président voulait essayer de calmer le jeu. Il a dit qu'il allait respecter les décisions du nouveau président de la Fed. On peut l'écouter.
20: I want Kevin to be totally independent. I want him to be independent.
19: Fais ce que tu as à faire, oublie-moi, a-t-il dit à Kevin Warsh. On verra à l'usage si ça tient. Mais ce serait pas surprenant qu'il y ait des tensions qui subsistent avec la Maison-Blanche. Le Conseil des gouverneurs demeure divisé. L'ancien président de la Fed, Jerome Powell, d'ailleurs, va continuer d'y siéger au cours des prochains mois. On attend aussi une décision de la Cour suprême au sujet du renvoi d'une membre du Conseil que l'administration Trump cherche à écarter. La prochaine rencontre du comité de la Fed est prévue les 16 et 17 juin. Ici Hugo Lavallée, Radio-Canada, Washington.
21: Ici Hugo Lavallée, Radio-Canada, Washington.

0: de Gaza. On était à 180 000 nautiques de la côte de Gaza.
1: OK. Et comment ça s'est passé ensuite, là? L'armée israélienne vous a amené où, vous et vos collègues?
0: Ben, il y a eu des commandos. Tout le monde est armé, des têtes jusqu'au cou, avec un casque, une fusil, comme s'ils étaient comme à la guerre, là, contre des civils non armés. Donc, ils abordent notre bateau, ils prennent contrôle du bateau et ils nous amènent vers un bateau prison, qui est comme un gros bateau cargo converti en prison. Et à l'intérieur du bateau cargo, c'est comme une zone de non-droit. On se fait brutaliser constamment, agresser, crier après, insulter. On se fait faire la fameuse prise palestinienne, là, qui est la tête baissée, la main sur la nuque. Donc, baissée de force et les bras dans le dos et forcé de marcher comme ça. Et pour rentrer, là, il faisait un petit enregistrement administratif. Et pour rentrer dans la cellule de prison, il fallait passer dans un conteneur noir là, qui était comme un couloir de l'horreur. Donc, on se faisait battre par une dizaine de personnes, donner des coups, crier après. Moi, je suis dans les chanceux parce que j'ai beaucoup d'amis qui ont reçu des coups de taser. Il y a certaines de mes camarades féminines qui ont été agressées sexuellement dans ce container-là.
1: C'est ce qu'elles vous ont raconté ou c'est ce que vous avez vu? Ou...
0: Ben, on peut pas le voir. C'est dans un container, il fait noir et ils prennent un par un. Mais les témoignages qui ressortent sont qu'il y a eu... Dans notre bateau, il y avait 180 personnes. On a relaté minimum 11 agressions sexuelles. Il y a eu beaucoup de mes camarades masculins comme féminins ont eu des côtes cassées, même un poumon perforé dans le cas du capitaine de notre bateau.
1: Parce qu'on vous frappait avec des bâtons, quoi, sans raison apparente?
0: Ben, c'est pensez que vous rentrez dans une pièce noire et il y a plein de gens qui vous frappent. Point à la ligne. Donc, tout le monde parle hébreu ou arabe, je sais pas. Mm-hmm. Donc, ça finit là. Ben, ils vous disent pas pourquoi. Donc, et moi, ben, finalement, j'ai eu plusieurs coups, des ecchymoses partout. Et à la fin, j'ai eu un très gros coup dans le visage. Je me suis mis à saigner du nez. Et il y avait rien. Il y avait même pas de papier de toilette. Donc, je pouvais même pas m'essuyer le nez. Donc, j'ai eu du sang séché, rempli dans le nez pendant deux, trois jours, sans pouvoir me nettoyer le nez. Et après ça, une fois rendu dans la cellule, il y avait des conteneurs où on pouvait se réfugier pour la nuit pour dormir, mais il n'y avait pas assez de place pour tout le monde. Ils nous envoyaient des flashlights troposcopiques où ils nous pointaient des lasers ou ils nous criaient après pour nous empêcher de dormir. Il y avait seulement deux toilettes pour 180 personnes. Et à chaque fois qu'ils faisaient une intervention, comme venir nous porter du pain, la seule nourriture, c'était du pain blanc et de l'eau en bouteille, pas en quantité suffisante, ben, ils arrivaient avec une dizaine de soldats tout armurés. Ils nous lançaient des bombes, des flash-bombes, là, des bombes sonores. Il y en a une qui a explosé à seulement deux pieds, un mètre même pas de moi. Là, j'ai encore un acouphène en ce moment. J'ai développé un acouphène. Donc, c'est ça. Ça, c'était le bateau, une zone de non-droit. Et après ça, on est arrivé au port de Ashdod.
1: Ouais, mais c'est là qu'on a vu les images donc du ministre de la Sécurité intérieure qui lui se promenait fièrement avec un drapeau israélien, puis on voyait là vous et vos collègues là, qui étaient visage au sol, mains attachées derrière le dos. Donc là après ça, il y a eu
0: En fait, c'était moi.
1: OK.
0: Dans la vidéo de propagande, vous voyez des conteneurs bleus.
1: Ouais.
0: Ça c'est à l'intérieur du bloc de prison sur le bateau et je reconnais mes vêtements et celui de mes collègues. Donc on est tous à genoux la face à terre pendant plusieurs heures en plein soleil et ils nous ont fait jouer l'hymne israélien. Quelqu'un a compté 72 fois et il prenait des vidéos et ça, c'est sur la vidéo du ministre de l'Intérieur. Et après, quand ils ont transféré au port de Ashdod, on a été encore à genoux, face à terre. On est tout le temps à genoux. À chaque fois qu'il y a quelque chose, ils nous mettent à genoux. Pendant plusieurs heures aussi, on était à genoux dans le gravier, dans les petites roches. Et là, c'est là que le ministre de l'Intérieur est venu dans une grosse tente blanche aussi, faire son vidéo. Puis là, les gens nous crient après. Et c'est ça. Puis après ça, ils nous ont fait rentrer dans les douanes, les genres de douanes israéliennes. Et rendu dans les douanes, là, ça commençait à être un petit peu plus ordonné.

0: là, dans le sens qu'on a vu un responsable du ministère de l'Intérieur qui nous a dit qu'on est entré illégalement à Israël. Mais c'est complètement absurde parce qu'on était allé... On était à 180 000 des côtes et c'est eux qui nous ont amenés en Israël. Donc, c'est eux qui nous font entrer illégalement en Israël, mais c'est ça qu'ils nous accusent. Et on a pu voir un avocat d'une firme palestinienne, des avocats palestiniens qui sont alliés, qui nous ont donné des conseils légaux minimales.
1: Évidemment, c'est pas la première flottille qui tente sa chance vers Gaza et qui est interceptée par la marine israélienne. Est-ce que vous vous imaginiez que ça ressemblerait à ça?
0: Oui, d'une certaine façon, parce qu'on avait vu la première intervention deux semaines plus tôt d'une partie de la flottille Global Summit. Parce que, juste pour spécifier, il y a deux flottilles différentes. Il y a la flottille Global Summit avec une cinquantaine de bateaux et il y a la Freedom Flotilla Coalition dont je fais partie. Nous autres, on était cinq bateaux. Et dont un des bateaux, c'est la délégation canadienne. Donc, okay. Nous, on est partis un petit peu après la Global Summit Flotilla. Donc, on n'a pas été intercepté la première fois. On a rejoint la flottille Global Summit deux semaines plus tard. Et là, on a été intercepté. Donc, on avait quelques informations sur qu'est-ce qui se passait sur le bateau prison. Mais on savait pas qu'est-ce qui allait se passer dans la prison israélienne ou dans le port d'Ashdod. Ça, on pouvait pas le savoir.
1: Plusieurs pays ont dénoncé le traitement que vous avez subi. La France, entre autres, comme le Canada, ont convoqué l'ambassadeur israélien pour des explications en geste diplomatique. Là, c'est une forme de représailles. Qu'est-ce que vous avez pensé de la réaction canadienne?
0: Très lente. De ce que j'ai vu, ils l'ont fait du bout des lèvres, en fait. C'est comme s'ils l'ont fait en dernier, une fois que c'était rendu tellement évident que c'était affreux. De ce que j'ai vu, on est à peu près... Je pense que j'ai compté une quarantaine de pays, de ressortissants de quarantaine de pays. J'ai vu des pays beaucoup plus proactifs. Moi, j'ai des amis de la famille qui appelaient au ministère des Affaires étrangères depuis lundi et ils se faisaient raccrocher au nez ou ils se faisaient pas répondre ou, tu sais, ils faisaient juste aucune réponse significative. Donc, le Canada, à mon avis, a été extrêmement lent à réagir. Je pense que le premier ministre Carney, j'ai pas toutes les infos, a réagi, je pense, hier. Là. Donc, quand que ça a été... la fameuse vidéo est sortie. Donc, ouais. Pour moi, c'est très décevant, la réaction canadienne. Et là, finalement, ils viennent de se réveiller. Aujourd'hui, j'ai pu parler à un consul canadien qui a pris toute ma version de l'histoire, là, ce que je vous raconte un peu en ce moment. Mm-hmm. Ils m'ont dit qu'ils allaient peut-être faire une plainte. Mais juste mentionner qu'hier, nous, quand on est arrivé de l'aéroport, le gouvernement turc a mobilisé des centaines d'employés, là, des enquêteurs, des policiers, des infirmières, des médecins, pour tout noter nos dépositions policières, médicales et psychiatriques pour faire un rapport. Donc, pour le moment, la Turquie, c'est incroyable ce qu'ils font parce qu'ils font vraiment la job que n'importe quel pays civilisé devrait faire. Ils ont fait un travail de moine de documenter tous les services qu'on a reçus. Ben, comparé au Canada, je trouve que c'est très décevant en ce moment.
1: Olivier Huard, on va s'arrêter ici. Je rappelle que vous êtes membre de la flottille pour Gaza, actuellement en Turquie, en attente de revenir au pays. Merci pour votre témoignage.
0: J'aimerais juste dire une dernière chose. Là, en ce moment, ce qui nous arrive, c'est grave, mais c'est rien comparé à ce que les Palestiniens vivent. Nous, on a vécu l'enfer pendant 3 jours, mais on savait qu'un jour, ça allait se terminer. Pour les Palestiniens, ça se termine jamais. Donc, moi, je trouve très ironique que le monde entier réagisse en ce moment parce que c'est des Blancs qui se font torturer, mais qu'ils réagissent très peu ou pas assez quand c'est des Arabes ou des Palestiniens qui se font torturer. Donc, la vraie histoire, c'est Gaza en ce moment, c'est le génocide en cours.
1: Olivier Huard, merci encore.
0: Merci beaucoup.
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1: On change maintenant de sujet. On revient ici au pays. La première ministre de l'Alberta, Danielle Smith, a annoncé hier qu'elle ajoutera une question sur la place de la province dans le Canada lors du référendum de l'automne prochain. La question demandera aux Albertains si la province doit rester au sein du Canada ou entamer une procédure juridique afin de tenir un référendum sur l'indépendance dans un deuxième temps. Alors, c'est une proposition qui suscite beaucoup de réactions depuis hier soir. Et pour en parler, je joins en Alberta Martha Hall-Finley. Elle est directrice de l'École de politique publique de l'Université de Calgary, ancienne députée fédérale libérale également. Madame Hall-Finley, bonjour.
3: Bonjour, M. Kaslongay.
1: Alors, Danielle Smith, la première ministre de l'Alberta, a annoncé que le 19 octobre prochain, les Albertains auront la chance de se prononcer sur le sort de la province à l'intérieur du Canada. Qu'est-ce que vous avez pensé de son annonce?
3: Premièrement, en tant qu'avocate, j'estime que c'est important que nous respections les tribunaux, particulièrement publiquement. Je sais qu'elle est frustrée, mais on a un processus qu'on a besoin de suivre. Ce qu'elle a fait maintenant, ça va aller autour de la décision du cours, mais honnêtement, ça va prolonger le problème, tout en continuant de causer de graves préjudices économiques et politiques. C'est clair qu'elle a beaucoup de gens dans son parti politique, mais elle a besoin d'être... Elle est la première ministre d'Alberta. Elle a besoin de représenter les Albertains. Alors, je ne suis pas... j'ai hâte de voir ce qui va arriver parce que honnêtement, ça nous aide pas du tout de prolonger le problème.
1: Quand vous parlez de la décision des tribunaux, vous faites référence à cette décision de la juge là, sur de la Cour du banc du roi qui a dit on ne peut pas accepter une question référendaire sur l'indépendance de l'Alberta parce que les Premières Nations n'ont pas été suffisamment consultées. Madame Smith a dit on va faire appel de cette décision. Elle n'est pas contente, mais elle a dit ça pourrait prendre des mois ou des années à se régler devant les tribunaux si ça va jusqu'à la Cour suprême. Donc on va trancher plus rapidement au mois d'octobre. Vous auriez respecté le processus et vous n'auriez pas déclenché donc ce référendum, c'est ce que je comprends.
3: Ben, je ne peux pas parler pour la première ministre, mais concernée par le fait que ça va prolonger le problème. Et on a besoin d'être clair. C'est très, très dommageant aux économies albertaines et ensuite du Canada aussi, mais c'est pas seulement pour l'Alberta. Il faut commencer. Ça repose sur l'économie. L'idée de se séparer n'a absolument aucun sens. En quoi le fait de ne plus faire partie du Canada aidera-t-il l'Alberta à faire passer un pipeline à travers la Colombie-Britannique? Exactement comme ça va marcher, comment? Alors, ça ne fait pas de bon sens du tout, mais ce qu'on voit sur le terrain, c'est que ça devient de plus en plus basé sur des émotions. Je parle souvent que c'est différent de ce qui est arrivé au Québec. Il n'y a pas de question de nation, de culture ou de langue. Ce sont plutôt des frustrations économiques. Mais il y a des émotions similaires, un désir de travailler, de voir le succès économique sans que d'autres ne les empêchent. La situation historique au Québec, c'était les anglophones, plutôt les anglophones. Ici en Alberta, c'est plutôt le fédéral.
1: Madame Smith a des partisans de l'indépendance dans son parti politique, beaucoup même. Est-ce que vous avez l'impression qu'elle essaie comme ça de ménager la frange indépendantiste chez les conservateurs unis, que c'est pour ça qu'elle accepte de poser une question sur l'avenir de l'Alberta?
3: C'est clair qu'elle essaie de gérer ce qui arrive dans son parti, mais on a besoin de répéter. Elle est la première ministre de l'Alberta. Et je m'excuse pour mon anglais, mais elle a besoin de montrer du leadership. Et, en même temps, on sait ce qui est arrivé avec Jason Kenney, l'ancien premier ministre. Il n'a pas géré ce qui est arrivé dans son parti tellement bien et ils l'ont montré la porte. Alors, on sait qu'elle essaie de traverser une ligne, d'aller sur une ligne qui est assez mince.
1: Comment sont les réactions en Alberta depuis hier? Vous êtes là, sur place. Comment les Albertains réagissent? Est-ce qu'ils sont plutôt contents? Est-ce qu'ils se grattent la tête, ne comprennent pas où elle s'en va? C'est quoi les réactions en Alberta?
3: On demande tout le temps si cela repose sur l'économie. L'idée de séparer n'a absolument aucun sens. Ça ne fait pas de bon sens du tout. De plus, de manière ironique, mais extrêmement dommageable, tout ce mouvement et cette incertitude créée par ce mouvement crée une instabilité économique majeure. Ils vont déjà fuir les investissements. On a vu ça au Québec. Il y a une raison pour laquelle la Banque de Montréal a déménagé en 1967 vers Toronto. Les investissements n'aiment pas l'incertitude et c'est tellement dommageant. Alors c'est ironique si c'est question de ne pas d'être empêché de trouver la prospérité économique que ces gens veulent. Ironiquement, ça va créer l'opposé.
1: Mais on regarde les sondages en Alberta, le mouvement souverainiste est quand même moins fort qu'il ne l'est au Québec. Dépendamment des sondages, ça tourne entre 25 et 30 de taux d'appui. Est-ce que ce serait pas préférable de faire ce que Mme Smith dit? On pose la question, l'option A, donc rester à l'intérieur du Canada, gagne de manière franche et on passe à d'autres choses ensuite. Donc avoir une courte période d'incertitude pour qu'ensuite cette question-là soit réglée?
3: J'étais une des gens qui pensait ça à un moment donné, mais ce qu'on voit sur le terrain, c'est que ça devient de plus en plus un cas d'émotion des gens qui sont fâchés. Et quand ça devient comme ça, ce n'est plus économique, ce n'est plus, même s'il n'y a pas question de nation, de langue, de culture, les gens sont fâchés et c'est vraiment ça, encore une fois, excusez-moi en anglais, mais the stirring the pot, right? Ça crée des problèmes. Et quand on voit que ça devient de plus en plus basé sur des émotions, c'est plus difficile de contrôler. On a vu ça avec Brexit en Angleterre. Oui. David Cameron, l'ancien premier ministre, il a pensé exactement la même chose. On va avoir un référendum, ça ne va pas passer, et puis on va l'oublier. Et on sait ce qui est arrivé là-bas.
1: Absolument.
3: Alors c'est dangereux. Et c'est plus dangereux maintenant que je croyais même il y a 2-3 mois.
1: Martha Hall-Finley, directrice de l'École de politique publique à l'Université de Calgary, ancienne députée fédérale libérale. Merci d'avoir été avec nous.
3: Merci de m'avoir invité.
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1: Chantal et Michel, bonjour.
4: Bonjour.
1: Je précise qu'on a tenté de parler à l'un des porte-parole du mouvement souverainiste. On avait parlé à M. Ratt il y a déjà quoi, 2 semaines, 3 semaines, mais il n'était pas disponible ce matin pour commenter et expliquer la réaction donc du camp souverainiste à cette décision de Daniel Smith. On va lui reparler dans les prochaines semaines. Ça ne fait que commencer ce débat. Chantal, comment vous voyez la décision donc de Mme Smith d'ajouter cette question donc à ce qui était déjà prévu là, comme référendum le 19 octobre prochain?
5: Comme quelqu'un qui se cherche une sortie de secours à toute vitesse, puis il y a une fuite par en avant là-dessus, Mme Smith a encouragé implicitement le mouvement séparatiste de sa province à remplir une pétition qui devait éventuellement lui forcer la main pour ajouter une question sur l'appartenance de l'Alberta à la Fédération canadienne le 19 octobre. Sauf qu'effectivement, une juge a pris la pétition, elle l'a bouclée à double tour en disant « Vous ne pouvez pas continuer cette démarche parce qu'avant de l'analyser, le gouvernement de l'Alberta aurait dû prendre le temps de s'acquitter de son devoir de consulter les nations autochtones. » Donc, elle se retrouvait sans question, sans capacité de reprendre à son compte cette question-là parce que le même processus juridique se serait enclenché. Et donc, elle arrive avec cette solution qui dit A, vous dites une province, c'est bon. B, vous dites on dit oui à faire un autre référendum qui sera celui-ci sur la souveraineté. OK. J'ai rarement vu une annonce aussi importante dans n'importe quelle province, j'inclus le Québec, qui réussit à faire autant de mécontents. J'ai cherché là, quelqu'un, quelque part, un chroniqueur, conservateur, autre, dire ou souverainiste, fédéraliste, j'ai fait le tour. J'ai essayé de trouver quelqu'un qui disait « quelle bonne idée ». Et voici un stratagème. Et en gros, la conclusion, c'est Mme Smith tente de sauver son leadership. Le problème, c'est que du côté séparatiste, qui compte, selon des sondages, pour plus que la moitié des membres du parti, on est en train de s'organiser pour tenter de déloger Mme Smith, comme on l'a fait avec Jason Kenney, pour la remplacer. Alors là, c'est des heures de plaisir et d'incertitude. Et là, je vous remets ça dans le contexte plus large de ce projet de Léoduc que pilote Mme Smith. Connaissez-vous beaucoup de promoteurs privés qui vont regarder ça et se dire « Oh boy, ça va faire des enfants forts. On ne sait même pas si elle va être encore là et dans quelles conditions dans 3 mois ».

0: Donc, si les souverainistes veulent gagner, il faut qu'ils gagnent deux fois. Mm-hmm. Ça m'a fait penser à la question référendaire de 1980, je ne sais pas si vous vous en souvenez, qui disait que tout changement devrait être ratifié lors d'un second référendum. Et tout le monde au Canada, à peu près, avait dit, ben non, ça n'a pas d'allure, là. Décidez-vous, on ne fait pas de deuxième référendum, on en fait un sur la vraie question, on n'en fait pas. Alors, c'est juste le processus lui-même est entaché. Comparé à ça, le processus référendaire du Québec au moins avait une loi très claire qui créait un mécanisme. Là, c'est n'importe quoi, un peu. Et je me suis demandé, qu'est-ce que dirait Jean Chrétien et la loi sur la clarté, si elle s'applique dans cette situation-là? Parce que ça a plus l'air d'une façon pour Mme Smith de sauver sa peau que d'une façon de consulter la population sur un enjeu qui est quand même très important.
1: Mais là, Chantal... Alors, oui, allez-y.
2: Ouais, la bonne nouvelle pour M. Carney, s'il y en a une, là, c'est que la loi sur la clarté, vraisemblablement, ne s'applique pas. Parce qu'on n'est pas en train de demander de faire un changement fondamental, c'est-à-dire la sécession à l'ordre constitutionnel canadien. On n'est pas rendu là. Donc, M. Carney va sans doute faire l'économie de devoir débattre de la question albertaine pendant qu'on est en campagne électorale au Québec, ce qui n'était pas extraordinaire. Mais le pendant de ça, pour Mark Carney, c'est que maintenant, il est allié avec le gouvernement le plus instable au Canada sur un projet qui fait controverse au sein de son caucus auprès d'autres provinces qui sont pas dans ce genre d'exercice et qui sont plus stables et d'autre part, qui déplaît à une partie de la clientèle qui a voté pour lui. Donc, ce projet d'oléoduc. Qu'est-ce qui fait, M. Carney, si Mme Smith ne survit pas à l'expérience actuelle et qu'elle est remplacée par un chef clairement séparatiste? Parce que là où Michel met le doigt sur quelque chose, la différence avec le Québec, c'est que Mme Smith n'a pas de mandat pour faire son référendum. Elle n'a pas fait campagne en disant « si je forme le gouvernement, comme Paul Saint-Pierre Plamondon va vous le dire à l'automne, j'ai l'intention de faire un référendum ». C'est jamais arrivé. Il n'y a pas un morceau de vidéo qui montre qu'on a pris cet engagement-là et qu'on a un mandat pour ça. Mais qu'est-ce qu'il y a eu si le prochain chef, lui, s'arroge ce mandat-là et que M. Carney se retrouve à piloter un projet avec quelqu'un qui veut de toute façon sortir sa province de la Fédération? Et là, pas de comparaison, là. On n'est pas dans un premier ministre péquiste qui travaille avec un premier ministre fédéral. On est dans quelqu'un qui s'installe au pouvoir au moyen d'un putsch pour imposer un ordre du jour sécessionniste sur lequel il n'y a pas eu de campagne électorale et de mandat.
1: Oui, parce que là, pour l'instant, il n'y a pas d'autobus du camp de la séparation, là, Michel, dans le sens où...
0: Il n'y a pas de camp.
1: C'est ça, parce que Daniel Smith a dit, moi, je suis fédéraliste, je vais plaider pour que l'Alberta reste dans le Canada. L'opposition officielle formée par le NPD, l'ancien maire de Calgary, Nadine Ninchy, dit la même chose. Il faut qu'on soit résolument du côté du Canada. Donc, et le mouvement souverainiste albertain n'a pas de figure forte, là, je veux dire... L'avocat à qui on a parlé il y a 2-3 semaines, à qui on veut reparler, M. Ratt, je veux dire, c'est pas structuré.
0: C'est pas un évêque, là.
1: Non, c'est ça, c'est pas structuré, c'est pas une organisation là avec des moyens comme on le voit ici au Québec, avec des partis politiques. Donc c'est qui va être dans le camp de on veut un autre référendum, c'est pas clair pour l'instant là.
0: Non, c'est pas clair. Mais il y a quelque chose qui va mécontenter ceux qui sont pour la souveraineté de l'Alberta, c'est l'idée du deuxième référendum. Si le premier donne le bon résultat pour Mme Smith, ça là, ça a l'air d'un truc. Et le danger pour Mme Smith là-dedans, c'est que ça mette tout le monde, elle se met tout le monde à dos comme ça, parce que même des gens qui sont fédéralistes, qui sont avec elle, vont dire pourquoi ce truc-là, pourquoi cette affaire-là qui a l'air antidémocratique, est-ce que c'est un 2-3 cette affaire-là ou si c'est un référendum, oui ou non. Et ça, le côté entourloupette, le côté astuce, comme on disait au Québec dans le temps, je pense que ça ne passera pas très bien.
2: En passant, M. Ratt, comme la plupart de ses comparses, n'a jamais été élu. Hein?
1: Non, c'est ça.
2: C'est même pas comme si c'était un ancien ministre ou un député qui reprend du service pour piloter une cause. Et jusqu'à présent, le succès des gens qui se sont présentés en disant « moi, je suis souverainiste, votez pour moi en Alberta », c'est à peu près zéro. Je pense que la dernière fois qu'on a élu quelqu'un sous ce genre de bannière-là, c'est pendant les années 80. Alors, ça, c'est le bon côté, j'imagine, du point de vue de Danielle Smith. Elle se

0: dit, les gens qui vont argumenter pour l'option B, c'est-à-dire on enclenche le processus d'un référendum sur la sécession, vont manquer de crédibilité et vont faire le vide autour d'eux. Le problème, c'est qu'il peut aussi y avoir des Albertains qui se disent bon, on pourrait voter pour ça parce que ça va mettre plus de pression sur le gouvernement fédéral pour nous livrer plus de choses, puisque jusqu'à présent, les signaux de Mark Carney, c'est plus la pression a monté, plus il a livré.
1: Le couteau sur la gorge, dans le fond. L'idée dont on maintient la pression. Oui, c'est ça. Ça pourrait être
0: à peu près ça.
1: Ça pourrait être ça, effectivement. OK, il nous reste 4 minutes, Michel. Il y a eu, en début de semaine, là, cette volonté de Terre-Neuve et Labrador de renégocier l'entente avec le Québec sur Churchill Falls, donc rapport de ce comité indépendant qui a été remis à Tony Wickham, le nouveau premier ministre conservateur de Terre-Neuve et Labrador, qui a dit, bon, on aimerait renégocier certains pans de cette entente-là. Le Québec a dit, très bien, on va aller s'asseoir à la table tant que l'équilibre de l'entente est respecté quand même. Comment vous voyez ça? Est-ce qu'on va réussir à se négocier quelque chose avant les élections? Ça arrive vite, les élections au Québec, la fin du mois d'août?
2: Oui, c'est ça le problème. C'est que ça arrive vite et, d'autre part, c'est quand même un dossier qui n'est pas facile. Le Québec avait fait des concessions la dernière fois en disant, ben OK, on pourrait peut-être renégocier des choses à Churchill, mais on va bâtir Muskrat Falls, on va bâtir un certain nombre
1: Gull
2: de choses.
1: Island, ça, c'est ça, c'était Gull Island.
2: Puis, et est arrivé là-dessus le scandale, parce que c'en est un de Muskrat Falls. Quand ils ont essayé de faire un barrage à cet endroit-là, les dépassements de coûts ont été faramineux. Et il y a même eu une commission royale d'enquête pour savoir ce qui s'était passé. Alors, dans tout ce marasme-là, la meilleure chose qui peut arriver du côté du Québec, c'est que ce dossier-là s'en aille parce que c'est trop compliqué du côté de Terre-Neuve. Comme ça, le Québec n'aura pas besoin de s'en occuper, surtout pas avant ou pendant une campagne électorale qui s'en vient vite, là.
0: J'ai pas exactement le même point de vue. Selon moi, la semaine a été d'abord bien meilleure que ce qu'on aurait pu attendre, dans le sens où le premier ministre de Terre-Neuve et Labrador, qui avait fait campagne contre l'entente actuelle, aurait pu se pointer et dire « Moi, je la déchire ». Il n'y avait vraiment rien de bon là-dedans et je veux rien savoir. C'est pas ce qui s'est passé. En gros, ce qui s'est passé, c'est finalement, c'est une bonne base pour discuter. Ça donnait un peu l'impression, à vérifier, là, mais ça donnait un peu l'impression de, quand Jean Chrétien est devenu premier ministre, il avait promis de renégocier l'ALENA.
1: Hein, on n'a pas réentendu parler.
0: Oui, en fait, il l'a renégocié, c'est-à-dire qu'il a fait ajouter une couple de paragraphes.
1: Oui, c'est ça. Ouais.
0: Et on est passé à d'autres choses. Et l'impression que j'ai eue de la part, pas des deux gouvernements, des trois, parce que j'ajoute là-dedans le gouvernement de M. Carney, qui a besoin que ça débloque pour sa vision de l'hydroélectricité au Canada, c'est que tout le monde cherchait une façon d'arriver à une entente qui permettait à tout le monde de dire qu'il n'était pas le perdant. Et à partir de ce moment-là, selon moi, ça passe rapidement ou effectivement, ça casse et ça traîne encore au-delà de la prochaine élection.
1: On va s'arrêter ici. Michel COG, Chantal Hébert, c'est toujours un plaisir. On se reparle vendredi prochain.
0: Au revoir. Au revoir.
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1: Dans moins de 10 minutes, le pilote de course Bertrand Godin va être avec nous. La cérémonie pour honorer le pilote de course Gilles Villeneuve vient tout juste de se terminer. Il a été intronisé, oui, par le gouvernement du Québec dans le cercle des personnages historiques importants du Québec, aux côtés des Jacques Cartier et Thérèse Cassegrain, par exemple. Donc, Gilles Villeneuve est le 108e personnage historique du Québec. Une plaque a été dévoilée là, en son honneur. Et Bertrand Godin viendra nous parler de lui, de son influence à Gilles Villeneuve dans l'univers de la course automobile alors que s'amorce le Grand Prix de Formule 1 à Montréal en fin de semaine. Il sera avec nous, Bertrand Godin, vers 12h50. Pour tout de suite, le Conseil de la radiodiffusion et des télécommunications canadiennes, le CRTC, triple les redevances que doivent payer les diffuseurs en ligne pour financer la production de contenu canadien. Alors, ce que certains politiciens avaient appelé la taxe Netflix passera donc de 5 à 15 des revenus au Canada des entreprises comme Netflix, Amazon Prime, Disney et autres. Donc, une contribution qui est d'ailleurs actuellement contestée devant les tribunaux. En contrepartie, la redevance payée par les diffuseurs traditionnels, les câbles distributeurs d'ici, comme Bell, Vidéotron ou Cogeco, qui se situaient entre 30 et 45 % de leurs revenus, sera dorénavant réduite. à 25 %. Alors, pour démêler tout ça et analyser la décision, je me tourne vers Pierre Trudel, professeur au Centre de recherche en droit public de la Faculté de droit de l'Université de Montréal, qui suit ces questions de très près. Monsieur Trudel, bonjour.
4: Oui, bonjour.
1: Alors, le CRTC a annoncé une augmentation de ce que certains ont appelé la taxe Netflix. C'est dur à prononcer ça. Taxe Netflix, voilà. Qui va tripler, passant de 5 à 15 % de leurs revenus. Une redevance qui sert à financer la production de contenu canadien. Qu'est-ce que vous pensez de la décision du CRTC?
4: En fait, c'est dans la continuité d'une politique qui existe depuis déjà très longtemps au Canada et qui, essentiellement, impose à toutes les entreprises qui perçoivent des revenus de la distribution de contenu au Canada, obligation de réinvestir dans la production canadienne. Ça existe depuis très longtemps. Ce qui a tardé beaucoup, ça a été d'étendre cette obligation aux fournisseurs en ligne de contenu. Souvent, on a, pour des raisons qui m'échappent, on a eu tendance dans certains milieux à considérer que ces fournisseurs de contenu qui pourtant perçoivent beaucoup de revenus au Canada, par une sorte d'opération du Saint-Esprit, ne devrait pas être tenu de faire comme tous les autres diffuseurs, c'est-à-dire de verser ou de contribuer à des fonds qui permettent d'assurer la disponibilité d'émissions canadiennes au Canada.
1: Là, il y avait déjà une obligation à 5 % de leurs revenus au Canada, à ces plateformes-là, de contribuer donc dans un fonds pour la production de contenu canadien. Elle est contestée, cette mesure-là, par les Apple, Amazon et autres géants du web devant les tribunaux. Alors, la contribution, elle est suspendue. Donc là, on fait, dans le fond, passer un 5 % à 15 % de quelque chose qui n'existe pas encore, c'est ça?
4: Ben, effectivement, il y a cet os, finalement, c'est-à-dire, étant donné qu'on a mis tellement de temps à modifier la loi et à commencer à la mettre en œuvre, que là, ben, on est dans ce qu'on pourrait appeler les délais un petit peu, tout à fait, presque entre guillemets, normaux, qui sont imposés par les inévitables contestations en justice. Les entreprises, en général, n'aiment pas devoir verser des fonds pour financer là, des productions au Canada. Et, pour toutes sortes de raisons, elles estiment que ce type de versement ne devrait pas leur être imposé. Et donc, ça va être aux tribunaux de déterminer si, oui ou non, le CRTC avait l'autorité prévue par la loi ou l'autorité constitutionnelle pour imposer ce type de versement. Ça va prendre donc un certain temps, en effet, pour finir par mettre en œuvre cette disposition de la loi.
1: Mais déjà, en tout cas, il me semble que ça fait des années qu'on entend le milieu culturel exiger que les plateformes américaines contribuent à l'écosystème canadien de production d'une manière ou d'une autre, soit en embauchant puis en créant des séries télévisées ou des films faits ici au Canada, ou alors en contribuant à un fonds comme celui-là. Ça fait quand même plusieurs années qu'on en parle. Il me semble qu'on est en retard un peu sur la parade, non?
4: Ah oui, il n'y a aucun doute qu'on est en retard. En fait, on a dormi au gaz pendant presque deux décennies à Ottawa. On a considéré que l'avènement de la diffusion sur Internet, ça n'avait pas vraiment d'importance. Et là, bien, on en paye le prix, finalement. On voit ce que donne une politique de laisser-faire comme celle qui, malheureusement, a tenu lieu de politique pendant très longtemps au niveau fédéral, au niveau du CRTC et au niveau du gouvernement du Canada.
1: Parce que vous étiez membre du groupe de travail, le rapport Yale, qui justement dressait un peu le portrait là, de l'écosystème médiatique et en ligne. Ça, c'était en 2020. Puis le titre était « Le temps d'agir ». Ça fait 6 ans de ça. Alors, c'est pour ça que je dis « me semble que c'est ça ».
4: Ouais, c'était « Le temps d'agir » en 2020. C'est et ça. En 2026, on commence à peine à agir. Tout à fait. C'est là la tragédie.
1: Il y a un autre volet de l'annonce du CRTC d'hier qui portait sur la découvrabilité, c'est-à-dire la facilité à trouver rapidement et facilement du contenu d'ici sur ces plateformes étrangères. Ça, c'est un gros cheval de bataille de Mathieu Lacombe, le ministre de la Culture du Québec. Là, j'ai l'impression que de ce côté-là, il faudra encore patienter là, avant d'avoir quelque chose de concret.
4: En effet, dans sa décision d'hier, le CRTC explique qu'il s'attend à ce que les entreprises qui diffusent en ligne sur Internet fassent preuve de bonne volonté et mettent en évidence les émissions canadiennes, les émissions en français, mais sans leur imposer d'obligation pour le faire. Il s'attend en fait à des gestes de bonne volonté de la part des entreprises. Il y a quand même un commissaire qui est dissident et qui, lui, aurait souhaité que le CRTC aille beaucoup plus loin et amorce plus rapidement que le CRTC prévoit le faire les démarches pour faire en sorte qu'il y ait de réelles obligations de mettre en valeur, mais aussi d'assurer que les œuvres canadiennes, les œuvres en français, les œuvres émanant des peuples, des créateurs des peuples autochtones, soient découvrables et effectivement découvrables par le spectateur moyen.
1: Parce que le CRTC dit, bon, on veut mieux comprendre comment fonctionnent les algorithmes avant de se prononcer, mais ils auraient pu exiger quelque chose de très simple sur les nouveaux téléviseurs connectés, les téléviseurs intelligents. Maintenant, lorsqu'on achète une télé, souvent on ouvre la page d'accueil puis on nous propose d'emblée les plateformes américaines, là, comme Netflix, Apple TV et autres, pour que les gens s'abonnent. On pourrait les obliger à dire, vous allez devoir mettre sur votre page d'accueil Illico Plus, Tout TV, Crave, au même titre qu'Apple TV ou Netflix. On aurait pu les obliger à faire quelque chose comme ça, puis c'est assez simple, non?
4: Absolument. Ça ferait longtemps qu'on aurait dû les obliger toute personne qui rend disponible un récepteur au Canada à l'équiper de ce qu'il faut pour accéder au contenu canadien. Et en effet, malheureusement, on continue de tergiverser à cet égard. Même lors de l'adoption des modifications à la loi sur la radiodiffusion que le CRTC est en train de mettre en œuvre, cette dimension-là, les députés ne semblaient pas véritablement conscients là, qu'on pouvait tout simplement commencer par là. Cela dit, la loi québécoise, la loi 109 au Québec, permet expressément au gouvernement du Québec d'exiger que les téléviseurs qui sont vendus au Québec soient dotés là, de ces applications qui permettent d'accéder au contenu en français.
1: Très bien. Pierre Trudel, professeur au Centre de recherche en droit public, Faculté de droit de l'Université de Montréal. Merci pour vos lumières.
4: Ça a été un plaisir. Bonne journée.
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1: On va terminer l'émission en parlant du célèbre pilote automobile Gilles Villeneuve qui est désigné aujourd'hui comme personnage historique par le gouvernement du Québec, au même titre que certaines personnalités très importantes dans l'histoire du Québec. Thérèse Casgrain, René Lévesque, Jacques Cartier même font partie de cette liste qui est maintenant de 108 noms. Gilles Villeneuve est le 108e nom ajouté à cette liste prestigieuse. Une annonce qui a eu lieu à Montréal en présence de la première ministre Christine Fréchette, du ministre de la Culture Mathieu Lacombe. Évidemment, c'est le Grand Prix de Formule 1 en fin de semaine à Montréal, donc l'occasion était belle. On n'était pas très loin d'ailleurs du circuit qui porte son nom, le circuit Gilles Villeneuve. Alors, pour nous rappeler l'importance du personnage que ce pilote automobile incarne, je me tourne vers l'animateur, analyste, chroniqueur automobile et pilote Bertrand Godin. Bonjour Monsieur Godin.
5: Hey, bonjour.
1: Alors, j'imagine que vous êtes d'accord avec la désignation de personnage historique pour Gilles Villeneuve.
5: Ben oui, parce que bon, il faut le dire, Gilles Villeneuve a marqué vraiment notre époque, surtout l'époque là, de fin des années 70 là, avec sa victoire au Grand Prix du Canada, mais bien au-delà de la victoire des résultats, parce que Gilles Villeneuve a gagné 6 Grands Prix. Vous allez dire, c'est pas énorme, mais c'est la façon dont il courait, c'est la détermination. Gilles Villeneuve, c'est le petit gars qui a cru en ses rêves et puis qui a vraiment, par la complicité de son épouse et de certaines personnes, a réussi à se rendre en Formule 1 vraiment de façon exceptionnelle. Imaginez, il a tout sacrifié, même jusqu'à vendre sa maison. Quand il est arrivé chez lui, il a dit à son épouse, à Joanne, « Je viens de vendre la maison. Ah oui, on va rester. Pourquoi? Ben parce que je me suis acheté une voiture de course. » et par la suite, ça a été un conte de fées lorsqu'il a battu James Hunt en 1976 au Grand Prix de Trois-Rivières. C'est ce qui lui a ouvert d'ailleurs les portes de la Formule 1. Et Gilles Villeneuve, mais ce qu'on se souvient de lui, c'est un gars qui baissait jamais les bras. C'est un gars qui pouvait lui rester seulement trois roues. Il essayait de faire du mieux qu'il pouvait avec trois roues. On se souvient à Montréal, justement, en 1981, l'aileron qui s'était redressé devant lui, sous la pluie, avait réussi à se débarrasser de son aileron pour terminer sur le podium. Peu de gens se souviennent qui avait remporté le Grand Prix cette année-là, mais tout le monde se souvient ouais. que Gilles Villeneuve avait donné le maximum, comme toujours.
1: Êtes-vous devenu pilote de course en partie grâce à Gilles Villeneuve? Parce qu'il a un peu ouvert la porte et rendu possible ce rêve-là pour bien des jeunes à l'époque, là.
5: Ah ben tout à fait. J'avais 10 ans quand Gilles Villeneuve a remporté la victoire à Montréal. Puis c'était magique, je m'en souviens encore. Parce qu'il faisait froid, il neigeait même. C'est d'ailleurs le Grand Prix le plus froid de l'histoire de la Formule 1. Et c'est drôle que c'est un pilote de motoneige, ex-pilote de motoneige, là, à l'époque, qui l'a emporté. Mais moi, j'étais pas au circuit, j'étais avec ma famille, on regardait ça avec ce qu'on appelait là, les oreilles de lapin. Là. C'était des antennes avec des laines d'acier. Puis Gilles Villeneuve menait le Grand Prix. Puis moi, je me souviens, j'en tremblais, je voulais tellement qu'il puisse aller jusqu'au bout, parce que les voitures étaient peu fiables à l'époque. Et quand Gilles Villeneuve a croisé la ligne d'arrivée en première place, tout le monde sautait comme un kangourou dans la maison. Et puis quand il a pris le drapeau à damier dans ses mains, le petit gars de 10 ans s'est dit que j'aimerais ça un jour vivre des sensations comme ça. Et c'est 19 ans plus tard, je gagnais ma première course en Formule Atlantique à Montréal. Devant 70 000 personnes où on a partagé, c'était vraiment ce partage-là que je rêvais. Et puis, c'est grâce à Gilles. J'ai cru en mes rêves parce que Gilles Villeneuve a cru aux siens.
1: En quoi la Formule 1 d'aujourd'hui est différente de celle de l'époque de Gilles Villeneuve?
5: Oh là là, elle est très différente sur le plan technologique, bien entendu, sur le plan sécurité. À l'époque, ben faut le dire, hein, c'était pour en avoir piloté une, voulait pas très très longtemps. C'était une boîte d'aluminium de luxe qui roulait 300 km/h, donc c'était, il y avait pas de sécurité comme on peut avoir aujourd'hui. La voiture était vraiment, c'était très mécanique. C'était le pilote qui avait beaucoup de responsabilités au niveau justement du changement des vitesses.
1: Il y avait moins d'électronique, c'est ça que maintenant.
5: Ah, beaucoup moins d'électronique. Et si on manquait une vitesse ou si on synchronisait mal le régime moteur, ben soit qu'on brisait le moteur ou soit on allait carrément dans le mur. Donc, vous voyez, il y avait au-delà de 1000 changements de vitesse. Puis s'il y en avait un que le pilote manquait, c'est pour ça qu'on disait qu'il y avait des pilotes qui étaient durs sur la mécanique parce que des fois, ils faisaient plus d'erreurs à ce niveau-là. Aujourd'hui, c'est plus électronique, mais je dirais que c'est un peu la même différence entre un piano classique et un piano électronique aujourd'hui.
1: Ah oui. Puis en plus, à l'époque, il n'y avait même pas de communication dans l'oreille des pilotes. On ne pouvait pas parler avec le puits, là.
5: Alors, non, exactement.
1: C'est assez particulier, ça aussi. Maintenant, c'est normal. On les entend même se parler lors de la télédiffusion, mais à l'époque, c'était pas du tout comme ça, là.
5: Ah, c'était extrêmement différent. Et puis, en tout cas, il a inspiré énormément. Et puis, je trouve que c'est un bel hommage qu'on lui rend.
1: Bertrand Godin, pilote automobile, animateur, analyste, chroniqueur automobile. Merci d'avoir été avec nous.
5: Hey, merci à vous.
1: Au revoir, à la prochaine. Je prends quelques secondes pour souligner le travail de mon équipe en terminant cette riche et intéressante semaine à la technique. Martin Lavoie, Sylvain Trottier et Dimestre Mathieu Leiser à la recherche en alternance, dépendamment de la journée. Karine Guillemette, Mehdi Alaoui, Moustapha Merouani, Samir Rebaïn, Emma Guerrero-Dufour, Antoine Trussard et Étienne Perrault. À la réalisation, c'était Jacinthe Leblanc lundi, puisque c'était congé. Guillaume Côté-Légaré le reste de la semaine. Rédactrice en chef de cette émission, Carole Laoul. Je suis Alec Castonguay. Je m'en vais de ce pas à la journée, t'es encore jeune. Voir mes amis Jean-Philippe Vautier et cette belle gang pour terminer la semaine. Donc, je vous retrouve dans quelques instants. Sinon, bonne fin de semaine. On se retrouve lundi, même heure, même poste. Bonne fin de journée.

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3: Bon après-midi, ici Tiffany Roquette à Calgary. Voici votre bulletin d'information. La première ministre de l'Alberta, Danielle Smith, prend en ce moment la parole après avoir annoncé hier soir la tenue d'un référendum sur la place de l'Alberta au sein du Canada. Elle a commencé cette conférence de presse en répondant aux critiques de la part des séparatistes qui lui reprochent la formulation de la question qui ne permet pas de voter pour l'indépendance de la province. Danielle Smith a indiqué que les décisions judiciaires précédentes ne lui permettaient pas de tenir un référendum séparatiste contraignant sur cette question. Elle a aussi enjoint les Albertains, partisans d'un Canada uni, de comprendre que le référendum est nécessaire parce que des pétitions sur la question ont recueilli des centaines de milliers de signatures. Plus d'informations sur cette conférence de presse au prochain bulletin d'information. Cette annonce d'un référendum fait cependant réagir un peu partout au pays et en Alberta aussi. La directrice de l'école de politique publique de l'Université de Calgary, Martha O'Finley, estime que la première ministre s'embarque dans un long processus judiciaire.
4: Tout en continuant de causer de graves préjudices économiques et politiques. C'est clair qu'elle a beaucoup de gens dans son parti politique, mais elle a besoin d'être... Elle est la première ministre d'Alberta. Elle a besoin de représenter les Albertains. Alors, je ne suis pas... j'ai hâte de voir ce qui va arriver parce que honnêtement, ça ne nous aide pas du tout de prolonger le problème.
3: Pour sa part, le premier ministre Mark Carney réitère son intention de travailler en collaboration avec l'Alberta au lendemain de l'annonce de ce référendum. La première ministre Danielle Smith a indiqué hier dans un discours télévisé que les Albertains seront appelés aux urnes le 19 octobre. Le chef de l'opposition officielle à Ottawa, Pierre Poilievre, affirme de son côté que le pays était beaucoup plus uni à l'époque où les conservateurs étaient au pouvoir.
5: Vous pouvez remplacer le mot Alberta avec le Québec, parce que je veux toutes les mêmes opportunités pour les Québécois. Le pays a été très uni il y a 11 ans, dans les années Harper. Il n'y avait pas de séparation de séparatistes dans l'Alberta. Il n'y avait pas de référendum dans n'importe quelle province. Le Parti québécois et le Bloc québécois disparaissaient.
3: Et pour rappel, la question sera telle que les Albertains devront indiquer s'ils souhaitent que la province reste dans le pays ou s'ils préfèrent que la province déclenche le processus nécessaire à la tenue d'un référendum sur la possibilité de se séparer du reste du Canada. Autre nouvelle, toujours en Alberta, le procès sur la mort d'un petit garçon tué par deux chiens en 2024 se termine aujourd'hui. La propriétaire est jugée pour négligence criminelle ayant entraîné la mort. La décision du juge est attendue dans les prochaines heures. Retour sur les faits avec Alice Burga.
6: C'est aujourd'hui que le juge doit trancher si la propriétaire des chiens, deux canets corso, ayant agressé mortellement un petit garçon de 11 ans, est coupable. La femme est accusée de négligence criminelle pour des faits qui remontent à avril 2024 dans le quartier Summerside, au sud d'Edmonton. À l'époque, le jeune Cashy Grist rend visite à son père qui vivait chez l'accusé. Alors que celui-ci travaille dans le garage, l'enfant va jouer aux jeux vidéo dans la maison. 45 minutes plus tard, le père retrouve son fils étendu au sol, les deux chiens autour de lui. L'autopsie a montré que l'enfant est mort d'une morsure au cou. Les deux chiens ont depuis été euthanasiés. Lors des audiences à la cour, plusieurs témoins ont rapporté que les chiens avaient déjà été violents par le passé. Ils ont notamment tué un chat et un autre chien et agressé une femme, lui causant plusieurs blessures dont des côtes cassées. La défense a rappelé que l'accusée avait eu des chiens tout au long de sa vie et qu'elle avait même instauré une règle interdisant les visites suite aux attaques de ses chiens. Elle avait aussi conseillé au père de tenir son fils à l'écart des deux molosses. La peine maximale encourue est la réclusion à perpétuité. Ici Alice Burger, Radio-Canada, Edmonton.
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3: Aux États-Unis, la chef du renseignement Tulsi Gabbard a remis sa démission à l'administration Trump. Elle affirme avoir pris cette décision pour des raisons personnelles, notamment en raison de l'état de santé de son mari atteint d'un cancer des os. L'ancienne militaire de 45 ans était en porte-à-faux cependant avec Donald Trump au sujet de la guerre en Iran. Elle est aussi connue pour ses critiques de l'interventionnisme militaire de son pays. Tulsi Gabbard est la quatrième femme à quitter le gouvernement Trump en 3 mois. Elle sera remplacée par son adjoint Aaron Lucas à partir du 30 juin. Et toujours au niveau des États-Unis, Donald Trump s'engage à envoyer 5000 soldats supplémentaires en Pologne. Une annonce survenue peu avant une réunion en Suède des ministres des Affaires étrangères de l'OTAN, prévue aujourd'hui. Dans un message publié sur son réseau social, le président américain a justifié sa décision par sa bonne relation avec son homologue polonais, un conservateur élu il y a près d'un an. Les alliés européens semblaient surpris par cet engagement après l'annonce au début du mois du retrait de quelques 5000 militaires d'Allemagne d'ici un an. Lors de la rencontre en Suède, ils vont d'ailleurs tenter d'apaiser les tensions avec les États-Unis qui leur reprochent de ne pas les aider dans la guerre contre l'Iran. Et d'ailleurs, sur la guerre contre l'Iran, le Pakistan et l'Iran discutent actuellement des dernières propositions visant à mettre fin à cette guerre. Le ministre pakistanais de l'Intérieur est retourné aujourd'hui à Téhéran, 2 jours après avoir présenté aux Iraniens la dernière proposition américaine.
8: Ou Canadien en 4, j'hésite. Je suis vraiment entre les deux. C'est embêtant. Mais vous savez, ce qui me déçoit, c'est que je commence à avoir espoir. Et vous savez ce que
9: avec
8: ça
9: là,
8: donne,
9: l'espoir. Avec là, vous avez peur d'être déçu, là.
8: L'espoir amène toujours de la déception.
9: Ah oui. Mais profitez donc du moment présent. Hein? Oh. Ben oui, je sais.
8: J'ai écouté la journée. T'es encore jeune sur les premières, le moment présent. Franchement, j'en ai profité pendant que je regardais le match, mais j'étais très conscient que ça tirait à sa fin. C'était une belle victoire du Canadien de Montréal, mais c'était peut-être pas une vraie victoire.
9: Vous êtes bien anxieux.
8: Oui.
9: Vous avez peur d'être déçu. Vous avez été blessé dans le passé. C'est ça qui se passe. Là.
8: Oui. Ouais, on Canadien pendant 35 ans, je comprends, vous le dire. Mais non.
10: Ils en ont eu des pas vraies victoires, mais hier, c'était une vraie victoire.
8: Oui, mais ce que je veux dire, c'est que c'est artificiel. C'est une balloune. Et puis, à un moment donné, la bourse va. C'est comme la bourse. Vous savez, on peut investir à certains moments, il faut sortir au bon moment. Et on va.
10: Retirer là? De Canadien?
9: Ouais, pardon? Je sais pas.
10: Vous vous retirez de Canadien maintenant?
8: Moi, je me suis retiré il y a deux rondes, là. Mais regardez, j'ai quand même gardé un 20$, c'est niaiseux, mais tu sais, ça augmente tranquillement. On est très content de ce Vendredi Bonheur qui est constitué cette semaine de Justine Philly et de notre ami Alec Castonguay qui a décidé de venir nous parler un petit peu. J'ai été invité, là.
9: Je ne me suis pas invité, c'est comme ça. Je ne passais pas devant le studio.
8: Hein, je vais m'asseoir au micro. Mais c'est une affaire d'équipe. Toute l'équipe s'est réunie. Ah, ça fait longtemps qu'on n'a pas reçu Alec. On devrait recevoir Alec. Pierre Brassard n'est pas là cette semaine et on a manque d'invités.
11: Ah oui, il y a un trou dans l'émission.
8: Fait que, Alec, vous êtes toujours un très bon remplisseur, sachez-le.
9: Il n'est pas là, mais je l'ai vu dans le passage, Pierre.
8: C'est
9: vrai? Oui, je l'ai vu dans l'entrée.
8: Ah ben là.
9: Je pense qu'il faisait un tour avec les personnes âgées. Okay. Il avait l'air d'avoir beaucoup de plaisir.
8: OK. Est-ce qu'on peut m'appeler Pierre Brassard immédiatement, s'il vous plaît? Faites votre chronique, Olivier.
10: Oui, je vous parle évidemment de la nouvelle qui était sur toutes les lèvres hier.
12: Un résident de Trois-Rivières a reçu des visites inattendues ce matin. Il y a un orignal qui a forcé la porte de sa maison à semer le chaos à l'intérieur.
10: Et oui, après les vaches en cavale, la Mauricie nous offre son orignal vandale. En gros, l'histoire, c'est qu'un camionneur a presque happé un orignal dans une rue résidentielle de Trois-Rivières, ensuite vu l'élan, se donner un élan pour péter la vitre d'une maison et y entrer par effraction. Il a suivi la bête et il s'est filmé en portant secours aux résidents.
13: C'est correct? Allô? Est-ce quelqu'un? Attention, les
10: couches à terre. Ouais, dit-il. Ouais, j'ai bien remarqué ce mastodonte de 800 livres dans mon salon. L'occupant de la maison qui était monté au 2e étage pour se réfugier. Le monsieur en question a raconté au 106.9 en Mauricie que l'orignal a brisé sa fenêtre.
14: Ben, c'est là qu'est arrivé le gros boom. Donc, là, la fenêtre là, qui a comme revolé.
10: Un gros boom dans la fenêtre, qui n'est pas sans rappeler ce classique.
15: J'étais étendue sur mon cœur. Je vois une grosse bébite noire qui s'en vient vers ma fenêtre. Je crie au mur. Ça fait kaboum.
10: Kaboum. Donc, une invasion de domicile par un orignal, c'est quand même plus rare que par une grosse dinde noire. Quelques animateurs de radio ont donc sauté sur l'occasion pour caler l'orignal.
8: Bon.
9: T'as agréable.
16: Je suis en train de caler l'orignal.
17: Ouais, ça, j'avais compris. Là. Ouais.
16: Ce gars-là de Trois-Rivières n'a même pas eu besoin de caler l'orignal.
18: S'il y a des gens de Trois-Rivières qui nous écoutent, on va vous saluer d'une façon spéciale.
9: Quoi?
17: Ça n'a pas de bon sens, Val.
18: Imaginez, là, vous êtes en train de prendre votre café. Puis, salut!
9: Moi, quand je fais un dodo, puis mettons, je me réveille, puis c'est mon chum qui me réveille. Là, mettons, je te fais un cristito, imagine un orignal.
16: Et puis, il fait comme...
9: Non, non, il fait... Ben, quasiment.
10: Bon, si votre chum fait le même bruit qu'un orignal en route, c'est peut-être le temps d'appeler les gardes-chasse. Une fois à l'intérieur de la maison où le monsieur était assoupi sur le couch, qu'est-ce qui est arrivé? Ben, plusieurs animateurs ont reconstitué la scène pour nous.
19: Ce matin, 8h50, toupidoup. Fais un petit roupillon, et là, beding, bedang, ça rentre dans la maison, c'est un orignal.
20: Et tout d'un coup, il entend beding, bedang.
21: Faisait un petit somme, puis il entend bang, bang, bang, bang, bang.
9: Oh!
21: Il y a un orignal qui est rentré dans son salon.
22: Et à un moment donné, boum, boum, boum, bam, bam, boum, boum. Ouais. Il entend des sabots marcher sur la céramique de sa cuisine.
23: Lui est installé tranquillement sur son divan quand l'orignal est rentré dans la maison.
24: Puis tout d'un coup, t'entends... L'orignal qui rentre dans la maison.
25: Ça semble qu'il y a du bruit dans la cuisine. Ça fait clac, clac, clac, clac, clac, clac, clac, clac, clac, clac sur le prélard.
10: Oui, on...
9: On a fait le tour. Hein?
10: On dirait un rapport de police rédigé sur un tambour. Donc, je résume un peu l'histoire jusqu'ici. Boum, hein, et cacaclac, vous suivez toujours.
17: Ouais.
10: Le camionneur a fini par aller ouvrir la porte patio en arrière et il est revenu tourner son court-métrage dans la maison. Il a invité l'orignal à quitter les lieux avec une diplomatie très québécoise.
26: Ça va,
17: la porte
26: ouverte,
17: Nessa.
26: Ah oui.
17: Ça, c'est gros.
9: Ben...
26: Il pétine, là, il ne voudra pas sortir, il a trop peur.
27: Hey, ça réveille, c'est un calice
26: de temps, ça. C'est sacrément, tu dors peur.
27: Hey, je dormais sur le titan.
26: Tabarnak.
10: Oui, ça a été le mot clé pour que l'orignal sorte finalement par la porte patio. Là, évidemment, on se demande comment un orignal en arrive à avoir ce genre de comportement. Ben, selon cet expert de la faune interrogé par LCN, un orignal peut confondre une vitre avec pas de vitre.
28: On pourrait penser notamment un peu comme un oiseau qui peut se frapper dans une fenêtre. Peut-être que l'orignal voyait à travers la fenêtre de l'entrée.
10: Oui, un petit oiseau, mais qui a quand même une certaine puissance, si je me fie à Cogeco Mauricie.
9: Quand même rentré comme un taureau, là, aussi.
29: Non,
9: là,
29: oui, ça
9: a punché quand même pas mal, là.
10: Un petit oiseau qui fonce comme un taureau, mais qui a la taille d'un cheval.
19: Ouais. C'est gros en titi, là.
30: Ouais, c'est gros comme un gros cheval, là.
17: Hey, c'est gros, un orignal, mon chum, là.
30: Oui.
9: C'est un orignal, là. C'est un cheval, là.
17: Ouais.
9: C'est immense, là. C'est pas un chevreuil.
29: Non,
9: là.
29: C'est ça.
17: Ben
29: c'est
17: énorme, mais non, c'est un cheval.
30: J'avais un collègue qui parlait de l'expression un cheval dans une salle de bain, dans le sens que tu peux pas le manquer. Ben, un orignal dans un salon non plus.
17: Non, effectivement.
10: Bon, évidemment, l'éléphant dans la pièce, c'est est-ce que l'expression un cheval dans une salle de bain, ça existe? Je penserais pas. Donc, l'orignal a la mentalité d'un oiseau, le ressenti.
17: Ah oui, ça va fermer là-dessus. Okay.
10: Juste... la mentalité d'un oiseau, le ressenti d'un cheval, il s'identifie à un taureau et il se fait appeler Yel aussi, semble-t-il. Mais il y en a d'autres, des bibittes envahissantes et tout ça, ça a été une belle occasion de raconter des anecdotes d'animaux dans la maison.
22: Moi, ma peur, c'est que tu laisses la porte ouverte puis qu'il y ait genre un raton laveur ou une mouffette.
19: Un ours, c'est déjà arrivé au chalet chez mes parents.
31: J'ai un ami qui est revenu au chalet, puis il y a un écureuil qui avait tout détruit dans son chalet.
30: Ah oui.
23: Mettons qu'il y a un raton laveur qui rentre chez vous, un oiseau, tu sais, ça arrive, là.
19: Moi, j'ai déjà eu une chauve-souris qui est rentrée comme ça le soir par la porte de garage, là.
21: Ça m'est arrivé deux fois pour une perdrix. Et il y a un de ces matins où on a déjeuné au steak de perdrix.
30: Moi, j'ai eu un bébé mouffette qui est en amour avec moi.
19: En amour.
10: Oui, à chacun son jardin secret. Mais c'était pas assez pour certains, comme à Énergie au Saguenay, qui en ont fait un concours.
21: On veut connaître vos histoires à vous autres d'animaux qui sont rentrés chez vous sans être vraiment invités. Et ça pourrait vous permettre de gagner une table pour quatre personnes avec des cartes cadeaux de $50 chacun à dépenser samedi soir lors du premier soir, le premier match des Sags à la Coupe Memorial. Bonne chance! Parmi tous ceux qui nous racontent leurs histoires, on a une chance de gagner ça. Just a girl! No doubt!
17: Oh,
21: ça, c'est bon, ça, ce matin.
10: Oui, c'est bon ce matin, surtout si on est en 95. D'ailleurs, vous pouvez aussi nous envoyer à nous vos expériences avec des animaux dans notre bulle conversationnelle et vous courez la chance de ne pas être lu. Plusieurs se sont aussi demandé ce qui allait arriver avec les assurances du monsieur dont notre collègue...
17: Allez-y,
10: si vous voulez, je peux aller faire cette chronique-là au 15-18. Peut-être à midi info, je ne sais pas. Donc, oui, se sont demandé ce qui allait arriver avec les assurances du monsieur dont notre collègue de Trois-Rivières.
0: Et on se posait la question, tu réclames quoi aux assurances? Est-ce que c'est un act of buck?
10: Appognez-vous, un act of buck. Et au final, selon Radio-Canada, le monsieur aimerait que l'Orignal ne revienne jamais.
1: L'Orignal, lui, est toujours en cavale et l'occupant de la maison souhaite sincèrement ne pas voir la bête revenir dans son salon. Ah,
10: belle sincérité quand même. Oui. Alors voilà pour notre Orignal vendant. Je termine avec... je vais finir avec Canadien pour faire un habile lien pour la suite de l'émission. Vous ne pourrez pas dire que je ne vous facilite pas la vie. Canadien qui est tellement bon que même les joueurs des Canes, comme les appelle Nathalie Petrovski, prennent presque pour eux. C'est le cas de William Carrier.
2: Ouais, j'ai vraiment tous mes chums votent pour Montréal. Je te cacherai pas. J'ai vraiment ma femme vote pour Montréal aussi. Fait que, non, mais tiens, j'ai grandi là. C'est mon équipe, j'ai regardé. J'ai regardé vous autres quand j'étais plus jeune.
10: Même sa femme me prend pour Canadien. Alors, je maintiens mon Canadien en casse.
8: Elle est seule à la maison.
10: Merci beaucoup.
9: Je savais pas que voter, par exemple.
8: Oui.
9: Ça marche.
8: Ben, bienvenue à un tout nouvel épisode de Jason Sport Hockey Express. Aujourd'hui, au sujet de l'émission. Au sujet?
9: Ça
8: aujourd'hui,
9: se passe bien, ça?
8: Aujourd'hui, au menu de l'émission.
9: Au menu, ah, OK, au
8: Canadien.
9: Sujet, c'était
8: toujours... on va aller rejoindre notre ami Simon-Olivier Laurent. Simon-Olivier, on va faire un petit 5 minutes pour parler, évidemment, de Canadien, les seules choses qui nous intéressent. Est-ce que vous saviez comment on appelle les adversaires du Canadien? C'est Nathalie Petrovski qui nous a appris ça hier. Il les appelle les Carolina Canes. Saviez-vous ça?
3: Carolina Canes, ouais. c'est elle qui s'appelle comme ça, Nathalie?
8: Ah non, elle a découvert ça dans les médias, mais je vous l'apprends. on se rappelle que vous étiez bien allé dans vos prédictions. On a retenu que c'était Hurricanes en 5, Hurricanes en 6. Est-ce que vous voulez ajuster suite au match d'hier?
3: J'étais terriblement confus l'autre jour. J'étais encore désolé pour les auditeurs, j'étais en boisson. J'essayais de dire les Hurricanes en 6, ce qui est encore possible complètement. Mais je pense que le Canadien a vraiment surpris tout le monde. En tout cas, moi, il m'a surpris. Je ne m'attendais pas nécessairement à ce qu'il ne gagne pas de match dans cette série-là. Mais comme ça, et en commençant, vraiment, j'étais aussi soufflé que tout le monde, je pense.
8: Mais, vous êtes vraiment dans l'entourage des journalistes qui couvrent le Canadien, le plus rabat-joie avec l'équipe, et ça depuis longtemps. Vous ne croyez pas à cette équipe-là. Merci. Vous voyez les failles en premier. Vous avez jamais prédit une victoire du Canadien dans les deux premiers tours, et vous avez prédit aussi une défaite du Canadien dans ce tour-ci. Je me demande, supposons que le Canadien gagne, est-ce que vous allez devoir démissionner?
3: j'espère que non. Évidemment, j'ai jamais vécu ces situations-là encore. Je suis comme vous, là, je suis en nouveau territoire.
8: Ouais.
3: J'espère que non, mais après ça, il y a juste l'avenir qui va nous l'apprendre.
8: Bon, OK, maintenant, la vraie question, c'est ça vous a surpris quand même, hein?
3: Oui, complètement. Puis tantôt, j'entendais parler de la balloune, puis je pense que ça peut absolument être une balloune. Je pense pas que Jacob Slavin, qui est le meilleur défenseur défensif de la Ligue nationale, va jouer le pire match de sa carrière deux soirs de suite. Après ça, tu sais, Jacob Slavin, c'est quand même un maga endurci, fait que peut-être que les mauvais sondages de Donald Trump, ça lui plombe le moral, puis c'est irréversible pour lui. Mais hier, je pense que le premier surprise, ça a aussi été Rod Brind'Amour après le match, qui disait à quel point son équipe était pas prête à jouer ce hockey-là. C'est quand même particulier dans la mesure où il y avait eu presque deux semaines pour être prêt. Donc, je suis porté à croire que demain, ils vont l'être pour vrai. Puis que ce qu'on a vu en deuxième période, ça pourrait ressembler plus à l'ensemble du match.
8: Mais OK, maintenant, là, si on prend ce qui s'est passé justement en deuxième période, on nous a dit, j'écoutais notre ami Danny Dubé à la radio, on nous a dit que comme les Canes faisaient beaucoup d'échecs avant, donc ils allaient vraiment sur les joueurs du Canadien, si le Canadien était capable de se sortir de là avec une première passe efficace et tout d'un coup, il allait avoir plein d'espace. Ben, je veux dire, techniquement, ça se peut encore, ça, pour le match de demain. Il n'y a pas de raison que ça change.
3: Ben, techniquement, ça se peut encore, sauf que comme on le voyait en deuxième période, quand justement cette pression-là est ininterrompue, ben, le Canadien était complètement étouffé dans sa zone. Il y a eu, je pense, trois tirs en deuxième période.
8: Ouais.
3: Ça ressemblait à des longues séquences qu'on a vues contre le Lightning, dans une moindre mesure aussi contre les Sabres. Mais le scénario dont parle Danny, c'est plus ce qu'on a vu en première période, quand justement le Canadien profite de toutes les ouvertures. Il faut dire que les Hurricanes leur en ont donné beaucoup, mais c'est ça, c'est beau théoriquement de dire que si l'échec avant est sur eux, ils vont réussir. Il faut juste sortir la rondelle, mais sortir la rondelle, des fois, c'est une aventure, ça aussi.
8: Ben, je parlais d'espoir un peu tantôt. Je sais que vous êtes un peu comme moi, c'est-à-dire que vous avez peur d'être blessé, Simon-Olivier, avec raison. Et c'est pourquoi vous avez couvert, je pense, la victoire de la victoire pour au moins vous satisfaire d'un vrai trophée. Vous l'avez couvert, ce dernier match-là?
3: Ben, j'ai couvert l'ambiance de la victoire de la victoire.
8: Ben oui.
3: Parce que c'est mon collègue Jean-François Théotonio qui couvrait la victoire de la victoire à Ottawa. Donc, j'ai vu le match, j'étais avec des gens exaltés. Ben non, je sais pas si on peut dire que je sais pas si j'ai le droit de dire que je l'ai couvert. Là.
8: Mais non, mais je veux dire, soyons très honnêtes, en tant que journaliste, de toute façon, vous aviez pas le droit. Vous deviez être la seule personne dans le bar à ne pas célébrer là, pour garder votre indépendance journalistique.
3: Ben oui, c'est ça. Vous savez, j'étais un professionnel quand même. Mais ben oui. C'était les gens, c'était fou comme la merde. Vraiment, c'est vraiment le hockey féminin. Il y a quelque chose de particulier avec ça. C'est que l'ambiance est vraiment pas pareille. Puis je pense que ça dépasse de dire ben il y a plus de femmes que d'hommes. Là. C'est vraiment très festif, c'est bon enfant. Il y a comme un train qui s'est fait spontanément après le match dans le bar, puis à l'extérieur aussi, on avait l'impression d'être dans un mariage. Donc, même si moi, je prenais pas part aux festivités, c'était le fun, puis c'est vraiment cool ce qui arrive pour la victoire aussi, une victoire convaincante. Puis je pense qu'il y a encore des belles choses qui s'en viennent pour cette équipe-là.
8: Vous me promettez que pour la prochaine victoire du Canadien de Montréal, vous allez faire un train dans un bar pour moi et le filmer. Ce serait très apprécié de votre part.
3: C'est... Je dirais pas non, mais je dirais pas oui. On va voir ce qui va
8: arriver. Merci, Soigné. Bonne game demain.
3: Merci, bon week-end.
8: Bye-bye.
9: Ben, on n'est pas blessés encore, les fans de la victoire. Hein? C'est ça qui se passe.
8: C'est ça, vous
9: êtes... On est comme neuf.
8: Ben oui, je sais. Ben, puis en plus, vous remportez une coupe tout de suite en partant.
9: Ben, c'est ça, on est gâté pourri. Le hockey féminin gâté pourri, c'est bien connu.
8: Je sais.
9: C'est ça que tout le monde dit.
8: Bon, Alec, votre prévision pour le match de demain, en fait, et pour la série contre les Hurricanes?
4: Ben moi, j'étais un peu de votre avis, Jean-Philippe, c'est-à-dire que ça allait être difficile, puis que c'était Caroline en 4 ou en 5. Et là, j'ai été surpris de nos glorieux. J'ai comme l'impression que les fantômes sont en mission. Alors là, peut-être qu'on va être capable de s'en tirer avec un 6 ou un 7, je sais pas, là.
8: Vous êtes un journaliste, là. Vous travaillez avec la raison, avec les faits.
4: Oui, c'est pour ça que j'étais sceptique.
8: Les fantômes, ils n'existent pas, là, Alex.
4: On dit ça, mais je veux dire, hier, c'était quand même impressionnant.
8: Je veux qu'on parle d'Alex Castonguay. Non, on se parle tellement souvent chaque semaine.
4: Pas longtemps, mais souvent.
8: Oui, vous êtes vraiment mon fil d'antenne préféré.
4: Je suis seul.
8: Ben non, quand vous avez des remplaçants aussi, je les aime.
4: Ah, OK. Ouais. D'ailleurs, vous arrêtez pas de dire que vous aimez mieux mon remplaçant ou ma remplaçante que moi. Je l'écoute.
8: Oui, c'est pour que vous veniez plus vite.
4: Ça me fait mal.
8: je veux savoir, est-ce que vous... Parce que vous êtes à l'information, vous savez, on a toujours cette impression qu'à l'information à Radio-Canada, c'est quelque chose d'assez sérieux, ben, puis ça l'est avec raison, mais un petit peu poigné. Comme, est-ce que ça dérange les patrons quand on fait ces fils d'antenne-là ou est-ce qu'on s'amuse un peu?
4: Je pense que ça les a déstabilisés au début.
8: Ouais.
4: Et là, ils se sont habitués. En se disant, juste comme plus. Un 30 secondes qui est comme hors du temps. Quelque chose qui n'existe pas, qu'on ne devrait pas écouter. Je ne me suis pas fait parler récemment.
8: OK, parce que j'ai bien peur que Christian Latreille me court après avec un bâton, mais c'est parfait. Écoutez, vous avez longtemps, vous le faites encore dans une moindre mesure, là, mais été un analyste de la politique.
4: Oui.
8: Puis on en s'en est déjà parlé. Quand vous avez commencé votre émission de télé, inévitablement, on enlevait encore un peu de temps à l'analyste politique. Et on l'appréciait, puis je l'appréciais, votre analyse politique. Vous le faites quand, cette analyse-là? Vous le faites tout seul dans la douche le matin? Vous la gardez pour votre famille?
4: J'en fais encore un peu avec Patrice, les soirs de semaine, les coulisses du pouvoir. Ouais. Moins, parce que j'ai moins le temps. Mais je pense que dans mon style d'animation, dans les questions que je pose...
8: Oh, oui.
4: Il y a un côté un peu plus pointu que mon travail d'analyste amène qu'une entrevue de base. Tu sais, je pense que les gens comprennent dans mes questions que, OK, on est allé chercher là le point peut-être un peu différent à amener parce que j'ai une expérience que j'amène dans la conversation. Donc, ça me sert encore, même si c'est pas de l'analyse pure au sens où vous dites.
8: Vous êtes moins sur le terrain que vous l'étiez.
4: Ben oui.
8: Et ça...
4: Je suis un peu enchaîné à Radio-Canada depuis quelques années.
8: Puis à un moment donné, je veux dire, ces chaînes-là ne veulent pas vous rentrer dans place, puis même s'il y a bien plus de fenêtres qu'avant, là, je veux dire, c'est comme ça. Ça vous manque pas un peu, la colline, des fois, d'avoir ces contacts-là avec les députés?
4: Oui, ça me manque un peu. Puis... Oui, j'en ai encore par... parce qu'il y a quand même des moyens modernes qui ont été inventés depuis.
8: Oui, mais c'est pas même affaire.
4: Le texto, le courriel. Bon, j'ai encore des contacts avec bien des gens sur le terrain, puis d'ailleurs, ça m'amuse encore beaucoup de parler politique avec des gens qui sont à l'Assemblée nationale ou à la Chambre des communes. Mais oui, l'espèce d'ambiance d'un congrès, d'une campagne électorale. On en a une qui s'en vient. Là. C'est sûr que je vais être un peu jaloux de mes collègues qui vont faire de l'autobus puis qui vont aller manger du Saint-Hubert un peu froid parce qu'on donne ça dans des petites boîtes entre deux arrêts d'autobus.
8: C'est pour vrai? Les campagnes?
4: Moi, j'adorais ça. Ouais.
8: C'est vrai?
4: Ah, j'ai des souvenirs là, de journalistes qui se font des petits Bloody Caesar en arrière de l'autobus le soir tard parce qu'on quitte un événement à 10h30 puis là, on a 4 heures de route à faire jusqu'à l'hôtel. Puis là, on s'en débouche une petite puis on s'amuse. Puis j'ai des bons souvenirs de campagne électorale.
8: Bon, maintenant, la réalité, c'est que vous allez la couvrir, mais d'une autre façon, en animation. Puis là, vous avez commencé la télé. Puis je me rappelle, quand on s'était parlé, le premier objectif que vous aviez, c'était de maîtriser la technique qui était la télé.
4: Oui, la machine.
8: La machine, ça vous a pris 3 jours. Là, maintenant, maintenant que vous la maîtrisez, la machine de la télé, puis la machine de l'information, est-ce que vous y trouvez un plaisir? Puis quand je pose la question, c'est comme analyste politique, comme quelqu'un qui s'intéresse à la politique, est-ce qu'on peut rester animateur, faire de la télé dans l'information, mais y trouver son plaisir?
4: Oui, j'ai appris à utiliser la machine pour que ce soit plaisant, dans le sens où la force de l'image quand même en politique, que ce soit une photo un peu manquée, des gens un peu maladroits, Olivier va se reconnaître là-dedans. Moi j'aime ça quand il y a des gaffes. Bon, nous on peut la montrer à la télé, on peut quand il y a une déclaration sentie, une démission de ministre, quelqu'un qui est ému. Donc le pouvoir de l'image aussi qu'on n'a pas à la radio. La radio c'est autre chose, c'est la proximité, l'agilité, la rapidité. Mais à la télé, le pouvoir de l'image amène quelque chose aussi à l'analyse politique puis à ce qu'on peut en dire. Donc je trouve que c'est deux médiums différents. Puis j'ai du plaisir à faire les deux, bien honnêtement. Mais c'est sûr que la télé, c'est un peu plus lourd.
8: Ben oui,
4: si t'as pas l'image en question, expliquer et raconter ce qui s'est passé, toujours un peu moins agréable.
8: Là, l'affaire, c'est que les gens savent pas, mais vous êtes toujours en chemise maintenant parce que vous faites de la télé le matin. Avant, vous arriviez en
4: bras de chemise.
8: Ben là, je veux dire,
4: je
8: peux
4: les rouler,
8: je
4: peux
8: rouler
4: la chemise.
8: C'est bien gênant tout ça. En attendant, dernier truc, il nous reste 10 secondes. Prévision pour les prochaines élections.
4: Je pensais que vous alliez me parler de Montréal-Caroline.
8: Non, non, non. Ok, ben
4: prochaines élections, on s'en reparlera.
8: Ok, parfait.
4: Montréal-Caroline en 6 quand même. Je reste avec ma prédiction de
8: journaliste.
5: C'est vrai.
8: Tout le monde le sait. Ben oui. Numéro 1 de l'information. Mais oui, mais qu'est-ce que tu veux maintenant? Si le Canadien
5: remporte la coupe, là, j'y croirais pas tant qu'ils seront pas à Sainte-Catherine
8: puis que je la vois pas. Ah mon Dieu, vous êtes brisé. Je sais. Bon, on finit la semaine avec une chronique estivale.
5: Oui, absolument. Ben, je suis ravie. Il fait beau toute la semaine. Ouais. Jean-Philippe, avant-hier, j'étais assez de bonne humeur. J'avais l'air de Francis Redé, ça, puis notre. Là, vous vous dites quoi? La lesbienne n'est pas fruit à midi. Halte là! Évidemment, il y a ombre au tableau printanier. On dit que dans la vie, il y a deux certitudes, hein, la mort et les impôts. Oui. J'ajouterais à ça une troisième certitude. On ne sera jamais back-order sur les trous de cul. C'est que j'ai vu un extrait, en fait, d'entrevue de maître Christophe Engrain, l'avocat de Patrick Bruel. Oui. Parenthèse, c'est à l'émission C'est à vous. C'est à vous, mais bien c'est comme la lettre C. Oui. Voilà qui devrait répondre à ceux qui se demandaient, coudon Justine, est-ce que c'est une émission française? Oui, c'est une émission française. Mais bon, revenons à notre étron. Évidemment, dans l'entrevue, Maître Engrain, il était question des plaintes pour agression sexuelle portées envers Patrick Bruel, mais plus précisément de la plainte de l'animatrice Flavie Flamand, qui avait 16 ans au moment des faits, pendant que Patrick Bruel en avait 31. Évidemment, Patrick Bruel maintient qu'il s'agit d'une relation consensuelle. Moi, je maintiens qu'un homme de 31 ans qui a une relation avec une fille de 16 ans, c'est aussi trop stable que les cochonneries de chaises d'anges de jardin sur lesquelles on essaie de me convaincre de m'asseoir toute l'été. Êtes-vous fou? J'ai vu trop de mes matantes s'asseoir là-dessus puis se retrouver à terre, la face pleine de pépitos sangria pour m'essayer. Hein? Les chaises blanches en plastique, c'est comme les pantalons blancs. J'ai vu trop de monde faire des dégâts pour me fier là-dessus. Tout ça pour dire, comme ces pauvres chaises, cet argument-là ne tient pas debout. Oui. Mais ça s'arrête pas là. L'animatrice montre une photo de Flavie Flamand à 16 ans. C'est une enfant, je l'aurais écartée pour y vendre un lighter. Et là, l'avocat a le culot d'ajouter qu'à 31 ans, Patrick Bruel non plus ne faisait pas son âge.
8: Ben non.
5: Il avait l'air de 25 ans.
8: Et voilà.
5: Mon Dieu, mais ça change tout. Maître Crétin McConnard, il n'avait pas le pouvoir d'une vedette de 31 ans. Il avait l'air jeune de la face, mais abandonné les charges sur le champ. C'est comme si dans les funérailles, on dit, ils l'ont bien arrangé, hein, il a l'air encore vivant. Ben, ça doit vouloir dire qu'il est vivant. Pogne ton bord, on va le remettre dans le char. Coudonc, le poulet dans le fridge, il est là depuis 2 semaines, mais il n'a pas l'air pourri. En veux-tu un club sandwich, maître Engrain? Oui, j'ai dit, je sais, son nom c'est Engrain, pas Engrain. Mais moi, j'ai décidé de l'appeler Engrain. C'est super bébé pour une femme de 42 ans, mais dans ma tête, j'en ai 14, fait que c'est correct. Donc, si je comprends bien sa défense, ça, c'est quand même bon. C'est pas, il l'a pas fait. C'est quand il l'a fait, il était pas pire cute. Fait que c'est-tu si grave que ça, tu sais? C'était quoi ses autres choix de défense, hein? C'est arrivé par accident? C'était pas lui, c'était son jumeau maléfique.
8: C'est populaire, celle-là.
5: Oui, c'est ça, franchement. Il faisait pas son âge. Même en entendant ça, je me dis, Patrick Bruel, il a dû faire, mais ferme ta gueule. Voyons donc. Puis moi, je me demande là, s'il va se rétracter. Il a-tu regretté après avoir dit ça? Parce que moi, à 8 ans, je pensais voir ma mère, puis j'ai pogné la main d'une mauvaise madame au centre d'achat, puis j'y repense encore la nuit. Fait que je me dis, après avoir dit une affaire de même, ça se peut pas qu'il dorme sur ses deux belles oreilles de crétin, ce gars-là. Bref, je sais pas si Patrick Bruel avait l'air jeune, mais l'avocat a eu l'air d'un épais. Bref, ça m'a tellement mis de mauvaise humeur. Et avez-vous idée à quel point c'est tough
9: de mettre une lesbienne en maudit la semaine que la victoire gagne la coupe. Yes! C'est un exploit.
8: Merci beaucoup, Justine Philly. Et je vais terminer avec ceci. Francis Redé sur la pinotte, là.
9: C'est Francis Redé. Et ça, c'est pas
8: c'est
9: rien.
8: C'est la plus belle image estivale jusqu'à maintenant.
9: C'est très estival.
8: Je vous remercie énormément, Justine.
9: Un grand plaisir. Merci,
8: merci
9: à vous.
8: Merci d'avoir remplacé à pied levé Pierre Brassard qui a décidé de prendre congé de nous, mais qui se promène dans les...
9: T'as envie de faire un tour de Radio-Canada.
8: Je sais, c'était carrément. En attendant, Alec Castonguet, merci énormément d'être passé nous voir. Nous, on va se revoir l'année prochaine parce que c'est notre dernière... Ah non, il nous reste encore une belle semaine.
10: Ouais.
9: Une belle semaine.
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11: Ici Émilie Perrault. Aujourd'hui, à l'émission, j'ai le bonheur de recevoir notre programmatrice musicale invitée cette semaine, France D'Amour. Bonjour, France.
12: Bonjour.
11: Tellement une belle énergie de vendredi. Quand je t'ai croisée tout de suite, je fais « Ah ben oui, c'est ça. Ça va être notre vendredi avec France D'Amour. »
12: Oui.
11: Je sens que t'es aussi habitée par ce début de tournée.
12: Ben oui, absolument. Je suis énergisée par la belle température, oui. Les gens qui ont envie de sortir, les nouvelles chansons.
11: C'est t'es allée vivre ça au Nouveau-Brunswick.
12: J'ai commencé ça au Nouveau-Brunswick et ça a été fabuleux.
11: T'étais où?
12: J'ai fait Moncton, Caraquet et Bathurst.
11: Et donc, les gens réagissent bien aux nouvelles chansons?
12: Oui! Ben, pas étonnamment, mais je veux dire, il y a toujours des surprises. Quand tu fais des nouvelles chansons, tu dis « Ah, oh, ça va être celle-là. » Eh non! C'est le public qui a le dernier mot, hein? Et donc, j'ai des surprises.
11: J'ai hâte d'entendre ça. On va écouter aussi quelques chansons, une chanson de ton nouvel album et, bien sûr, ta programmation musicale cette semaine. Et en deuxième heure, on va découvrir le CV de spectateur, peut-être inexact, du rigoureux, pourtant, Paul Journet. Je vous le dis, c'est rempli d'aventures, de détails savoureux. Vous ne voulez pas manquer ça. C'est Claudia Larochelle qui va jouer le rôle de l'algorithme littéraire et c'est Mathieu Poulain qui a choisi le top 5 des meilleurs moments de la semaine. Tous ces gens réunis pour prouver, encore une fois, qu'il restera toujours la culture.

0: cette semaine, c'est l'emblématique, l'infatigable, la fougueuse et pertinente France Amour qui a rempli le monde de la programmation musicale et je la reçois sur la voix de Jamie Cullum, un artiste dont tu pourrais faire partie du fan club.
1: Oh mon Dieu, oui. Quelle admiration. Et je me rappelle quand il est venu au Festival de jazz, André Ménard le savait. J'étais dans le fin fond en arrière de 50 000 personnes puis il m'a dit, il m'appelle sur mon téléphone puis il me dit, là, France, si tu veux le rencontrer, c'est maintenant, il sort dans 5 minutes de la scène. Je pars à courir, toi, cher. Écoute, je tosse les gens, je passe par-dessus les handicapés, je tosse les bébés. Écoute, là, j'ai plus de tête. Là. Et là, j'ai pris ma photo avec Jamie Cullum, mais j'étais tellement... J'avais l'air d'une petite groupie devant les Backstreet Boys. C'est épouvantable.
0: Mais t'as eu ta photo.
1: J'ai ma photo avec Jamie Cullum.
0: On remercie André Ménard pour ça. Et on a choisi cette chanson-là, qui est une reprise, en fait, là, de Rihanna, ouais, dans Stop the Music, parce que je trouve que ça représente bien ta carrière. Après 15 albums, des classiques de la chanson, tu continues à faire de la musique. Le 8 mai dernier, t'as lancé Symbiose, un album où tu multiplies les collaborations, entre autres avec Jason Lang, qui est un guitariste qui t'a déjà fait pleurer avec un solo de guitare. Parce qu'en fait, au rayon des larmes, il y a plusieurs solos de guitare qui te font pleurer, toi, France d'amour. Ou si tu dis un accord de la mineur 9 joué par un orchestre symphonique et une œuvre de Modigliani. Je me demande, est-ce que tu es capable d'identifier c'est quoi le point en commun? Qu'est-ce qui te mène aux larmes dans ces œuvres-là?
1: Je sais pas, il y a quelque chose de... la beauté. Je pense que la beauté, ça m'émeut beaucoup. Le grandiose dans la beauté, l'espèce de désaccord de, dans, tu sais, dans cette espèce de, d'atmosphère ambiante, cynique. Mm-hmm. Quelqu'un qui passe par-dessus ça puis qui continue à créer, ça vient beaucoup me chercher. Quand je dis l'accord de la mineur 9, oui, c'est juste que c'est un des plus beaux accords sur ma guitare. J'essaie de le placer partout. Puis oui, Jason Lang, il m'a fait pleurer plus d'une fois, ouais, avec sa guitare. Il y a quelque chose, à chaque note, il y a un petit bout de vie qui se révèle, puis moi, ça me touche beaucoup.
0: Il s'est retrouvé d'ailleurs dans ta programmation musicale, on va en reparler
1: bien
0: un
1: sûr
0: peu plus tard. Toi aussi, France, c'est un nom qui revient souvent, soit dans les CV de spectatrices, soit dans la programmation musicale. Il y a Salomé Leclerc qui t'avait fait jouer lorsqu'elle était de passage ici, Antoine Graton aussi récemment. Il y a Marjo Beauchamp, la poète Marjane Beauchamp, qui nous racontait dans son CV de spectatrice qu'elle avait une prof, elle avait pris des cours de chant, et il y a une prof qui avait refusé qu'elle chante Vivante de France d'amour,
1: ah bon?
0: Parce qu'elle avait 12 ans et elle trouvait que c'était trop rock'n'roll pour la petite fille. Puis Marjo était bien fâchée de ça.
1: Oh, puis pourtant, c'est le cri du cœur de faire ce qu'on veut dans la vie, du dépassement de soi.
0: Tant mieux si une jeune fille de 12 ans a envie de chanter ça.
1: Oui, c'est drôle, j'ai vu dernièrement, parce que je reçois souvent des vidéos de maman. Regarde, oui, ma petite fille, justement une petite fille de 12 ans qui chante Vivante dans un concours quelconque. Ça me touche à chaque fois.
0: Ben, je comprends. Donc là, c'est ton 15e album en carrière qui est paru, Symbiose.

0: comme ça. Après ça, j'ai fait le duo avec Sarah Dufour. Il y a vraiment eu une connexion. J'ai écrit une chanson disco parce que j'avais jamais écrit une chanson disco. Je me suis dit, il faut que j'aille là. Et avec l'énergique, talentueuse Éléonore Lagacé, ça a
1: pété. Ça, c'est quand là. Tu dis oui?
0: Oui, okay, exactement.
1: On va en écouter un extrait.

0: Donc, avec Éléonore Lagacé et Raphaël Roy aussi.
1: Oui, exactement.
0: Et donc, c'est toi qui avais ça en tête ou c'est de cette collaboration-là qu'est née la chanson?
1: Non, la plupart des chansons, je les avais écrites et composées puis je leur ai proposées souvent par Instagram. Hein?
0: OK.
1: DM en Instagram puis « Hey, j'ai fait une chanson, je te l'envoie. Si ça tente, on le fait. Si ça tente pas, c'est pas grave. » Mais ça a toujours été « Yeah, let's go, on le fait. » Puis cette chanson-là, quand tu dis oui que tu viens de jouer, tu viens de faire jouer en show... Oh mon Dieu, que ça se passe!
0: Ah oui?
1: Ça se passe! Là. Hey, je suis allée jouer en Abitibi il y a 2-3 semaines. Ils ont fait le petit train. Ils ont fait le... J'ai jamais eu ça dans ma vie. Moi, je suis pas la compagnie créole. Je suis pas un club maître. J'ai jamais eu ça. Ça s'en met à faire le petit train. Je voulais pas arrêter la chanson. Je tripais ma vie.
0: Hey, ça, ouais. Ça, c'est comme un niveau de réussite.
1: C'est
0: là.
1: Un niveau que j'avais jamais atteint.
0: T'avais jamais débloqué encore. Le petit train, on l'a atteint. Est-ce que tu comprends pourquoi cette chanson-là provoque une telle réaction?
1: Ben, je pense qu'il y a une espèce de... C'est drôle parce que le texte, c'est vraiment sur un couple qui est toujours en train de s'obstiner, ouais. Là, puis qu'à un moment donné, là, ça suffit. Mais en même temps, la musique est tellement enlevante que je pense que la musique... Le discours de la musique est plus fort que le discours du texte. Puis ça passe à travers le cœur, les muscles. Puis c'est très énergétique. Hein, là, parce que souvent, les gens me disent « Où c'est que tu prends ton énergie? » Mais j'ai la musique qui me donne l'énergie, là.
0: Mais c'est ça, en fait, parce que c'est étonnant. Les gens, souvent, vont penser qu'on doit être crevé après un spectacle. Oui, il y a une fatigue physique, mais c'est nourrissant aussi. Là. Tu reçois quelque chose.
1: C'est sûr qu'on donne beaucoup, mais on reçoit. C'est vrai que ça... Moi, je te dirais, dans les dernières années, je suis plus fatiguée après mes shows parce que je me donne beaucoup au niveau de la guitare, plus qu'avant. Avant, j'essayais de partager, mais là, je me suis rendu compte que les gens aiment ça quand je joue de la guitare. Quand je fais un solo de guitare, là, ils sont énervés puis ils m'en demandent plus. Fait que je suis plus dans la guitare et la voix, puis c'est plus demandant.
0: On te reconnaît pour cette énergie-là aussi, mais il y a quelque chose aussi en toi, France, qui est du franc-parler. T'étais à Tout le monde en parle récemment. T'as parlé de l'adoption du projet de loi 109 pour la découvrabilité des contenus francophones et québécois. On se réjouit pas trop vite, là, parce que c'est pas fait encore.
1: C'est pas fait.
0: Mais je vais emprunter le concept de Rebecca McKinnon à De l'huile sur le feu. Si t'étais ministre de la Culture, là, France, qu'est-ce que tu veux faire?
1: Ah, ben c'est sûr que je pousserais le contenu francophone sur les radios en général. Un peu comme Radio-Canada, mais généré partout. Les plateformes, j'imposerais des choses. Mais là, c'est facile à dire. Quand t'es pas là, j'ai l'impression quand ils sont là, j'ai l'impression que le ministre qui est là en ce moment, il veut, mais les bâtons dans les roues, puis ces grosses plateformes-là, ces monopoles-là, ils veulent pas. C'est des monopoles qui viennent d'ailleurs, puis ils s'en foutent carrément de la culture ici. Donc, c'est Goliath. C'est vraiment très difficile, mais je serais intransigeante dans mes demandes, ça c'est sûr.
0: Oui, parce qu'il faut légiférer si on veut.
1: Il faut légiférer, on peut pas les laisser. Ah, puis il y a plein d'affaires. Je veux dire juste la copie privée, là. Tu sais, en France, en Allemagne, en Espagne, à chaque fois que tu achètes un téléphone cellulaire, il y a quelques dollars. En France, je crois que c'est 12 euros, donc 20 dollars. Nous autres, on demande 3 dollars. Ils veulent rien savoir à chaque fois qu'on achète un téléphone cellulaire parce que maintenant, c'est là-dessus qu'on écoute la musique. Fait que tu sais, le régime de la copie privée, avant, ça aidait les artistes ici à survivre. Là, c'est zéro. Là. Ça n'existe plus. T'sais. Puis je suis allée à Ottawa faire des représentations devant des instances gouvernementales pour ça. Bon, ils étaient bien gentils, mais une fois que j'ai fermé, que je suis partie, ils ont mis le dossier dans les poubelles. Ça, c'est sûr. T'sais. Fait que je trouve ça déplorable parce que les revenus sont familiques pour les artistes interprètes.
0: Mais le talent est là. T'sais. Puis c'est ça qui est, d'un côté, il y a quelque chose qui est difficile. Puis de l'autre côté, les gens en ont besoin de cette musique-là, ont besoin de la...

0: leur culture.
1: Hey, sérieux, pour de vrai, il y aurait personne dans les gyms là, il y aurait pas autant de coureurs, de coureuses sur les pistes s'il y avait pas la musique. Ouais. C'est tellement important, pas juste pour l'énergie aussi, il y a quelque chose de réconfortant, ouais. de calmant, de c'est comme ça fait écho à ce qu'on vit aussi, ouais. On se sent moins seul, c'est très thérapeutique la musique.
0: Et le spectacle, c'est un lieu de rassemblement, t'sais, on s'en parlait hors d'onde, mais tous ces petits diffuseurs là que tu visites là, puis tu en 30 ans là, t'es retourné, t'as des contacts avec ces gens-là. C'est eux qui tiennent aussi leur communauté là, en proposant des spectacles.
1: Complètement. Puis au-delà même d'amener la culture partout, ces diffuseurs de spectacles-là, ils tiennent le village ensemble. Parce que là, tu te rends compte, puis là, tu les entends en arrière-scène avant le spectacle, tu les entends parler dans la salle, ils se tiennent ensemble, ils vivent quelque chose ensemble. Puis comme je disais au début, le facteur plaisir, bonheur est multiplié par le nombre de gens qui l'écoutent ensemble, la musique, qui partagent ce moment-là. Donc, puis il y a quelque chose de... Il y a des inhibitions qui disparaissent aussi. Ouais. Tu sais, tes voix arriver de façon sérieuse, on a une petite gêne, puis à la fin...
0: Le petit train.
1: Il faut un petit train.
0: Alors, France, on va plonger dans ta programmation musicale. On a commencé la semaine avec cette chanson. Comme si

0: Gilbert.
1: Ouais, mais c'est pas cette version-là. Non. Moi, là, ça, je peux pas croire. En tout cas, c'est sûr, c'est son choix, elle, mais c'est une très bonne guitariste. Ça a été mon premier professeur de guitare, Diane Tell. Cette chanson-là, Gilberto, c'était à la guitare, pas au clavier. Là, la guitare est toute disparue. Elle a mis des claviers, elle a même changé les paroles. Je dis, qu'est-ce que tu fais, Diane? Qu'est-ce que tu fais?
0: Ramène-nous, Gilberto!
1: Hey, Gilberto, l'original, c'est la plus belle version de tous les temps. Et j'ai tellement pratiquer, parce qu'il y a 1000 accords là-dedans. C'est
0: oui,
1: pas
0: c'est ça,
1: jouable.
0: C'est complexe. Là.
1: C'est très complexe pour une petite fille de 12 ans qui apprend la guitare, mais ça a été, elle m'a vraiment formé les doigts, la main, le rythme. Ça a été ma première chanson, ma grosse chanson, le difficile. Là. C'est sûr que j'ai joué du plume, la traverse, puis des affaires plus simples. Mais ça, c'est ma première chanson compliquée que j'ai appris à la guitare.
0: Et donc, quand tu dis que c'est elle qui te l'a apprise, c'est pas qu'elle était ta prof directement. Alors, là.
1: Non, mais tu sais, genre 25 ans plus tard, j'étais dans une loge. J'y ai joué devant elle. Oh. Là, non, c'est pas ça. Qu'est-ce que je dis là? Elle l'a joué dans la loge devant moi, la guitare, puis j'ai pleuré ma vie.
0: Oh, quand même, c'est des moments.
1: Oui, c'est des moments. Marquants. Ouais.
0: Une chanson qu'on n'a pas eu le temps de jouer, mais qu'on se reprend à l'instant parce que lui aussi, il te fait pleurer.

0: Ah, là, il y en a de la guitare.
1: Ah, là, il y a de la guitare, il y a de l'émotion. Jason Lang, ça, c'est le fils de la de feu Penny Lang, mm-hmm. une chanteuse folk canadienne. Et ça, c'est un album, il rend hommage à sa mère. C'est un guitariste extraordinaire, un très bon chanteur, comme vous venez de l'entendre. Mm-hmm. Alors ça, c'est des chansons que sa mère a chantées. Et c'est un gars qui a une vie très particulière, une fille qui est trisomique, autiste, toutes sortes d'affaires qui se sont mm-hmm. passées dans sa vie qui est très singulière. Et donc, je pense que chaque note de ses solos de guitare, il y a quelque chose, un petit bout de vie. C'est un gars qui a une attitude extrêmement résiliente et positive, mm-hmm. il est toujours en train de faire des farces, ça, mais tu te dis, attends une minute, il y a bien des gens qui vivraient ta vie puis qui seraient démolis. Puis non, mais je pense que ça, ça passe quand tu chantes et quand tu joues de la guitare.
0: Oui, il y a quelque chose, on le sent, dans l'émotion passe là,
1: oui,
0: directement.
1: Complètement.
0: La prochaine chanson, elle a vraiment fait l'unanimité dans l'équipe.

0: la rose et l'armure, Antoine Élie.
1: Oui, moi j'aime beaucoup, comment je pourrais dire, les spectacles de musique, de chansons, des covers qu'on appelle.
0: Mm-hmm, reprise,
1: c'est très, très populaire. Mm-hmm. Très, très populaire. Moi, tu peux m'asseoir devant un auteur-compositeur, là, puis tu peux me jouer 42 chansons, des nouvelles chansons, puis je vais adorer ça. Moi, je suis une fille qui aime les auteurs-compositeurs, qui aime ça faire « Oh, quelle bonne idée! Oh, la fin! Oh, quelle belle phrase! La poésie, la musique! » Et c'est ça. Donc, quand quelqu'un écrit une si belle chanson, là, ça me fascine. Ça me fascine, ce métier-là d'auteur-compositeur.
0: Donc, lui, c'est Antoine Élie. Et tu as fait vraiment, dans la programmation, une place à la relève aussi aux voix hors Québec. Et c'est le cas avec Maud Cyr-Deschênes.

0: Le titre de cette chanson, donc j'avoue, Maude Cyr Deschênes, là, t'as une relation particulière quand
1: ben,
0: même avec elle.
1: Oui, c'est, elle a gagné. On a gagné, je dis plus elle, là, mais on a gagné la voix en 2024. Ce mélange, c'est le fun parce que quand elle a gagné, les autres coachs m'ont regardé, mais en fait, on ne l'a pas vu venir. Tu sais, l'underdog, oh oui. Là, que personne. Parce qu'elle a de l'air d'une bonne écolière, mm-hmm. Puis elle n'est pas fuckée, puis elle n'est pas weird. Puis là, mais c'est une fille qui travaille fort, puis c'est une fille qui a quelque chose à dire, tu sais, mais qui souvent, c'est une douceur. Elle commence tranquillement, puis à un moment donné, quand elle met son pied à terre, ça se passe. Puis c'est une fille très talentueuse, puis ça, on le voit aujourd'hui, ouais. Là, elle fait plein de choses. Là, en ce moment, elle est dans le
0: Évangeline.
1: Mmh. Elle joue aussi ici à Radio-Canada dans une télésérie. Mmh. Elle est tellement talentueuse. Puis je l'aime beaucoup. Puis ça, c'est sa chanson. En plus, elle est autrice-compositrice. Mmh.
0: Encore une fois, ça revient à ton voilà. Amour des ben gens oui. Qui composent. La prochaine aussi, tu l'aimes beaucoup. Ça aussi, on t'en a parlé. À tout le monde en parle. On écoute Claude Pelgag.

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1: Ah oui, je l'aime tellement. Je suis allée la voir deux fois en show. Elle est tellement bonne. Mais j'aime beaucoup quand elle joue toute seule au piano. Oui. Oh, elle est touchante et talentueuse. Je l'aime beaucoup, Claudette. Elle le sait. Elle
0: oui, le
1: sait.
0: Le titre de cette chanson, J'aurai les cheveux longs. Est-ce que c'est le genre de chanson que tu aurais voulu entendre pour tes candidats?
1: Ah oui, ben je l'avais demandé cette chanson-là. Mais bon, on le sait, les droits d'auteur, tout ça, des fois c'est compliqué. Mais gars, je me reprends aujourd'hui.
0: Oui.
1: Je me suis repris cette semaine.
0: Absolument. Prochaine chanson, je sais que celle-là, faut pas que tu l'écoutes trop souvent. Mais je pense qu'elle parle à bien des gens.
2: Du coup,

0: La télé.
1: L'enfer.
2: Ah, mon Dieu. Bon, c'est ça. C'est que, quand je pourrais dire, je suis une fille joyeuse, je suis une fille pleine d'entrain, mais j'ai une faille. Hein, on a toutes les... Ma faille, c'est vraiment voir des gens souffrir. J'ai très de la difficulté à dealer avec ça. Puis là-dedans, je sens sa souffrance.
1: On entend sa détresse.
2: Et ça, ça me met à l'envers. Puis ça, je peux m'écrouler vraiment. Mm-hmm. Des fois, c'est une porte que j'aime pas trop ouvrir, mais des fois, je me laisse aller, j'y vais, puis je peux pleurer, mais ça change rien. Mes larmes ne changeront pas sa souffrance, tu sais. Mais c'est juste que je partage sa souffrance, une forme d'empathie tellement intense, là. Mais lui, il y va, hein.
1: Oui,
2: c'est incroyable.
1: Oui, il y a ce don-là d'aborder des choses, mais j'avoue que dans cette chanson-là, particulièrement, on dirait que je l'ai jamais entendue de façon aussi frontale.
2: C'est
1: ça, on est là. Ouais. D'ailleurs, il y a peut-être des gens qui ça fait du bien, il y a peut-être des gens pour qui ça ravive des choses. Je rappelle, la ligne 988, partout au Canada, 988, vous avez des pensées noires, vous avez besoin d'en parler. C'est aussi simple que ça. D'un océan à l'autre, c'est toujours disponible. On va rester peut-être dans le thème des larmes avec le titre de la prochaine. Faut pas pleurer, une chanson d'une certaine France d'amour avec
2: Sarah
1: Dufour.
2: Ah oui, mais surtout Sarah Dufour.

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1: Hey, écoute, là, quand on s'est rencontrés, on a parlé, je ne sais pas combien de temps avant de chanter. Là, mais là, on parle, c'est comme deux sœurs cosmiques. Ouais. Tu sais, vraiment, là, on est des filles de nature. Mm-hmm. Des filles qu'on a grandi dans la campagne. Mm-hmm. On est des filles de bois, de ruisseaux. On se rejoint très, très. C'est très naturel, ouais. notre association.
0: Est-ce que tu es d'accord avec ça, Sarah Dufour?
2: Je suis très d'accord, puis je suis très touchée de t'entendre, France, avec ce beau message-là.
0: Ben oui, France, comme tu le fais, Antoine.
1: Allô. Oui, allô, Sarah. J'arrête pas de parler de toi ces temps-ci. Je m'excuse, mais au moins, je dis tellement des belles affaires à ton sujet.
2: C'est tellement touchant de t'écouter. Je trouve ça vraiment beau, les sœurs cosmiques. Je trouve ça magnifique.
0: C'est une chanson qui parle d'intimidation. Donc, c'est toi qui es allée vers Sarah avec ce texte-là?
1: Oui. Je suis allée vers Sarah parce qu'elle a une authenticité, une vérité quand elle chante. Je pense que j'ai écouté 1000 fois sa voix en studio. Puis j'étais comme, faut que je rechante parce que là, c'est tellement bon quand elle chante. C'est tellement vrai. Puis c'est ça que ça prend. Ça prend deux filles qui parlent aux autres filles puis qui disent, hey, garde là. Continue ta route, continue ton chemin, laisse faire les blabla avec avec les réseaux sociaux, c'est très, on est là-dedans. Fait que Sarah est arrivée avec sa vérité, puis ça, elle fait pas semblant, puis c'est sans effort, c'est juste pour de vrai, tu sais. Donc
0: toi, Sarah, qu'est-ce qui t'a appelée dans ce texte-là?
2: Ben c'est certain que c'est vraiment de venir apporter, tu sais, le message, le message d'espoir aussi, de venir renforcer ce message-là, tu sais, que ça va bien aller. Puis l'expérience avec France a tellement été incroyable en studio, comme elle a mentionné. On a jasé et son aplomb vocal, tout, elle me chantait les lignes et c'était vraiment une expérience. Je me sens vraiment très privilégiée, premièrement, qu'elle m'ait approchée pour pouvoir venir poser ma voix sur cette chanson-là, puis que cette chanson-là puisse aller vivre par elle-même, puis aller toucher les gens sur son parcours.
1: Moi, je dis toujours, ça prendrait plus de Sarah Dufour dans la vie, ça irait mieux. Faudrait mettre plein de Sarah Dufour au gouvernement, là, je te dis que là, ça marcherait.
0: Ben, en tout cas, en ce moment, elle est dans les travaux publics, Sarah Dufour, c'est ça?
2: Oui, c'est ça. Là, en ce moment, je fais rayonner les travaux publics pendant la Semaine nationale des travaux publics. Mais c'est vraiment un plaisir, vraiment, d'avoir pris quelques instants pour te parler, France, puis te dire à quel point je t'admire. J'ai l'impression, tu sais, t'es un pilier pour la chanson francophone, québécoise, pour plusieurs. T'es un modèle aussi pour nous, puis je te félicite vraiment pour l'ensemble de ta carrière, puis toute l'œuvre que tu laisses aussi, là.
1: Ah, t'es fine. Merci beaucoup. Sarah, c'est un amour.
0: Sarah, tu t'apprêtes à lancer en septembre un 4e album. Tu vas repartir en tournée aussi dans un an. Là, t'en es où dans ce projet-là?
2: Je suis en train de finaliser la pochette. Mais c'est vraiment le fun. Je suis contente de voir... Tu sais, moi, à chaque fois que je finis un album, je me demande si je vais en faire un prochain. Mm. Je suis contente de voir qu'il y en a un autre qui s'est créé. Puis la façon... J'ai hâte de vous en parler un petit peu plus. Mais dans la façon que l'album, que cet album-là s'est fait et a pris vie. Parce que c'est encore une fois, un peu comme France a mentionné, tu sais, ben, y a quelque chose d'hyper naturel dans le processus de cet album-là.
0: Donc ça, c'est le 4e album qu'on attend quelque part en septembre. Et pour la tournée, là, les dates qui sont annoncées, c'est au printemps prochain. Donc, entre autres, le MTLUS à Montréal, les billets sont déjà en vente sur ton site web, Sarah Dufour. Et demain, tu es en spectacle pour les gens qui sont dans le coin de Québec, à l'Agora du Port de Québec, dans le cadre aussi de la Semaine nationale des travaux publics, Sarah.
2: Et c'est gratuit à partir de 17h30. Puis après ça, on diffuse le match des Canadiens directement à l'Agora.
0: Il va y avoir du monde. Préparez-vous. Merci beaucoup, Sarah Dufour, d'avoir pris un moment.
1: Merci, Sarah.
2: Merci, c'est un plaisir.
0: Merci, bye.
2: Bye.
0: Mais oui, plus de Sarah Dufour, franchement, je suis tellement d'accord avec toi. Ce qu'on entend en ce moment, c'est le thème d'admission générale. C'est Eugénie Lépine-Blondeau qui est au bout du fil cette fois-ci. Salut Eugénie.
3: Salut Émilie.
0: Qu'est-ce qui nous attend demain, 14h en direct?
3: Bon, alors Émilie, peux-tu croire que malgré toutes les actualités entourant Céline Dion depuis quelques mois, moi, mon émission, j'en ai pas vraiment parlé. Alors c'est demain, malgré le fait que je suis une très grande fan, alors c'est demain que ça se passe parce qu'on a vu la superbe expo au musée McCord où on voit la robe que Céline portait aux Jeux Olympiques en 2024. C'est une robe Dior et c'est accompagné d'un film de ça dure 10 minutes. C'est vraiment un beau moment. Donc, on part de ça, puis on fait le point sur les actualités de Céline.
0: Est-ce que tu as tes billets, Eugénie?
3: OK, j'ai toujours pas mes billets. Je fais un appel encore une fois sur les ondes nationales. J'ai toujours pas mes billets. Mais bon, je fais des incantations là, pour que ça fonctionne. Mais Maxence Garneau, Thomas Leblanc vont être avec nous. Mm-hmm. Puis aussi, c'était la dernière de Stephen Colbert aux États-Unis, évidemment. Et on revient là-dessus avec Martin Saint-Victor et Karine Lefebvre. Et on a revu la série, on a vu North of North, une série canadienne autochtone qui a plus de nominations que Heated Rivalry au prix écran canadien. Ça a piqué notre curiosité.
0: Ben oui.
3: Donc, on en parle demain avec notre petit culture club.
0: Alors, c'est 14h, admission générale, toujours disponible en rattrapage sur audio. J'en profite pour te remercier aussi, Eugénie, pour les remplacements quand je suis en train de travailler sur d'autres projets.
3: C'est tellement un plaisir. Ton émission, elle est fabuleuse. Alors, c'est un plaisir de prendre la relève quand je peux. Merci.
0: Merci beaucoup. Et là, je reçois encore des messages pour toi, France d'amour. Il y a Hélène qui nous a écrit « Premier show de France d'amour à Saint-Hyacinthe en mai. Je la suis depuis longtemps. Bête de scène, excellente musicienne. C'est un coup de cœur. » Et là, tout à l'heure, on a parlé là, de Diane Tell. On a retrouvé la version.
1: Ah!
0: C'est-tu celle-là que tu veux entendre?
4: « Comme elle est tout. »
1: Ben oui, c'est ça.
0: C'est ça.
1: Attends. Non, ça, c'est un live.
0: Bon, ça, c'est du live.
1: C'est son deuxième album. Je suis après les cafés.
0: Tu restes avec nous, France. On va la trouver. D'ici la fin. D'ici 15 heures. Tu restes avec nous parce qu'en plus, on n'a même pas fait encore le tour de ta programmation. Il reste deux autres chansons qu'on va jouer. Et en deuxième heure, on va découvrir le CV de spectateurs de Paul Journet. Il y a Claudia Larochelle qui est là et Mathieu Poulain qui a choisi le top 5 des meilleurs moments de la semaine. Donc, en attendant, on écoute cette version-là de Gilberto.
1: D'accord.
0: Et on continue de chercher la bonne.

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2: Bonjour, ici Nicolas Dunier à Calgary. Il est 14h, voici vos informations. À Calgary,
3: I've been clear with Albertans from the start that I support remaining in Canada, and that has and will continue to be the position of my government and my caucus.
2: Daniel Smith maintient qu'elle et le caucus de son parti sont en faveur d'une Alberta au sein du Canada. La première ministre de l'Alberta a donné un point de presse cet après-midi pour expliquer les modalités du référendum pour l'indépendance de la province. Les Albertains seront invités à se rendre aux urnes le 19 octobre prochain pour indiquer s'ils souhaitent que l'Alberta demeure dans le pays ou s'ils préfèrent que la province déclenche le processus nécessaire à la tenue d'un référendum sur la possibilité de se séparer du reste du Canada. La directrice de l'École de politique publique de l'Université de Calgary, Martha Hall Finley, estime que la première ministre, elle, s'embarque que dans un long processus judiciaire.
4: Tout en continuant de causer de graves préjudices économiques et politiques. C'est clair qu'elle a beaucoup de gens dans son parti politique, mais elle a besoin d'être. Elle est la première ministre d'Alberta. Elle a besoin de représenter les Albertains. Alors, je ne suis pas. J'ai hâte de voir ce qui va arriver parce que, honnêtement, ça ne nous aide pas du tout de prolonger le problème.
2: Une décision de la Cour du Bon du Roi a rejeté l'ajout d'une question référendaire sur l'indépendance de l'Alberta parce que les Premières Nations n'ont pas été consultées. Le Premier ministre Mark Carney réitère son intention de travailler en collaboration avec l'Alberta au lendemain de l'annonce de ce référendum sur l'avenir de la province. La Première ministre Danielle Smith a indiqué hier dans un discours télévisé que les Albertains seront appelés aux urnes en octobre. Le chef de l'opposition officielle à Ottawa, Pierre Poilievre, affirme de son côté que le pays était beaucoup plus uni à l'époque où les conservateurs étaient au pouvoir.
5: Vous pouvez remplacer le mot Alberta avec le Québec parce que je veux toutes les mêmes opportunités pour les Québécois. Le pays a été très uni il y a 11 ans dans les années Harper. Il n'y avait pas de séparation de séparatistes dans l'Alberta. Il n'y avait pas de référendum dans n'importe quelle province. Le Parti québécois et le Bloc québécois disparaissaient.
2: Et je vous rappelle donc qu'au moment du référendum, les Albertains devront indiquer s'ils souhaitent que l'Alberta reste dans le pays ou s'ils préfèrent que la province déclenche le processus nécessaire à la tenue d'un référendum sur la possibilité de se séparer du reste du Canada. Aux États-Unis, le nouveau président de la Réserve fédérale américaine vient de prêter serment. Kevin Warsh a été choisi par Donald Trump pour diriger la Banque centrale. Au cours de son mandat, il devra notamment prouver son indépendance à l'égard du président américain dans un contexte économique difficile. Les précisions d'Hugo Lavallée qui est à Washington.
6: L'inflation a atteint 3,8% le mois dernier aux États-Unis, une hausse de 6 dixièmes de point, une situation attribuable en bonne partie à la hausse des prix de l'essence dans la foulée de la guerre en Iran. Ça place le nouveau président de la Réserve fédérale dans une position délicate parce que Donald Trump a été clair, il veut voir la Fed réduire les taux d'intérêt, un objectif qui risque d'être difficile à atteindre dans le contexte d'inflation persistante. À cela s'ajoute une transformation profonde du marché de l'emploi avec l'intelligence artificielle qui prend de plus en plus de place, alors ça complexifie le travail de la Fed et au contexte économique s'ajoutent des tensions au sein même de l'institution. L'indépendance de la Fed a été remise en question ces derniers mois par des sorties tonitruantes du président Trump. Quoique ce matin, on a senti que le président voulait essayer de calmer le jeu. Il a dit qu'il allait respecter les décisions du nouveau président de la Fed. On peut l'écouter.
7: I want Kevin to be totally independent. I want him to be independent.
6: Fais ce que tu vas faire, oublie-moi, a-t-il dit à Kevin Warsh. On verra à l'usage si ça tient. Mais ce ne serait pas surprenant qu'il y ait des tensions qui subsistent avec la Maison-Blanche. Le Conseil des gouverneurs demeure divisé. L'ancien président de la Fed, Jerome Powell, d'ailleurs, va continuer d'y siéger au cours des prochains mois. On attend aussi une décision de la Cour suprême au sujet du renvoi d'une membre du Conseil que l'administration Trump cherche à écarter. La prochaine rencontre du comité de la Fed est prévue les 16 et 17 juin. Ici Hugo Lavallée, Radio-Canada, Washington.
2: La chef du renseignement américain, Tulsi Gabbard, a remis sa démission à l'administration Trump. Elle affirme avoir pris cette décision pour des raisons personnelles, notamment en raison de l'état de santé de son mari atteint d'un cancer des os. L'ancienne militaire de 45 ans était en porte-à-faux avec Donald Trump au sujet de la guerre en Iran. Elle est aussi connue pour ses critiques de l'interventionnisme militaire de son pays. Tulsi Gabbard est la quatrième femme à quitter le gouvernement Trump en 3 mois. Elle sera remplacée par son adjoint Aaron Lucas à partir du 30 juin. Le patron de l'Organisation mondiale de la santé et les autorités néerlandaises confirment un nouveau cas d'antivirus. Il s'agit d'un membre de l'équipage du bateau de croisière où un foyer du virus a été détecté qui avait débarqué à Tenerife, en Espagne, avant d'être rapatrié aux Pays-Bas. Il a été hospitalisé par précaution. Le patron de l'OMS précise qu'aucun nouveau décès n'a été signalé depuis le 2 mai. Au total, il y a désormais 12 cas suspects et confirmés, dont 3 décès. Toujours selon l'OMS, plus de 600 cas contacts continuent d'être suivis dans 30 pays. Voilà, c'était vos informations. Prochain rendez-vous avec l'actualité, c'est à 15h.

0: Ici Émilie Perrault, il restera toujours La culture se poursuit avec Paul Journet. Bonjour Paul.
1: Bonjour.
0: Dont on va découvrir le CV de spectateur, mais là on va commencer en réglant une chose. Tu te méfies de ta mémoire.
1: Oui, avec raison.
0: Oui.
1: Parce qu'elle est mauvaise. Oui. Des fois, je peux me souvenir de tout petits détails, mais oublier l'essentiel. Et en réfléchissant à tous les spectacles auxquels j'ai assisté dans les 20-30 dernières années, j'ai eu peur parce que je me souvenais de l'émotion associée à certains spectacles, surtout les arts vivants, mais sans être capable de résumer l'intrigue du spectacle.
0: Oui.
1: Et j'espère aussi que ma mémoire ne mentira pas par rapport aux dates. Et des fois, je me souvenais pas de ce que j'avais vu ou de ce que j'avais pas vu. Il fallait que je me réfère à des billets de spectacle que j'ai conservés.
0: Mais quand même, c'est
2: important, c'est l'émotion.
0: Exactement. Puis, tu sais, bon, on ne demandait pas une deuxième source non plus, là.
1: Heureusement.
0: Pour tous les spectacles. Et il va être question de faire du camping sous un viaduc. Il y a beaucoup de stock là-dedans. Moi, je veux un livre avec les anecdotes de Paul Journet. Et parlant de livres, c'est Claudia Larochelle qui est ici pour t'en suggérer. Bonjour, Claudia.
3: Bonjour. Je suis très, très énervée.
0: Ah oui?
3: Oui, parce que c'est un petit défi quand même, Paul.
0: Ben
3: oui. Paul, c'est une bébête rare, là.
0: C'est bien dit.
3: Puis, je voulais l'étonner. Puis, en même temps, je me dis, il a lu plein d'affaires. Puis, c'était pas simple, mais je suis pas mal fière de mon algorithme.
0: Ouais. Deux suggestions, donc, de notre algorithme littéraire. Et c'est Mathieu Poulain qui nous a écouté cette semaine. Petite semaine.
4: Ben oui, semaine écourtée, ben quand même, avec la fête des Patriotes.
0: Mais cela dit, t'as réussi à trouver un top 5 quand même.
4: Oh, sans trop de problème, j'ai même dû faire, comme c'est toujours le cas au top 5 des choix déchirants, je vais tâcher quand même dans la présentation de faire référence à potentiellement plus que 5 segments.
0: Ah ben, il s'essaye. Et c'est toujours France d'amour à la programmation musicale. France!
2: Oui!
0: On cherche encore la version.
2: la bonne version.
0: Mais je pense que d'ici la prochaine heure, on va y arriver avec cette chanson de Diane Tell. Et d'ailleurs, pour les gens qui nous écoutent en direct, ceux qui veulent recevoir la programmation musicale, toutes les chansons que France d'Amour a choisies, les titres, les interprètes, donc les gens qui nous écoutent en direct, dès maintenant, vous pouvez texter le mot culture via la bulle de conversation. La bulle de conversation, c'est le petit onglet en forme de bulle que vous voyez sur la photo quand vous écoutez avec l'application Radio-Canada Audio. Vous cliquez là, vous écrivez le mot culture et vous allez recevoir automatiquement la programmation musicale de France d'Amour.

0: Il est probablement parmi les plus grands mélomanes que je connaisse. D'ailleurs, il y a probablement sa photo à côté du mot « geek » dans le dictionnaire. Parce que oui, le mot « geek » est dans le dictionnaire. On a le plaisir de profiter de son esprit à différentes émissions d'Ici Première, dans les pages de la presse depuis plus de 20 ans. De quoi faire mentir deux professeurs de son secondaire qui ne croyaient pas à sa capacité d'écrire et qui l'avaient accusé de plagiat. Il garde précieusement un petit carnet de citations tirées de ses lectures, même s'il avoue jamais vraiment aller le relire. Et on l'accueille sur une musique qui semble-t-il le fait danser. Là, pas journée, je sais pas c'est quoi ta définition de danser, mais en ce moment, je sens pas ton corps embrasé, là.
1: Non, parce que je suis dans la totale concentration pour ce qu'on s'apprête à vivre, mais je ne danse pas avec deux personnes. J'ai la difficulté à allier mon synchronisme à celui d'autrui.
0: Donc, quand ça se passe? Mais
1: ça se passe surtout quand j'écoute une tête qui hoche de gauche à droite et un bassin qui essaie de suivre et les yeux fermés, un sourire crispé, parce que sincèrement, j'aime beaucoup danser quand j'en ai la chance. Ce qui me fait le plus danser, ça serait peut-être le vieux soul du doo-wop ou le rock qui me permet juste d'essayer de suivre la batterie avec ma tête du mieux que je peux.
0: Est-ce que tu as une liste de lecture dédiée à la danse? Parce que je sais que tu as plusieurs listes de lecture.
1: J'ai une liste de lecture dédiée à la danse, aussi une de toutes mes trouvailles, les pépites de soul. Ça, c'est quelque chose que j'adore faire. Essayer de trouver des bijoux de soul qui ne sont pas de groupes forcément connus. Puis ça, il y a des compilations. Là, en anglais, le terme plus niché, c'est nuggets. Et puis, on peut les trouver autant pour le rock psychédélique que pour le vieux soul. Puis, j'adore le plaisir de découvrir de vieilles chansons.
0: Est-ce que ça te parle, ça, France?
2: Ben oui, absolument. Mais ma question, c'est est-ce que tu te prives, même si le band est connu, de bonnes chansons?
1: Non, pas du tout. C'est juste qu'après les avoir écoutés souvent, elles gardent leur valeur. C'est juste que elles perdent peut-être un petit peu leur charge émotionnelle quand on les a trop écoutés.
0: On t'entend souvent comme chroniqueur sur nos ondes de Paul Journet. Tu as co-animé pendant 3 ans Les Idées Folles avec Rose Aimée. Et là, tu animes en solo depuis quelques semaines. L'émission qui s'intitule Paul Journet se cherche des amis. Animé en solo, est-ce que c'était un rêve, Paul?
1: Non, c'est pas un rêve. Animé, c'était pas un rêve non plus. C'est une chance. Je suis très reconnaissant.
0: Je pensais que t'allais dire c'est
1: une charge. Non, peut-être aussi. Mais non, j'adorais beaucoup animer avec Rose Aimée. C'est juste que c'était devenu un petit peu trop accaparant. Dans l'ensemble de mon horaire. Et là, l'émission que j'anime, c'est seulement 8 semaines, 8 émissions. Donc ça me semblait plus raisonnable. Je me dis, si j'arrive brûlé mort, au fil d'arrivée, il y a les vacances d'été.
0: C'est ça, parce que l'été arrive.
1: Oui, heureusement.
0: J'imagine que tu en as besoin, parce que quand on est chroniqueur là, dans la presse comme toi, là, ça demande d'avoir une opinion.
1: Oui, j'en ai pas toujours. Des fois, je la cache. Des fois, j'ignore moi-même ce que je pense quand j'écris. Je me dis, c'est le fun. Ça va être un peu cryptique. C'est comme un jeu. Les lecteurs doivent essayer de deviner ce que je pense.
0: Et te l'annoncer en même temps.
1: Oui, exact.
0: Donc, tu as besoin d'avoir une pause. Ça s'exprime comment, Paul Journet en vacances? Ça ressemble à quoi?
1: Rien de spécial, juste plus de temps pour lire. J'essaie de lire le moins possible l'actualité, tout ce qui a trait à l'actualité. J'essaie enfin de lire des romans, un petit peu d'essais, tant qu'ils sont pas trop politiques. Puis, comment on appelle ça, vivre. Là.
0: Oui, c'est ça, hein? Vivre. T'as pas hésité, pas journée, quand on t'a lancé l'invitation du CV de spectateur. J'ai l'impression qu'on s'en va un peu dans ton happy place. Là,
1: oui, hein? on est en plein dedans.
0: On est en plein dedans. Je sais pas si les gens se rappellent, mais t'as été aussi journaliste culturel. Donc, pendant 4 ans, même... C'était obligatoire pour toi d'aller voir des spectacles. Mais la musique, est-ce qu'on peut dire que c'est ton langage émotionnel?
1: Oui, avec l'écrit. Mais l'écrit, c'est peut-être une passion, mais je ne sais pas si on peut dire que la littérature, c'est un langage émotionnel. Non, c'est plus la musique. Je souffre comme plusieurs garçons, j'imagine, de constipation émotionnelle. Puis des fois, la seule façon de partager des émotions avec quelqu'un, c'est lui faire entendre une chanson. puis ça libère des choses qu'on n'est pas capable de verbaliser, des fois qu'on n'est pas capable de comprendre. Donc peut-être que si j'étais un être humain parfaitement sain, j'aimerais moins la musique, je sais pas.
0: Mais là, ça te permet d'aller nommer des choses à l'intérieur de toi.
1: Les sentir.
2: Mais moi, c'est la première fois que j'aime beaucoup ta définition, parce qu'on dit souvent que la musique, c'est thérapeutique, ça donne de l'énergie, mais j'aime bien déconstiper quelqu'un. Ouais. J'aime bien ça. Je savais pas qu'on déconstipait les gars.
1: Oui, il y en a aussi qui n'ont pas besoin de ça, j'imagine.
2: Non, c'est sûr, mais j'aime ça.
0: On retient cette expression-là. Paul, on t'a demandé la chose qui t'a ripile dans un spectacle. La réponse courte, c'est les gens.
1: Oui, certains d'entre eux.
0: Mais donc, t'as un vague code de conduite, là, mais je pense que ça peut être intéressant de passer le message aux gens. Donc d'abord, c'est fermez-la.
1: Oui.
0: Ne poussez pas.
1: Exact.
0: Ça aussi. Pensez aux gens plus petits que vous.
1: Oui, oui, exact.
0: Ça fait partie de ton code de conduite.
1: Oui, tout à fait. Si jamais je ne suis pas particulièrement grand, je pense que je suis à peu près dans la moyenne, oui. Mais si je vois une personne, je ne sais pas, de 5 pieds 2 ou 5 pieds 3 juste derrière moi, je vais essayer de lui laisser un peu d'espace ou de ne pas danser dans sa face parce que j'imagine que mon arrière-cuir chevelu ne l'intéresse pas.
0: Le civisme,
1: juste la base.
0: Mais l'autre chose, et ça, je ne sais pas s'il faut que tout le monde le fasse, mais tu n'es pas du genre à applaudir, Paul.
1: C'est juste la gêne. Je trouve ça plate, puis heureusement, tout le monde n'est pas comme moi. Ah, mais non, applaudir, c'est correct, mais quand taper des mains.
0: Ah, OK, quand on te demande de le faire, là. Okay,
1: de participer, je ne sais pas pourquoi. Mais je ne devrais pas, mais c'est comme ça.
0: Tu te désintègres, là. Tu es comme, oh non, mon Dieu, il faut participer.
1: Je ne me désintègre pas, mais je me cache.
0: Tu te caches. Pour pas que l'artiste voit que tu n'es pas en train de participer. OK, Paul, on va remonter à tes débuts comme spectateur. Ouais. Évidemment, là, tu t'es dédouané en bon journaliste de la FPJQ. Tout ceci ne sera peut-être pas exact, mais c'est au meilleur de ta mémoire. Ouais. Premier spectacle. D'abord, tu nous as précisé que tu es allé pour premier spectacle pour lequel tu as toi-même acheté les billets, que tu es allé voir seul comme un grand sans tes parents. Ouais. C'est un groupe légendaire de la scène grunge des années 90. Ça commence comme ça la carrière de spectateur de Paul Journet.

0: Alors, c'est Pearl Jam. Ouais. Là, selon nos recherches, tu avais écrit probablement la tournée Vitalogy, mais c'est pas ça.
1: Non, c'est Yield.
0: C'est OK, bon. Donc, Yield,
1: je me suis trompé, c'est la tournée d'Yield, le disque qui suit.
0: Donc, Vitalogy. On est en 1998.
1: Oui.
0: Donc, on est au Centre Bell. Moi, je veux l'histoire avant le spectacle.
1: Ben, c'est parce qu'il fallait acheter des billets et c'était à l'époque où on les achetait pas en ligne.
0: Non.
1: Il fallait sur place, coucher dehors.
0: Les vrais.
1: Donc, c'était le début du printemps. La météo annonçait une nuit fraîche et elle avait raison. Et je m'étais rendu avec deux de mes amis. Puis, on commençait à boire de la bière. On savait pas trop comment la tolérer. Et puis, on est arrivé avec notre tente, une caisse de bière. Et puis, on a dormi dehors devant le Centre Bell pour passer la nuit, pour être prêt le lendemain matin quand ils vendaient les billets. Mais on avait tellement froid, peut-être qu'on était en hypothermie à cause de l'alcool, que je suis allé faire une sieste le dos contre le frigidaire de bière de la station-service SO sur de la montagne. Puis, c'est une époque bénie. Je sais pas, personne m'a attaqué. Puis, le commis, ça ne le dérangeait pas trop.
0: Il trouvait ça très normal.
1: Vu pire. Bon, c'est assez normal.
0: Il y a un gars qui dort en ce moment à côté sur le frigo.
1: Un mineur.
0: Voilà. Le spectacle Pearl Jam, est-ce que tu t'en rappelles?
1: Oui, je m'en souviens. C'est sûr que c'est des émotions très fortes. C'est pas un groupe que j'écoute encore. Pourtant, il y a plein de groupes que j'écoutais à l'époque que j'adore encore. Moins eux, mais je vois pas du tout les renier. Je vois encore les qualités. Mais oui, c'est la liberté associée au premier concert que tu vois avec des amis.
0: Oui, puis que t'as mérité. Là, je veux dire, quand t'as dormi toute la nuit, là, c'est ça. J'imagine qu'en bon mélomane, il y a des artistes que tu vois à de nombreuses reprises. Avant de parler d'un certain Bob Dylan, là, si on reste au Québec, est-ce qu'il y a des groupes que tu as revus comme ça plusieurs fois?
1: Ah, tellement, mais la scène locale, il y a plusieurs. Je ne pourrais pas en nommer un, mais il y a sûrement une dizaine de groupes que j'ai vus plus de 10 fois. Bon, je peux tomber dans l'énumération, les Breastfeeders, Ski Kuna, les Gould. À l'époque, j'aimais beaucoup Grimmskunk, Groovy Aardvark, les Vulgaires Machins, mais il doit en avoir tellement que j'oublie en ce moment, là, mes excuses à eux.
0: Mais déjà, tout ça.
1: Ouais, Jean Leloup, etc., etc.
0: Mais Bob Dylan. Dylan, plusieurs fois. On va aller écouter une chanson que t'aimes particulièrement, Ballad of a Tin Man.
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0: Bob Dylan, combien de fois tu as vu Bob Dylan en spectacle?
1: Je dirais 10. Je l'ai vu à plusieurs, probablement chaque fois à Montréal dans les 20 dernières années. Je l'ai vu à Ottawa, à New York, à Toronto, à Québec.
0: Est-ce que
1: dans plusieurs villes.
0: T'es même déjà allé revoir deux fois la même tournée?
1: Non.
0: Non, OK.
1: Non. Peut-être, oui. Je pense que j'avais vu Montréal et Québec quand il a fait les. C'est sûr qu'il, oui, quand il a fait les deux villes, je pense que j'avais vu les deux spectacles.
0: Bob Dylan sur scène, là.
1: Ça dépend des années.
0: Peut-être que c'est toujours une bête de scène, là.
1: Je vais citer quelqu'un de plus crédible que moi. J'avais interviewé Gord Downie de Tragically Hip et il m'avait partagé sa théorie sur Bob Dylan. Il disait qu'il changeait les versions pour qu'elles soient méconnaissables, pour que personne chante en même temps que lui. Je sais pas à quel point c'était une blague ou non, mais c'est vrai
0: mais
1: que des fois, il y a un concours un peu puéril entre les fans de Bob Dylan où il essaie d'être le premier à reconnaître la chanson parce que des fois, ça prend une minute avant de la reconnaître. C'est vrai que sa voix, parfois, elle faiblissait, elle variait aussi, elle varie encore selon les disques. Mais moi, il y a des disques assez récents de Dylan que j'aime, mais j'avoue que là, la période un peu où il faisait des reprises de Sinatra, j'ai un peu décroché. Mais je trouve que sa voix, une des plus belles voix qu'il a eues, c'est dans les années 90, début 2000.
0: Ouais.
1: On le voit très graveleuse, très blues.
0: Et c'est les textes aussi, toi qui...
1: Oui, forcément. Puis moi, j'ai acheté les recueils des textes là, que je lisais. Puis c'est aussi la découverte de la littérature. Moi, c'est arrivé plutôt tard dans ma vie. Puis ça a commencé par les paroles de chansons quand j'étais adolescent. J'étais peut-être pas assez mature pour être capable de lire un livre par plaisir quand j'étais adolescent, mais au moins, je lisais les paroles de chansons. Ça a commencé par ça. Puis c'est aussi la porte qui s'ouvrait vers la poésie.
0: Il a quand même gagné un Nobel.
2: Pas si pire,
0: hein, Bob Dylan, pour ses paroles. D'ailleurs, ça nous amène tout ça vers meilleur spectacle à vie, catégorie très difficile, on le sait dans le CV de spectateur, que tu as détourné en meilleur moment de grâce. C'est très habile, fin renard, bonne journée. Et ça commence par une visite dans une bibliothèque à Big Shore, en Californie.
1: Ah oui, ben ça c'était peut-être pas tant le spectacle que le moment associé
0: c'est ça,
1: au spectacle.
0: Le moment de grâce.
1: Je faisais un pèlerinage à la bibliothèque Henry Miller de Big Sur. Puis là, j'entends un son de guitare. On était en après-midi, fait que je m'attendais pas à ce qu'il y ait un concert. Là, c'était pas annoncé, puis je vais juste arrêter par là. Puis là, je reconnais un peu la voix, un peu aiguë, nasillarde, mais vraiment, vraiment sentie. Je me dis, ben écoute, non, c'est Frank Black. C'est Frank Black, chanteur des Pixies, monument, artiste que j'adore. J'aime aussi sa carrière solo.
0: Ouais.
1: Je me souviens d'avoir découvert comme un espèce de cadeau laissé pour moi à la radio étudiante au cégep, son disque Teenager of the Year, que j'avais écouté, et il était là, dans ma face. Dans la forêt de Big Sur, avec les immenses conifères, comme des tours qui montent vers le ciel, journée ensoleillée, que demander de plus?
0: Ben, on va le revivre avec toi un peu en musique.

0: le moment de grâce de Paul Journet. Sur le site de la librairie Henry Miller, on dit que ce genre de concert-là, ça arrive de temps en temps. C'est 300 spectateurs seulement là, qui peuvent vivre ça. Là. C'était au bon endroit au bon moment.
1: Ben, j'avais pas de billet, mais j'ai pu. Même si t'es pas de l'autre côté des cordons, c'est dehors. Ouais. C'est juste à côté. Donc.
0: Puis toi, t'as pas peur d'être dehors, on le sait. Tu dors. Tu as passé des nuits devant le
1: centre-ville. J'ai mes moments de camping musical.
0: T'as été donc journaliste pour la section art et spectacle à la presse pendant quelques années. Ça vient quand même avec quelques privilèges. Ouais. T'es pas du genre à te vanter, Paul, mais il y a quand même une catégorie dans notre CV de spectateur, un spectacle qu'on aime bien glisser dans une conversation. Dans ton cas, ça a été une performance des White Stripes.

0: qu'il avait de particulier, ce concert?
1: Ben, c'était la tournée des White Stripes où il faisait des concerts surprises dans des tout petits lieux, parfois en public, parfois non. Et le spectacle surprise à Montréal, avant le gros concert au Centre Bell, était de mémoire au régiment Black Watch sur la rue Bleury. Mm-hmm. Puisque je couvrais le spectacle le soir, on m'avait prévenu du lieu. Et on devait être, je sais pas moi, 75 personnes dans une petite salle. C'est un mess militaire. Et il y a Jack White et Meg White dans notre face. C'est comme s'ils jouent dans notre salon.
2: Ouais. J'ai comme un sentiment de jalousie en ce moment.
0: Comment ça s'appelle, donc, la jalousie?
1: Ah, ouais. J'étais pas un journaliste, j'étais un fan.
0: Oui. Mm-hmm. Mais on a quand même parlé,
2: c'est quand même un privilège.
1: Oui, ouais. Oui, mais j'étais un fan. J'étais pas là pour faire mon travail.
0: Mais ça, d'ailleurs, est-ce que c'est quelque chose que tu trouvais difficile d'aller voir un spectacle et de devoir...
1: Ouais? Je trouvais ça tellement difficile. Puis je me souviens pas d'avoir écrit beaucoup de critiques qui avaient de l'allure. Parce que, premièrement, c'est court. Je trouve ça réducteur. Je dis pas que c'est pas pertinent d'avoir des critiques. Ouais. Au contraire, si on en avait pas, on ne parlerait pas des artistes. Mais du point de vue de la personne qui écrit, je me dis, là, est-ce que je suis en train de chercher une métaphore pour avoir l'air intelligent, une référence nichée, un bon jeu de mots? Est-ce que je suis en train d'écouter le groupe ou je cherche mon titre puis je vais être sûr de pas faire d'erreur, de pas avoir vu quelque chose qui clochait dans le spectacle dont je dois parler? Puis je trouvais que c'était une expérience très désincarnée. Je suis sûr que j'ai des collègues professionnels qui sont capables de porter le chapeau de mélomane et de critique en même temps. Mais moi, j'avais beaucoup de difficultés. Puis j'ai un sentiment aussi d'imposteur, d'être celui qui essaie d'avoir la version critique du spectacle. Puis des fois, je me sentais honnêtement un peu niaiseux avec mon calepin en train de prendre des notes pendant que les gens, eux, au lieu d'avoir un crayon dans la main, ils avaient une bière. Puis j'aime beaucoup avoir la bière avec ou sans alcool en ce moment au lieu du calepin.
0: Au lieu du crayon.
1: Je suis beaucoup plus heureux comme mélomane, même si je dois payer le 25$.
0: Mais au moins, tu n'as pas de devoir après le spectacle.
1: Non,
0: tu peux
1: c'est
0: juste
1: ça.
0: Le vivre. Il y a aussi plein de groupes que tu as vus avant qui soient connus. Ça, c'est ton petit dada, là. Les découvertes.
1: Ben, c'est pas que je veux. C'est pas du sincèrement, c'est pas du snobisme ou rien, mais c'est juste que j'aime pas les concerts dans les trop grosses salles. Mm-hmm. Puis il y a quelque chose de. Puis les artistes, quand ils sont peut-être plus au début de leur carrière, je ne veux pas dire qu'ils deviennent blasés, mais il y a quand même une expérience plus intense, plus intime dans une petite salle. Puis
0: souvent, c'est eux qui vendent leurs disques.
1: Ben oui, j'ai plusieurs conversations vraiment malaisantes d'une quinzaine de secondes avec des artistes. Ben là, c'est pour un bon exemple, mais Warren Ellis, quand il est venu à Montréal, j'ai attendu une heure et demie dehors dans le froid avec une envie d'uriner pour qu'il signe mon livre, puis j'ai rien été capable de lui dire d'autre que « Thank you for your music ». Ce que j'ai dit aussi, c'est très peu journalistique, à la chanteuse Emil and the Sniffers, dans un quand elle faisait un tout petit spectacle à la Sala Rosa avant qu'elle soit plus connue, groupe Idols aussi, tous des gens à qui j'ai acheté un T-shirt et que j'ai remercié pour leur musique avec le pire accent anglais que je pouvais avoir.
0: Oui, mais ils devaient comprendre l'intention derrière
1: ça. Oui.
0: Est-ce que tu vas aller au Divan Orange là, pour sa réouverture dans quelques jours? Ben, en fait, dans Pop Montréal, en septembre prochain, on a annoncé que le Divan Orange va ouvrir seulement pour le temps.
1: Je savais
0: Montréal.
1: Pas, c'est quelle belle nouvelle. Ah, mais c'est seulement pour Pop Montréal.
0: Oui, parce que là, c'est une friperie
1: nouvelle.
0: Maintenant, mais c'est pour les gens qui veulent le revivre.
1: C'est
0: parce
1: mieux
0: que ça doit être un endroit que tu as fréquenté. Là,
1: oui, quand même. Oui.
0: Paul Journet, donc on est toujours dans ce CV de spectateur. On n'a pas fini de faire le tour. J'avais parlé de coucher sous un viaduc, on arrive à cette catégorie-là. Toi, faire de la route pour aller voir un spectacle, ça te fait pas peur?
1: Ben, Paul? Un petit peu moins aujourd'hui, mais avant, ça faisait partie du plaisir. Il y a plein d'artistes que j'ai vus. J'ai pris la route pour aller voir Dweezil Zappa, Eels, que j'aimais beaucoup, Fleet Foxes au Vermont en plein air, qui a le meilleur contexte pour les voir. Et aussi, je m'étais rendu dans une ville du nord de l'Ontario que je serais incapable d'identifier, qui pour aller voir George Clinton and the P-Funk All-Stars.
0: OK, on va écouter un extrait, puis après, je veux que tu nous racontes ce que tu as vécu.

0: En ce moment, tu es de glace, Paul, mais rassure-moi. Là, si on était dans un spectacle, tu aurais un petit rayon de 50 cm puis tu,
1: ben
0: tu
1: oui.
0: déhancherais un peu
1: oui,
0: quand même.
1: J'aime danser,
0: là.
1: Mais pas dans un contexte
0: gêné,
1: radiophonique.
0: Alors, raconte-nous l'histoire derrière
1: ben, on a conduit plusieurs heures pour se rendre là-bas. Et une fois, au fil d'arrivée, on était un peu épuisé, ce qui n'était pas le cas du groupe. T'sais, pour ceux qui ne connaissent pas, on a d'autres succès plus populaires comme Play That Funky Music. Mm-hmm. Là, puis, je pense que certains membres du groupe, au moins, qui étaient sexagénaires, il y en a un qui portait des couches, pas pour des raisons médicales, mais pour des raisons esthétiques.
0: Okay.
1: Parce que ça faisait partie des personnages très funk.
0: Okay.
1: Et le spectacle était long.
0: Oh.
1: Et ils nous ont achevé. Moi, j'ai fini en utilisant la petite table comme oreiller. Parce que peut-être que j'étais pas encore tout à fait sobre, mais je n'étais plus tout à fait sobre, mais oui,
0: non,
1: mais
0: ils nous ont achevé.
1: Ils nous ont achevé, puis selon mon souvenir, ben on n'avait pas prévu la portion hébergement de ce jour. Mais heureusement, il y avait un viaduc puis une tente qui, donc, 1+1 = bonheur.
2: La tente était déjà là ou c'était votre tente?
1: Non, c'est la tente dans la voiture.
2: Okay,
0: quand même,
2: c'est
0: ouais, c'est ça.
1: Parce que c'est pas moi qui conduisais, ça peut rassurer les auditeurs.
0: Alors, ben voilà, ne serait-ce que pour le raconter un jour à la radio publique, ça valait la peine de vivre ce moment-là. On parle beaucoup de musique parce que t'es un grand mélomane, Paul Journet, mais c'est quoi la place du théâtre, de la danse dans la fréquentation des arts vivants? Je pense que la mère de ton enfant est chorégraphe. Elle t'a fait vivre quand même plusieurs spectacles de danse.
1: Elle m'a fait découvrir la danse, puis c'est d'autant plus précieux que c'est pas un art que je connaissais. J'aurais pas su, je prétends pas du tout m'y connaître encore, mais ça fait du bien d'être exposé à des choses qui sont pas forcément dans sa zone de confort. Puis ce que j'aime, c'est le langage absolument physique, non-verbal de la danse. À la fin d'un spectacle de danse, je voudrais pas que quelqu'un me demande ce que j'ai vécu parce que je le sais pas, mais juste d'être en silence puis de voir les corps bouger, on dirait que ça dépasse l'intellect, on est vraiment dans la pure sensation, je sais pas, un autre rapport d'être au monde puis voir des gens qui habitent leur corps, ce que j'ai jamais réussi à faire, c'est inspirant. Je sais pas, ça amène ailleurs. Je pourrais pas le dire
0: mais
1: plus précisément que ça.
0: C'est le phénomène de la résonance motrice aussi, c'est d'être là. Comme tu dis, ces corps-là, tu les entends, tu les ressens. Le théâtre, est-ce que tu as peur du théâtre?
1: J'ai pas peur du théâtre, j'ai peur de planifier ma vie de spectateur de théâtre. J'en ai vu, j'ai quand même vu de pièces, là. Mais
0: c'est de le prévoir à l'avance.
1: C'est de le prévoir à l'avance, parce qu'avec mon travail de journaliste politique, je sais pas à quelle heure je vais finir. Mm-hmm. Je me prends un peu, j'ai eu des spectacles que j'ai déjà annulés, donc c'est un petit peu plus difficile pour la logistique, mais le théâtre, quand c'est bon, c'est bouleversant.
0: J'aime Hydro, par exemple.
1: J'aime Hydro, puis ça, il y a quelque chose de très collectif. On a l'impression on se sent un peu plus québécois qu'on sort de là. On comprend mieux notre destin collectif, puis je serais pas original, mais le projet Anderson de Robert Lepage, Lip Sync.
0: C'était correct, là.
1: C'était des moments forts, là, c'est vraiment... C'est puissant.
0: Oui, absolument. Là, il faut qu'on se garde du temps. C'est pas ton pire spectacle à vie? Je te dis, c'est assurément un des plus bizarres que tu as vu. Est-ce que ça prend une mise en contexte avant qu'on écoute un extrait de Laurie Anderson, Lou Reed et John Zorn?
1: C'est à vous de me le dire. Je peux peut-être y aller avec la mise en contexte.
0: Mise en contexte.
1: C'est un donc festival du jazz de jazz de Montréal, spectacle Lou Reed, John Zorn et Laurie Anderson. John Zorn évidemment grand jazzman, compositeur souvent dans les avant-gardes et ceux qui avaient fait leur recherche savaient que ce serait un spectacle de musique purement expérimentale, mais il y en a qui ont juste vu le nom Lou Reed puis qui disaient John Zorn ça doit être son bassiste qui était tellement fâché que Lou Reed ne chante pas ses chansons parce que là, on est dans le bruit, les jeux de distorsion, très, très expérimental. Puis les gens commençaient à invectiver les musiciens en disant « Play some music, jouez-nous de la musique.
0: Oh, » yeah.
1: Puis John Zorn les a envoyés quiller, comme on dit. C'est ça. Puis moi, c'était bizarre. C'est comme t'as les artistes qui s'engueulent puis qui sont clairement plus contents d'être là. Oups. Avec le public. Il n'y avait absolument aucune générosité. Puis moi, John Zorn, c'est quelqu'un que j'ai vu très, très souvent au Festival de musique actuelle de Victoriaville.
0: Oui.
1: Je faisais l'aller-retour en voiture pour aller voir ses différents spectacles expérimentaux. Puis honnêtement, celui au jazz, c'était pas mon préféré. Je suis un bon public pour ça, mais c'était pas le meilleur. Mais quand même, tu sais... assume ton erreur, puis oui, t'as peut-être perdu 100$, mais les artistes, ils ont le droit d'évoluer, puis ils sont pas là pour te jouer tes succès souvenirs, sinon ça s'appelle un CD, achète-le, puis écoute-le dans ton salon.
0: C'est un message d'intérêt public. On écoute maintenant un extrait qu'on a retrouvé de ce spectacle-là.
1: Wow.

0: Ça se tolère.
1: Ben oui, peut-être c'est meilleur que dans mon souvenir.
0: Ben oui, ben c'est peut-être la bonne portion.
2: Parce que ça dure 30 secondes.
0: Oui, c'est ça, peut-être au bout de deux heures. Pas journée, merci beaucoup pour ta générosité.
1: Ben, merci à vous.
0: Il y a quand même une question importante. Body surfing ou mosh pit, où est-ce qu'on te retrouve?
1: Mosh pit, puis c'est moi qui, si vous voulez savoir où se termine le mosh pit, c'est l'endroit où je suis.
0: OK, dès le
1: pour
0: dernier.
1: Pour des raisons sécuritaires. Puis si vous me demandez pourquoi, je vous réfère à mes factures de physiothérapie.
0: Je sens qu'il y a d'autres anecdotes derrière tout ça. Paul Journet se cherche des amis. Cherche des amis, c'est le titre de cette émission. C'est les dimanches de 17h à 19h sur Ici Première jusqu'au 21 juin. Et ensuite, on va te souhaiter de bonnes vacances.
1: Merci.
0: On continue de te lire dans la presse et on t'écoute également tout un matin. La journée est encore jeune. Et ici aussi, on peut rattraper tes chroniques avec Rosemée. Il y a quelqu'un qui nous a écrit: Paul Journet se souvient en priorité des émotions vécues pendant les spectacles. Ça me rassure parce que je suis dans la même situation. Parfois, je ne me souviens pas qui était sur scène, mais je revis les sensations fortes. Elle dit: je me sentais déjà proche de Paul. Quelle joie de savoir ça maintenant.
1: Ben, merci à vous.
0: Et il y a quelqu'un aussi qui dit: j'ai vu les Cranberries en show à l'Auditorium de Verdun et j'étais plus starstruck par France à côté de moi.
3: Oh, oh c'est cute.
0: Oh, c'est cute ça. Ouais. Et d'ailleurs, ça nous amène vers France d'amour. Grande nouvelle. On a enfin trouvé
3: non!
0: la version de Gilberto.
3: OK.
0: De Diantel.
3: Écoutez la guitare.

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2: Paul Journet, tu as une expertise certaine en politique, en musique, en civisme, dans les spectacles, mais nous, c'est la littérature. Je pense qu'on peut se targuer de ça et on bénéficie aujourd'hui du cerveau de nos algorithmes littéraires. C'est Claudia La Rochelle qui a été mise à contribution et qui vient te faire des suggestions littéraires, Paul, pour les 8 minutes de libre que tu as chaque semaine, mais surtout pour l'été qui s'en vient.
3: Moi, j'ai dit, je suis super fière. Dans ta pipe.
2: Tiens-toi. Attention.
3: Ouais. Alors, moi, j'avais au départ, là, j'ai hésité entre le titre dont je vais te parler, puis Le Lambeau de Philippe Lançon, mais j'étais pas mal sûre que tu l'avais lu, hein, Le Lambeau de Philippe Lançon.
4: Non, j'ai écouté des discussions radio sur le livre où il expliquait.
3: Ben, à voir, à lire aussi. Mais là, j'ai choisi Document 1 de François Blais, à l'instant même.
4: C'est très drôle parce que...
3: Ouais, vas-y donc.
4: C'est un livre que j'ai acheté, que je voulais lire et que j'ai perdu, je pense, dans un déménagement ou en le prêtant. Donc, je l'ai déjà possédé, je ne l'ai plus, puis je ne l'ai jamais lu. Mais j'avais vraiment l'intention de le lire.
3: C'est faut vraiment que tu lises ça. D'ailleurs, l'écrivain Hakim Gagnon te donne envie, parce que tu as écrit ça dans ton questionnaire, moi, j'ai eu accès à ces réponses-là, puis il donne envie de lire, en fait, d'être plus direct et sincère. Puis lui... Parce que moi, j'ai dit, s'il aime Hakim Gagnon, il faut que je trouve les racines, les racines du vice. Donc, François Blais, il est lié un peu à Hakim Gagnon. Et lui, le titre qu'il donne le plus, d'ailleurs, on a appris ça dans le segment cette semaine.
2: On parlait de François Blais. Lui, c'est le recueil Kataoni, c'est ça?
3: Exactement.
2: Qu'il recommande toujours Hakim.
3: Oui. C'est le livre qu'il offre le plus. Alors, j'ai fait, OK, qu'est-ce que je vais prendre? Moi, j'ai adoré un livre sur Mélanie Cabé qui m'a chavirée. Puis, en jeunesse, c'est l'horoscope aussi que j'ai lu beaucoup à mes enfants parce que c'est un excellent écrivain jeunesse aussi. Là, j'ai fait, OK, on va y aller avec ce livre-là. Rapidement, là, l'histoire de Document 1, c'est l'histoire de Tess et Jude, de très charmants, mais un peu paumés personnages. Ils vivent à grand-mère. Ils font pas grand-chose de leur vie. Ils travaillent, chill, comme disent les plus jeunes que moi, mais plus si jeunes que ça, finalement. Entre son travail à elle, elle travaille chez Subway. Lui joue à des jeux vidéo. Puis un jour, ils veulent tout quitter pour l'aventure.

0: Une aventure qui va les mener à Bird in Hand, en Pennsylvanie. Puis c'est un petit bled perdu là, de 427 habitants. Ça prend un char pour aller là, ça prend des sous. Et peut-être aussi les sages enseignements de l'auteur à succès Mark Fisher. Alors, ça donne un récit de voyage, oui, mais oui. Alors, on voit déjà un peu l'humour, un peu baveux, mais baveux gentil de François Blais. L'ironie, son regard qui est tordant et tordu aussi sur ses contemporains, sur la société. Un gars qui, bon, il est décédé l'an 2022, mais qui, tu sais, qui était aussi très, très lucide. Hein? Vous savez, cette espèce de lucidité qui finit par avoir la peau, souvent, de ces auteurs les plus lucides. Hein? Ils payent de leur peau. Et c'était, donc, c'est son sixième roman, brillant d'intelligence, ironique. Il y a eu plein de critiques élogieuses pour ça. Et j'ai trouvé deux citations pour toi, puisque tu aimes les citations. Alors, j'en ai trouvé deux pour toi, puisées dans Document 1. Alors, ça va comme suit. L'immense majorité des gens qu'on croise dans une journée n'auront jamais une pensée en propre de leur existence, tout en étant parfaitement capables de résoudre le sudoku de la presse.
1: Wow! J'adore!
0: Ah ouais, puis attends la deuxième!
2: Impitoyable.
0: C'est toujours de la même, François Blais. La deuxième, pour ma part, une fois que j'ai décidé quelle paire de bas porter et quoi mettre sur mes toasts, j'ai pas mal atteint mon quota de décision pour la journée.
1: C'est Document 1, titre fabuleux d'ailleurs, là, parce que c'est le titre des documents sur Word. Donc, Document 1, il faut que tu replonges là-dedans et que tu retrouves la personne à qui tu l'as prêté, pas le journée. Autre suggestion de Claudia?
0: Oui, c'est Pèlerinage à Tinker Creek de Annie Dillard. Je ne sais pas si tu connais, c'est paru en 1974. Le titre original, c'est Pilgrim at Tinker Creek. Toi, je pense que tu vas le lire en anglais. Mais il a été traduit par Pierre Gault, une bonne traduction. Puis c'est paru originalement là, en français en 1990 chez Christian Bourgois. Mais il y a eu plein de traductions, plein de rééditions, en fait, plutôt. Puis donc, on peut le trouver facilement. C'est un livre pour lequel Annie Dillard, donc, elle a eu le Pulitzer pour ce livre-là. C'est de la non-fiction. C'est la plus jeune femme à l'avoir remporté à 29 ans. Et j'ai choisi ce titre-là parce que tu as dit que tu essayais de lire plus de femmes, que ce n'est pas une posture ni une volonté guidée par la morale. Là, je te reconnais. Puis je l'ai choisi pour les parenter avec Anne Michaels, poète, romancière canadienne, que tu as pu faire sa découverte en sachant que Dominique Fortier l'avait traduite. Ouais. Alors, on est encore dans les parentés. Mm-hmm. Moi, je travaille comme ça. Pèlerinage à Tinker Creek, donc de cette écrivaine américaine-là qui est rendue aujourd'hui à 81 ans. C'est une méditation. C'est un regard sur la nature, une attention presque mystique, hein, que ce soit une grenouille, la lumière sur l'eau, un insecte. Et tout ça devient pour elle des événements métaphysiques. Il me semble que ça marche avec toi aussi. Tu sais, cet été, je te vois au bord de l'eau, puis lire ça, puis regarder les feuilles, les arbres, faire écouter de la musique à tes plantes, parce qu'on sait que tu fais ça aussi. Non, moi, je trouve ça vraiment, je me suis dit, ce livre-là, il est fait pour Paul Journet.
1: Est-ce que tu nous en lis un extrait?
0: Oui, alors oui, parce qu'on va terminer là-dessus d'ailleurs. Moi, j'ai lu quelque part que tout ce qui vit le doit à une force généreuse et danse au rythme d'une impérieuse mélodie. J'ai lu ailleurs que tout est semé au hasard et précipité dans le vide, que chaque arabesque suivie d'un grand jeté que chacun de nous exécute n'est que folle variation sur une commune chute libre.
1: C'est un extrait de Pèlerinage à Tinker Creek de Annie Dillard, donc qui est offert en français, mais comme tu dis, c'est réédité.
0: Ah oui, on va le trouver facilement.
1: Robert Lalonde est un grand fan aussi de cette écrivaine-là, donc on est un peu dans ces...
0: En vivant, en écrivant, là, ça aussi, c'est un autre bon titre.
1: Merci beaucoup, Claudia La Rochelle. Merci. Algorithme littéraire, dans un instant, c'est le top 5 des meilleurs moments de la semaine avec Mathieu Poulain. Mais avant, on écoute un dernier choix de notre programmatrice invitée, France D'Amour.

0: ça se termine là-dessus, la programmation.
1: J'adore tes choix, France.
0: Parle-moi de cette version-là, donc ben Aimes-tu la vie de Boule Noire? On entend plein de monde.
1: Ben oui, c'est ça. C'était pour le grand défi Pierre Lavoie en 2022. C'est Julie Lamontagne qui a arrangé ça avec son époux. Mmh. Et puis, on était toute une gang qui chantait. Puis moi, c'est drôle parce qu'en ce moment, au mois de mai, moi, j'ai les allergies. et je chante dans la chanson que personne ne me reconnaît. Maintenant, parce que je chante complètement congestionnée. Ah, je capote quand j'écoute la version. Je peux pas croire qu'on gardait ça. Mais en tout cas...
0: Allez, prêtez oreille à cette France d'amour comme vous l'avez jamais entendue. France, ton nouvel album Symbiose est disponible sur les plateformes. On peut aussi l'écouter en format physique pour la version optimale. Ta tournée se poursuit partout à travers la province, souvent en Ontario également, jusqu'en novembre. Toutes les dates là, sont sur ton site web. Merci pour cette belle programmation, France d'amour.
1: C'était un grand plaisir. Merci à vous.
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0: Mathieu Poulain, fidèle collaborateur à l'émission, prof de littérature, pas encore en vacances. Dans la correction. Tu nous as écouté malgré tout ça toute la semaine et tu viens nous présenter donc les moments les plus marquants de cette courte semaine.
3: Oui, semaine écourtée, mais qui était quand même très riche en déclarations choc. Et une des premières, en fait, elle a été dans le segment On lit quoi de mercredi. C'est un segment dans lequel est habituellement question de nouveautés littéraires. Ouais. Sauf que là, Mathieu Bellil, qui a été inspiré par un récent monologue écrit par Denis Arcand, tiens, et interprété par Edgar Borry, ben, il nous a plutôt encouragé à lire un classique de la littérature québécoise, 30 arpents de Ringuet, un roman qui date de 1938 quand même, un roman qu'on associe, généralement à la, littérature du terroir, roman de la terre, là, peu importe l'étiquette, et ben voilà, il est allé de toute qu'une déclaration. On l'écoute.
4: Moi, je pense même que c'est le livre, c'est peut-être le livre le plus important dans l'histoire de la littérature québécoise. Je vais jusque-là.
0: Grosse affirmation, c'est un livre
4: majeur. C'est un livre majeur parce que c'est un livre, en fait, qui raconte la fin d'un monde et la naissance d'un nouveau, qui nous décrit un peu d'où on vient et où on s'en va, où est-ce qu'on s'en va, parce qu'on passe de la France catholique, qui est un peu l'origine qui est célébrée dans Maria Chapdelaine, par exemple, aux États-Unis d'Amérique.
3: Faut que j'avoue que quand j'ai entendu ça, je me suis quand même senti mal parce que j'enseigne moi-même la littérature québécoise, puis j'ai jamais lu 30 arpents de Ringuet. Je suis pas autour de la table si
1: non, j'ai des grands arpents de Ringuet. Les étudiants vont te remercier. Bon.
3: Mais donc.
0: Non, mais disons-le, faut aussi déstresser le monde avec ça. On peut pas tout avoir lu, Mathieu. Ça. Merci de le dire.
3: Et donc, Mathieu Bellil disait que c'est un roman important, pour la qualité de son écriture, mais aussi pour son illustration d'un moment de transition dans l'histoire du Québec. Hein. Il parlait, d'une identité française à une identité plus américaine. Mm-hmm. De la terre à l'usine, d'une aliénation à une autre, comme le disait aussi Mathieu Bellil. Et qu'est-ce que j'ai trouvé surtout intéressant dans ce segment-là, c'est que, lui-même, il est prof de littérature et il dit que ce livre-là plaît beaucoup à ses étudiants issus de l'immigration. Surtout parce qu'il y a la question dans ce roman-là, le Québec versus les États-Unis, faut-il partir ou faut-il rester? Puis j'ai trouvé ça intéressant parce que souvent, pour les profs de littérature, on a peut-être tendance à mettre des ouvrages qu'on associe à la littérature migrante, entre guillemets, pour justement peut-être interpeller davantage ces étudiants-là, mais peut-être qu'il ne faut pas sous-estimer l'universalité de nos propres récits fondateurs. Donc voilà pour le premier segment. Deuxième segment, entrevue avec Jeremy McEwen, qui lui aussi est prof, mais cette fois-ci de philosophie. Et il venait parler de son essai « Nelly Arcand et le souffle du néant », publié chez Atelier 10. Je ne peux, moi, qu'être enthousiasmé par les projets qui continuent de célébrer l'œuvre de Nelly Arcand. C'est une lecture qui a aussi été fondatrice pour moi. Et comme l'a fait Mathieu Bellil, Jeremy McEwen est allé d'une grosse déclaration. On l'écoute.
5: Puis là, tu vas l'écouter, à tout le monde en parle. Puis tu te rends compte à quel point c'était une horreur ce qui s'est passé ce soir-là, tout le monde en parle.
0: Et souvent, les gens pensent qu'on fait référence au « Tout le monde en parle » de France. Non, on avait réduit son accent, on parle de celui au Québec.
5: Oui, effectivement. On lui demande de frencher la régisseuse de plateau. On lui demande de faire un bras de fer avec Martin Matt. On parle de tout, mais de tout, sauf de son livre « À ciel ouvert ». Et son livre, qui est son chef-d'œuvre, à mon sens. Oui. C'est quand même grave que de traiter quelqu'un comme une bête de cirque, là, pratiquement, alors que c'est, je le répète, la plus grande autrice du siècle au Québec.
3: Donc voilà, Nelly Arcand, la plus grande écrivaine québécoise du siècle. Donc une autre grosse affirmation, sur le coup, je me suis dit, est-ce que ça entre en conflit avec ce que Mathieu Bellil disait?
0: C'est pas
3: mais
0: le même
3: non.
0: siècle.
3: Hein? Donc c'est pas le même siècle, on distingue donc une œuvre et une écrivaine. Voilà, beaucoup d'enthousiasme par rapport à l'œuvre de Nelly Arcand, qu'il présente donc McEwen comme la plus grande philosophe du suicide, mais même à l'échelle internationale. Mm-hmm. Et donc McEwen va s'inspirer de l'œuvre de cette romancière-là pour tâcher de réfléchir à la question du suicide selon un angle philosophique. philosophique plutôt que selon l'angle habituel de la santé mentale. Donc, un segment qui avait quand même une certaine lourdeur, mais ça faisait du bien d'entendre parler de ça. Et un moment que j'ai apprécié dans ce segment-là, c'est que, bon, tu lis souvent, Émilie, des interventions écrites par des auditeurs, des auditrices. Et là, tu as lu une auditrice choquée par le segment sur François Blais. On en glissait tout à l'heure un mot. Et elle avait été choquée du fait qu'on n'ait pas abordé le fait qu'il soit mort par suicide, François Blais. Et donc, il faudrait aller écouter d'ailleurs ce segment-là, le fan club, très intéressant. Mais donc, j'ai trouvé ça courageux, même noble de ta part, Émilie, de lire en ondes un message qui fait pas juste chanter les éloges de l'émission, mais qui le critique. Et je suis persuadé que l'auditrice n'a pas pu faire autrement qu'être satisfaite par cette entrevue avec Mackie Wynn, qui approfondissait vraiment le sujet.
0: Oui, absolument. Puis je pense que c'est important de le faire. Puis ça répondait tellement à ce que Jérémy abordait dans ce livre-là.
3: Oui, oui, oui. Donc, on enchaîne maintenant avec le segment qui a commencé la semaine, qui s'est commencé mardi, ici avec Arizona O'Neill, qui est venue parler de son nouveau livre Opioids and Organs. Donc, un roman graphique sur les liens entre la crise des opioïdes et le don d'organes. Il faut dire que cette histoire-là, c'est ancré dans son histoire familiale. Son père, qui était toxicomane, est mort à cause d'une overdose de fentanyl et son cœur a été transplanté. L'entrevue est absolument fascinante. On en écoute un extrait.
6: Avec ce sort d'affaires, on demande toujours comment on peut arrêter les gens d'utiliser le drogue. Ouais. Mais il faut comprendre que peut-être ça, c'est pas la bonne question et peut-être ils vont jamais arrêter de prendre le drogue et ça, c'est un nouveau sort de vie pour eux et comment on peut les aider dans cette situation-là et pas juste les arrêter de utiliser. Ouais. Alors, et ça va venir avec du empathie.
1: Ouais.
6: Parce que c'est facile de dire, oh, c'est leur faute qu'ils ont commencé et c'est leur faute qu'ils continuent.
3: Donc, quand j'ai entendu ça, je me suis dit que c'était une belle occasion de glisser un mot sur un livre que j'ai lu quand même dernièrement puis que je cherche depuis plusieurs mois à présenter dans le cadre des algorithmes littéraires, mais c'est pas évident parce que c'est justement un livre sur la toxicomanie. Mm-hmm. C'est le livre Encore de Marie Darcigny. D'ailleurs, Marie Darcigny est une amie de Daphné B, qui est la traductrice de Opioids and Organs.
0: Donc le lien est là.
3: Oui, il y a un lien qui est là. Vraiment, j'espère avoir l'occasion d'y revenir éventuellement. Je vous lis juste la première phrase. J'ai commencé à écrire sur la dépendance aux substances comme on écrit une carte postale à partir d'un lieu qu'on sait qu'on va quitter, sauf que les jours ont passé et que j'ai raté l'avion. Donc, vraiment un très beau récit que je vous encourage à lire. On enchaîne avec le quatrième extrait. Donc, entrevue avec Micheline Bernard, qui en avait beaucoup à dire sur le questionnaire culturel de l'émission.
7: Votre questionnaire.
0: Oui, c'est ça. Parlons-en du questionnaire. C'est quoi le problème avec le questionnaire?
7: C'est parce que tu dis, c'est ça. Ah, mais non, parce qu'il y a eu ça. Ah oui, ouais, mais là... Fait que là, je parlais aussi avec quelques amis.
0: Oui.
7: Hein, parce que je me disais, c'est votre questionnaire, ce que j'ai aimé, je disais à une amie, ça serait bien dans un souper, on se connaît des fois moins un petit peu, d'avoir un questionnaire comme ça, je trouve qu'on apprend sur les gens.
0: Mais c'est exactement ça qui sert le questionnaire, parce que moi, dans mes dossiers de recherche, là, je veux d'abord lire le questionnaire, parce que j'ai l'impression que c'est comme si ça me donnait un peu accès à la psyché de mon invité.
3: Donc, j'adore cette idée-là d'utiliser le questionnaire de l'émission dans des soupers entre amis ou dans plein d'autres contextes sociaux. Mais je me suis dit, bon, j'ai pas fréquenté ça depuis très longtemps, mais je me suis dit, on pourrait intégrer ce questionnaire-là aux applications de rencontres en ligne. Je pense que ça permettrait aux gens de faire des rencontres plus efficaces, de moins perdre de temps. Et là, bon, je vois que le temps file. Je veux vraiment y aller avec mon cinquième extrait. Mon moment préféré de la semaine, c'était l'entrevue avec Mike Ward. Il y a eu plein de pépites dans cette entrevue-là, notamment là, le moment où, Mike Ward nous dit qu'à 9 ans, il était abonné à Psychology Today et qu'il a demandé à sa mère de redécorer sa chambre pour qu'elle ressemble davantage à un bureau de psychologue.
0: Non.
3: Donc, plein de pépites. Il faisait le psychologue des amis de sa mère, etc. Donc, il y a un moment quand même touchant que je veux qu'on écoute. Donc, maintenant.
8: Moi, je me suis jamais rendu compte qu'on était pauvre jusqu'à temps que je sois adulte. Puis là, j'ai réalisé, tu sais, c'est pas riche, là, quand t'es... Ouais. Tu sais, il y avait une année, on pouvait juste chauffer le deuxième étage. Mais mon père, il faisait ce qu'il aimait dans la vie, puis il voulait que moi puis mon frère, on fasse ce qu'on aime dans la vie. Mon frère, quand il était petit, il rêvait d'être pilote d'avion. Il est pilote d'avion. Moi, je rêvais d'être humoriste. Je suis humoriste.
0: C'est ce que tu fais.
8: Ouais. C'est vraiment 100% à cause de mon père, ça.
3: Et j'écoutais ça, je me disais, bravo, monsieur Ward. C'est vraiment le plus beau cadeau qu'un parent puisse faire à ses enfants que de véritablement croire en leurs rêves. Puis bon, ça m'a mis un peu en mode fête des pères. Mais quand j'ai regardé mon calendrier, j'ai réalisé que c'était pas encore avant un mois. Par contre, une fête qui arrive vraiment bientôt. Ah. Ben, c'est la tienne, Émilie, demain. Alors, je termine ce top 5 en te souhaitant donc bonne fête, gros câlin. Bon, pas trop parce que j'ai le nez qui coule, mais voilà, je te souhaite de passer un beau moment en fin de semaine.
0: Merci, c'est très gentil. Merci, Mathieu Poulin. Allez réécouter tous les extraits dont tu l'as parlé. C'est vrai que le moment avec Mike Ward et Michel Grenier, son gérant aussi, qui était là, tout ça, on peut aller le rattraper donc sur l'application Radio-Canada Audio. Merci pour ton écoute,
3: Mathieu. T'avais annoncé Canadien en 4, j'ai trouvé ça très audacieux, puis à date, ça se réalise.
0: Et on verra. Merci beaucoup, Mathieu.

On entend Vivante de France d'amour. C'est un clin d'œil à Marjolaine Beauchamp qui aurait voulu pouvoir la chanter quand elle était plus jeune. Oui. Ça permet aussi de saluer Poule Journée, la poule de Marjolaine Beauchamp. Et c'est sur cette trame sonore que je remercie l'équipe qui rend cette émission possible. À la technique, Alex Leclerc, les recherchistes Anne-Marie Lachance, Sophie Laforêt, Philippe Lavallée, stagiaire à la recherche Ariane Moreau, la chef recherchiste Julie Longuetin, les adjoints à la réalisation en alternance Mathieu Guertin et Nel Sacri, et la réalisatrice Sylvie Lavoie. C'est là-dessus que se termine l'émission. Lundi, c'est Jocelyn Lebeau qui va être à l'animation, entre autres avec Luc Guérin. Et nous, on se retrouve dès mardi. D'ici là, on vous souhaite un excellent week-end.

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3: Bonjour, ici Nicolas Dunier à Calgary. Il est 15h, voici vos informations.
4: I've been clear with Albertans from the start that I support remaining in Canada, and that has and will continue to be the position of my government and my caucus.
3: En Alberta, la première ministre Danielle Smith défend son projet de référendum sur la place de la province dans le Canada. En conférence de presse, elle a répondu aux critiques des séparatistes qui contestent la formulation de la question. Danielle Smith affirme que les décisions judiciaires antérieures l'empêchent de tenir un scrutin de séparation contraignant. Elle demande également aux partisans d'un Canada uni de faire preuve de compréhension, rappelant que des pétitions sur le sujet ont recueilli des centaines de milliers de signatures. Le chef du NPD de l'Alberta réagit fortement à ce projet de référendum. Naeem Nenshi qualifie la démarche de déstabilisante pour l'économie et cite un exemple, le Québec, pour illustrer les impacts négatifs. Selon lui, ce scrutin va créer de profondes divisions et entacher le patriotisme des Albertains à travers le monde. Il accuse également là que la première ministre albertaine est en réalité séparatiste.
5: Danielle Smith, ça ne fait rien si elle est séparatiste ou non. Parce que ce qu'elle fait, c'est qu'elle prend des fortesses aux séparatistes. Et peut-être elle dit, oh non, je suis Canadien. Mais moi, je juge par les actions, pas par les mots. Et les actions sont que Danielle Smith est vraiment séparatiste. Elle donne de nourriture aux séparatistes. On donne de puissance aux séparatistes.
3: Naeem Nenshi estime que ce référendum sans fin ne réglera rien au mois d'octobre. La propriétaire de chiens accusée de négligence criminelle ayant entraîné la mort d'un garçon de 11 ans a été jugée coupable à Edmonton cet après-midi. En avril 2024, l'enfant qui visitait son père avait été tué par les deux chiens de l'accusé. Le juge Eric McLean a qualifié le témoignage de la propriétaire d'évasif et défensif, affirmant qu'elle rejetait cavalièrement la faute sur les autres. Selon le tribunal, elle aurait dû faire plus pour protéger la victime, d'autant plus que ses chiens avaient déjà blessé deux personnes et tué deux animaux. À l'international, Donald Trump continue de défendre à la création d'un fonds de près de 2 milliards de dollars destiné à indemniser des émeutiers du 6 janvier au Capitole ou des personnes accusées d'avoir tenté de renverser le résultat de l'élection de 2020. Ce fonds provoque l'indignation des démocrates et même de certains républicains. Les précisions de Franck Matvon.
6: Il y a ces deux policiers mobilisés pendant l'assaut du Capitole qui portent plainte contre Donald Trump pour annuler la création de ce fonds. Ils refusent de financer les insurgés qui ont commis des violences. Il y a ces républicains qui ne comprennent pas que l'argent public puisse servir à indemniser des émeutiers. Il y a tous ces Américains qui déplorent que leurs impôts finissent dans les poches des soutiens de Trump. Ce fonds a été créé en échange de l'abandon par le président de ses poursuites contre l'État à hauteur de 10 milliards de dollars pour la divulgation de ses déclarations fiscales. Le ministère de la Justice défend avec vigueur cet accord et cette caisse qui vise donc à accorder des compensations à ceux qui auraient été injustement traités par l'administration Biden. En théorie, n'importe qui peut postuler, mais ce fonds est forcément partisan. 4 des 5 membres du comité qui examineront les demandes seront d'ailleurs nommés par Donald Trump. Les émeutiers du 6 janvier étaient passés de paria à héros en bénéficiant de la grâce présidentielle. Ils pourraient donc maintenant s'enrichir aux frais de l'État. Washington, Franck Matvon, France Inter.
3: Le Grand Prix de Formule 1 du Canada à Montréal s'amorce. La séquence de qualification sprint a lieu en ce moment sur le circuit Gilles Villeneuve. Des centaines de milliers de personnes sont attendues dans la métropole québécoise en fin de semaine, au plus grand bonheur du secteur touristique. Alexandre Lepoutre a plus de détails.
7: Place au Grand Prix de Formule 1 du Canada.
8: Programme officiel de la F1, Official F1 Programs.
7: Sur le circuit Gilles Villeneuve, l'ambiance est à la fête. Musique, stand de nourriture et des gradins remplis de spectateurs.
9: Mon garçon de Calgary, c'est des gros fans du Formule 1. C'est un événement mondial ici à Montréal.
10: On a ici les meilleurs pilotes du monde. On aimerait les voir de près. Le son, le bruit, l'odeur des pneus, c'est ça.
7: Plus de 350 000 personnes sont attendues cette fin de semaine. Certains depuis...
11: From Albany, New York.
12: We're from Michigan, United States.
13: On vient du Saguenay, puis c'était l'objectif, c'est découvrir ça, parce qu'on aime ça, ça fait plusieurs années, puis on voulait venir voir ça à Montréal directement.
7: Les hôtels s'attendent à connaître la fin de semaine la plus achalandée de l'année, selon Aurélie Deblois de Tourisme Montréal.
14: On parle d'un taux d'occupation d'environ 95% lors de ces grands événements-là.
7: Et sans oublier la fièvre des séries du Canadien de Montréal.
14: 30 à 40% de plus de demandes dans les hôtels lors des soirs de match. L'été est très bien lancé dans la métropole.
7: Une métropole en fête, mais où la circulation sera difficile. Les organisateurs du Grand Prix encouragent les visiteurs à privilégier les transports en commun. Ici Alexandre Lepoutre, Radio-Canada, sur le circuit Gilles Villeneuve, à Montréal.
3: Voilà, c'était vos informations. Prochain rendez-vous avec l'actualité, c'est à 16h. D'ici là, restez à notre antenne. 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
15: Pour les Montréalais, c'est un boulevard ou une station de métro. Mais pour le monde catholique, c'est un pape du passé, l'un des pontificats les plus controversés. Ici Maxime Coutier, à Aujourd'hui l'Histoire, Pie IX.
16: Certains l'accusèrent à cette époque d'avoir des idées libérales, c'est-à-dire démocratiques et nationalistes. En réalité, il professait la plus stricte orthodoxie politique et sociale, mais ne pouvait supporter que les forces de l'ordre maltraitent le bon peuple et il n'hésitait pas à s'interposer.
15: Portrait de Pie IX dans nos archives, c'était en 1978 à notre radio. Il a eu le règne le plus long et l'un des plus tourmentés de l'histoire de l'Église. Moderne au départ, ouvert, réformateur, il s'est par la suite transformé du tout au tout, refusant toute concession. Pape de l'Immaculée Conception et du Syllabus, très populaire auprès des élites de l'Église canadienne française, il reste à ce jour le pape de l'intransigeance et du refus de la modernité.

0: Au milieu des lots d'iniquités qui submergent le monde en ces malheureux temps, au milieu des tempêtes révolutionnaires qui se déchaînent contre les sociétés et qui les ébranlent jusque dans leurs fondements, au milieu des guerres atroces que les peuples affolés se font sans cesse, au milieu de la confusion, du chaos intellectuel du 19e siècle, apparaît Pie IX, figure calme et sublime. Les adulations du monde ne l'enivrent point. Les menaces, les persécutions du monde ne l'effraient point. Rien ne peut le faire dévier du droit chemin. On l'a comparé à un phare lumineux qui éclaire, à une étoile fixe qui guide ceux qui naviguent sur la mer orageuse de ce monde. Il est plus que tout cela. Il est le représentant sur la terre de celui qui a dit « Je suis la voie, la vérité et la vie. Celui qui me suit ne marche point dans les ténèbres. »
1: Un extrait du livre « La vie du pape Pie IX, sa vie et ses douleurs » écrit par Jean-Paul Tardivel, journaliste romancier en 1878. Alors pour nous parler du personnage et de son époque, mon invité aujourd'hui, Catherine Foisy, elle est professeure au département de sciences et religions, faculté des sciences humaines à l'UQAM. Bonjour.
2: Bonjour Maxime.
1: Ce pape du 19e siècle, d'une époque somme toute assez lointaine dans notre jeune histoire, pourquoi il est si présent chez nous, Pie IX?
2: Il est très présent chez nous parce qu'il a eu des relais, à commencer par l'évêque de Montréal, Mgr Bourget. Relais au sens suivant, c'est-à-dire qu'il y a une doctrine qui se met en place, l'ultramontanisme, donc dans la deuxième moitié du 19e siècle, et le pape Pie IX est vraiment le champion de cette doctrine-là. Essentiellement, ce qu'elle dit, c'est que c'est l'Église catholique, elle est triomphante. Elle est triomphante non seulement sur le plan spirituel, évidemment, mais sur le plan aussi politique, sur le plan social. Et donc, on va créer, sous le leadership de Mgr Bourget, La Flèche, différents évêques au Québec, vraiment des structures sociales, des structures éducatives, des structures, même des engagements politiques, des clercs importants. Et donc, ils vont faire en sorte de placer vraiment l'Église catholique, ni plus ni moins qu'en surplomb de la société.
1: Oui, carrément. Mais parlons du contexte général là-bas, en Italie, hein, qui n'était pas tout à fait le même. Giovanni Ferretti, de son vrai nom, élu pape sous le nom de Pie IX le 16 juin 1846, dans une Italie qui n'est pas encore unifiée. C'est important dans l'histoire. C'est pas l'Italie telle qu'on la connaît aujourd'hui.
2: Non, c'est pas l'Italie telle qu'on la connaît aujourd'hui. En fait, l'État du Vatican possède, on parle des États pontificaux, c'est environ les deux tiers de l'État italien tel qu'on le connaît aujourd'hui. Et donc, au départ, Pie IX fait différentes tractations politiques, différentes alliances qui font en sorte qu'il y a une unification. Il va dans le sens de l'unification de l'Italie. Ceci étant dit, à un moment donné, effectivement, il recule, voyant effectivement que le pan libéral prend du galon, prend de l'importance, et donc va aussi le contexte plus général de l'Europe, fait en sorte qu'avec la montée de différentes idéologies, notamment politiques, ben il va, je pense, avoir peur pour l'Église comme institution terrestre, politique, mais aussi sur le plan de la préséance spirituelle aussi.
1: Parce que les Italiens attendaient de lui un acte politique. Hein. Bon, on rappelle, en 1848, l'Italie est occupée par les Autrichiens. Il y a ce mouvement révolutionnaire qui embrase l'Italie en 1848. Les Italiens se disent, bon ben voilà, il va nous aider, mais non, au contraire, il se rédit, puis il va renoncer à toute réforme, même si au début, il y va de réformes assez modernes, c'est ça le grand paradoxe, non?
2: Oui, tout à fait. Et donc, il a un discours aussi beaucoup axé sur l'approche, une approche pour travailler avec les pauvres, avec les gens qui ont des difficultés, qui en arrachent, parce qu'on est en pleine seconde vague d'industrialisation aussi, donc on vit les effets délétères de ce contexte-là. Et il cherche à promouvoir, à donner des pieds et des mains aux évangiles. Mais je pense, moi, que c'est comme plusieurs autres figures importantes de l'Église catholique. À un moment donné, quand ils sentent que le mouvement social est fort et va dans un sens de libération et qu'ils s'éloignent de l'Église, qu'ils se détachent, là, il y a un raidissement.
1: Oui, parce qu'il voit ce qui se passe en France aussi.
2: Hein? Absolument.
1: Il est dans une Europe en plein bouleversement, post-Lumière, post-Révolution française, avec cette idée de séparation de l'Église et de l'État. Et ça, il se dit, pour l'Italie, c'est pas une bonne idée, là.
2: Non, ça, c'est pas une bonne idée pour l'Italie, puis c'est pas une bonne idée pour le monde catholique en général. Cette idée-là de la reconnaissance de la liberté de conscience, ça va arriver dans le contexte catholique uniquement qu'avec le Concile de Vatican II, donc 1962-65. Mmh. L'Église catholique ne reconnaît pas ça. Ça lui prend, là, donc, pratiquement encore un siècle pour reconnaître ça.
1: Oui, carrément. Donc, des idées neuves au début, mais par la suite, il se rédit. Et plusieurs chez nous, à ce moment-là, vont l'encenser. Hein, on fait le lien. Vous le dites, il y a ce courant ici chez nous, l'ultramontanisme, gardien de la tradition dans un monde en plein bouleversement. À nouveau, Jean-Paul Tardivel, romancier journaliste, dans son ouvrage La vie du pape Pie IX en 1878.
0: Il a été un pape grand, glorieux et saint. Grand par sa charité et par sa douceur, autant que par sa fermeté inébranlable. Glorieux par ses œuvres, dont une seule suffirait pour illustrer la vie d'un homme. Glorieux par son zèle vraiment apostolique. Glorieux par la durée de son règne. Et saint dans toutes choses, depuis sa plus tendre enfance jusqu'à sa mort. Tel est Pie IX, le grand Pie IX, qui laissera son nom à la dernière moitié du 19e siècle. Pie IX, qui a lutté corps à corps avec le démon et avec ses agents terrestres, les sociétés secrètes, le libéralisme, le matérialisme, auxquels il a porté des coups terribles. Pie IX, qui est mort en prononçant cette belle parole qui est comme le couronnement de sa belle vie. In dumum domini humus.
1: Parlons de son pontificat, de son intransigeance et de ses contradictions aussi, parce qu'on en revient toujours à ça, hein, au début, libéral, réformateur. Ça commence en 1854 par le dogme de l'Immaculée Conception. En fait, il est fasciné depuis le début par la Vierge Marie.
2: Oui. Alors, comme plusieurs autres hommes d'Église, ça, il faut le souligner, la figure de Marie, en fait, dès le 4e siècle, on va reconnaître la Théotokos, donc Marie, Mère de Dieu. Mm-hmm. C'est un concept qui est très important. On ne dit pas à ce moment-là clairement, ou on n'établit pas en dogme le fait qu'elle a été préservée du péché originel. Maintenant, 1854, parmi les choses qui sont menacées, ou que le Vatican, le pape, juge qui sont menacées et qui sont fondamentales, il y a la famille. Et le fondement de la famille, ben, c'est le don de soi fait par les femmes dans la maternité. Et même, c'est le modèle qu'on donne aux religieuses, d'une maternité spirituelle, d'une maternité psychique. Et donc, c'est la pierre angulaire, finalement, de la vie sociale, de la vie catholique. Alors, c'est extrêmement important de présenter, donc, une Marie, effectivement, Immaculée Conception, de la placer encore plus et de manière, je dirais, intemporelle, sur un piédestal, comme modèle pour l'ensemble des femmes, peu importe leur vocation, que ce soit une vocation d'épouse ou que ce soit une vocation de femme consacrée religieuse.
1: Oui.
2: Donc ça, c'est un élément important. Puis il faut dire qu'au 19e siècle, il y a plusieurs apparitions aussi de la Vierge. Plus tard, il va y avoir l'apparition de la médaille miraculeuse, Catherine Labourée à Paris. Il va y avoir Fatima, éventuellement, un peu plus tard, la fin du 19e, début du 20e siècle. Donc ça fait partie à la fois de l'imaginaire, de l'iconographie, de la symbolique catholique très, très forte. Et c'est fondamental parce que dans la conception catholique, la famille, c'est la première unité de la société.
1: Oui, incarnée par Marie, bon, qui est enfante, mais qui demeure vierge. 8 décembre 1864, là, il publie l'encyclique Quanta Cura et le syllabus. Deux gestes forts qui vont contribuer à le définir. D'abord, qu'est-ce que c'est l'encyclique et le syllabus?
2: Alors, essentiellement, ce sont deux documents qui ont une valeur très importante du point de vue théologique, donc qui donnent vraiment des balises très, très claires, qui rappellent en fait la tradition de l'Église et qui vont finalement, qui s'inscrivent comme une étant une réaction directe aussi au processus de libéralisation de la société, particulièrement de la société française, mmh. où ça ça brasse beaucoup.
1: Oui.
2: On n'est pas encore rendu aux lois là, de séparation de l'Église de l'État 1905, mais on s'en rapproche. Il y a eu la Révolution française.
1: Oui, on en parle.
2: Et on en parle et on discute. Et il y a des débats virulents, importants. Et donc, ça, c'est quand même un élément qui est extrêmement important. Il y a toute la question de la liberté de culte aussi, mm-hmm. La liberté de conscience, le progrès moderne en général, la volonté de liberté des individus, mais des peuples aussi. Et ça, c'est un élément c'est des éléments qui vont faire en sorte que le pape juge qu'il est nécessaire à ce moment-là de l'histoire d'intervenir pour essayer d'endiguer la situation et puis d'éviter que des catholiques ne frayent avec des idées qui vont, selon lui, à l'encontre de l'enseignement de la doctrine catholique.
1: Oui, d'où bon, l'importance de prendre la plume, puis dès le départ, hein, il définit ceux qu'il entend condamner.
3: C'est méchant. Qui, semblable au flot de la mer en furie, jetant l'écume de leur honte et promettant la liberté, bien qu'esclaves de la corruption, se sont efforcés par de fausses maximes et par de pernicieux écrits d'arracher les fondements de l'ordre religieux et de l'ordre social, de faire disparaître du monde toute vertu et toute justice, de dépraver les esprits et les cœurs, de soustraire à la règle des mœurs les imprudents, surtout la jeunesse inexpérimentée.
1: Un extrait de l'encyclique Quanta Cura dans nos archives en 1978. Ah bon, on le voit, là, il y a péril dans la demeure, péril pour la jeunesse. Puis il parle ici, ceux qui vivent, ce sont les réformateurs, les révolutionnaires, ceux et celles qui ont des idées nouvelles, justement.
2: Absolument.
1: Dans ce contexte-là, ouais. Il va définir la chose. Et les énumérer, peut-être les préciser dans le syllabus. C'est quoi, c'est 80 condamnations?
2: Oui, 80 condamnations qui concernent autant le libéralisme politique que le socialisme, le communisme. Le rapport, en fait, le statut même de l'idée de vérité, vérité révélée, le statut de la foi. Mmh. Et tout ça est placé au-dessus de tout. Hein.
1: Oui.
2: Et plus tard, au moment du Concile de Vatican I, il va être promulgué aussi l'infaillibilité pontificale en matière de foi et en matière de moralité. Donc, ça dit bien que la conception qu'il a du monde est une conception pyramidale.
1: Oui,
2: qui
1: avec
2: est,
1: lui au dessus.
2: Oui,
1: sur le dessus.
2: Sur le dessus,
1: oui,
2: absolument.
1: En haut de la pyramide.
2: Tout
1: ouais.
2: à fait, tout ouais. à fait.
1: Et l'Église qui est un rempart, hein, qui doit résister au courant moderne. Tout ça dans une époque, puis on y revient, vous l'avez évoqué au début, dans ce courant d'ultramontanisme, hein, dans les pays catholiques, puis c'est le cas chez nous au Canada français, les autorités soutiennent le pape, ils le soutiennent avec zèle. Aujourd'hui, on dirait en fait qu'ils sont plus catholiques que le pape. C'est le cas de Mgr Bourget, c'est un peu ça, non?
2: Oui, c'est un peu ça, on pourrait le dire de cette manière-là. C'est-à-dire qu'il y a des... Quand même, ils y voient, je pense, les élites catholiques ici, voient dans la figure de Pie IX vraiment un pape qui leur dit « allez-y ». Allez-y à fond, continuez le train de réforme, mettez en place des collèges, des institutions qui vont finalement prendre en charge les catholiques de la naissance à la mort.
1: Oui.
2: Parce que c'est réellement ce que l'Église va mettre en place à partir de la deuxième moitié du 19e siècle. Mmh. Et elle va le faire beaucoup avec les congrégations religieuses à supérieur général. Donc, les sœurs des Saints-Noms de Jésus-Marie qui ont été engagées en éducation, les sœurs de la Providence qui vont naître ici à Montréal, Émilie Gamelin, une pléiade, les sœurs de Sainte-Anne, les sœurs de la Miséricorde. Mmh. Il y avait plein
1: terrain,
2: de besoins.
1: Oui.
2: Des gens de terrain, absolument.
1: Oui, qui font l'œuvre sociale. Là.
2: Oui, oui. C'est pas, je veux dire, c'est pas Mgr Bourget qui va donner la soupe populaire
1: dans la rue.
2: Absolument pas. Donc, c'est... Mais par contre, il a une vision, il est un peu comme une sorte d'architecte social, du social et du religieux.
1: Oui.
2: Et donc, il utilise tout ce qui est en son pouvoir pour donner préséance à cette institution dans le contexte, dans un contexte où finalement l'État est défaillant.
1: Avec comme guide Pinoff, d'où cette fascination pour lui dans la toponymie, puis dans l'est de Montréal aussi là.
2: Absolument, tout à fait. Puis c'est quand même oui, parce que là on est métro Pinoff, on est près du Stade Olympique,
1: oui,
2: le parc Maisonneuve.
1: Mm-hmm.
2: Donc on est vraiment dans Hochelaga Maisonneuve.
1: Oui.
2: On est en
1: quartier
2: même
1: canadien français.
2: Absolument, ouais. Tout à fait. Industriel, mm-hmm. qui ne sera pas pauvre en commençant, qui va être d'ailleurs même opulent, riche.
1: Mm-hmm.
2: Ouais. Et donc, cette figure-là de Pinoff, finalement, c'est un peu comme une sorte de guide amiral.
1: Hein? Oui, une espèce de guide suprême. Hein?
2: Oui.
1: L'ultramontanisme, bon, très présent au Québec, où on fait preuve de dévotion, quitte même à prendre des armes pour défendre le pape menacé.

0: L'effectif total des Zouaves mobilisés avait été de 507. Sans avoir eu à se battre comme ils en brûlaient d'envie, les Zouaves ont écrit une noble page dans l'histoire du Canada français, puisqu'ils étaient prêts à sacrifier leur vie pour un idéal.
1: Les Zouaves canadiens, les défenses des États pontificaux, une reconstitution radiophonique en 1968 pour marquer le 100e anniversaire de leur départ, donc en 1868. Pourquoi ces Zouaves québécois, ils sont environ 500, volent comme ça au secours du pape?
2: Alors, il y a plusieurs... il y a une réelle volonté d'aller contribuer avec d'autres catholiques de partout à travers le monde à protéger les États pontificaux et puis surtout à protéger le pape lui-même, parce qu'on nous dit que sa vie est menacée, etc., etc. Et ensuite, il y a quand même... parce que dans les mémoires de ce qu'on a pu retrouver là, de Zouaves pontificaux qui ont pu écrire ou raconter leur expérience, par après, il y a tout un aspect de voyage aussi, là, de connaissance de Rome, aller quand même à Rome pour des catholiques convaincus, ultramontains, c'est le voyage d'une vie, quoi. Mm. À cette époque-là, faut penser, on y va en bateau, ça prend du temps, on se rend sur place.
1: C'est quelque chose, c'est une expédition,
2: ça. Oui, absolument. Oui. Et on est aussi en contact avec des catholiques de partout à travers l'Europe, de partout ailleurs dans le monde. Mm-hmm. Et puis, il y a vraiment il y a à la fois une mise en récit, une sorte de mise en scène aussi de tout ce mouvement-là.
1: Mm-hmm. Parce qu'il y a ceux qui veulent unifier l'Italie, on en
2: oui,
1: fait toujours
2: absolument.
1: À ça.
2: Là, tout
1: ça.
2: À fait, oh, oui, absolument, tout à fait. Et qui veulent finalement faire en sorte que le pape veille sur un tout petit bout de territoire, qui est aujourd'hui le territoire du Vatican.
1: Le Vatican, parce que le 20 septembre 1870, c'en est terminé, le roi occupe l'Italie, et c'en est fini de tous ses états pontificaux. Et Pie IX, d'ailleurs, pendant longtemps, va se considérer comme prisonnier du Vatican, hein, avec ce tout petit bout de territoire. Le Vatican qui sera reconnu beaucoup plus tard, en 1929, par Mussolini, oui, qui veut faire la paix avec les catholiques qui ont besoin d'eux, et qui va consentir à leur donner ce petit bout qui existe toujours. Pie IX, qui sera béatifié beaucoup plus tard, en 2000, par le pape Jean-Paul II, ce qui va créer une certaine controverse, même 125 ans plus tard, là.
2: Oui, c'est-à-dire que l'Église catholique, c'est pas un bloc monolithique. Il y a différents courants, il y a des courants beaucoup plus progressistes, il y a des courants beaucoup plus conservateurs, voire traditionnalistes. Il faut dire qu'au moment du Concile de Vatican I, ça a créé un schisme à l'intérieur de l'Église. Il y a une partie germanophone en Allemagne, Autriche, Suisse-Allemande, qui ont quitté l'Église, qui ont créé l'Église vieille catholique. Parce qu'ils étaient en désaccord avec l'enseignement du pape à l'époque. Essentiellement, ils disaient l'infaillibilité pontificale, c'est pas inscrit, ça découle pas de la tradition catholique. Mmh. Et après le Concile de Vatican II, il y a eu, autour de Monseigneur Lefebvre, tout un groupe qui s'est créé et ça a donné lieu à la fondation de la Fraternité Saint-Pie-X. Donc, le pape qui va suivre Pie IX. Et donc, eux se rattachent davantage à cette église incarnée par Pie IX. Donc, évidemment, dans une église qui a accepté Vatican II, majoritairement, c'est sûr que de béatifier un pape qui n'était pas un pape reconnu pour son progressisme, et sinon pour son conservatisme, c'est un drôle de message qui a été envoyé par le pape Jean-Paul II. En même temps, ça pouvait correspondre à certaines sensibilités de Jean-Paul II lui-même.
1: Oui, aussi. Mais une façon, comme quoi, ça nous montre aussi que plus d'un siècle plus tard, ce pape-là, il a marqué l'histoire. Quand on dit certainement un pontificat parmi les plus controversés, puis le pape de l'intransigeance, c'est ça aussi. Le plus long règne aussi, 32 ans quand même.
2: Oui,
1: hein?
2: 32 ans, c'est très long. Ouais. Il a été nommé, il était très jeune, il avait 54 ans. Et c'est une constante dans son parcours, parce qu'il devient évêque il y a 32 ou 33 ans. Donc, c'est un jeune pape. Mais effectivement, c'est un pontificat qui est difficile.
1: Oui.
2: Qui est très confrontant pour lui-même, mais pour l'Église.
1: Oui, dans un contexte aussi, on l'a évoqué, c'est le mouvement révolutionnaire en Italie, puis voilà, il y a un contexte de guerre aussi.
2: Hein, oui, de, absolument.
1: De mouvement. En tout cas, il aura certainement marqué l'histoire, puis forte présence chez nous, dans le métro notamment, hein, sur cette station qui désigne le Parc olympique et l'héritage des Jeux de 1976. Mon invité aujourd'hui, Catherine Foisier, est professeure au département de sciences des religions, faculté des sciences humaines de l'UQAM. Merci beaucoup d'avoir été là.
2: Avec plaisir.
1: Merci également à toute l'équipe d'Aujourd'hui l'Histoire, à la recherche et aux archives Ariane Léonard et Marie-Claude Lamotte, médiathécaire Sophie-Hélène Gibson, au site web Ronald George, à la lecture d'archives Patrice Dussault. Aujourd'hui l'Histoire est une émission de Marie Caillé. Ici Maxime Coutier, on aime vous lire, alors n'hésitez pas à nous écrire via l'icône de la bulle de conversation que vous trouverez sur l'application Radio-Canada Audio. Là-dessus, bonne soirée, à une prochaine, au revoir.

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Et bonjour à tous, au micro Sébastien Lemaitre, on est ensemble jusqu'à 18h. Alors pourquoi je vous donne l'heure à Paris? Ça interloque toujours mon équipe de La Croisée que j'embrasse évidemment, Gabriel, Alex, Harry et Hadi Diatou, donc à la recherche. Pourquoi Paris? Parce que c'est là que je pars en vacances cet été. Donc, je donne pas la date exacte d'ailleurs, parce qu'il paraît qu'il faut pas être trop précis à cause des cambrioleurs. Néanmoins, vous allez me dire, ça vous fait une belle jambe de savoir que je vais à Paris cet été, mais j'aurai un enfant de 2 ans et demi dans la valise. Comment lui faire supporter les 12 à 15 heures, voire 20 heures de voyage? Lui faire supporter le trajet? On va en parler avec Gabriel Michaud-Sauvageau dans un instant, et notre chroniqueuse

Douceur Hernandez nous donnera ses conseils pour apaiser votre stress juste avant 17h. Dans un instant, coup de projecteur, c'est le cas de le dire d'ailleurs, sur une créatrice ayant des origines autochtones québécoises qui a étudié en Alberta et qui prépare une collection pour la Fashion Week de New York. Jessica Nepton-Chaillé sera avec nous dans un instant. La ministre canadienne des Affaires étrangères du Canada, Anita Anand, condamne les mauvais traitements infligés aux membres de la flottille pour Gaza. Une douzaine de Canadiens sont parmi eux. Ottawa a d'ailleurs convoqué l'ambassadeur israélien en guise de représailles. On va y revenir. L'Alberta doit-elle rester une province du Canada ou le gouvernement de l'Alberta doit-il entamer la procédure juridique prévue par la Constitution canadienne afin de tenir un référendum provincial contraignant sur la question de savoir si l'Alberta doit ou non se séparer du Canada? Voilà la question. En entier, la question référendaire que le gouvernement provincial va proposer le 19 octobre prochain, annonce qui a été faite hier soir par Daniel Smith lors d'une allocution. Les séparatistes sont pas très contents. Un de leurs porte-parole, l'avocat Jeffrey Rath, sera avec nous après 16h. Jean-Emmanuel Fortier nous fera un compte-rendu d'ailleurs des réactions politiques à cette fameuse question référendaire vers 17h. Et vous entendrez aussi Nathalie Lachance, la chef de file de la CFA, qui avait soutenu la pétition fédéraliste. Elle nous donne sa réaction en troisième heure. On va aussi retomber en enfance pendant cette émission. C'est la convention Lego en ce moment à Edmonton. Les passionnés du fameux jeu de construction sont rassemblés dans la capitale et une participante sera avec nous. On aura aussi les sports avec Patrick Henry dans une heure. Voilà pour un échantillon de l'émission, mais on va passer d'abord à la météo. Alors, on est aux alentours de 20 degrés pour Edmonton et Calgary, mais comme hier, c'est un petit peu couvert, il y a une petite probabilité de pluie et possiblement aussi des éclairs dans le ciel. Lethbridge, Medicinat, c'est aussi un petit peu nuageux. Il pourrait y avoir quelques gouttes du côté de Lethbridge d'ailleurs. Je vois Red Deer, Cold Lake, Lac Labiche. On est à 20 degrés maximum pour tout le monde. Même chose, petit risque d'averse, petit risque d'orage. À peu près pareil pour Peace River, pour Grande Prairie. On est autour de 20, légèrement au-dessus, légèrement en dessous. Fort McMurray aussi. Et même Yellowknife est à 20 maximum. Et toujours la même chose, une petite probabilité d'humidité, bien sûr, et d'humidité aussi. Et en toute humanité, il y aura peut-être un peu d'orage, et il est 15h33.

0: Are We There Yet, Mom? Chanson très connue de la musicienne pour enfants Stéphanie Nan, alias Bepi, qui vient d'Edmonton. Est-ce qu'on est arrivé, maman? C'est un peu la phrase préférée des enfants pendant un voyage un peu trop long, un peu trop conséquent, quand ils commencent à en avoir un petit peu marre. On va en parler à 16h45 avec notre chroniqueuse Lucéré Hernandez, qui va nous donner ses astuces pour faire qu'un voyage en famille se passe bien, surtout avec des tout-petits. On en parle avec Gabrielle Michaud-Sauvageau, réalisatrice de La Croisée, directrice de l'agence de voyage, partir en vacances avec des jumeaux sans devenir folle. Bonjour Gabrielle.
1: Oui, j'ai certaines expériences, mais je n'ai pas encore de doctorat dans le domaine.
0: Mais juste, comment vous faites pour gérer les deux quand vous avez des longs trajets? Parce que je pense, là, même en avion... Vous êtes québécoise d'origine, vous allez peut-être à Montréal parfois.
1: Un trajet moyen, mais vous êtes très brave. Hein? Je vous entendais parler de voyage de 12 heures, 15 heures. Oh, c'est pas risqué encore. 4-5 heures, ça se fait encore.
0: Je suis né d'origine française, que voulez-vous? J'ai une partie des liens qui sont encore là-bas, donc la distance est ce qu'elle est. Je sais pas si vous les avez déjà emmenés quand même à Montréal.
1: Oui, au Québec, trois fois.
0: Trois fois.
1: Ça s'est très bien passé. Ouais. Ça prend une organisation.
0: Oh, dites-moi, dites-moi.
1: Bon, alors c'est moins spontané.
0: On part pas sur un coup de tête.
1: Enfants. Oui, c'est ça. On entend parfois des nouveaux parents très cool, très branchés, qui nous disent « Oui, nous, nos enfants, ils vont s'adapter à nous. On va pas changer nos habitudes. Ils vont suivre notre style de vie. » Eh bien, je sais pas qu'est-ce que ça donne de leur côté, mais chez nous, oui, ça a changé les habitudes de vie. Ça a changé les choses. Il faut accepter, ça prend de l'organisation. Il faut penser aux choses à l'avance. Il faut...
0: Pas oublier les doudous, pas oublier les jouets,
1: non,
0: amener des livres, amener
1: les jouets. Il faut essayer de faire les choses le plus court possible. Ah. Et toujours avoir des petites surprises, des petites récompenses, une petite crème glacée à la fin si tout va bien.
0: Un petit verre d'alcool.
1: Oui.

0: plus, on va dire, juste le temps du vol. Bon, tout petit, il est déjà allé à Barcelone, mais c'est quand même une distance un peu plus courte. Paris-Barcelone, là, c'est pas très long, c'est 2 heures. Mais voilà, il a émigré au Canada à 1 an, c'est ici. On avait amené des sacs entiers de jouets, de peluches, de jeux, trucs comme ça. Et ça n'avait été qu'une longue complainte tout au long du vol. J'avais la tête, je vous ai déjà sorti l'expression, comme un compteur à gaz. Expression bien française. Donc, j'ai bien hâte d'entendre Lucero Hernandez nous parler de ça, nous donner ses conseils juste avant 17h. Et d'ailleurs, nos auditeurs, quel truc est-ce que vous utilisez pour aider vos enfants à supporter les longs trajets et accessoirement à garder votre santé mentale sans avoir des envies de meurtre? Voilà, comment rester zen? Envoyez-nous vos trucs et astuces par texto au 780-468-7711. Gabriel, on se reparle vers 17h35.
1: Ben oui, je vous disais la négociation avec les enfants quand on promet une petite crème glacée. Mmh. Si tout va bien, si vous êtes gentil, il y aura une crème glacée à l'arrivée, ça fonctionne très bien. Oui.
0: Ça s'appelle de la corruption.
1: C'est de la corruption, absolument. C'est assumé à 100%. Mais quel genre de crème glacée ce sera? J'ai remarqué, étant originaire du Québec, quand je vais au Québec et quand je me promène en Alberta, j'ai remarqué différence culturelle. La crème glacée dure est beaucoup plus populaire en Alberta. Et la crème glacée molle est très populaire au Québec. Et là, crème glacée molle, est-ce que vous avez compris ce que je viens de dire?
0: Pas du tout. Je sens qu'il va y avoir un grand débat philosophique sur les différences linguistiques. C'est toujours très savoureux. Crème glacée, glace, gelato, toutes ces histoires. Je sens qu'on va bien s'amuser à 17h35 avec Nicolas Duny. Merci, Gabriel. Et puis, chacun peut nous écrire au 780-468-7711. Comment vous faites supporter à vos enfants les longs trajets? Et n'hésitez pas à nous envoyer vos témoignages. Il est 15h38.
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0: Justement, vous parlez de longs voyages, c'est tout un trajet qu'on vous propose aujourd'hui, une traversée entre le Québec, l'Alberta et New York. Chaque vendredi, je vous le rappelle, qu'on décerne une étoile à quelqu'un qui fait rayonner notre communauté. Elle prépare une collection pour la Fashion Week de New York, la semaine de la mode, un des rendez-vous mondains les plus courus. Jessica Nepton-Chaillé est née d'une mère autochtone, d'un père francophone originaire du Québec, et elle a fait ses premières armes sur les bancs de l'école Maurice Lavallée à l'université de l'Alberta. Elle s'envole par la suite pour New York avec une bourse pour étudier à la Parsons School of Design. Et avant le grand dévoilement de sa collection en septembre, on a grand plaisir de l'accueillir au téléphone pour qu'elle nous raconte son parcours. On lui décerne modestement notre étoile de la semaine. Jessica Nepton-Chaillé, bonjour.
3: Bonjour, comment ça va?
0: Ça va très très bien, on est ravis de vous avoir à l'émission. Je voulais peut-être commencer par le début, commençons par le commencement, comme on dit. Cette passion pour la mode, pour la création, ça vous vient d'où? C'est arrivé tôt dans votre vie?
3: Je dirais que oui. J'ai toujours aimé les arts. J'ai commencé beaucoup avec les dessins. Mon grand-père, je travaillais avec lui dans son garage à brûler puis à sculpter du bois. Grandissant, j'ai commencé à prendre des cours de couture. J'ai fait de la couture avec mon père. J'ai fait des costumes pour les pièces d'école de Maurice Lavallée. Donc, j'ai toujours eu comme une âme, je sais pas, artistique. Il fallait que je crée, il fallait que je fasse quelque chose. Donc, je dirais que oui. Puis même quand je suis arrivée pour choisir mon bac, j'ai décidé d'aller en design industriel. Je trouvais que c'était quelque chose qui était entre les deux, parce que c'était pratique, mais aussi que j'avais comme un peu le droit d'exprimer ma créativité. Je dirais que oui, vers l'âge de 4 ans, j'avais tout un crayon dans la main, donc.
0: Ouais. Donc très très jeune, il y avait quelque chose, l'influence de votre grand-père, vous le disiez, le travail sur le bois, après les études. Mm-hmm. Est-ce que, aussi jeune, vous vous imaginiez déjà participer à des défilés, en tout cas à des événements comme la Fashion Week de New York?
3: Non, vraiment, vraiment pas. J'avais peut-être comme quand il grandissait, il y avait Project Runway

0: c'était vraiment populaire. Puis dans ma tête, c'était comme ah, oh, c'est pour les Américains, c'est pour c'est comme pas pour moi ou que dans ma tête, c'était comme un rêve qui était dans un autre monde, une autre réalité, c'est pour la comme le monde de la télé. C'est pas vrai. Donc mais ma mère était comme non, tu veux faire de la couture, tu veux être une designer, je vais te mettre dans des cours de couture, ça tu vas apprendre à faire de la couture, c'est toi qui vas. Si tu veux, tu peux, puis let's go, on y va. Donc, mais dans ma tête, c'est comme, oh, ça va être juste pour le fun, puis ça me donne une autre affaire à faire. Genre, j'étais comme contente de faire des affaires, là. Mais non, vraiment, c'est comme, même maintenant, je comprends même pas comment en septembre, je vais montrer mon stock. La Fashion Week, vraiment. Même maintenant, je comprends pas vraiment, mais.
1: Ben, je suis navré de vous peut-être poser un blocage parce que moi, j'aimerais bien savoir comment vous avez fait pour arriver à cette Fashion Week de New York. Là, c'est pas n'importe qui peut y participer. J'imagine comment votre nom est arrivé dans la liste des artistes ayant la possibilité de montrer leurs œuvres là-bas.
0: Mm-hmm. Ben, j'ai fini mon bac en 2016. C'est un long parcours pareil. J'ai fait après mon école, j'ai décidé. Je travaillais sur une petite ligne de sac où je faisais un sac pour un ami, un sac pour un autre ami. Puis là, j'ai commencé, puis j'ai pris ça au sérieux, puis j'ai mis ça en tant que comme un design d'objet. Puis j'ai créé ma propre ligne de sac. J'ai fait qui s'appelait Copper Cherry. Je voulais faire des meubles aussi avec cette collection et ça n'a jamais vraiment fonctionné. Je faisais des collaborations avec certains de mes amis. Puis là, après plusieurs années, COVID est arrivé. Ça a fait comme un bloc dans mon comme tempo que j'avais où ce que je faisais des marchés, je vendais en ligne, mais tout a comme un peu arrêté. Puis j'ai comme pris le temps à retourner un peu à faire des vêtements, puis m'amuser d'une différente façon, parce que j'avais plus de marché, je faisais juste vendre en ligne, puis ça l'a vraiment ralenti. Donc, je suis retombée un peu dans le monde de la mode, parce que j'avais plus accès à beaucoup de choses, puis j'ai soumis un portfolio en 2023, quand j'ai eu 30 ans. J'ai décidé, je vais appliquer, je vais voir, why not? Ma sœur, elle va déménager à New York aussi. Puis, ouais, j'ai été acceptée, ils m'ont offert une bourse. Donc, ça a comme, on dirait que toutes les étoiles se sont alignées. Puis puisque je suis une des top de la classe, j'ai été sélectionnée pour être dans le show. C'est comme une place pour montrer le talent de l'école. Donc ils sélectionnent, c'est comme un processus de sélection puisqu'ils montrent les meilleurs étudiants où vraiment ils essaient de nous mettre en compétition aussi. Là. C'est quand même assez rough, mais yeah, c'est comme vraiment petit, vraiment condensé. C'est vraiment ça qui est arrivé.
1: Et l'école, vraiment, d'ailleurs, ouais. Au passage, je rappelle que vous êtes finissante à la Parsons School of Design de New York. Ben, finalement, ceux qui auront la chance de voir votre collection, à quoi ça ressemble là? Qu'est-ce que les gens pourront observer de votre travail? Qu'est-ce que vous avez prévu de montrer?
0: Donc, ma dernière année, j'ai travaillé sur une collection basée sur le récit de la chasse-galerie. J'ai fait, je trouvais que ça faisait du sens. Ça marche beaucoup avec comment j'approche les choses, puis comment je design. J'adore toutes mes affaires. Je trouve que c'est dans l'essence du voyageur. Donc, je voulais avoir quelque chose qui fait un peu hommage à ça. Donc, j'ai déjà aussi travaillé pour le festival du canot volant à Edmonton. Donc, je trouvais que ça faisait drôle puis que ça ferait bien. Donc, j'ai fait ma recherche pour ma thèse à l'entour des archétypes de l'histoire de la légende de la chevalerie. Donc, il y a beaucoup de différentes versions de l'histoire à travers le temps. Donc, j'ai pris toutes les personnages, les éléments de l'histoire qui étaient importants, qui font que l'histoire devient l'histoire. Et j'ai sept looks qui reflètent chacun de ces éléments. Donc, et je les ai tous approchés avec une façon de couper le tissu et de repositionner, qui est comme un peu, comment je peux expliquer ça, genre, être enveloppé par une couverte, parce que, comme dans le récit de la chasse-galerie, il fait froid, on est coincé dans le nord, il faut qu'on fasse un pacte avec le diable pour être avec nos familles. Donc, l'idée, c'était un peu de capturer cette essence, un peu, dans la fabrication le matériel de la collection.
1: Est-ce que d'ailleurs, dans votre travail, dans vos œuvres, on sent ou vous essayez de faire ressentir vos origines, notamment autochtones, pourquoi pas francophones aussi?
0: Oui, je trouvais que dans beaucoup de mes travaux d'école, mes premières collections, ma première année, parce que j'ai fait une maîtrise de 2 ans que j'ai faite, je trouvais qu'il y avait beaucoup de thèmes de dualité entre, puisque je suis Innu mais aussi je suis franco-albertaine, puis je peux pas être un sans l'autre, puis c'est toujours comment être capable de représenter les deux qui d'une façon honnête puis aussi respectueuse, que j'ai comme ça que j'ai essayé d'approcher tous mes projets puis toutes mes collections durant ma maîtrise. C'était vraiment comme l'idée derrière, même quand j'ai approché la chasse-galerie a aussi été comme re-racontée en tradition orale par les Inuits, d'une façon où ce que le diable, c'est pas un esprit malin, c'est un esprit qui est supposé de te rendre humble. Donc, dans la collection, j'essaie d'apporter ces éléments-là où ce que le récit de la chasse-galerie, c'est avoir peur de la nature, puis respecter comme la chrétienté un peu. Mais dans le récit, nous, l'histoire est racontée d'une différente façon. Donc, c'est comment je suis capable de vivre dans les deux et aussi montrer ça dans mon art, dans ma collection, dans ma recherche. Puis être vraiment, comment je pourrais dire ça, comme authentique, mais juste authentique à qu'est-ce que moi j'aime, puis mon style, puis qu'est-ce qui fait que moi je suis différente. Puis c'est un peu comme, moi je dis que qu'est-ce qui me rend, quand que vous allez voir dans les pages de Vogue ma collection, ça va être, ah, ça c'est, ça on peut dire que c'est canadien, ah, ça c'est vraiment, je trouve que c'est vraiment comme, ça a une essence Alberta, ça a une essence franco-canadien, ça là. Puis vraiment, c'est comme un peu une autobiographie à la fin. Même si j'ai pas écrit La chasse-galerie, je trouve que ça a une grande partie de qui on est un peu. Ça a beaucoup de... Je veux dire, on a un festival d'hiver à Edmonton juste à cause de ça. Donc, c'est...
1: Et oui, c'est le canoë volant, effectivement, et ouais. Cette authenticité, et ben les chanceux, parce que moi je ne pourrais pas y être, mais ceux qui pourront y être pourront voir ça en direct, donc au mois de septembre à la Fashion Week de New York, et verront vos œuvres. Jessica Nepton-Chaillé, mm-hmm. Je rappelle que vous êtes franco-albertaine, finissante à la Parsons School of Design à New York, donc, et vous serez à la Semaine de la Mode. Merci à vous d'avoir accepté notre invitation.
0: Merci, c'était fun, merci beaucoup.
1: À très bientôt, il est 15h51.
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3: עם הרבה גאווה, כגיבורים גדולים. תראי איך הם נראים עכשיו, תסתכלי. תראי איך הם נראים עכשיו. לא גיבורים ולא כלום, תומכי טרור. אני אומר לראש הממשלה נתניהו,
1: voilà une vidéo provenant du bureau du ministre israélien de la sécurité nationale. On y voit Itamar Ben-Gvir, le ministre, déclarant que les membres de la flottille pour Gaza étaient venus en héros. Regardez-les maintenant, dit-il en les pointant du doigt alors qu'ils sont alignés, maintenus au sol, les mains attachées dans le dos, certains en train de crier. Les images du traitement de ces gens, parmi lesquels se trouvent une douzaine de Canadiens, a choqué la communauté internationale. Ils sont désormais en Turquie en attente de rentrer au pays. La ministre canadienne des Affaires étrangères du Canada, Anita Anand, a condamné sans équivoque les mauvais traitements qu'elle a qualifiés de graves. Ottawa a d'ailleurs convoqué l'ambassadeur israélien en guise de représailles. Alors pour avoir un compte-rendu de ce qui s'est passé, mon collègue Alec Castonguet a joint en Turquie Olivier Huard, qui était sur l'un des bateaux arraisonnés par la marine israélienne au large de Gaza. Olivier Huard raconte comment la marine, avec ses soldats lourdement armés, a interpellé la flottille alors que le bateau se trouvait en eau internationale.
4: Ils abordent notre bateau, ils prennent contrôle du bateau et ils nous amènent vers un bateau prison, qui est comme un gros bateau cargo converti en prison. Et à l'intérieur du bateau cargo, c'est comme une zone de non-droit. On se fait brutaliser constamment, agresser, crier après, insulter. On se fait faire la fameuse prise palestinienne, là, qui est la tête baissée, la main sur la nuque, donc baissée de force, et les bras dans le dos, et forcer de marcher comme ça. Et pour rentrer, là, il faisait un petit enregistrement administratif. Et pour rentrer dans la cellule de prison, il fallait passer dans un conteneur noir, là, qui était comme un couloir de l'horreur. Donc, on se faisait battre par une dizaine de personnes, donner des coups, crier après. Moi, je suis dans les chanceux parce que j'ai beaucoup d'amis qui ont reçu des coups de taser. Il y a certaines de mes camarades féminines qui ont été agressées sexuellement dans ce container-là. Dans notre bateau, il y avait 180 personnes. On a relaté minimum 11 agressions sexuelles. Il y a beaucoup de mes camarades masculins comme féminins ont eu des côtes cassées, même un poumon perforé dans le cas du capitaine de notre bateau.
1: Olivier Huard raconte avoir lui aussi été frappé d'ailleurs par des soldats israéliens.
4: J'ai eu plusieurs coups, des ecchymoses partout. Et à la fin, j'ai eu un très gros coup dans le visage. Je me suis mis à saigner du nez. Pas rendu dans la cellule. Il y avait des conteneurs où on pouvait se réfugier pour la nuit pour dormir, mais il n'y avait pas assez de place pour tout le monde. Ils nous envoyaient des flashlights troposcopiques où ils nous pointaient des lasers, où ils nous criaient après pour nous empêcher de dormir. Il y avait seulement deux toilettes pour 180 personnes. Et à chaque fois qu'ils faisaient une intervention, comme venir nous porter du pain, la seule nourriture, c'était du pain blanc et de l'eau en bouteille, pas en quantité suffisante, ben ils arrivaient avec une dizaine de soldats, tout armurés, ils nous lançaient des bombes, des flash-bombes, là, des bombes sonores. Il y en a une qui a explosé à seulement deux pieds, un mètre même pas de moi. Là, j'ai encore un acouphène en ce moment, j'ai développé un acouphène. Donc, c'est ça. Ça, c'était le bateau. Une zone de non-droit. Et après ça, on est arrivé au port de Ashdod.
1: Voilà, et c'est à cet endroit qu'on a vu le ministre de la Sécurité intérieure qui se promenait autour des gens arrêtés alors qu'ils étaient attachés au sol. C'est l'extrait sonore qu'on a passé en tout début de séquence. Et à la suite de ces événements, Olivier Huard considère que la réaction canadienne a été timide et très lente.
4: De ce que j'ai vu, ils l'ont fait du bout des lèvres, en fait. C'est comme s'ils l'ont fait en dernier, une fois que c'était rendu tellement évident que c'était affreux. Parce que j'ai vu, tu sais, on est à peu près, je pense, j'ai compté une quarantaine de pays, de ressortissants de quarantaine de pays. J'ai vu des pays beaucoup plus proactifs. Moi, j'ai des amis de la famille qui appelaient au ministère des Affaires étrangères depuis lundi. Et ils se faisaient raccrocher au nez, ou ils se faisaient pas répondre, ou tu sais, ils faisaient juste aucune réponse significative. Donc, le Canada, à mon avis, a été extrêmement lent à réagir.
1: Olivier Huard, membre de la flottille pour Gaza, actuellement en Turquie, en attendant de revenir au pays, au micro d'Alec Castonguet. Que pensez-vous d'ailleurs de la réaction canadienne dans cette affaire? Olivier Huard qui la juge un peu timide, un peu lente. Envoyez-nous vos réactions par texto 780-468-7711. Il est 15h56.
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6: Bonjour, c'est Jules Bonnet. Nous sommes le vendredi 29 mai. La communauté francophone de Yellowknife est invitée à mettre la main à la pâte en cuisine, car un cours de cuisine sera proposé le samedi 30 mai à l'école Alain Saint-Cyr de Yellowknife. C'est gratuit et les inscriptions sont obligatoires. Alors rendez-vous dès maintenant sur la page Facebook de la Fédération franco-ténoise. Au menu, couscous marocain et spécialité québécoise à l'érable. Le Franco Festival de Calgary 2026, qui se tiendra les 11 et 12 septembre, lance un appel aux jeunes qui pratiquent le chant, la danse, la performance scénique ou la musique instrumentale. Si vous vous reconnaissez dans ce descriptif et que vous souhaitez monter sur scène dans le cadre d'un événement célébrant la diversité, la culture et la francophonie, faites valoir votre candidature. Le RAFA a toutes les infos, rafa-alberta.ca. La Fédération des aînés franco-albertains, la FAFA et la CFA de Grande Prairie organisent un atelier de cuisine intergénérationnelle. Le samedi 6 juin de 16 à 18h à l'école Nouvelle Frontière, la mission du jour, se faire plaisir, cuisiner avec des tout jeunes et des moins tout jeunes. Plus d'informations sur le Facebook de la FAFA, Fédération des aînés franco-albertains.
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1: Et on a reçu des messages d'ailleurs par SMS au 780-468-7711. On débattait avec Gabriel sur comment aider les enfants à supporter les longs voyages, notamment en avion. Notre fidèle auditrice Suzanne de Bonneville qui nous conseille de faire découvrir plein de dessins animés. Mon petit, il a 2 ans et demi, je lui fais regarder un peu des écrans, mais pas beaucoup, j'avoue, entre 20-30 minutes grand maximum chaque jour. Je sais qu'il y a un débat d'ailleurs, hein, beaucoup hein, au sein des familles, entre les parents. Moi, j'ai pas d'idées préconçues, je limite quand même, voilà. Mais n'hésitez pas à nous envoyer votre avis. Combien de temps d'écran donnez-vous à vos enfants, notamment aux alentours de 2-3 ans partagez-nous votre avis au 780-468-7711. Restez avec nous dans un instant, un nouveau Radio Journal. On parlera de l'allocution de Daniel Smith hier soir, qui propose d'ajouter une question sur l'indépendance au référendum du 19 octobre. Mais c'est pas si clair, évidemment. Ce sera pas direct. Exactement, oui ou non, voulez-vous sortir du Canada? Bref, on y revient tout à l'heure.
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1: Il est 16h, je m'appelle Sébastien Lemaitre, vous êtes à la croisée. On retrouve tout de suite Nicolas Duny à Calgary pour le Radio Journal. Bonjour Nicolas.
13: Salut Sébastien.
1: Alors il y a déjà des airs de campagne référendaire en Alberta au lendemain de l'annonce par la première ministre Danielle Smith de l'ajout d'une question sur l'avenir de la province lors d'un vote prévu au mois d'octobre.
13: Ouais, les Albertains devront donc décider non pas s'ils veulent l'indépendance mais plutôt s'ils souhaitent ou non le déclenchement d'un processus pour tenir un référendum sur la séparation. À Ottawa, Mark Carney a lancé un appel à l'unité canadienne. Laurence Martin a préparé ce reportage.
14: On travaille avec l'Alberta en tous les domaines de l'énergie.
15: Mark Carney parle sans cesse de bâtir le Canada. Il veut pouvoir le faire avec l'Alberta.
14: We're renovating the country as we go.
15: Pendant que nous rénovons le pays, lance-t-il, la province de l'Ouest doit être au cœur des travaux. La décision de Danielle Smith de déclencher un processus référendaire mobilise la classe politique à Ottawa. De Mélanie Joly.
16: Alors qu'on gère une guerre tarifaire, notre objectif est d'être unis.
15: À Pierre Poilievre, le chef conservateur, qui promet de faire campagne pour que l'Alberta reste dans la fédération.
17: Les conservateurs vont travailler pour unir les Canadiens.
15: Mais qui accuse les libéraux d'avoir nourri les mouvements indépendantistes à travers le pays.
17: Le Parti québécois, une partie ouvertement souverainiste, consacrée à un autre référendum. Et en Alberta, on fait face maintenant à un référendum.
15: Même si certains fédéralistes reprochent à la première ministre albertaine de se lancer dans un processus risqué qui pourrait faire éclater le Canada, Danielle Smith juge important que les résidents de sa province s'expriment.
18: Albertans will decide, not politicians, not the courts.
15: Les Albertains vont décider, pas les politiciens ni les tribunaux, dit-elle. Des paroles qui sont loin de satisfaire Jeffrey Ratt, une figure importante du mouvement indépendantiste.
19: On n'est pas content avec le référendum pour avoir un référendum.
15: Il aurait voulu que Danielle Smith force les Albertains à se prononcer tout de suite sur l'indépendance et non sur la tenue éventuelle d'un autre référendum. Ici Laurence Martin, Radio-Canada, Ottawa.
13: Et l'Association canadienne-française de l'Alberta s'inquiète de l'ajout de cette 10e question référendaire sur l'avenir de la province. Sa présidente Nathalie Lachance déplore un manque de clarté qui alimente l'incertitude. L'organisme craint pour la stabilité des services et rappelle que le cadre canadien protège la minorité francophone.
20: C'est tout le travail qu'on a fait par rapport à l'accès aux services et programmes en français. L'éducation francophone est importante. Un des leaders questionnait l'importance d'avoir des affiches bilingues, des textes bilingues sur les boîtes de céréales. C'est une question de santé et sécurité. Je pense que c'est question de l'importance pour nous d'être visible, d'être entendu, d'être sur la sphère publique, mais aussi d'avoir des programmes et services qui répondent à nos besoins comme francophones pour être compris dans un environnement où on n'aurait pas les protections fédérales que nous avons présentement.
13: Solidaire des Premières Nations, la CFA prône un débat responsable au sein d'un Canada uni. Des représentants participeront ce samedi à Edmonton au lancement de la campagne du mouvement canadien pour toujours.
21: Et on entendra d'ailleurs Nathalie Lachance de la CFA à l'émission aux alentours de 17h20. Jeffrey Rath, que vous avez entendu dans le reportage porte-parole du groupe indépendantiste Stay Free Alberta, sera avec nous en direct à 16h10, donc dans un peu moins de 10 minutes. Et Jean-Emmanuel Fortier reviendra sur tout ça, lui, à 17h10 à peu près. On a, Nicolas, la chef du renseignement américain, Tulsi Gabbard, qui a remis sa démission à l'administration Trump.
13: Ouais, elle affirme avoir pris cette décision pour des raisons personnelles, notamment en raison de l'état de santé de son mari atteint d'un cancer des os. L'ancienne militaire de 45 ans était en porte-à-faux avec Donald Trump au sujet de la guerre en Iran. Elle est aussi connue pour ses critiques de l'interventionnisme militaire de son pays. Tulsi Gabbard est la quatrième femme à quitter le gouvernement Trump en 3 mois. Elle sera remplacée par son adjoint Aaron Lucas à partir du 30 juin. Les autorités sanitaires au pays affirment que des mesures sont en place dans les aéroports canadiens afin d'accueillir les voyageurs qui proviennent de pays touchés par l'épidémie d'Ebola en Afrique. Le médecin hygiéniste en chef du Canada, Josh Reimer, qui vient de faire le point sur la situation, a souligné que, tout comme dans le cas du hantavirus, le risque de propagation de la maladie au pays reste faible. Aucun cas d'Ebola n'a été recensé au Canada jusqu'à maintenant et une seule personne a été déclarée positive au hantavirus. Il s'agit d'un patient de Colombie-Britannique qui a été hospitalisé en lien avec l'épidémie, qui s'est déclaré sur le navire de croisière MV Ondius.
21: Un mot de sport, Nicolas, maintenant le Grand Prix de Formule 1 du Canada s'amorce à Montréal.
13: Des centaines de milliers de personnes sont attendues dans la métropole québécoise en fin de semaine au plus grand bonheur du secteur touristique. Alexandre Lepoutre a plus de détails.
22: Place au Grand Prix de Formule 1 du Canada.
23: Programme officiel de la F1, official F1 programme.
22: Sur le circuit Gilles Villeneuve, l'ambiance est à la fête. Musique, stand de nourriture et des gradins remplis de spectateurs.
24: Mon garçon qui vient de Calgary, c'est des gros fans du Formule 1. C'est un événement mondial ici à Montréal.
25: On a ici les meilleurs pilotes du monde. On aimerait les voir de près. Le son, le bruit, l'odeur des pneus, c'est ça.
22: Plus de 350 000 personnes sont attendues cette fin de semaine. Certains depuis...
26: From Albany, New York.
27: We're from Michigan, United States.
28: On vient du Saguenay, puis c'était l'objectif, c'est découvrir ça, parce qu'on aime ça fait plusieurs années, puis on voulait venir voir ça à Montréal directement.
29: Tickets!
0: tickets.
22: Les hôtels s'attendent à connaître la fin de semaine la plus achalandée de l'année, selon Aurélie Deblois de Tourisme Montréal.
2: On parle d'un taux d'occupation d'environ 95% lors de ces grands événements-là.
22: Et sans oublier la fièvre des séries du Canadien de Montréal.
2: 30 à 40% de plus de demandes dans les hôtels lors des soirs de match. L'été est très bien lancé dans la métropole.
22: Une métropole en fête, mais où la circulation sera difficile. Les organisateurs du Grand Prix encouragent les visiteurs à privilégier les transports en commun. Ici Alexandre Lepoutre, Radio-Canada, sur le circuit Gilles Villeneuve, à Montréal.
21: Et un Grand Prix dont on va reparler dans 30 minutes. Ce sera avec la page sportive de Patrick Henry, juste après d'ailleurs votre prochain Radio-Journal de 16h30. Mon cher Nicolas, donc à tout à l'heure.
13: À tout à l'heure.
21: Il est 16h06.

0: Et restez avec nous, on va dans un instant parler avec Jeffrey Rath, porte-parole du mouvement indépendantiste Stay Free Alberta, également avocat qui va réagir donc à l'allocution d'hier soir de Danny Smith, la première ministre, qui annonce un référendum à l'automne, mais on ne sera pas du tout un référendum qui va demander l'indépendance de l'Alberta. C'est beaucoup plus subtil que ça. On va en parler donc dans un instant avec Jeffrey Rath. On va aussi revenir sur toute cette affaire avec Jean-Emmanuel Fortier. Ce sera vers 17h. Il nous fera un compte-rendu des réactions politiques à cette question référendaire. Vous entendrez aussi Nathalie Lachance, la chef de file de la CFA, qui avait soutenu, elle, la pétition fédéraliste. Elle nous donnera sa réaction en troisième heure. On va également retomber en enfance, puisque c'est la convention Lego à Edmonton en ce moment. Les passionnés du fameux jeu de construction sont rassemblés dans la capitale. Et une participante sera avec nous. Puis on aura aussi les sports de Patrick Henry. Ce sera aux alentours de 16h35. En attendant, il est 16h08. Alors, côté météo, je vais rafraîchir ma page d'Environnement Canada. Pour ce soir, on est entre 7 et 9 degrés pour Calgary et Edmonton. Ciel couvert, petit risque d'averse, possiblement d'ailleurs quelques éclairs. C'est pas très brillant, c'est assez gris hein, dans l'ensemble quand même. Je vois Lethbridge, Mélécinat, on est quelque part entre 5, 6, 7 degrés. Des nuages à chaque fois, Red Deer également, Cold Lake, parfois un petit risque d'averse, hein, tout comme à Lac Labiche et Cold Lake, 8 degrés maximum. Jasper, Peace River, c'est gris, peut-être quelques gouttes de pluie au passage, Grande Prairie aussi, Fort McMurray, la probabilité d'averse est même plus élevée d'ailleurs que dans d'autres endroits, on a quasiment 10 degrés côté température. Enfin, ce soir pour Yellowknife, on est un petit risque d'averse aussi, c'est un peu pareil qu'ailleurs d'ailleurs, il y a quelques éclairs dans le ciel qui pourraient apparaître donc en soirée, et il est 16h09.
1: 700,000 Albertans signed one petition or another asking for a referendum on this issue. We cannot kick this can down the road. We need to get direction from all Albertans.
0: Hier soir, lors d'une allocution télévisée, Danielle Smith a confirmé qu'une question sur la place de l'Alberta au sein du Canada serait posée lors du référendum prévu cet automne. Selon elle, 700 000 personnes ont répondu aux deux principales pétitions qui ont circulé ces derniers mois. Une pour demander une séparation de la province, une autre pour demander le maintien de l'Alberta dans la fédération. Et le 19 octobre, les Albertains devront donc répondre à cette question. Elle est un petit peu longue. L'Alberta doit-elle rester une province du Canada ou est-ce que le gouvernement de l'Alberta doit entamer une procédure pour tenir un référendum provincial sur la question de savoir si la province doit ou non se séparer du Canada. Je l'ai un petit peu résumé. Danielle Smith qui a rappelé qu'elle était d'ailleurs favorable au maintien de la province dans la fédération. Elle estime que la formulation respecte à la fois les deux groupes, les signataires de la pétition fédéraliste et ceux de la pétition indépendantiste. Le groupe Stay Free Alberta dont la pétition a d'ailleurs été invalidée par la justice. On en parle tout de suite avec l'avocat Jeffrey Rath. Il est porte-parole du groupe séparatiste Stay Free Alberta. Bonjour Monsieur Rath.
2: Bonjour.
0: Déjà, première question générale, comment est-ce que vous réagissez à cette proposition de Danielle Smith?
2: Pour nous, nous n'étions pas surpris par l'annoncement de Danielle Smith hier soir, parce qu'il y avait quelqu'un dans son bureau que plus tôt dans la journée, il nous donnait la question parce qu'il était tellement discuté avec Danielle Smith puis les choses qu'il va faire avec la question, parce que 700 000 Albertains ont voté pour une question sur laquelle on peut répondre oui ou non. 700 000 Albertains n'ont pas voté pour une question d'avoir un vote pour avoir une question. C'est pas mal tannant qu'est-ce qu'elle avait fait hier soir. Puis Danielle Smith a regardé les Albertains dans les yeux, puis elle disait seulement les mensonges hier soir à peu près de la pétition. Elle disait que les cours disaient qu'elle ne peut pas faire la question de Stay Free Alberta ou M. Lukasik parce que les cours vont être mal contents. C'était un mensonge. Both,

0: même la juge Leonard puis la juge Thiesby, on les deux disaient dans leur décision que si Daniel Smith veut prendre la question sur section 1 de l'acte référendum d'Alberta, elle a la juridiction pour faire ça. Puis avec la question de M. Lukasik, le chef de l'Athabasca Chipewyan First Nation a signé la question. Lui est un membre de Forever Canadian. Tous les chefs autochtones qui sont fâchés avec Stay Free Alberta et leur question sont tous des membres de Forever Canada. Ils ont tous signé la pétition de M. Lukasik.
1: Excusez-moi, effectivement, sur les affaires juridiques et la décision de la Cour, la juge Leonard, Daniel Smith, elle pouvait pas poser la question de l'indépendance puisque votre pétition a été annulée par la justice quand même.
0: Non, mais ça fait pas de différence. Même Daniel Smith a la juridiction entre section 1 de l'acte de référendum de prendre notre question si elle veut. La décision de Justice Leonard était limitée à le Citizens Initiative Act seulement. C'était une question, c'était mauvais pour les citoyens pour mettre leur nom sur une pétition, mais c'était pas mauvais pour Daniel de prendre la question sur section 1 de l'acte de référendum. Ça, c'est une des raisons que la décision de la justice Leonard est à la cour d'appel maintenant. Parce que son décision ne fait pas beaucoup de sens. C'était non constitutionnel pour les citoyens de mettre leur nom sur une pétition, mais c'est constitutionnel pour Daniel Smith pour prendre la même question sous section 1 de l'acte de référendum. Ça, c'est une des raisons que nous sommes à la cour d'appel maintenant.
1: Alors, néanmoins, Jeffrey Rath, la question sur l'indépendance, elle n'est pas totalement écarté, puisque les Albertains peuvent demander d'aller vers un référendum d'indépendance. On ne ferme pas totalement la porte.
0: Well, mais c'est stupide, OK? On va avoir un vote pour avoir un vote. Donc, si vous êtes sur le côté des indépendantistes, tu vas avoir un vote pour avoir un vote. C'est contre la loi en Alberta d'avoir un référendum dans une année d'élection. Donc, on ne peut pas avoir un référendum jusqu'au temps de 2028. Puis M. Rob Anderson, le chef d'équipe pour Daniel Smith, puis Daniel Smith vont dire, « Oh oui, puis si tu veux un référendum dans 2028, tu dois travailler pour Daniel pour Daniel d'être réélu dans les élections de 2027. » Donc, il faut gagner le référendum de 2026. On doit aider Daniel Smith d'être réélu en 2027. Puis seulement à ce temps-là, on va trouver si Daniel Smith nous dit des mensonges encore pour voir si on va avoir un référendum ou non. Puis pour Daniel Smith, il dit des mensonges totalement à les membres de UCP continuellement. Donc, on n'a pas beaucoup de foi dans dans Daniel Smith maintenant. Et il y a beaucoup de nous autres qui veulent terminer Daniel Smith comme chef de le parti UCP parce qu'elle est brisée la foi avec ses membres.
1: D'ailleurs, l'indépendantiste Mitch Sylvestre, qui est le directeur général de l'Alberta Prosperity Project, a appelé les indépendantistes à prendre leur carte au parti conservateur pour éventuellement contraindre Daniel Smith à démissionner. Vous soutenez donc cette démarche?
0: Oh, certainement, parce que Daniel Smith n'est pas le seul conservateur en Alberta qui peut gagner une élection contre M. Nanji. On a besoin d'un chef de le parti UCP qui ne mensonge pas à les membres UCP. On a besoin d'un chef de le parti UCP qui a le respect pour leurs membres et pour le fait que il y a une majorité super des membres de l'UCP qui veut un référendum d'indépendance. Donc, et qui supporte l'indépendance. Donc, maintenant, Danielle dit qu'elle va être en campagne pour Monsieur Lukasik, puis Monsieur Nanji, puis Mark Carney. Ils travaillent pour eux maintenant. Donc, il a croisé la plancher encore. cette fois par l'NDP, par les libéraux en Ottawa. Daniel Smith aime M. Carney tellement que Daniel veut travailler pour M. Carney d'arrêter l'indépendance en Alberta parce que M. Carney a des grands plans pour Canada qu'il ne peut pas payer d'argent pour si Alberta garde l'argent en Alberta pour les Albertains gardent leur argent pour eux-mêmes, right?
1: Ouais.
0: Donc, le Canada ne fonctionne pas pour pauvre M. Carney si les Albertains ne continuent pas de donner tout leur argent à M. Carney.
1: Ben, justement,
0: tout à fait d'accord avec ça.
1: Vous parlez de Mark Carney à Jeffrey Rath. Est-ce que vous pensez que l'entente signée avec Ottawa, avec le premier ministre fédéral qui prévoit la construction d'un pipeline, vous pensez que ça a joué dans cette décision de Daniel Smith? Est-ce que Daniel Smith...
0: Non, on a entendu d'une personne qui était dans la chambre avec M. Carney puis Daniel Smith, que Daniel Smith a promis M. Carney qu'il va pas avoir un référendum sur l'indépendance en Alberta cette année. Mm. Donc, c'était un promis de Daniel Smith. Peut-être, c'est, donne-moi un pipeline, puis je vais tuer l'indépendance d'Alberta. Et ça a l'air de ça maintenant, parce que ça, c'est qu'est-ce qu'elle fait, tu sais. Mm. On n'a pas beaucoup de foi dans Daniel Smith. Encore, elle dit des mensonges à les membres de la parti UCP, tout le temps. Le MOU qu'elle a signé avec M. Carney est un désastre pour Alberta. Les personnes ne comprennent pas qu'il a enlevé, on dit en anglais, loophole, il a enlevé des manières que les compagnies peuvent payer moins sur les carbon credits entre le régime qui existe maintenant. Puis, comme résultat de ça, les compagnies d'huile en Alberta vont payer beaucoup plus que $5 sur $90 en carbon tax pour extraire d'huile en Alberta.
1: Jeffrey Rath, j'ai une dernière question pour vous. Est-ce que cette annonce de Daniel Smith hier soir, qui vous déçoit, bien évidemment, on l'entend, est-ce que ça va encore plus motiver les participants du mouvement indépendantiste ou est-ce que c'est la mort du groupe?
0: Non, on est plus déterminé aujourd'hui qu'on était la journée avant. Les personnes dans le mouvement indépendantiste sont très fâchés, même avec Daniel Smith, puis tout le monde travaille ensemble en équipe pour terminer Daniel Smith comme chef de la partie UCP. Puis après ça, on va travailler pour changer le référendum que Daniel Smith a fait a mis sur l'agenda, l'agenda pour le référendum en octobre. Parce que les choses que Daniel fait avec cette question, c'est tout à fait malhonnête pour les citoyens d'Alberta. Elle fait pas d'attention à la 700 000 personnes qui veulent une question pour laquelle ils peuvent répondre oui ou non. Donc pour ça, on continue de travailler. Et je suis confiant qu'on va gagner au point final.
1: Eh bien, donc on aura l'occasion d'en reparler avec vous, Jeffrey Rath, avocat, porte-parole du groupe séparatiste Stay Free Alberta. Merci beaucoup d'avoir accepté notre invitation aujourd'hui.
0: Non, de rien. Merci beaucoup pour votre question.
1: À très bientôt. Et d'ailleurs, je m'adresse aux auditeurs qui nous écoutent. Comment est-ce que vous réagissez donc à cette question référendaire proposée par Daniel Smith et qui visiblement donc ne satisfait pas les groupes indépendantistes? N'hésitez pas à nous donner votre avis par texto, par SMS au 780 468 7711. Et il est 16h21.

0: Un extrait de la chanson thème du film Lego Movie Everything is Awesome, chanson composée, interprétée par le duo de Calgary Tegan et Sarah, la fameuse marque danoise Lego, fameuse marque de jeux de construction, est à l'honneur à Edmonton. La convention Northern Bricks a démarré hier, donc dans la capitale albertaine. Pour les deux premières journées, l'événement est réservé aux exposants et participants, dont des célébrités du monde Lego. Puis à partir de ce soir jusqu'à dimanche, le Northern Bricks sera ouvert au public. Mon prochain invité a fait le voyage depuis l'Ontario pour participer à cette convention. Liam Tam est amateur de logo, a déjà participé à plusieurs conventions, notamment à Toronto. Elle animera un atelier et un tournoi de Brick Wars, un jeu de guerre où les joueurs construisent leurs armées et leurs champs de bataille avec des briques de style Lego. Liam Tam est dans nos studios donc pour nous partager cette passion des Lego. Liam Tam, bonjour.
1: Bonjour.
0: Vous habitez en Ontario, si je me trompe pas. Pourquoi vous avez décidé de faire le déplacement, la route est longue pour venir jusqu'à cette Northern Marine Convention?
1: Au fond, c'est un groupe d'amis que j'ai rencontré à Toronto, à une autre convention, même format, Bricks in the Six. Mm. On a passé du temps ensemble, ça fait 2 ans qu'on se connaît. Et en parlant de plus en plus de gens du groupe de Lego, ici à Edmonton, NALUG, Northern Alberta Lego User Group, on m'a convaincu de venir à Edmonton. Mmh.
0: Et on a donc, comme je le disais, 2 premiers jours qui sont réservés aux exposants et aux célébrités du monde Lego. Ça se passe comment en coulisses, puisqu'on n'a pas encore le public? On est là entre, j'allais dire, professionnels du monde Lego. Je me demande de quoi on parle, quelles sont les discussions à ce moment-là?
1: Ben, généralement, une convention, c'est quand même un environnement décontracté. Mmh. C'est pas excessivement formel. Mmh. C'est au fond souvent un rassemblement d'amis. Mmh. Une convention comme Northern Bricks, qui est quand même plus petite, on dit à peu près 90 participants. Ouais. Généralement, comme que c'est centré sur un groupe, les gens de l'Alberta, tout le monde se connaît. Mmh. Donc, c'est souvent tout simplement se rattraper avec des gens que ça fait 1 an qu'on n'a pas vu, rencontrer les amis de nos amis.
0: On parle de quoi? On est là, voilà, ça. On parle de ses souvenirs peut-être des Lego, la passion du Lego, ce qu'on arrive à faire comme construction, comme objet, comme ouais. Représentation. On parle de tout ce genre de choses.
1: Ouais, et souvent ça, les discussions, ça va être vis-à-vis ce qu'on a apporté à la convention. Ouais. Donc une nouvelle création, un nouvel événement ou quelque chose que quelqu'un d'autre a fait. Parce que on parle quand même de gens, c'est des artistes, c'est des créateurs que essentiellement leur carrière, pour certains, c'est bâtir du Lego. Mm. Ça se fait de toutes sortes de manières, mais il y a plusieurs gens qui sont là cette fin de semaine que leur vie, c'est devenu le Lego. Mmh. Et donc, des fois, c'est parler de travail. Qu'est-ce qu'ils ont accepté comme projet? Qu'est-ce qu'ils font les médias sociaux, la création comme telle. Et évidemment, ce qui est là à la convention.
0: Quelle création vous a le plus impressionné? Est-ce qu'il y en a une que vous avez en tête qui vraiment vous a... Wow.
1: Aujourd'hui, de ce que j'ai vu, il reste encore quelques groupes qui finissent de monter, mais il y a des mosaïques Transformers. Mm-hmm. Donc, il y a un Megatron en monochrome, tout simplement incroyable.
0: Megatron, le méchant, donc, de Transformers.
1: Ouais, ouais. Il y a un modèle à l'échelle de, si je me trompe pas, le hangar ou un hangar, possiblement même du musée même où la convention se tient.
0: Musée de l'aviation, donc,
1: ouais,
0: OK.
1: Ouais, de l'Alberta. Dans le nord de Edmonton.
0: Ouais. Donc, ce sont effectivement des artistes, des créateurs qui font ça parce que ce sont des heures et des heures de travail, mais il faut aussi une vision. Bref, est-ce que on est là très très loin de l'image parfois enfantine des Lego? Là, ça va beaucoup plus loin quelque part?
1: À la fois oui, à la fois non. La majorité des gens qui choisissent le Lego comme profession ou comme hobby, quand même sérieux, parce que pour la majorité des gens qui sont là, on parle des milliers de dollars par an, des centaines d'heures, des voyages d'un bout du pays à l'autre. Il y a une certaine joie enfantine qui nous anime, mais là, de partir de là à dire qu'on bâtit quelque chose, mais c'est là que ça devient vraiment du sérieux parce que, il y a des créations qui vont être là, que ça va être des dizaines de milliers de morceaux, des choses que c'est comme, on parle de 30 pieds carrés, tu sais, deux tables, une table de 5 par 6 couverte de une construction. Et pour ça, ça prend des mois. Typiquement, pour une convention, surtout si c'est pas si la convention est pas dans ta ville, tu commences un projet de cette échelle-là l'année d'avant. Donc, c'est des esquisses, c'est un concept, c'est de décider d'une échelle. Donc, c'est un peu le même principe que des trains modèles ou d'autres choses du genre où ce qu'il faut choisir ce que je bâtis à une échelle de 1 à 80, 1 à 45 pour décider les proportions et la grandeur. Après ça, c'est de trouver tous les morceaux. Bon, on a des grandes collections, mais reste que quand on a besoin de 2000 morceaux identiques, ça, c'est quand même difficile. Et donc, faut acheter des fois en direct de Lego, des fois des magasins tierce partie. Il y a une variété de sources. Des fois, on emprunte des morceaux de nos amis.
0: Liam Tom, un mot peut-être sur vous personnellement. Je me demandais d'où vous était venu la passion et quelle part ça dans votre vie.
1: Le Lego, j'ai toujours bâti du Lego. J'étais jeune, puis mes parents réussissaient pas à me sortir du sol. Bon, elle me disait va dehors. ça m'intéressait pas. Donc, j'ai jamais vraiment arrêter de construire du Lego. Beaucoup d'adultes qui ont fait du Lego parlent d'un Dark Age. Ça se dit, bon, à 16 ans, 18 ans, la majorité des jeunes, ça arrête d'être intéressé de Lego, ça s'en va faire d'autres choses. Et typiquement, pour la majorité des adultes, Lego, il y a une période, disons, entre 18 et 30, où ce qu'ils vont avoir moins d'intérêt. Et des fois, c'est avoir des enfants, que ça les remette dans le hobby. Sinon, des fois, c'est tout simplement les nouveaux ensembles que Lego sont en train de produire, qui sont faites pour des adultes, qu'on voit beaucoup de gens qui sont revenus dans le hobby pour ça. Mais pour moi, personnellement, c'est un espace, j'ai une communauté, je connais de plus en plus de gens dans toutes sortes de coins, et c'est un outlet créatif, parce que je suis nul en dessin. Bon, écrire, c'est que ça va, mais d'un point de vue visuel, quand j'ai quelque chose que je veux créer, ça a toujours été plus facile de construire quelque chose en Lego que de dire que je dessinerais, que je peins, j'en ferais une peinture ou une sculpture.
0: Et d'ailleurs, cette passion donc vous a suivi. On parlait de cette question, cette image enfantine. Est-ce qu'il y a aujourd'hui un regard qui peut être parfois un peu, en anglais, on dirait judgmental, là, des gens qui discriminent un petit peu, des adultes qui jouent au Lego? Ça arrive parfois, ce genre de choses?
1: Je dirais il y a 15 ans, probablement plus qu'aujourd'hui. Encore une fois, le fait que le groupe Lego a choisi de produire des ensembles qui sont... sur la boîte, ça dit 18 et plus, c'est des ensembles qui coûtent plusieurs centaines de dollars. Ça leur a ouvert la porte à l'idée que le Lego peut être un hobby adulte. Et de là, la prochaine étape pour beaucoup d'adultes qui se retrouvent dans le hobby, c'est d'ensuite construire leur propre création, d'ensuite vraiment se mettre dans le côté créatif, le côté original des choses et de bâtir les créations qui vraiment... ça c'est incroyable ce que le monde est capable de faire aujourd'hui.
0: Liam Tam, je rappelle donc que vous êtes amateur de Lego et donc cette Northern Bricks Convention qui est donc en ce moment même à Edmonton jusqu'à dimanche. Allez-y, j'irai moi-même avec ma famille. Liam Tam, merci d'avoir accepté notre invitation.
1: Merci à vous.
0: Et il est à 16h30.
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0: C'est l'heure donc du Radio-Journal en compagnie de Nicolas Duny qui est en ligne depuis Calgary. Bonjour Nicolas.
3: Salut Sébastien.
0: Donc l'ajout d'une question sur l'indépendance de l'Alberta lors du référendum de l'automne fait fortement réagir dans la province de l'Ouest canadien.
3: Oui, les adversaires politiques de la première ministre Danielle Smith l'accusent de diviser la population et craignent que cette joute politique déstabilise l'économie de la province. Emmanuel Prince-Tauvette a préparé ce qui suit.
4: C'est un dur lendemain de veille pour Naen Nenshi, le chef de l'opposition en Alberta.
5: La question du référendum est ridicule. C'est absolument ridicule. Des choix multiples.
4: La première ministre Danielle Smith appelle les Albertains à se rendre aux urnes le 19 octobre prochain pour prendre position sur la place de leur province au sein du Canada. Et elle soutient qu'elle va faire campagne pour le camp de l'unité nationale.
6: I'll be doing everything I can to convince my fellow Albertans that the choice should be to remain.
4: Mais ses propos ne convainquent pas son adversaire politique.
5: Et moi, je juge par les actions. pas par les mots.
4: Le maire d'Edmonton, Andrew Knack, et son homologue de Calgary, Jérémy Farkas, ont, tour à tour, dénoncé la manœuvre.
7: But this is actually an issue we need to fight. Edmonton will always be a vital part of Canada.
8: And the fact that we're simply having this debate has been incredibly economically damaging.
4: Il considère que la tenue d'un référendum nuit déjà à l'économie de leurs deux villes. De son côté, Jeffrey Ratt, figure importante du mouvement indépendantiste en Alberta, appelle désormais ses sympathisants à prendre une carte de membre du parti de la première ministre pour la pousser vers la porte de sortie.
9: Daniel a perdu son autorité morale pour continuer comme chef de la partie UCP en Alberta.
4: Daniel Smith ne s'en inquiète pas. Outre mesure, il dit faire confiance au jugement des Albertains en vue du référendum de l'automne. Ici, Emmanuel Prince-Sauvette, Radio-Canada, Edmonton.
3: L'Association canadienne-française de l'Alberta, elle, s'inquiète de l'ajout d'une dixième question référendaire sur l'avenir de la province. Sa présidente Nathalie Lachance déplore un manque de clarté qui alimente l'incertitude de l'organisme, craint pour la stabilité des services et rappelle que le cadre canadien protège la minorité francophone.
10: C'est tout le travail qu'on a fait par rapport à l'accès aux services et programmes en français. L'éducation francophone est importante. Un des leaders questionnait l'importance d'avoir des affiches bilingues, des textes bilingues sur les boîtes de céréales, de Tylenol. C'est une question de santé et sécurité. Je pense que c'est question de l'importance pour nous d'être visible, d'être entendu, d'être sur la sphère publique, mais aussi d'avoir des programmes et services qui répondent à nos besoins comme francophones pour être compromis dans un environnement où on n'aurait pas des protections fédérales que nous avons présentement.
3: Solidaire des Premières Nations, la CFA prône un débat responsable au sein d'un Canada uni. Des représentants participeront ce samedi à Edmonton au lancement de la campagne du mouvement canadien pour toujours.
0: Et vous entendrez d'ailleurs Nathalie Lachance de la CFA tout à l'heure à 17h20. Ce sera juste après Jean-Emmanuel Fortier, notre journaliste qui reviendra sur toute cette affaire. Et on a entendu Jeffrey Rath, porte-parole de Stay Free Alberta, un peu plus tôt dans le reportage. Il était avec nous en direct à 16h10, donc il y a une vingtaine de minutes. Vous pouvez réécouter cette entrevue très intéressante sur notre plateforme audio. Nicolas, la propriétaire de chiens accusée de négligence criminelle ayant entraîné la mort d'un garçon de 11 ans a été jugée coupable à Edmonton.
3: Ouais, en avril 2024, l'enfant qui visitait son père avait été tué par les deux chiens de l'accusé. Le juge Eric McLean a qualifié le témoignage de la propriétaire d'évasif et défensif, affirmant qu'elle rejetait cavalièrement la faute sur les autres. Selon le tribunal, elle aurait dû faire plus pour protéger la victime, d'autant plus que ces chiens avaient déjà blessé deux personnes et tué deux animaux. À Bécancour, au territoire du Nord-Ouest, des résidents dénoncent l'état de leur logement. Plusieurs familles attendent des réparations depuis des mois, parfois même des années. Une aînée de 70 ans vit entourée de moisissures et multiplie les problèmes de santé. Ailleurs, une famille est privée d'eau courante. Tous partagent un sentiment d'abandon. Le gestionnaire local du logement évoque un manque de logement, de financement et de personnel. Des discussions sont en cours avec Logement TNO pour corriger la situation. Le zoo d'Edmonton compte trois nouveaux résidents. Il s'agit de trois louveteaux arctiques, leurs parents Aspen et Tundra. Le zoo précise là que les petits commencent tout juste à sortir de leur tanière et à explorer leur habitat. Les louveteaux arctiques naissent aveugles et entièrement dépendants de leurs parents. Ils ne commencent à émerger de leur tanière qu'au bout de plusieurs semaines.
0: On en reste là pour le Radio-Journal. Merci à vous, Nicolas. Je vous retrouve dans une heure.
3: À tout à l'heure.
0: En attendant, il est 16h35. C'est l'heure des sports en compagnie de Patrick Henry. Bonjour Patrick.
11: Salut Sébastien.
0: On commence par du hockey. On a le Canada qui est toujours invaincu au championnat du monde de hockey. Donc.
11: Oui, ça a été plus facile qu'hier pour le Canada qui affrontait la Slovénie aujourd'hui. Une victoire de 3-1. On se dirigeait vers un jeu blanc, mais avec 1 minute 5 à faire à la rencontre, les Slovènes ont marqué pour retirer le jeu blanc du gardien Jet Graves, qui avait connu un bon match jusque-là. Donc, les marqueurs pour le Canada, Denton Matechuk, Dylan Cousin et Emmett Finney. Finney a été nommé le joueur du match. C'est un joueur des Red Wings de Détroit. Evan Bouchard a encore une fois montré qu'il pouvait très bien jouer sans Connor McDavid. Depuis le début du tournoi, Evan Bouchard est le meilleur de toutes les équipes au chapitre des plus et moins. Il a été sur la glace pour 8 buts des siens et aucun but des adversaires, donc ça lui fait un différentiel de plus 8. Dans le match, Darnell Nurse a récolté une aide et jusqu'à maintenant, lui, ça va un peu moins bien, Darnell Nurse. Il est à plus 1, malgré le fait que le Canada est l'équipe qui présente le plus grand différentiel de buts. Donc, ça

0: Vous, les favoris, alors j'entends bien que les championnats du monde, c'est pas la compétition la plus prestigieuse en ce moment, mais est-ce que le Canada a de bonnes chances d'avoir la médaille d'or, même si les meilleurs joueurs sont pas là?
1: Ben, le Canada fait toujours partie des favoris parce qu'on dit toujours que le Canada pourrait envoyer son équipe C ou D et être très compétitif. C'est vrai. On pourrait choisir. On a un bassin de joueurs beaucoup plus important pour des compétitions comme ça. Faut dire qu'il n'y a pas seulement le Canada qui n'envoie pas ses meilleurs joueurs. La plupart des autres pays aussi ont beaucoup d'absents. On pense à l'Allemagne qui aurait un visage différent si Leon Draisaitl était là, par exemple. Donc, c'est certain que c'est pas les Jeux olympiques, mais pour les pays européens, ce tournoi-là revêt une très, très grande importance. Chez nous, c'est peut-être un peu moins important, mais pour certains joueurs, c'est une occasion de reprendre confiance. Je pense à un joueur comme Isaac Howard. Bon, il joue pour les Américains. C'est un joueur des Oilers. Ça va pas tellement bien pour les Américains, mais lui a 3 buts, une aide en 4 matchs. Donc, jusqu'à maintenant, il produit au rythme d'un point par match. Ça va un petit peu moins bien pour Matt Coronato des Flames, qui a marqué un but. Il n'a pas récolté de mention d'aide. Je vous parlais d'Evan Bouchard. Il a 1 but, 3 aides. Nurse a quand même 4 mentions d'aide. Martin Pospisil des Flames avec la Slovaquie, 1 but et 3 aides. Mathias Ekholm avec la Suède, 3 buts, 1 aide. Donc, il y a des joueurs qui réussissent à se démarquer. Il y a quelques joueurs qui ont profité de ce tournoi-là au cours des années pour vraiment reprendre confiance et signer de gros contrats par la suite dans la Ligue nationale de hockey. Connor Brown, qui joue pour le Canada cette année, a déjà connu un excellent tournoi. Ça l'avait aidé par la suite. Adam Henry, la même chose. Donc, on retrouve un peu de tout à ce tournoi-là. Le Canada doit faire partie des favoris. Les États-Unis le sont habituellement aussi. Ils ont une équipe quand même un peu moins forte, mais Mathieu Tkachuk est là. Lucas Raymond est quand même là aussi. Donc, on a certains gros noms. Les Suédois sont habituellement toujours à surveiller, même si là, ça ne va pas nécessairement tellement bien pour eux. Donc, le tournoi se poursuit au cours de la fin de semaine. Dans la Ligue nationale aussi, ça se poursuit. Je ne sais pas si vous avez vu la victoire du Canadien hier. Ça semblait
0: 6-2.
1: On se demandait si les joueurs allaient être rouillés. On a pu voir que oui, malgré qu'ils ont marqué un but très rapide, les Hurricanes. Par la suite, on voyait très bien qu'ils n'avaient pas les jambes. Ça s'est replacé un peu en deuxième période. Le Canadien a très bien joué, a été très opportuniste, même s'ils n'ont pas nécessairement lancé souvent. Ils ont profité de leur chance de marquer et sont allés voler un match à l'étranger. C'est toujours ce qu'on veut faire quand on commence une série. Donc, mission accomplie pour Montréal, qui disputera le prochain match en Caroline demain soir. Et ce soir, c'est la série entre Vegas et le Colorado qui se poursuit. Les deux équipes seront privées d'éléments importants encore une fois. L'Avalanche devra jouer sans le défenseur Cal Makar, alors que du côté de Vegas, qui mène la série 1-0, on va jouer sans le capitaine Mark Stone, toujours pas prêt à revenir au jeu.
0: Et les francophones seront à l'honneur lors des deux visites des Alouettes de Montréal en Alberta, Patrick.
1: Ouais, c'est la CFA qui a annoncé ça aujourd'hui. Projet très intéressant. C'est dans le cadre du 100e anniversaire de l'organisme. On veut fêter dans les stades. Donc, quand les Alouettes seront en visite à Edmonton le samedi 20 juin et à Calgary le samedi 18 juillet, il y a des sections du stade aux deux endroits qui seront réservées pour les francophones. Donc, vous pouvez vous acheter des billets dès maintenant. Et si vous vous rendez sur le site de la CFA, il y a un guide pratique de la billetterie pour chacune des deux villes qui est là et c'est vraiment très bien fait. À Edmonton, si vous achetez vos billets rapidement, vous pourriez être invité à porter le drapeau canadien sur le terrain. Donc, toute une expérience. Moi, j'ai la chance d'aller sur le terrain à l'occasion, à la fin des matchs et c'est très spécial de voir le stade de ce point de vue-là. Donc, vous pourriez voir le stade presque rempli et avoir la fierté de porter le drapeau canadien pendant l'hymne canadien qui, je vous l'annonce probablement là, en primeur, mais il sera chanté de façon bilingue lors de cet événement-là. C'est habituellement le cas à Edmonton, du moins quand les Alouettes sont en visite pour cet événement qui est offert aux francophones. Je suis pas mal certain qu'on va faire l'effort dans les deux villes pour chanter en français. À Edmonton, les billets sont en vente au coût de 23,36 $. Si je ne me trompe pas, c'est les billets les moins chers. Et à Calgary, on peut se procurer des billets. Je ne vois pas le prix à Calgary. Donc, il faut aller aller sur, faut aller plus loin que je suis allé dans les démarches pour réserver les billets. Je pense qu'on parle d'une trentaine de dollars, mais je suis pas certain. Donc, vous pouvez réserver et vous aurez vos places avec les autres francophones. Donc, je sais qu'il y a beaucoup de gens qui ont l'habitude d'aller voir les matchs quand ce sont les Alouettes qui sont là. Donc, vous pourrez afficher vos couleurs, que ce soit les Elks, les Alouettes ou les Stampeders. Ben, il y a deux événements. Je vous rappelle les dates.

0: à Edmonton, c'est très bientôt, c'est le samedi le 20 juin, et à Calgary, c'est un peu plus tard dans l'été, samedi 18 juillet.
1: On ouvre une page tennis maintenant, Patrick. Victoria Mboko qui jouera en finale dans l'Est de la France à Strasbourg.
0: Ouais, elle s'est qualifiée pour la finale dans un match marathon contre la 33e joueuse mondiale, Jacqueline Christian. Elle a gagné en trois manches, 7-6, 3-6 et 6-2. Un match qui a duré 2h52 minutes. Vous êtes un joueur de tennis, vous savez que c'est éprouvant jouer pendant 3 heures à ce niveau-là.
1: Surtout pour un match en 3-7, ça veut dire que les sets étaient très longs à chaque fois. Donc, épuisant.
0: Effectivement. Donc, on devait être très, très heureux que ça finisse, finalement. Elle va affronter en finale Emma Navarro. Elle est 39e joueuse au monde. Navarro a battu sa compatriote américaine Anne Lee en deux manches de 6-1 et 6-3 dans l'autre demi-finale. Ce sera une cinquième finale pour Mboko. Et on a une autre Canadienne qui sera en finale, l'Ontarienne Gabriella Dabrowski, qui est la première tête de série avec la Brésilienne Luisa Stefani. Elles vont participer à la finale en double contre un duo formé d'une Américaine, Quinn Gleeson, et d'une Norvégienne, Ulrich Ekeri. Et là, vous vous demandez peut-être qu'est-ce qu'on peut faire cette fin de semaine, qu'est-ce qu'il y a à regarder? Bien, je vous fais la liste de tout ce qu'on peut surveiller cette fin de semaine. Il y a d'abord les Jeux francophones de l'Alberta qui commencent ce soir à Edmonton. Je vous en ai parlé un peu hier et avant-hier. Donc, ce soir, les cérémonies d'ouverture sont ouvertes au public. Vous pouvez vous rendre au gymnase de l'école Maurice-Lavallée dès 17h30. Si vous voulez vivre quelque chose où vous voulez être rafraîchi par l'énergie des jeunes, vous pensez que les jeunes, ce sont des gens qui se... n'aime qu'être derrière un écran. Vous verrez ce soir qu'ils ont du dynamisme et quand ils sont regroupés, on peut vivre une énergie sans pareil. Donc, une cérémonie d'ouverture de jeu, c'est toujours spécial. C'est ce soir, c'est ouvert au public. Sinon, il y a des compétitions dès demain matin. Ça se poursuit jusqu'à dimanche midi. Vous pouvez aller sur le site de la FSFA, la Fédération du sport francophone de l'Alberta, pour voir l'horaire et le lieu des compétitions. La plupart des choses se passent à l'école Maurice-Lavallée. Ce soir, il y a les Stingers au basketball, les Stingers d'Edmonton qui affrontent Vancouver. Ça se passe à Vancouver. Demain, il y a un match des Elks contre les Lions de la Colombie-Britannique. C'est en Colombie-Britannique. Et dimanche, qu'est-ce qu'on surveille? Il y a l'équipe de Niagara qui sera en visite à Edmonton pour affronter les Stingers, toujours au basketball. Le Surge poursuit son parcours à l'étranger. L'équipe de basketball de Calgary sera à Vancouver. Le Pacific FC affronte le Cavalry, Cavalry FC de Calgary. Ça se passe aussi dans la métropole albertaine. Puis Halifax affrontera le Wild. Ça, c'est du soccer féminin. Ça se passe également dimanche. Ça, c'est au stade McMahon. Et pour les amateurs de Formule 1, on n'oublie pas qu'à Montréal, c'est le Grand Prix de F1 cette fin de semaine. Donc, il y a eu quelques qualifications. Aujourd'hui, il y a eu un accident. Là, un pilote qui a frappé une marmotte. Ça a retardé les choses au circuit Gilles Villeneuve. Les qualifications vont reprendre demain. Et c'est dimanche que sera présentée la course.
1: Ah, là, si les marmottes se mettent devant les Formule 1, je donne pas cher de leur peau là. Et ça me fait toujours sourire. J'aime toujours beaucoup quand vous dites, Patrick, qu'une équipe de Calgary va jouer à Vancouver à l'étranger. C'est toujours drôle. Alors que c'est du Canada, mais peut-être une réminiscence du fédéralisme. Écoutez, peut-être. En tout cas, c'est ma vision de français.
0: Dès qu'on sort du territoire, si que l'équipe de Calgary jouait à Airdrie, elle serait à l'étranger probablement. D'accord. On pourrait considérer ça.
1: Merci, Patrick. Bon, je me fais pas avoir cette fois. Je vous dis pas à demain. Donc, je vous souhaite un bon week-end et je vous dis à lundi.
0: À lundi, bye bye.
1: Il est 16h46. Allez, une petite page météo, je rafraîchis ma page d'environnement Canada pour ce soir. Et dans l'ensemble, de toute façon, c'est assez gris et assez humide. Au passage, on est aux alentours de 8 degrés en moyenne pour Edmonton et Calgary. Chaque fois, un ciel un petit peu gris, une petite probabilité d'averse. À peu près pareil pour Lethbridge, Medicine Hat, Red Deer. Ouais, on est entre 4 et 8 degrés, quelque chose comme ça. Cold Lake, Lac Labiche, c'est assez homogène tout ça. Jasper, bon, il n'y a pas de pluie, il n'y a pas d'orage, mais ce sera nuageux, ce sera gris, 4 degrés maximum. La même configuration qui se répète d'ailleurs du côté de Peace River, Grande Prairie, Fort McMurray. On est entre 5 et 10 avec des probabilités d'averses plus ou moins élevées. C'est assez élevé, il devrait y avoir de la pluie pour Fort McMurray. Yellowknife aussi, 30% de possibilités d'averses, nous dit Environnement Canada. Et 7 degrés dans les thermomètres au maximum. Et il est 16h47.

0: Et voilà, chanson de la musicienne pour enfants d'Edmonton, Bepi, de son vrai nom Stéphanie Nan. Ça s'appelle « Are we there yet ?» Est-ce qu'on est arrivé ? La phrase que tous les parents entendent environ 450 fois dans la bouche de leurs enfants chaque fois qu'il y a un voyage qui devient un peu trop long. On revient d'ailleurs d'un long week-end, ça nous fait déjà penser aux vacances d'été. Faut donc planifier déjà, oui, les prochaines escapades familiales. Le mois dernier, Lucero Hernandez nous parlait de comment voyager avec des enfants, donc les occuper, les aider à passer le temps, etc. Aujourd'hui, suite, acte 2 de cette capsule pour expliquer comment vraiment profiter des vacances en famille une fois arrivé, ouf, à destination, sans trop de stress. Bonjour Lucero.
1: Bonjour Sébastien, on va imaginer qu'on est déjà arrivé à destination. Et ben, on va les dire que voyager avec des enfants, ce n'est pas du tout du repos. Mais avec un peu de préparation, de flexibilité et des attentes réalistes, ça peut devenir une expérience vraiment agréable et mémorable pour tous les membres de la famille.
0: Et d'après votre expérience, puisque vous avez un garçon, c'est quoi la première chose à penser pour profiter des vacances une fois qu'on est arrivé au bout, à destination?
1: Oui, pour moi, ça commence vraiment avec le choix de l'hébergement, parce que ça dépend évidemment du budget, de la destination, l'âge des enfants, du type de voyage qu'on veut vivre. Dans notre cas, comme tu l'as dit, on est une petite famille de 3 individus et on a juste un enfant. On a déjà essayé l'hôtel, les tout inclus, les auberges de jeunesse, les Airbnb.
0: Ouais, c'est quoi les avantages d'ailleurs de chacun, parce que c'est des offres un peu différentes?
1: Oui, ben les hôtels sont souvent très pratiques, surtout avec des jeunes enfants, parce que on a accès facilement à tous les services, parfois au déjeuner, ça simplifie la logistique. Les tous inclus sont parfaits pour relaxer et profiter de la plage et de la piscine, mais il faut pas abuser de, parce que je connais, j'espère que je vais pas dire des noms, mais je connais des amis qui ont fait 2 semaines dans le centre tout inclus, évidemment, c'était un cauchemar.
0: Un cauchemar? Donc, l'enfant n'a pas supporté ou c'est les adultes qui n'ont pas aimé?
1: Tout le monde était déjà comme tanné de l'hôtel et non. Donc, je conseille 5 jours maximum dans tout inclus si vous voulez vous reposer. Les Airbnb permettent aussi d'avoir plus d'espace et à disposition une cuisine. Donc, plutôt si vous êtes nombreux aussi, ça aide à préparer des choses. Et aussi, les auberges de jeunesse peuvent être une option économique et conviviale pour certaines familles, surtout celles qui aiment rencontrer d'autres voyageurs. Nous, on a fait l'expérience, on a loué comme un dortoir, mais que pour nous trois.
0: Comme... Un dortoir pour,
1: oui, parce que
0: un
1: des
0: dortoir
1: fois, il a...
0: pour 50 personnes, vous étiez trois.
1: Pas tellement, mais comme ça, on peut comme utiliser les lits, avoir peut-être comme aussi une salle des bains pour nous, et ça devient moins cher qu'un hôtel. Et mon enfant se souvient toujours de l'auberge de jeunesse à Tofino et de la table des billards. C'était mémorable.
0: Bon, ça lui a laissé des bons souvenirs, c'est ça l'essentiel. Il faut aussi penser au déplacement, d'ailleurs, selon l'âge des enfants. Hein, ça varie. Hein.
1: Oui, il faut penser aussi d'être vraiment équipé avec la poussette, le porte-bébé, les wagons, le siège d'auto, les boosters. Et ça dépend aussi du pays visité, du type de transport qu'on va utiliser. Parce que, par exemple, ça peut simplifier vos journées si vous avez la poussette, l'enfant s'endort, vous continuez l'itinéraire et vous ne devez pas comme prendre l'enfant dans vos bras, vous ferez beaucoup de muscu dans ces cas, mais pas vraiment comme des visites.
0: Malédiction, Lucero, vous me faites penser là, j'ai un grand doute dans la tête. Moi, je rentre en France pour cet été, il n'y a pas de siège auto en France. Comment je vais faire pour conduire avec bébé et se déplacer? Oh là là, j'espère que je ne vais pas devoir acheter un siège auto en arrivant sur place pour l'utiliser pendant 2 semaines.
1: J'espère que non, mais vous pouvez voyager aussi avec les sièges auto. Vous avez les droits à les mettre dans l'avion sans frais.
0: Ouais. Ah ouais, ok. Ça peut... Ah, c'est une bonne idée, tiens.
1: Oui.
0: Bah, on voit l'expérience tout de suite.
1: Je ne vais pas comme...
0: Ouais, il faut que j'en parle à mon épouse. Parce
1: qu'on
0: on aura déjà 3-4 valises chacun.
1: J'ai eu aussi des amis qui ont perdu le siège auto dans l'avion. On ne sait pas comment, parce que ça va...
0: Ça comme se voit quand même un siège auto, il faut être assez distrait pour l'oublier.
1: Oui, c'est ça, donc faites attention de ne pas l'oublier.
0: Bon, côté routine maintenant, Lucero, est-ce que vous avez des suggestions pour les parents?
1: Oui, même en voyage, la routine reste importante. Évidemment qu'on peut l'assouplir un peu parce que ce sont des vacances, mais garder certains repères comme les heures des repas, peut-être l'heure du coucher, et des siestes, mais pour éviter la fatigue accumulée ou comme moi, j'ai eu une mauvaise expérience que je venais d'entraîner mon enfant quand il était bébé pour qu'il fasse ses nuits. Et tout de suite après d'être gradué dans ses cours de sommeil, on est voyagé au Mexique, je n'ai pas suivi les routines. Et
0: c'est pas bien ça.
1: Tout était perdu.
0: Oui, d'ailleurs, moi j'ai mon enfant qui ne dort plus, qui fait une régression du sommeil depuis le mois de février. J'en ai parlé quasiment tous les jours à l'antenne. Je ne vais pas embêter les auditeurs avec ça. Ils peuvent toujours m'envoyer leurs conseils par texto 780-468-7711. Bref, en tout cas, mais pour les déplacements, s'ajoute aussi le décalage horaire, hein, Lucero, parce que nous, on va en France, on va avoir 8 heures de décalage, donc il va peut-être souffrir un petit peu, notre petit. Mais bref, chaque difficulté en son temps. Maintenant, Lucero, quand vient le temps de planifier les activités, faut avoir un horaire précis, puisqu'on parlait d'horaire, ou est-ce qu'on improvise?
1: Je dirais un mélange des deux. On peut préparer un itinéraire, mais il ne faut surtout pas qu'il soit trop serré, que vous planifiez comme vraiment avec des horaires très serrés pour aller faire des visites, parce que avec les enfants, il y a toujours des retards, des pauses imprévues, des changements des plans ou des changements des couches à la dernière minute. Et ça peut vous retarder. Et une phrase importante à retenir, c'est qu'on adapte le voyage aux enfants et pas nos enfants au voyage.
0: À propos de couches, ma chère Lucero, l'apprentissage de la propreté, ça marche pas du tout à la maison. Hein. On y est depuis le mois d'octobre. On tente, on essaye, ça marche pas pour l'instant. Même à la garderie d'ailleurs, ils sont ouverts depuis 15 ou 16 ans. Ils ont jamais vu ça. Ils ont jamais vu un enfant aussi têtu. Il tient ça de sa mère, je suis sûr, mais bref... Idée pour vous, une prochaine chronique.
1: Oui.
0: Apprendre la propreté avant
1: votre enfant. Bienvenue dans les clubs de parents de garçons.
0: Bon, en tout cas, on adapte le voyage aux enfants et non pas l'enfant au voyage. C'est vrai que c'est quelque chose qu'on oublie parfois. Hein.
1: Oui, ouais. Et comme ça, vous n'allez pas profiter du voyage, du tout.
0: Donc, il faut les faire participer avant même le départ, Lucero, en tout cas, à préparer, expliquer l'itinéraire, tout ça.
1: Oui, montrer des photos, des livres, s'ils sont plus âgés, évidemment, qu'ils peuvent même choisir quelques activités ou des repas. Même à mon enfant de 5 ans, je demande qu'est-ce que tu veux aller quand on va aller visiter le Mexique ou on va aller visiter un autre pays. Et il me dit des activités, des fois je montre, donc je vois qu'est-ce qu'il y a autour. Et il dit « Ah oui, maman, je veux aller là. » Donc il faut qu'il participe d'une manière pour qu'il soit impliqué, même des fois, si vous voyagez dans un pays où la langue est différente. Vous pouvez aussi glisser quelques mots de vocabulaire simple comme bonjour, merci, s'il vous plaît. Et les enfants adorent ça. Ça suscite l'intérêt pour les cultures et d'autres langues.
0: Ouais. Comment va l'espagnol de votre petit garçon au passage d'ailleurs? Je me souviens que vous vouliez à tout prix qu'il vous dise te amo, je t'aime.
1: Maintenant il me dit, mais vous voyez, maintenant il préfère le français.
0: Bon, je sais qu'on a déjà parlé espagnol, vous et moi, en privé. J'attends le début de votre groupe de discussion en espagnol là, parce que moi, mon espagnol rouille jour après jour, donc je compte sur vous pour m'y remettre.
1: C'est noté.
0: Voilà, vous me direz quand ça avancera. En tout cas, côté nourriture maintenant, Dieu sait que c'est important, Lucero, ça peut devenir aussi un défi en voyage.
1: Oui, c'est avec les enfants, c'est aussi difficile, mais encore une fois, tout dépend du budget, des habitudes de chaque famille. Pour éviter que les dépenses explosent, on peut alterner entre restaurants, repas plus simples, ou commander vraiment un gros plat à partager pour la famille, plutôt si c'est comme quelque chose d'inconnu pour voir si vous aimez et éventuellement les recommander. Un autre petit conseil, c'est les marchés locaux sont parfaits vraiment pour découvrir la culture, pour goûter des produits typiques, manger à moindre coût. Et souvent, les enfants aiment choisir eux-mêmes certains aliments comme les fruits touchés, regarder toutes les couleurs, sentir les odeurs.
0: Voilà, mais au passage, je vous donne une autre idée de chronique. Comment nourrir un enfant qui est très difficile et qui ne veut pas manger tout ce qui est légumes, fruits et tout ce qui a une couleur approchant comme ça. Oui, ça c'est un vrai casse-tête aussi là. Bon, bref, ce sera donc un autre sujet. Côté loisirs, activités aussi pour tous les goûts, Lucero, et puis ben, les loisirs des enfants évidemment. Qu'est-ce qu'on peut dire là-dessus?
1: Oui, dans le cas de ma famille, nous repérons toujours les parcs, les bibliothèques, les jeux d'eau qui sont à proximité, soit de l'hôtel où est-ce qu'on va rester, ou même si on est au milieu d'un itinéraire, on essaye de googler où est-ce qu'il y a un endroit gratuit en plus. Et parce que parfois, ensemble, le terrain des jeux devient le moment préféré des enfants pendant les voyages et ça donne aussi une pause aux parents que pendant que l'enfant joue. Donc ça c'est devenu même une tradition pour mon enfant. Il a dit comme à chaque voyage on doit visiter comme 3 parcs différents.
0: Et après, monsieur a ses exigences.
1: Oui, après c'est comme le problème c'est quand il adore un parc qu'il veut revenir à plusieurs reprises. Et aussi il adore comme une activité faire à la ville de Mexico, c'est aller dans un endroit qui s'appelle Kitsania. Mmh. Et c'est la ville des enfants. Donc, les enfants doivent travailler. Il y a de l'argent, des kitsos, il y a la langue de l'endroit. Donc, c'est comme des adultes qui travaillent et qui doivent dépenser pour les loisirs. Donc, vous juste observez, ils courent partout. Il y a comme des personnes qui sont spécialisées avec les enfants. Donc, ça, c'est le moment de chaque année pour mon enfant. Toute une journée consacrée à cette sortie.
0: Bah, d'ailleurs, ma femme m'a avoué qu'elle voulait aller à Mexico. J'y suis jamais allé. Vous, en privé, me conseillerez sur les choses à faire là-bas. Merci en tout cas pour tous vos conseils, Lucero. Sachez d'ailleurs que je télécharge toujours vos chroniques, je les amène à la maison et on utilise vos conseils pour notre propre famille. Merci, Lucero.
1: Merci à vous, à bientôt.
0: Et d'ailleurs, les auditeurs qui nous écoutent, quel truc est-ce que vous utilisez pour que tout se passe bien avec les enfants lorsque vous êtes arrivés sur votre lieu de vacances? Vous pouvez nous envoyer vos textos, vos SMS au 780-468-7711. Restez avec nous. Dans moins de 2 minutes maintenant, à nouveau, Radio Journal. Ensuite, on va parler évidemment de l'annonce hier soir par Daniel Smith lors d'une allocution au sujet du prochain référendum, indépendance, pas indépendance. C'est beaucoup plus subtil que ça. Les séparatistes sont furieux, mais Jean-Emmanuel Fortier nous éclaircira cette question. Et on entendra aussi Nathalie Lachance, qui est chef de file de la CFA, qui avait soutenu la pétition fédéraliste. Elle sera avec nous en troisième heure.
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4: Ici Fred Harding, voici les informations. Tout d'abord,
5: I've been clear with Albertans from the start that I support remaining in Canada, and that has and will continue to be the position of my government and my caucus.
4: Daniel Smith maintient qu'elle et le caucus de son parti sont en faveur d'une Alberta au sein du Canada. La première ministre de cette province des Prairies a donné un point de presse cet après-midi pour expliquer les modalités du référendum pour l'indépendance de la province. Les Albertains seront invités à se rendre aux urnes le 19 octobre prochain pour indiquer s'ils souhaitent que l'Alberta demeure dans le pays ou s'ils préfèrent que la province déclenche le processus nécessaire à la tenue d'un référendum sur la possibilité de se séparer du reste du Canada. Et pendant ce temps, en Alberta, le chef de l'opposition et leader néo-démocrate provincial, Naheed Nenshi, qualifie cette démarche de déstabilisante pour l'économie de la province. Selon lui, ce scrutin va créer de profondes divisions et entacher le patriotisme des Albertains. Il soupçonne d'ailleurs la première ministre albertaine d'être en réalité pour l'indépendance, malgré les déclarations de cette dernière à ce sujet.
6: Danielle Smith, ça ne fait rien si elle est séparatiste ou non. Parce que ce qu'elle fait, c'est qu'elle prend des fortesses aux séparatistes. Et peut-être elle dit, oh non, je suis Canadien. Mais moi, je juge par les actions, pas par les mots. Et les actions sont que Danielle Smith est vraiment séparatiste. Elle donne de nourriture aux séparatistes. On donne de puissance aux séparatistes.
4: C'était le chef de l'opposition et leader néo-démocrate provincial, Naheed Nenshi. Et aux États-Unis, la chef du renseignement américain, Tulsi Gabbard, a remis sa démission à l'administration Trump. Elle affirme avoir pris cette décision pour des raisons personnelles, notamment en raison de l'état de santé de son mari, atteint d'un cancer des os. L'ancienne militaire de 45 ans était en porte-à-faux avec Donald Trump au sujet de la guerre en Iran. Elle est aussi connue pour ses critiques de l'interventionnisme militaire de son pays. Tulsi Gabbard est la quatrième femme à quitter le gouvernement Trump en 3 mois. Elle sera remplacée par son adjoint Aaron Lucas à partir du 30 juin. Et de retour chez nous, le meurtrier de Daphné Jolivet a été condamné à la prison à vie au Palais de justice de Québec. Le juge a imposé à Chimei Baraka Saïba une peine pour adulte, même s'il était mineur au moment des faits. En octobre 2023, il s'était introduit au hasard dans une résidence de la capitale québécoise où il avait agressé sexuellement et tué Daphné Jolivet, âgée alors de 19 ans. Le procureur de la Couronne, Hugo Breton, salue la décision du juge qui a rappelé la violence inouïe des gestes du meurtrier.
7: Le juge en vient à la conclusion là, qu'il y a un risque qui est important et significatif pour la protection là, du public. Alors, visiblement, le juge a utilisé les outils que la loi lui a donnés pour faire en sorte que la Ville de Québec soit en sécurité par rapport à M. Chimei Baraka Saïba.
4: La poursuite réclamait depuis 2023 que le jeune homme, qui a aujourd'hui 19 ans, soit assujetti à une peine pour adulte. Et Gilles Villeneuve rejoint les rangs des personnages historiques du Québec au même titre que Thérèse Casgrain, René Lévesque et Idola Saint-Jean, entre autres. Le gouvernement québécois a choisi de marquer le début des festivités entourant le Grand Prix du Canada en rendant hommage au champion de Formule 1 mort en piste en 1982. David Savoie a préparé ce qui suit.
8: Winning the first race of the year for Ferrari. It is Gilles Villeneuve of Montreal.
9: Gilles Villeneuve au volant de sa Ferrari a captivé l'imagination du Québec entier dans les années 70 et 80 avec ses victoires sur le circuit du Grand Prix de Formule 1. Aujourd'hui, celui qui était surnommé le Petit Prince entre dans l'histoire avec un grand H en étant désigné personnage historique de manière officielle par la première ministre Christine Fréchette.
10: Près de 45 ans après son départ, on se souvient de Gilles Villeneuve comme un puissant symbole de fierté nationale. Une figure incontournable. Une figure incontournable du sport, mais même au-delà.
9: C'est le cinquième sportif à obtenir cette désignation. La fille du pilote, Mélanie, y voit là un immense honneur.
11: On se sent choyé, privilégié. Quelque part, ça me fait énormément plaisir parce que ça donne la reconnaissance pour mon père. À quelque part, je me dis, il est enraciné. Il fait partie vraiment maintenant de la culture, de la patrimoine.
9: À Berthier, où le pilote a grandi, la fierté est palpable encore aujourd'hui.
12: On dit, moi, là, je viens de Berthier, la ville de Gilles Villeneuve.
13: Le circuit, c'est déjà une honneur. Et là, ben, on ajoute ça, je trouve que c'est formidable.
9: Gilles Villeneuve est le seul pilote de Formule 1 canadien à avoir remporté le Grand Prix de Montréal. L'historien Laurent Turcot rappelle que cette victoire avait marqué les esprits.
14: Ce que les Québécois ont aimé, c'est que parti de rien presque, lui faisait des courses de motoneige, il s'est élevé sur le plus grand circuit du monde, puis il a gagné chez lui. Puis ça, c'est comme si on avait besoin de ça.
9: Gilles Villeneuve est mort tragiquement à 32 ans en 1982 lors des qualifications du Grand Prix de Belgique. Ici David Savoie, Radio-Canada. Montréal.
4: Et en terminant, le Québec est porté par les succès du Canadien de Montréal qui mène 1-0 sa demi-finale des séries éliminatoires contre les Hurricanes de la Caroline et par le triomphe des joueuses de la victoire qui ont remporté le trophée Walter mercredi. Le maire de Laval, Stéphane Boyer, et la mairesse de Montréal, Soraya Martinez-Ferrada, se réjouissent des retombées économiques provoquées par ces succès, mais aussi de leurs apports positifs pour la communauté.
15: C'est sûr que ça a un gros impact économique, mais moi, ce que je trouve encore plus important, plus intéressant, que ça incite plus de jeunes à se lancer dans le sport. C'est d'autant plus important pour les filles d'avoir des modèles féminins.
16: Ça rassemble les gens. Et quand, si vous venez devant le Centre Bell, vous voyez des gens qui sont issus de toutes les communautés, qui sont de partout, qui, pour un moment, on est tous ensemble derrière une seule équipe.
4: Le Canadien de Montréal fera à nouveau face aux Hurricanes demain à 19h, heure de l'Est. Voilà, c'était vos informations.
0: Et puis le 17h06, au micro Sébastien Lemaitre, vous écoutez La Croisée.

0: La croisée, on attaque donc la troisième heure. On est ensemble jusqu'à 18h. N'hésitez pas à nous envoyer des textos, des SMS au 780-468-7711. On parlait d'ailleurs tout à l'heure des problèmes de voyage avec les enfants. Comment faire pour leur faire supporter 12 heures d'avion? Eh ben, on a Suzanne, notre amie de Bonneville, qui nous dit d'utiliser des dessins animés, par exemple. Donc, pourquoi pas un peu de temps d'écran? C'est à débattre. Je sais que toutes les familles ne le font pas. N'hésitez pas à nous envoyer votre avis là-dessus. On a également de la politique au menu, bien évidemment, aujourd'hui après l'allocution d'hier soir de Danielle Smith, la première ministre, qui nous annonce un référendum pour le 19 octobre. Mais on n'est pas dans l'Alberta, sera-t-elle indépendante, oui ou non? C'est un peu plus subtil que ça, et Jean-Emmanuel Fortier va nous faire un compte-rendu des réactions politiques à cette question référendaire, donc vers pas plus tard que dans pas longtemps, dans quelques minutes. Vous entendrez aussi Nathalie Lachance, qui est chef de file de la CFA, qui avait soutenu la pétition fédéraliste. Elle va nous donner également sa réaction au cours de cette troisième heure. On a tout autre sujet, le Conseil de la radiodiffusion et des télécoms canadiennes, CRTC, qui veut forcer les entreprises de diffusion en ligne comme les géants américains du streaming à investir trois fois plus dans le contenu canadien. On va avoir un expert sur cette question. Et puis on se rendra aussi au TNO, Territoire du Nord-Ouest, où une enseignante a reçu une distinction de l'association Canadian Parents for French, de leader de l'année en éducation française. Voilà pour le programme donc de cette troisième heure, mais on fait d'abord un petit détour côté météo. Allez, je vais vous donner ce qui nous attend pour demain. On est au-delà des 20 degrés pour Edmonton et Calgary. Quoique Edmonton, c'est un petit peu plus gris et il pourrait y avoir un petit peu d'averse, un petit peu d'éclair dans le ciel. Calgary, c'est bien plus clément, grand soleil. Lethbridge aussi. Medicine Hat monte même jusqu'à 27 degrés avec un grand soleil. Red Deer, c'est un peu dans la même veine. Cold Lake et Lac Labiche sont à 25 maximum, mais dans les deux cas, il pourrait y avoir quelques gouttes de pluie. N'oubliez pas donc votre parapluie. Jasper est à 20 degrés maximum. Là encore, ça pourrait être humide, même si la probabilité n'est pas très élevée. Elle est beaucoup plus élevée du côté de Peace River. Et d'ailleurs, du côté de Grande Prairie aussi, 60% de possibilité d'averse exactement. Et chaque fois, des éclairs dans le ciel, c'est pas impossible. Fort McMurray, c'est la même chose. Grand soleil, par contre, du côté des TNO, parce que Yellowknife aura 17 degrés maximum. Et je vois pas un nuage dans le ciel. Et il est pile 17h09. Et donc cette annonce référendaire qui continue de faire des vagues, Danielle Smith hier soir dans son allocution, qui annonce un référendum, mais ce sera pas sur l'indépendance albertaine exactement là, c'est un peu plus subtil que ça. On en parle avec Jean-Emmanuel Fortier qui est avec nous en studio. Bonjour Jean-Emmanuel.
1: Bonjour Sébastien, bonjour à tous.
0: On a de nombreuses réactions politiques d'ailleurs à l'allocution de la Première Ministre.
1: Oui, certainement, évidemment une annonce de cette envergure, de cette importance. La Première Ministre elle-même hier soir, elle disait que c'était un choix monumental, une décision monumentale qu'elle venait de prendre en annonçant la tenue de ce référendum-là, cette question-là. Question à deux niveaux. Hein. On en a beaucoup parlé aujourd'hui sur toutes nos plateformes également de cette question-là. Souhaitez-vous que l'Alberta reste une province du Canada, ou bien une question beaucoup plus longue pour entamer un processus essentiellement, avoir un autre référendum potentiellement.
0: Donc, ouais, c'est ça. Il y a deux questions en une, là, mais je vous épargne. Ça fait cinq lignes. Là.
1: Exactement, tout à fait. Et c'est difficile pour nous de tout répéter ça parce que c'est plus long quand même. Mes réactions politiques, il y en a eu certainement. On connaissait déjà quand même la position du NPD hier parce qu'on voyait un peu ça venir, comme on dit, cette annonce-là de la Première ministre. Mais quand même, ça a fait réagir. Parce que même si Danielle Smith, aujourd'hui, elle a réaffirmé son attachement au Canada, sa position fédéraliste, elle trouve qu'elle s'entend bien et avec le premier ministre Mark Carney, que c'est pas du tout la même situation qu'avec le gouvernement de Justin Trudeau.
0: Elle a droit à un pipeline.
1: C'était seulement la semaine dernière. C'était exactement il y a une semaine que Mark Carney était à Calgary en plus. Ça va vite en politique albertaine. Donc, la première ministre de l'Alberta qui aujourd'hui a réaffirmé sa position fédéraliste, ça n'a pas vraiment convaincu le chef du NPD, Nain Nenshi, qui a organisé un grand rassemblement fédéraliste pro-canadien aujourd'hui. Allons écouter rapidement Nain Nenshi en premier.
2: Danielle Smith est vraiment séparatiste. Elle donne de nourriture à séparatistes. On donne de puissance aux séparatistes. Et ça, c'est ce qu'elle fait. Ça, c'est ce qu'elle est.
1: Donc, on a beaucoup entendu le NPD dire, écoutez, même si elle dit qu'elle est fédéraliste, le fait quand même de mettre ça sur un bulletin de vote, que de d'amener ça à un référendum, ça montre quand même qu'elle est souverainiste. Le NPD a beaucoup dit qu'elle est entourée de souverainistes ou de gens qui étaient séparatistes à un moment de leur vie, notamment son chef de cabinet, notamment qui a écrit une stratégie indépendantiste il y a quelques années sur à ce niveau-là. Dans la classe politique albertaine précisément, les maires des grandes villes aussi ont pris position. Ont rejeté un peu ce qu'on appelle des risques d'instabilité, rejeté ce geste du gouvernement. Des propos assez forts qui ont été tenus de la part du maire Andrew Knack aujourd'hui, mais également du maire de Calgary, Jeremy Farkas aujourd'hui. Écoutons rapidement Jeremy Farkas.
3: Friends, we must remember that anger and division only hurt us. Instability only hurts us. And that's why Calgary has real work to do.
1: La colère et la division, ça nous nuit. L'instabilité, ça nous nuit. Il faut travailler fort, redoubler d'ardeur pour être unis. Il y a le travail de Calgary, des Calgariens par rapport à ça. Il a aussi réaffirmé, lui, sa position fédéraliste également. Donc, c'était Jeremy Farkas. Les grandes réactions politiques aujourd'hui en Alberta. Le premier ministre du Canada aussi, il n'a pas voulu spécifiquement commenter ça. Il a commenté en français pour dire, écoutez, je continue à travailler très fort avec les provinces. Je vais continuer mon travail à ce niveau-là. C'est ce qu'il a répondu le premier ministre Mark Carney aujourd'hui.
0: Oui, beaucoup de politiciens qui pointent le risque de division hein, avec ces questions-là un peu radioactives pour certains. Division d'ailleurs dans la rue, hein, puisqu'on a des citoyens qui étaient partagés en tout cas sur la question.
1: Tout à fait, des citoyens partagés. C'est sûr que ce n'est pas un échantillon qui reflète 100% la population albertaine. On est allé se promener dans les rues, nos collègues à travers la province, là, que ce soit Calgary, Camrose, Edmonton. J'étais avec mon collègue Charles Delisle dans les rues d'Edmonton aujourd'hui, au centre-ville, mais également dans le quartier francophone, dans le quartier Capilano également. Écoutez, l'impression qu'on a, c'est il y a un peu d'incompréhension par rapport au libellé de la question qui est assez longue, là. La deuxième partie de cette question-là, c'est pas super simple à comprendre non plus. Pour la rappeler, là, le gouvernement de l'Alberta doit entamer la procédure juridique prévue par la Constitution canadienne afin de tenir un référendum provincial contraignant sur la question de savoir si l'Alberta doit ou non se séparer du Canada. Ça, c'est l'option 2. Ouais. L'option 1 est peut-être beaucoup plus simple. L'Alberta doit rester une province du Canada. Donc, il y avait beaucoup de gens qui nous disaient pourquoi on n'a pas seulement une question qui est peut-être la première. La deuxième question, ça a pris du temps. On l'avait imprimé, cette question-là, et les gens pouvaient la lire. Il y a beaucoup de gens que ça a pris du temps, de longues secondes pour comprendre ce que ça voulait dire. On nous demandait ça veut dire quoi exactement. Donc, il y a peut-être un enjeu de communication à ce niveau-là. La plupart des gens à qui on a parlé ont exprimé leur attachement au Canada. Il y a quelques personnes qui pensent que c'est une bonne idée de soumettre ça à un vote également pour peut-être régler le dossier une fois pour toutes ou simplement pour envoyer un signal. C'est les différents arguments. Mais ces arguments-là, on va les entendre certainement encore dans les prochaines semaines, les prochains mois, évidemment, vu que la campagne ne fait que commencer officiellement, on pourrait dire.
0: Et d'ailleurs, Jean-Emmanuel, on reçoit des SMS, hein, des gens qui réagissent à cette question référendaire. Je cite d'ailleurs Daniel à Calgary qui nous a écrit, qui dit « Je pense que la question est une très mauvaise idée de Daniel Smith. Déjà en moins de 24 heures, le sujet divise fortement les citoyens. J'ai bien peur que cela ouvre une boîte de Pandore dont les conséquences pourraient être dramatiques, comme nous avons vu avec le Brexit en 2016, donc Daniel de Calgary qui nous écrit cela. Merci à elle. N'hésitez pas à nous envoyer votre avis au 780-468-7711. Mais voilà, ça confirme un petit peu ce que vous avez recueilli sur le terrain de la part des gens. Hein.
1: Certainement. Et une petite note par rapport aux campagnes. Officiellement, il y a différents groupes, Canadiens pour toujours, qui sont mobilisés depuis plusieurs semaines. Notamment, c'est le groupe fédéraliste de Thomas Lukaszyk qui, essentiellement, la question a peut-être été cooptée, prise par la première partie de la question. Il y a d'autres groupes aussi, et on le savait, Jason Kenney annonçait qu'il allait avoir des groupes fédéralistes albertains non partisans avec des figures de proue de différents mouvements, pas seulement du NPD, comme le NPD, on a vu Nancy qui allait lancer aussi sa campagne fédéraliste. Ça s'appelle Stay Alberta, un nouveau site web, c'est Monty Solberg, ancien ministre conservateur sous Stephen Harper. Il y a Jason Kenney qui est derrière ça. Il y a aussi Jen Gerson, journaliste indépendante albertaine aussi, qui est derrière ce mouvement-là. on sent que ça s'organise. Il va y avoir des rassemblements dans les prochaines semaines également, des ouvertures de bureaux. Je crois que Canadien pour toujours va ouvrir un bureau à la Cité francophone dans les prochains jours également. On a hâte de voir des rassemblements séparatistes aussi à ce niveau-là. Est-ce qu'il va y avoir une ou plusieurs figures de proue du mouvement indépendantiste ou peut-être des gens peut-être plus célèbres que les organisateurs présentement? Maître Rat est devenu de plus en plus connu, mais est-ce qu'il va y avoir d'autres pointures importantes dans ce côté-là? C'est ce qu'on va surveiller certainement dans les prochains jours, les prochaines semaines.
0: Et l'entrevue d'ailleurs avec Jeffrey Rath, vous pouvez l'écouter, la réécouter sur audio. C'était à 16h10 tout à l'heure, un peu plus tôt à l'émission. Jean-Emmanuel Fortier, merci beaucoup pour toutes ces précisions et d'être passé nous voir.
1: Je vous en prie, à bientôt, bonne soirée, bonne fin de semaine.
0: Il est à 17h16. Et le jingle du TJ Alberta qui retentira à 18h pile. Vous aurez Fouad Sekher à l'écran. Bonjour Fouad.
4: Bonjour Sébastien.
0: Qu'est-ce qu'on a au menu pour ce soir?
4: Bon, vous avez entendu Jean-Emmanuel sur les vives réactions dans la province. Eh bien nous, on prolongera le débat à l'échelle nationale également. Et surtout, on vous propose une entrevue exclusive avec Karine Millière. Elle est professeure et experte en droit constitutionnel. Avec elle, Sébastien, on va parler des Premières Nations. Parce que si la riposte s'organise à Ottawa, eh bien la contestation est tout aussi immédiate et vigoureuse. Ici même sur le terrain du côté des autochtones. Le chef du traité numéro 8 condamne fermement ce projet de référendum via un communiqué qui est paru aujourd'hui. Il rappelle par exemple que leurs accords ont été signés avec la couronne bien avant la création même de l'Alberta. Changement d'ambiance, on va faire un tour en direct du côté des 32e Jeux francophones de l'Alberta. C'est notre journaliste sportif Patrick Henry qui est sur place à Edmonton pour cet événement. Et cet événement, on enregistre bien évidemment cette année, je dis bien évidemment, pour moi c'est évident, mais pas forcément, une année record de participation. Toujours dans le volet sportif, Sébastien, on va aller jeter un coup d'œil au Grand Prix de Montréal qui se tient cette fin de semaine. On parle bien entendu de Formule 1. D'ailleurs, les Québec rend un hommage tout particulier à Gilles Villeneuve, le tout premier coureur automobile québécois à s'être illustré sur la scène internationale. Et puis enfin, c'est le dénouement d'une longue saga dans le Grand Nord. Le gouvernement fédéral a confirmé hier l'abandon définitif du projet de base navale de Nanisivik. C'est au Nunavut. Alors, ça a été lancé il y a près de 20 ans par le premier ministre Harper. Cette initiative devait à la base transformer une ancienne mine en port en eau profonde pour la marine royale. Donc après deux décennies d'attente, des ambitions qui ont été revues à la baisse et une facture qui dépasse les 100 millions de dollars, eh bien ces installations n'auront finalement jamais servi. On va décortiquer au téléjournal pour vous les raisons de cet échec.
0: Ouais, tous azimuts donc au menu de ce soir à partir de 18h au TJ Alberta avec Fouad Sekher. Merci Fouad.
4: Je vous en prie.
0: Et il est pile 17h19. Et au lendemain donc de l'annonce de Daniel Smith sur la question référendaire qu'elle soumettra aux Albertains sur l'indépendance de la province, ma collègue Eve Côté s'est entretenue avec Nathalie Lachance, présidente de l'Association canadienne-française de l'Alberta, la CFA. Elle a partagé ses inquiétudes face à la perspective d'un référendum à l'automne. Voici leur conversation qui a lieu dans un parc dans l'ouest d'Edmonton un peu plus tôt aujourd'hui.
5: Et donc hier, Daniel Smith qui a présenté cette question qu'elle va présenter aux Albertains à l'automne dans le cadre du référendum avec les nombreuses questions. Donc elle a précisé que la question ne déclencherait pas directement une séparation du Canada, mais qu'elle vise plutôt à demander aux Albertains s'ils sont d'accord pour que le gouvernement déclenche le processus nécessaire pour se séparer. Donc déjà, Nathalie Lachance, j'aimerais savoir comment est-ce que la question est reçue par la CFA qui s'est affiliée avec le mouvement canadien pour toujours.
6: Mais je pense que d'abord et avant tout, ça représente la crainte que nous avions, qu'il y aurait un référendum sur la question de l'indépendance de l'Alberta à l'automne, et à savoir quelle serait la question, quel serait le ton, quel serait le... Ça demeurait dans les airs un petit peu jusqu'à l'allocution de la première ministre hier. La pétition canadienne pour toujours ne cherchait pas à avoir un référendum, elle cherchait simplement à avoir un vote à la législature. Et je pense que c'est important de clarifier ça parce que hier, je pense que ça a été un petit peu interprété incorrectement. Et donc, vraiment, pour nous, ce n'était pas le ce qu'on nous souhaitions. Et nous faisons maintenant face à une question qui est très complexe, très ambivalente. Ce n'est pas la question qu'on aura sur nos bulletins de vote. Ce serait intéressant de voir ce que ça a de l'air, parce que c'est clairement pas une réponse oui ou non. On comprend que ça sera des choix multiples, mais Peut-être, mais c'est pas très clair comment ce sera, parce que les deux énoncés de la question, le premier, c'est souhaitez-vous rester au sein du Canada ou entamer un processus qui mènera à un référendum, c'est un petit peu complexe.
5: Donc, quand Danielle Smith disait qu'elle avait respecté les souhaits des deux pétitions puis des deux instigateurs des pétitions, c'est pas quelque chose que vous avez observé?
6: Non, parce que la pétition, le mouvement auquel nous nous sommes joints n'avait jamais demandé un référendum provincial. Donc, je ne crois pas que c'était respecter les souhaits des gens comme moi qui ont signé cette pétition au cours de la dernière année. Donc, il y aura vraiment de grosses questions à se poser, d'avoir de bons échanges au cours des prochains mois.
5: Donc, c'est encore beaucoup de questions à répondre quant à la teneur de la question puis les réponses qui vont être possibles. Mais on va quand même faire face à un processus référendaire à l'automne sur la question de l'indépendance. Ça, quelles conséquences est-ce que ça pourrait avoir sur la communauté francophone?
6: Pour la communauté francophone, il y a énormément d'inquiétudes lorsque nous parlons de l'indépendance de l'Alberta. Les protections que nous avons comme francophones, elles sont toutes fédérales. Elles sont dans la Charte des droits et libertés, elles sont dans la loi sur les langues officielles, elles viennent avec des fonds fédéraux, des clauses linguistiques. Fait que toutes des choses qui nous permettent pour nous de continuer d'avancer, d'être entendus, d'avoir des programmes et services en français. On a une belle collaboration avec la province, mais on a vraiment... on n'a pas avec la province la protection que nous avons avec le gouvernement fédéral.
5: De voir les séparatistes qui disent qu'ils ont récolté 300 000 signatures, il faut encore qu'elles soient approuvées. Et là, le processus a été débuté par les tribunaux. Est-ce que ça crée une certaine inquiétude de voir qu'il y a un certain pourcentage de la population qui se dit séparatiste?
6: Je pense que des inquiétudes par rapport au mouvement séparatiste en Alberta, par rapport à ses liens avec le gouvernement américain, par rapport à sa relation avec la communauté francophone, même ce qu'on attend à CHFA et à Radio-Canada dans les entrevues, les commentaires que nous entendons de la part des leaders sont problématiques. Fait qu'il y a évidemment beaucoup d'inquiétudes à savoir le nombre de signatures qu'ils ont reçues, mais ça n'a pas été validé par Élections Canada. Et puis la question de l'ingérence étrangère est problématique, la question aussi de la validité des signatures, le fait que nos données personnelles ont toutes été maintenant diffusées à travers le web. Fait que je pense qu'il y a beaucoup d'inquiétudes autour de la question puis autour des approches qui ont été utilisées. Et ça, je pense que ça demeure, que c'est des questions qu'on doit se poser comme Albertain et pas même simplement comme francophone.
5: Puis vous l'avez mentionné un peu plus tôt, là, mais vous parlez d'acquis, donc les droits acquis par les francophones. Qu'est-ce qui est vraiment en péril avec la question de la séparation pour les francophones?
6: Mais je dirais que c'est tout le travail qu'on a fait par rapport à l'accès aux services et programmes en français. L'éducation francophone est importante. Un des leaders questionnait l'importance d'avoir des affiches bilingues, des textes bilingues sur les boîtes de céréales, etc. C'est une question de santé et sécurité. Fait que je pense que c'est question de l'importance pour nous d'être visible, d'être entendu, d'être sur la sphère publique, mais aussi d'avoir des programmes et services qui répondent à nos besoins comme francophones pour être compris dans un environnement où on n'aurait pas les protections fédérales que nous avons présentement.
5: Puis donc, on le mentionnait un peu plus tôt, le Mouvement canadien pour toujours va ouvrir son bureau de campagne demain et la CFA va être présente. Quelles sont les prochaines étapes là, pour les deux organismes en collaboration pour la suite des choses?
6: On continue d'avoir des conversations, de voir comment on peut appuyer notre travail respectif. C'est clair que pour nous, ce qui nous intéresse, c'est la lentille francophone et vraiment s'assurer que c'est des droits des francophones, que nous continuons de faire notre travail en tant qu'organisme porte-parole, d'assurer, de protéger la francophonie. Et avec ça, on a vraiment beaucoup d'éléments en commun, mais ce sera toujours une question de voir où est-ce que nos intérêts convergent.
0: Et on parle politique dans une ambiance champêtre et bucolique avec Nathalie Lachance, présidente de l'Association canadienne-française de l'Alberta, au micro d'Eve Côté. Il est 17h25.
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8: Bonjour tout le monde, c'est Jules Bonnet. Nous sommes le vendredi 22 mai. Le Franco Festival de Calgary 2026, qui se tiendra les 11 et 12 septembre, lance un appel aux jeunes qui voudraient participer par le chant, la danse, la performance scénique ou la musique instrumentale. Si vous vous reconnaissez dans ce descriptif et que vous souhaitez monter sur scène dans le cadre d'un événement célébrant la diversité, la culture et la communauté francophone, faites valoir votre candidature. Le RAFA a toutes les informations. rafa-alberta.ca. Jeunes de Grande Prairie, préparez-vous pour la Coupe du Monde de soccer qui s'en vient. La Maison des Jeunes de Grande Prairie organise une soirée soccer à l'école Nouvelle Frontière le vendredi 29 mai de 18 à 21h. Plus d'infos sur la page Facebook de la CFA de Grande Prairie. Lancer des haches et parler français, le tout pas forcément en même temps, c'est possible. C'est ce que vous propose la CFA de Lethbridge, une soirée réunissant la communauté, le jeudi 26 mai de 18 à 20h. Inscription sur la page Facebook de la CFA de Lethbridge.
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0: Pa-pa-pam, pa-pa-pam. Impossible que vous n'ayez pas reconnu cette musique, la marche nuptiale, qui lance si souvent donc des cérémonies de mariage. Là, c'est la version de Félix Mendelssohn, écrite en quelle année, les amis, dans la régie? Ils sont cinq, il y en a pas un qui sait. Oh là là, écrite en 1843. Eh mais Gabriel était pas loin, il disait 47. Mais c'est totalement faux, c'est 43. En plus, j'avais la réponse devant moi, donc c'est plus facile, hein, évidemment. Mais chapeau à Gabriel qui m'a soufflé 47. Là, je suis assez estomaqué. À quelques années près, elle avait tout bon. Mais c'est raté, sinon je lui aurais fait un chocolat. Bref, c'est l'occasion pour moi de vous citer le cas de Bill et Doreen Napier, un couple de Saint-Albert qui s'est marié le 1er juin 1951. Il y a combien d'années donc, les amis? Il y a 75 ans, voilà, personne n'a trouvé. C'est la Saint-Albert Gazette qui nous raconte cette histoire. Ils sont mariés depuis 75 ans, ce couple. Et avec une anecdote rigolote, d'ailleurs, ils ont commencé leur lune de miel les poches pleines de pièces de monnaie. En fait, il y a des amis qui avaient organisé une soirée dansante en leur honneur, qui avaient passé un chapeau parmi les invités, et ils ont récolté donc principalement de la monnaie. Et puis les jeunes mariés ont utilisé l'argent, la monnaie, pour payer le petit déjeuner pendant leur lune de miel. Ça avait suscité d'ailleurs au passage la grande méfiance du personnel du restaurant qui venait juste d'être victime d'un cambriolage. Donc ça tombait mal. Et 75 ans plus tard, le couple de Saint-Albert a célébré son anniversaire de mariage au sein de leur complexe résidentiel, le Christensen Mews East. Ils étaient entourés de leurs enfants, petits-enfants, arrière-petits-enfants, durant un rassemblement qui marquait également le 50e anniversaire de mariage de leur fils, le 40e de leur fils cadet, Bill et Doreen, qui ont aujourd'hui 95 et 94 ans. Et pour eux, cette étape franchie, c'est un peu à la fois surréaliste et gratifiant. Quand on était jeune, on pensait même pas qu'on vivrait jusqu'à 75 ans, a raconté Bill, alors encore moins être marié pendant 75 ans. Leur histoire a commencé quand Doreen gérait un salon de quilles et le restaurant du terminus d'autobus local. Bill, d'ailleurs, se rappelle, il a été tout de suite sous le charme, on appelle ça un coup de foudre, hein, il me semble. C'était une très jolie jeune femme, dit-il. Il l'avait rencontrée pour la première fois à une soirée dansante, alors qu'il accompagnait la cousine de Doreen, et il l'avait, c'est le mélange des genres un peu là, et il l'avait invité à son bal de fin d'année, et ils se sont fréquentés pendant 3 ans avant de se marier. Donc une très belle histoire à lire et à relire donc dans les pages du Saint-Albert Gazette. Pile 17h30, c'est donc l'heure d'un nouveau radiojournal. Je me tourne vers Nicolas Duny à Cagliari. Bonjour Nicolas.
1: Salut Sébastien.
0: Je suis très ponctuel parce que je sais qu'Harry à la technique, il adore ça quand je vous donne la parole à 30 piles. Donc je fais très attention, comme ça il m'apprécie beaucoup, il me fait des beaux montages. On va parler information évidemment, hard news, parce que les Albertains savent désormais, c'est chose faite, ils seront consultés par référendum sur l'avenir de leur province au sein de la Fédération canadienne.
1: Ouais, donc un vote qui aura lieu le 19 octobre aux quatre coins de l'Alberta. L'annonce suscite toutefois des réactions partagées. Charles Delisle nous en dit plus.
2: La question est maintenant connue.
3: The additional question will be,
2: l'Alberta doit-elle rester une province du Canada? Ou le gouvernement de l'Alberta doit-il entamer la procédure juridique prévue par la Constitution canadienne afin de tenir un référendum provincial contraignant sur la question de savoir si l'Alberta doit ou non se séparer du Canada? Dans les rues d'Edmonton, au lendemain de cette annonce, les passants réfléchissent au sort de leur province.
4: I don't think there should even be a question.
2: Ce passant, Mike, estime que la question ne devrait même pas se poser.
5: Don't we have, like, real issues to deal with this, in this province?
2: Et à Calgary, Ian Whitworth pense que la province devrait se pencher sur des enjeux plus pressants, comme l'éducation et la santé.
5: Like, can we just move on?
2: D'autres Albertains saluent le travail de la première ministre albertaine et soutiennent que la question devrait être posée. Notamment à Camrose, au sud d'Edmonton. Kian Erickson se réjouit que le gouvernement provincial retrousse ses manches pour l'Alberta. Et estime que l'Alberta est laissée par rapport au reste du Canada. La question sera au référendum du 19 octobre prochain. Ici Charles Delisle, Radio-Canada, Edmonton.
1: et des Premières Nations montent aux barricades également. En Alberta, elle dénonce ce référendum sur la place de la province dans le Canada. Dans un communiqué, la nation Cree de Sturgeon Lake qualifie ce projet d'antidémocratique. De son côté, la Première Nation Cree Mikisew traite la Première Ministre de séparatiste, même si Danielle Smith répète être fédéraliste. Les communautés craignent des dommages irréparables et une hausse de la haine envers les autochtones.
6: Et justement, Danielle Smith qui a défendu son projet de référendum sur la place de la province dans le Canada.
1: Ouais, en conférence de presse, elle a répondu aux critiques des séparatistes qui contestent la formulation de la question. Danielle Smith affirme que les décisions judiciaires antérieures l'empêchent de tenir un scrutin de séparation contraignant. Elle demande également aux partisans d'un Canada uni de faire preuve de compréhension, rappelant que des pétitions sur le sujet ont recueilli des centaines de milliers de signatures. Et dans un tout autre domaine, le juge a déclaré coupable la propriétaire de chiens qui ont mortellement attaqué un garçon de 11 ans. C'était en avril 2024 à Edmonton. Le verdict est tombé aujourd'hui au terme d'un procès de 2 semaines. Alice Burga était sur place à la cour.
7: Selon le juge Eric McLean, le procès a démontré que l'accusée, la propriétaire de 2 chiens, n'avait pas pris toutes les mesures nécessaires pour assurer la sécurité de l'enfant de 11 ans et éviter sa mort. Le procureur de la couronne, Anders Quist, s'est réjoui qu'elle ait été déclarée coupable. Ces chiens avaient plus d'antécédents de morsures que toute autre attaque que j'ai vue par le passé. Cela a certainement pesé dans la décision, dit-il. Les 2 molosses avaient attaqué des animaux de compagnie et une femme quelques mois auparavant. Selon le juge, l'accusée était consciente que ces chiens étaient dangereux et imprévisibles. Le 1er avril 2024, le jeune Cashy Grist séjourne quelques jours chez son père, qui vivait chez l'accusée. Le juge a estimé que la propriétaire, partie au travail, aurait dû s'assurer que les chiens étaient dans un endroit fermé. Alors que le père travaille dans le garage, le jeune garçon se fait attaquer et mordre au cou, entraînant sa mort. L'avocat de la défense, Evan McIntyre, s'est dit déçu de la décision et va étudier les options de recours. Ma cliente n'a aucun antécédent criminel. C'est un cas assez inhabituel car elle a aussi souffert de la perte de cet enfant et 2 ans après, elle s'en retrouve responsable, explique l'avocat. Le prononcé de la peine aura lieu début septembre. Ici Alice Burgard, Radio-Canada, Edmonton.
6: Et c'est Alice donc qui met un point final à ce radio-journal. Merci beaucoup Nicolas. Rentrez pas tout de suite, méditez chez vous. Gabriel vient de me rejoindre autour de la table. On va parler petit plaisir culinaire.

0: Ah, j'aime beaucoup cette chanson de Blue Jeans Bleu, chanson de leur album Top Minou, qui nous ramène en 2022.
1: Oh, le titre improbable.
0: Oui, Top Minou, cette chanson molle, twist, vanille, vanille. Et j'y ai pensé récemment quand j'ai visité le zoo de Calgary. C'est une journée où il faisait très chaud. Et à mon grand bonheur, il y avait de la crème glacée. Et pas n'importe quelle crème glacée, il y avait de la crème glacée molle. Et je dois dire que ça m'a fait plaisir parce que, ben, je sais pas vous, mais moi, je trouve que c'est pas si fréquent en Alberta, la crème glacée molle. Ben, si on compare au Québec où c'est beaucoup plus populaire. Alors, ben, j'ai pris une twist chocolat vanille que j'ai savouré avec beaucoup de bonheur. Et, ben, je voulais vous demander, vous, est-ce que vous êtes davantage crème glacée molle, crème glacée dure, gelato?
1: Alors déjà, posons les termes du problème. Une crème glacée molle, c'est celle qui est en tourbillon sur un cornet?
0: Mais oui, mais le nom.
1: Celle qui s'appelle une glace à l'italienne?
0: Oh, une glace à l'italienne.
1: Oui.
0: C'est quoi une glace à l'italienne?
1: C'est une glace, donc c'est une crème glacée molle. C'est la première fois que j'entends ça.
0: Mais non, mais crème glacée, c'est pas une gelato?
1: Une gelato, mais gelato, ça veut dire glace en italien.
0: Oui.
1: Donc, c'est une glace italienne.
0: Mais qui n'est pas la glace italienne dont vous parlez.
1: Mais vous dites crème glacée. Vous voulez dire une glace?
0: Non, mais la glace, c'est ce sur quoi patine.
1: Non, vous savez, moi, la glace, c'est ce que je regarde en me maquillant le matin.
0: Mais non, mais ça, c'est un miroir.
1: Aussi, oui, tout à fait. Mais j'appelle ça aussi une glace. Bon, alors, Gabriel, reprenons. Une crème glacée en général. Donc, c'est un cornet et puis quelque chose de froid,
0: oui,
1: sucré dessus,
0: ben
1: là,
0: voilà.
1: C'est ça.
0: Et si ça se tient bien, si c'est bien ferme, on peut dire crème glacée dure. Ben, en fait, dans ma famille, chez moi, on disait ça, crème glacée dure. Et puis, ben, quand ça fait des petits tourbillons comme ça, ouais, très élégant, crème glacée molle.
1: OK.
0: Puis, il y a la gelato qui, apparemment, n'est pas la même chose. Il y a moins de gras, la texture est plus dense. Donc, ce n'est pas exactement la même chose.
1: Ouais, c'est santé, quoi.
0: Ben, on va se dire ça, oui.
1: Alors, Nicolas,

0: molle.
1: Molle pour la mettre. En fait, elle devient dure du coup parce qu'il y a.
2: C'est pas possible qu'on ait ce genre de conversation. Il y a beaucoup, beaucoup trop de double sens là-dedans.
3: Non, ben voyons.
2: Ça va pas du tout. Mais en tout cas, il y a un fossé culturel de vocabulaire qui est assez savoureux pour le coup, là, puisqu'on parle de culinaire. Alors, pour moi, moi qui suis français, mais pas depuis longtemps au Canada, effectivement, une glace, c'est une crème glacée dure. Voilà. Une glace italienne, c'est une crème glacée molle. Et alors, la gelato, c'est quand je vais en Italie, c'est les magasins de vente de glace, donc de crème glacée. Ça s'appelle comme ça des gelato. Gelateria, donc, c'est les vendeurs, là. Et la glace, non, la glace c'est pour chez moi. Et c'était quoi le dernier qu'on avait? Non, et je crois que c'est tout, là. Ça fait déjà beaucoup. Bref, je suis totalement perdu. je sais plus du tout qu'est-ce qu'il faut utiliser comme terme. C'est très confusionnant. Et donc vous, Gabriel, vous êtes aficionado de quel type?
3: Je vote pour la crème glacée molle, comme Nicolas, trempée dans le chocolat si possible. Ah, et si on peut ajouter des petites garnitures, là, les petites noix, les petits sprinkles dessus. Oh, c'est magnifique ça.
2: Ok.
3: Donnez-moi vos adresses si vous avez des bons endroits à recommander.
2: Alors, donnez-nous vos adresses. Donnez-nous aussi vos mots de vocabulaire. Quels termes utilisez-vous dans le secteur de la crème glacée /glace au 780-468-7711. J'aime beaucoup les quiproquos linguistiques. Moi, je trouve ça toujours génial. C'est toujours très drôle. Nicolas, écoutez, bon appétit et bonne soirée.
1: Merci beaucoup. Ouais.
2: N'abusez pas donc de la crème glacée. Attention aux calories, mais bonne soirée à vous et à demain.
1: Bon, oui, non, demain.
2: Je l'avais pas dit à Patrick Henry, justement, je l'avais fait la blague, je lui ai dit à lundi, et je me plante avec vous encore une fois. Vendredi, je me gourde, dites donc. Écoutez, bon week-end et à lundi.
1: Passez un bon week-end, ouais.
2: Et merci beaucoup à Gabriel. On est ensemble pour une vingtaine de minutes. L'émission dure jusqu'à 18h. Je vous le rappelle, il est 17h40. Un petit rafraîchissement de la page météo d'Environnement Canada pour demain, donc samedi 23 mai. On a des températures agréables, par contre c'est assez humide, parfois orageux. Dans le détail, on est à 24 degrés maximum pour Edmonton et Calgary, mais ce ne sera pas la même chanson d'un côté ou de l'autre. Dans la capitale albertaine, ce sera un peu plus couvert, possiblement des averses, possiblement aussi quelques éclairs. Entre 25 et 27 pour Lethbridge et Medicine Hat, à peu près pareil du côté de Red Deer, à chaque fois un très beau soleil. Donc une belle fin de semaine qui va commencer. Cold Lake, Lac La Biche, on est à 25 degrés maximum. À chaque fois, un ciel qui pourrait être un petit peu gris, un ciel qui pourrait être un petit peu humide, qui pourrait avoir quelques éclairs au passage. On est à 20 degrés maxi pour Jasper et à Peace River. Devrait y avoir de la pluie. Du côté de Peace River, les probabilités sont élevées. Des gouttes aussi qui vont tomber à Grande Prairie, c'est quasiment sûr et certain. À Fort McMurray également. Enfin, Yellowknife, beau soleil pour ce samedi avec 17 degrés maximum. Ça va être agréable dans la capitale des TNO, et il est 17h41. Et j'espère que vous avez reconnu le thème d'ouverture de Netflix. Le Conseil de la radiodiffusion et des télécommunications canadiennes, le CRTC, veut forcer les entreprises de diffusion en ligne, comme le géant américain du streaming, à investir 3 fois plus dans le contenu canadien. Dans une décision rendue hier, l'organisme indique que les diffuseurs en ligne devront verser 15% de leurs revenus faits en sol canadien pour la création de contenu local, alors qu'avant la contribution était de 5%. Une décision qui est accueillie avec un certain scepticisme. L'obligation actuelle d'investir 5% est d'ailleurs contestée devant la justice par Apple, Amazon, Spotify. Pour mieux comprendre cette nouvelle annonce, j'ai parlé un peu plus tôt à l'expert en médias et journalisme Alain Saulnier, également professeur honoraire au département de communication de l'Université de Montréal, et je lui ai demandé ce qu'il pensait de cette décision du CRTC.
4: Je pense que vous l'avez bien dit, on l'accueille avec un certain scepticisme. Pourquoi? Parce que sur le plan théorique, sur papier, c'est bien de dire qu'on va augmenter dorénavant l'obligation pour les plateformes numériques étrangères d'investir dans la production de contenu canadien. Mais comme vous l'avez souligné aussi, la Cour d'appel fédérale est actuellement déjà en train de d'étudier et d'entendre cette opposition qui a été manifestée par les géants du web contre l'obligation de verser

0: 5%. Alors, est-ce que c'est du wishful thinking, comme on dit en anglais, de vouloir faire ce genre d'opération-là? Et moi, en tout cas, j'ai beaucoup de doutes. Je suis très, très sceptique à cet égard-là. Par ailleurs, je comprends que le CRTC veut aussi rééquilibrer un peu la participation des télédiffuseurs privés dits traditionnels. Mais sauf que, encore une fois, je ne sais pas, moi, comment sera accueillie cette nouvelle proposition-là de la part des géants américains.
1: D'ailleurs, oui, vous l'avez dit, on est toujours en justice pour la contribution de 5%. Là, on voudrait mettre 15%. Est-ce que le CRTC, c'est pas un petit peu précipité, donc?
0: Bah, peut-être que le CRTC a voulu montrer qu'il était totalement indépendant des décisions qui pourraient être prises par la Cour. Peut-être aussi qu'il veut effectuer un petit peu de pression et d'intimidation, je dirais, auprès des juges de la Cour fédérale. Et démontrer aussi à la face du monde politique, à la face de M. Trump, que c'est eux qui ont les pleins pouvoirs, dirais-je, pour faire ce genre d'opération-là.
1: Ouais. Alors, sachant qu'on a, encore une fois, une procédure pour 5%, est-ce que vous attendez des procédures identiques si on passe à 15%?
0: Oh, moi, je suis convaincu que oui. Écoutez, on pourrait appeler ça un bras de fer entre le Canada et les États-Unis à l'heure actuelle. Est-ce qu'on voudra absolument laisser tomber toute forme d'intervention, d'interventionnisme contre les plateformes américaines? M. Trump a déjà menacé le Canada et l'Europe. M. Greer aussi, au département du commerce, ont menacé le Canada de représailles si jamais ils voulaient s'en prendre à leurs complices, je dirais, les géants numériques américains. Alors moi, je suis convaincu qu'on va se retrouver encore une fois dans ce type de bras de fer, là.
1: Sachant qu'on est en pleine négociation commerciale entre Washington et Ottawa, dans ce contexte-là, il est possible que cette question de la diffusion arrive sur la table dans les débats?
0: Oh, je suis certain. Par ailleurs, je veux quand même souligner une chose, c'est que le CRTC se prononce aussi sur la question de la découvrabilité des œuvres canadiennes dans cette nouvelle série de règles. Or, le Québec avait déjà adopté une loi, la loi 109 sur la découvrabilité, et je comprends qu'il n'y a eu aucune discussion entre le CRTC et le ministère de la Culture et des Communications du Québec, et le fait que cette loi-là, 109, a été adoptée à l'unanimité par l'Assemblée nationale. Donc, je ne sais pas à quel jeu se livre le CRTC de faire ce genre d'opération-là sans parler à personne et sans collaborer avec personne, notamment le gouvernement du Québec.
1: Sur la découvrabilité, d'ailleurs, le CRTC a donné aucun échéancier, aucune obligation de la part des entreprises de respecter ça. C'est quand même problématique, là.
0: C'est ce que je disais au tout début de l'entrevue. Est-ce que c'est du wishful thinking? Est-ce que on parle, je dirais, sans véritablement être capable d'appuyer nos dires? Moi, c'est ce que je comprends essentiellement, malheureusement, de cette intervention-là. Alors, oui, on peut dire très bien, le CRTC, vous avancez, vous dites des choses, mais qui va suivre ces règles-là dorénavant? Et comment est-ce que les choses vont aboutir une fois que les négociations entre le Canada et les États-Unis vont avoir, eux, atteint l'objectif, leur finalité?
1: Et puis, il y a aussi une autre décision, d'ailleurs, qui a été rendue hier par le CRTC. C'est la contribution des diffuseurs traditionnels pour le contenu canadien qui passera à 25%, alors qu'elle est située aujourd'hui plutôt entre 30 et 45%. Comment on explique ce nouveau chiffre à 25%?
0: En fait, essentiellement, c'est que les entreprises, les télédiffuseurs privés du Canada, comme le Québécois de Pierre-Carl Pilado, Bell aussi, ont manifesté, en fait, leur opposition à ce seuil-là parce qu'ils disaient que ce n'était plus équitable puisque les plateformes numériques américaines ne payaient pas leur part. Alors donc, on se trouve dans un objectif de vouloir rééquilibrer la contribution des grands télédiffuseurs privés. Et on verra encore une fois le résultat au terme de toutes ces discussions-là.
1: Est-ce que ça pourrait pas créer néanmoins un certain danger pour la visibilité, la diffusion de la culture canadienne?
0: Écoutez, la culture canadienne, la culture des francophones en particulier, elle est de plus en plus menacée. Moi, je pense qu'il y a une question qui est en train de jouer à l'heure actuelle, c'est une question existentielle. les plateformes numériques américaines marginalisent de plus en plus la culture francophone. Et j'ajouterais aussi penser à la culture des Premières Nations et des Inuits. Donc, on se retrouve dans cette situation où nous sommes menacés, nous sommes agressés par ces plateformes-là. Et je pense qu'il faut absolument trouver tous les moyens pour les défendre.
1: Ben, vous qui connaissez la question, en tout cas bien mieux que moi, Monsieur Saulnier, est-ce qu'il y a des pistes de réflexion, des mesures dont on n'a pas parlé là entre vous et moi, mais qui pourraient être évoquées, qui pourraient être utiles pour sauver cette culture en danger, comme vous dites?
0: Ben écoutez, j'ai écrit un essai qui s'appelle « Tenir tête aux géants du web ». Je pense que c'est le moment ou jamais de retenir tête et de faire en sorte que la proposition qui soit de l'avant soit celle de véritablement défendre notre souveraineté. Je parle ici aussi de souveraineté numérique, parce que tout ce qui s'appelle l'infrastructure, tout ce qui s'appelle le software, tout ça est contrôlé à l'heure actuelle. Toute notre infrastructure est contrôlée par les plateformes numériques et par les géants numériques américains. Alors, il nous faut, je pense, avoir un véritable plan global pour pouvoir récupérer cette souveraineté numérique-là, et c'est urgent que ça se fasse.
1: Voilà, l'expert en médias et journalisme Alain Saulnier, également professeur honoraire au département de communication de l'Université de Montréal. Et vous qui nous écoutez, qu'est-ce que vous pensez de cette déclaration du CRTC? Forcer les entreprises de diffusion en ligne à investir 3 fois plus dans le contenu canadien. N'hésitez pas à nous écrire votre avis par texto, par SMS au 780-468-7711. Notre ami Joël de Grande Prairie a utilisé ce numéro pour nous envoyer un petit message. Il nous dit « Ah non, pas de pluie, j'ai pas fini », avec une photo de machine agricole. Je pense qu'il est en pleine semence là dans un de ses champs, puisque j'ai donné la météo tout à l'heure. Grande Prairie, on a 30% de probabilité d'averse pour ce soir. Donc, c'est pas certain qu'il y ait de la pluie. Je vois un éclair également. Vous aurez 7 degrés maximum. Donc, vous pourrez peut-être finir ce que vous êtes en train de faire, mon cher Joël. Et les auditeurs peuvent continuer à nous envoyer leur avis au 780, donc 468-7711. Il est 17h50.
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1: Et on se dirige maintenant vers les territoires du Nord-Ouest où une enseignante a reçu une distinction de l'association Canadian Parents for French de leader de l'année en éducation française. Alors s'il est vrai que le français est minoritaire dans cette partie du pays, faut rappeler que plusieurs acteurs du quotidien, notamment dans l'enseignement, font tout pour maintenir sa vitalité. Et parmi eux, on retrouve Gabrielle Sanson, enseignante de 4 et 5e année à l'école Lincoln. Elle était l'invitée ce matin de ma collègue Geneviève Potvin à l'émission Café Chaud. Madame Sanson, qui a commencé par expliquer le processus qui a mené à cette distinction.
3: J'ai reçu cette distinction parce qu'il y a un parent qui a passé mon nom en nomination, a répondu à toutes les questions de vérification et de raisonnement pourquoi je mériterais un prix ou une distinction comme cela. Alors, j'étais vraiment émue à cette journée-là, d'apprendre ces nouvelles qu'un parent avait fait tout ce travail pour moi. Pour moi, j'ai vécu pendant une décennie dans le système des écoles françaises homogènes. Et ensuite, maintenant, je suis dans une école d'immersion. C'est un peu différent, mais les motivations sont les mêmes. C'est que cela existe comme une norme mondiale aussi. Alors, c'est ça la motivation pour les élèves, de voir l'utilité dans leur quotidien. Pour eux autres, ça leur motive aussi de voir si c'est disponible pour des emplois, quel type d'expérience qu'ils peuvent vivre. Mais à cet âge ici, où j'enseigne la 4e, 5e année, c'est plutôt simplement de montrer où cela existe en réalité. Alors, à travers la musique, à travers des activités sociales, quand nous avons regardé, par exemple, les Olympiques, la participation du Canada aux Olympiques, nous avons regardé Radio-Canada au lieu de d'autres moyens qui seraient habitués à la maison, en leur offrir les opportunités de vivre cela dans une langue qu'ils apprennent tous les jours à l'école.
1: Et Gabrielle Sanson également a partagé comment elle intègre les artistes francophones dans son enseignement, notamment au travers de chansons, mais aussi grâce à de nombreux événements qu'elle met en place avec son école.
3: J'implémente depuis le début de ma carrière en enseignement un programme d'artiste du mois que je présente 4 chansons de nouvelles artistes francophones chaque mois. Alors, j'ai comme une série d'artistes maintenant que j'enseigne aux élèves qui viennent de partout. Mais le programme que j'apprécie le plus, c'est Mani Musical pour être honnête, qui se fait pendant les mois de mars et avril. Et c'est des enseignants au niveau international qui organisent ce type de programme, qui demandent à des artistes francophones de faire partie, et leur chanson fait partie d'une compétition internationale où les élèves votent. Alors, ils s'investissent dans ces chansons, ils apprennent les messages, ils apprennent du nouveau vocabulaire, la culture qui vient de ces artistes. Et cette année, mes élèves ont beaucoup apprécié Fred's, qui faisait partie de Mani Musical avec la chanson Extraordinaire. Mais il y avait aussi comme Paro Poutine, de Terre-Neuve et la Prédor qui leur ont fait découvrir cette partie-là du pays qui est très loin d'eux. Alors, un programme comme cela est vraiment important. J'ai parlé de Mani Musical où j'ai inclus les autres salles de classe de notre école aussi à y participer, mais on organise des événements comme les Olympiques francophones de notre école où on représente un pays membre de l'OIF et on célèbre en faisant des petites activités dans l'école, mais aussi en apprenant c'est quoi un pays membre de l'OIF, d'apprendre un peu à propos de ce pays-là dont on représente cette journée-là. Il y a aussi des événements comme notre semaine de l'éducation en français que nous célébrons avec des musiques, de la musique en français, des légendes françaises où mes élèves, par exemple, ont appris par rapport aux chandeleurs, où ils ont appris à propos la ceinture fléchée des métiers. Alors, on circule un peu partout de la francophonie canadienne pour apprendre un peu comment différentes cultures célèbrent leur francophonie, apprennent leur drapeau francophone. Pour eux autres, les symboles sont très importants. Alors, c'est vraiment important à cet âge-là de 4e, 5e année d'implémenter ça tôt parce que c'est des visuels qu'ils peuvent reconnaître dans leur quotidien.
1: Et l'enseignante Gabrielle Sanson a aussi partagé ses observations par rapport à ce que représente la francophonie pour ses élèves.
3: Ce que j'observe, c'est qu'ils sont très intéressés à faire partie de cette francophonie, même si les élèves que j'enseigne sont des apprenants de la langue et non pas nécessairement des francophones. C'est des personnes qui veulent participer dans des activités françaises de la région. Ils vont être présents pendant des spectacles francophones dans la région de Yellowknife et vont célébrer la journée qui lève le drapeau au château de neige. Ils veulent être là pour les histoires françaises à la bibliothèque de la ville. C'est des opportunités qui ne sont pas nécessairement, on pense peut-être que ce serait plus pour les francophones, mais les apprenants de la langue veulent y participer, leur famille aussi. C'est le niveau d'intérêt qui m'a beaucoup impressionné chez les apprenants de la langue française, oui.
1: C'était Gabrielle Sanson, enseignante de 4 et 5e année à l'école Lincoln, qui est au territoire du Nord-Ouest. Elle répondait aux questions de ma collègue Geneviève Potvin à l'émission Le Café Chaud. Il est 17h55.
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5: Bonjour tout le monde, c'est Jules Bonnet, nous sommes le vendredi 22 mai. Le Franco Festival de Calgary 2026, qui se tiendra les 11 et 12 septembre, lance un appel aux jeunes qui voudraient participer par le chant, la danse, la performance scénique ou la musique instrumentale. Si vous vous reconnaissez dans ce descriptif et que vous souhaitez monter sur scène dans le cadre d'un événement célébrant la diversité, la culture et la communauté francophone, faites valoir votre candidature. Le RAFA a toutes les informations. rafa-alberta.ca. Jeunes de Grande Prairie, préparez-vous pour la Coupe du Monde de Soccer qui s'en vient. La Maison des Jeunes de Grande Prairie organise une soirée soccer à l'école Nouvelle Frontière le vendredi 29 mai de 18 à 21h. Plus d'infos sur la page Facebook de la CFA de Grande Prairie. Lancer des haches et parler français, le tout pas forcément en même temps, c'est possible. C'est ce que vous propose la CFA de Lethbridge, une soirée réunissant la communauté. Le jeudi 26 mai de 18 à 20h, inscription sur la page Facebook de la CFA de Lethbridge.
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7: Numéro 1, 6-2.
1: Hier soir, le Canadien a emporté 6-2 donc contre les Hurricanes en Caroline. On ne pouvait pas rêver mieux d'ailleurs pour commencer ce duel pour le tricolore. Alors, il y a un article sur le site de Radio-Canada Alberta qui a été publié hier qui fait justement le portrait d'un partisan de Calgary qui a aussi son cœur qui bat pour Montréal. Robert Hing est directeur sportif à l'école secondaire Bishop McNally à Calgary. À cause de son travail, il ne peut pas se rendre à Montréal à chaque match à domicile pour encourager le Canadien, mais pour rien au monde, il ne pouvait manquer de se présenter au Centre Bell pour donner de la voix en faveur de son équipe quand l'occasion s'est présentée. Il était à Montréal pour le premier tour des séries, par exemple. En 2019, après une décennie d'attente, Robert Hing avait même réalisé son rêve d'être un abonné du Canadien. Et c'est le destin qui l'a lié au tricolore, puisque sa famille est originaire de Maurice, dans une île dans l'océan Indien, et lui a grandi dans la vallée de l'Outaouais, ce qui lui permettait de se rendre fréquemment donc à Montréal pour soutenir son équipe de cœur. Donc n'hésitez pas à aller lire ce portrait donc sur le site de Radio-Canada Alberta et de continuer à encourager le Canadien qui mène donc 1-0 dans sa série face aux Hurricanes de la Caroline. Fin de cette émission, merci à vous d'avoir été à l'écoute. Merci à toute l'équipe, Gabriel Michaud Sauvageau à la réalisation, Radiedatou Diop à la recherche et réalisation associée, Harry Kanga du côté technique. Au micro, je m'appelle Sébastien Lennet. Je vous dis à demain.
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10: Ici Madeleine Lemorin. À ça nous regarde ce soir.
11: On travaille avec l'Alberta.
10: Un message aux Albertains. Restez dans le Canada.
12: I support remaining in Canada.
13: Notre objectif est d'être unis.
14: Les conservateurs vont travailler pour unir les Canadiens.
10: La classe politique du pays se mobilise après l'annonce d'un référendum sur l'indépendance. Aussi à l'émission, Gilles Villeneuve s'inscrit officiellement dans la mémoire collective des Québécois. Il devient personnage historique.
15: Et il reste encore dans la mémoire le cœur des gens.
16: Je trouve que c'est presque une correction de l'histoire.
10: Et aux États-Unis, le Parti républicain dans la tourmente, un fonds de Donald Trump pour indemniser des victimes du gouvernement Biden ne passe pas. Bon vendredi soir à tous. Il y a déjà des airs de campagne référendaire en Alberta au lendemain de l'annonce par la première ministre Danielle Smith de l'ajout d'une question sur l'avenir de la province. Le vote est prévu le 19 octobre. Les Albertains devront décider non pas s'ils veulent l'indépendance, mais plutôt s'ils souhaitent rester au sein du Canada ou enclencher un processus pour tenir un référendum contraignant sur la séparation. À Ottawa, Mark Carney a lancé un appel à l'unité canadienne et c'est là que je retrouve ma collègue Laurence Martin. Bonsoir Laurence.
17: Bonsoir Madeleine.
10: On s'en doute, cette démarche référendaire mobilise la classe politique à Ottawa et autant les libéraux que les conservateurs de Pierre Poilievre disent à l'Alberta, restez.
17: Oui, restez et vous avez à gagner à rester dans la Fédération canadienne. Bon, M. Carney faisait une tournée sur la colline du Parlement ce matin qui est en travaux, en rénovation, puis c'est une image qu'il a récupérée dans son allocution en disant « Je travaille à la construction du pays et l'Alberta doit être au cœur des travaux. » Écoutez le premier ministre.
11: On travaille avec toutes les provinces et de rendre le Canada plus indépendant, plus résilient, plus prospère, et plus soutenable.
17: Oui, donc M. Carney qui dit, on a vu en fait des efforts soutenus hein, de la part du premier ministre dans les derniers mois pour faire plaisir à Danielle Smith. Il y a eu plusieurs mesures environnementales qui ont été éliminées. Mark Carney et Danielle Smith se sont entendus sur une vision commune aussi la semaine dernière avec un nouveau pipeline vers la côte ouest qui pourrait débuter en septembre 2027. Puis on le sait qu'en coulisses, M. Carney qui a grandi en Alberta est très préoccupé par ce mouvement de séparation dans l'ouest. Bon, en même temps, pour Ottawa, c'est moins risqué une démarche par étapes, comme le fait Danielle Smith, où le premier référendum n'est pas un référendum d'exécution, comme vous l'avez souligné. Certains au Québec diront peut-être que ça rappelle la démarche de René